0: nous ayons eu Bertrand Scheller. Il y en a, à mon avis, d'ailleurs, pour planter un peu le décor, qui ont dû être extrêmement surpris de Français, de Françaises et de Français, d'apprendre cette sinistre affaire. On n'en avait pas parlé, pourtant cela faisait des années, évidemment, que l'on en parlait. Moi, dans un libre journal de la Résistance française, je m'enorgueillis, je ne devrais peut-être pas, je m'enorgueillis d'avoir été le premier et peut-être le seul à avoir eu Natacha Rey, celle qui est à l'origine de cette affaire, celle qui a dénoncé l'éventuel changement de sexe de Madame Brigitte Macron et éventuellement aussi une usurpation d'identité, en tout cas c'était les propos qu'elle avait tenus. J'ai été le premier, c'était à l'époque avec Mike Borowski et Maître Divisio. Nous avions reçu justement celle qui avait été interviewée avant par Amandine Roy, qui fait partie des 10 prévenus, cette fameuse Natacha Rey, il y a maintenant plusieurs années, avec un journaliste de Valeurs Actuelles qui avait souhaité ce jour-là d'ailleurs, comme on dit aujourd'hui dans les médias modernes, nous débunker. Débunker, ça veut dire ni plus ni moins nous sortir du marigot dans lequel on était. Non, ce que ça veut dire surtout, essayer de voir où le bas blessait dans les par rapport aux invités que nous avions eu ce jour-là. Et donc, c'est un sujet, moi, que je connais bien et que je connais depuis longtemps. Un sujet sur lequel, à ma connaissance, on n'est pas sur une loi mémorielle, on n'est pas sur un sujet où, si on n'est pas dans la diffamation, à partir du moment où on n'est pas dans la diffamation, ni dans quelconque harcèlement d'une personnalité publique, on est en droit de s'exprimer. Mais voilà, on n'en parlait pas, et on n'en parlait pas dans les médias. Je ne pointe pas là du doigt particulièrement Radio Courtoisie, mais on n'en parlait pas dans les médias, dans les chaînes d'infos en continu. A beaucoup défrayé la chronique ces derniers temps un certain Pascal Pro de CNews et d'Europe 1, qui s'est indigné de cette affaire. Il paraît d'ailleurs que le journaliste, souvent mercredi midi, déjeune avec Madame à l'Élysée, peut-être pour qu'on lui dise un peu ce dont il faut qu'il parle dans la semaine. En tous les cas, il s'est indigné avec l'un de ses invités, entre autres sur Europe 1, Nolo, le fameux Nolo, qui est allé au-delà de ce qu'on pouvait imaginer. Il a dit qu'il s'était auto-censuré tellement cette affaire était indigne. C'était une affaire d'égout. On ne parle pas de choses comme ça quand on est journaliste, digne d'être un journaliste. On ne parle pas de cette affaire Brigitte Macron. Et donc, nous avions affaire à des personnes qui, par ailleurs, défendent la liberté d'expression. C'est assez amusant. Ils défendent la liberté d'expression. Et là, il faut tuer, jusqu'à tuer socialement. C'est ce que Pascal Pro a expliqué. Il fallait, c'était indigne de parler ainsi de Brigitte Macron. Bravo l'opposition, bravo la liberté d'expression quand on en arrive à ce degré de journalisme qui est même pas de l'autocensure, mais qui est réellement une façon de pointer du doigt, d'accuser, de condamner à l'avance. On rappelle que tout prévenu est présumé innocent jusqu'au jour de sa condamnation définitive. Et nous en sommes loin dans cette affaire de cyberharcèlement. Une des cimes, disais-je, oui, parce que 10 personnes, comme le disait Maître Régis de Castelnau, il fut un temps où les empereurs romains en prenaient 10 par hasard et les éliminait, les supprimait. Eh bien là, on va dire que c'est un petit peu la même chose, si ce n'est que c'est figuré, évidemment. Ils ne risquent que des peines de prison, en général plutôt avec sursis, jusqu'à 12 mois pour l'un des prévenus, on en va en parler pendant 1h15, et quelques peines d'amende subsidiaires. Néanmoins, vous avez là quelques fonctionnaires dans le lot et qui pourraient être inquiétés dans un second temps s'ils venaient à avoir un casier judiciaire dans cette affaire. En tout cas, j'en reviens au point qui me paraît essentiel, c'est-à-dire que une grande majorité de Français ont dû découvrir cette affaire, quasiment du jour au lendemain. Et les médias l'ont dit, ont expliqué, oui, nous n'en avons pas parlé pendant 2 ans, 3 ans. Tout simplement parce que bien c'était dans l'intérêt des Français de ne pas en parler. Voilà, c'est l'absence de liberté d'expression, c'est la censure pour votre bien. Sachez-le, chers auditeurs, nous n'avons pas parlé et personne n'a parlé de l'affaire Brigitte pendant des années parce que c'était pour votre bien, vos chastes oreilles, vous n'aviez pas hein, cet égout, ce caniveau dont parlent pro et nolo. Eh bien ça, nous n'en voulons pas. Et les auditeurs, les Français, l'opinion publique ne doit pas être tenue informée. Voilà, c'est ça la liberté d'expression, ils n'ont que ce mot à la bouche par ailleurs. On voit bien qu'elle n'existe pas, ou elle est à géométrie variable, en tout cas en ce qui les concerne. Alors, de là, bah, qu'est-ce qu'on peut en déduire? C'est que du jour au lendemain, on en a parlé. Pourquoi? Alors déjà, il y a le snobisme à la française, vous le savez. Tant que cette affaire était franco-française, réduite à un simple précaré de ceux qu'on appelle des conspirationnistes, hein, ça c'est le terme anglais, quelle horreur, en tout cas des complotistes, si l'on veut être respectable sur Radio Courtoisie, eh bien, ces complotistes ne méritaient pas d'attention particulière. Par contre, évidemment, lorsque, eh bien, une journaliste américaine, Candace Owens, a commencé à en parler, avec des millions et des millions de vues sur les réseaux sociaux, alors on a commencé à s'inquiéter. Il faut savoir d'ailleurs qu'il y a un procès, hein, pour ceux qui découvriraient l'affaire, il n'y a pas que le procès des cyberharceleurs en France, mais il y a aussi un procès intenté par les Macron, contre Candace Owens, où il faudra que, et là cette fois-ci pour diffamation. Là pour diffamation, et ben on est aux États-Unis, on n'est pas en France, on n'a pas des médias aux ordres ou des juges et une justice aux ordres, et il va falloir le démontrer. Il va peut-être falloir d'ailleurs démontrer que ce que dit Candace Owens, tous ceux qui considèrent qu'il y aurait eu une transition de genre chez Brigitte Macron, eh bien affabule. Et que il y a non seulement affabulation, mais en plus volonté de nuire. Il va falloir démontrer tout ça devant la justice américaine. Bon courage au couple Macron et à ses défenseurs. Ça ne sera pas si simple que ça. Par contre, en France, évidemment, on a un procureur, on a une police qui, d'ailleurs, tous ceux qui se sont occupés de cette affaire ont dernièrement eu de très belles promotions, dont le directeur de cabinet, évidemment, d'Emmanuel Macron, qui est devenu à la succession de Monsieur Nounès, de Laurent Nounès, préfet de police de Paris. Donc des promotions, évidemment, on a choisi pour intimider. Voilà, les Français vont découvrir, avec des gens qui leur ressemblent, des cyberharceleurs qui ont eu le malheur de partager une photo, une blague plus ou moins douteuse, avec un esprit de satire évident, et qui sont traînés devant les tribunaux. Donc, c'est pointé du doigt, évidemment, l'ensemble des Français, des usagers des réseaux sociaux, en leur disant « Vous ne pouvez pas dire et faire n'importe quoi. La preuve, eh bien, vous avez ces 10 prévenus, 3 qui étaient considérés un petit peu comme des meneurs, et puis 7 qui étaient des suiveurs, 10 personnes, traduits devant le tribunal correctionnel de Paris-Créteil. » Voilà, ça, c'est un peu le décor. Et l'un de ces 10, c'est-à-dire Bertrand Scheller, le galeriste, qui fait partie, non pas des suiveurs, mais des meneurs, tout simplement parce qu'il a énormément d'abonnés sur Facebook, sur X, eh bien, il fait partie de ceux qui sont parmi les instigateurs de ce cyberharcèlement, selon la police, selon les services de police, et selon la dénonciation de Brigitte Macron. Donc, c'est ces personnes, eh bien, que nous allons avoir à étudier durant cette émission, et avec la chance d'avoir l'un des 10 prévenus à l'antenne de Radio Courtoisie dans ce libre journal de la Résistance française. C'est une nouvelle émission que je vais traiter sur ce sujet. Je pense ne pas en avoir abusé sur Radio Courtoisie de cette thématique, mais je pense que eh bien, maintenant que l'ensemble des Français ont découvert, maintenant que les médias, que les grands médias, les médias de grand chemin ont, en quelque sorte, dit, eh bien voilà, c'est le moment d'en parler, on va en parler aux Français, eh bien, c'est le moment aussi, évidemment, pour nous, sur Radio Courtoisie, d'en parler, de ne pas se pincer le nez, de ne pas faire preuve d'un excès de snobisme, mais bien au contraire, de traiter et de s'intéresser à ce sujet que je trouve, moi, à titre personnel, je ne vous le cache pas, chers auditeurs de Radio Courtoisie, passionnant, parce que il révèle beaucoup plus et va beaucoup plus loin qu'une simple question de cyberharcèlement ou de changement de genre de Madame Brigitte Macron. Voilà, 14 minutes, c'est ce qui est le temps qui m'était imparti pour commencer à développer le sujet avec vous. Je vous laisse maintenant en compagnie de Bertrand Scholler et de moi-même dans cette interview sur Radio Courtoisie, libre journal de la Résistance française, préalablement enregistré. À tout de suite.
1: Je suis avec donc cet invité dans ce libre journal de la Résistance française que je vous annonçais, qui n'est autre que quelqu'un que nous connaissons sur Radio Courtoisie et que je connais dans des émissions que j'ai pu être amené à faire avec lui, qui n'est autre que Bertrand Scholler, le galeriste, avec qui nous avons fait nombre d'émissions, en particulier durant les périodes de confinement, sur l'art moderne, l'art contemporain, puis dont il est un spécialiste de renommée. Bonjour mon cher Bertrand, bienvenue.
2: Bonjour Nicolas, merci de ton invitation.
1: Alors, comme je le disais dans cette introduction, et moi la première question que j'ai envie de vous poser tout de suite, c'est qu'est-ce que vous faisiez dans cette galère de ce procès en cyberharcèlement de Brigitte Macron? On ne pouvait qu'être surpris au regard, je dirais, du ton très policé de nos différentes émissions. Et voilà maintenant qu'on vous accuse, avec 9 autres prévenus, d'être un des 3 instigateurs. Attention, vous n'êtes même pas parmi les suiveurs de ce procès qui s'est déroulé la semaine dernière, lundi après-midi et toute la journée de mardi, jusqu'à fort tard le soir. Vous étiez d'ailleurs le dernier des prévenus, le dixième d'une décime, hein, on rappelle ces empereurs romains qui en prenaient 10 par hasard pour les faire exécuter. Et bien là, c'est notre empereur qui, avec sa légitime épouse, ont pris 10 au hasard certainement pas, hein, c'est ce que vous allez nous dire, Bertrand Scholler, pour donc les passer devant le tribunal correctionnel de Paris, Créteil, tout de même pendant 2 jours, avec un riz, avec un article précis sur le cyberharcèlement, un risque de 2 ans de prison, même si n'a pas été requis au-delà de 12 mois, je crois, pour l'un des prévenus, et c'était pas vous, et plusieurs milliers d'euros d'amende. Donc, moi, j'aimerais savoir tout de suite, pour commencer, et que vous nous expliquiez comment vous avez pu vous retrouver devant, lundi et mardi dernier, devant ce tribunal correctionnel de Paris.
2: Alors, tout commence par une plainte de Brigitte Macron, qui n'est pas une plainte contre X, je veux dire, pas le réseau social, mais des personnes qui auraient pu la harceler, puisque le sujet, c'est le harcèlement, qui nomme précisément 3 personnes. Elle nomme Xavier Poussard, Aurélien Poisson et Amandine Roy dans sa plainte, et dit par ailleurs, il y a d'autres personnes qui sont impliquées. Et elle parle en termes très vifs de ces personnes. Mais elle n'évoque aucun tweet, aucun message particulier. Elle dit juste, voilà. Et c'est la police qui se déplace, un commissaire divisionnaire de police qui se déplace à l'Élysée pour la voir. Mais il ne se déplace pas parce qu'elle est malade, parce qu'elle est alitée, parce qu'elle n'en peut plus. Mais uniquement parce que c'est plus facile d'assurer sa sécurité, etc., en se déplaçant chez elle. Donc on voit déjà qu'on n'a pas un plaignant classique, on a un plaignant qui fait déplacer chez elle ce que la police judiciaire a de plus haut, à part le préfet de Paris ou le futur préfet, mais qui fait partie du cabinet de son mari, ouais. Puisque le nouveau préfet de Paris est celui qui a été désigné par Le Monde comme acteur... des affaires, entre guillemets, Brigitte Macron, parce qu'évidemment, il n'y en a pas qu'une. Comment ça s'est traduit pour moi le 10 septembre, oui. Ou le 9 septembre, je ne sais plus.
1: 2024.
2: 2024, à 6h du matin, j'ai 3 inspecteurs de police qui viennent me chercher chez moi.
1: Okay, le matin, tôt.
2: Le matin, à 6h du matin.
1: Ah, bravo.
2: Et qui m'amènent menotté. En garde à vue, où je vais passer 35 heures. 35 heures de garde à vue, 10 heures d'audition. Je vais dormir avec un monsieur fort sympathique par ailleurs, un Pakistanais qui parle pas du tout ni le français, ni l'anglais, ni rien du tout, de 2 mètres, musclé comme Hulk Hogan ou Mr. T ou Schwarzenegger, enfin vraiment très très musclé. Dans la même cellule. Et lui-même, puisqu'on a réussi à baragouiner un peu ensemble, avait été cherché par 3 fourgons de police, des voitures, des hommes à mitraillette, dans une villa dans laquelle il était avec un certain nombre de personnes, dont, semble-t-il, vu les vêtements qu'il portait, il était un des leaders, puisqu'il était

0: savent que c'est vraiment quelque chose d'anecdotique dans mon travail. C'était entre fin août, après la plainte d'ailleurs, et début septembre, au moment où la photo, entre guillemets, les photos de Brégançon,
1: ces donc photos en maillot de bain, Brigitte en maillot de bain,
0: deviennent tellement importantes, tellement mondiales.
1: Virale.
0: Elles ont fait des milliards de vues. C'est une photo qui devient une icône mondiale. Elle est partout, partout, parce qu'elle est chez ceux qu'on appelle les complotistes, mais elle est aussi dans les grands médias, puisque TF1, toutes les chaînes du monde vont la montrer. Ils se délectent de la montrer en disant où vont montrer ce que ces horribles personnes montrent et ce qu'ils interprètent, mais en montrant la photo que tout le monde montre. Alors après, moi, comme galeriste, j'ai vu circuler des photos détournées, comme des photos détournées de la Joconde, qui devient par Marcel Duchamp LHOQ, etc. Et un galeriste, il a le droit de décréter que quelque chose devient une image icône, oui. Et une image icône est toujours détournée. Prenons toutes les images icônes de nos sociétés, d'une manière ou d'une autre, elles sont détournées. Même le monsieur Place Tiananmen, mais il y a une photo en France, icône qu'on connaît tous, c'est la grande table de Macron avec Poutine. Vous savez,
1: oui,
0: cette table
1: oui,
0: de 10
1: oui,
0: mètres,
1: bien sûr.
0: Elle a été détournée dans le monde entier des milliers de fois, et certains détournements étaient drôles. C'était pas du harcèlement, c'était pas de la diffamation, ni contre l'un, ni contre l'autre. C'est juste des peuples, des gens, nombreux, très nombreux, des millions de personnes, qui à un moment font baisser la pression en étant un peu... Et je vais pas dire Charlie, parce que moi je fais pas partie des gens qui ont se sont
1: alors
0: baladés
1: voilà,
0: pour...
1: L'esprit Charlie, ça a été un des grands modes de défense des prévenus durant cette affaire.
0: Oui, mais c'était aussi le grand piège, parce que le problème, et c'est ce qui s'est passé, c'est que, en fait, le débat, il est pas autour de l'esprit Charlie. Ce serait trop facile d'aller vers l'esprit Charlie. Le débat, il est autour du tabou. Et c'est-à-dire qu'il y a des sujets qui sont interdits. Il y a des sujets qui sont tabous. Et les Français n'avaient pas compris que leur laisse était beaucoup plus courte que ce qu'ils croient. C'est-à-dire que pendant cette période, il y avait énormément de gros comptes, de médias, ce qui n'est pas votre cas d'ailleurs, la preuve c'est que je suis là, qui en parlaient tout le temps. Et il y avait des comptes d'influenceurs ou de rebelles ou de journalistes citoyens très gros, très actifs, qui en parlaient tous les jours avec beaucoup de vulgarité, beaucoup de haine, encore une fois. Moi, pendant 10 jours, il y a eu cette photo, et vraiment, là, je me suis dit, on peut pas faire semblant de pas s'intéresser à cette affaire. Affaire que je connaissais, par ailleurs.
1: Oui.
0: Puisque...
1: comme tout le monde, enfin, comme beaucoup de gens, en tout cas. Oui.
0: Moi, j'avais été sensibilisé à ça, d'ailleurs, par une affaire d'Éric Vérag, où il avait été mis en garde à vue, soi-disant pour cette affaire, parce qu'il avait écrit. Puis, plus tard, on a appris que ça n'avait rien à voir avec ça.
1: Oui, je crois.
0: Mais
1: oui.
0: À cette époque, c'était l'idée... Qu'est-ce que c'est que cette affaire dont tout le monde parle et dont personne n'a le droit de parler? Et c'était intéressant, mais c'était un an et demi avant. Mais dès 2017, sur le plateau, il y a un comique en particulier qui pose la question et qui s'amuse,
1: qui pose
0: entre
1: quelle
0: guillemets,
1: question en 2017
0: de la virilité de la femme du président.
1: Voilà.
0: Et tout le monde
1: c'est
0: se
1: pour
0: marre.
1: Les auditeurs, je pose la
0: tout
1: question.
0: Le monde se marre.
1: Bah, évidemment.
0: C'est-à-dire que on a l'impression d'être devant un secret de Polichinelle. Mais moi-même, je ne regardais pas les émissions de Drucker. Donc, c'est quelque chose que j'ai découvert...
1: Après,
0: quand ces vidéos de 2017 sont devenues virales. Mais encore plus inquiétant, on a une journaliste qui fait, à la demande d'un grand média,
1: bien sûr,
0: avant 2017, qui essaie de faire un portrait du couple présidentiel. Et elle était dans une émission de BFM, pour ne pas les citer, qui s'appelle Ligne Rouge, il y a quelques jours.
1: Bien sûr, il y a
0: et elle dit,
1: jours,
0: je suis présidentielle. Et elle était dans une émission de BFM, pour ne pas les citer, qui s'appelle Ligne Rouge, il y a quelques jours.
1: Bien sûr, il y a
0: et elle dit, je suis en train de faire l'enquête

0: Je me suis heurté à un mur et j'ai Bercy qui m'appelle en me disant « Qu'est-ce que vous faites là? Arrêtez d'enquêter. Si vous avez des questions, venez nous voir, mais on vous interdit, entre guillemets. » Et elle le dit. Et c'est là où c'est intéressant, parce qu'en réalité, les journalistes, ils ont beau faire des choses à charge.
1: Ouais.
0: Ils ont une conscience professionnelle, ils ont une âme. Ils savent qu'il y a des bizarreries, qu'il y a des choses étranges.
1: Malgré à quoi on leur a imposé le narratif.
0: Emmanuel Anison, du Nouvel Observateur, qui passe en boucle en ce moment, qui est quelqu'un qui s'est beaucoup intéressé...
1: Du fait du livre, bien sûr, qu'elle a écrit. Hein.
0: Du livre qu'elle a écrit, et qu'elle a écrit à écouter
1: Xavier Poussard. Il y a deux livres, Poussard. Il y a Anison et il y a Poussard. Bon.
0: Oui, mais semble-t-il, ils ont vraiment avancé l'un et l'autre main dans la main. Ils ont beaucoup de respect l'un pour l'autre.
1: Je les crois très en échange, encore aujourd'hui, je n'aurais pas
0: exactement.
1: Le dire.
0: Exactement. Non, mais à un moment, la vérité n'est pas interdite. Vous avez le droit de le dire. S'il y a des faits qui peuvent...
1: Quand on est journaliste, normalement.
0: Les deux le disent, d'ailleurs.
1: Ça devrait résonner dans l'esprit.
0: Eh bien, on a des questions qu'elle soulève petit à petit dans les émissions. Elle raconte comment Michelle Obama, par exemple, a réussi à tuer à 99,9% ce qui la concerne et donc sortir uniquement de l'aspect... apparence, en montrant des dossiers relativement complets de photos d'enfance, de photos de grossesse, de...
1: Voilà, on
0: de,
1: rappelle que de... Michelle Obama, que d'autres, certains appelaient Big Mike, parce que on lui faisait justement cette remarque sur sa virilité, et donc elle a pu, en effet, démonter l'affaire.
0: Voilà, et c'est terminé. Mais en réalité, la question du transgenreisme, et après, ça c'était pour l'introduction, c'est une question qui est très récente. C'est-à-dire que à l'époque où on était enfant, oui. Il y avait les travestis. On
1: bien
0: se rappelle,
1: sûr, on appelait
0: Coluche,
1: ça travestis,
0: Travion,
1: voilà,
0: et mais
1: après on a eu les drag queens.
0: Exactement. Mais les travestis, les travelots, Priscilla, folle du désert, pour ceux qui ont vu ce film vraiment magnifique.
1: Il y a tous ceux qui se produisaient autour de Michou, voilà. Aussi à Montmartre, dont d'ailleurs Brigitte Macron est amie.
0: Quitte à être choquant, les personnes qui sont dans le mauvais corps et c'est génétique. Et là, toutes les questions peuvent se poser parce que c'est comme une erreur d'aiguillage du corps génétiquement. Mais c'est très rare. C'est des cas pour des dizaines de millions. C'est très, très, très rare. Et ça n'a rien à voir avec l'hermaphrodisme, etc. C'est vraiment encore autre chose. Mais les travestis, ils adorent avoir tous leurs instruments.
1: Mais bien sûr.
0: Parce que c'est ça qui leur donne du plaisir. Mais et les travestis sont des épicuriens.
1: Exactement.
0: Du
1: ils,
0: plaisir.
1: Si je peux me permettre, ils prennent un pied incroyable.
0: Exactement.
1: À être
0: les deux.
1: Et oui.
0: Et à garder, en fait.
1: Et à y jouer, et à jouer parfois
0: et
1: dessus.
0: Et à jouer. Et je suis bien, entre guillemets, très bien placé pour le savoir. Parce que j'ai vécu dans un environnement familial avec. Deux de mes cousins en particulier, l'un qui a créé ACT UP et qui s'appelle Didier Lestrade, un des cofondateurs.
1: Oui.
0: C'était un des héros de 120 battements par minute, mais qui, ça doit être une défaillance familiale, au moment du film à Cannes, a pris position pour les Palestiniens et a été exclu de toutes les cérémonies, de toute la gloire, a été sorti, toutes ses interviews... que ce soit avec Libé, etc., tout a été supprimé. Alors qu'il sortait un livre à ce moment-là. Bah alors, depuis, petit à petit, il réussit parce que c'est un personnage, un intellectuel, un personnage influent. Et un autre cousin qui, lui, est artiste, que j'ai exposé souvent dans ma galerie, que ce soit en France, en Suisse ou ailleurs, et qui m'ont expliqué. Et puis qui, eux, ont beaucoup de vidéos d'archives de cette époque-là, où on voit cette communauté un peu travestie, etc.
1: Ouais, ouais,
0: ouais. Et des images vraiment... c'est X, où on voit le plaisir qu'ils ont dès qu'ils commencent à enlever leur soutien-gorge et leur machin, à montrer leur virilité et à utiliser de leur virilité pour avoir du plaisir.
1: Ouais.
0: Et donc, on est une société dans laquelle on explique qu'à 8, 10, 12 ans, des jeunes qui se posent des questions, comme tous les jeunes, peut-être qu'ils ont une attirance... homosexuel ou gouine ou ce qu'on veut, qu'en réalité, non. Ils sont des femmes dans un corps d'homme ou des hommes dans un corps de femme. Et il faut commencer les hormones. Mais c'est abominable.
1: Ouais.
0: C'est-à-dire qu'en fait, qu'est-ce qui s'est passé? Il y avait un lobby, entre guillemets, puissant, organisé, qui était en train de se développer à l'échelle mondiale, le lobby gay, avec deux parties.

0: fille un lobby gay, mais pour avoir sa liberté sexuelle et la liberté de s'affirmer.
1: Bien sûr.
0: Et ça, c'était mon cousin. Et un autre avec la possibilité, entre guillemets, d'avoir un rôle politique de plus en plus fort. Et là, on pourrait parler plus de Pierre Berger, en fait. On avait
1: une forme
0: deux
1: de prosélytisme
0: écoles.
1: En plus.
0: Exactement, le prosélytisme. L'un voulait être tranquille et qu'on le laisse tranquille. Et l'autre voulait que tout le monde découvre qu'en fait, il est peut-être gay. C'est cette frange qui a gagné. C'est pour ça qu'on explique à l'école, partout, que c'est une vraie question, qu'il faut tout essayer, etc. Quand vous êtes dans une université d'art aujourd'hui, que vous êtes un mec et que vous n'avez pas essayé tous les types de sexualité, vous êtes rejeté presque. Ouais. Ça sous-entend que vous êtes un danger pour la société. Et donc, on fait... un peu comme à tous les 10 raflés, parce qu'en fait, c'était une rafle sur Internet.
1: La rafle des 10, justement, du tribunal correctionnel de Paris.
0: On dit homosexuel, transphobe. Alors oui, c'est vrai. Moi, j'ai vu circuler sur Internet pendant toutes ces années beaucoup de vulgarité, beaucoup de violence, beaucoup de transphobie. Mais je n'ai pas vu ceux qui avaient fait ça sur place. Qu'est-ce que j'ai vu ?
1: Les 10, là.
0: J'ai vu moi, mais... Je pense qu'il y a une autre raison pour laquelle je suis là et je laisserai les gens découvrir mon compte, découvrir ce que je fais et se poser la
1: donc
0: question.
1: Donc Bertrand Scholler, on vous retrouve, vous n'avez pas pour l'instant, en tout cas avant le 5 janvier, été interdit de fréquenter les réseaux sociaux, ce qui pas en est d'ailleurs.
0: Ouais.
1: Mais, et donc on vous retrouve en tant que Bertrand Scholler, SCH. Hein,
0: oui, SCHO2LR.
1: Voilà, sur Facebook, sur X. Et c'est votre nom en plus, n'utilisez pas, contrairement à d'autres, de pseudo.
0: Mais je suis le seul de tous ceux qui ont été raflés sans pseudo. C'est-à-dire, je suis celui qui était le plus facile à trouver. Et pour les autres, des personnes avec 2 abonnés ou 10 abonnés.
1: Bon, ce qui n'est pas votre cas, vous avez beaucoup plus d'abonnés.
0: Sans jamais de like ou autre, qui ont été pris pour avoir retweeté ou commenté des tweets d'énormes comptes. Asseyez-vous bien, le critère qui a été retenu, c'est la virulence. Donc on a des personnes avec 2, 10, 20, 50 abonnés qui retweetent des comptes avec 100 000, 200, 300, 400 000 abonnés.
1: Oui.
0: Et c'est eux qui sont considérés comme virulents, les petits.
1: C'est incroyable.
0: Pourquoi ? Parce qu'en fait, les très grands comptes, ils font le job. Il y en a qui sont... Anon, il y en a qui sont platistes, il y en a qui sont hyper racistes, il y en a qui sont vraiment transphobes. Et ces gens-là, en fait, ils créent ce paysage qui va être utilisé par le gouvernement pour dire, allez vous balader sur X, vous allez voir cette violence, etc. Donc, il fallait surtout pas les éloigner des réseaux sociaux. Il fallait les laisser ne pas avoir peur. Alors, depuis une semaine, ils sont tous là à effacer leur compte. Alors moi, j'en connais un certain nombre, je ne vais pas donner les noms,
1: ouais.
0: Mais qui se font subitement une sainteté. Ils ont été les pires, ils ont été les plus vulgaires. Moi, je ne comprenais même pas comment, et encore une fois, je ne parle pas pour moi, moi j'assume, je suis un grand garçon, je suis, voilà, j'ai eu des photos, etc. Pourquoi pas moi ? Je ne gagne jamais au loto parce que je ne joue pas. Là, pendant une semaine, j'ai vu ces photos, c'était trop. Donc, j'ai dit, maintenant, ce tabou, ça suffit, quoi.
1: Mm-hmm.
0: Il faut que ça s'arrête. Mm-hmm. On est ridiculisé. D'ailleurs, dans sa plainte, elle le dit elle-même. Elle le dit, je peux aller nulle
1: Brigitte
0: part.
1: Macron, oui.
0: Oui, dans la plainte de Brigitte Macron. Où que j'aille, j'ai la femme d'un président, etc., qui en parle. Mais maintenant, je demande aux auditeurs qui ont travaillé dans des boîtes avec des grandes responsabilités. Mm-hmm. Ce qui est quand même le cas de la femme d'un président qui est aussi publique. Elle a fait plus de couvertures de magazines que tous les anciens présidents français réunis. Elle, c'est-à-dire Brigitte Macron, a fait plus de couvertures de magazines que François Hollande, machin, à elle toute seule.
1: Elle toute seule.
0: Je ne parle même pas d'Emmanuel Macron. Et vous pouvez vous amuser, vous verrez, c'est incroyable. Depuis Gala, Paris Match, etc. Mmh. Deuxième chose, elle a fait plus de couvertures de magazines en étant photoshopée que Nicolas Sarkozy. Parce que Nicolas Sarkozy, il était connu pour être photoshopé. Vous savez, il faisait du bateau et on lui enlevait ses bourrelets. Il avait l'air, puisqu'il était très sportif d'un seul coup, c'était Bruce Lee. C'était plus Nicolas Sarkozy, c'était Bruce Lee. Là, on a quelqu'un qui a plus de... Moi, je ne connais pas son âge. Enfin, si quelqu'un connaît son âge, qu'il me le dise. Mais on a quelqu'un qui a un certain âge Et quand elle est en couverture de Paris Match, on a l'impression qu'elle a 40 ans.
1: Elle est plus jeune que sa fille. Moi, je trouve que Tiphaine Osière, qui a participé...
0: Mais ce n'est pas du maquillage, c'est du Photoshop. C'est-à-dire qu'en fait, on institutionnalise dans cette presse le fait de tromper les gens sans aucune vergogne.
1: C'est sûr.
0: Mais donc, tromper pour rendre plus jeune, plus jolie, plus... je vais pas le dire... plus féminin, non, c'est plus... ça, c'est normal. C'est-à-dire, on a le droit de tromper dans un sens. Et tous les spécialistes de Photoshop le diront. Mais détourner dans un autre sens pour essayer de dire « ça suffit », et moi, encore une fois, je ne détourne pas. Je n'ai pas les compétences pour le faire.
1: Ouais.
0: C'est-à-dire, je ne peux pas prendre la photo de Brigitte Macron en disant « faisons d'elle la femme de président la plus séduisante du monde », je ne sais pas le faire.
1: Ouais.
0: J'aimerais savoir le faire, hein, parce que c'est une compétence intéressante. Et je ne sais pas non plus faire l'inverse. Mais en revanche, je vois une image qui est mise sur mon flux. Parce que c'était ce qui s'était passé.
1: On rappelle qu'il y a des flux sur les réseaux sociaux.
0: Oui, mais là, ce n'est même pas sur mon flux. C'est quelqu'un qui met un commentaire en disant « vous devriez quand même vous intéresser à ça ». Parce qu'on a l'impression que ça ne vous intéresse pas, vous intéressez à d'autres sujets. Moi, le truc, il est totalement mondial. Et tous mes tweets, c'était de poser des questions. Qui suis-je ? Avec la photo. Où est-ce que ça va ? Avec la photo.
1: Ouais.
0: Bonne nuit. Mais c'est ça ce que j'écris. C'est pas, ben, je ne vais pas vous raconter tout ce qui a été écrit par d'autres personnes, dont certains des prévenus. Parce qu'en fait, qu'est-ce qu'ils ont fait ? C'était vraiment parfaitement fait. Il y a eu une première journée.
1: Qu'est-ce qu'ils ont fait ? Vous voulez dire le tribunal ?
0: Dans la sélection.
1: Le procureur.
0: Parce que nous, on a été sélectionnés.
1: La police.
0: Aurélien Poisson et moi, donc Zoé Sagan et moi, voilà. Les premiers. En décembre.
1: Avant Amandine Roy ?
0: Bien avant Amandine Roy. C'est-à-dire qu'il y a une première rafle où il y a trois personnes qui sont prises, un prof de sport et Aurélien et moi. Et ensuite, sur une période de 6 mois, ils vont élaborer un casting. Ils vont élaborer un casting et élaborer un casting, je pense, alphabétique pour qu'Aurélien et moi, on soit les derniers à parler.
1: Aurélien Poisson et Bertrand Scholler.
0: Or, sur 10 personnes, ouais. Faites des statistiques, la probabilité que P et S soient les derniers... nom de famille est relativement faible, ouais. Puisque entre P et S, il y a R, qui ouais. est un nom, une initiale vraiment très commune en France.
1: Et puis après S, il y a T.
0: Et après S, il y a T, qui est peut-être une des initiales les plus utilisées pour un nom de famille. Et donc là, bizarrement, il n'y en a pas,
1: ouais.
0: Comme si le hasard de la décime avait parfaitement fait les choses. Et donc, le premier jour... qui est le jour où tous les médias en ont le plus parlé, le lundi soir, il n'a été présenté que les tweets de personnes, où chacun des tweets, évidemment, pour n'importe qui, évidemment, y compris moi, puisque ce n'est pas du tout mon genre, c'était vulgaire, c'était violent, c'était inadapté. Mais quand j'étais en audition, j'ai quand même expliqué que dans la vie... on ne naît pas tous au même endroit et dans les mêmes conditions. Moi, j'ai eu la chance ou la malchance de vivre dans un certain environnement familial, ouais. de faire un certain type d'études, d'évoluer dans un certain type de milieu ouais. dans lequel ça ne fait pas partie du vocabulaire normal. Mais si j'avais vécu dans un autre milieu, si j'avais vécu les souffrances qu'ont les personnes qui étaient là, et qui ont été complètement oubliés, comme la souffrance de 80% des Français. Peut-être que j'aurais été limité dans ma capacité de m'exprimer, et c'est ce que j'aurais trouvé pour dire ma colère. Vous savez, un bébé, quand il ne sait pas encore parler, il hurle, il crie, il pleure, il essaie d'attirer l'attention, il essaie de dire « mais j'en peux plus, vous m'avez oublié, ou j'ai faim, ou j'ai soif, ou changez-moi de couche ». Vous voyez ce que je veux dire ? Et il utilise ce qu'il connaît, ce qu'il a, les instruments de langage dont il dispose.
1: Oui.
0: On en a un d'ailleurs, Aurélien, qui dit « moi, les instruments de langage dont je dispose, c'est l'intelligence artificielle ». Bon, c'est un peu comme quelqu'un qui maintenant imprime le texte et dit « c'est pas moi qui l'ai fait ce texte, c'est l'imprimante ». Bon, Ok, c'est tout à fait louable, mais à un moment, encore une fois, si on n'est pas capable d'assumer ce qu'on fait, on justifie qu'ils nous suppriment les réseaux sociaux.
1: Oui.
0: Si on dit, attendez, on est 10 adultes, mais on n'a rien fait, on tombe dans le piège. On tombe dans le piège. Et donc, qu'est-ce qui se passe? 90% des gens, et moi, c'est vrai que je suis en colère contre certains. Je vais juste donner un exemple. Quelqu'un qui passait souvent sur cette radio, qui maintenant passe moins, c'était Didier Maistre, que par ailleurs, je respecte beaucoup.
1: Et il ne faisait pas partie de
0: non,
1: de
0: pas
1: la
0: du
1: décime.
0: Tout. Mais, mais je le cite parce qu'il est une des personnes qui a été retweetée par des gens qui ont été mis en garde à vue et qui sont devant le tribunal correctionnel.
1: D'accord.
0: Donc son nom apparaît comme étant un des gros comptes qui cite de façon extrêmement vulgaire Brigitte Macron.
1: D'accord.
0: Il est dans le dossier. Et hier, il fait un tweet dans lequel il dit « Je comprends pas, moi je me suis jamais intéressé à ce dossier. » Il est dans le dossier. Il est dans le dossier. Noir sur blanc.
1: Donc c'est un menteur. Hein.
0: Il est dans le dossier. Et il aurait pu y être des centaines de fois. Il est dans le dossier. Sous son nom, sous son compte, etc. Et c'est parce que quelqu'un l'a retweeté, un des deux tweets que la personne a retweeté, qu'il était au tribunal correctionnel. Et il dit, c'est horrible, je suis dans le dossier de Conspiracy Watch sur cette affaire parce que quelqu'un apprécierait mes tweets. Alors on a l'impression à le lire que quelqu'un apprécie, ça veut dire que quelqu'un like ses tweets de géopolitique ou de politique intérieure.
1: Ouais.
0: Parce qu'il souligne que lui ne s'est jamais intéressé à l'affaire, qu'il a jamais regardé ce dossier. Mais c'est un mensonge. C'est un mensonge. Moi, je le dis pas de cette façon, parce que sur un tweet, vous pouvez écrire que quelques mots.
1: Ouais.
0: Je dis juste, c'est quand même étonnant de se désolidariser à ce point-là de tout le monde. Ça rappelle le livre de Cressman Taylor, Inconnu à cette adresse, et de dire, non, non, moi, j'ai rien fait, je m'en lave les mains.
1: Mmh.
0: Il a même pas envoyé un petit mot à la personne qui est au tribunal correctionnel, parce qu'il s'est contenté de le retweeter, pour dire, je suis désolé.
1: Et je suis peut-être solidaire, d'ailleurs.
0: Et je suis solidaire de ce qui vous arrive. Non, non, il se désolidarise et il est même horrifié que son nom soit cité sur un blog.
1: Ça peut pas me
0: parce que
1: moi,
0: c'est pas normal. Eh ben, moi, tout ça, ça me choque. Cette lâcheté, cette compromission, cet entre-soi, parce qu'évidemment, tout ce petit monde, ils se défendent les uns les autres, et ils laissent en pâture 10 personnes, dont, pour la plupart... Et vous savez, le problème, c'est que moi, je viens d'un certain type de famille avec des ancêtres qui ont été militaires, qui ont été des gens vraiment droits, braves, engagés, etc. J'étais éduqué comme ça.
1: Ouais.
0: Voilà. On a du courage. Je vous parlais de Didier Lestrade, qui est aussi un membre de ma famille, qui est des gens extrêmement engagés sur des causes dans lesquelles l'engagement vaut condamnation. D'accord. Ceux qui me suivent savent les causes pour lesquelles je suis véritablement engagé. D'ailleurs, j'avais autour du cou un kéfier pour dire ce qui se passe à Gaza est inhumain. Mais ça n'empêche pas, et toutes les positions que je prends, par exemple, sont incompatibles avec les positions du patron du RN, Jordan Bardella. Pourtant, on me considère comme d'extrême droite. Alors, j'étais pas d'accord pour les injections, il était d'accord. Je suis quelqu'un qui véritablement considère qu'on devrait écouter avec beaucoup d'attention la position des Russes. Lui, il est quelqu'un qui considère que Zelensky, c'est le héros de l'Europe.
1: C'est ça.
0: Et sur la Palestine, entre guillemets, il n'y a pas plus sioniste que Jordan Bardella, qui est régulièrement et qui insiste pour être le parti le plus sioniste de France. Mais...
1: C'est vrai.
0: En quoi est-ce que je suis ne serait-ce que compatible? Et encore une fois, je n'essaie pas de me désolidariser. Parce que moi, j'ai beaucoup d'amis Radio Courtoisie à l'image d'être, si on lit les Conspiracy Watch, une radio à prisme d'extrême droite.
1: Oui,
0: je viens parler chez vous. Mais je ne viens pas parler chez vous en réfléchissant. Et vous savez, Nicolas, puisqu'on a discuté au téléphone quand vous m'avez invité, moi, la seule chose qui m'intéresse, c'est est-ce que la personne avec qui je parle a du respect pour moi et je vais pouvoir le regarder dans les yeux et discuter avec lui. Mmh. C'est le cas. Mmh. Il y a d'autres personnes, c'est pas possible. Et donc, je refuse. C'est pas leur média qui m'embête. C'est l'intégrité de la personne et ma capacité à affronter son regard et à me dire, voilà, est-ce que je suis sans filet ici? On est, vous avez la vidéo comme, d'ailleurs, je parle pas aux grands médias. Hein.
1: Non, bah là, vous expliquez, mais ce que vous expliquez est ahurissant. Ce que vous expliquez, c'est que vous êtes, c'était vous. Alors, il y a eu un casting, clairement, qui a été établi. Et ça, c'est pas la justice. Ça, c'est une farce. Ça, c'est une parodie. Mmh. C'est pas la justice. Quand on a, en effet, pourquoi se retrouve quelqu'un qui va, donc vous le dites, retweeter Didier Maistre. Didier Maistre n'a pas, non seulement n'est pas inquiété, donc aurait mieux fait de se taire, à mon avis, dans cette affaire, mais que d'autres, avec des tout petits comptes,
0: retweetent. Mais c'est pas qu'il se tait, c'est qu'il se désolidarise. Il se dit, je faisais pas partie de ces déchets de l'humanité.
1: Il aurait mieux fait de se taire.
0: Mais vous imaginez, c'est abominable. Je n'en suis pas. Pourquoi on ose mettre mon nom dans un article qui parle de déchets? Non mais...
1: Bien sûr.
0: Non mais... Mais c'est abominable.
1: Non mais on est alors voilà, parce que par contre c'est présenter ces 10 personnes et en particulier j'ai presque envie de dire presque plus les suiveurs que ceux qui sont qui seraient à l'origine comme une sorte de lit de l'humanité.
0: Exactement.
1: C'est j'ai eu cette impression quand j'ai eu l'actualité de ce procès d'avoir affaire un petit peu aux chroniques judiciaire que nous avions connu à l'époque des gilets jaunes, quand on avait voulu casser du gilet jaune, je me rappelle le boxeur par exemple, hein, sur ce pont qui avait justement permis de désenclaver des gilets jaunes nacés et la façon dont la justice les a traités et les a brisés, les a abîmés, les a...
0: Mais ils sont encore aujourd'hui. Ils sont encore aujourd'hui, certains physiquement. Il faut quand même remarquer Et là aussi, enfin, combien de personnes ont fait autant d'émissions télé que moi avec les gilets jaunes après que les gilets jaunes étaient tellement roulés dans la boue? Avec les gilets jaunes constituants, j'ai dû faire 10 ou 20 vidéos. C'est-à-dire que moi, j'étais avec les gilets jaunes constituants pour faire des vidéos, et tout ça existe encore, avec vous, avec d'autres, etc. Pourquoi? Parce que ce qui m'intéresse... D'abord, c'est pas moi personnellement, mon cas personnel n'a aucun intérêt. J'ai évoqué des cas personnels de ce qui se passe dans le monde qui ont beaucoup plus d'intérêt que moi. Et là, l'augmentation des tensions internationales entre le Venezuela, l'Iran, franchement, tout ça, c'est du divertissement. Moi, je joue le jeu d'expliquer, en fait, que ce procès, c'est quelque chose qui permet à Emmanuel Macron d'annoncer dès le lundi matin, puisque dès le dimanche soir, il y a un bourrage de crâne dans tous les médias.
1: Tout à fait.
0: Dès le lundi matin, il va falloir qu'on traite le problème des réseaux sociaux, et en particulier de X et de TikTok, parce que... Mais les gens sont hyper conditionnés pour l'entendre et pour l'écouter.
1: C'est ça.
0: Rabâchage. Mais c'est pas que rabâchage. C'est intimidation et peur. On a une émission de Pascal Praud Le mardi matin, donc avant la plaidoirie d'Aurélien
1: Marsan. Le mardi matin du mardi du procès.
0: Exactement.
1: Lundi après-midi et mardi.
0: Non, le procès, le lundi, on a eu, entre guillemets, les petits comptes qui sont passés. Et le mardi, comme si ça avait été calculé, le mardi matin, il y a 3 personnes, dont en particulier Aurélien et moi.
1: Le point d'orgue.
0: Le fameux
1: le lundi,
0: choix
1: voilà, on est dans
0: alphabétique. Les... Mmh. Eh bien, le mardi matin... Aurélien a eu l'envie, etc. Enfin, et puis le mercredi, c'est encore pire. Mais le mardi matin, ils en parlent et ils annoncent qu'en fait, ça a été une très mauvaise défense, alors qu'il n'a pas encore parlé. Et le mercredi matin, Pascal Praud reprend une petite vidéo parce qu'ils sont allés faire une conférence de presse avec son ex-avocat Juan Branco, donc Aurélien, Juan Branco, et puis 2 autres assistants du cabinet d'avocats. Donc ils ont un peu parlé, donc Aurélien a un peu parlé, et là ils reprennent juste les mots d'Aurélien, du style « comment ose-t-il encore parler dans les médias après avoir été une telle honte ?» Les mêmes qui expliquaient qu'en fait il fallait tout de suite sortir Nicolas Sarkozy de prison parce que la justice ne faisait pas son travail. Et là, bref, 2 poids, 2 mesures. Eh bien, Nolo, Pro, etc. expliquent qu'en fait, les réquisitions, c'est uniquement 8000 euros, mais que, franchement, le procureur, il n'a rien compris.
1: Il aurait fallu les clouer au pilori, ruiner.
0: Tout leur prendre. Mais des personnes qui ne se sont jamais intéressées au dossier. Ils n'ont jamais parlé à Aurélien. Ils n'ont jamais... Alors, en plus, moi, je les connais tous très bien. Parce que du monde dans lequel je viens, les postes que j'ai occupés, les clubs dans lesquels j'étais, etc., je les connais tous très bien. D'ailleurs, moi, je n'ai pas regardé l'émission. Mais il paraît que dans l'émission, je suis cité comme quelqu'un qu'on connaissait, qui était bien, au-dessus de tout soupçon, mais qui a complètement vrillé.
1: Il a vrillé, bien sûr. Voilà.
0: Donc moi, je suis quelqu'un qui est vrillé. Vous m'entendez, je n'ai pas vrillé. Donc, on peut dire que j'ai vrillé. Et malheureusement, en fait... Et alors, c'est très drôle, parce qu'il y avait un certain nombre de personnes, psychologues, psychiatres, enfin, des gens qui étaient là, qui étaient venus soutenir. Donc, des gens qui s'intéressent à l'âme des personnes. Et puis, donc, il y avait des avocats connus, des personnes qui vous écoutent, ou qui vous écoutent ici ou sur d'autres chaînes. Carlo Brusa, Maud Marion, et d'autres.
1: Tout à fait.
0: Et alors, je sais que ça va faire très prétentieux, ce que je vais dire, mais... Ils sont tous venus me dire, mais comment on vous voit pas plus dans les médias? Vous êtes tellement intéressant, brillant, démonstratif, éloquent. Et on était à table, alors ils m'ont tous dit séparément, mais avec une psychologue, et il y avait d'autres personnes qui étaient là. Et la psychologue dit, mais évidemment, le miroir est intolérable par tous ceux qui essayent de faire leur niche dans la rébellion depuis toutes les années, d'exister. C'est-à-dire que vous, Bertrand, vous étiez, entre guillemets, au sommet du monde. Conditions de vie incroyables, job incroyable, et vous avez abandonné ça pour rentrer dans la mêlée et vous battre avec des personnes, d'ailleurs, qui souvent n'ont aucune idée de ce que représente l'investissement que vous avez et que vous faites. Donc ça, c'est la première chose. Mais eux rêvent d'accéder au statut social que vous aviez. Vous êtes descendu dans la mine avec les Gilets jaunes, avec Radio Courtoisie, avec machin, etc., etc., quitte à être sali, etc., pris en garde à vue. Voilà. Mais eux, ils ne peuvent pas vous supporter. Et donc, ils créent cet entre-soi, ce qui n'est vraiment pas votre cas, puisque à chaque fois qu'on s'est croisés, vous avez envie, en fait, de faire parler sur les sujets, les personnes.
1: Moi, si j'ai un bon client, je ne vois pas pourquoi je le prendrais pas.
0: Non, mais on a même fait une émission ensemble où on a parlé d'eschatologie. Oui. Je ne peux pas oublier ça, puisque c'était une époque où c'était interdit de parler eschatologie. Mmh. C'est-à-dire que toutes les radios disaient « Ah non, non, n'évoquez pas le diable, n'évoquez pas... » Vous le faisiez.
1: Et, je le fais toujours.
0: Mais tous les autres... Oui, non, mais... Et puis ça, c'est devenu un sujet plus à la mode. Et maintenant... Poutine en parle, tout le monde en parle, les grands médias, mais de très loin. On glisse le mot, on dit un peu, et puis à un moment, l'ancien pape en parlait, Benoît XVI, pas le nouveau. Alors lui, franchement, les suivants, François, puis Léon XIV, eux, peut-être qu'ils n'en parlent pas parce qu'ils... Il l'intériorise.
1: Peut-être. Vous savez, Bertrand, on va continuer parce que c'est passionnant et on pourrait passer des heures et on va encore passer un moment ensemble. Mais on va passer, si vous le voulez bien, ce très court bobino. On revient tout de suite après ça.
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1: Nous sommes toujours dans ce livre journal de la résistance française et avec Bertrand Scholler qui faisait partie, qui est parmi les 10 prévenus qui ont comparu à la barre du tribunal correctionnel de Paris-Créteil lundi et mardi de la semaine précédente sur la fameuse affaire Brigitte Macron cyberharcelée, Brigitte Macron dont la fille a expliqué lors du procès qu'elle était aujourd'hui, eh bien, son état de santé détérioré, elle avait été amochée par cette terrible affaire. Pourtant, à aucun moment, Bertrand Scholler, qui est mon invité, parler du commissaire de police qui s'était rendu sur place à l'Élysée pour l'interroger. À aucun moment, elle n'a vu un médecin expert ou autre pouvant démontrer en effet que avait été porté atteinte dans cette campagne dite de cyberharcèlement à sa santé, que ce soit sa santé psychique, mentale ou même physique. Contrairement, semble-t-il, à ce qu'a exprimé sa fille lors du procès. Donc nous en étions, mon cher Bertrand, au fait de cette décime, du côté exemplaire de ce dossier où il fallait montrer. C'est ça que j'ai envie de dire. Pourquoi finalement faire ça? Est-ce que on cherche, au travers des tout petits comptes, une personne, on sait, handicapée à 80%? Un professeur de sport qui, semble-t-il, pourrait n'être condamné qu'à des travaux d'intérêt généraux. En tout cas, il l'a demandé, et c'est le seul qui, dédie, semble-t-il, aurait
0: coupé tous ses comptes.
1: Alors, il a coupé tous ses comptes, voilà, et donc a fait preuve d'un certain repentir, ce qui est toujours attendu dans ces affaires. Je faisais le parallèle.
0: Non, mais c'est, ça s'appelle le plaidé coupable. C'est-à-dire que quand vous avez 10 personnes qui sont prévenues en meute et que l'un plaide coupable, il embarque tout le monde avec lui.
1: Eh oui.
0: Il embarque tout le monde.
1: Mais c'est ce qu'ils ont.
0: Ils ont réussi. Eux, ils voulaient diviser. Ils ont parfaitement réussi. Ils ont pris des petits comptes dont ils espéraient même qu'ils allaient nommer. Alors, il se trouve qu'ils connaissaient tous Poussard. Ils connaissaient tous Aurélien. Aucun me connaissait. Parce que moi, je suis pas du tout sur les sujets franco-français. Et alors, ces petits comptes s'intéressent essentiellement au sujet franco-français.
1: Donc, en fait, ces petits comptes, aucun ne vous retweete.
0: Aucun. Je ne suis retweeté par personne.
1: C'est pas du tout le même espace des réseaux sociaux.
0: C'est comme si on était dans deux mondes différents.
1: C'est comme ça, les réseaux sociaux.
0: Moi je fais pas des petits tweets, vous savez bien. D'ailleurs, ça insupporte beaucoup de gens. Je fais des longs tweets compliqués. D'ailleurs, maintenant,
1: je tweete de moins en moins.
0: C'est-à-dire que là où j'écris, c'est long, c'est compliqué.
1: C'est presque une œuvre artistique littéraire, j'ai envie de dire.
0: Exactement.
1: Vous utilisez les réseaux sociaux comme quelque chose de littéraire, d'artistique.
0: Exactement. En fait, quand j'ai créé ma galerie, et les gens qui m'ont accompagné dans cette galerie, dont des personnes très connues, souvent citées, etc., m'ont accompagné pour créer une galerie qui allait être engagée, qui allait parler du droit des femmes, qui allait parler de l'homosexualité, qui allait parler des personnes âgées, qui allait parler des sujets de société en art, c'est-à-dire en essayant de travailler sur l'émotion avec des artistes du monde entier. C'est-à-dire, moi j'ai travaillé avec des artistes de plus de 70 pays différents. Mon site, il existe encore. Je suis pas du tout quelqu'un qui a voulu faire une galerie putaclic, une galerie commerciale, une galerie qui vend des Mickey qui font des doigts d'honneur ou des trucs très colorés ou des trucs dans le goût de machin. Moi, j'ai lancé une galerie qui était complètement différente. Mais pourquoi? Parce qu'en fait, la peinture que j'utilisais en tant qu'individu, parce que c'est ça le métier d'un galeriste, d'un vrai galeriste, pas d'un vendeur de trucs que je sais pas nommer, en fait. C'est de peindre avec ces artistes, parce que le galeriste, il peint avec les artistes, il les met sur les murs, et les gens se promènent, et ils sortent de là, ils ont appris quelque chose, ou ils ont engagé une conversation qui va leur apprendre quelque chose. Ça, c'est mon travail. Mais je fais la même chose avec les tweets. Et donc, quand à un moment, un sujet auquel j'étais très sensibilisé, qui me paraissait complètement aberrant pendant la première période, enfin, la première fois où on m'en a parlé, franchement, je me disais, mais c'est que c'est comme d'autres sujets, quoi.
1: De l'affaire Brigitte, hein.
0: Ouais, de l'affaire Brigitte. Et c'était des personnes, c'était un dîner, je vais même le dire, j'étais avec Hazelbert et Poulain. Et c'est eux qui en parlent. Et puis ils en parlent en disant on enquête comme des fous, mais on sait qu'il y a des journalistes de M6 et tout. Vous les avez vus sur le truc, là? Ils ont effacé, ils ont enlevé plein de trucs d'archives, d'effacer, etc., etc. Là, de la solidarité. Il y en a un qui, non, pas du tout. Et ils savent tous que ce truc-là m'a jamais intéressé. Et encore une fois, je me désolidarise pas. Parce que je trouve que c'est devenu un phénomène de société internationale. Et donc, on doit s'y intéresser. Mais c'est pas nous qui disons ça. C'est Brigitte Macron dans sa plainte qui dit que c'est international. C'est elle-même dans sa plainte qui dit qu'elle ne peut plus aller nulle part dans le monde sans qu'on lui en parle. Depuis quand un sujet qui est aussi préoccupant pour l'image de la France fait qu'on essaie de le faire taire en embastillant 10 personnes. Mais comme vous l'avez très bien dit en introduction, on choisit une décime de personnes avec un handicapé, avec une femme seule, avec un retraité, avec un chef d'entreprise, avec une diseuse de bonne aventure, avec un romancier, un galeriste, pour dire aux Français, vous êtes tous dans le collimateur.
1: Alors, vous êtes tous dans le collimateur. Alors, c'est, voilà, c'est ça, là, vous répondez là à la question, justement. Vous êtes tous dans le collimateur.
0: Vous êtes, Nicolas Stocker, dans le collimateur.
1: Ça, je sais.
0: On est tous dans le collimateur parce qu'ils veulent nous faire taire. Pourquoi est-ce qu'ils ont pourri la vie jusqu'à aujourd'hui aux suspendus? Parce que les suspendus...
1: Mais donc les suspendus, on parle de tous ces personnels soignants suspendus dans leur activité parce qu'ils avaient refusé à un moment donné la vaccination qui, pour leur métier, était obligatoire.
0: Il faut bien comprendre que les suspendus qui étaient dans le domaine médical étaient des personnes qui, peut-être plus qu'aucun autre, pouvaient faire des faux certificats, pouvaient faire des etc., etc.
1: Ce sont
0: des gens, des faux certificats, qui sont restés droits, qui n'ont pas dit à leurs proches, à leurs auditeurs, comme d'autres, « Ah non, mais moi j'ai fait un faux, évidemment, je ne me suis pas fait vacciner », parce qu'il y en a qui ont dit ça après coup, en disant que, voilà, ils n'avaient pas le choix pour voyager. Mais en fait, on a des menteurs pathologiques qui sont admirés, d'autres, je ne vais pas les citer, qui disent « j'ai jamais cru, c'est dangereux, etc. » Mais j'ai quand même recommandé aux personnes de plus de 60 ans se faire vacciner, sauf moi. Donc, parce qu'en fait, c'était le piège. À partir du moment où on tombait dans le piège de « ça protège contre les formes graves », on avait perdu la guerre. C'est comme si on débat sur la Russie et qu'on commence en reconnaissant que Poutine, c'est un tyran, ou qu'on commence un débat sur Gaza en disant c'est le plus grand pogrom qu'il y a eu depuis les nazis.
1: Le 7 octobre.
0: Comment voulez-vous débattre? Et en fait, les gens qui contrôlent le narratif des médias, ils créent quelque chose. Et donc, avant même que l'affaire commence, avant même qu'on ait entendu ou que les gens soient intéressés à savoir qui est Bertrand Scholler, qui est Aurélien, qui sont ces 8 personnes. Parce que l'handicapé dont vous parlez, tout le monde parle de son handicap, mais personne ne parle de sa plainte pour viol quand il avait 15 ans, avec une éducatrice. Un handicapé à 15 ans, violé par une éducatrice, et la plainte a été classée, tout ça c'est factuel, hein, parce qu'on lui aurait dit « mais non, mais c'est du touche-pipi, etc. Voilà. » Donc, la personne handicapée à 80%, ils le savent, les policiers auraient pu dire au procureur, nous, attendez, c'est bon. On a trouvé des centaines de milliers de tweets bien plus virulents que celui-là quand on a fait notre enquête. Donc on ne va quand même pas prendre ça. Non, qu'est-ce qu'ils disent? La justice est impartiale. Elle met un président de la République en prison. Elle est prête à mettre un handicapé en prison qui a 80 ans. Vous imaginez le message que reçoivent les parents, les grands-parents à la télé, ils sont prêts à tout. Ils sont même prêts à embastiller un handicapé à 80 qui a été violé et dont la plainte a été classée. C'est-à-dire que lui, il porte plainte. Factuellement, il a été violé plusieurs fois. Classé. Mais il fait des tweets vulgaires, maladroit, etc., qu'il assume en plus. Il dit « oui, c'est bien moi qui ai fait ». Il dit pas « c'est une machine qui l'a fait, et puis moi, je suis juste l'interprète de la machine, ou le programmeur, ou le machin ». Non, lui, il assume comme un homme. Il est droit sur ses pieds. Il dit, malheureusement, pas droit sur ses pieds, d'ailleurs, puisqu'il est handicapé à 80%.
1: Et il a droit dans ses bottes.
0: La machine dit « on va l'arrêter ». Un autre cas, retraité, patron d'association, la police a fait venir la SRPJ de je ne sais pas quelle ville pour l'arrêter, parce qu'en fait, il refusait de venir aux convocations, parce que lui, c'était beaucoup plus sympa, il était convoqué. Mais d'autres personnes, par exemple, quelqu'un que j'ai croisé, qui apparaît, entre guillemets, dans le dossier, mais il a la nationalité américaine. Extrêmement virulent, extrêmement tout ce que vous voulez, mais là... Dès que la police constate qu'il a une double nationalité, alors lui, il n'est pas virulent. Là, d'un coup, non, on ne va pas mettre un citoyen américain au milieu des 10 prévenus. c'est bon, on gérera ça à un autre moment.
1: Et c'est sûr.
0: Mais vous vous rendez compte.
1: Surtout avec l'affaire Candace Owens.
0: Mais oui, c'était un casting.
1: Et c'était un casting, mais c'est horrible. Ça, c'est odieux.
0: Ouais.
1: Est-ce que c'est ça la justice? Parce que là, après, dire j'ai confiance dans la justice de mon pays, en tout cas, là, c'est la justice, ça va être autre chose, ça va être le rendez-vous.
0: Ça, c'est le parquet.
1: Voilà.
0: Et l'enquête de police.
1: Mais l'enquête de police et le parquet, mon Dieu. C'est comme ça qu'on. Moi, j'aimerais que les juges ne se laissent pas instrumentaliser, parce que les juges, là, c'est vraiment, devraient se dire, mais qu'est-ce qu'on nous amène là, comme affaire?
0: Mais Nicolas, et vous posez la question essentielle. Ils sont pris comme dans une pince de crabe. C'est-à-dire qu'on leur apporte un casting sur un plateau avec des éléments. Et à la limite, les juges, ils ne sont pas sur X, ils n'ont aucune idée. Ils ne sont pas sur Instagram, ils ne sont pas sur YouTube. Et la seule chose qu'ils voient, comme 80% des Français, c'est CNews, BFM, TF1, LCI, France 2 qui dit c'est horrible et c'est eux.
1: Ce
0: et
1: sont
0: c'est
1: les
0: machin,
1: derniers des hommes,
0: etc.
1: C'est le pire des harcèlements.
0: Et le parquet dit c'est des instigateurs. C'est un mot qui est quand même...
1: Les trois, oui.
0: De l'autre côté, ils sont coincés par la loi Schiappa. Parce qu'on n'est pas sur des lois de liberté de la presse, on n'est pas sur la Constitution,
1: On n'est pas sur la loi de 1881
0: du
1: tout.
0: Il y a une loi qui a été créée, on peut s'interroger, pour défendre
1: des
0: mineurs qui sont en train de se suicider ou qui ont fait des tentatives de suicide.
1: Exactement.
0: Ou qui se sont fait mal à eux-mêmes ou qui sont déscolarisés ou qui sont... Donc on a vraiment là des personnes faibles. Là, on parle de la personne la plus puissante de France.
1: Qui use de cette loi, qui utilise cette loi en disant « ils m'ont comme un de ces mineurs harcelés,
0: et qui n'est pas capable de démontrer qu'elle a le moins de problèmes, dont toutes les images montrent qu'elle est partout dans le monde, dans les fashion shows,
1: fashion
0: etc.
1: Week, en train de se trémousser avec Rachida Dati à la fête de la musique, enfin tout va bien.
0: Il y a une avocate, et des avocats, vraiment je les remercie tous, qui a pris l'agenda sur le site de l'Élysée.
1: L'agenda de Madame Macron.
0: De Madame Macron.
1: Alors?
0: Mais c'est plus qu'un agenda de ministre. C'est-à-dire que le total de ces rendez-vous officiels pendant la période où la plainte est passée et la fin de l'instruction, c'était, je crois, 550 rendez-vous officiels inscrits. Alors évidemment, elle ne parle pas de ses dîners en famille, de ses machins, de ses rendez-vous privés.
1: De sa vie privée, voilà.
0: Mais personne n'a autant de rendez-vous dans une période de 250 jours.
1: Non.
0: C'est, vous imaginez, avec ce que ça veut dire, des rendez-vous officiels, dans une période où on est en risque attentat terroriste, etc. Ça mobilise des voitures, des motards, des machins, de la sécurité. Enfin, on voit tout ça. Il y a toujours des personnes avec des micros, des personnes avec des motos, des voitures. On est peut-être même une ambulance, un machin. Enfin, et... C'est surréaliste.
1: Ouais.
0: Et on est en train d'avoir la fille, c'est même pas le frère.
1: Ouais, Tiffany Osier.
0: C'est même pas l'autre fille. Parce que la photo que j'ai republiée, qui me vaut d'être là aujourd'hui pour parler de cette affaire, vous savez qui est la première personne à avoir publié cette photo? La grande sœur. Mais ça a été admis par Tiffany Osier. Au tribunal.
1: Et elle a dit,
0: je ne sais pas
1: Brigitte
0: pourquoi ma sœur a fait ça, mais elle ne devait pas avoir de mauvaise idée, peut-être, machin. Et la photo a été enlevée 2 heures après, alors qu'elle était en ligne depuis plus d'un an. Elle a été enlevée d'Instagram, où elle avait été vue des millions de fois.
1: On rappelle que pour ceux qui ne connaîtraient pas cette photo d'auditeur de Radio Courtoisie, on est, puisque tout à l'heure Bertrand Scholler nous parlait des platistes, alors nous avons une photo avec Brigitte en maillot de bain, plutôt platiste en haut et plutôt bombiste, si j'ose dire, en bas. C'est ça qui, évidemment, a interrogé, et c'est pour ça que ça a été diffusé à des millions, à des milliards de tweets.
0: Mais c'est son droit le plus strict d'un point de vue vestimentaire.
1: Oui.
0: Mais on a l'impression que parfois elle a des bonnets A, parfois elle a des bonnets B, parfois elle a des bonnets C, parfois elle a des bonnets D.
1: Au moins.
0: Et encore une fois, chacun fait ce qu'il veut. Moi, j'ai rien contre les vêtements qui donnent des épaules très larges ou qui essaient d'affiner les épaules, etc. Ouais. Tout le monde essaie, ou les pieds. On sait qu'on a, par exemple, des présidents ou des gens importants qui mettent des talonnettes. On voit souvent des images avec Zelensky ou Sarkozy ou machin qui mettent des talonnettes. Bon, ben, on a d'autres personnes qui ont des très grands pieds, d'autres personnes qui ont des très petits pieds. Mais c'est des faits. Est-ce que c'est triste ou pas? Si vous avez, vous faites du 48 et vous faites 1m50,
1: les gens
0: vont être interpellés par la taille de vos pieds. Ouais. Mais est-ce que c'est mal? C'est pas du tout mal. Quelqu'un qui est blond, on a le droit de dire que la personne est blonde. Quelqu'un qui a une perruque, on a le droit de dire que la personne a une perruque sans l'insulter. Vous êtes un peu dégarni.
1: Plus qu'un peu. Non, mais et je n'ai pas de perruque pour le coup.
0: Est-ce que c'est un problème de lire? Est-ce que je suis méchant parce que je constate que vous êtes dégarni?
1: Bien sûr que non.
0: C'est un fait.
1: Mais voilà.
0: Donc, dans quel monde on vit où on est obligé de dire, d'expliquer à un enfant qu'il est face à un homme et que l'homme lui dit « Non, je ne suis pas un homme, je suis une femme ». Et l'enfant lui dit « Mais si, vous êtes un homme, vous avez une barbe, vous avez une zigounette, vous avez… » Ben oui, non, non, je suis… Mais bientôt, on dira aux enfants « Non, non, mais lui, c'est ni un homme ni une femme, c'est un hippocampe
1: voilà. ».
0: C'est quoi un hippocampe? Ben c'est le monsieur-là, il fait partie des hippocampes. Non mais, sincèrement, c'est ça la société dans laquelle on essaie de nous faire vivre. Et alors, on a beau avoir… Donald Trump qui dit qu'il va changer les choses et tous les gens qui sont fans de lui, comme moi, je l'ai été pendant longtemps, et comme Candace Owens l'était, comme Tucker Carlson l'était, comme Charlie Kirk l'était. Parce que Charlie Kirk, de là où il est, il doit se dire « Mais j'ai donné ma vie à ces gens-là qui ne veulent même pas véritablement savoir qui m'a tué, dans quelles conditions. » Parce que c'est ça qui est terrible. Parfois, on se bat et… Voilà. Mais en fait, ça permet de révéler les choses, parce que moi je crois…
1: Dont la vie est instrumentalisée, voilà. et parfois la mort.
0: Exactement.
1: Et elle a été instrumentalisée aussi, la mort de Kirk, évidemment.
0: Mais complètement. Et
1: on parle de l'influenceur, hein,
0: et donc, on est dans une société dans laquelle on essaie de tuer tous les référentiels. Moi, à un moment, j'ai posé la question au président du tribunal, quand j'étais… entendu par le tribunal, vous savez, vous approchez à la barre, et pendant une heure et demie, on m'a posé des questions, et on m'a laissé le temps de répondre exactement comme je voulais, sans m'interrompre, sans me dire « allez plus vite », etc. etc. Et à un moment, je dis « mais, monsieur le président, à une époque, au-dessus de votre tête, il y avait la croix du Christ dans un tribunal. Derrière vous… »
1: Ça a été relaté, ça, dans les médias, ce que vous avez dit à ce moment-là.
0: Et on jurait sur la Bible. Aujourd'hui, on jure sur rien. D'ailleurs, le mensonge est devenu la nouvelle religion. Hein, c'est vraiment une religion aujourd'hui, le mensonge, que ce soit dans les médias, parmi les politiques, etc. Alors, tout le monde ne pratique pas cette religion, mais il y en a qui sont des champions.
1: De bons pratiquants.
0: Et il n'y a plus de croix. En revanche, amusez-vous à regarder le symbole de la justice, les détails. Vous savez, moi, ce qui m'intéresse, j'aime bien... Je suis devenu, entre guillemets, un peu connu pour mon analyse des images. Mon analyse des mots, en tant que galeriste, c'est normal.
1: Oui, ça pas,
0: et
1: oui,
0: comme je suis quelqu'un qui a un parcours scientifique, je suis deux fois diplômé ingénieur, je suis diplômé de Sciences Po Paris, donc je sais parler, m'exprimer, et j'ai une forme de rigueur. Donc la somme des deux fait peut-être une spécificité assez rare, puisque...
1: On a pu le découvrir dans les nombreuses émissions et les séries d'émissions que nous avons faites tous les deux dans du Florilège des Arts, bien sûr.
0: Je vais vous dire une chose. La plupart des médias, et encore une fois, c'est pas votre cas, Nicolas, mais la plupart des médias veulent faire parler des experts. Toi, tu connais la justice, tu parles de la justice. Toi, tu connais l'électricité, tu parles de l'électricité. Toi, tu connais. Et donc, ce sont des gens qui sont hypertrophié, par exemple, c'est quelqu'un qui aurait juste un bras droit très fort, mais tout le reste du corps hyper chétif. Ouais. Et ces gens-là sont incapables d'être dans un débat. On cite souvent des gens comme Attali ou autres, parce que eux ont une connaissance assez large de tout. Et donc, ils ont ce qu'on appelait à une époque une culture humaniste.
1: Ouais.
0: Mais maintenant, on veut des experts. On veut des spécialistes. Et en réalité, ce que craint le plus le système, c'est les non-experts. Ce qui est votre cas, parce que vous vous intéressez à la politique, vous intéressez à l'art, vous intéressez à la gastronomie, vous intéressez... Non, vous, personnellement.
1: Oui, c'est ça.
0: Parce que c'est ça qui est important. Mais ce qui rend le débat intéressant, parce que vous n'avez pas besoin d'avoir une fiche, d'avoir préparé, etc., c'est-à-dire la culture générale qui est l'essentiel, est là, et permet d'avoir une conversation. Mais la plupart des gens n'ont plus ça. Mais l'avantage de faire parler des experts... c'est qu'on peut garder les gens devant leur télé du matin au soir à écouter des choses auxquelles ils ne comprennent rien du tout et à devenir esclaves de leur petite dose d'intelligence quotidienne, mais où rien n'est jamais relié. L'affaire Brigitte Macron est une affaire bien plus grande que les gens qui s'en désolidarisent ne croient. Elle touche fondamentalement l'avenir de la possibilité d'avoir un tant soit peu de liberté pour s'exprimer. Et quand on ne peut plus s'exprimer, petit à petit, on ne peut plus penser. Et quand on ne peut plus penser, on n'est plus humain et on est remplacé par la machine.
1: Oui. Ben ça, c'est éloquent ce que vous dites, et c'est exactement ça. Et ça vise donc ce fait de ne pas pouvoir s'exprimer. Non seulement ce procès, on commence à se rendre compte de sa valeur exemplaire, si j'ose dire, à la fois pointer du doigt chaque Français en disant « vous êtes dans le collimateur », et deux, le fait de ne plus pouvoir s'exprimer. Et donc, en effet, mardi, Emmanuel Macron reçoit ces fameux experts dont vous me parlez, justement, des psychologues, des informaticiens, des spécialistes des réseaux sociaux, pour pointer du doigt la dérive et la démocratie abîmée. Monsieur, 12 ou 13%, hein, ou 11% de cote de popularité. Et le lendemain, sachez-le en plus, il voit... à l'Élysée, dans des entretiens privés, les patrons de la PQR, de la presse quotidienne régionale, tenue, on le sait, en France, par quelques amis oligarques d'Emmanuel Macron, pour voir comment on va contre-attaquer par rapport à ces horribles réseaux sociaux. Donc tout est instrumentalisé, la justice, mais évidemment aussi les prévenus, les accusés.
0: Et ce qui est drôle, c'est que, alors peut-être c'est tellement évident qu'on ne le dit plus, mais la presse dont vous parlez, elle est subventionnée.
1: Oh bah totalement.
0: C'est-à-dire qu'elle est subventionnée des deux côtés. Elle est subventionnée par l'État, directement et indirectement, parce que l'État, quand il fait les pubs pour la vaccination, quand il fait les pubs pour le recrutement de militaires, quand il fait les pubs pour machin, c'est également... des centaines de millions qui sont injectés dans ces médias. Évidemment, ils ne vont pas prendre de pub chez Radio Courtoisie différents journaux. C'est-à-dire, le pourcentage d'aide, zéro pour ceux qui ne plaisent pas, le pourcentage de pub, zéro, alors que n'importe quel annonceur, pour la vaccination, il faut qu'il touche vos auditeurs. Et le seul moyen de toucher vos auditeurs, parce qu'ils ne lisent pas les autres presses, c'est de venir chez vous. Pourquoi ils ne le font pas, vos auditeurs? Ils ne méritent pas d'être injectés comme les autres. Ils méritent pourtant, parce qu'ils vont être obligés comme les autres. Mais le média ne mérite pas d'argent pour... Vous voyez ce que je veux dire? C'est qu'en fait, ce n'est pas la santé publique qui intéresse. Parce que sinon, on investit partout. Partout. C'est-à-dire, on va même dans les caves, dans les bidonvilles, puisqu'ils sont même allés en Afrique chez des gens qui n'étaient pas du tout malades pour leur dire « vaccinez-vous ». Mais personne n'est malade chez nous. Hein, « vaccinez-vous ». Mais personne n'est malade, on n'est pas sensible à cette maladie. Vaccinez-vous. Mais dans les médias, entre guillemets, complotistes, ils ont des auditeurs qui n'écoutent que, là, ça aurait été trop abominable de donner de l'argent. Mais ça prouve, ce fait-là, prouve la malversation financière, la malversation intellectuelle, tout ce que vous voulez. Et, sincèrement, quand vous découvrez les conflits d'intérêts, des éditorialistes, des grands journalistes qui ont leur déjeuner ou leur petit déjeuner ou leur dîner hebdomadaire, donc une fois par mois ça tourne, où on va leur donner des grands cigares dans les ors de l'Élysée qui sont redécorés de façon abominable.
1: En plus,
0: hein, est-ce qu'on parle des tapis soleil noir, des tapis qui dessinent un crâne, de tout ce qui s'est passé avec Notre-Dame? Est-ce que vous avez vu les moyens qui ont été mis en œuvre dans la France entière pour faire cette rafle? Nous, on le sait, parce qu'on en a même entendu parler. Pour la personne handicapée, ça a été plein de tentatives, etc., etc., etc. Eh bien, pour Notre-Dame, il n'y a toujours pas d'enquête.
1: Non.
0: Qu'est-ce que ça veut dire quand il n'y a pas de résultat d'enquête d'un incendie aussi important que le monde entier...
1: Qui a bouleversé le monde.
0: Voilà. Ben, en termes d'assurance... Quand il n'y a pas de coupable, pour un drame, c'est un de Dieu. C'est-à-dire que la France de Macron nous dit, d'un point de vue assurance, d'un point de vue administratif, l'incendie de Notre-Dame est un acte de Dieu. Il n'y a pas de coupable. Vous savez, c'est comme quand vous avez un accident avec une voiture, qu'il n'y a pas de il y a personne, ben voilà, c'est la faute à personne.
1: C'est l'accidentel en tous les cas.
0: Non, mais pour un incendie comme ça,
1: enfin, même si c'est accidentel, on aimerait savoir où est l'accident.
0: Mais ça s'appelle un acte de Dieu quand c'est dans ses proportions.
1: Oui, et surtout lorsqu'il n'y a aucune explication.
0: Exactement. Mais ça, c'est normal. Et le patron de...
1: Que même un accident, on fait un constat.
0: Exactement.
1: Mais là, il n'y a pas de constat.
0: Non, rien. Puis de toute façon, ça a été donné... l'argent a été donné, 800 millions pour refaire un toit. Alors, comme c'est Notre-Dame, à personne, ça paraît délirant. Mais est-ce que vous réalisez 800 millions pour refaire une charpente?
1: La fameuse forêt. Ouais.
0: Mais les bois ont été donnés. Les gens voulaient donner leur temps, leur travail. Mais ça a enrichi un certain nombre de sociétés.
1: Et beaucoup ont refusé, d'ailleurs. L'État a refusé certains dons.
0: Exactement.
1: C'est incroyable.
0: Et quand vous savez que alors, je ne sais plus le nom de la boîte qui faisait les charpentes, c'était genre d'enfer ou... Non, et puis celui qui a fait le mobilier, c'était à Dieu le fit. Et celui... En fait, ils se sont amusés avec nous d'un bout à l'autre. Les couleurs utilisées, la fréquence du bleu, qui est 666 nanohertz. Parce qu'il faut savoir, pour les auditeurs, vous regarderez sur Internet, que les couleurs ont une fréquence.
1: Bien sûr.
0: Et c'est entre le bleu clin et le bleu roi. Mais c'est pas l'architecte qui disait ça, c'était... Emmanuel Macron dans la visite, et le présentoir qui a une forme d'oculus, on revient dans une mythologie égyptienne avec toute la signification, Dieu soleil, c'est quoi la place dans une église de ce truc-là? C'est exactement comme au Louvre. Au Louvre, il y avait, regardez les meubles des bijoux de la couronne, mais il aurait fallu des heures pour que quelqu'un réussisse à les pénétrer. Ils en ont mis des nouveaux qui ont été brisés en 2 minutes. Pour 500 000 balles, pour les meubles. 500 000 balles pour 4 meubles sécurisés, c'est le prix de quoi? C'est une très très grosse maison à construire.
1: C'est la Fondation Cartier, en plus, qui va fournir.
0: Oui, mais c'est une très grosse maison à construire. Avec 500 000 euros, vous imaginez, même en considérant que le promoteur vous prend 2 000 ou 2 500 euros le mètre carré, ce qui est devenu... c'est une maison de 200 mètres carrés pour 5 meubles qui n'ont pas fait le travail, qui n'ont pas sonné, qui n'ont pas résisté à des masses ou des machins. Enfin, on vit dans quel pays? C'est vrai qu'au Pentagone, ils achètent des marteaux à 500 balles qu'on peut trouver sur Amazon à 20 euros. Est-ce que c'est pareil pour ces meubles? Est-ce que... Où va l'argent? À quoi sert l'argent?
1: Bertrand, comme toujours avec vous, on pourrait passer des heures, c'est ce que vous dites, est passionnant, sauf qu'il nous reste 3 minutes avant la fin de cette émission. Donc,
0: vous pouvez vous abonner à ma lettre Substack.
1: Allez-y.
0: Non, mais
1: votre actualité.
0: Non, mais je vais dire quelque chose.
1: Allez-y.
0: Et je veux pas du tout, j'ai cité largement assez de noms, mais on était 10. Il y a eu des avocats qui ont bossé énormément pour plaider, etc. Aucun média, je parle des grands médias, a dit on va regarder la cagnotte de ces gens-là. Personne ne s'est intéressé. Personne. C'est la seule fois que c'est arrivé. La première fois que c'est arrivé. Est-ce que c'est lié à la personnalité d'Aurélien Poisson-Atlan, Zoé Sagan, à la mienne, indirectement à celle de Juan Branco? J'en sais rien. Mais ce qui est sûr, c'est que ce dossier était radioactif. Bon, il y a évidemment... Amandine Roy ou Delphine Gigouze, ou bon, depuis elle a annoncé que les étoiles lui avaient dit qu'elle allait devenir présidente. C'est vrai que ça facilite pas les problèmes d'amalgame dans lesquels je me retrouve. Mais moi, je suis solidaire de tout le monde. Mmh. Je suis solidaire des 9 qui sont avec moi, mais je suis solidaire de tous les Français, de toutes les personnes dans le monde entier de cette période, parce que j'évoquais l'eschatologie tout à l'heure. Si on ne sait pas ce qu'on affronte, si on refuse de réaliser qu'on est véritablement, comme l'ont dit les Russes au début de l'opération spéciale, dans une guerre du bien contre le mal, on ne peut rien comprendre. Je ne dis pas que j'ai raison, moi je dis que j'essaie de comprendre. Et aujourd'hui, la seule chose qui me permet de comprendre, c'est cette notion de bien et de mal, la place du diable dans nos sociétés. Bon, j'ai... un truc qui s'appelle Substack, une lettre sur abonnement où je fais des longs raisonnements, n'hésitez pas
3: Bertrand
0: à découvrir.
3: Scholler, voilà.
0: Bertrand Scholler.
3: Mais, on rappelle, c'est SCH.
0: Mais c'est important. Et merci, Nicolas. Merci.
1: Merci à vous d'avoir accepté cette invitation. Merci à vous d'être revenu sur Radio Courtoisie. Ça faisait fort longtemps que je n'avais pu échanger avec vous.
0: Mais c'est parce que c'est vous, hein.
1: Je sais. Mais en tout cas, j'étais très heureux de vous avoir et je pense que les auditeurs viennent de passer un moment extrêmement intéressant, en plus d'être agréable, parce que vous avez la culture qui est la vôtre et puis la façon de l'exprimer qui rend passionnant ces échanges et qui m'ont passionné, je tiens à vous le dire, pendant cette heure et demie passée ensemble. Merci beaucoup. Bertrand Scholler, bon courage pour la suite, je dirais tout de même. 5 janvier, c'est le jour où
0: le jugement
1: sera rendu à 10h30. Évidemment, on en reparlera à cette occasion. On n'hésitera pas à vous réinviter le jour où
0: le jugement sera rendu à 10h30.
1: Évidemment, on en reparlera à cette occasion. On n'hésitera pas à vous réinviter d'ailleurs.

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1: Excellente nuit à tous, chers auditeurs. Je vous rappelle que tout à l'heure à 4h, nous rediffuserons Culture et Éducation dirigée par Sophie Ruberti. Mais tout de suite, une demi-heure musicale consacrée à la flûte enchantée de Mozart, interprétée par les chœurs et orchestres philharmoniques de Vienne. Il s'agit d'un enregistrement paru sur disque compact aux éditions La Collection. Voici Ouverture.
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0: Ainsi s'achève notre demi-heure musicale consacrée cette nuit à la flûte enchantée de Mozart, interprétée par les chœurs et orchestres philharmoniques de Vienne. Il s'agissait d'un enregistrement paru sur disque compact aux éditions de la collection. Excellente nuit à tous, chers auditeurs. À 5h, nous rediffuserons Restons Courtois, dirigé par Marc Kennedy hier soir. Et à 7h, la ligne droite. Mais avant cela, voici la rediffusion de Culture et Éducation, dirigée par Sophie Roberti. Le sujet de cette émission avec Charles Berkowitz pour son livre Le Quintet de Montauban. Le coup de cœur pour l'ouvrage de Philippe Drécourt, Âme héroïque. 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

0: Bienvenue dans Culture et Éducation, une émission de Radio Courtoisie avec Sophie Rouberti. Je reçois aujourd'hui Charles Berkowitz pour son roman La Quintette de Montauban qui vient de sortir aux éditions Les Impliqués. Bonjour Charles Berkowitz.
1: Bonjour Sophie Rouberti.
0: Amoureux des lettres, vous avez fait des études de philosophie. La vie a voulu que vous ayez une carrière dans de grandes entreprises, mais vous vous dites historien frustré. Qu'est-ce que c'est qu'un historien frustré ?
1: C'était un amoureux d'histoire, de l'histoire étant petit, et puis auquel sa maman racontait beaucoup de choses, et qui, lorsqu'il a voulu faire des études d'histoire, lui a dit « on vit pas avec ça, il va falloir que tu fasses des études sérieuses, mon fils ».
0: Et donc, vous avez fait des études sérieuses, mais votre passion vous a rattrapé. Et là, vous vous intéressez à 1942. Alors, on ne s'intéresse pas à 1942 de manière totalement innocente. Et vous avez choisi pour titre de votre roman Le Quintette de Montauban. 1942, la vie de la Joconde et d'une fillette entre goupillon, képi et croix de Lorraine. Alors, vous nous emmenez donc au cœur de la Deuxième Guerre mondiale.
1: C'est tout à fait ça. C'est le point nodal du roman se tourne autour de 1942. On va voir se croiser 5 destins, mais plus que se croiser, se rencontrer à de multiples occurrences. 5 destins avec des personnages très différents.
0: Alors ces personnages, le sous-titre nous donne déjà un petit peu une idée de ce qui va se passer. Alors pourquoi un quintet et pourquoi Montauban ? Alors je sais, on ne devrait jamais quitter Montauban. La référence nous vient souvent automatiquement, mais pourquoi un quintet ?
1: C'est sûr que Montauban mérite plus, on en discutera au cours de l'émission, que ce simple slogan. Alors pourquoi le quintet ? D'abord parce que quand on parle de quintet, spontanément on parle de jazz. Et le jazz c'est quoi ? C'est fondamentalement une capacité à improviser. Et ce qui m'a intéressé dans cette histoire, c'est voir comment des hommes confrontés à des choses totalement inattendues et impossibles à anticiper... En 1940, comment ils vont réagir entre 40 et 42? Et on va voir des destins qui vont évoluer de manière très surprenante. Et pourquoi le quintet? Tout simplement parce que j'ai 5 personnages. Et donc, on va avoir cette capacité des 5 personnages devant l'histoire, la grande histoire et la petite histoire et la façon d'interagir.
0: Alors, quand on écrit un roman, c'est effectivement souvent la petite histoire qui rencontre la grande. Mais c'est un roman, mais pas totalement. Parce qu'en fait, vous vous appuyez sur une histoire vraie, une histoire vécue.
1: Absolument. Je m'appuie sur beaucoup d'histoires vécues. Alors d'abord, l'histoire d'une petite fille qui se trouve être celle de ma maman au départ, qui a 8 ans en 1942. Et c'est comprendre comment elle va interagir et comment elle va être sauvée par des grands acteurs de l'histoire. Et pourquoi on prend une forme romancée ? Parce que à côté de tous ces faits qui existent, qui s'inscrivent dans le travail des historiens, qu'on peut préciser, qu'on peut documenter, qu'on peut référencer, ben il y a les liens entre les personnages qu'on connaisse pas forcément, qu'on a besoin de relier. Il y a aussi cette capacité que l'historien n'a pas le droit de prendre à se mettre dans la tête des personnages. L'historien, ça lui est interdit. Il est obligé de rester au fait. Et puis ensuite, le romancier peut tout à fait se permettre d'interpréter, d'inventer des choses, ce qui est nécessairement le cas dans un cadre très rigoureux. Effectivement, ça a été le sens de ma démarche. Et je précise dans une postface que je n'invite pas à lire avant la lecture du roman, mais après, c'est son objet, je précise, qui relève du fait, de ce qui relève de la liberté de l'auteur.
0: Alors ça, j'ai beaucoup apprécié, parce que parfois, parce qu'en fait, finalement, vous remplissez des trous, vous remplissez du vide, votre imagination va meubler, va combler, va réinventer ce dont vous ne disposez pas par vos recherches. Et j'ai apprécié d'avoir cette postface, justement, où vous distinguez bien ce qui est du domaine de votre fertile imagination, adapté à l'histoire, et ce qui est de la recherche pure que vous avez pu faire dans les archives. Parce que vous avez, ironiquement, prêté des faits, des récompenses à des personnages qui n'ont pas reçu ces récompenses, mais dit « tiens, je ne savais pas ». Et en fait, non, pas du tout, c'était un peu en hommage à ces personnages que vous les aviez gratifiés de bonnes choses que vous avez inventées. Donc vous avez fait des recherches, vous êtes partie de cette maman, Et pourquoi vous êtes-vous intéressé à votre âge, à l'enfance de votre mère? Parce que finalement, vous auriez pu le faire beaucoup plus tôt. Est-ce le temps qui vous avait manqué?
1: Je ne suis pas sûr que ce soit le temps. Et je crois que très souvent dans les familles, on commence à s'intéresser à l'histoire des racines à un certain moment de sa vie. Et souvent un peu tard. Un peu tard pour recueillir les témoignages complètement fiables de premier rang. Parce que la mémoire faiblit avec les années, on reconstitue de manière différente. C'est différent selon les personnes. Et puis, la capacité à s'ouvrir, il y a beaucoup de parents, de grands-parents qui résistent à raconter des moments parfois difficiles de leur existence. Et je crois que ce dont je témoigne là est quelque chose qu'on peut retrouver dans bien d'autres familles. Et puis, il y a un moment, effectivement, on a envie de transmettre l'histoire d'une personne s'inscrit dans un contexte, s'inscrit dans une lignée, s'inscrit dans des interactions. Et pour transmettre, il faut être capable de reconstituer le vécu, de trouver les liens entre les personnes, les liens entre les personnes et les événements, de mettre en perspective. Et effectivement, il y a un moment, c'est sorti comme un besoin, presque dire viscéral. Et puis, avec toujours l'idée de la chose écrite qui m'a accompagné toute ma vie, parce que j'adore ça, j'ai toujours aimé énormément lire. J'ai souvent écrit, j'ai jamais cherché à publier. Et donc là, c'est quelque chose qui aujourd'hui... Alors j'ai quelques exemples de camarades qui se sont lancés aussi dans l'écriture tardivement et qui m'ont donné envie de me libérer et de me dire finalement...
0: dont j'ai reçu certains, d'ailleurs.
1: Et je n'ai peut-être pas besoin de me réfréner. Vas-y, lance-toi, prends le temps de le faire. Qu'est-ce qui compte aujourd'hui? C'est peut-être ce temps-là et c'est peut-être ce témoignage-là.
0: Est-ce que finalement, c'est la question de la transmission qui vous a saisi à un moment donné et que le désir de vos enfants, peut-être, de comprendre ce qui s'était passé dans la vie de leur grand-mère, vous a donné envie de vous saisir de ce sujet qui était aussi le vôtre?
1: Alors, il y a ce désir de transmission et puis il y a ce désir peut-être, alors là, on va pas entrer dans la psychanalyse, mais peut-être de laisser quelque chose. C'est-à-dire que quand on a une vie professionnelle très dense, avec des responsabilités dans le monde de l'entreprise, dans le monde des affaires, finalement, on est passionné par ce qu'on fait, mais avec un peu de recul, on se dit, dans 10 ans, dans 15 ans, dans 20 ans,
0: que restera-t-il?
1: Et on a quand même envie de laisser, enfin, j'ai envie, mais comme bien d'autres personnes, de laisser peut-être le témoignage de ce que j'aurais pu être.
0: Alors, ce que vous auriez pu être, écrivain ou historien?
1: Ben, peut-être les deux, mais peut-être plus écrivain qu'historien. En tout cas, ce que j'écris aujourd'hui est moins de l'histoire et davantage du roman. Effectivement, je crois que j'ai envie de me tourner vers l'écriture. Oui.
0: Alors, ceci sera une autre histoire, ce sera pour plus tard. Mais aujourd'hui, donc, nous revenons vers le quintet de Montauban. Donc, ces cinq personnages, ces rencontres de cinq personnes. Alors, pourquoi Montauban?
1: Parce que c'est le point nodal. J'ai utilisé le mot tout à l'heure, parce que c'est là qu'ils vont se retrouver. C'est là qu'ils vont se retrouver, et en 42, qu'ils vont se croiser. Alors, c'est un peu l'unité traditionnelle des pièces du XVIIe siècle, mais on peut presque trouver ça, c'est-à-dire l'unité de lieu, l'unité d'action, l'unité de temps. Et j'arrive à reconstituer ça. Alors, pourquoi Montauban? Peut-être qu'il faut qu'on explique qui sont les personnages pour comprendre pourquoi.
0: Alors, partons des personnages. Alors, je commencerai bien par la Joconde. On se demande pourquoi la Joconde est un des personnages de ce roman.
1: Eh ben, parce que la Joconde a passé 2 ans et demi à Montauban pendant la Deuxième Guerre mondiale.
0: Elle s'est beaucoup promenée pendant la.
1: Alors, elle s'est énormément promenée. Pendant la guerre. Alors, il faut rappeler quand même que les conservateurs des musées nationaux ont accompli un travail absolument extraordinaire. Et que ce travail extraordinaire, ils l'ont commencé avant la Première Guerre mondiale. La Joconde a été à l'abri à Toulouse pendant la Première Guerre mondiale. Après avoir été volée en 1911, elle a été récupérée en Italie fin 1913.
0: Dans des conditions
1: rocambolesques. Et elle a été raccrochée au Louvre en 1914. Et puis, très vite, elle a dû être mise à l'abri. Et à la veille de la Deuxième Guerre mondiale, au moment de la crise de Munich, on la sort, ainsi que les principales œuvres des musées nationaux, on la sort déjà on la décroche de ses 6 mètres du Louvre, et elle part à Chambord. Alors Chambord, la Joconde l'a souvent visitée, parce que c'est la place de repli, c'est la place de tri des œuvres pendant la Deuxième Guerre mondiale. C'est la place où elles reviennent avant d'être acheminées à Paris et d'être accrochées à leur mur habituel. C'est vraiment le lieu central. Mais la Joconde, elle part donc en 38. Trois jours après les accords de Munich, elle revient au Louvre. Elle repart en 39 au moment de la déclaration, du déclenchement de la guerre avec l'Allemagne. Là aussi, elle repart dans son château préféré. Et puis ensuite, elle va dans un autre château. Elle va ensuite dans une abbaye dans le sud-ouest. Et cette abbaye dans le sud-ouest, il s'avère que en septembre-octobre 40, on commence à s'apercevoir qu'elle est un peu humide et que c'est pas exceptionnel pour conserver des œuvres comme la Joconde.
0: Ce n'est pas l'idéal.
1: Et de ce niveau-là. Et c'est à ce moment-là qu'on décide de déplacer ses œuvres au musée Ingres de Montauban, qui est un lieu formidable. J'invite tous les auditeurs à le visiter s'ils ne le connaissent pas. C'est maintenant le musée Ingres-Bourdelle. Très, très beau musée. En tout cas, elle va là-bas en compagnie de 3 à 4 000 œuvres du Louvre et de collections privées également qui ont été protégées par les musées nationaux.
0: Et donc, elle se retrouve là, prête à être confrontée avec les autres personnages du quintet. Et donc, commençons par la petite fille.
1: Alors, on peut commencer par la petite fille, mais on peut commencer aussi par le gardien de la Joconde.
0: Alors, pourquoi pas?
1: Parce que,
0: allons-y.
1: Pour faire le lien...
0: Qui est le gardien de la Joconde?
1: Alors, la Joconde, elle a été accompagnée depuis le Louvre par Lucie Mazori, qui est une conservatrice, qui a fait l'école des Chartes, où elle a rencontré son mari, André Chanson. Et André Chanson, il est né avec le siècle, en 1900. Il est également un ancien de l'école des Chartes. Il a écrit ses premiers romans extrêmement jeunes. Il a été recruté par un président du conseil qui avait lu son premier roman en lui disant « Votre roman est super, venez dans mon cabinet ministériel ». Je trouve ça
0: Les discours seront de bonne qualité.
1: C'est quelqu'un qui est très lucide politiquement, qui suit la guerre d'Espagne d'extrêmement près, qui écrit un livre en 1934 sur ce qui se passe en Europe, à la fois en Union soviétique et en Allemagne, qui est vraiment très intelligent, qui est très précoce. Il voit avant le retour d'Urs d'André Gide ce qui est en train de se passer en Union soviétique, alors que c'est un homme de gauche engagé et qui est également un homme de terroir. C'est un Sévenol protestant et qui est très, très attaché aux racines. Et dans les années 30, c'est un pacifiste convaincu. Pour autant, il se rengage en 39 parce qu'il comprend ce qui se passe. Il est patriote et il comprend ce qui se passe. Et il considère qu'il doit aller se battre. Et il écrit un très beau livre, d'ailleurs, sur cet engagement qui paraît tout début 40. Et il est désespéré. C'est ma vision. En tout cas d'écrivain. J'ai pas forcément de témoignage là-dessus. Hein. Je pense qu'il est désespéré par le tour que prennent les événements en 40, hein, devant la péripétie à la fois du gouvernement et du commandement suprême de l'armée française. Et il va rejoindre sa femme et accompagner la Joconde à partir de là, être très proche de la Joconde pendant les années qui suivent.
0: Et alors, les autres personnages?
1: Les autres personnages. Alors, la petite fille, elle est venue en France, elle avait 6 mois, donc elle a vraiment une culture quasi exclusivement française. Elle était à l'école comme toutes les petites filles. Et puis, elle se retrouve toute seule avec sa maman au début de la guerre à Paris. Et elle décide, un peu avant les grandes rafles qui ont lieu le Veldiv, c'est juillet 42, de quitter la région parisienne et d'aller en zone libre.
0: Parce que la petite fille est d'une famille juive.
1: Et la petite fille est juive, absolument, même si elle n'a pas beaucoup de culture juive et qu'elle n'a pas été éduquée, elle ne connaît pas la religion. Mais effectivement...
0: Mais les nazis, ce n'est pas la question.
1: Ce n'est pas le sujet, effectivement. Et donc, avec sa mère, elle franchit la ligne de démarcation à l'aide d'un passeur qui, en fait, les livre à la police de Vichy. Et donc, une fois franchie cette ligne de démarcation, elle est embarquée pour le camp de Rivesaltes, où elle va y passer un certain temps. Je pense d'ailleurs que la description de la vie quotidienne au camp de Rivesaltes est une des rares descriptions de quelqu'un qui l'a vécu, puisque j'ai utilisé le matériau laissé par ma mère, mais écrit 70 ans après. Mais dans sa mémoire, c'est quelque chose de très, très... C'était à l'époque, il y a une douzaine d'années quand elle a écrit ça, c'était encore très concret. Et donc, elle s'échappe de Rivesaltes. Alors, il faut dire que le camp de Rivesaltes, qui avait accueilli, qui a accueilli plusieurs générations de personnes, avait dans cet été 42 la présence d'un envoyé du préfet qui a fait le maximum pour faire sortir des gens légalement, parce qu'il y avait un certain nombre de cas qui permettaient d'être libérés, et que le secrétaire général de la police, on en parlera dans un instant, René Bousquet, a fait limiter au début 42 le nombre de cas qui permettaient de sortir librement du camp par la voie légale. Et à partir de là, il y a eu des évasions, et la petite fille s'est évadée avec sa mère et son père, qui les avait retrouvés dans l'intervalle, à l'aide d'une infirmière suisse de la Croix-Rouge. Et donc commence un périple de cette petite fille dans le sud-ouest, qui va la mener dans un village du Quercy, Montpezat de Quercy, un village magnifique, d'ailleurs, aujourd'hui, que je vous invite à visiter. Très, très belle bastide, et puis une basilique magnifique. Et elle va rester un certain temps dans ce village, jusqu'à ce que les Allemands y débarquent. Et là, sa mère...
0: Panique.
1: Un peu panique, parce que sa mère est incitée par les personnes qui les abritent à partir immédiatement. Son père était déjà dans les maquis. Et la petite fille se retrouve toute seule avec la maîtresse, qui va demander à la mairie que faire de cette petite fille. Et fort heureusement, il y a un ancien colonel de la Première Guerre de 14, qui est originaire de Lorraine, qui va la prendre en charge dans un premier temps, et puis la confier à une jeune femme dont le mari est prisonnier de guerre. Et cette jeune femme va la cacher, va avoir peur, et va demander à des amis dont elle dispose à Montauban si elles peuvent trouver une solution. Et c'est là que ses amis vont contacter l'évêque de Montauban, Pierre-Marie Théas, et que Pierre-Marie Théas va venir la chercher.
0: En fait, ce que vous nous racontez à travers de l'histoire de cette petite fille, c'est une incroyable chaîne de solidarité, de secours, de soutien qui va se mettre en œuvre. Et c'est peut-être pour ça qu'en France, on a réussi à sauver un certain nombre de juifs, c'est qu'il y a eu cette volonté de solidarité et de soutien de la part de la population à tous les niveaux.
1: Alors, Sophie Ruberti, c'est vrai qu'il y a eu des élans de solidarité, des engagements de personnes qui ont pris des risques pour en sauver d'autres. Ça n'a pas été général, évidemment,
0: et malheureusement, on le sait.
1: La plus grande partie des gens sont restés à l'écart de ces sujets-là. Leur préoccupation essentielle, c'était de manger. Hein.
0: C'était de survivre.
1: Ouais. De survivre et de manger.
0: Ouais.
1: Pendant ces années-là, on a eu faim. Et donc, après l'été 40, on a commencé à avoir faim. À partir de l'hiver 40-41, la faim était le principal sujet de préoccupation.
0: Moins à la campagne. À la campagne, on avait...
1: On arrivait à peu près. Ouais. Mais dès qu'on était en ville, le sujet était difficile.
0: Ouais.
1: Et effectivement, il y a cette chaîne de solidarité qui est formidable, qui l'amène jusqu'à cet évêque. Cet évêque qui a été un personnage majeur.
0: Donc, Monseigneur Théas, passons à
1: Pierre-Marie Théas. Personnage majeur, pour moi, de la résistance catholique française, et au-delà. Pierre-Marie Théas, c'est quelqu'un qui est nommé évêque en juillet 40, au moment de la débâcle, au moment où Pétain prend le pouvoir à Vichy. Donc, c'est assez formidable. C'est un ancien combattant de la guerre de 14. Donc, qui a eu une carrière essentiellement d'éducateur, carrière ecclésiastique d'éducateur. Et donc, travail, famille, patrie, ça lui convient assez bien
0: comme à beaucoup.
1: Et à tel point que lorsque Pétain fait son premier voyage officiel après être nommé à Vichy, il va à Toulouse le 5 novembre 1940 et à Montauban le 6 novembre 1940. Et Pierre-Marie Théas parle de Pétain comme d'un sauveur choisi par Dieu pour sauver la France.
0: Mais il ne s'est pas arrêté là.
1: Il ne s'est pas arrêté là, et en août 1942, au moment des rafles. Alors, il y a eu, on l'a dit tout à l'heure, les rafles du Vel'd'Hiv' mi-juillet, et puis en août, commence à avoir les rafles dans le sud-ouest et à Lyon. Et ce sont les rafles du sud-ouest qui vont déclencher les réactions. Les réactions, alors, de plusieurs hommes d'église importants, hein, Monseigneur Saliège, qui était l'évêque de Toulouse.
0: Oui, celui qu'on connaît bien, ouais.
1: Qui était à l'époque, d'ailleurs, gravement handicapé. Hein. Il avait un charisme incroyable, mais c'était quelqu'un qui avait une capacité à se mouvoir qui était très limitée à ce moment-là. Sa prise de parole était presque inaudible, et pour autant, il avait une puissance très, très forte. On peut citer aussi Bruno de Solages, qui était le directeur de l'Institut catholique de Toulouse, qui a eu une importance capitale dans les 10 ans qui ont précédé, dans la formation des prêtres de toute la région, qui va avoir une incidence sur le petit séminaire de Montauban. Donc, qui a aussi un rôle très très important, qui va même venir s'exprimer à Montauban pendant la guerre, devant en 41, en présence de Monseigneur Théas. Donc, il y a un contexte d'une Église qui met la valeur de l'homme en premier dans cette région-là et qui est très attentive à ce qui se passe et qui reste fidèle à ses principes fondamentaux. Et Monseigneur Théas, malgré l'admiration qu'il a pour Pétain, il écoute ce qui se passe. Et il va être aussi largement baigné par son environnement parce que on va lui communiquer toute la presse résistante. Alors, un petit peu discrètement, et c'est notamment une jeune femme absolument extraordinaire qui est la secrétaire, la responsable du secrétariat social de l'évêché, va être la cheville ouvrière de la résistance catholique autour de l'évêché, avant même que l'évêque n'en devienne une part importante.
0: Prenne sa place.
1: Oui, et donne toute sa puissance et son relais vis-à-vis de l'ensemble du diocèse. Donc, oui, il y a un environnement très très important. Je crois que ce qu'il a d'abord guidé, c'est sa foi en l'homme, sa foi dans les valeurs et sa capacité vraiment à réfléchir dans l'absolu. Donc, ça a été quelqu'un qui, après avoir écrit un courrier extrêmement fort, donc en fin août 42, diffusé dans toutes les paroisses le 30 août 1942, à l'aide de la bicyclette de Rosemarie Ginès, hein, qui est la jeune femme dont je parlais il y a un instant, qui va faire 230 kilomètres sur...
0: Et elle va distribuer la lettre de l'évêque dans toutes les paroisses.
1: Exactement.
0: À vélo, parce que de toute façon, elle n'a pas d'autres moyens de transport.
1: Exactement. Vous imaginez les vélos de 1940 et les routes. Et les routes.
0: Et c'était pas assistance électrique. Hein.
1: Ah, c'était pas assistance électrique, absolument.
0: Et donc, elle dit...
1: et donc, l'évêque va avoir une parole très très puissante, mais derrière, il va passer aux actes concrets. Il va écrire à une trentaine de couvents pour leur demander de protéger des familles juives, notamment, sans chercher à convertir les enfants, et en leur disant qu'il va leur mettre à disposition des tickets de rationnement. Donc, il pense à la logistique. C'est quelqu'un d'extrêmement concret. Il apprend un jour qu'il y a un train de déportation qui part de Toulouse pour rejoindre Drancy, qui va s'arrêter à Montauban pour refaire de l'eau. Il se précipite au petit séminaire, il mobilise tous les prêtres qu'il peut trouver, il se rend à la gare de Montauban-Ville-Bourbon, il s'étale le long du quai, il monte sur une chaise ou une table avec un mégaphone de l'époque et il commence, au moment où le train s'arrête, à dire... parents, nous savons où ce train mène les familles. Si vous voulez sauver vos enfants, donnez-les-nous, nous ne les convertirons pas. Il répète ça deux fois et on entend du verre qui se brise, des cris, des hurlements, des pleurs d'enfants et un certain nombre de parents. Vous imaginez le déchirement, Sophie Huberti.
0: Ah, j'imagine très bien. Et c'est d'ailleurs un des moments les plus émouvants de ce livre. Imaginez Monseigneur Théas... hurlant dans son mégaphone, donnez-nous vos enfants si vous ne voulez pas qu'ils subissent un funeste sort.
1: Et les jeunes prêtres récupèrent ces enfants-là. Les Allemands ne réagissent pas. Et ils seront sauvés. Donc, il y a quand même chez Monseigneur Théas un courage formidable. Ensuite, ça va s'exprimer vis-à-vis du STO. Ça va s'exprimer à la fin de la guerre. Au moment d'Oradour-sur-Glane, quelques jours avant, la division Das Reich, enfin, elle est installée dans le département, hein, autour de Montauban, depuis fin décembre 43. Elle va commettre des exactions, notamment dans le village de Montpezat-Quercy, dont on parlait tout à l'heure. Et Monseigneur Théas écrit à la commandante Tours pour protester contre les actes commis par les Allemands. Et chose absolument étonnante, les Allemands lui répondent. Mais il recommence. Il réitère son écrit... à tel point que il va finir par être arrêté par les Allemands en compagnie de le 9 juin 44, en compagnie de beaucoup de notables du Sud-Ouest, des élus, des journalistes célèbres, des préfets, et il va se retrouver emprisonné au camp de Royallieu à Compiègne, où il va passer 3 mois. Et en sortant, premier acte, il est libéré, il a la chance de ne pas partir en Allemagne, il est libéré avec l'avancée des troupes américaines, je crois le 24 août 44. Il se précipite à Paris, première chose qu'il fait, c'est qu'il va voir De Gaulle en lui disant « Mon général, 4 août 44 ». Il se précipite à Paris, première chose qu'il fait, c'est qu'il va voir De Gaulle en lui disant « Mon général,

0: également obtenir du pape qui change le nonce apostolique. De Gaulle ne voulait plus conserver un seul représentant diplomatique qui avait été présent auprès de Vichy. C'était son point. Et donc, il va obtenir le changement de nonce, et le nouveau nonce qui va être donc nommé fin 44 va être le futur Jean 23, qui aura un rôle dans sa vie, un rôle très important, à un moment où Monseigneur Théas sera fâché avec une grande partie de l'Église de France. Mais ça vient 15 ans plus tard.
1: Je vous propose qu'on fasse une petite pause et on retrouvera les autres protagonistes de cette belle histoire après cette pause.
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1: Chers auditeurs, vous êtes sur Radio Courtoisie avec Sophie Rouberti dans l'émission Culture et Éducation. Je reçois Charles Berkowitz à propos de son livre Le Quintet de Montauban. Alors dans ce quintet, nous avons parlé de Monseigneur Théas, nous avons parlé de la Joconde, nous avons parlé de cette petite fille qui a été sauvée grâce à une chaîne de solidarité incroyable. Et alors, les deux autres ?
0: Alors les deux autres, on avait parlé tout à l'heure rapidement du conservateur du Louvre, André Chanson. Et André Chanson, pour terminer avec lui, il va s'installer donc à Montauban dans un endroit assez extraordinaire qu'il a nommé la chambre de Goethe, parce qu'en arrivant dans cet appartement, il va découvrir des tableaux du père du Dominique Ingres que nous connaissons, qui était lui-même un grand peintre, et un lieu assez extraordinaire. Et il va écrire un livre, un des plus beaux livres qu'on peut lire sur la vie quotidienne pendant la guerre, qui s'appelle « Le Puits des Miracles ». Chers auditeurs, si vous avez un livre à lire en dehors du quintet de Montauban, c'est Le Puits des Miracles. André Chanson est un peu oublié aujourd'hui, mais ça a été quelqu'un de passionnant. Et ce livre raconte la vie à la manière, j'allais dire, de Kafka. C'est intemporel. On ne sait pas que ça se passe à Montauban, mais quand on connaît Montauban et qu'on sait ce qui s'est passé pendant la guerre, on reconnaît. C'est un livre qu'il a écrit en 41, qui a une puissance et une écriture vraiment, je trouve, qui a conservé toute sa modernité. Et il y a une très belle exposition d'ailleurs qui se tient en ce moment à Nîmes sur André Chanson. Et André Chanson va devenir un grand résistant. Il va cofonder la Brigade Alsace-Lorraine avec André Malraux. Et il va poursuivre la lutte jusqu'en Allemagne avec cette brigade fin 44, début 45. Et après la guerre, il va être nommé directeur du Petit Palais, puis directeur des Archives Nationales. Il va devenir académicien français. Il va donc avoir une reconnaissance et on va utiliser ses compétences. Et il va continuer à écrire et donc à publier de très beaux livres. Voilà pour André Chanson. Le dernier personnage, qui est un peu plus surprenant dans cette histoire, c'est René Bousquet. René Bousquet...
1: Enfin, il a quand même sa place.
0: Ah, il a largement. Sa place. Pleinement sa place dans cette histoire. René Bousquet est né à Montauban. Donc, René Bousquet, je rappelle, c'est celui qui a été nommé chef de la police au retour de Pierre Laval comme chef de gouvernement en avril 42. Et il va rester chef de la police, secrétaire général de la police pour utiliser le terme précis, jusqu'en décembre 1943. Et René Bousquet est très jeune. C'est quelqu'un qui est né en 1909. Il démarre des études de droit à Toulouse, mais son père, qui a un gros réseau, son père est notaire à Montauban, et son père est proche des grandes familles de notables du Sud-Ouest, et il fait en sorte qu'il soit nommé à 20 ans chef de cabinet du préfet du Tarn-et-Garonne. Donc, à 20 ans, il fait des allers-retours entre Montauban et Toulouse en permanence, entre ses études et son rôle. Et puis, sa carrière va décoller avec un événement météorologique. En 1930, il va y avoir, à la fin de l'hiver 1930, il va y avoir de terribles inondations à Montauban et dans tout le Tarn-et-Garonne. Il va y avoir à peu près 250 morts, des milliers d'habitations détruites,
1: oui, des
0: milliers d'animaux perdus, noyés. Et avec une de ses relations... ils vont passer toute la nuit à sauver des dizaines de personnes à partir du

0: une barque d'Adolphe Pou, donc qui est un peu plus âgé que lui, qui a 26 ans. Et puis au petit matin, Adolphe Pou se noie, le seul survivant et qui va d'une certaine manière trouver les lauriers à ce sauvetage, c'est René Bousquet qui reçoit la Légion d'honneur. Et André Tardieu, en visite sur zone, va le nommer à son ministère, enfin André Tardieu est le président du conseil, en charge de la reconstruction, il a 20 ans, 21 ans, en charge de la reconstruction des zones inondées. Et à partir de là, il va commencer une carrière dans les cabinets ministériels, qui va même le mener à être responsable des fiches sous le Front populaire, parce qu'il a plutôt une vision de quelqu'un de loyal vis-à-vis du gouvernement. Et il devient également, il entame une carrière préfectorale en parallèle. Et au début de la guerre, il est sous-préfet dans la Marne.
1: Loin de Montauban.
0: Loin de Montauban.
1: Et pourtant.
0: Et pourtant, il va s'en rapprocher, puisqu'il y a ses parents qui y sont toujours. Donc, il va évidemment voir ses parents. Son père n'est pas du tout. Alors, on peut penser que René Bousquet, au début de la guerre, devienne un Jean Moulin de l'Est, un Jean Moulin de la Marne. Pourquoi ? En juillet 40, il se rend au siège de l'armée allemande, de la Wehrmacht, à Saint-Germain-en-Laye. Il va aller voir pourquoi ? Parce que un de ses anciens ministres, dont il était chef de cabinet, qui est le maire de Reims, donc dans son département, qui est député, hein, à l'époque on cumule facilement les mandats, et qui vient de voter pourtant les pleins pouvoirs au maréchal Pétain, vient d'être arrêté par les Allemands parce qu'il est franc-maçon. Et René Bousquet va voir les Allemands en leur disant « libérez-le, parce que sinon je vais mettre en grève tous les élus du département ». Il faut se rappeler que en 40, les Allemands, c'est une armée en France. Il n'y a pas d'organisation administrative. Ils ont besoin de s'appuyer sur les structures de l'État français. Et donc, ils vont le libérer, à surprise générale. Et dans les semaines, les mois qui suivent, depuis sa sous-préfecture, puis sa préfecture, parce qu'il est nommé préfet avant la fin de l'année 40, sur place, il va cacher des communistes, des soldats prisonniers qui se sont évadés. Il va accomplir des actes, finalement, de résistance à plusieurs reprises, et donc on peut penser qu'il devienne vraiment quelqu'un qui soit du côté de la résistance. Et puis, patatras, au printemps 42, il accepte de devenir secrétaire général de la police de Vichy. Et c'est un des éléments qui m'a intéressé, c'est de comprendre comment cet homme-là, par quel motif, il a fait ce choix, finalement, de clairement travailler aux côtés de Pierre Laval et de diriger la police à un moment où elle a un rôle absolument clé pour tenir le pays aux côtés des Allemands.
1: Et donc, tous ces personnages vont se retrouver. Et je vous propose qu'on continue d'en parler après la chronique de littérature jeunesse de Valérie Daubigny. Bonjour Valérie.
2: Oui, bonjour Sophie.
1: Alors, quelle pépite avez-vous dénichée pour nos jeunes lecteurs aujourd'hui ?
2: Alors, chère Sophie, j'ai choisi pour vous un très gros coup de cœur, puisque pour vous, je ne prends que le meilleur du meilleur, vous savez bien.
1: Ah, oh, merci Valérie. Merci pour nos auditeurs et les enfants qui bénéficieront de vos choix. D'ailleurs, je rappelle, si vous avez des livres à choisir, n'hésitez pas à aller sur le site 123 Loisirs, qui choisit là aussi le meilleur de ce qui existe en matière de livres pour les enfants.
2: Alors, il s'agit d'un coup de cœur 123 Loisirs, effectivement. Takashi et Midori, les amoureux de Nagasaki, sous la plume d'Isabelle Stock, aux éditions Emmanuel Jeunesse, dans une collection qui s'appelle « Toi et moi vers Dieu ». Donc c'est une biographie romancée qui concentre l'attention sur deux personnes. Au Japon, on est juste avant la Deuxième Guerre mondiale, dans un contexte du XXe siècle au Japon, un contexte de guerre. Et la jeune Midori, catholique, grandit entre son père et sa mère à l'ombre de la grande cathédrale de Nagasaki. Et Takashi Nagai est un jeune étudiant en médecine qui est intrigué par cette religion qui vient de l'étranger.
1: Assez mal vu au Japon.
2: Mais il est intrigué et il demande l'hospitalité en tant qu'étudiant dans cette famille pour se rapprocher de la communauté catholique. Il ne connaît pas encore Midori, la charmante jeune fille de la maison, dont il va tomber éperdument amoureux. Petit à petit, il va se convertir, aller jusqu'au baptême. Midori, elle, est très, très fine. C'est vraiment toute l'éducation japonaise. Et Isabelle Stock le montre extrêmement bien. Il y a des descriptions très subtiles, très, très évocatrices. Le moment du thé, les couleurs, les sons. On entre vraiment dans ce contexte. Et puis, on entre dans le sentiment amoureux qui se développe entre ces deux personnes, si étrangères au départ. Et toute la fusion de deux cœurs et surtout de deux âmes. Et lorsque la bombe atomique va tomber sur Nagasaki, précisément dans le quartier catholique et sur cette magnifique cathédrale, eh bien, Takashi, qui n'est pas sur place à ce moment-là, mais qui est un peu plus loin, il sent que Midori, qu'il ne la reverra pas. C'est extrêmement touchant. Je suis très admirative de tout le sérieux qu'il y a derrière ce travail de biographie d'Isabelle Stock, mais elle nous montre, en dépit de ce contexte assez dur, de la souffrance, ils vont perdre des enfants, il va y avoir de l'incompréhension entre eux aussi, parce que lui, tout feu, tout flamme, il se donne à fond d'abord dans son métier de radiologue, et puis dans l'aide aux plus pauvres, il est finalement rarement là, et elle le soutient, et elle tient son chapelet. Et lorsqu'il ira regarder les cendres après la bombe atomique, il ne retrouvera pas grand-chose, mais il retrouvera près de la dépouille, près des cendres de Midori, il retrouvera le chapelet. Donc beaucoup de foi, et puis en dépit de ce contexte dur, beaucoup de joie et de la paix et de l'espérance, puisqu'on le sait, Takashi Nagai, après la mort de Midori, après le bombardement, est resté toujours disponible en dépit de sa grande fragilité physique pour recevoir des personnalités du monde entier qui venaient chercher auprès de lui de l'espérance et de la résilience. Ils en sont vraiment tous les deux les témoins. Et d'ailleurs, ce couple, Takashi et Midori Nagai, est en procès de béatification actuellement depuis 2021. Et je ne doute pas que ce livre, qui est excellent, fasse date et fasse progresser la cause. En tout cas, nous le proposons pour les jeunes à partir de 15 ans. Il n'est peut-être pas la peine de le donner plus tôt, même si, bien sûr, il peut être lu plus tôt. Il n'y a pas de difficulté.
1: Mais enfin,
2: il
1: y a contexte, tout de même le contexte est quand même un peu particulier, un peu douloureux. Donc, on peut attendre, effectivement.
2: Exactement. Et puis sur le développement du sentiment amoureux, le choix, le mariage, etc. Bien autant que ça vienne toucher des jeunes qui s'approchent de ces grands choix eux-mêmes. Donc voilà, c'est vraiment ce que j'ai lu de meilleur dernièrement. Je suis très très admirative. Takashi et Midori, les amoureux de Nagasaki. Il est paru en mai. Collection Toi et moi vers Dieu chez Emmanuel Jeunesse. 386 pages, 19,90 €. C'est un gros coup de cœur. Et puis, je ne sais pas si vous vous rappelez, Sophie et nos auditeurs, je vous avais présenté une bande dessinée sur Nagasaki et
1: oui,
2: le couple.
1: Oui, je me souviens très bien, oui.
2: Il y a beaucoup de correspondances entre ces deux travaux. Et vraiment, on ne peut pas douter que tout cela est tout à fait inspiré.
1: Eh bien, écoutez, bravo pour ce choix inspirant. Merci beaucoup, Valérie. Et puis, nous nous retrouvons le mois prochain pour une nouvelle chronique. Au revoir.
2: Merci.
1: Valérie.
2: Au revoir.
1: Chers éditeurs, nous retrouvons Charles Berkowitz pour dans Culture et Éducation sur Radio Courtoisie pour son livre Le Quintet de Montauban. Alors nous avons vu tous ces personnages. Alors quel est le lien entre eux tous ?
0: Ben Montauban, évidemment, tout se passe à Montauban. Ils vont s'y croiser. Montauban est une ville formidable par son histoire. Hein. C'est une des dernières citadelles protestante qui a été prise par Louis XIII et Richelieu, et après quoi il va y avoir beaucoup d'installations de congrégations. Donc c'est une ville dans laquelle la place de la religion est extrêmement importante. Il y a une dizaine de couvents à Montauban au début de la guerre. Donc on a les fois qui s'entrecroisent, qui se mêlent, et on va voir d'une certaine manière un œcuménisme de résistance qui est très intéressant et qui est assez rare, qui est propre à probablement au sud-ouest et encore plus à Montauban qu'à cette culture tout à fait particulière. Et à Montauban, il y a des couvents, Il y a une congrégation qui joue un rôle central dans ce livre, j'allais dire dans ce film, parce qu'on pourrait presque le voir sous cet angle, qui est la congrégation de la Sainte Famille, où il y a eu des actes de résistance multiples, assez formidables, et les sœurs vont protéger de nombreux enfants, de nombreuses familles, et vont témoigner de résilience magnifique. Donc on a cette action qui est très très belle. On a aussi à Montauban la place de l'art qui est assez unique à ce moment-là.
1: C'est vrai que vous avez parlé d'Ingres, donc il y a la Joconde.
0: Mais il faut connaître c'est plus qu'une anecdote, ce fait assez incroyable, c'est qu'en juin 42, il y a une exposition sur l'art espagnol qui est inaugurée à Montauban en présence du ministre de l'Éducation de Vichy, de l'ambassadeur d'Espagne, d'un certain nombre de notables. Et pourquoi une exposition sur l'art espagnol?
1: Je me suis posé la question.
0: Au milieu de la guerre, à Montauban. Exposition d'ailleurs qui peut même pas se tenir au musée Ingres, qui est saturée des caisses du Louvre. Donc qui se tient dans la chambre de commerce de l'époque. Et c'est que tout simplement, Franco avait demandé à Pétain la restitution d'un symbole très important de l'histoire artistique espagnole, qui est une statuette de 60 centimètres à peu près, qui est magnifique, qui s'appelle la Dame d'Elche. Et Pétain avait voulu satisfaire Franco, dont il avait été proche, hein, ça avait été l'ambassadeur de France auprès de Franco entre 36 et 39, et puis il savait gré à Franco de ne pas avoir envahi la France, contrairement à Mussolini, à l'été 40, quoi. Et donc, il a dit, on va lui restituer, même si elle avait été acquise tout à fait légalement. Et pour la restituer, donc, il demande aux responsables des monuments nationaux et des œuvres de le faire. Les conservateurs et Jacques Jaujard, qui est le patron des conservateurs des musées nationaux, dit, Monsieur le Maréchal, c'est pas possible en France, en droit français, on n'a pas le droit d'aliéner une œuvre qui appartient à l'État. En revanche, on a le droit de l'échanger. Et donc les conservateurs français vont échanger la Dame d'Elche contre des Goya, des Murillo, des Urbarán, donc des œuvres de grands peintres espagnols, qui, avec quelques œuvres venant du Louvre, qui étaient donc entreposées à Montauban, et ben vont donner l'occasion de cette formidable exposition qui a lieu en pleine guerre. Donc quelque chose d'assez incroyable et qui est un point aussi important de cet été 42 à Montauban et du croisement des personnages que l'auteur a pu imaginer.
1: Est-ce que cette place assez étonnante de Montauban, étant donné la taille de la ville, a déjà été mise en lumière par d'autres historiens? Parce qu'on a l'impression que finalement, il y a quelque chose d'assez central. Est-ce que c'était...
0: Bon, il y a un prisme forcément dans cette histoire.
1: J'imagine que vous avez...
0: Il y a des livres qui parlent de Montauban de manière centrale.
1: Centrale, peut-être que le terme est un petit peu fort, mais en tout cas une certaine importance finalement.
0: Exactement. Alors je crois qu'en plus je suis tombé sous le charme de cette ville. J'ai déambulé en regardant les maisons une par une, avec notamment le soutien d'une guide extraordinaire qui m'a montré ce qui s'est passé pendant la Deuxième Guerre mondiale, presque maison par maison. Donc on peut déambuler avec il y a au moins un chapitre ou deux où on peut se promener dans la ville avec le livre ouvert, pour comprendre ce qui s'est passé. C'est presque quelque chose qui donne de l'intimité aux relations. Il y a notamment une rue qui s'appelle Faubourg du Moustier, où dans chaque maison, il s'est passé quelque chose. C'est-à-dire que on a à la fois le secrétariat social de l'évêché, le siège de la Gestapo, le siège de la milice, un peu plus loin, le petit séminaire. Enfin,
1: il y a une concentration
0: extraordinaire. Un couvent au milieu qui a caché des personnalités célèbres. Donc, effectivement, il s'est passé beaucoup de choses dans ce sud-ouest.
1: J'ai une précision d'un auditeur sur l'histoire. Il dit, en fait, votre invité dit que Pétain a pris le pouvoir. En fait, il n'a pas pris le pouvoir. Il a été appelé par une classe politique et démocratiquement confirmé par les deux assemblées réunies. Il fallait peut-être juste préciser ça, même si c'est pas l'essentiel de votre livre. Alors donc c'est on a dans le quintet de Montauban l'histoire de cette petite fille, et cette petite fille, elle finalement elle est sauvée puisqu'en fait c'est voilà, c'est votre mère, donc elle a pu vivre sa vie de, elle a pu vivre sa vie, sa vie de, sa vie d'enfant. Tout ce monde se croise. Qu'est-ce que vous en retenez de cette aventure qui est en fait éminemment personnelle? Et quand vous avez fait ce travail d'historien, comment est-ce que vous finalement replacez l'histoire de votre famille par rapport à l'histoire de France?
0: Alors, c'est la question est très intéressante. C'est comment on place finalement son histoire singulière dans le concert des nations et dans le concert de la société. C'est un témoignage d'une vie parmi d'autres. Chaque vie a sa valeur. Et donc chaque vie est constitutive d'une part de la nation. Elle témoigne, vous l'avez dit, Sophie Roberti, tout à l'heure, de cette chaîne de solidarité qui a eu lieu, puisque le nombre de concours d'assistance à personnes en danger a été très important. Des gens ont pris des risques pour...
1: en France particulièrement.
0: Pour les sauver. En France, aux Pays-Bas, il y a un certain nombre de pays où il y a eu quand même des engagements... très fort, mais dans cette région, en tout cas, ça a été vrai. Ça a été vrai quand c'était, entre guillemets, la France libre, et quand elle était un peu moins libre. Mais effectivement, moi, ce que je retiens, c'est que il y a eu un amour de la France qui est resté très très fort. Il y a certains hommes qui, alors, comme toujours, dans les périodes sombres, la plupart des gens n'agissent pas. Il y a ceux qui profitent de l'instant, revanchards ou qui veulent en profiter ou par conviction, il y en avait. Et puis il y a des gens qui restent extrêmement fidèles à leurs convictions, quel que soit le risque à payer. Et donc on a dans cette histoire l'ensemble de ces éléments-là, avec quand même quelque chose qui est éminemment positif, c'est que tous assez vite se disent il doit y avoir un avenir. Alors il y en a qui voit cet avenir et la pérennité, finalement, même à la période la plus terrible, grâce à l'art, qui est vraiment représentation qui, finalement, transcende la vie humaine, hein, qui va au-delà. Hein. C'est une question qu'on peut se poser. Est-ce qu'on peut risquer la vie, sa propre vie, pour sauver des œuvres d'art?
1: C'est une question qui mérite d'être posée.
0: C'est une question qui mérite d'être posée. Elle n'est pas simple en termes de réponse, mais elle participe de cet élément, de cette pérennité de la vie, et de cette volonté de poursuivre quels que soient les événements. Et ça, c'est resté. Et l'amour de l'art, d'ailleurs, est quelque chose qui est resté dans ma famille, au travers de tous les événements, et l'amour du livre et des personnes, c'est quelque chose qui est demeuré extrêmement fort, effectivement, chez la petite Hélène quand elle est devenue grande.
1: Alors, après la guerre, donc ces personnages, que sont-ils? Vous évoquez tous ces personnages. Que sont-ils devenus? Alors là, on sait que la Joconde a retrouvé sa place. Qu'elle n'a plus quitté. Qu'elle n'a plus quitté depuis.
0: Qu'elle n'a presque plus quitté.
1: Puisqu'elle est allée aux États-Unis et au Japon.
0: Absolument.
1: Voilà. Donc elle a fait quelques petits voyages.
0: Mais elle a été aux États-Unis dans une cabine qui avait été réservée au nom de Mona Lisa.
1: Je ne connaissais pas cette anecdote, mais c'est amusant. Donc elle a un petit peu voyagé maintenant. Je pense que cette dame respectable ne quittera plus.
0: Elle est âgée.
1: Oui. Elle ne quittera plus ces cimaises du Louvre. C'est pas des cimaises, mais ne quittera plus le Louvre. Alors les autres personnages.
0: Eh bien, donc André Chanson, après la guerre, il est devenu directeur du Petit Palais. Je crois qu'il a été fortement marqué par Montauban et par sa rencontre avec Monseigneur Théas. Il a organisé trois expositions tout à fait remarquables au Petit Palais. Une sur les œuvres du Louvre en voyage. Bon, il était au premier chef.
1: Il connaissait
0: le sujet. Et puis le Louvre n'avait pas encore ouvert à ce moment-là. Une seconde sur la Vierge et l'art. Lui, le protestant, quoi. Et je pense que ça, c'est ma conviction. Je n'ai rien détaillé sur le sujet. C'est lié à sa rencontre avec Monseigneur Théas.
1: Il s'est passé quelque chose.
0: Et puis la dernière sur Bourdelle, le grand sculpteur montalbanais aussi, qui n'avait pas encore autant de musées structurés qu'aujourd'hui. Une grande exposition au Petit Palais sur Bourdelle. Donc Montauban l'a marqué. Puis par la suite, effectivement, je le disais rapidement tout à l'heure, quand Malraux a été nommé ministre de la Culture du général de Gaulle, il a été nommé directeur des Archives nationales, qu'il a radicalement transformé. Le René Bousquet, il a eu son procès assez tardivement. C'est-à-dire que à la fin de la guerre, il part en Allemagne, dans une villa. À part du reste, j'allais dire, des collaborateurs de Vichy. Et il va rester là jusqu'à ce que les Américains l'arrêtent. Les Américains lui proposent de l'exfiltrer aux États-Unis. Il refuse et il prépare son procès. Il revient en France. Il va être l'un des derniers à accompagner Laval la veille de sa mort. Il va comparaître libre, donc devant la haute cour, très tardivement, et il va être condamné au minimum. Du coup, rapidement, il va retrouver une liberté complète. Il va essayer de devenir chef d'entreprise. Il va également revenir dans le sud-ouest, notamment accompagner la présidente de la Dépêche du Midi pendant un certain temps. Il va également se présenter en 58 aux élections législatives dans la Marne, où il avait commencé à créer son fameux terreau politique, mais qui ça n'a pas pris. Et puis, on va le rencontrer dans les années 80-90 avec la sortie du livre de Pierre Péan sur ses liens avec François Mitterrand. Et donc, c'est là qu'on va en entendre à nouveau parler et que lui ne va pas comprendre pourquoi cette histoire ressurgit.
1: Et oui, l'histoire ressurgit.
0: Jusqu'à ce qu'il soit exécuté par un dénommé Christian Didier. Et donc, le seul procès qu'on aura vis-à-vis de René Bousquet, c'est finalement le procès de Christian Didier. Le procès de Christian Didier, qui va être défendu, alors ça c'est quelque chose d'assez surprenant, par un avocat commis d'office, un jeune avocat commis d'office, qui s'appelle Arnaud Montebourg.
1: C'est amusant. Voilà, donc l'histoire...
0: Voilà l'ensemble des personnages.
1: Voilà, l'ensemble des personnages. Alors, donc, ce livre, Le Quintet de Montauban, est sorti récemment. Où peut-on vous rencontrer si on souhaite dédicacer votre livre?
0: Alors, j'essaye d'organiser des séances de dédicaces régulièrement. On peut le faire en librairie. Le prochain échange est un peu atypique. Je l'organise sous forme d'un dîner pizza littéraire. Ça se passe le jeudi 9 juillet à 19h30 à Paris, dans le 20e arrondissement, au Cappuccino, 33 rue de Tlemcen.
1: Voilà, l'occasion de parler avec vous du quintet de Montauban. Merci beaucoup, Charles Berkowitz. Passons maintenant à nos coups de cœur. Alors, Charles Berkowitz, avez-vous choisi un coup de cœur pour nos auditeurs?
0: Oui, je vais juste parler une minute de De Gaulle, la bataille. Le film vient de sortir, enfin il va sortir en deux épisodes, là c'est le premier, donc entre les années 40 et 42. Alors, on entre dans ce film de manière un tout petit peu gênée, parce que les acteurs ne ressemblent pas tellement ni à De Gaulle, ni à Churchill, mais très très vite on est pris, parce qu'ils sont remarquables. L'action est magnifiquement reconstituée, la bataille de Bir Hakeim est formidable, et on a des personnages qu'on a un peu oubliés. Fernand Bonnier, qui a exécuté l'amiral Darlan, est presque le héros de cet épisode de 2h40, à l'égal de De Gaulle. Le temps passe extrêmement vite, hein, 2h40, mais on voit pas le temps passer. C'est très bien fait, c'est très agréable à regarder. Et on parlait des spectacles pour tout public et pour enfants tout à l'heure. Je pense qu'on peut y aller avec des enfants de 6e, de 10-12 ans. On doit pouvoir y aller avec beaucoup de plaisir.
1: Avec beaucoup de plaisir pour découvrir une page de notre histoire de France. Alors, moi, je voulais vous parler de Philippe Drécourt. C'est un, ce monsieur est à la fois officier et poète, père de famille. Et oui, c'est possible. Photographe aussi, prenant souvent sa famille pour modèle. Et son dernier livre de poèmes est consacré aux femmes. Ce livre s'appelle Âmes héroïques, hommage poétique à ces femmes inconnues qui portent la France. C'est un recueil pour honorer, comprendre et célébrer ces âmes héroïques et, dit-il, qui marchent, créent, enfantent, chérissent, vivent, chantent et renaissent. Merci à elles pour leur belle vocation. Je voulais vous lire un tout petit extrait. Il parle de la naissance. Entendre son premier cri, voir ses petites mains tremblantes toucher ses petits pieds douillets, quels les émerveillements de vie. Enfin, elle le reçoit dans ses bras, rien n'est plus somptueux. Il a faim, elle lui donne le sein. Allaiter, c'est continuer à l'aimer, à le chérir. Cette fusion des 9 mois n'est pas terminée, loin de là. Elle en est ravie et tout émue. Il pleure, elle le berce lentement, il s'endort. Elle le regarde calmement, il respire. Elle lui murmure doucement des mots d'amour à mi-voix. Tu es unique à mes yeux, tu es notre petit roi, notre fierté, notre joie. Qu'y a-t-il de plus beau sur cette terre? Sans aucun doute, devenir mère. Voilà, et il écrit sur l'enseignante, il écrit sur la bibliothécaire, il écrit sur les femmes, sur l'enseignante, il dit Elle forge et elle soigne les esprits et les âmes, vaillante et combattante, elle veut les meilleurs et favorise l'essentiel pour ses petits élèves. Voilà, c'est que des petites pépites, des petits textes de ce poète qui s'appelle Philippe Drécourt, et il a publié ce livre aux éditions J'ai oublié, aux éditions vous le retrouverez de toute façon sur internet, ça s'appelle Âmes héroïques. Et puis je voulais vous parler aussi des rencontres les estivales qu'organise Alte Academia pour les enseignants. C'est un temps de pause, de réflexion, de rencontre autour du thème éduquer au beau. Donc j'y serai, j'y participerai, j'interviendrai. Ça aura lieu à Montlijon les 8, 9 et 10 juillet. Donc pour les enseignants, vous pouvez vous renseigner auprès de Alte Academia et Saint-Joseph Éducation. Merci beaucoup Charles Berkowitz d'avoir accepté mon invitation. Merci d'être venu nous présenter votre livre Le Quintet de Montauban. Merci à notre réalisateur Benoît. Chers auditeurs, nous nous retrouverons très bientôt pour une nouvelle émission Culture et Éducation. À bientôt.
0: Merci beaucoup.

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1: 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Bienvenue à vous si vous nous rejoignez sur Radio Courtoisie, chers auditeurs. Voici tout de suite le programme de votre matinée de ce vendredi 19 juin 2026, semaine D du cycle des émissions. À 7h, la ligne droite de boulet français avec Amélie Chély, le peuple iranien, victime de l'accord signé par Trump. Grand entretien, un éleveur peut-il se soucier du bien-être animal avec Patrick Legras, éleveur, et Alain Dopéretti, vétérinaire. Débattons-en, périscolaire parisien, nouvelle révélation avec Julie Sloveg. Entretien spécial, 4 mois de prison ferme pour Thaïs Descuffon, nous en discuterons avec elle, et les chroniques d'Alexandre Degazin, Pascal Pointu, Alexis Poulin et Tugal Denis. À 10h, promenade et flâneries au domaine de poésie, émission préenregistrée dirigée par Pascal Payen-Penzeller, évidence et certitude. À 11h, extrait de la matinale ligne droite d'hier matin, et à midi, et en direct, le livre journal de la crise dirigé par Laurent-Arthur Duplessis, Essor de l'Asie et renouveau des États-nations, des peuples et des civilisations. Et voici votre bulletin météo de ce vendredi 19 juin 2026. Ce matin, après une nuit tropicale, la chaleur s'accentue sur tout le pays avec des températures caniculaires dans l'après-midi sur l'Île-de-France et le Grand Est. Plus respirable sur la façade atlantique, la Bretagne et la Normandie. Côté température, nous pourrons relever ce matin 20 à Lille, 21 au Mans, 22 degrés à Chartres, 23 à Paris et 15 degrés à Cherbourg. Dans l'après-midi, les maximales sont de 37 degrés sur le Grand Est, 33 pour les Hauts-de-France, 21 en Normandie, 37 degrés en Île-de-France et de 30 à 32 degrés autour du golfe du Lion. Le soleil se lèvera à 5h46 pour se coucher à 21h57. Et nous célébrons ce 19 juin Saint-Romuald de la bienheureuse Micheline, Saint-Gervais et Saint-Protais. 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
1: Il est 5h passé, je vous rappelle que dans 2h à 7h, la ligne droite. Mais avant cela, Restons Courtois, dirigé par Marc Canot, d'hier soir.
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14: Et bonsoir chers auditeurs, bienvenue dans le Restons Courtois du jeudi sur les ondes de Radio Courtoisie, le Restons Courtois du jeudi, donc celui de Valeurs Actuelles. Je suis Marc Henault et je suis en plateau avec Valentin Gore du service politique de Valeurs Actuelles. Bonsoir Valentin.
15: Bonsoir Marc.
14: Et François Devoyer, éditorialiste bien connu de ces ondes et de cette radio. Bonsoir François, comment allez-vous?
16: Bonsoir Marc, je vais très bien.
14: Formidable, nous accueillons, c'est le beau temps François qui vous
16: ramène. Voilà, cette fraîcheur dans
14: la climatisation de ce studio peut être formidable. Formidable, François Devoyer en tenue tout à fait estivale.
16: On va parler
14: de beaucoup de choses ce soir, chers auditeurs, puisque on va faire un petit point, bien évidemment, sur la Coupe du Monde de foot. On va parler des menaces que Éric Ciotti aurait subi de la part du ministre des Transports Philippe Tabarot. On va parler de l'espèce d'opération anti-drogue dans les ministères, qui est une opération de communication assez étrange d'ailleurs, on y reviendra. On va parler de la fête de la musique des Insoumis qui a été interdite par décision préfectorale. Ensuite, nous, dans le cadre de la rubrique Territoire encarté, nous recevrons la journaliste de VR Région France Gouttière, auteur d'un Petit reportage bien sympathique, alors slip enterré, yoga gratuit, le grand concours des projets bobos financés par vos impôts. Un petit tour dans les dingueries, puisque le mot est à la mode, même s'il est immonde, des mairies de gauche. Nous recevrons à 18h30 l'eurodéputé et ancien commissaire Mathieu Vallet, eurodéputé du Rassemblement National, avec qui nous reviendrons notamment justement sur le rapport Lowe, du nom de ce politique anglais qui a fourni un rapport circonstancié de plusieurs centaines de pages sur le phénomène de ce qu'on appelle en Angleterre les grooming gangs, ces gangs principalement issus, dont les membres sont principalement issus de la communauté pakistanaise résidant en Grande-Bretagne et qui auraient été coupables toujours d'après ce député anglais de près de 205, qui aurait fait 250 000 victimes parmi les jeunes filles blanches des quartiers populaires et ouvriers anglais. Une affaire évidemment nationale et dont le scandale résonne à travers l'intégralité de l'Europe, bien évidemment. Nous parlerons aussi de l'affaire Liana. Et au fond, nous nous demanderons comment, à la lumière de ces deux affaires, l'Europe est en train d'abandonner, de sacrifier son enfance sur l'autel de la bien-pensance. Et à 19h, nous ferons un point sur l'élection présidentielle avec le politologue Guillaume Bernard, que je n'ai pas besoin de présenter au sein de cette émission. Et puisqu'Étienne Darzac vient d'arriver... Quasiment à l'heure, mais il avait prévenu, alors il est tout à fait pardonné. On va faire un petit point Coupe du Monde, Étienne Darzac, oui, puisque même si ça va être assez rapide, puisque finalement, avec ces matchs qui se déroulent à 20h, 23h, 3h du matin, eh bien en fait, on ne voit pas grand-chose.
15: Alors, parlez pour vous, Marc.
14: On ne voit pas grand-chose, je veux dire, dans nos rues, de manière sensible.
15: Oui, pour l'instant, la France n'a joué qu'un seul match, il faut aussi. Donc c'est assez calme, et c'était le premier match de poule. Donc vous savez que les Français sont lents, comme toujours, à s'intéresser au sujet, donc il faudra attendre les phases finales, et probablement les huitièmes ou les quarts de finale, pour que la ferveur populaire se réveille.
14: Pour que la tension monte, on Exactement. A vu, évidemment, le ministère de l'Intérieur avait établi une liste des équipes, des matchs et des équipes qui pouvaient potentiellement poser des problèmes de sécurité publique. Je vous proposerai bien un concours, chers auditeurs, pour savoir lequel aura le maximum de bonnes réponses. Mais d'ailleurs, vous pouvez intervenir directement à cette émission, l'adresse courtoisie@rc.fr, et je vous rappelle le numéro du standard dans quelques instants. Mais en tout cas, si vous voulez réagir à cette émission, n'hésitez pas, nous poserons vos questions à l'antenne et nous répondrons à vos réactions. Donc des équipes qui posent problème, on a évidemment la France, les matchs de l'équipe de France sont considérés comme à fort potentiel, fort dangereux potentiellement finalement par les autorités. On a aussi évidemment l'Algérie, le Maroc, la Tunisie, le Sénégal, enfin bref, vous avez compris, l'Iran aussi pour des questions un peu plus de sécurité, on va dire géopolitique. François Devoyer, est-ce que vous suivez cet événement sportif mondial?
16: Alors ça fait longtemps que je me suis désintéressé du football, qui pour moi incarne cette espèce de double tenaille décrite par Jérôme Fourquet, la kebabisation et l'américanisation, c'est avant tout le règne de la laideur. C'est ce qui me gêne en premier lieu. Alors, non pas qu'il faille opposer l'extrême Roland Garros, qui dans un autre genre est socialement particulièrement ghettoisé.
14: Sur notre tenaille là.
16: Mais si on prend le rugby, qui est également un sport populaire, on n'a pas cette espèce de concours vraiment d'horreur, quoi. Mais vraiment, je parle purement visuellement, ça. Aujourd'hui, ça me dérange la matière des maillots, leur couleur, tous les sponsors, toutes ces marques. Enfin, vraiment, j'ai un problème avec ça.
14: Étienne, je vous laisse répondre.
16: Oui, Étienne a l'air de s'agiter. et puis la deuxième chose, c'est voilà. D'ailleurs, tout est dans le nom. Je crois que c'est depuis 2012. C'est plus la Coupe du Monde de football, c'est la Coupe du Monde FIFA. On a ajouté beaucoup de matchs. On est passé de, c'était quoi, je parle sous la haute autorité,
15: 34 à 48.
16: Voilà, pour moi, c'est avant tout la Coupe du Monde de l'hyperconsommation. C'est ce qui me dérange.
14: Valentin Gore, peut-être votre opinion sur la Coupe du Monde, et après je laisse Étienne Darzac faire l'avocat.
17: J'ai pas vraiment d'opinion, sans vous mentir. Je fais partie de ces Français assez nombreux qui, pour l'instant, regardent ça de très loin. J'ai été amusé, cela dit, avec ce match sur le Sénégal, France-Sénégal, qui a évidemment éveillé déjà des soucis communautaires, quand même. On a vu des jeunes Français depuis deux ou trois générations qui soutiennent quand même le Sénégal, et même Thierry Breton, puisque j'ai entendu sur une radio concurrente Thierry Breton, qui a un passeport sénégalais. Alors on lui a posé la question, il n'a pas répondu, il n'a pas voulu dire quelle était son équipe favorite, ce qui m'a beaucoup amusé.
14: C'est génial. Un regard jusqu'au bout. Étienne Darzac.
15: Alors peut-être qu'on va pouvoir parler football, là, du coup.
14: Oui, si vous voulez. Alors, je ne sais pas si nos auditeurs, ils tiennent tant que ça, d'ailleurs.
15: Et mais bah, il faut habituer les auditeurs de Radio Courtoisie à sortir des terrains battus.
14: Des terrains de coups, des
15: terrains
14: battus, François
15: Loyer. Moi, je peux tout à fait entendre de très nombreuses critiques à l'égard du foot moderne qui a perdu, c'est vrai, beaucoup de son charme. Il reste que néanmoins, et c'est évidemment un avis personnel que j'exprime là, le sport qui est joué sur le terrain et reste pour moi le plus beau sport du monde, le plus passionnant, le plus magnifique, le plus populaire, le plus émouvant. Et donc je me régale absolument déjà de cette première journée de Coupe du Monde. Je frétille à chaque match. J'en suis énormément, pas tous évidemment, parce que je travaille.
14: Mais est-ce que vous faites partie de ces gens qui par exemple vont mettre un réveil à 3h du matin pour regarder Colombie ou Ouzbékistan, par exemple?
15: Je vais vous dire, je l'aurais fait à la grande époque de mes études, où j'avais l'habitude de rester éveillé pour d'autres raisons.
14: Des raisons purement professionnelles,
15: purement éthiques.
14: Pour réviser énormément.
15: Non, là, alors, pour les matchs de 3h du matin, je le ferai pas. Ce serait un match d'équipe de France, je pense que je le ferai. Bon, voilà. Néanmoins, pardon, François.
16: Non, je disais simplement qu'à une époque, j'éprouvais à peu près les mêmes émotions que vous, hein, quand je me reconnaissais davantage dans mon équipe nationale et quand effectivement l'aspect consumériste n'était pas aussi
14: une fracture générationnelle.
15: On aurait eu cette discussion François et moi il y a 2 mois, j'aurais probablement tenu exactement la même position. Moi il se trouve que j'ai ce truc là magique, j'en vous en parlais la semaine dernière, quand la Coupe du Monde ça commence, mon sens critique s'envole et je suis comme le gamin que j'étais en 2006 qui a découvert le foot avec la Coupe du Monde 2006 et je suis émerveillé, je continue à l'être.
14: Voilà, ça va le coup de vieux François Joyer, parce que moi j'ai reprendre un appareil. Il n'a pas connu l'Euro 2000 et France 98 quand
15: j'étais
14: même.
15: J'étais devant la télé pour la finale de la Coupe du Monde 98.
14: On vous l'a certifié. En tout cas, je viens de retrouver le numéro du standard, chers auditeurs. Vous pouvez donc nous joindre, bien évidemment, par courriel à l'adresse courtoisie@rc.fr ou par téléphone au 01 46 51 00 85. Dernière remarque sur la Coupe du Monde. Alors moi, ce qui m'amuse beaucoup, c'est que
15: la France a gagné déjà.
14: La France a gagné contre le Sénégal. On ne transmet pas les informations essentielles. C'est quand même fou. Enfin, d'après le président de l'Assemblée nationale du Sénégal, que ce soit la France ou le Sénégal qui gagne, dans tous les cas, c'est l'Afrique qui gagne et qui perd.
15: Vous voulez tous salir, Marc.
14: C'est quand même scandaleux. Bref. En tout cas, le seul point intéressant de cette Coupe du Monde, c'est que cela fait se rencontrer des. Il y a des affiches absolument absurdes. En fait, vous vous retrouvez avec des matchs comme Allemagne-Curaçao.
15: C'est génial.
14: Haïti contre je ne sais plus qui d'ailleurs. Il y a des pays qui se rencontrent et qui dans un monde normal ne se seraient jamais rencontrés de leur vie.
16: En fait, des cocktails d'association de chasse au fin fond de la campagne, quoi.
14: Ouais, c'est ça.
16: Allemagne-Curaçao, alors vous mettez un peu.
14: Cette
16: dose pour une, allez.
14: Cette dose de snap, une dose de Curaçao pour faire de la couleur.
16: Jägermeister Curaçao, ouais.
15: Il faut quand même dire que ces affiches un peu originales, auxquelles c'est vrai on n'est pas habitué, c'est pour moi ce qui fait un des charmes de cette nouvelle Coupe du Monde. Je pense que François sera peut-être d'accord avec moi. Les amateurs du foot à l'ancienne, dont il fait partie, continuent souvent à aimer la Coupe de France. Parce que la Coupe de France permet de s'affronter des toutes petites équipes régionales, souvent qui sont pas professionnelles, et qui parfois, d'un an à l'autre, font des très très beaux parcours, battent des équipes professionnelles, parfois arrivent en finale, et c'est toujours des moments absolument magnifiques. À suivre. Et ben il y a un peu, je trouve, de cet état d'esprit dans cette Coupe du Monde. Effectivement, quand on voit la sélection de Curaçao, que je suis à titre personnel incapable de situer sur une carte.
14: L'ancienne colonie néerlandaise. Ouais. Donc ça se situe sur une île au large justement de la Guyane néerlandaise. Ouais. Ça doit être dans ces eaux-là. Vers Trinité et Tobago.
15: Il y a quelque chose je trouve d'émouvant de voir. C'est un peu cette rencontre entre les géants du football et les petites nations qui, pour la plupart, découvrent cette Coupe du Monde. Et pardon, si vous avez suivi comme moi attentivement cette première journée, n'ont pas fait que des mauvaises performances.
16: Ils ont marqué un point.
15: Alors pour le Curaçao, il y a d'autres petits pays qui ont fait des vraies performances.
14: Mais généralement, les grands pays sont piégés, les petits pays ont faim de toute façon. Donc c'est que pour eux, le match de poule, c'est un match extrêmement important.
15: Et puis, c'est une compétition qui dure presque 2 mois, qui est longue. Et pour les grandes équipes qui ont de grands joueurs, donc qui ont déjà souvent 50 matchs dans les jambes de championnat, de Ligue des Champions, le premier match de poule, il est souvent compliqué, il faut se mettre dedans, il faut se mettre au rythme, etc.
14: Et pour les grandes entreprises qui ont de grands budgets, plus ça dure longtemps, plus c'est rentable aussi, on va pas, on va pas se le cacher.
15: Je vous accorde cette critique-là.
14: Alors, il n'y a pas que sur les terrains de football que l'ambiance est chaude, elle l'est aussi en France, puisque, le maire de Nice, Éric Ciotti, merci président du DR, a annoncé déposer plainte devant la Cour de justice de la République contre le ministre des Transports, Philippe Tabarot, pour des menaces de mort. En quelques mots, Philippe Tabarot aurait assuré à Éric Ciotti qu'il allait lui envoyer des Géorgiens. Alors, on sort du domaine du sport, hein. Je pense pas que ces Géorgiens-là jouent au football, peut-être au rugby éventuellement.
15: Voilà, Géorgie n'est pas qualifiée pour le coup du
14: monde. En tout cas, Philippe Tabarot a sous-entendu qu'il allait lui envoyer des hommes de main pour lui régler son compte, hein. C'est un peu comme ça que cela a été pris. Donc, ce sont des propos rapportés par Éric Ciotti. Donc, la prudence est quand même de mise. Éric Ciotti a appelé à la démission, bien évidemment, de Philippe Tabarot. En tout cas, il a appelé Sébastien Lecornu à lourdement le sanctionner. Et là, maintenant, dépôt de plainte devant la Cour de justice de la République pour des menaces de mort. François Devoyer, qu'est-ce qu'on pense de cette polémique? Est-ce que les hommes politiques ne savent
16: ça
14: plus se tenir?
16: Ça permet déjà de connaître un des ministres du gouvernement de Cornu. Hein, voilà, il a su se démarquer. On peut lui donner voilà un petit point pour cette qualité de communication politique.
14: Nos auditeurs se connaissent peut-être un peu plus.
16: Un peu plus, bien sûr, parce que c'était le frère de Michel, hein, comme chacun sait, bien sûr.
14: le frère de Michel.
16: Sénateur qu'il a d'ailleurs à l'époque touché des rémunérations en tant qu'assistant parlementaire de sa propre sœur. Hein, donc voilà, il évolue dans ce milieu de la PACA qui est particulièrement transparent et particulièrement voilà discret et sain. Mm-hmm.
14: Ce sont vos mots, François.
16: Plus sérieusement, je dirais qu'à une autre époque, Pasqua n'aurait pas eu besoin de dire ces mots pour exprimer la même intense mise en garde. Voilà, ça dit plutôt de l'affaissement général de la qualité de nos hommes politiques. Donc cette affaire dont on ne sait en fait pas grand-chose, pourquoi est-ce qu'il s'est énervé contre Éric Ciotti, voilà, il y a sans doute, si j'ai bien compris, ils sont ennemis de très longue date. Bon, c'est très anecdotique, mais voilà, ça en dit long sur les malheureusement beaucoup de petites personnes qui nous gouvernent.
14: Et ceci, oui, c'est quand même choquant. Enfin, c'est quand même un ministre en exercice qui va menacer de mort le premier magistrat d'une grande ville comme Nice. C'est pas anodin, Étienne Darjac, et c'est choquant.
15: C'est pas anodin, c'est choquant. Et je m'étonne un peu. Alors vous avez peut-être que mes amis journalistes ici présents me contrediront, mais je m'étonne de n'avoir vu pour l'instant presque aucune réaction de la part du gouvernement ou du concerné lui-même.
14: On n'a pas eu. J'ai pas l'impression.
15: N'a pas eu la décence de au moins nier les faits. Mmh. Alors je sais pas si ça. Je ne sais pas si
14: monter au moins.
15: Oui, voilà, fait quelque chose. Calomnier, calomnie, il en restera quelque chose. Là, bon, il a. Peut-être que ce silence est révélateur de sa culpabilité. Je ne sais pas. Moi, c'est surtout ça qui me frappe dans cette histoire. C'est il y a cette accusation qui est faite, qui est quand même grave. Mmh. Et tout le monde s'en fout. Je crois que j'ai compris qu'il y avait la vice-présidente du conseil départemental des Alpes-Maritimes qui a assisté aux insultes, a priori.
16: Absolument. Oui, c'était public.
15: Voilà, c'était public, mais on sait pas très bien.
16: Mais voilà, c'est là où je comprends un peu la prudence, alors qui est particulièrement marquée, sans doute, parce qu'il s'agit d'Éric Ciotti et de l'UDR. Mais malgré tout, c'est délicat d'immédiatement aller la pierre sur les plateaux pour des propos ce jour qui ont été rapportés. On parle souvent de présomption d'innocence, mais là, en l'occurrence, c'est tout de même délicat.
15: Oui, mais en l'occurrence, moi, je serais Tabarot, j'aurais fait un communiqué de trois lignes en disant non. Ça qui m'étonne un peu, moi.
14: L'entourage de Philippe Tabarot, en tout cas, a déclaré à l'AFP que le ministre a répondu dans le cadre d'un échange personnel avec Éric Ciotti qu'il connaît depuis 30 ans. Qu'il connaît depuis 30 ans d'une manière très courtoise et édulcorée de faire état des relations entre les deux personnes. Il se connaît des amis de 30 ans. Quelque part, on sait ce que ça veut dire, en fait, qu'il y a des amis de 30 ans. À une énième provocation de celui-ci, qui en marge du déplacement du président Macron, lui a indiqué vouloir le faire disparaître du Sénat et maintenant du gouvernement.
17: Quand même un mot, oui. C'est vrai que des propos très fins. Monsieur Tabarot est d'ailleurs un peu coutumier du genre. Je crois que c'est les méthodes aussi familiales. Dire aussi que c'était en marge, je vous l'avais dit, de la venue du président Macron, mais aussi du premier ministre indien.
14: Absolument, oui.
17: Monsieur Modi. Alors peut-être qu'au moins ces ministres qui ne servent à rien pourraient au moins s'abstenir de d'absolument ridiculiser la France. Alors heureusement, ça s'est fait effectivement un peu à l'écart, mais on se dit quand même dans un accueil protocolaire, quand vous recevez quand même un dirigeant important, qui n'est pas n'importe qui, c'est peut-être pas le moment pour comme ça prendre quelqu'un entre quatre yeux et puis lui sortir des insanités pareilles. Donc si c'est confirmé, il faudrait vraiment qu'il quitte le gouvernement. On l'a nommé au transport pour lui faire plaisir. S'il paraît qu'il a une passion pour les trains, c'est sérieux.
14: C'est vrai qu'il a... mon fils de 5 ans aussi.
17: Voilà, absolument. Donc on lui a donné le... Oui, on va vous donner les sports. Bah, ça s'est arrivé à d'autres, hein, c'est vrai. Mais je pense qu'on peut se passer aisément des services de ce personnage et on verra si sa réélection au Sénat en septembre, parce qu'il y a ça aussi. Il y a effectivement, vous l'avez dit, les sénatoriales qui, en septembre, dans les Alpes-Maritimes, vont être un peu pimentées. On verra ce qu'il en sera de son avenir personnel.
15: Ah oui, alors du coup, en fait, l'origine de la... C'est une question que je pose en carrément.
14: Je viens pour m'informer. C'est l'auditeur qui va directement s'informer dans l'émission.
15: Je pose de l'ordre du coup. Je n'avais pas compris que l'embrouille partait effectivement de ces sénatoriales.
17: En partie, en tout cas.
15: Je pense que Ciotti a l'intention, grâce à l'UDR, de le sortir, effectivement.
17: Bah, là, il y a 5 sièges dans les Alpes-Maritimes. La liste UDRRN, qui pour l'instant en a 0, peut en avoir 2 à 3 sur les 5. Donc les LR qui en avaient 5 la dernière fois, qui faisaient carton plein, là, forcément, comme les places se font rares, les choses se tendent un petit peu.
14: C'est peut-être cela aussi qui est amusant toujours avec les sénatoriales, c'est que ce sont évidemment des élections qui ne parlent absolument pas à l'opinion publique et aux Français. Personne ne comprend vraiment d'ailleurs comment se passent les élections sénatoriales. Mais on voit que dans la classe politique, c'est un sujet de tension parce que c'est vraiment une espèce d'assurance-vie extrême dont les places sont extrêmement chères et où il y a énormément d'enjeux parce qu'il faut reconnaître que sénateur, ce n'est pas le travail le plus rebutant des institutions de la Ve République. Et c'est vrai que là, on voit que la classe politique, finalement, met la barre peut-être beaucoup plus haute proportionnellement aux attentes des Français vis-à-vis de cette élection dont tout le monde se fout. Enfin, vous voyez, il y a un peu la défense un petit peu de cette demande. Alors évidemment, pour ceux qui n'y ont pas de groupe, il y a quand même un enjeu politique majeur. Par exemple, pour le Rassemblement National, l'UDR et même pour la France Insoumise, réussir à faire rentrer des sénateurs, ça reste une victoire politique symbolique. Il est vrai que pour LR, qu'ils en perdent une quinzaine et les socialistes une quinzaine aussi, l'enjeu serait moindre. Mais il y a, c'est peut-être la lion de la politique, en fait, quelque part, les sénatoriales, Étienne Darzac.
15: Ouais, moi, il y a un truc qui m'a toujours fasciné avec cette élection, c'est vrai que c'est celle dont on parle le moins à juste titre, mais c'est pourtant la plus fascinante et peut-être l'élection la plus politique de la Ve République, parce que c'est vraiment une élection d'initiés qui est quand même, mine de rien, assez complexe à comprendre quand on n'y connaît pas grand chose. Donc c'est vraiment
14: très très très très ennuyeux à comprendre.
15: En plus, très ennuyeux. Sauf quand vous êtes le ponte local d'une région depuis 10-15 ans, que vous connaissez le moindre conseiller départemental de votre bled et que vous faites des coups de billard à 6 bandes entre les municipales, les législatives dans 2 ans, les cantonales pour arriver à cette espèce de potentat local qui est quand même important. Un sénateur, c'est pas rien dans la vie de la Ve République. Moi, c'est pas un bon exemple. J'adore la politique, donc je suis fasciné depuis toujours par cette élection que par ailleurs je ne comprends toujours pas, évidemment.
14: Vous avez remarqué, c'est ceux qui se lèvent à 3h du matin pour des matchs de foot dont tout le monde se fout qui sont aussi passionnés par les sénatoriales.
16: Il y avait une formule dans les années 80 d'un ministre Giscard, ancien ministre. C'était le Sénat, c'est la France du seigle et de la châtaigne. Et c'est resté vraiment la France du seigle et de la châtaigne. Il y a un côté terroir. Et effectivement, moi, j'étais un peu comme Étienne Darzac, passionné de politique. C'était vraiment une élection à laquelle je ne comprenais strictement rien. Et comme je suis élu municipal depuis le mois de mars,
17: vous allez pratiquer les arcanes
16: de cette élection, effectivement étonnante, certainement la plus politique, qui demande effectivement... Alors par exemple, vous avez un cas très particulier, vous avez un système de bulletins, donc avec, en l'occurrence dans le département où je suis, il y a 2 sénateurs qui doivent être renouvelés, et en fait vous pouvez barrer un nom. C'est-à-dire qu'en fait ça laisse la place à énormément de stratégies. Par ailleurs, il y a les maires bien sûr, mais il faut savoir que dans toutes les petites communes, par exemple, vous avez 4 ou 5 grands électeurs. La question, est-ce que le maire, prévoyant peut-être une bascule politique dans les mois qui viennent, décide d'accorder, par exemple, au Rassemblement National, quelques voix et va demander donc à certains grands électeurs de voter pour l'autre sénateur, tout en lui, bien entendu, affirmant qu'il soutient le sénateur en place. Ah là, ça devient vraiment amusant. Et pour les candidats, ça signifie en fait faire le tour de toutes les communes, de tous ces lieux institutionnels où grenouillent des gens que vous et moi n'avons jamais rencontrés de notre vie.
14: Et promettre des trucs intenables, genre la réflexion du terrain de foot, genre...
16: Et vous avez quelque chose... Le lieu le plus opaque pour moi de la République, c'est le conseil communautaire, enfin les conseils d'agglo. C'est fascinant. Oui. C'est là où vraiment le grand public a le moins... Il y a un peu hallucinant. Et surtout une augmentation des effectifs. Ce sont des hordes, ces gens-là.
14: Ils ont un conseiller municipal qui en train de prendre le pas, là.
16: Exactement. c'est vrai qu'on découvre tout cet écosystème qui, lui est vraiment dissimulé aux yeux des Français, des citoyens lambda qui n'y comprennent rien. Et j'étais le premier à ne rien y comprendre il y a encore quelques semaines.
14: Valentin Gore, Étienne Darjac, c'est rapide à aller tout de suite.
15: Je trouve que les sénatoriales, c'est un peu comme le rugby, c'est précision parce qu'on comprend pas grand chose que c'est sympa.
17: Ah oui, exactement.
14: Non, c'est pas mal, mais j'ai quand même demandé à ramener un peu de sérieux.
17: Oui, non, parce que c'est vrai que moi, je suis un défenseur du Sénat, j'y étais encore hier, d'ailleurs, soit dit en passant. Bon, non, pas que le restaurant, mais c'est vrai que surtout depuis 2017, avec la fin du cumul des mandats, c'est une maison qui a retrouvé un peu de lustre, parce qu'on retrouve ce qu'on a perdu à l'Assemblée, c'est-à-dire des gens qui connaissent quand même un peu le terrain, qui vont un peu dans leur circonscription, qui connaissent effectivement les maires. Moi, je connais des sénateurs qui connaissent les 600 maires de leur département par leur prénom, qui savent grosso modo, quand ils arrivent dans un de leurs villages, ce dont on a besoin, effectivement, un terrain de sport, avec un peu de clientélisme, c'est vrai. Mais c'est aussi comme ça que marche la politique. Il en faut un petit peu pour faire tourner la machine. Et c'est vrai, vous l'avez dit, Marc, là, il va y avoir en septembre l'enjeu d'un groupe possible pour le RN. Ce qui est très possible, hein, parce que déjà, ils ont 3 sénateurs, c'était tout à fait une surprise. Avec un sénateur, par exemple, en Seine-et-Marne, il n'y a quasiment pas d'élus RN en Seine-et-Marne. Donc, on voit qu'il y a des petits maires, effectivement, qui, comme tous les Français, ne sont pas subissent aussi les changements de la politique. Et il n'est pas impossible qu'il y ait une surprise et qu'il y en ait plus que prévu et qu'il y en ait peut-être bien plus que 10. C'est possible.
14: C'est en tout cas un bon baromètre, parce que les dernières élections sénatoriales, alors vous l'avez dit, il y a eu des élections surprenantes, notamment Émeric Duroc, sénateur de Seine-et-Marne. Mais on voit dans certains départements des grands électeurs, une multiplication de grands électeurs par 4, 5, 6, 7, 8, 9. Il y a vraiment des départements dans lesquels le RN ne faisait zéro ou une poignée de grands électeurs et qui, du jour au lendemain, on a fait des dizaines. Alors pas suffisamment pour obtenir des sénateurs ce coup-ci, mais en tout cas, on voit bien que ce sont dans ces petits indices-là qu'on voit que le RN quand même monte de manière assez
17: Est-ce qu'il dit aussi une coupure du PS et des LR qui jusqu'à présent tenaient vraiment même les petits maires quand même, il y avait toujours une espèce de lien qui restait et qui maintenant a un peu disparu avec des petits maires qui sont excédés, qui en ont assez d'être constamment sous les fourches codines de la communauté de communes, vous l'avez dit, avec ses véhicules de fonction, ses élus. Voilà, donc il y a aussi un mal-être des élus qui se ressent. On verra s'il va y avoir le premier sénateur de la France insoumise. Ça sera une surprise. Est-ce qu'ils vont entrer au Sénat? Mais ça sera vraiment un tout petit nombre, si c'est le cas.
14: En tout cas, je leur souhaite bon courage pour bordéliser le Sénat, surtout s'il est tout seul. Vous êtes bien à l'antenne de Radio Courtoisie, chers auditeurs, dans l'émission Restons Courtois, présentée comme tous les jeudis par Valeurs Actuelles. Je suis Marc Hainaut et je suis en plateau avec Valentin Gore, Étienne Darjac et François Devoyer. Il y a un autre sujet qui monte aussi, malgré le silence des médias, c'est la consommation de drogue au sein des hautes sphères du pouvoir, au sein des cabinets ministériels. Le Premier ministre Sébastien Lecornu a ordonné hier des dépistages inopinés et obligatoires. Une manière de répondre peut-être aux polémiques, aux histoires, aux crimes sordides de soumission chimique au sein même des grandes institutions.
17: Notamment le Sénat, d'ailleurs.
14: Notamment au Sénat. On se rappelle que le sénateur Joël Guerriot n'a pas été condamné encore. Il a été mis en accusation justement de soumission chimique à l'encontre d'une de ses collègues. C'est un tabou, la drogue en politique. On a tous en mémoire des plateaux de télévision où tout le monde vit innocent. Tout le monde innocemment se demande, mais tiens, mais quel effet ça peut bien faire la drogue, en sachant très bien que voilà.
15: Qu'est-ce que vous savez très bien, Marc, pardon?
14: Non, ce que je veux dire. Le mec se sent au dénonce. Alors pas du tout. Ici j'aime cristalline avant tout. Il est vrai que c'est un tabou, alors qu'en réalité tout le monde sait que dans les lieux du pouvoir la drogue circule. On va rester un peu plus générique. Est-ce que Sébastien Lecornu a raison de s'y attaquer, ne serait-ce que symboliquement, Étienne Darjac?
15: Bon, j'allais dire, ça peut pas faire de mal. C'est vrai qu'il y a cette espèce de...
14: Symboliquement, Étienne Darjac.
15: Bon, j'allais dire, ça peut pas faire de mal. C'est vrai qu'il y a cette espèce de,

0: sortir de l'anonymat comme Monsieur Tabarot, ça serait une opportunité peut-être éventuellement.
1: Ah, Monsieur Tabarot qui ne s'est pas drouillé, qui oui. s'est contenté d'insulter le maire de Nice. Voilà. Hein,
0: non, plus sérieusement, mon avis, ça va pas plus loin que ça. C'est plutôt sain, c'est très bien que ça existe. Il faut bien sûr que ça soit pas une opération de com, mais que ça soit régulier, que ça soit fait avec le hasard, que tout le monde puisse être contrôlé un peu sans être alerté, parce que sinon c'est forcément un peu facile. Et ça, sans doute, dissipera beaucoup de fantasmes à ce sujet, je pense.
1: Mmh. François Joyer.
2: Alors, premier vrai désaccord avec Étienne, disait enfin quoi que déjà le football. Non, je pense que la drogue en politique, au contraire, est très sous-estimée, mais immensément sous-estimée. À l'heure où la France est en voie de devenir littéralement un narco-État, en tout cas, dans beaucoup de régions, ça devient un sujet qui dépasse très largement des petits quartiers ghettoisés et qui devient un enjeu avec chantage sur policiers, magistrats, etc. Donc dans ce contexte-là, le fait que nos responsables politiques soient nombreux à consommer des drogues dures, je parle bien de drogues dures là. Je donne un exemple. En France, il y a bien sûr les cas qu'on a cités. On se souvient à l'époque de Eva Sunforget ou effectivement Joël Guerriau plus récemment, mais il y a
1: Dandy Carbrat. Eva Sunforget, anciennement Joachim Sunforget, député des Français de l'étranger.
2: Tout récemment, vous prenez simplement le directeur de l'INA, hein, qui a été pris en train d'acheter 600 euros de cocaïne à un mineur. Donc c'est en réalité extrêmement répandu. En 2021, dans le Parlement anglais, ils avaient fait des tests urinaires dans les 12 toilettes. Il y a 12 toilettes dans le Parlement britannique. 11 sur 12 contenaient des traces de cocaïne. Donc, moi, la consommation est massive. Pour connaître la vie politique depuis un certain nombre d'années, elle est beaucoup plus importante que ce que les gens imaginent. Je parle même pas du grand public, parce que s'ils savaient, je pense qu'il y aurait des têtes sur les pics à nouveau, mais sur beaucoup d'autres sujets aussi. Mais y compris que ce que les innocents et les plus purs de ces milieux pensent, je pense qu'on est très, très au-delà. Mmh. Et le problème, c'est que des gens qui sont tenus d'une façon ou d'une autre, soit par d'autres consommateurs, soit par le dealer qui vient les fournir en bas de chez eux régulièrement, quand un député va acheter de la drogue et qu'il envoie son collab pour ça, ou qu'il y va lui-même, ça devient quelqu'un que l'on peut faire chanter. Et il ne faut pas espérer que ces gens-là aient une politique drastique sur ce phénomène de narco-étatisation de la France, si eux-mêmes sont consommateurs. Et ça, c'est, je pense, vraiment un enjeu. J'ai trouvé très bien Lecornu. Je trouve que Sébastien Lecornu a de bonnes intuitions. Il avait commencé en tant que Premier ministre en disant « terminer les avantages des Premiers ministres ». Ah, c'est démagogique. Non, en fait, c'est ça.
1: Oui, et là, c'est la même chose, c'est très bien. Les gens commencent avec lui-même, en plus.
2: C'est pas démago, et je pense, alors, je peux me tromper, hein, je vais pas juger ça, comme d'autres, à la tête et au comportement, mais je pense, j'ai pas l'impression que Lecornu fasse partie de ceux qui consomment, voilà.
1: Ouais.
2: Et je pense qu'en revanche, il est parfaitement lucide sur la réalité de ce qui se passe, dans les soirées entre parlementaires ou politiques. Mmh. Et oui, moi je pense que c'est vraiment un sujet très grave.
1: La présidente de l'Assemblée nationale voulait d'ailleurs interdire l'alcool dans la buvette des députés pour éviter justement les débordements en séance.
2: Et honnêtement, en tout cas, limiter les horaires d'ouverture assez sévèrement, je pense que ce serait extrêmement...
1: Pour les séances de nuit, en tout cas.
2: Je pense que et dernier point, parce que c'est un sujet qui me tient assez à cœur, en fait, on ne mesure pas malheureusement, par certains membres de mon entourage, j'ai pu constater comme la drogue pouvait détruire des familles entières. Et vraiment, on ne mesure pas le désastre que créent les trafics de drogue dans notre pays. Au-delà de notre pays, ça va du départ. J'avais un ami qui était observateur de l'ONU en Colombie. Il me disait que c'était tous les jours des crimes de sang. Enfin, des gens qui mouraient tous les jours pour, en l'occurrence, la cocaïne, mais toutes les filières de consommation de drogue sont les mêmes.
1: Ensuite, ce sont les mules, exactement, le malheur,
2: toutes les cités. Je veux dire, par exemple, là, si on en parle, mais en fait, en y réfléchissant, un homme qui se dit de droite ne devrait jamais toucher à quelque chose qui vient de citer, que lui-même est le premier à vouloir dénoncer avec des propos très... boursouflé.
1: Nos auditeurs s'inquiètent, ça ne concerne non, pas les whisky, une... les whisky de 30 ans d'âge.
2: Il y a une question d'exemplarité. Oui, effectivement, voilà. Je pense qu'il faut réaliser maintenant que c'est plus un phénomène comme ça qui concerne les gens de la pub et les gens de la finance. Malheureusement, ça s'est démocratiser, au pire sens du terme.

0: Et que oui, il faudrait s'y attaquer frontalement. Et j'aimerais bien que les politiques s'y engagent. Je crois que Marion Maréchal avait commencé à le faire il y a quelques mois au moment de l'assassinat là, du frère à Marseille.
1: Du frère d'Aminé Kessassi.
0: Exactement. Si vous en parlez à des policiers, vous dites mais qu'attendent-ils ? Enfin, on sait faire en fait. Le problème, c'est la volonté politique pour aller jusqu'au bout et pour gérer derrière la fin de la paix sociale qu'entraînera la mort des trafics. Parce que clairement, derrière ces gens-là, il faudra les nourrir autrement ou les discipliner autrement.
1: Qu'attendent-ils, Valentin Gore ?
2: Je me le demande également. Non, je partage tout à fait ce que vous avez dit, François de Voyer. Pour moi, c'est une mesure, c'est une excellente idée qu'a eu Sébastien Lecornu. Alors que c'est vrai que c'est un personnage étonnant, notre Premier ministre, parce qu'il disparaît pendant des semaines, on ne sait pas très bien ce qu'il fait. Tout d'un coup, il sort et on le voit sur le palier de Matignon, il annonce quelque chose, il repart. Et puis de temps en temps, effectivement, il a une idée comme ça qui n'est pas idiote du tout. Et ce qui est très bien, c'est qu'au-delà du gouvernement, ce sera très intéressant de savoir s'il y a au gouvernement des gens qui sont concernés, c'est que ça concerne aussi les cabinets, les à côté, si j'ose dire, jusqu'aux diplomates. Et là, je pense qu'on aura beaucoup de mauvaises surprises, notamment dans ce secteur qui est pourtant essentiel au cœur de l'État. Et je crains qu'on ait de très mauvaises surprises. Mais c'est indispensable, parce que comme vous l'avez dit, on entre maintenant, il faut qu'on change un peu de logiciel pour parler comme les politiques et qu'on comprenne que cette guerre qu'on doit mener contre le narcotrafic, elle doit pas seulement être dans les mots, elle doit concerner tous les pans de la société, notamment au plus haut niveau, puisque c'est là qu'on consomme très souvent les drogues les plus dures, comme vous l'avez rappelé.
0: Et c'est tout parti confondu. Hein.
2: Absolument.
0: C'est pas un sujet, c'est un des rares sujets où il n'y a pas de questions partisanes, peut-être sauf dans le type de drogue consommée. Mais...
1: Vous êtes bien à l'antenne de Radio Courtoisie, chers auditeurs, dans l'émission Restons Courtois, présentée comme tous les jeudis par Valeurs Actuelles. Restez avec nous dans quelques instants. Nous allons retrouver France Gouttière, avec qui nous allons parler de slip enterré, de yoga gratuit et de baignade. En bref, le grand concours des projets bobos financés par vos impôts. C'est dans quelques instants sur Radio Courtoisie, mais d'abord un petit message de votre radio.
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1: Et de retour à l'antenne de Radio Courtoisie dans l'émission Restons Courtois, présentée comme tous les jeudis par Valeurs Actuelles. Je suis Marc Henault et je suis en plateau avec Valentin Gore du service politique de Valeurs Actuelles, François de Voyer, éditorialiste, Étienne Darjac, éditorialiste, et nous recevons France Gouttière. France, que vous êtes journaliste pour VA Région, bonsoir.
5: Bonsoir Marc.
1: Vous co-signez avec Caroline Perrault un article assez intéressant dont le titre laisse songeur, Slip enterré, yoga gratuit, le grand concours des projets bobos financés par vos impôts. Qu'est-ce que c'est que cette histoire de slip enterré, France Gouttière ?
5: Alors, en fait, c'est une initiative qui a pris place à Nantes. Donc, décidément, la mairie de Johanna Roland a plus d'un tour dans son sac et qui a invité, en fait, les Nantais à enterrer leurs sous-vêtements en coton dans les espaces verts municipaux, les potagers, etc., qu'on peut connaître dans ces villes. Et en fait, de voir à quel point le slip se dégradait pour mesurer la qualité biologique des sols, en gros, pour faire comprendre qu'il y a des vers de terre.
1: On peut juste planter une pelle dans le sol, sortir des vers de terre, dire oh regardez c'est formidable. Et le but finalement c'est il y a pas vraiment d'objectif derrière en fait, c'est aller planter votre slip et puis aller le déterrer dans 6 mois. Quoi.
5: Alors en fait oui justement, alors les premières cueillettes comme ça a été appelé commenceront à partir du 24 juin et justement donc on verra à ce moment-là donc si le tissu s'est bien dégradé et ça permettra de mesurer à quel point le sol est vivant et une exposition restituée à la rentrée en septembre, il y aura une exposition publique des résultats.
1: On a hâte.
2: Vivement la rentrée.
0: Ça peut être l'occasion de trouver Dupont de Ligonnès.
1: on sait jamais.
0: L'enquête va être relancée par les
1: slip-enterrés. Et là, nos auditeurs se perdent parce qu'on leur parlait de tests anti-drogue et là, on leur parle de planter des slips. Ils se disent que effectivement, la drogue est aussi un sujet chez Radio Courtoisie. En tout cas, la ville de Nantes, très, très certainement. Vous avez pu avoir des informations sur le budget vers une telle opération. Est-ce que vous avez contacté la mairie de Nantes? Est-ce qu'elle a fourni une explication, on va dire, rationnelle sur... sur tout ça?
5: Bah évidemment, moi c'est la question que je me suis posée, c'est combien ça coûte, comment ça nous coûte, voilà. Mais aucune estimation budgétaire n'avait été communiquée et en contactant le service presse de la ville de Nantes, j'ai obtenu aucune information supplémentaire.
1: Voilà, donc réaction en tout cas de Foulque Chombardelot, chef de file de l'opposition locale qui intervient dans votre article. La gauche nantaise oscille entre amateurisme et refus d'agir sur le réel, sont sa seule échappatoire, et le festif, le sociétal ou le ridicule. On touche le fond avec cette opération. Ceci dit, c'est très amusant parce que le festif et le sociétal peuvent être aussi être ridicules. Enfin, il n'y a pas forcément d'opposition entre les deux, entre les deux concepts. Est-ce que cette opération fait partie du sociétal ou est-ce purement ridicule? Bien évidemment, vous pouvez répondre à cette question, chers auditeurs. Bordeaux, tiens, et Bordeaux, figurez-vous, ça m'a surpris parce que je me suis dit, ils se sont débarrassés de l'écologiste Pierre Urmic, et ils ont pour élire le centriste macroniste, en cas Thomas Cazenave. On aurait pu dire c'est un petit peu la fin justement de ce genre de proposition, et en fait pas du tout, parce que Thomas Cazenave a beaucoup d'idées.
5: Très, oui, exactement, et il a notamment des idées, voilà, sur le bien-être urbain, la santé publique, tout ce genre de choses.
1: Ce qui n'est pas condamnable en soi.
5: Et donc il a eu cette idée de proposer des dimanches sportifs. Donc ça a lieu depuis le mois de mai et l'idée c'est de proposer gratuitement des séances de sport dans trois grands parcs de la ville, le parc Bordelais, le jardin public et le jardin botanique. Donc chaque dimanche matin, des coachs sportifs dispensent des cours de yoga, mais aussi de pilates, de zumba, de cardio box, de renforcement musculaire, de King Kong ou encore de fitness. Voilà, il y a beaucoup de choix et c'est aussi pour les enfants. C'est entre 10h et midi.
1: Qu'est-ce que c'est du King Kong?
5: Ça, je pense que c'est un sport asiatique.
1: ouais, on est à deux doigts de l'essentialisation. On fera attention. Une sorte de ping-pong en méditant. Enfin, c'est quelque chose d'assez sympa. Donc, vous l'écrivez, l'initiative paraît consensuelle. Qui pourrait être contre quelques exercices sportifs sous les arbres à l'heure de la messe? C'est vrai qu'en pleine canicule, est-ce qu'on a très envie d'aller se faire de la zumba, en fait, tout simplement? C'est la question qui peut se poser. À Lyon, en tout cas, Grégory Doucet. Alors, j'ai presque été surpris de voir cette initiative dans cet article, puisque dans l'absolu, autoriser la baignade dans la Saône, en tout cas, au sein d'une darse de la Saône. Alors, il y a une darse, il y a un affluent, plus ou moins.
5: Un bassin.
1: Un bassin, merci. Merci pour la culture générale. Dans l'absolu, si l'eau est baignable et si autoriser la baignade dans la Saône en période de canicule, on pourrait dire c'est plutôt quelque chose de bon sens, France.
5: Voilà, effectivement, on l'a vu aussi à Paris avec le canal Saint-Martin. On parle beaucoup de baignade actuellement. Et là, donc à Lyon, c'est une idée qui devrait voir le jour pour l'été 2027. Mais ça n'a jamais eu lieu depuis le milieu des années 60, parce que c'est vrai qu'avant il y a quelques Lyonnais encore dans les plus anciens qui racontent s'être baignés dans la Saône, donc à la hauteur de la gare de Perrache. Et en fait là il s'est trouvé qu'il y a eu des études de qualité de l'eau qui ont dit que ça pouvait être possible.
1: Oui, pour l'instant en tout cas ça paraît pas dingue. Et qu'est-ce qui a posé problème en fait dans cette initiative? Vous l'écrivez. Des nuisances sonores, a priori.
5: Oui, c'est ça. Les riverains sont assez inquiets. Il y a eu une concertation en ligne, mais les riverains n'étaient pas trop d'accord, oui, notamment pour la question de la nuisance sonore.
1: On imagine bien que la population qui se baigne dans la Saône, dans le quartier de Perrache, a peut-être un petit peu changé depuis les années 60. En tout cas, c'est une remarque qu'on nous fait beaucoup remonter. Petit tour par Besançon aussi, France Gouttière.
5: Oui, parce qu'il y a quand même des choses positives. Là, je vous invite à aller voir, il y a une fresque magnifique qui a été réalisée donc à Besançon, près d'une école qui s'appelle « La justice défendant ses enfants ». Et en fait, on a une allégorie de la justice, donc les yeux bandés, qui représente une femme enceinte et qui tient deux enfants, donc évidemment par rapport... aux violences actuellement très discutées sur les enfants et l'affaire Liana, et qui a finalement été autorisée, et donc elle va être conservée à Besançon.
1: Elle avait été, cette fresque avait été dessinée à l'époque de la mairie écologiste, ou c'est assez récent?
5: Non, elle vient d'être faite, c'est un artiste en fait qui l'a faite sur un mur dimanche.
1: D'accord. Un artiste s'est dit, tiens, Besançon est redevenu ville de droite, on va peut-être recommencer à faire de l'art un petit peu joli et concernant, comme on dit, puisque c'est le mot à la mode. Merci beaucoup, France Gouttière. On compte sur vous, en tout cas, pour continuer de repérer ce genre d'initiative. En tout cas, chers auditeurs, si vous êtes à Nantes, vous pouvez aller enterrer votre slip. Si vous êtes à Bordeaux, vous pouvez bénéficier de cours de yoga ou de Qigong. Et si vous êtes à Lyon, vous pouvez vous baigner dans la Saône, dans le sympathique quartier de Perrache. Mais si vous êtes à Besançon, vous pourrez admirer la magnifique fresque qui a été dessinée. Etienne Darjac me la montre à l'instant. Mais effectivement, je l'avais vu passer. C'est plutôt une... Franchement, c'est une belle œuvre. C'est une belle œuvre. Merci, France Gouttière, qui nous quitte. Restez avec nous, chers auditeurs, puisque dans 20 minutes, nous recevrons l'eurodéputé du Rassemblement National, Mathieu Vallet, avec qui nous reviendrons notamment sur le rapport Lowe et sur la poursuite du débat, finalement, sur l'affaire Liana. On va rester un peu dans le domaine de la fête, messieurs, puisque le ministère, la préfecture de police a décidé de casser la fête insoumise qui se préparait lors de la fête de la musique, la France insoumise, qui n'est pas la dernière en matière d'événementiel, a voulu organiser sa fête de la musique à elle. Ils avaient prévu notamment donc des stands avec des artistes divers. La préfecture a annulé l'événement. Alors, j'ai l'impression qu'il y avait quelques artistes qui posaient des petits problèmes en matière de d'expression, on va dire, mais j'ai presque envie de dire c'est peut-être un peu mal placé, parce que au fond, et qu'est-ce que ça en quoi ça pose problème finalement qu'un parti politique organise une petite fiesta avec des chanteurs, quoi, Valentin Gore?
2: Ça me pose pas de problème, puisque de toute façon la fête de la musique dans ce quartier, on a l'impression que c'est la France insoumise qui l'organise depuis longtemps, hein, pour l'avoir fait une année du côté de Bastille. Je pense que ça, c'est institutionnalisé, mais je pense que ce sera le même public que d'habitude. Mais c'est tout de même un peu amusant de voir les partis politiques, alors vous avez cité la France insoumise, mais pas seulement, qui se prennent effectivement, qui se piquent d'événementiel, c'est-à-dire que maintenant ils ont envie de faire des fêtes. Alors Gabriel Attal veut réinventer l'exercice du meeting en proposant, alors vous avez le barbecue, vous avez l'espace pour les enfants, vous avez machin. Bon, c'est très bien, mais ce serait peut-être mieux qu'ils se remettent sur leur travail premier, qui est quand même de fournir des idées, éventuellement de chiffrer des programmes, parce que pour l'instant on n'en voit pas beaucoup circuler en attendant cette présidentielle. Donc ça rejoint le sujet de France Gouttière, quoi. C'est l'homo festivus, c'est-à-dire qu'on érige la fête en idéal obligatoire. C'est pas le rôle des partis politiques de faire cela, à mon avis.
1: En plus, je vais faire le vieux réactionnaire, hein, mais j'ai horreur de la fête de la musique.
2: Je pense qu'on sera tous d'accord.
1: Il fait toujours une chaleur à crever. Les groupes sont vraiment de qualité très inégale, pour ne pas dire très très variable. Alors, il y a quelques endroits quand même dans Paris où on peut trouver des beaux concerts et des. Mais effectivement, je vois pas comment est-ce qu'on s'amuse dans ce genre d'ambiance. Étienne Darzac, vous qui êtes jeune.
6: Écoutez, il est vrai qu'on peut douter parfois de la qualité musicale de la plupart de la programmation de la fête de la musique. Maintenant, ça reste l'occasion de sortir et de boire des coups avec des copains et de profiter parfois de musiciens corrects. Moi, je trouve ça assez sympathique. Voilà, il faut évidemment bien choisir ses quartiers, par exemple ne pas aller comme Valentin place de la Bastille ou place de la République. Voilà, ça c'est effectivement quelque chose que j'éviterais, mais moi qui ai longtemps arpenté en ma qualité de provincial néo-parisien les boulevards du 7e arrondissement de Paris, j'y ai parfois trouvé des choses assez sympas.
2: Concert de clavecin.
6: Exactement.
1: Oui, c'est pas forcément des choses auxquelles Jacques Lang avait pensé lorsqu'il a lancé cette fête de la musique. François de Voyer, qu'est-ce que cette fête, déjà sur l'interdiction de celle de la France insoumise?
0: Ça, je pense que c'est une erreur. Il faut pas applaudir la censure quand elle touche nos adversaires, parce qu'on sera les premiers à se la prendre en boomerang aussi. Et puis même, c'est une question de principe. Je vois pas. En tout cas, je connais pas de dossier de près, mais il me semble pas que une véritable pertinence à interdire cette fête de la musique et les filles. Après la fête de la musique,
1: voilà, optimiser encore un peu plus.
0: Exactement,
1: en fait.
0: C'est ça. Sinon, sur la fête de la musique, j'ai pas une passion extrême pour ce bruit ambiant. Ça me fatigue un peu.
1: Cette injonction à la fête.
0: Et pourtant, j'aime. J'aime la fête. Mais non, mais en fait, Étienne, c'est un peu comme le foot. Ce qui me gêne, c'est tout de même la laideur, là encore. C'est que je me souviens de quelques scènes magnifiques, et ça existe encore d'ailleurs, hein, je le sais. Mais il y avait quelques très belles mises en scène. On a une ville sublime. Je veux dire, on prend Paris. C'est un théâtre à ciel ouvert. Il y en a encore, je suis d'accord, mais globalement, c'est un peu gitanisé, si on prend une expression. C'est-à-dire qu'il y a beaucoup de quartiers où c'est juste bruyant, sale, puis il y a une question de comportement, de civisme, je veux dire. Quand on voit les rues jonchées de détritus, avec des gens complètement ivres-caisses, nous, au moins, on sert de là. Non, mais c'est vrai que c'est un spectacle qui n'est tout de même pas très glamour. Encore une fois, quand on a la chance d'avoir Paris comme tribune, comme scène, comme c'est un peu frustrant de voir. Et puis il y a tout de même une problématique de sécurité. Je crois que là, chaque nuit de la fête de la musique, ça empire. Moi, je me souviens déjà, le lointain temps où j'étais lycéen, c'était déjà un peu mouvementé, mais jusqu'à 2-3 heures du matin, ça se passait à peu près correctement. Je crois que là, aujourd'hui, c'est un peu plus tôt que ça dérape. Donc, oui. En fait, c'est à l'image du pays, tout ça. C'est voilà, c'est,
1: oui, c'est de pire,
0: la thermalisation
1: c'est de
0: plus... un peu, pas, voilà.
1: C'est plutôt de pire en pire.
0: C'est quoi, ça. Enfin, c'est ça, c'est terrible.
7: Ça va plus mal partout.
0: Alors, je précise aux auditeurs, je n'ai que 43 ans. Je veux dire, c'est
1: oui,
0: pas
1: oui, oui, voilà.
0: C'est déjà. C'est déjà, mais alors, je veux dire que c'est pas un propos de... Voilà.
1: Alors on a un auditeur, qui nous répond sur le. Alors ce qui ne se prononce pas le Qigong, mais le Qigong d'après cet auditeur qui nous reproche de nous moquer d'un art martial tout à fait noble. On rappelle donc le Qigong pour être tout à fait complet est une gymnastique traditionnelle chinoise et une pratique de la respiration fondée sur la connaissance et l'emprise du souffle qui associe mouvement lent, exercice respiratoire et concentration. Voilà donc vérité rétablie et justice rendue à cet art martial trop méconnu en tout cas au sein de, totalement méconnu au sein de cette émission.
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1: Absolument. Donc la France insoumise ne peut plus faire sa fête de la musique. On sait que l'Élysée va la maintenir sa traditionnelle fête de la musique. On se rappelle que la première avait fait une polémique nationale avec ces espèces d'artistes habillés n'importe comment. En tout cas, disons ça ne s'accordait pas. Ça ne s'accordait pas à la majesté des lieux. Donc toujours, on est toujours là-dedans, on est toujours une espèce de festivisme, mais au fond, le macronisme et le mélenchonisme, en fait, sur ces questions-là, sont en réalité assez proches, Valentin Gore.
2: Oui, c'est une remarque tout à fait juste. Moi, j'aime beaucoup faire la fête, parce que je ne veux pas donner l'impression de dénigrer la fête en tant que telle. Et c'est plutôt cette obsession de la fête qui est un peu étonnante, parce que finalement, je pense qu'elle cache mal la peur de la mort de beaucoup de nos contemporains qui se perdent un peu parfois dans la fête, pour oublier peut-être nos fins dernières ou en tout cas pour s'écarter des questions philosophiques et religieuses. Mais ça, c'est l'analyse, par exemple, de quelqu'un comme Michel Maffesoli, puis de façon plus directe de Muret, évidemment, hein, l'homo festivus dont je parlais tout à l'heure. Là aussi, l'Élysée, qui est quand même le cœur du pouvoir régalien, je rappelle qu'il y a sous l'Élysée quand même le fameux PC Jupiter hein, qui est censé lancer l'arme atomique. Donc c'est un lieu qui est pas neutre politiquement, qui est censé incarner la souveraineté de la France et la grandeur, la froideur même de l'État. On voit bien que là, en faisant ça, on dénigre tout à fait ce lieu. Mais là, c'est pas la seule manière, parce que quand on voit la manière dont c'est désormais décoré, on voit que l'Élysée aura eu à souffrir de ce décennat Macron.
0: Mais je rebondis sur ce que disait Valentin, mais effectivement, on a le sentiment qu'il y a un effort permanent pour piétiner toute la verticalité de l'histoire de France et de nos institutions. Mmh. Que ce soit l'espèce de fresque sur les colonnades de l'Assemblée nationale, c'est la même chose. J'applaudirais si c'était devant une école ou un lycée, très bien, c'est sympathique, c'est pas affreux.
6: C'est bon enfant.
0: Mais vous êtes, c'est bon enfant. Mais c'est pas le lieu, pas la représentation nationale, pas là où, normalement, on élit des gens, qui détiennent la souveraineté populaire, qui donc représentent la nation. Enfin, c'est tout de même ça qui est gênant, et c'est pareil pour l'Élysée. Et je reviens tout de même à la laideur, c'est un vrai combat. Je pense que la beauté est plus que jamais un combat permanent et un combat civilisationnel. Parce que c'est une manière de nous enfoncer dans la facilité.
1: Et c'est vrai, vous faites 20 km au sud-ouest de Paris, vous tombez sur Versailles, et quand on voit ce que, par exemple, la mairie de Versailles fait depuis des années, qui s'appelle vraiment le mois Molière, où pendant un mois, vous avez des représentations de pièces de théâtre, pas que de Molière d'ailleurs, des représentations de théâtre partout, à ciel ouvert, en libre accès, etc. Et tous les gens qui y habitent, pour eux, c'est vraiment un rendez-vous, quoi. On voit des familles nombreuses avec des enfants, parfois petits, qui regardent émerveillés, pourtant des répliques des fourberies de Scapin, ce qui est quand même pas le truc le plus accessible pour des enfants de cet âge-là. Mais c'est ça qui est fou, c'est qu'avec un peu d'imagination, un peu de volonté et surtout une bonne éducation collective, en tout cas un civisme collectif, et ben en fait on arrive encore à faire du beau, François Devoyer.
0: Ah oui, totalement. C'est ça qui est rageant, c'est que c'est possible, c'est accessible, ça n'est pas plus cher, contrairement à ce qu'on peut imaginer. Mais voilà, on a cette vilaine habitude de préférer donner aux gens à se nourrir du médiocre et du lait, quoi. C'est un peu le combat, mais moi j'aime beaucoup. J'ai découvert en fait Renaud Camus par ce biais-là. Pas par le fameux le grand emplacement,
1: mais par son agence de voyage.
0: Exactement, par vraiment l'idée de ne pas être innocent. Vous savez, oui. Ce parti complètement fou, ce nom, qui semble absurde, le parti de l'innocence. Je me dis, qu'est-ce qu'il veut dire? Bah oui, la non-nocence, le fait de pas être nuisible, de pas nuire à l'héritage reçu, au paysage. Et pour moi, tout va dans le même sens. C'est-à-dire l'éolien en mer devant des côtes absolument sublimes, ça participe de cette dégradation de notre monde. Et c'est d'ailleurs, je trouve ça très intéressant qu'on lutte à juste titre contre le dérèglement climatique en omettant totalement l'aspect paysager, j'allais dire lieu de vie, quoi, foyer, oikos, alors que ça vient de là d'ailleurs. L'écologie, c'est la science du foyer. Et on oublie que c'est notre foyer, tout ça. Et effectivement.
1: On lance un débat sur l'écologie, est-elle de droite ou de gauche, François Loyer?
0: Toujours avec plaisir. Hein. C'est vrai que c'est une de mes marottes.
1: Je sais bien. Étienne Darzac, c'est bon, on a assez râlé?
6: Non, mais moi, je partage beaucoup de choses qui ont été dites, hein, évidemment, notamment le combat de François Loyer pour la beauté. Je le partage entièrement. Rien à ajouter, sinon si vous voulez sortir pour la fête de musique, allez voir des choses belles qui se font encore.
0: Oui, ça existe.
6: Il y en a beaucoup à Paris. Et puis laissons les crasseux être crasseux ensemble. Et puis voilà. Hein.
0: Je pense à une chose, par exemple, les comices agricoles, c'est populaire, et pour autant, ça n'est pas laid. Je veux dire, quand c'est les bottes de paille, les animaux, les bêtes, etc.
6: Alors il faut faire avec.
1: Mais après, il y a toujours cette vision élitaire. C'est pour que ça fasse peuple, il faut que ce soit laid.
0: Mais exactement.
1: Vous voyez, par l'actrice Corinne Maziero qui était apparue nue pendant une cérémonie des Césars et qui parle et qui. Et qui parle justement avec un phrasé extrêmement vulgaire, etc. Mais on,
0: alors, dont, qui je crois elle-même est vraiment d'une origine très compliquée. Hein.
1: Oui, non, mais c'est normal.
0: Je crois qu'elle a été.
1: Oui, mais c'est pas de raison. Regardez, Béatrice Dalle, elle a eu un parcours de vie extrêmement compliqué et chaotique. Et quand elle s'exprime pendant l'entretien, elle aligne pas les gros mots. Elle a un phrasé qui a elle et qui a une forme de charme d'ailleurs aussi. Mais on voit qu'elle ne surjoue pas justement la vulgarité. Et ce qui est fou, c'est quand même si Corinne Maziero aussi ce succès, c'est parce qu'il y a cette espèce de tradition ancrée chez les élites où le peuple, c'est forcément sale, c'est forcément vulgaire, c'est forcément laid, quoi. Et c'est peut-être c'est une espèce de représentation tronquée qui se fait en permanence, tout comme la culture de l'excuse en certaines banlieues où finalement c'est la faute de tout le monde, mais c'est jamais la responsabilité de l'individu. Il y a toujours des responsabilités autres à aller chercher, Valentin Gore.
2: Non, c'est tout à fait vrai ce que vous dites. Moi, je voudrais rebondir à ce sujet sur la mairie de Paris. Quand vous voyez l'esthétique de la mairie de Paris, pour Monsieur Grégoire, l'acmé, c'est ce truc du Pont-Neuf, là, où on refait ce qu'avait fait Christo il y a 25 ans, qui était très bien. Christo, c'était un vrai artiste. Quand il avait empaqueté le Pont-Neuf, ça avait un vrai charme, une poésie. Mmh. Et on refait ça avec JR, de façon vulgaire. On voit vraiment que ces gens, ces socialistes, ont perdu le peu de goût qu'ils avaient un petit peu sous Mitterrand, parce qu'ils ont parfois eu de bonnes intuitions. Alors là, maintenant, c'est vraiment, on se vautre dans des sommets de laideur. La nuit blanche aussi, on rentre dans les églises pour y faire passer des messages sonores complètement lunaires, où on entre dans cette église Saint-Laurent à côté de la gare de l'Est la nuit, pendant la nuit blanche. On entend des gens dire je rêve d'un monde formidable, j'ai envie qu'il y ait des pâtes à la cantine. Mais texto, hein, des choses absolument lunaires et puériles, vraiment puériles.
1: C'est une orgie.
6: Si j'étais un peu taquin, je dirais que ça s'éloigne pas tellement d'un certain nombre d'homélies de certains de nos curés français des années 60-70.
1: Oui, mais il y a plus de pâtes à la cantine, alors c'est bien, il faut toujours plus de pâtes à la cantine, François Loyer.
0: Non, mais ce que je trouve amusant, c'est que la déploration. Non, mais cette culture de la déploration, elle a toujours existé, et souvent c'était générationnel. C'est-à-dire que forcément, ceux qui voyaient leur monde disparaître, leur monde changer naturellement, étaient critiques sur la façon. Donc c'était mieux avant. Oui, effectivement, on le trouve répété à chaque génération. Sauf que il arrive. Et je pense que c'est ce qui arrive aujourd'hui, que ce soit vrai, que ce soit réellement mieux avant. Et en l'occurrence, moi, j'ai ce regard posé sur le monde depuis mes 18 ans. Enfin, même avant, depuis mon adolescence. Donc c'est pas une question d'âge, c'est pas vraiment de voir disparaître. Et voilà, Étienne, je pense malgré tout qu'à cette table, on est entre Étienne, quel âge?
6: 28 ans.
0: 28, 28 et 43, je dois être le plus âgé.
1: Je vous le cache pas.
0: Objectivement, on fait pas partie de ces gens dont la vie est derrière eux. On a des enfants, on a envie d'en avoir. Enfin, c'est plutôt réjouissant. Et simplement, on voit vraiment des choses se dégrader sous nos yeux. Et ça, je pense que c'est assez cruel à vivre. Et c'est heureusement dans l'histoire relativement rare. Il y a eu quelques époques où je pense qu'on a vraiment observé le monde se déliter.
1: Dernier sujet avant de retrouver Mathieu Vallet. Bali Bagayoko s'est fait, s'est signalé. Alors Bali Bagayoko qui politiquement, donc le maire de Saint-Denis faisait un espèce de sans faute. Ouais. Et là, on sent qu'il est parti sur la polémique de trop. En plus, en pleine Coupe du Monde de football, où finalement, il s'est acharné à justifier le fait qu'on siffle la Marseillaise. Alors, on avait il y a quelques années Daniel Obono, la députée insoumise de Paris, qui avait justifié le fait de pas la chanter. Et là, maintenant, on passe à l'étape d'après. Bali Bagayoko qui explique qu'en réalité, eh bien, c'est alors qu'il comprend pourquoi on la siffle. Alors il a un petit peu rétropédalé après en disant comprendre, ce n'est pas justifié, ce n'est pas cautionné. Mais en tout cas, on voit qu'il est peut-être il a peut-être fait le petit pas de trop et que finalement, comme si le naturel revenait au galop. Alors petite polémique, petit propos malheureux, ou est-ce que ça révèle quelque chose pour vous, Valentin Gore?
2: Je pense que ça révèle surtout quelque chose, c'est que ce monsieur Bagayoko, qui est je crois que sa carrière, c'est vraiment un petit élu local de Seine-Saint-Denis. C'est pas un grand personnage politique.
1: C'est quand même en train de le devenir médiatiquement.
2: Il est devenu médiatiquement, vous l'avez dit, c'est vraiment le mot qui convient à mon avis, médiatiquement, parce qu'il incarne quelque chose. Quand on entend Madame Anne-Sophie Lapix, que je pensais quand même plus maligne que ça, dire que c'est, vous êtes le Obama français. Enfin, il y a quand même encore un petit écart quand même entre Monsieur Obama, qui est pas un géant de l'histoire, mais qui est quand même pas n'importe qui, et Monsieur Bagayoko.
1: Président des États-Unis deux fois.
2: Voilà, Monsieur Bagayoko, on lui pose des questions un peu théoriques, très profondes. Je suis pas sûr qu'honnêtement, il ait l'armature intellectuelle comme beaucoup d'élus locaux en France et même de villes importantes qui ne sont pas forcément des grands intellectuels et qui n'ont pas, à mon avis, les capacités pour répondre à ces questions.
1: C'était spontané ou c'était très calculé, cette réponse, pour vous, Étienne Darzac, justement? Est-ce qu'il a été un petit peu pris par la limite, ou est-ce qu'il a tenté quelque chose, d'après vous?
6: Non, je crois qu'il a été dépassé par sa pensée. On arrive, je pense, déjà un peu à la fin de la logique, à la fin de la mode Bagayoko. Et c'est vrai que son élection a un peu surpris du monde. Alors, faut nuancer. On reste en Seine-Saint-Denis. Il a été élu, je rappelle, par 15 000 personnes au second tour. 13 500 personnes. Merci François. Donc, il y a eu un effet de mode qui a été surexploité à fond par la France Insoumise. Qui a déjà réalisé deux ou trois manifestations en l'espace de deux mois.
1: On s'y rassiste, il y en a une prochaine d'ailleurs. Il y en a une qui revient à la 24 juin, je crois.
6: Tout à fait. Voilà, c'est, ça durera pas très longtemps. Effectivement, je suis d'accord avec Valentin. Il redeviendra vite, aux yeux de tous, le conseiller municipal qu'il n'aurait jamais dû cesser d'être. Et par ailleurs, je précise que, je pense que la France Insoumise le lâchera très vite. Aussi, ou que lui lâchera la France Insoumise. Le petit pronostic que je fais, c'est que dans un an, il sera plus à la France Insoumise et ça sera fini depuis longtemps.
1: Pronostic osé, François de Voyer, très rapidement sur Bali Bagayoko. Après, il faut qu'on retrouve Mathieu.
0: Il calibre mal ses provocations. Il est novice. Voilà,
6: c'est un, et puis il s'enflamme.
0: Tout
6: flamme.
0: Il me rappelle un peu l'abbé de Cour dans le film Ridicule, voilà, qui fait le pas de trop, quoi. J'aurais pu tout aussi bien vous démontrer le contraire s'il avait pu à votre majesté. Bam!
1: Bien joué. Et ça fait la transition avec le mot Molière dont on parlait il y a peu de temps. C'est formidable. Merci François Joyer. Merci messieurs. Restez avec nous, chers auditeurs. Dans quelques instants, nous recevrons l'eurodéputé du Rassemblement National, Mathieu Vallet, avec qui nous reviendrons notamment sur le scandale de l'affaire Liana, sur aussi ce scandale du rapport Lowe qui déchire la Grande-Bretagne. Et on va aussi parler très rapidement d'actualité européenne puisque ça a bougé au Parlement hier. Mais en attendant, petit message de votre radio.
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1: Et bonsoir à nouveau, chers auditeurs, pardon. Bienvenue dans cette deuxième partie de Restons Courtois, ce Restons Courtois du jeudi. Donc Restons Courtois animé par Valeurs Actuelles. Je suis Marc Henault et je suis en plateau avec Valentin Gore, journaliste chez Valeurs Actuelles, François Devoyer, éditorialiste, Étienne Darjac, éditorialiste. Et nous recevons l'eurodéputé du Rassemblement National, Mathieu Vallet. Monsieur Vallet, bonsoir.
8: Bonsoir.
1: Avant de parler de l'actualité autour de l'actualité judiciaire autour de l'affaire Liana, il s'est passé quelque chose au Parlement européen hier, Mathieu Vallet, puisque ce 17 juin, le Parlement européen a approuvé le nouveau règlement sur les retours qui autorise les États membres à conclure des accords avec des pays non membres de l'Union européenne pour y envoyer des étrangers en situation irrégulière faisant l'objet d'une mesure d'éloignement. Ces centres peuvent servir de plateforme de transit ou de lieu d'accueil en attendant le retour vers le pays d'origine. On a presque l'impression en quelques années qu'on a vu un renversement complet du Parlement européen en matière d'immigration. Mathieu Vallet, alors évidemment, le groupe auquel vous appartenez a voté en ce sens. Quel est le sentiment qui prédomine aujourd'hui ?
8: Non, mais d'abord, ça bouge hier, aujourd'hui au Parlement européen. Fabienne Keller s'est ridiculisée aujourd'hui en disant qu'il y avait des beuveries politiques, en accusant l'un des groupes ECR, qui est le parti de Giorgia Meloni, de beuverie politique, parce qu'hier soir, ils ont fêté l'adoption de ce nouveau règlement retour. En réalité, c'est du concret. Ça veut dire que ce règlement prévoit le rétablissement du délit de séjour irrégulier que François Hollande a supprimé en 2012 en France. Il prévoit également de suspendre les recours, c'est-à-dire que les recours soient plus suspensifs lorsqu'on veut expulser un étranger. Il prévoit aussi d'avoir des pays tiers sûrs dans lesquels on peut expulser des gens qui sont pas originaires de ces pays, mais qui feront évidemment l'affaire de pouvoir les récupérer, puisqu'on a des difficultés à avoir des laissez-passer consulaires. Bref, concrètement, ça facilite les expulsions et ça va dans le bon sens puisque le pacte asile et immigration qui rentre en vigueur le 12 juin nous mettait à genoux face à l'immigration notamment irrégulière puisque vous savez que si chaque pays n'accueille pas son fardeau migratoire, c'est 20 000 euros par migrant. Donc nous, on ne veut pas payer, on veut simplement que les personnes qui n'ont rien à faire sur le territoire national et européen rentrent chez eux. Je rappelle que ça profite aux passeurs, aux trafiquants d'êtres humains qui sont des criminels et que l'extrême gauche n'évoque jamais. Mmh. Voilà, donc oui, c'est une grande victoire et on a fait plus que voter. Fabrice Légéré qui est dans notre groupe, qui n'en sait pas contre Frontex, a beaucoup œuvré aux côtés des autres groupes politiques de droite et patriotiques pour pouvoir faire adopter ce règlement.
1: Oui. Alors on rappelle simplement qu'avant que ce texte soit définitivement adopté et mis en pratique, il faut une approbation finale par le Conseil de l'Union européenne, une révision juridique et linguistique, puis publication au Journal officiel de l'UE et lors de l'entrée en vigueur, ce règlement entrera, certaines mesures s'appliqueront immédiatement, tandis que d'autres ne deviendront applicables qu'après une période de 12 mois. Et évidemment, ça va se jouer aussi état par état. Donc pour finalement que cette disposition soit appliquée, il faudrait aussi, Mathieu Vallet, sans caricaturer, que votre camp prenne le pouvoir, accessoirement. Parce qu'on pourrait penser que le Conseil, en tout cas, qu'une France non dirigée par une personne de votre camp puisse bloquer ce dispositif et puisse en référer au Conseil d'État, au Conseil constitutionnel ou que sais-je.
8: Écoutez, moi j'ai entendu Benjamin Haddad, le ministre délégué de l'Europe, qui est un macroniste de la première heure, dire que c'était un bon texte. Alors vous savez que ça a été compliqué dans le groupe Renew, qui est le groupe d'Emmanuel Macron au Parlement européen.
1: C'est pas entendu avec Madame Keller, quoi.
8: Ah bah Madame Keller était contre, mais par contre Madame Loiseau était pour. Voilà, et Madame Hague, là. L'éphémère candidate macroniste qui a quand même eu le courage d'y aller malgré tous les lâches qui l'entouraient, elle a voté abstention. Bon, ouais, donc c'est compliqué pour eux d'assumer des convictions et en même temps, ça marche plus, pas uniquement en termes migratoires, mais singulièrement en termes migratoires. Maintenant, oui, nous, on veut un référendum sur l'immigration. Alors, je vois que M. Retailleau nous copie, c'est très bien. Je vois que d'autres candidats évoquent ce sujet. Oui, si vous voulez, pour dépasser les décisions des différents conseils que vous avez évoqués, il faut que ça soit le peuple qui doit avoir le dernier mot. Vous rappelez-vous qu'on n'a pas eu de référendum dans le pays depuis 2005, le traité de la réforme sur la Constitution européenne qui avait été refusé par les Français. Ça fait 21 ans qu'on attend que le peuple soit consulté. Macron l'avait promis l'année dernière, on n'a jamais vu rien arriver. Bon, enfin, c'est beaucoup de promesses pour beaucoup de paresse, comme d'habitude. Et donc oui, nous, c'est un sujet majeur de proposer aux Français de s'exprimer sur un sujet qui les concerne, sur lequel ils sont intéressés et qui va être encore un plus gros sujet dans les années à venir, quand on voit les changements climatiques, les changements politiques, les difficultés des pays où viennent principalement l'immigration, notamment l'Afrique et les pays de l'Est. Donc oui, il y a un sujet, ouais.
1: Alors, il y a un sujet, effectivement, très lié à l'immigration en ce moment en Grande-Bretagne, même si celle-ci ne fait plus partie de l'Union européenne. Vous avez sans doute vu passer cela, Mathieu Vallet, le rapport publié par Rupert Lowe, alors qui, en plus d'être député, est aussi le président du parti Restore Britain. Il a publié un rapport faisant état de 250 000 victimes dans l'affaire des gros, de ce qu'on appelle les grooming gangs au Royaume-Uni, donc des gangs principalement issus de l'immigration pakistanaise, Rennaise qui s'en prenait à des jeunes filles généralement blanches et issues de familles vulnérables, en tout cas en état de vulnérabilité. Vous avez suivi cette affaire, Mathieu Vallet, qu'est-ce qu'elle vous évoque?
8: Non, est-ce que vous savez qu'au Royaume-Uni, moi je fais partie de la délégation Union Européenne-Royaume-Uni, même s'il y a eu le Brexit.
1: Vous faites bien de le rappeler.
8: Qui garde des relations entre ces deux pays. Puis je suis du Nord, hein, donc les accords du Touquet qui nous mettent à genoux face à l'immigration irrégulière, je les connais bien effectivement. Mmh. Mais la réalité, c'est qu'au Royaume-Uni, il n'y a pas de carte d'identité. Moi, quand j'y suis allé et que vous évoquez la traçabilité et l'identification des personnes, il y a une difficulté de les identifier quand vous n'avez pas de carte d'identité et que les Anglais sont majoritairement contre, mais ça tend à basculer parce qu'ils comprennent que c'est dans l'intérêt de la sécurité du pays et de la sécurité de chaque Britannique. Ensuite, vous avez du communautarisme qui est assumé. Chaque quartier a une identité, a une communauté, a une langue, donc ça aussi, le communautarisme plus l'absence de lutte contre l'immigration régulière par la mise en place des cartes d'identité, c'est un sujet. La troisième chose, c'est que vous pouvez travailler sans papier, alors qu'en France, évidemment, c'est interdit. Donc la réalité, c'est qu'aujourd'hui, ils payent l'addition très salée du laxisme sécuritaire, migratoire et politique qu'ils ont vécu, en fait, depuis près de 40, voire 50 ans. On a eu des gouvernements travaillistes, des gouvernements soi-disant réformistes, mais en réalité, vous obtenez la grande débâcle que vous évoquez. Mmh. Et notamment, il y a même un rapport qui dit que beaucoup de Britanniques voient leurs revenus baisser, leur train de vie baisser, et que le grand déclassement atteint désormais toutes les classes sociales de la Grande-Bretagne et du Royaume-Uni.
1: Et c'est ce scénario, pardon, qu'on ne veut pas voir en Europe. Valentin Gore, du service politique de Valeurs Actuelles, vous avez une question pour Mathieu Vallet.
2: Oui, bonsoir monsieur le député européen. Une question, en effet, vous l'avez dit sur ces fameux accords du Touquet, qui sont un des grands scandales français, vous avez raison de le rappeler, où la France fait quand même le travail de la police britannique. On a encore du mal à comprendre comment un tel accord a pu être voté. Qu'est-ce que vous préconisez pour le remplacer à terme? Parce que je sais que dans votre région, qu'on appelle les Hauts-de-France, moi je préfère dire Nord-Pas-de-Calais, Picardie, c'est un sujet important.
8: Oui, d'abord, les Anglais, il faut qu'ils arrêtent de croire qu'en injectant du pognon, ça résout les problèmes. Je rappelle qu'on est à un peu plus de 1 demi-milliard d'euros sur un peu plus de 10 ans qui ont été versés, alors je parle 10 ans, jusqu'en 2030, par le Royaume-Uni pour pouvoir finalement protéger leurs frontières extérieures qu'ils estiment être en démarrage chez nous. Maintenant, on consacre beaucoup de forces mobiles, beaucoup d'équipements. Vous savez que la 16 qui mène vers Calais est devenue Alcatraz. Pareil pour les sorties qui mènent à l'Eurotunnel pour les camions et notamment les transporteurs. Donc oui, c'est compliqué. Moi, je préconise qu'on remplace ces accords du Touquet, qu'on les remplisse par des mesures concrètes qui sont que la Grande-Bretagne doit faire preuve de gage sérieux dans son territoire pour dire que les gens qui n'ont pas de papier ne peuvent pas travailler, qu'il faut des cartes d'identité, qu'il faut une vraie coopération entre les deux pays pour permettre à la France non pas d'être le point fixation de la Grande-Bretagne, mais que la Grande-Bretagne ne soit pas une pompe aspirante de ces migrants qui y voient l'Eldorado, et qu'il y ait une vraie lutte contre les trafiquants d'êtres humains, parce que je vois pas beaucoup d'affaires de trafiquants et de passants d'êtres humains résolues par la Grande-Bretagne, les accueillir sur son territoire, les mettre en prison sur son territoire. Nous, on n'a plus de place dans les prisons. Voilà, on a 62 000 places pour 89 000 détenus. Donc là, et on a déjà près de 24% d'étrangers, aujourd'hui 23 nous dit-on, mais c'est toujours presque un quart. Donc la réalité, c'est qu'il faut être concret et il faut que la Grande-Bretagne cesse de croire que parce qu'elle donne de l'argent, elle achète une paix sociale, une paix migratoire, une paix sécuritaire qu'elle doit assumer sur son territoire. Parce que finalement, on se retrouve à être les petits besogneux de la Grande-Bretagne. Et ça ne marche pas. Tout cas, très peu, même si on a moins de migrants aujourd'hui, parce qu'il n'y a plus la jungle qui a été démantelée par Sarkozy.
1: Ce rapport Lowe, il fait aussi écho en France, puisqu'on est en pleine affaire Liana. Alors, en tant qu'ancien commissaire de police, ça vous a sans doute marqué ce débat, puisque derrière, évidemment, alors là où dans le rapport Lowe, il y a les liens entre les agressions sexuelles contre des enfants et l'immigration est établi, dans l'affaire Liana, on est vraiment plus face à un dysfonctionnement total de l'appareil judiciaire, puisque on est allé de révélation en révélation. On apprend que non seulement le principal suspect était connu et qu'en plus il avait déjà des affaires derrière lui, son père également. Enfin, on est sur, j'aime pas trop ce terme, mais on est vraiment sur quelque chose de systémique. Donc on est à la fois face à une famille de délinquants et une justice qui a décidé que ce n'était pas prioritaire et qui se défend en disant qu'elle croule sous les affaires, alors même que à Auch, par exemple, dans le Gers, là où cette petite fille a été massacrée, eh bien, la procureure passait son temps à poursuivre des agriculteurs pour des tweets. Mathieu Vallet, qu'est-ce que ça révèle finalement de notre faillite, cette affaire Liana? Liana, pardon.
8: D'abord, je crois qu'il y a une grande naïveté face à la pédocriminalité. De parler d'événements récents, mais regardez cet animateur du périscolaire parisien qui est ressorti du tribunal judiciaire de Paris en étant relaxé alors que il y a 9 victimes qui ont porté plainte contre lui pour des faits de pédocriminalité. Voilà, bon, on nous dit que c'était pas assez caractérisé malgré les propos, malgré les comportements, malgré les preuves qui ont été amassées durant la procédure. Bon, voilà, la messe est dite. Pareil, souvenez-vous, cet influenceur qui avait, grâce à l'intelligence artificielle, pu se déguiser en petite fille de 14 ans, qui avait agi un majeur pour pouvoir le dénoncer et finalement le traquer. Il a été convoqué, placé en garde à vue, 36 heures à l'issue, relâché parce que ça serait qu'un coup de folie. Alors que la gamine a 14 ans, même si c'est de l'IA. Donc vous imaginez bien que si la justice estime que c'est pas grave, qu'il y a des excuses, que c'est pas assez caractérisé, alors qu'on a des éléments probants, on n'y arrivera pas. Il faut traquer les pédocriminels jusque chez eux par, évidemment, du logiciel, de l'intelligence artificielle, mais aussi par de l'infiltration des policiers qui aujourd'hui le font, mais pas suffisamment parce qu'ils n'ont pas les moyens de le faire. Parce qu'on a des véritables prédateurs sexuels dans nos rues, dans nos quartiers, dans nos écoles, parfois même au sein même des établissements qui reçoivent des jeunes bambins, des boutchous. Et donc oui, le principe de précaution doit s'appliquer. Au premier signalement, c'est suspension. C'est pas ce qu'a fait la mairie de Paris avant les élections municipales. D'ailleurs, je trouve que le peuple parisien a été bien complaisant vis-à-vis de la mairie d'Hidalgo pour reconduire la mairie Grégoire face à ce phénomène qui est essentiel. On peut pas laisser nos gamins les prédateurs.
1: Le maire de Paris, Emmanuel Grégoire, a annoncé qu'il attaquerait en justice toute personne laissant sous-entendre que la mairie de Paris embauchait des pédocriminels et qu'elle avait dissimulé ces affaires-là au grand public. Mathieu Vallet, je vous mets juste au courant de cette information. Plus sérieusement,
8: celui qui a comparu au tribunal judiciaire de Paris cette semaine, c'est un animateur du périscolaire parisien. Monsieur Grégoire, il fait ses s'il a plus de temps, Monsieur Grégoire, à passer à faire des dépôts de plainte pour diffamation ou une infraction qui prend du temps, qui encombre les tribunaux et qui met 20 piges à donner un aboutissement ou pas, qui consacre son énergie à protéger les enfants des Parisiennes et Parisiens des prédateurs sexuels plutôt d'aller attaquer des gens qui dénoncent la pédocriminalité. Parlez du sens des priorités, mais le maire, c'est quoi sa priorité? C'est de se farcir des politiques ou c'est de traquer des traqués sexuels qui peuvent faire du mal à nos enfants et notamment dans les centres périscolaires parisiens?
1: Mathieu Vallet, dernière question. Lorsqu'on écoute les politiques, ils mettent en cause l'action des magistrats. Lorsqu'on écoute les magistrats, ils mettent en cause justement les décisions politiques. Donc finalement, les deux camps, entre guillemets, les deux corporations se renvoient la balle. Est-ce que c'est vraiment un manque de moyens des magistrats ou est-ce que, pour vous, il y a aussi une responsabilité idéologique dans tout cela?
8: Non, mais il y a les deux. D'abord, les politiques ne sont pas une corporation telle qu'ils le décrivent. On est élus par les gens. Nous, les juges, ils sont élus par personne.
1: C'est vrai que c'est une différence.
8: J'estime que dans une démocratie, le pouvoir suprême, c'est le peuple. On a un film récent qui vient de sortir sur De Gaulle. C'est une phrase du général De Gaulle. C'était pas le plus, on va pas nous présenter comme le plus grand fasciste mondial, comme il a pu combattre le fascisme et le vrai nazisme à l'époque. Donc la réalité, pour faire simple, c'est qu'il y a un manque de moyens, mais il y a aussi un problème d'idéologie dans la magistrature. Moi, quand le syndicat de la magistrature nous explique qu'il doit pas avoir de prison et de frontières, ou que le problème, c'est la police avec des violences policières, des contrôles aux faciès, c'est un racisme systémique, évidemment, on peut pas se consacrer à la lutte contre la pédocriminalité, contre le terrorisme islamique, contre les violences conjugales, si derrière on passe son temps, le Conseil supérieur de la magistrature, à dire que le problème c'est pas les voyous mais c'est la police, que le problème c'est pas les narcotrafiquants mais c'est les policiers, que le problème c'est pas les prédateurs sexuels mais celles et ceux qui les aguicheraient. Donc voyez, c'est un vrai problème logiciel et de moyens, parce qu'il faut un logiciel à jour de 2026, mais aussi d'un logiciel qui fonctionne lorsqu'on en donne les moyens.
1: Merci beaucoup Mathieu Vallet, eurodéputé du Rassemblement National et ancien commissaire de police, d'avoir été avec nous pour évoquer l'actualité européenne et l'actualité judiciaire française. Restez avec nous, chers auditeurs. Dans quelques instants, nous revenons à vous. Mais d'abord, un petit message de votre radio ainsi qu'un court passage musical.
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1: De retour sur Radio Courtoisie dans l'émission Restons courtois pour la dernière partie de ce Restons courtois du jeudi, ce Restons courtois de Valeurs Actuelles. Je suis Marc Hainaut et je suis en plateau avec Valentin Gore et Étienne Darjac. François Devoyer vient de nous quitter à l'instant, ainsi que Mathieu Vallet, eurodéputé du Rassemblement National. À 19h, nous recevrons le politologue Guillaume Bernard, avec qui nous reviendrons, nous ferons un petit point sur cette campagne présidentielle qui démarre avec beaucoup d'avance. Ça, je sens que ça va être interminable. En attendant, on avait évoqué avec Mathieu Vallet ce fameux rapport Lowe du nom de son auteur, tout simplement, le député Lowe et président du parti Restore Britain, Valentin Gore, vous connaissez bien cette personnalité et ce parti politique. C'est un ancien allié de Nigel Farage, en quelque sorte.
2: Oui, il a soutenu, Rupert Lowe a soutenu un temps Nigel Farage, qui est maintenant en tête des sondages avec son Reform Party, qui, si demain il y avait une élection générale en Grande-Bretagne, il est très probable qu'il deviendrait Premier ministre, ce qui paraît lunaire. Quand on pense que la Grande-Bretagne, jusqu'à il y a encore 2 ans, était un pays absolument où le bipartisme était érigé en système depuis plus de 2 siècles. Et là, ce bipartisme a volé en éclats. Le parti conservateur est tout à fait démonétisé. Le parti travailliste va perdre énormément de sièges la prochaine fois. Donc c'est quand même une petite révolution dans ce pays. Et donc à la droite de ce parti de Nigel Farage, qui est déjà assez à droite, effectivement, est né, voici 3 mois, ce Restore Britain, de ce monsieur Rupert Lowe, qui a un passé, je crois qu'il a dirigé un club de football, d'ailleurs.
1: Absolument.
2: Je ne sais plus lequel. Et puis maintenant, il se présente vraiment comme un fermier. Alors, c'est vraiment le gentleman farmer, là, l'anglicisme est permis, qui s'est présenté dans sa ferme pour avoir un long message, comme ça, appelant au redressement de sa patrie. C'était assez intéressant, parce qu'on sentait vraiment un enracinement chez cet homme, une espèce même de sérénité. On sent que c'est pas quelqu'un qui va qui fait ça pour aller dans les médias. On sent que c'est un homme qui a une certaine profondeur avec vraiment des paysages derrière lui, et ça m'avait frappé. Et je suis pas étonné que ce parti n'ait très récemment, on en parle déjà beaucoup avec ce rapport notamment,
1: parce qu'effectivement vous l'avez dit, c'est une personnalité haute en couleur. Étienne Darjac, je vous donne la parole simplement pour préciser aux auditeurs de Radio Courtoisie que ce rapport n'est pas un rapport parlementaire officiel.
2: Ah non, il est pas parlementaire.
1: Absolument, il a été, donc l'initiative est entièrement financée par le public. Plus de 764 000 livres sterling ont été levés auprès de plus de 22 000 contributeurs individuels. Et ce chiffre, pour reprendre les mots de Yann Valéry, le fondateur de Brésinfo, est le premier, je crois, à avoir traduit ce rapport, et qui dit, ce chiffre dit quelque chose d'essentiel, puisque 22 000 Britanniques ont sorti leur portefeuille parce que l'État finalement refusait de faire ce travail. Ce qui donne aussi à ce rapport une grande liberté. On sait que la personne qui a dirigé l'enquête était elle-même une ancienne victime de ces grooming gangs à Rotterdam. Ils avancent quand même le chiffre effarant de 250 000 victimes potentielles. Étienne Darjac, c'est absolument cataclysmique.
3: Oui, c'est terrifiant en fait. C'est des chiffres qu'on n'arrive même pas à visualiser. Il y a eu, vous vous rappelez peut-être du scandale du réveillon du Nouvel An dans je ne sais plus quelle ville,
1: à Cologne,
3: en 2015 ou 2016.
1: En Cologne, en Allemagne. Bêtise,
3: qui avait aussi eu cette espèce de tendance à infuser très doucement dans l'opinion, où c'était sorti très petit à petit, jusqu'à ce qu'on se rend compte au fur et à mesure des semaines de l'ampleur de la chose. Ça avait énormément marqué l'opinion européenne. Là, il y a un peu le même phénomène, c'est-à-dire que moi, ces grooming gangs, comme on les appelle, j'entends parler depuis des années, en réalité, au Royaume-Uni. Et on découvre un peu aujourd'hui l'ampleur, mais absolument sordide et terrifiante de cette affaire-là, et surtout à quel point les autorités britanniques savaient depuis le début et savaient des choses.
1: Les autorités, les services sociaux, la police.
3: Dans leurs détails les plus affreux. Il y a dans ce rapport des récits qui racontent que la police parfois surprenait les violeurs sur les faits et laissait faire. Il y a des procureurs qui décidaient de jeter les dossiers parce qu'il fallait pas alimenter le racisme. Il y a le cas d'un, alors c'est cruellement illustrateur. Il y a le cas du premier Pakistanais qui a été anobli par la couronne britannique. Donc un peu une espèce d'incarnation de l'immigration qui réussit, machin. Ce type-là fait partie d'un gang de violeurs. de jeunes filles britanniques. Donc c'est absolument sordide. Et je crois que il y a de toute façon depuis quelques années une réaction anti-immigration en Angleterre. On en parlait la semaine dernière avec Belfast, qui est en train de surgir un peu brutalement. Alors c'est un sujet qui avait toujours été très absent de la politique britannique. Hein.
1: C'est toujours un côté très libéral, très pragmatique, absolument. Et pas du tout qui se refusait justement à prendre ces considérations-là.
3: Voilà, et je crois que cette histoire va être l'accélérateur d'un réveil qui peut être assez violent. Il faut d'ailleurs du coup et la trajectoire de Rupert Lowe est fascinante de ce point de vue-là. Réforme, le parti de Nigel Farage n'a jamais été un parti violemment anti-immigration. Encore moins un parti raciste. Nigel Farage a tenu et tient encore des positions antiracistes. Et c'est précisément pour ça que Rupert Lowe a quitté Réforme, parce qu'il ne supportait pas ce qu'il qualifiait de mollesse. Il faut voir aujourd'hui les publications, les tweets que font Rupert Lowe ou Restore Britain. C'est des phrases qu'on peut même pas imaginer dans la bouche d'Éric Zemmour. En France, je pense à un tweet où Rupert Lowe dit quelque chose comme « Ce ne sont pas des dizaines de milliers qui doivent partir, mais des millions, point. » Ou un autre tweet où il dit « Vous pouvez nous qualifier de racistes ou de fascistes, nous nous en fichons. » Il dit vraiment ça. C'est plus, si vous voulez, on n'est plus en France, on est encore au stade où on se débat un peu. Alors, de moins en moins, c'est vrai, mais on essaie de justifier. Là, il dit « I don't care, je m'en fiche. » Je m'en fiche, traitez-moi ce que vous voulez, nous allons en déporter des millions. Je vous dis déporter, j'emploie le mot évidemment
1: anglais, au sens anglais du terme.
3: Anglais, ça veut dire rémigrer. Donc c'est assez fascinant, et j'ai l'impression que l'Angleterre, un peu, que j'allais dire, va brutalement rattraper ce retard qu'elle avait pris dans sur ces thématiques-là, et qu'on n'est pas prêt d'être arrivé au bout de cette histoire.
1: Mais c'est vrai qu'on lit les mots de Rupert Lowe après la sortie de ce rapport. Je vais vous le citer. Les politiciens conservateurs, travaillistes et de réforme sont tous directement responsables de cette vaste importation. Il parle évidemment des millions d'immigrants qui sont rentrés en Grande-Bretagne. Personnellement, je ne pardonnerai jamais à quiconque en est responsable. Des filles blanches vulnérables de la classe ouvrière ont été traitées comme un morceau de viande, violées, abusées, torturées, assassinées. C'était une attaque raciale et c'est une attaque coordonnée partout au Royaume-Uni. Ils ont ciblé ces filles parce qu'elles étaient vulnérables, elles étaient jeunes, elles étaient blanches. Tant que la classe politique n'acceptera pas ce fait, rien ne changera jamais. Ces hommes ne vivent pas selon les mêmes règles que nous. C'est au-delà du maléfique. Et c'est un réseau coordonné de crimes organisés à travers tout le pays. C'est direct. Le style de Rupert Lowe est totalement direct.
3: J'en ai encore un sous les yeux qui est assez incroyable. Où il dit, avec l'approbation du peuple britannique, un gouvernement Restore Britain, exécutera les sauvages du tiers-monde meurtriers.
1: Voilà, écoutez. Au moins le programme est clair. Au moins il n'y a pas
3: peut-être
1: de.
3: Voilà, c'est assez fascinant, cette libération de la parole.
2: Oui.
3: Qui en France, ça fait 50 ans qu'on évolue très doucement sur ce sujet.
1: Il passe de rien à tout.
2: Non, mais il y a une chose peut-être qu'on peut dire, c'est qu'il y a quand même une exception britannique, parce qu'on s'en rend peut-être pas toujours bien compte en France. Mais nous, on est des très petits joueurs par rapport à l'immigration, parce qu'au Royaume-Uni, les gouvernements, et en grande partie d'ailleurs le parti conservateur, même sous Thatcher et avec Johnson récemment, a vraiment utilisé, s'est drogué vraiment à l'immigration, il n'y a pas d'autre terme, en faisant venir pour vraiment faire peser à la baisse sur les salaires. C'est vraiment, il y a une part de c'est assez maléfique, en effet, la politique migratoire au Royaume-Uni, il y a un côté presque pervers. On a fait venir vraiment des vagues. C'est un ordre de, en France, 1, c'est 4 au Royaume-Uni. C'est très différent.
1: La classe ouvrière
2: totalement, totalement. On l'a fait disparaître avec une violence qu'on n'imagine pas en France, malgré tout.
3: Et qui explique, du coup, on se posait la question la semaine dernière de qu'est-ce qui expliquait ces manifestations très violentes qu'on voyait, qu'on n'imaginait pas arriver en France. C'est peut-être ça qui explique ces réactions violentes. Il y a peut-être un sentiment d'urgence et de menace plus immédiat. Encore en Royaume-Uni qu'ici en France.
1: Mais alors, en France, on a quand même ce sujet. Alors, c'est une des conséquences de ce rapport aussi sur les grooming gangs, c'est que des voix commencent à s'élever en disant qu'au fond, ce qui se passait au niveau de l'aide sociale à l'enfance, où on a des adolescentes de 13 ans, 14 ans, 15 ans qui sont ciblées, enlevées en fait à l'ASE par des proxénètes qui sont livrées à la prostitution dans des caves et dans des hôtels glauques, c'est aussi une réalité. Et il y a au fond aussi une prise de conscience à faire à ce niveau-là. Alors je doute, quoique je n'ai rien pour le prouver, qu'on soit sur des chiffres équivalents à ceux qu'avance Rupert Lowe en Grande-Bretagne, mais qu'on sait qu'il y a potentiellement des milliers de victimes, qu'il y a déjà des milliers de victimes à recenser.

0: ont des scandales similaires. Alors, est-ce que ce sera autant lié à l'immigration ou pas, je peux pas vous dire, mais il y a de toute évidence eu un non-dit très large en France sur ces questions. Je ne vois en tout cas rien qui justifie que la France y ait échappé plus que les autres.
1: Valentin Gore.
2: Oui, bien sûr, avec là, pour le coup, une spécificité un peu française, qui est cette espèce de rictus un peu entendu dans les élites ou dans une partie des élites. On citait la semaine dernière les fameux extraits d'apostrophe avec Matzneff ou Cobendit. C'est vrai qu'il y a eu quand même en France, notamment à Paris, hein, il faut se souvenir dans les années 70-80, quand un jeune ou une jeune femme ou un jeune homme montait à Paris, on lui disait fais attention, la province se méfiait de Paris. Elle savait qu'il s'y passait des choses bizarres.
1: Il y avait une trop de monde pour que ce soit contre. On se perdait dans Paris au sens littéral.
2: Il y a une espèce de perversion qui est assez germano-pratine et française et qui sur à laquelle on est en train effectivement on commence à la regarder en face. Oui.
1: Et on va se partir du côté de la Vendée pour retrouver le politologue Guillaume Bernard. Guillaume Bernard, c'est la fin de l'année universitaire qui approche, les vacances aussi du coup.
3: Oui, mais pas encore, parce que nous sommes dans les rattrapages, on a les soutenances de mémoire de master, donc il y a encore beaucoup de travail. Et je vais pouvoir consacrer mes vacances à la rédaction d'articles en retard.
1: On va faire un point sur l'élection présidentielle avec vous, Guillaume Bernard. On va commencer, on va prendre une trajectoire sinistro-gire. On va commencer par la gauche, Guillaume Bernard, puisque l'élève Glucksmann est en train d'essayer de concurrencer le maître Mélenchon. On va le rappeler à nos auditeurs, Jean-Luc Mélenchon qui fait une démonstration de force à Saint-Denis, au pied de la Basilique des Rois, qui rassemble plus à peu près 20 000 personnes, et Raphaël Glucksmann qui répond le week-end d'après avec en remplissant une salle de 4 000 personnes. Alors il n'y a pas eu autant de monde, mais les observateurs ont considéré que l'opération était réussie, c'est-à-dire que Raphaël Glucksmann réussit quand même malgré énormément de facteurs, et on va y revenir ensemble, à mobiliser. Guillaume Bernard, tout le monde parle de la droite, tout le monde se dit que l'élection présidentielle se jouera à droite, mais au fond, est-ce qu'elle se jouera pas un petit peu à gauche? Est-ce qu'elle se joue pas ou commence déjà pas à jouer entre cette opposition, entre Jean-Luc Mélenchon d'un côté, alors les sociaux-démocrates de l'autre, pour l'instant c'est Raphaël Glucksmann, mais ça pourrait être aussi François Hollande ou quelqu'un d'autre. Est-ce que la présidentielle ne commence pas à se jouer maintenant pour cette force-là?
3: Alors, il est certain que tant que les résultats ne sont pas tombés, une élection n'est jamais jouée d'avance. Et on le sait bien, lorsque il y a des favoris très longtemps en avance, bien, il arrive bien souvent que ceux-ci finalement perdent. Donc, vous avez raison de dire qu'effectivement, il ne faut pas considérer que le résultat de l'élection est déjà acquis. Voilà, ça, c'est absolument certain. Ensuite, ce qui est quand même intéressant, c'est d'une part le fait qu'il y a énormément de candidats potentiels. Il y en aura sans doute moins à la fin. Mais enfin, il y en a quand même beaucoup, et que la campagne commence, vous le relevez, et vous avez raison, très tôt. Parce que, évidemment, à partir du mois de septembre, plus encore à partir du mois de janvier-février, qui précède évidemment le mois de mai, là, on est vraiment dans la campagne. Mais une campagne qui commence dès le printemps précédent, c'est-à-dire quasiment un an à l'avance, une campagne qui commence, je dirais, par des meetings un an à l'avance, ça, c'est quand même relativement peu courant. Je dirais, il y a presque le cas antinomique qui est celui de Charles de Gaulle, qui en 1965 n'a fait campagne qu'au second tour, avant... Il ne fait pas du tout campagne. Il y a un écran noir à la télévision lorsqu'il y a son temps de parole parce qu'il ne fait pas campagne. Là, on est quand même très, très en avance. Ça me paraît être le résultat de quoi ? Ben, tout simplement de l'éparpillement de l'opinion publique.
1: Ouais.
3: C'est-à-dire que il n'y a pas de candidat naturel pour chacun des camps politiques concurrents, disons, du Rassemblement national. Parce que là, pour le coup, encore qu'on ne sait toujours pas si c'est Jordan Bardella ou Marine Le Pen qui sera candidat, pour le coup, là, dans ce camp-là, le candidat est quasiment désigné. Mais en revanche, pour les autres blocs politiques, il y a véritablement une discussion sur qui va véritablement prendre, pardon, sur Radio Courtoisie, je vais utiliser un terme anglais, le leadership, prendre l'ascendant, voilà, c'est plus français, prendre l'ascendant sur les autres.
1: Sur les autres, oui. Alors, ceci dit, c'est vrai

0: quand on voit ce qui est en train de se jouer là, par exemple, même pour revenir entre Glucksmann et Mélenchon, on voit mal en réalité qui à gauche pourrait aller concurrencer Mélenchon et qui pourrait aller lui contester, allez, je répète le mot anglais, son leadership sur la gauche.
1: Oui, mais d'un autre côté, Mélenchon est très marqué à gauche. Et on sait bien l'électorat flottant, celui qui hésite à aller voter ou non, celui qui hésite sur le candidat sur lequel il va se positionner. Cet électorat-là, il est plutôt plutôt vers le centre. Et François Mitterrand avait fait l'analyse dans les années 70, lorsqu'il avait pris le pouvoir au Parti Socialiste au Congrès d'Épinay. Il avait bien compris que, certes, au début des années 70, le Parti communiste était plus puissant que lui, mais que, en revanche, pour pouvoir gagner au second tour, il fallait un candidat de gauche qui soit plus marqué au centre,
0: ouais.
1: Moins radical. Et donc, oui, peut-être que Mélenchon est aujourd'hui, disons, plus populaire, plus visible, plus, avec un discours plus net que les autres. Il n'empêche que tous les autres candidats potentiels de la gauche se disent que, eh bien, les électeurs peuvent très bien renacler, considérer que Mélenchon perdrait au second tour et que donc, par conséquent, il vaudrait mieux un candidat plus centriste et moins radical. Donc, je pense que les choses soient jouées. Il est très clair qu'aujourd'hui, la social-démocratie, alors est-ce qu'elle sera incarnée par Hollande, Glucksmann ou, d'une certaine manière, par un candidat macronien du type Édouard Philippe, enfin, la social-démocratie, elle espère effectivement empêcher Mélenchon d'être au second tour.
0: Je vais faire intervenir mes camarades qui sont évidemment au plateau. Mes dernières questions, Guillaume Bernard, est-ce que donc vous avez parlé justement du positionnement très à gauche de Jean-Luc Mélenchon. J'ai presque envie de dire que le 7 octobre est aussi passé par là. Est-ce que il y a un plafond de verre pour Jean-Luc Mélenchon? Alors on sait que la stratégie du vote communautaire, elle marche plutôt bien, mais elle n'est jamais garantie parce qu'elle nécessite vraiment une mobilisation très forte le jour du vote. Est-ce que Jean-Luc Mélenchon, là, à Saint-Denis, paradoxalement, on a vu 20 000 personnes, mais tout comme on avait vu des dizaines de milliers de personnes au Trocadéro pour le meeting d'Éric Zemmour, comme si finalement, il y a du monde, mais il n'y a que ça, entre guillemets.
1: Oui, c'est évidemment le risque, c'est-à-dire que les partisans, les militants soient extrêmement motivés et donc présents, très visible sur les réseaux sociaux, très visible dans la rue, mais que pour autant il n'y ait pas une adéquation avec l'opinion publique. La force tout de même de Jean-Luc Mélenchon, c'est qu'il réussit à coaguler ce qu'il reste des différentes gauches. Vous savez que je fais partie de ceux qui considèrent qu'il y a quand même un affaiblissement global de la gauche sur le long terme, et ça je le maintiens. Mais en revanche, Mélenchon a réussi à agglomérer les différentes gauches. Alors, si on veut les inventorier, il y a la gauche autoritaire, jacobine, bon, très bien, révolutionnaire, robespierriste, pro-Clémenceau. Il y a la gauche libérale, avec le côté wokiste, écologiste, etc. Il y a la gauche anarchiste, avec les antifas, les black blocs, etc., qui sèment le désordre. Et puis, il y a un peu de gauche collectiviste, même si elle est décrédibilisée par la chute de l'Union soviétique, il reste quand même un petit aspect de cette gauche-là. Et donc, Mélenchon, il réussit à coaguler ces différentes gauches, et c'est ça sa grande force, incontestablement. Pour autant, voilà, on verra bien si c'est... parce que pour le reste, c'est ce que j'oubliais de dire, pour le reste, ce qui est à gauche, est social-démocrate, et donc, pour l'essentiel, en fait, libéral, keynésienne d'un point de vue économique et libérale du point de vue des mœurs.
0: Et cela face à des électeurs qui ont changé de bord et une gauche qui a changé de peuple en quelque sorte. Étienne Darjac, vous avez une question, une remarque à faire à Guillaume Bernard?
2: Oui, une question. Alors, toujours un plaisir de vous avoir, cher professeur. Je pense que l'idée que je me fais de ce début de campagne de Jean-Luc Mélenchon, je crois qu'on l'interprète assez mal. J'entends beaucoup dire qu'il se lance trop tôt, qu'il va trop vite, qui crame trop de cartouches, trop.
0: Et vous parliez pas pour nous en disant ça.
2: Non, bien sûr que non, Marc. qui s'est lancé trop tôt et trop vite. Moi, j'ai l'impression qu'en fait, il séquence pour l'instant plutôt très bien son histoire, que pour l'instant, en fait, Jean-Luc Mélenchon, il ne mène pas une campagne présidentielle. Il mène une campagne pour gagner à gauche, pour définitivement calmer la concurrence, remporter le match et arriver en septembre en étant le seul poids lourd à gauche et s'être déjà débarrassé quelque part, avoir déjà plié le match de la gauche. Est-ce que c'est vous paraît cohérent avec ce qui est son parcours jusque-là ?
1: Bah, écoutez, en tout cas, il a compris une chose que parfois certains oublient, je pense par exemple à Lionel Jospin en 2002, c'est que pour accéder au deuxième tour, il faut d'abord faire une campagne de premier tour. Et que donc par conséquent, il faut d'abord rassembler son camp et éviter, je dirais, d'humilier ou de démobiliser les gens qui, a priori, sont susceptibles de voter pour vous. Donc lui, il a très bien compris qu'effectivement, il faut d'abord faire une campagne dans son propre camp, agglomérer les différentes strates électorales pour ensuite effectivement s'engager dans une campagne tout autre lorsque eh bien il aura accédé au deuxième tour. Donc non, moi je pense que effectivement vous avez raison, c'est une campagne de premier tour qu'il a déjà lancée pour être dominant dans son camp. Après, encore une fois, son handicap, c'est celui du Parti communiste de 45 à 75, c'est que il est dominant peut-être dans un camp politique, mais il n'est pas en capacité de l'emporter au deuxième tour parce qu'il a un positionnement qui est trop excentré. Voilà.
0: Valentin Gore.
3: Une question, monsieur, sur ce qu'on pourrait appeler l'espace central. Est-ce que vous disiez un peu, notamment, de la candidature d'Édouard Philippe et de la tentation qui pourrait être celle des électeurs de la gauche, disons modérée, de se reporter sur lui dès le premier tour? Est-ce que vous pensez que c'est possible? Et est-ce que vous pensez justement que cette gauche modérée, social-démocrate, elle existe encore et qu'elle pèse, disons, par exemple, plus de 10% des voix? Est-ce qu'elle est encore significative en France?
1: Elle existe encore. Doctrinalement parlant, elle existe. La haute fonction publique, en fait, elle est quand même essentiellement de cette tendance-là, hein, incontestablement. L'européisme, le keynésianisme sont quand même les deux grandes mamelles, je dirais, de la technostructure. Donc oui, elle existe encore. Après, électoralement parlant, il est clair qu'elle existe surtout dans le cadre d'élections au suffrage proportionnel. Le bon score de Raphaël Glucksmann, il a été fait aux européennes, tandis que le Parti socialiste a quand même eu de très grandes difficultés lors des élections municipales. Moi, je pense sincèrement que aussi bien le Parti socialiste ou Place Publique avec son fauné Place Publique ou les Républicains ne sont que des candidats ou des forces politiques secondaires aujourd'hui, qu'on le veuille ou non. Et même si il y a, parce qu'on aurait pu penser que l'impopularité de Macron ferait revenir sur le devant de la scène les anciens partis politiques qui ont dominé aussi bien par l'alternance que par la cohabitation la Ve République des années 70 jusqu'aux années 2000. Le problème, c'est qu'en fait, on confond l'impopularité de Macron avec la réalité de sociologique et idéologique de l'électorat. C'est pas parce que Macron est impopulaire que le bloc central, la grande coalition des modérés a disparu. Et donc, bien sûr, il n'y a pas le même engouement qu'en 2017, puisque là, il y avait quelque chose de nouveau. L'institutionnalisation de la cohabitation, l'institutionnalisation de la grande coalition. Il n'y a pas le même engouement, mais ça n'empêche que cet espace politique-là, il existe toujours. J'ai donc tendance à penser, mais encore une fois, j'ai pas de boule de cristal, j'ai quand même donc tendance à penser que, à moins qu'on ait une personnalité particulièrement, je dirais, enthousiasmante, c'est-à-dire pas Glucksmann ou François Hollande, cet électorat-là aura vraisemblablement...
0: Il reste Bernard Cazeneuve, quand même,
2: Guillaume. Ah oui.
0: Ou Karim Bouamran.
1: Exactement, vous avez raison, faites donc de
2: Bali Bakayoko, d'ailleurs.
1: Voilà. on peut penser effectivement que... on peut penser effectivement quand même que cet électorat-là aura tendance à se reporter sur sur un candidat centriste. Voilà.
0: Après, est-ce qu'on peut considérer, Guillaume Bernard, qu'on voit donc la campagne qui est en train de faire Mélenchon, la créolisation, la Nouvelle France, etc. On voit se dessiner une campagne, bon, qui déjà, je pense, va être d'une violence politique jamais atteinte, qui va surtout être en réalité extrêmement identitaire. Parce que ce qui est en train de se mettre en place, et c'est aussi pour ça que le Bloc central, à mon sens, ne décolle pas, mais je pense qu'on va être d'accord, c'est parce qu'ils sont écrasés en réalité face à une, c'est plus un clivage gauche-droite, mais c'est un clivage ultra-identitaire qui est en train d'advenir entre, pas forcément eux qui vont les incarner nécessairement, mais en tout cas représentés par Jean-Luc Mélenchon et Éric Zemmour, et où on se retrouve finalement avec un Bloc central qui va être incapable de trancher sur ces questions-là, incapable de se positionner, ou en tout cas le jour où il sera forcé à le faire, eh bien en réalité disparaîtra. Est-ce que c'est pas ça aussi qui revient ? Est-ce que la fin du macronisme, c'est pas justement le retour du clivage gauche-droite que Macron avait essayé d'enfermer au sein de sa propre famille ? Question alors, extrêmement longue.
1: Oui,
0: vous avez, vous avez et, il nous reste un quart d'heure en plus, hein, donc.
1: Ah bah là, si vous me donnez la lettre.
0: Non, quand même pas. Bon, ça mérite un cours magistral de deux heures.
2: Oh là oui.
1: Non. Vous allez évidemment vous apporter de l'eau à mon moulin. Moi, je prétends effectivement que le clivage droite-gauche, il n'a pas disparu, tout simplement parce que c'est un instrument d'analyse du réel, que les critères du clivage sont susceptibles de varier en fonction du temps, et que au 19e siècle, c'était quel était l'organe politique qui allait dominer, plutôt l'exécutif ou le parlement. Au 20e, ça a été la question du rôle de l'État, l'extension, je dirais, ou non, de son domaine d'intervention dans les questions économiques et sociales. Et puis, je pense, pour ma part, et c'est ce que j'ai défendu dans l'ouvrage sur le mouvement d'Extrogir, publié il y a une dizaine d'années, eh bien que, désormais, le critère du clivage, c'est la question de la sociabilité. Cette sociabilité, c'est la question de quelle est la nature des corps sociaux. Que ce soit l'Europe, la nation avec la question de l'immigration, la famille avec la question des mœurs et du mariage, ou l'entreprise avec la question de la cohésion du corps social. Est-ce que tous ces corps sociaux sont s'inscrivent dans un ordre naturel des choses, ou est-ce que ce sont des constructions artificielles? Il est clair qu'évidemment la gauche défend l'idée que c'est une construction artificielle, et que normalement la droite devrait comprendre que c'est un ordre naturel des choses, et que si ça s'applique à la nation, par exemple sur la question de l'identité, bah ça s'applique aussi sur la question de la famille et des mœurs, et donc sur la question du mariage. De la droite. Mais attendez, je réponds quand même à votre question. Oui, je pense que Mélenchon est aux manettes, et là de manière extrêmement intelligente. Il veut imposer effectivement le débat sur l'identité, le grand remplacement que lui assume, la créolisation, la Nouvelle France, et n'oubliez quand même pas qu'il a dit, alors est-ce que c'est simplement de l'esbrouf, ou est-ce que c'est vraiment une réalité, il a quand même dit que le règlement politique se fera, in fine, soit dans les urnes, soit dans la rue. Il l'a quand même explicitement dit. Donc oui, le débat risque d'être extrêmement fort, extrêmement rude, et il faut dans ce cas-là des débatteurs ayant une colonne vertébrale doctrinale pour pouvoir lutter dans un tel débat.
0: Une transition magnifique. Étienne Darjac.
2: Je partage tout à fait ce que vous avez dit. Évidemment, ça vous surprendra. C'est vous qui m'avez formé, après tout, Guillaume Bernard.
0: N'en faites pas trop, Étienne.
2: Oui, mais c'est vrai. Vous parliez, je reviens un tout petit peu en arrière sur ce que vous disiez sur le fait que les anciens partis institutionnels, donc les Républicains et le Parti Socialiste, n'ont pas réussi à ressurgir des ruines qu'avait laissé Emmanuel Macron en 2017. Est-ce qu'on peut, et ça va nous permettre d'arriver progressivement à droite dans notre discussion, est-ce qu'on peut envisager l'hypothèse que Emmanuel Macron, ayant détruit le bloc de droite et le bloc de gauche pour arriver au pouvoir, ces blocs de gauche ont en fait ressurgi sous une autre forme, qui s'appelle Loriot, le Rassemblement National et la France Insoumise, et que finalement c'est une reconstitution sous une forme plus radicale, plus identitaire, moderne,
0: mais
2: en fait,
0: à condition que ces deux camps politiques acceptent cette équation et cet état de fait. Et c'est peut-être la question au niveau du
2: RN.
0: Oui,
2: mais en fait, qu'il l'accepte ou qu'il l'accepte pas, je veux dire, que Marine Le Pen continue à dire qu'elle est pas de droite, qu'après tout, on s'en fout. Je veux dire, si le programme du RN est de droite, s'il est porté par des gens qui sont de droite, bon, c'est une question d'étiquette, après tout, quel est le problème? Donc voilà, c'est ma question.
1: Oui, oui. Alors, la seule chose, c'est que pour l'instant, on est quand même avec une tripartition. On a des camps politiques, peut-être plus que des blocs d'ailleurs. On a des camps politiques qui sont plus ou moins friables. Et sur des critères qui sont différents. C'est-à-dire que le bloc de gauche ou le camp de gauche, le clan Mélenchon, disons, il est friable parce qu'en fait, il est une addition de différents segments électoraux et de diverses sensibilités, hein, entre un collectiviste et un wokiste. On n'est pas forcément exactement quand même sur la même ligne. Pour autant, Mélenchon réussit à les réunir. Il est friable de ce point de vue-là. Le Rassemblement national, ou disons le camp national populiste, il est friable pour d'autres raisons. C'est que il y a, à son avantage, incontestablement, un vote utile dont il a bénéficié, dont il bénéficie maintenant, alors que pendant des années, dans les années 90 et 2000, il ne cessait de demander aux électeurs, justement, de voter pour leurs idées, de ne pas voter utile pour la droite modérée. Mais aujourd'hui, maintenant, c'est lui qui bénéficie de cela. Le problème, c'est que le vote utile, ça peut marcher, mais comme ça peut ne pas marcher. Parce que ça veut dire que c'est aussi un vote par défaut. C'est aussi un vote qui n'est pas entièrement un vote, c'est un vote de proximité, mais c'est un vote qui n'est pas véritablement de confiance. Mmh. Voilà. Et de ce point de vue-là, ce vote est friable. Et puis, il y a le troisième bloc, le bloc central. Alors, lui, il a une très grande cohésion, je dirais, sociologique. Le problème, c'est qu'effectivement, il est pris en étau. Et que donc, par conséquent, il est un peu, susceptible d'être grignoté de chaque côté. Et si, bien sûr, il y a un second tour Mélenchon, Marine Le Pen ou Bardella, il est clair qu'ils vont se retrouver dans une position relativement compliquée, psychologiquement parlant. Parce que jusqu'à présent, on a quand même toujours eu le cordon sanitaire vis-à-vis du RN et que peut-être que la chose sera finalement inversée. Tout ça pour dire que oui, le camp national populiste est l'une des deux forces politiques de la recomposition du selon le clivage droite-gauche, mais qu'on ne sait toujours pas aujourd'hui qui sera l'autre force.
0: Ouais.
1: Alors, vous allez dire que ça fait 5 minutes que je réponds, mais c'est ça, ça qui est important.
0: C'est le message.
1: Qui sera l'autre force. Est-ce que une fois que Mélenchon quitte la vie politique, est-ce que ce camp politique-là garde sa cohésion ou est-ce qu'il implose?
0: Ou est-ce qu'il ne survit pas?
1: Moi, je pense qu'il implose. Et par conséquent, je pense que l'élection de 2027 n'est qu'une étape. Il est le plus vraisemblable, c'est que ce qui va être la gauche de demain, ce sera le libéralisme et non pas le mélenchonisme. Ouais. Voilà.
0: Valentin Gore, vous avez une question, une remarque pour Guillaume Bernard.
3: Oui, une question et une remarque, si je puis dire, parce que je crois qu'on oublie parfois, pourtant on le sait tous, hein, on oublie qu'après la présidentielle, il y aura les législatives, parce qu'à moins que le président élu soit tout à fait fou, il va évidemment dissoudre, il va pas poursuivre et commencer son mandat avec l'Assemblée actuelle. Est-ce que tout de même le plus probable, quel que soit d'ailleurs le président élu, hein, que ça soit Édouard Philippe, Marine Le Pen, Jean-Luc Mélenchon, peu importe, est-ce que le plus probable c'est quand même qu'on ait une France absolument ingouvernable un mois après l'élection du nouveau président ?
1: C'est très possible. Cela étant dit, vous remarquerez quand même que lorsqu'il n'y a pas de véritable majorité, lorsqu'il n'y a pas de phénomène majoritaire, c'est lorsque les législatives interviennent longtemps, ou en tout cas plusieurs mois après la présidentielle. À chaque fois que des législatives interviennent après une présidentielle, il y a quand même une démobilisation de ceux qui ont perdu et une surmobilisation de ceux qui ont gagné. Et donc, normalement, il devrait y avoir, surtout avec le scrutin majoritaire qui amplifie la victoire de celui qui gagne, il devrait normalement y avoir une majorité pour celui qui aura gagné. Mais il est certain que on s'aperçoit que comment dire, l'étendue de cette majorité après, juste après une présidentielle, est de plus en plus restreinte. En 2012, Hollande a failli ne pas avoir de majorité. Oui. En 2017, il y en a eu une, mais en 2022, elle était extrêmement courte. Et il n'y en a pas en 2024.
0: Elle était relative.
1: Elle était relative. Donc voilà, encore une fois, sans être capable d'avoir la prescience des événements, j'aurais tendance à vous dire a priori il devrait y avoir une majorité, mais ça n'est pas certain, surtout évidemment si le gagnant est, je dirais, issu d'une force politique radicale d'extrême droite ou d'extrême gauche, évidemment.
0: Évidemment, les regards sont tournés vers le 7 juillet, date à laquelle nous saurons si ce sera, s'il s'agira de Jordan Bardella ou de Marine Le Pen qui sera sur la ligne de départ pour le Rassemblement National. Leur tandem a beaucoup été mis en avant. On parlait de complémentarité, on parlait d'une ligne commune. On commence à avoir des petits frittats, de la petite friture sur la ligne Guillaume Bernard. On sait que le sujet des retraites a été fait débat au sein du Rassemblement National, et on a presque envie de dire ils se sont mis dedans tout seuls parce que personne ne leur avait posé la question. Se pose toujours cette question, Guillaume Bernard, est-ce qu'il y a deux Rassemblements National au sein du parti à la flamme?
1: Non, mais tant qu'ils n'ont pas gagné une élection majeure et qu'ils ne sont pas confrontés au pouvoir, la cohésion restera. Et en règle générale, ceux qui sont contestataires, eh bien, sont finalement évincés. Et on sait que le RN a connu des purges successives. Donc non, je pense que pour l'instant, ça ne se manifestera pas, sauf si vraiment certains voulaient à tout prix éviter que Bardella ne gagne la présidentielle, enfin ne soit candidat puis ne gagne la présidentielle, et ne participe à, je dirais, essayer de fomenter une candidature alternative. Ce qui n'est pas inenvisageable, eu égard effectivement à l'âge de Bardella, parce que si jamais il était élu, évidemment ça voudrait dire que ça fermerait des perspectives de carrière à tout un tas de gens, parce qu'il est effectivement très jeune et qu'a priori il devrait avoir une vie politique encore très longue. C'est le cas Chaban-Delmas en 74, évidemment.
0: Giscard aussi, en fait, qui était très jeune aussi, d'ailleurs.
1: Absolument, sauf que Giscard a été soutenu par les Chirakiens, parce que les Chirakiens voulaient liquider Chaban-Delmas.
0: Absolument,
1: voilà. Oui. Hélas.
0: C'est vrai. Hélas.
1: Je pense que oui, il y a évidemment des courants au sein du RN. Pour l'instant, ils ne se révéleront pas. Ils se révéleront lorsqu'ils seront au pouvoir. Lorsqu'ensuite, ils quitteront le pouvoir, parce qu'inéluctablement, ils seront à un moment donné remplacés au pouvoir, et que là, effectivement, l'affrontement se révélera. Les divergences se révéleront au grand jour. Aujourd'hui, je pense qu'ils n'ont pas tellement la possibilité de se disputer, dans la mesure où il faut quand même beaucoup de candidats aux législatives, des assistants parlementaires. Il faut, lorsque vous avez l'Élysée et Matignon, il faut nommer un certain nombre de postes civils et militaires dont le nombre est relativement important. Et par conséquent, ils ne peuvent pas se permettre de se disputer avec trop de monde. En revanche, il y a une chose importante sur laquelle je voudrais juste dire en quelques secondes, c'est que, eu égard effectivement à ce danger, la question était vraiment très importante sur les législatives, eu égard au fait qu'il y a peut-être le danger de ne pas avoir de majorité, on peut peut-être penser que l'arrivée du RN au pouvoir conduira ce parti à faire peut-être encore plus de concessions, entre guillemets, au système, plutôt que de déplacer la fenêtre d'Overton encore plus vers la droite. Oui. Parce qu'ils vont se dire que, dans le fond, eh bien, ils ont besoin de trouver des ralliés. Et eh bien, ces ralliés, ils les trouveront plutôt vers le centre que dans les, je dirais, critiques qui sont plus à droite qu'eux ou qu'ils ont eux-mêmes déjà purgé.
0: Ça aura au moins le mérite d'en finir avec le théâtre antifasciste, Guillaume Bernard. Parce qu'on a fait...
1: Vraiment du théâtre,
0: Oui. Mais du coup, il reste moins d'une minute, Guillaume Bernard, et moi, c'est un peu le débat, de toute façon. C'est, puisque tout le monde parle déjà d'un second tour Bardella-Mélenchon, ou Marine Le Pen-Mélenchon, en tout cas, RN-LFI. Le débat, c'est de se dire, justement, vous avez parlé de barrage républicain, mais Est-ce que Gabriel Attal appellera à voter Jean-Luc Mélenchon contre le Rassemblement National? Bruno Retailleau, on est à peu près sûr que non. Édouard Philippe, c'est encore un petit peu compliqué. Est-ce que, justement, la question, en fait, c'est qu'est-ce que cet électorat va faire? Est-ce que ils ont réellement peur du RN ou est-ce qu'ils ont encore plus peur de Mélenchon, même s'ils ne l'avouent pas? Et vous avez vraiment, je suis désolé, 10 secondes. J'ai fait une question très longue et vous avez 10 secondes.
1: Il y a une différence entre les caciques et les électeurs. Les caciques, ils vont faire du nini. Les électeurs, effectivement, ils vont être écartelés. Et dans l'état actuel des choses, c'est quand même plutôt un basculement des centristes vers le RN que vers la gauche, de manière globale et de manière dite. Et je vous dis ça de manière très schématique.
0: Merci beaucoup, Guillaume Bernard. Merci à vous, chers auditeurs, d'avoir été avec nous pour cette émission Restons Courtois, animée comme tous les jeudis par Valeurs Actuelles. Retrouvez Marc Baudrier et Boulevard Voltaire demain pour le Restons Courtois du vendredi. Moi, je vous retrouve jeudi prochain. À très bientôt.
4: Ça suffit maintenant.

0: 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Merci de passer ce début de journée avec nous. Il est 6h58, dans deux minutes en direct, la ligne droite dirigée aujourd'hui par Richard de Sèze.
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0: Bienvenue et merci d'être avec nous. Nous sommes aujourd'hui le vendredi 19 juin 2026. Tout à l'heure à 10h, promenade des Flâneries au domaine de poésie, dirigé par Pascal Pagnin-Appenzeller. À midi en direct, le Libre Journal de la Crise, dirigé par Laurent-Arthur Duplessis. 17h, Histoires à la loupe de Patrick Simon, en direct à 17h30, Restons courtois, proposé ce soir par Marc Baudrier. À 19h30, le Libre Journal de Philippe Pichot-Bravard. 21h30, prolongation en direct avec Stanislas Rigaud, et nous terminerons la soirée avec Patrick Banken et l'émission Chant Grégorien. Mais pour l'instant, voici en direct la ligne droite, dirigée aujourd'hui par Richard de Sèze. 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
3: Bonjour chers amis, bienvenue dans Ligne droite, la matinale de Radio Courtoisie. Aujourd'hui, nous parlerons du sort du peuple iranien, victime de l'accord signé par Trump avec Amélie Chély. Nous enchaînerons avec un grand entretien entre Patrick Legras et Alain Peretti, l'un éleveur, l'autre vétérinaire. Un éleveur peut-il se soucier du bien-être animal? Nous débattrons du périscolaire parisien avec les nouvelles révélations de Julie Solveig, notre journaliste. Et enfin, un entretien spécial avec Thaïs Descuffon. On se posait la question hier si elle allait attraper 4 mois de prison ferme, hein, pas du tout, mais on en discutera quand même avec elle. Avec les chroniques aussi d'Alexandre de Gazin, de Pascal Pointu, d'Alexis Poulain et de Tuc du Haldeny. Et c'est le moment de vous signaler que le 19 juin 1790, abolition de nombreux privilèges de la noblesse et du clergé en France, c'est une vraie victoire. Ils ont depuis été tous rétablis au profit des députés français, des technocrates européens et des milliardaires de gauche. Et un petit mot d'actualité.
4: Chers auditeurs, bonjour. Le G7 s'est achevé, il est temps d'en tirer le bilan. À noter d'abord un énième retournement de veste de la part de Donald Trump sur le dossier russe, qualifiant Poutine de loser et Zelensky de winner, soit à peu près l'inverse d'il y a 6 mois. De même, l'intelligence artificielle et les questions technologiques ont beaucoup occupé les discussions. La preuve par le discours de clôture d'Emmanuel Macron. Bouchez-vous les oreilles, on écoute.
5: D'abord, la nécessité de protéger l'enfance en ligne. On voit le consensus qui monte. Et du Canada aux Britanniques, en passant évidemment par l'Union européenne, le Brésil, l'Australie n'était pas là, mais je veux saluer son rôle aux avant-postes. Nous sommes plusieurs à avoir déjà pris des initiatives concrètes et de finaliser des lois. Nous avons adopté une déclaration pour nous accorder sur la nécessité d'agir et l'importance d'appeler les plateformes à la responsabilité. Et donc cette dynamique va se poursuivre.
4: Voilà, vous n'en aviez pas assez de Macron, sachez qu'il va encore plus loin avec ses amis Keir Starmer et McCarney. Mais si le président souhaite autant protéger nos enfants, peut-être est-ce parce qu'il s'y connaît en détournement de mineurs. 14 ans, prof de théâtre, suivez mon regard.
3: Eh ben, on va regarder ailleurs néanmoins. Un mot sur l'environnement maintenant.
4: Oui, une quinzaine de pays dont la France ont signé la déclaration de Mombasa cette semaine au Kenya. Déclaration d'intention de lutte contre la pêche illégale qui vide les océans et provoque souvent la paupérisation à vitesse grand V des marins pêcheurs au profit des grandes multinationales. L'opacité entourant une partie du secteur de la pêche compromet les efforts déployés pour lutter contre sa composante illégale et les abus qui y sont liés selon ce texte qui estime essentiel l'accroissement de la transparence dans ce secteur. À la fois social et écologique, la déclaration de Mombasa est un échec. De fait, ni les États-Unis, ni la Chine, ni le Japon ne l'ont signé. De quoi compromettre sérieusement les réussites de chances de lutte contre la pêche illégale.
3: Et le marché entre les États-Unis et l'Iran continuent de faire des remous.
4: Oui, la colère israélienne ne retombe pas quelques jours après la signature de la trêve dont Richard de Sèze nous parlait hier. Après que le gouvernement israélien a annoncé la poursuite de ses opérations militaires au Liban sous le prétexte de lutter contre le Hezbollah, les négociations se poursuivraient pour pouvoir les maintenir sur le long terme, selon Reuters. De quoi faire réagir le vice-président américain, je cite, « Ces 3 derniers mois, 2/3 des armes défensives qui ont protégé votre pays ont été fabriqués par des mains américaines et payés par les contribuables américains. Le problème d'Israël, ce n'est pas Donald Trump et ceux qui en Israël pensent qu'il est leur plus gros problème doivent ouvrir les yeux et prendre conscience de la réalité », a lancé Jill Evans pendant une conférence de presse à la Maison Blanche.
3: Et comment va Jack Lang?
4: Alors, aucune idée, mais sa fête de la musique devrait se tenir sous une chaleur étouffante en France. Plusieurs villes ont carrément annulé ou reporté la fête et la préfecture de police de Paris a interdit le concert que devait tenir la France Insoumise à cette occasion. Plusieurs artistes d'extrême gauche avaient en effet été programmés pour un événement 100% politisé. Mais le préfet s'est opposé à sa tenue, arguant notamment que de nombreux propos incitant à la haine pourraient y être prononcés. Dans toute la France, cependant, vous retrouverez troubadours et trouvères dans toutes les villes ce dimanche 21 juin. Faut-il s'y opposer parce que Jack Lang l'a inventé ou bien parce qu'il s'agit d'un étalage de sous-art décadent? Le débat reste ouvert.
3: Et on vous sent un peu de parti pris. Et alors un petit mot de sport?
4: Eh bien, toujours sur la Coupe du Monde, la terre entière a vibré pour le match République Tchèque-Afrique du Sud hier. 1-1, donc absolument personne n'est content. Autre match absolument essentiel pour l'avenir du football. La Suisse a affronté la Bosnie-Herzégovine dans un match à très haut suspense. Victoire de la Suisse 3-1.
3: Un petit mot du temps qu'il va faire.
4: Eh oui, eh bien écoutez, après une nuit tropicale, ça ne s'arrange pas dans le pays. Il fait toujours des températures caniculaires absolument insupportables. Donc ça, ce sera sur à peu près tout le pays, sauf sur la façade atlantique, notamment la Bretagne ou la Normandie, où il y aura un peu plus d'air. Côté température, on entame ce matin à 23 degrés à Paris, 20 à Lille, 21 au Mans, 15 à Cherbourg. Dans l'après-midi, on atteindra 37 degrés sur le Grand Est, 33 sur les Hauts-de-France, 37 en Ile-de-France et autour de 30 autour du golfe du Lion. Et nous célébrons en ce 19 juin Saint-Romuald, la bienheureuse Micheline, Saint-Gervais et Saint-Proté, tout comme Saint-Jude, Saint-Romuald et Saint-Rémy et Modeste Andlauer, prêtre jésuite, martyr en Chine en 1900.
3: Merci Alexandre de Gazon.
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3: Et la ligne droite, c'est avec Amélie Chély, sociologue spécialisée dans l'Iran, iranologue. Pardon, excusez-moi. Oui, bonjour Alice Meunier.
6: Bonjour Richard.
3: Vous aviez un petit décryptage?
6: Alors oui, un petit décryptage. Donc, chers auditeurs, depuis quelques jours, Yuka alerte sur la présence d'un colorant alimentaire dans la majorité des sirops à la menthe vendus en France. Ce colorant, le E133, appelé aussi bleu brillant FCF, serait présent dans près de 2/3 des produits du marché. À première vue, le sujet peut sembler anecdotique. Après tout, il ne s'agit que de la couleur d'un sirop. Pourtant, cette affaire révèle quelque chose de plus profond. Notre rapport aux additifs alimentaires et la place qu'occupe aujourd'hui le principe de précaution dans notre société. Car il faut le rappeler, une chose essentielle. La couleur verte du sirop de menthe n'a rien de naturel. Contrairement à ce que beaucoup imaginent, les fabricants ne pressent pas les feuilles de menthe pour obtenir cette boisson. Ils utilisent des arômes qui reproduisent le goût de la plante. Résultat, sans colorant, le sirop est transparent ou légèrement jaunâtre. Autrement dit, le E133 n'est pas là pour améliorer le goût ni pour conserver le produit. Il sert uniquement à répondre à une attente visuelle. Le consommateur associe la menthe à la couleur verte. Les industriels lui proposent donc un liquide vert. C'est précisément ce que dénonce Yuka. L'application rappelle que ce colorant est contesté depuis plusieurs années. Des études évoquent un risque accru d'hyperactivité chez certains enfants, ainsi que des interrogations sur d'éventuels effets biologiques à long terme. Même si les autorités sanitaires européennes continuent d'autoriser son utilisation, le débat scientifique n'est pas totalement clos. Et c'est là que la question devient intéressante. Si un additif est indispensable à la sécurité alimentaire ou à la conservation d'un produit, on peut comprendre qu'un certain niveau de risque soit accepté et encadré. Mais lorsqu'un additif n'a qu'une fonction esthétique, la logique est différente. Pourquoi conserver une substance potentiellement dangereuse si elle n'apporte rien d'autre qu'une couleur plus attrayante? D'autant plus que les fabricants savent déjà faire autrement. Plusieurs marques commercialisent des versions sans colorant. Le goût est le même, le produit remplit exactement la même fonction, et d'ailleurs, dans de nombreux cas, ces produits sont vendus plus cher que les versions colorées. Voilà le véritable paradoxe, le consommateur qui souhaite limiter son exposition aux additifs doit souvent payer davantage. Pour autant, il faut garder la tête froide. La présence de E133 dans un sirop ne signifie pas que boire un verre de menthe à l'eau représente un danger immédiat pour votre santé. Le colorant reste autorisé par la réglementation européenne et les quantités utilisées sont encadrées. Mais cette affaire soulève une question de bon sens. Si deux produits ont le même goût, la même utilité, la même qualité, pourquoi conserver un additif qui continue de susciter des interrogations? Pourquoi ne pas privilégier systématiquement la solution la plus simple? Au fond, le débat dépasse largement le cas du sirop de menthe. Il pose la question de savoir jusqu'où l'industrie alimentaire doit aller pour rendre un produit plus séduisant visuellement. Et jusqu'où le consommateur sont parfois sont prêts à accepter des substances qui pourraient parfaitement, dont on pourrait parfaitement se passer. Parfois, le bon sens est plus simple que des grandes théories. Une menthe à l'eau n'a pas besoin d'être verte pour avoir le goût de la menthe.
3: Merci Alice Maillet.
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3: Et donc, Debout les Français, c'est avec Amélie Chély, sociologue spécialisée dans l'Iran, iranologue. Bonjour Amélie Chély.
7: Bonjour.
3: Alors, l'accord a été signé. On a l'impression qu'il y a plusieurs personnes satisfaites et plusieurs personnes mécontentes. Donc, on ne va pas revenir sur la joie manifestée par Donald Trump, qui est absolument persuadé que cet accord est génial. On va plutôt parler du peuple iranien à qui Donald Trump avait dit le 13 janvier qu'il fallait qu'il continue à manifester et que les Américains allaient être à ses côtés. Voilà, nous sommes fin juin, donc quasiment 6 mois plus tard. Quelle est la situation du peuple iranien maintenant que l'accord est signé ?
7: Alors, on va rappeler que c'est pas vraiment un accord hein, pour l'instant. Je suis vraiment désolée, j'ai perdu ma voix, vous voyez, pendant la nuit, c'est très bête. C'est pas vraiment un accord, c'est un protocole d'accord. C'est-à-dire qu'en fait, on va s'entendre sur le fait qu'il y ait deux volets principaux, prévalents. Le volet relatif au détroit d'Hormuz, d'une part, le volet relatif au nucléaire, d'autre part. Et après, on se donne une certaine durée, une soixantaine de jours, pour essayer de regarder détail par détail comment justement chaque point relevant de ces deux volets pourront être traités. Donc rien n'est fait. Mais une chose est sûre, le peuple iranien n'a pas forcément attendu ce protocole d'accord pour être dans le désenchantement. Premier désenchantement, vous y faisiez référence, c'est le moment où Donald Trump disait « L'aide arrive, sortez dans les rues, nous venons vous rejoindre quelque part, faites en sorte que l'intérieur soit chaotique, de sorte que l'extérieur puisse apporter une aide efficace. » Or, aucune aide n'est venue, du moins pas dans l'immédiat, et le temps a été suffisant pour que le régime puisse procéder à des arrestations massives. Donc ça, c'était le premier point. On a eu ensuite beaucoup d'autres points. Je me souviens de deux grandes frayeurs de la population en relation avec la posture américaine. La première, c'était quand il s'était agi d'établir un plan de requête américaine à l'égard de l'Iran. On était encore dans les premiers mois du conflit. Le premier mois, tout simplement, pas les premiers mois, mais le premier mois. Et les Iraniens avaient très peur, finalement, que Donald Trump se remette à la solution qu'ils détesteraient eux-mêmes le plus, c'est-à-dire les moujahidines du peuple, d'une part. Et puis ensuite, il y a eu une déclaration de Donald Trump qui, là non plus, n'a pas forcément rassuré le peuple iranien. C'est quand il a dit « J'ai plein d'amis religieux dans le Golfe, je m'entends très très bien avec certaines têtes couronnées wahhabis, donc sous-entendu, je n'aurai absolument aucune difficulté à m'entendre avec un membre du clergé iranien. » Donc là, le peuple iranien a tout de suite compris que la question américaine n'était absolument pas celle du regime change. Bon, de toute façon, je pense que le doute ne s'est jamais véritablement posé. Ça, c'était bien plus une revendication israélienne qu'américaine. Et le peuple iranien le savait très bien. Donc je pense que là, plutôt le désespoir est lié au fait que le régime n'est pas tombé. Hein. C'est pas dans les mains des Américains que les Iraniens ont mis leurs espoirs, ou du moins ça n'est pas du fait de ce protocole d'accord que ces espoirs-là ne sont plus permis. Ça fait longtemps qu'ils ont disparu.
3: Alors, le fait que le régime n'ait pas changé, le fait que le clergé, les gardiens de la révolution, l'ensemble des forces possèdent en fait l'État iranien soient restés en place, est-ce une surprise néanmoins que cet État qui a été décapité, dont les chefs de ces différentes factions ont été décimés par les Israéliens, le fait que cet État réussisse à demeurer, à agir, à conserver son emprise, est-ce que cela a étonné les Iraniens ou malgré tout ils pouvaient s'attendre à ce que justement ce régime soit aussi résilient ?
7: Je pense que ça a étonné les Iraniens qui peuvent avoir des positions politiques proches des néoconservateurs américains, ou du moins de tous ceux qui sont pour un regime change. En règle générale, on n'entend que ce qu'on a envie d'entendre. Ça vaut pour les Iraniens et ça vaut pour la terre entière. Donc pour ceux qui sont à bout de souffle, et ils sont très nombreux, mais ceux qui, en plus d'être à bout de souffle, étaient pour un changement de régime, et peu importe ce qui viendrait après, tant ils sont à bout de souffle, eh bien évidemment, les espoirs étaient permis. Et ceux-là ont pu être étonnés que le régime fasse preuve de cette résilience. Ensuite, tous ceux qui, évidemment, sont plus dans une défense du régime, la chose n'a pas été étonnante. Et puis ceux qui sont plutôt dans une objectivité presque académique, dans l'observation du système de la République islamique, de son fonctionnement, n'étaient pas particulièrement étonnés non plus. Quand on sait que c'est un système qui est polycentrique et qui peut fonctionner quand bien même certains centres, certaines instances décisionnaires sont décapitées. C'est-à-dire, il y en a quand même au même niveau, très haut niveau, entre 5 et 9. Donc il faudrait vraiment parvenir à en paralyser 9 pour que la République islamique ne fonctionne plus. Chose qui est très, très compliquée à faire. Et on s'en rend compte même avec l'excellence du renseignement israélien. Cette chose n'est pas faisable, du moins pas en si peu de temps et pas de façon létale. En fait, ce qu'il faudrait, c'est avoir des infiltrations sur le très très long terme à l'intérieur de chacune de ces entités pour que un tel projet puisse réussir. Donc cet étonnement, vous voyez, il n'est pas uniforme. Évidemment, ceux qui avaient nourri des espoirs sont extrêmement déçus aujourd'hui, d'autant plus déçus que la République islamique n'a pas fait que se maintenir. Le système, on peut dire qu'il s'est même renforcé. C'est-à-dire qu'en fait, on n'a pas eu de transformation de la base idéologique. On est toujours dans une idéologie qui s'appelle le velayat-e-faqi, qui veut dire la tutelle du juriste théologien. Et dans ce système, vous avez toujours donc le clergé qui est supposément décisionnaire, et à côté du clergé vous avez une sorte de surmoi psychanalytique de la République islamique. Ce sont les gardiens de la révolution. Ces deux entités ont toujours existé. Il se passe juste que à présent, de façon provisoire ou peut-être non provisoire, l'avenir nous le dira, ce sont les gardiens de la révolution qui ont pris plus de pouvoir sans totalement évincer le clergé.
3: Alors justement, cette irruption des gardiens de la Révolution sur le devant de la scène, cette prise de pouvoir, pour reprendre vos mots, est-ce un étonnement dans la conduite de la guerre, le fait que le clergé se soit mis en retrait ou ait été contraint au retrait, notamment par le fait que ses dirigeants aient été décimés, ou est-ce que ça annonce un véritable changement intérieur de régime ?
7: Alors, c'est pas un véritable changement au sens de révolution, puisque dans la révolution, vous avez un changement de mécanisme et d'entité fondamentale. Or, ça n'est pas le cas. Pour ce qui concerne la surprise, ça n'est pas non plus le cas. D'ailleurs, assez régulièrement, quand il y a soit des problèmes diplomatiques, soit des problèmes de politique interne, la question se pose, pensez-vous qu'il pourrait y avoir un renversement opéré par les gardiens de la révolution? Parce que, en règle générale, qui prend le pouvoir? C'est ceux qui ont les armes. En Iran, vous avez deux entités qui ont les armes. Vous avez l'armée régulière et vous avez les gardiens de la révolution. Donc, soit on envisage la possibilité d'une transformation et c'est pas forcément du côté des gardiens qu'on va chercher, puisque comme nous le disions, ils sont le surmoi idéologique de la République islamique. Soit vous pencher du côté des gardiens. Or, les gardiens ne seraient pas forcément là pour opérer une révolution à proprement parler, mais bien plutôt pour opérer un renforcement de l'actuel régime. Donc, la chose n'est pas si étonnante que cela, d'autant plus que les observateurs le savent. Et d'ailleurs, au ministère des Armées françaises, quand il y a des études qui sont demandées sur l'Iran, elle se concentre très largement sur la question des gardiens de la Révolution. À chaque fois que j'ai pu être sollicitée par la grande muette, comme on dit, c'est exclusivement sur la question des gardiens de la Révolution. Donc l'étonnement n'est pas très fort, d'autant qu'on sait que depuis pas mal de décennies, non seulement cette force armée est parallèle à l'armée régulière, mais en plus, elle a étendu ses champs d'influence bien au-delà de ceux qu'une armée traditionnelle est supposée maîtriser. On reste pas exclusivement sur terre, mer, cieux. On va devenir propriétaire foncier, on va maîtriser la chirurgie oculaire, on va être propriétaire d'un grand nombre de produits pharmaceutiques, on va être douanier de sorte à pouvoir percevoir des sommes sur les exportations et sur les importations, etc., etc.
3: Donc effectivement, il y a toujours cette espèce d'enchevêtrement d'intérêts privés et publics en Iran qui étonne un peu. Lorsque en janvier il y a eu ces manifestations, il y a eu aussi une répression incroyable. L'État iranien avait admis à un moment donné qu'il y a eu 3117 morts, en expliquant d'ailleurs qu'une partie de ces morts étaient aussi les forces de l'ordre. D'autres chiffres ont été avancés, 30 000. Vous nous aviez parlé de vos amis qui sur les boucles Telegram avait appelé à manifester et avait disparu du jour au lendemain. Aujourd'hui, est-ce qu'on en sait plus sur les morts de janvier 2026, de décembre 2025, janvier 2026, et est-ce que c'est un épisode qui est passé par pertes et profits par la population et par le pouvoir ?
7: En fait, ça va surtout être une obligation. C'est-à-dire que la population n'a pas d'autre choix que de ne pas s'arrêter à cet événement et d'en faire finalement un événement comme tous ceux qui ont jalonné tristement l'histoire de la République islamique depuis, je ne sais pas, je pense aux manifestations de 99 réprimées dans le sang qui a transformé les villes en une sorte de cimetière à ciel ouvert, puisque vous aviez des pendus aux grues. C'était surtout comme cela que les mises à mort étaient faites. Vous avez eu ensuite les manifestations de 2009 qui ont été historiques, surtout du point de vue des médias français, parce que les médias occidentaux, je veux dire, c'était vraiment emparés de l'affaire. Parce que là, il y avait vraiment une perspective révolutionnaire au sens propre du terme. C'est à ce moment-là que nous entendions les premiers slogans qui attaquaient directement la République islamique et non pas un certain nombre de pendant qui lui était coextensif. Ensuite, on a eu toutes les vagues protestataires que nous connaissons jusqu'au mouvement Femmes, Vie, Liberté et le dernier en date qui très sévèrement réprimé. Donc, ils n'ont pas trop de choix, les Iraniens, que d'envisager ces répressions-là comme faisant partie de l'histoire de la répression de la République islamique et en même temps, pour ceux qui sont pour un changement de régime, et ils sont nombreux, eh bien, on peut envisager ça. Je crois que l'image avait été employée par un chercheur iranien comme autant de contractions avant un accouchement. Plus elles sont fortes, plus la délivrance est envisageable.
3: Alors, merci d'ouvrir un peu sur un certain espoir. Vous nous avez dit qu'il y avait plusieurs catégories de population, celles qui avaient désespérément envie d'y croire, celles qui n'avaient aucun intérêt à ce changement de régime, et au milieu donc une population qui essaie d'être objective et de se dire voilà, il y a des choses qui sont possibles et il y a des choses dont on peut rêver. Malgré tout, la relative ouverture que ce protocole d'accord laisse dessiner, le fait que les sanctions vont être levées, le fait que l'Iran soit moins isolé et en tout cas aspire à moins l'être, est-ce que ce n'est pas aussi un espoir à terme pour le peuple iranien ?
7: Oui, ça avait été assez étonnant. Et ça ne date pas du protocole d'accord, hein. Ça commençait déjà quelques semaines auparavant. C'est-à-dire que ces mêmes Iraniens qui comptaient sur la guerre pour éventuellement assister à un changement de régime ou du moins un affaiblissement du régime tel que ça allait forcer l'actuel régime à adoucir son comportement, eh bien ceux-là même se disaient qu'en fait finalement la question du détroit d'Ormuz avait été un tel coup de force de la part de la République islamique en tenant en otage l'économie mondiale que ça allait au moins pouvoir permettre de négocier des levées de sanctions. Donc déjà, il y a quelques semaines, on observait dans la population, même la plus réfractaire à l'actuel système, cet espoir-là, on essaie de se rabattre sur ce qu'on peut. Maintenant, pour ceux qui sont les plus lucides, on peut aussi partir du principe que des accords encadrant le nucléaire ont déjà existé, que la contrepartie iranienne a déjà été observée comme étant respectée par l'AIEA à chaque fois que l'AIEA se penchait, comme les accords le demandaient, sur l'état de développement du nucléaire iranien, et que malgré tout, la table a été renversée, et que même avant que la table ne fût renversée, eh bien, il y avait des retranspositions de sanctions, non pas liées au nucléaire, puisque la question du nucléaire était respectée côté iranien, du moins du point de vue de l'AIEA, simplement, on en transposait d'autres relatives à la fameuse triade aide à des groupes figurant sur la liste des organisations terroristes, développement du programme de missiles balistiques et absence de respect des droits de l'homme. Donc les Iraniens les plus lucides sont un petit peu dubitatifs, pas très confiants quant à la perspective de levée de sanctions, parce qu'ils savent que déjà la chose a pu avoir lieu et ne s'est pas véritablement faite.
3: Eh bien, merci beaucoup Amélie Chély pour ce point sur les espoirs et les attentes de la population iranienne. Merci et très bonne journée.
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3: Chers amis, il est 7h24, à 8h10, Alexis Poulain viendra nous parler et nous aurons sa chronique. Mais tout de suite, c'est avec Patrick Legras et Alain Peretti que nous allons aborder la question du bien-être animal.
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3: Alors, pourquoi la question du bien-être animal? D'où est-ce que ça sort? Eh bien, tout simplement parce que, entre les attaques de quelqu'un comme Sandrine Rousseau, mais aussi la manière dont le Mercosur est venu bouleverser le paysage agricole français, on se pose la question de la soutenance, comme on disait au XVe siècle, du modèle agricole français. On se demande dans quelle mesure on peut effectivement continuer à manger de la viande en n'étant ni stigmatisé par les écologistes fous, ni prisonnier en fait d'une agro-industrie bouchère qui est capable de faire déverser des milliers de tonnes de bœuf brésilien ou d'agneaux néo-zélandais en France. Donc, est-ce que le modèle français d'une boucherie respectueuse des animaux est capable de durer? Est-ce que le bien-être animal a un sens? Eh bien, justement, c'est avec Monsieur Legras, donc président de la coordination rurale des Hauts-de-France et porte-parole de la coordination rurale éleveur, que nous allons parler, et aussi avec Alain de Peretti, qui est vétérinaire. Bonjour, Monsieur Legras.
8: Bonjour.
3: Alors, vous êtes éleveur, si je ne m'abuse, donc vous avez un troupeau de combien de bêtes ?
8: Non, je suis plus éleveur. Ah. J'ai été éleveur, mais justement avec les problèmes de prix il y a 5-6 ans, j'ai arrêté l'élevage. J'avais des bêtes à viande et on a arrêté l'élevage parce qu'il n'y avait pas ce retour d'investissement qu'on avait jusqu'à maintenant et qui semble fragile puisque on a depuis quelques mois là un tassement des prix, mais en fait on a arrêté justement par rapport à ces contrôles de bien-être animal, par rapport à une pression de l'administration qui ne voulait pas, en ce qui me concerne, qui ne voulait pas que voir de bêtes qui boitent, qui pensaient qu'elles souffraient, alors qu'en fait on gardait des bêtes avec le temps. Hein, c'est un peu comme les humains. Hein. À 3, 4, 5 ans, une bête qui fait des veaux, elle boite moins qu'une bête qui a 12, 13 ou 14 ans. Donc, ce bien-être animal, il est très subjectif. C'est-à-dire que on essaye évidemment, on aime nos bêtes, on essaye de les élever dans les meilleures conditions possibles, mais comme toute bête, elles ont des soucis de santé, elles vieillissent, elles boitent, et dans les meilleures conditions possibles, mais comme toute bête, elles ont des soucis de santé, elles vieillissent, elles boitent, et donc la

0: Non, mais une bête qui est mal à l'aise, elle ne produit pas, elle ne grossit pas. Si elle souffre, c'est une bête qui n'a rien à faire dans un élevage. Donc, il y a toujours le contre-exemple, hein, c'est un peu comme chez les humains, il y a toujours le contre-exemple. Mais aujourd'hui, l'élevage français est un élevage qui s'exporte par sa génétique. C'est un élevage aujourd'hui qui est reconnu de qualité. Vous avez quand même très peu de dossiers qui prouvent le mal-être animal. Mais oui, il y aura toujours le contre-exemple qui vous dira, regardez telle ou telle personne ou tel élevage. Mais c'est vraiment pas le cas de la très, très grande majorité des élevages français parce que les éleveurs aiment leurs bêtes. Vous l'avez vu avec la dermatose où les gens ne voulaient pas qu'on abatte leurs bêtes parce que voilà, il y a comme une affiliation qui est créée entre l'éleveur et ses élevages. Et donc, comme dit le proverbe, quand on veut abattre son chien, on dit qu'il a la rage. C'est un peu ça. On trouvera toujours le contre-exemple. Mais essayons de défendre et de parler de la majorité des éleveurs en France aujourd'hui.
1: Alors, Alain Peretti, vous êtes vétérinaire. Comment est-ce que vous abordez cette question du bien-être animal?
2: Alors, c'est une question à la fois complexe et simple, c'est-à-dire que les animaux, comme l'a dit très justement Monsieur Legras, pour qu'ils aient une bonne productivité, désolé de prononcer ce mot qui est un peu déshumanisant ou désanimalisant, ils ont besoin d'être dans les meilleures conditions. Donc, leur confort est prépondérant. Et il est certain que bon, j'ai exercé toute ma carrière en secteur rural et en général, les éleveurs, d'une manière générale, les éleveurs sont très attentifs à ça et en ont pris conscience. Hein, lorsque vous avez évidemment une stabulation, vous pouvez avoir une stabulation qui est bien tenue ou une stabulation qui est mal tenue. Vous pouvez avoir des animaux qui sont dans la boue et qui ne sont pas évidemment dans le confort. Il y a effectivement des cas qui sont d'ailleurs, je le souligne, le plus souvent, parce que je vois des vidéos de citadins qui viennent faire des reportages chez des éleveurs pour maltraitance, parce que les animaux sont mal tenus, mais ce n'est que la conséquence des circonstances économiques dans lesquelles on a mis les éleveurs. Hein, qui sont dans l'incapacité de tenir, d'avoir ce confort pour les animaux. Et donc, d'une manière générale, notre élevage, qui est constitué d'élevages indépendants, c'est-à-dire des gens qui sont propriétaires de leurs animaux, qui ne sont pas donc des ouvriers agricoles, comme c'est la tendance évidemment avec ces grands élevages de type industriel, hein. Les éleveurs donc sont globalement attentifs à ça. La chose, si vous voulez, bon, quand on en parle, et c'est un peu mon domaine puisque j'ai fondé une association dans ce but, c'est d'améliorer les conditions d'abattage notamment et de transport. Le bien-être animal, et c'est ce que je dis à des éleveurs qui ont des élevages modèles. Où les animaux sont parfaitement entretenus. Si vous envoyez votre animal se faire abattre à 1 000 km de là, et si vous l'abattez en rituel, ou même dans certains abattoirs modernes, et je vais parler, je vais y venir, donc vous détruisez ce que vous avez fait en matière d'animal. Voyez, alors donc les grands échanges d'ailleurs à ce titre, il y a des animaux qui voyagent sur des milliers de kilomètres dans des camions, dans des conditions qui ne sont pas des conditions de confort, on l'admettra. Et c'est le fruit de cette mondialisation malheureuse, hein, bien sûr, que nous subissons tous. Alors, au niveau de l'abattage, si vous
1: Alors,
2: voulez, il
1: si vous me
2: faudrait.
1: permettez, Monsieur Peretti, on pourrait revenir sur l'abattage après, parce que voilà, on va passer un bon moment ensemble. Voilà.
2: Oui.
1: Je
2: Ben
1: voulais
2: je
1: poser.
2: sais pas de combien de temps
1: Ah
2: quel
1: ben,
2: est le la...
1: on est ensemble jusqu'à 8 h 15, donc voilà, donc
2: Ah d'accord.
1: la question de l'abattage va revenir très tranquillement dans la conversation. Je voudrais revenir sur Monsieur Legras et justement lui demander quelle est la taille moyenne des exploitations des éleveurs indépendants en France.

0: Est-ce que ce sont
1: moyenne.
0: des troupeaux de
1: On va.
0: 50 têtes, 100 têtes, 150?
1: C'est entre 100. On va prendre l'élevage laitier, les gens au niveau de la traite pour aller vers une robotisation pour garder une qualité de vie. C'est entre 50 et 80 vaches laitières. Donc vous multipliez par deux avec les jeunes bêtes. Et puis les naissances, grosso modo, évidemment, il peut y avoir le double, mais on est loin des élevages d'Ukraine ou encore plus d'Amérique où on est sur des milliers de bêtes. Donc on est vraiment sur des élevages à taille humaine où on recherche la qualité, on recherche le suivi. Les producteurs connaissent l'ensemble de leurs bêtes une à une. Voilà, donc on est vraiment dans. Comme on dit, c'est dans une familiarité qui n'existe pas dans un grand nombre de pays. Et cette familiarité fait qu'il y a une sélection. Il y a aujourd'hui la France expédie à peu près l'équivalent de 500 millions d'euros de génétique, aussi bien sur le lait avec la Primostein que sur des blondes d'Aquitaine, c'est-à-dire qu'on est reconnu justement pour un travail de qualité, pour un travail de sélection. Et donc, comme vous pouvez l'entendre chez n'importe quel éleveur, ça se fait pas en faisant n'importe quoi, en laissant les bêtes souffrir, en leur donnant n'importe quoi à manger. Donc, cet aspect qualitatif, c'est l'ADN même de l'élevage français. Qui aujourd'hui souffre énormément, enfin a souffert et souffre énormément, on le voit pour le lait, d'un manque de reconnaissance. Vous avez vu que le Conseil constitutionnel veut supprimer les bêtes, alors que l'herbe par elle-même, c'est un produit qui capte le carbone. Donc il y a une mécompréhension à ce niveau-là des politiques et parfois une volonté de casser de l'éleveur qui est totalement gratuite et infondée. Mais ça, c'est pareil. Faut que les gens aillent voir leurs éleveurs, aillent voir dans les fermes et se rendent compte que voilà, l'animal, c'est presque un animal de compagnie pour un grand nombre d'exploitations. Les gens, d'ailleurs, aussi, comment dire, les vétérinaires sont appelés dès qu'il y a une bête qui souffre ou deux, voilà, pour regrouper à la rigueur. Mais on n'est pas comme dans des élevages où le vétérinaire, soit il est sur place en permanence parce que tellement il y a un nombre de bêtes, ou il est appelé quand il y a quelques dizaines de bêtes qui sont malades ou ils sont en train de mourir. Donc voilà, c'est toujours pareil. C'est deux, trois personnes qui parfois prennent la parole et cassent de l'éleveur ou de l'élevage français. Je vais prendre l'exemple de L214 ou d'autres. Je vous dis, on trouvera toujours l'exception qui confirme la très très grande majorité où l'élevage français est un élevage modèle aussi bien sur la production, la qualité de la production et le bien-être animal.
0: Alain Perretti, en tant que vétérinaire, dans votre carrière, voilà, vous avez visité des dizaines d'exploitations. Là, on parle de vaches laitières, mais évidemment, les porcs, les poules, enfin, l'ensemble des animaux d'élevage. Il y a pour toutes les productions françaises le même souci d'avoir en fait des producteurs autonomes, indépendants, qui sont responsables de leur eux-mêmes avec leur famille d'un troupeau qui n'arrive jamais à être gigantesque. On avait beaucoup critiqué la ferme des 1000 vaches qui paraissait être une espèce d'aberration et pourtant effectivement par rapport aux grands troupeaux australiens ou américains, ces 1000 vaches n'étaient rien. Vous avez pu constater vous-même que les paysans étaient particulièrement évidemment sensibles au bien-être animal?
2: Oui, bien sûr, c'est une évidence. Et justement, la structure de l'élevage français, qui était cette exploitation familiale, individuelle, ou ne serait-ce que par quelque chose, c'est quelque chose qui a été défini par un économiste comme Frédéric Bastiat, hein, c'est que la propriété entraîne la responsabilité de ce qui se passe. Et un éleveur, et je pense que c'est lié à la propriété privée qui est de moins, alors, qui est en matière agricole presque devenue un petit peu virtuelle par le biais de l'endettement, bien entendu, hein, puisque la hausse de l'endettement, je pense que M. Legras pourrait développer ce point, la hausse de l'endettement donc des agriculteurs les a mis sous tutelle pratiquement en servage, hein, rétabli d'une certaine forme de servage au niveau, et qui fait disparaître, du reste, à mon sens, la possibilité, la liberté de l'éleveur, dans certains cas, de faire justement, d'être, c'est ce que j'évoquais tout à l'heure. Donc, il y a des éleveurs qui se trouvent dans des conditions d'endettement et d'assujettissement qui leur permettent plus de faire, d'élever leurs animaux correctement. Mais vous voyez, il y a tout un environnement qu'il faut décrypter. Et je peux témoigner aussi, parce que j'ai un peu contesté la question, depuis le plan Siegmund-Scholl, hein, donc dans les années 70, jusqu'à maintenant, il y a une volonté d'écraser, c'est avec le Club de Rome, d'écraser notre élevage. Il n'y a pas que Monsieur Legrange, vous avez cité donc la Cour des comptes. C'est la Cour des comptes qui disait qu'il fallait, récemment, ça a fait un peu de bruit, mais c'est une volonté qui est affichée depuis des années, des dizaines d'années, que j'ai vu s'appliquer peu à peu dans ma clientèle. Et j'en ai discuté avec mes clients, parce que ça c'est aussi une des choses qui a fait que j'ai beaucoup aimé mon métier, puisque je suis à la retraite maintenant. C'est que un éleveur qui a une centaine de vaches, vous y allez très souvent, hein, vous y allez très souvent, vous lui rendez visite très souvent, et que ça devient en général des amis avec lesquels vous discutez d'autres choses finalement que les problèmes strictement techniques. Et ça m'a donné justement matière à réflexion sur l'orientation et qui était donnée. Et donc ce plan, alors évidemment, ça peut paraître complotiste de dire ça, mais il y a un plan d'éradication de nos paysans, de nos éleveurs. C'est une évidence. Pour moi, c'est marqué noir sur blanc, hein, sur de nombre de documents.
0: On va y revenir. Et justement, Monsieur Legras, comment réagissez-vous à ce que dit Monsieur de Peretti? Est-ce qu'il y a véritablement une espèce de double mouvement paradoxal du côté des pouvoirs publics? D'un côté, de lutte contre la petite exploitation, avec une fiscalité notamment de la transmission qui n'est pas adaptée, avec des ministères qui passent leur vie à essayer de regrouper et de ne traiter que de grands ensembles, et en parallèle, par exemple, une inflation des normes sanitaires qui fait effectivement peser un coût d'exploitation dantesque sur les plus petits.
1: Vite fait, je vais revenir. Vous avez parlé de la ferme des 1000 vaches. La ferme des 1000 vaches, elle était à 25 km de chez nous, puisqu'elle était à Abbeville. Moi, je suis de la Somme. La ferme des 1000 vaches était à la base sous l'égide d'un entrepreneur qui aimait l'agriculture. C'était un regroupement de plusieurs exploitations. Et cette ferme des 1000 vaches n'a jamais eu 1000 vaches déjà. Et même si aujourd'hui elle est arrêtée, elle a même arrêté l'élevage. C'était pas pour que les animaux soient en mallette. Tout était neuf, tout était nickel. Donc voilà, je pense que c'est pareil. C'est des images qui sont transportées, et cette image, souvent, elle est dégradée par une partie des médias. Et quand j'ai une partie des médias, évidemment, c'est véhiculé par des associations qui sont animalistes, si on peut dire, mais qui sont basées sur rien. Aujourd'hui, pour revenir à votre question, aujourd'hui, la protéine animale, c'est une demande et une nécessité. On l'a vu, aujourd'hui, il y a des écoles enfin, ou même des communes qui ont décidé de faire une journée végane, sans protéines animales. Et en protéines animales, évidemment, c'est un des éléments les plus chers pour l'alimentation. Et donc, c'est ce qui pose aussi un problème dans la régularité pour les enfants, où c'est très important, ou pour les écoles, parce que c'est un produit qui est relativement cher pour définir la valeur du repas. Alors aujourd'hui, quand vous avez un repas qui, grosso modo, vaut 10 euros pour vos élèves, et que vous faites payer, je vais prendre l'exemple puisque j'étais sur Paris, 13 centimes d'euros aux parents, et que de 13 centimes d'euros, vous dites, ou l'argument de la campagne électorale, c'est dire les enfants ne paieront plus rien, c'est sûr que l'augmentation du coût de la protéine en général et de la protéine animale fait qu'on rentre dans un dilemme. Et ce dilemme, c'est soit d'acheter les produits d'importation, ce qui est aujourd'hui le leitmotiv d'une Europe et on va dire d'une politique de la facilité, sans aucune transparence aussi bien sanitaire que du bien-être animal, mais on se donne bonne conscience parce que c'est des achats qui se passent à des milliers de kilomètres. Alors quand on bilan carbone, ça faut surtout pas en parler. Il faut en parler pour les ZFE ou pour le petit producteur français qui prend sa voiture diesel pour aller à la ville, mais il faut pas en parler quand c'est des milliers de mètres cubes de gasoil qui pollue et qui ramène la viande de milliers de kilomètres. Donc le problème aujourd'hui, la politique de la protéine, c'est une politique très importante. On a des gros groupes comme Lactalis, on va prendre le lait, qui représente 7 milliards, donc c'est des très gros groupes, mais avec cette politique, on va dire, de manque de visibilité, ben on a des groupes qui n'investissent plus autant qu'ils voudraient ou autant qu'il serait souhaitable en France. Ils préfèrent investir dans des pays où ils ont de la visibilité ou même ils ont des facilités. Donc c'est à l'export et dans un grand nombre de pays. Et pareil, la génétique aujourd'hui, il faut savoir que cette génétique, à partir du moment où il y a moins d'éleveurs, ben, il y a moins d'animaux parce que les gens, ben, ils en font pas plus, hein. Il y a une limite, hein. Quand vous avez des bêtes que vous voyez tous les jours, vous pouvez pas les multiplier comme dans des élevages extensifs aux États-Unis ou au Brésil. Donc on a une baisse d'une valeur très importante de protéines qui est, comme j'ai déjà dit, véhiculée par une idée de méthane, enfin de gaz type méthane qui sont malvenants pour la vie de chacun d'entre nous, alors que c'est pareil, on prend qu'un élément et la captation par l'herbe d'une partie du carbone, ça on l'oublie. Donc c'est, comme on dit toujours, ce développement et cette ligne est donnée est totalement politique. Donc elle est politique en France, j'étais encore hier à une réunion, elle est une politique parce que on a décidé d'axer le développement de la France sur les loisirs. Donc tout est basé sur les loisirs, tout est basé sur le tourisme. Donc l'agriculteur, ben, évidemment, s'il y a une bouse de vache, s'il bat, là on va rentrer dans les moissons, s'il fait de la poussière ou qu'il y a des tracteurs, c'est un problème. Donc voilà, on regarde que cet aspect politique d'une agricole qui, de toute façon, d'une agriculture qui, de toute façon, si elle n'est pas produite en France, eh ben, avec quelques camions ou quelques bateaux, on pourra nourrir les Français d'une autre manière. Donc voilà, le reste, on a un grand, vous voyez, on est en pleine loi d'urgence agricole. Bon, on en a fait trois ou quatre. On va encore accoucher d'une souris. On se balade. Elle était chez les députés. On les passe au Sénat. Elle va revenir aux députés. Moi, je me rends compte d'une chose, c'est quand Monsieur Macron, il décide de faire des data centers pour 75 milliards. Ben, ça passe crème. Lorsqu'il faut aider l'Ukraine de quelques milliards, ça passe crème. Mais même l'Afrique, même d'autres pays, même la Chine, on l'a vu. Par contre, pour aider de quelques millions ou centaines de millions, 400 000 agriculteurs et l'ensemble des consommateurs français, là, c'est le chemin de croix. Donc ça, c'est la réalité. Donc le reste, bon, je répondrai à vos questions, mais tout ça, c'est
0: Merci.
1: uniquement du développement politique.
0: Alain de Peretti, d'une certaine manière, ce que dit Patrick Legras confirme ce que vous venez de nous dire. On n'a pas besoin d'être complotiste pour expliquer qu'il y a sinon un plan d'éradication de l'agriculture française, en tout cas une volonté de changer profondément le modèle de l'agriculture française.
2: Oui, ce plan existe depuis très longtemps, depuis les années 60 d'ailleurs. J'ai lu beaucoup d'éléments à ce niveau-là. Mais justement, la France, c'était une de ses forces de tout temps à jamais. C'était le fait qu'elle a toujours pu nourrir son peuple. Et justement, dans le cadre de ce plan, j'y reviens un petit peu. Il y a donc le but d'établir une dépendance, une interdépendance des pays, et donc de supprimer leur autonomie. C'est ce qu'on appelle l'arme alimentaire. Et donc, Monsieur Legras soulignait justement le fait qu'on était le tourisme, etc. Et donc dans la planification mondiale. La France était dévolue aux services et au tourisme, hein. Et donc ce plan se met en, quels que soient nos dirigeants, quelles que soient les tendances politiques, comme disait je sais plus qui, ce sont les politiques sont des détaillants qui se fournissent aux mêmes grossistes, hein. Et donc on a toujours, et de façon inexorable depuis au moins 50 ans, donc ouais, c'est ce que je dis à mes amis qui sont encore qui sont en activité en tant qu'agriculteur. Je préfère d'ailleurs utiliser le terme de paysan, hein, paysan, parce que c'est quelqu'un qui habite un pays, hein. Un agriculteur, c'est une profession, hein, bien sûr, mais un paysan, c'est quelqu'un qui habite un pays, qui tient ce pays. Et je leur dis, vous battez avec, vous essayez et je le dis à ceux qui se battent, notamment des gens de la coordination rurale que je connais bien, je leur dis, vous battez contre des gens qui veulent votre mort, qui ont décidé votre mort et qui feront tout pour vous faire mourir. Voilà. Et donc, cette logique entraîne, ipso facto, à mon sens, puisqu'on est le thème, c'était la souffrance animale, entraîne un mépris pour l'animal qui devient une composante d'un tableau Excel, vous voyez, à la limite. Et on pourrait peut-être évoquer aussi à ce titre la viande artificielle, hein, puisque effectivement la protéine animale est indispensable à la santé, hein. Les végans sont des fous furieux, hein, qui sont des citadins qui, pour compenser les carences, évidemment, vont prendre des comprimés, notamment de vitamine B12. Et la protéine animale est indispensable. Et il faut faire. C'est un principe de réalité, hein. Et comme le dit André Bercoff, le réel enfonce la porte, hein. Il est en train d'enfoncer la porte à l'heure actuelle, et on est en train de se rendre compte justement de toutes les aberrations, notamment idéologiques, qui ont été mises en place depuis trop d'années et qui insidieusement nous ont amenés dans la situation dans laquelle nous sommes maintenant.
0: Eh bien, nous allons y revenir après la chronique d'Alexis Poulain, qui est tout de suite. Et donc, restez avec nous, Patrick Legras et Alain de Peretti.
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0: Et donc, Alexis Poulain va venir avec nous. Nous avions deux possibilités. Soit il nous parlait de Macron, soit il nous parlait de l'Ukraine, soit il nous parlait de Macron parlant de l'Ukraine.
4: Bonjour. Ah bah oui, effectivement, Macron, j'ai pas regardé. Je sais pas vous, mais j'en peux plus. Ça n'en finit pas. Un double quinquennat qui finit évidemment avec la guerre en Ukraine. Comment ne pas parler de l'Ukraine sans parler de Macron, sans parler des deux. Il a deux sujets finalement pour clore ces 10 ans, plutôt que de faire un bilan, parce que ce serait sans doute trop dur pour assumer, et d'ailleurs pour lancer ses poulains dans la course à 2027. Emmanuel Macron n'a plus que deux sujets. La censure des réseaux sociaux, appelée communément la protection des moins de 16 ans et l'interdiction de l'accès des moins de 16 ans aux réseaux sociaux, qui est en fait tout simplement un flicage de tous et une demande de pièce d'identité pour accéder à Internet. Et l'Ukraine, la guerre qui n'en finit pas, avec cette fois-ci le choix de l'Union européenne de l'escalade en autorisant l'Ukraine a ses frappes dans la profondeur, comme ils appellent ça, c'est-à-dire exporter la guerre sur le territoire russe et pas seulement sur le territoire ukrainien. On est au-delà de la co-belligérance. Je pense qu'on est en train de rentrer dans un territoire plus que gris, où tout est permis et tout est possible, parce que cette guerre ne doit pas finir pour ceux qui sont à moins de 20% d'opinion favorable dans leurs opinions publiques. Je parle bien sûr d'Emmanuel Macron, de Keir Starmer et du chancelier allemand Friedrich Merz. Ces trois-là ne tiennent que parce qu'il y a la guerre en Ukraine et ils souhaitent bien qu'elle dure le plus longtemps possible. C'est le cas d'Emmanuel Macron, malheureusement, qui était fier, encore une fois, de défendre ce bilan qu'il n'a pas. Et puis, toujours cette autosatisfaisite, hein, finalement, la France, tout va bien, que ce soit sur l'IA, que ce soit la vassalisation technologique en faveur des États-Unis, que ce soit l'emploi, que ce soit tout est génial. La diplomatie française est géniale. C'est grâce à Macron que Trump a signé ce cessez-le-feu en Iran. Bref, comme d'habitude, hein, j'ai l'impression que ça n'avance pas et que ça ne changera pas. Le pire étant que nous avons des candidats à la présidentielle qui n'assument pas ce bilan et qui se présentent pourtant sous les couleurs du parti unique, hein, ce parti européiste centriste qui a mis la France dans cette situation d'impasse totale où elle est actuellement. Et visiblement qu'il y a des candidats aujourd'hui qui issus de ce camp, hein, Gabriel Attal, Édouard Philippe, pour ne citer qu'eux, mais on pourrait dire que Raphaël Glucksmann fait également partie de ce camp, eh bien ça ne gêne personne, comme si finalement c'était normal de continuer la destruction de la France, sachant que dorénavant, vous allez voir que les discours de haine vont servir bien sûr de délit d'opinion et de censure de la parole publique. On le voit déjà avec les nombreux procès qui sont intentés aux personnalités de droite, hein, le plus souvent, parce qu'elles ont osé parler sur les réseaux sociaux. Les réseaux sociaux qui sont aujourd'hui clairement un théâtre d'opérations et de manipulation de grande ampleur, parce que c'est là que se perd tout pour ceux qui sont les tenants du système.
0: Alors, ces réseaux sociaux, Emmanuel Macron se félicitait qu'il y ait un mouvement mondial. Alors, il n'a cité évidemment que les pays dits occidentaux, et donc ceux qui font partie de l'Union européenne ou ceux qui font partie du Commonwealth. On a l'impression que le reste de la planète, bon, la Chine quand même communiste, voilà, qui est un exemple évidemment pour tous les capitalistes européens en matière de surveillance. On a l'impression que le reste du monde est un peu moins excité sur la défense de l'enfance à travers l'interdiction des réseaux sociaux.
4: Alors, il s'agit pas de défendre l'enfance, il faut le marteler, puisque Emmanuel Macron veut que cette loi soit votée avant le 15 juillet. C'est maintenant ou jamais que nous devons mobiliser l'ensemble des Français pour faire comprendre qu'il ne s'agit pas de la défense de l'enfance, mais d'un flicage généralisé de tous. C'est-à-dire, vous n'aurez pas accès à Internet si vous ne montrez pas votre identité. C'est rien d'autre que cela. Alors, c'est un plan mondial qui a été élaboré à Davos, comme d'habitude, où ils se sont mis d'accord. Le G7 n'a été là que pour entériner, mais vous avez, par exemple, les Émirats Arabes Unis, hein, qui sont rentrés dans la danse. Le Canada, qui souhaite aller encore plus loin en termes de censure de la parole sur les réseaux sociaux, au-delà même de la censure de l'accès aux réseaux sociaux. Et donc, on voit bien que cette politique globaliste, hein, elle s'impose à de nombreux pays, alors qu'ils n'ont pas choisi. Encore une fois, je rappelle que les leaders qui sont en train de mettre en place ces changements de régime, hein, puisqu'il est question d'un nouvel ordre mondial, sous la censure et sous une sorte de proto-gouvernement européiste, eh bien, ces leaders-là sont à moins de 20% d'opinion favorable. Keir Starmer, en Grande-Bretagne, étant un des pires, puisqu'il refuse de se confronter à la dure réalité, hein, des gang rapes, de ce qui s'est passé avec les Pakistanais et la traite humaine, alors que lui-même était au ministère de la Justice à l'époque. Et donc, on est là dans un moment critique, où on voit bien qu'il y a une politique qui se décide au-delà des peuples, au-delà même de ces mauvais acteurs qui sont des dirigeants, et où ils appliquent simplement un ordre venu d'on ne sait pas trop où, mais où maintenant il est clair que Internet doit être contrôlé, surveillé, régulé, et tout ça pourquoi ? Pour tenir un ordre de la corruption et de l'injustice.
0: Alors, merci d'avoir remis l'église au milieu du village. Malgré tout, on a l'impression que la résistance est en train de s'organiser et que le peuple n'a pas l'air décidé à se laisser contingenter. Et il y a bien sûr d'un côté une sphère médiatique officielle qui est en train d'expliquer que c'est absolument admirable, mais sur les réseaux sociaux ou même dans la rue, on voit bien que les peuples ne sont pas du tout d'accord sur l'idée que leurs expressions de mécontentement ne puisse être assimilé qu'à des discours de haine.
4: Oui, c'est clairement le cas. D'ailleurs, la Grande-Bretagne est le fer de lance, hein, de ce rejet profond, hein, de cette politique de censure. Il faut voir quand même, moi je suis outré de voir qu'un pays comme celui-là se laisse faire par Keir Starmer, qui n'a pas été élu sur cette base de la censure de la parole publique et qui fait croire que c'est ce que veulent les Anglais. Or, les Anglais, on les voit tous les week-ends dans la rue, des manifestations monstres pour dire stop à la censure, en Grande-Bretagne, mais aussi en Allemagne. En France, on a l'impression que c'est beaucoup plus calme, mais la révolte gronde, elle s'organise évidemment. Il faut faire comprendre à ceux qui ne veulent pas comprendre, à ceux qui ne s'informent pas, qu'il n'est pas question de protéger les enfants avec ces lois, mais qu'il est question simplement de fliquer tout le monde sur Internet, parce qu'il faut censurer l'Internet libre, il faut censurer la parole libre sur les réseaux sociaux, sans quoi cet ordre, et je le rappelle, un ordre de la corruption et de l'injustice, ne pourra pas durer très longtemps. Or, il dure très longtemps par apathie, par fatigue, et aussi par collaboration de certains qui y voient tout à fait leur intérêt.
0: Et aussi par peur, parce que malgré tout, on voit bien l'État est capable d'être horriblement violent avec les gilets jaunes, avec les paysans. Ouais. Des dizaines de nationalistes ont vu leur compte en banque supprimé. Des entreprises de droite ont vu leurs comptes sociaux supprimés. Et il y a une espèce de mort sociale qui plane au-dessus de ceux qui s'opposent.
4: Oui, on a déjà changé de régime, en quelque sorte, vous venez de le dire. Même pas ceux qui s'opposent, ceux qui parlent. Ceux qui parlent doivent être condamnés. Or, dans une démocratie libérale, qui est censée, jusqu'à présent, être notre régime, la parole est libre. La parole, elle est encadrée par la loi, évidemment, sauf que la loi devient de plus en plus coercitive et qu'elle est de plus en plus floue. Et c'est bien tout le problème. Hein. Ce principe de discours de haine permet de mettre tout et n'importe quoi dans un paquet pour empêcher les gens de dire simplement le réel. C'est le cas d'un chercheur en Allemagne qui a simplement rappelé certains faits qui étaient véridique, affirmé, mais la justice a jugé que c'était quand même sujet à poser des troubles à l'ordre social. Et au nom de l'unité nationale, de l'ordre social, eh bien on ne peut plus dire les choses, on ne peut plus parler, on n'a pas le droit. C'est insupportable et ça veut dire clairement une chose, nous changeons de régime politique, rien d'autre. Et nous rentrons dans une dictature, même si elle n'en prend pas le nom, mais une dictature de la pensée unique, c'était déjà le cas il y a longtemps. Elle s'accélère, elle se muscle, elle devient dangereuse pour nos libertés, toutes nos libertés. Et aujourd'hui, une des priorités de tous les candidats soi-disant affichés à la présidentielle qui seraient dans l'opposition devrait être la défense de ces libertés.
0: Merci beaucoup Alexis Poulain, restez avec nous, défendre la liberté, défendre la libre expression, c'est exactement le combat de Radio Courtoisie. 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
0: Et ce face-à-face, donc, c'est avec Patrick Legras, donc président de la coordination rurale des Hauts-de-France, Alain Peretti, vétérinaire, et donc Alexis Poulain qui reste avec nous. Nous parlions de la souffrance animale et évidemment, nous sommes arrivés à la taille des exploitations françaises et à la manière dont l'État français, d'un côté, fait peser des législations de plus en plus lourdes, des réglementations de plus en plus lourdes sur les petites exploitations qu'il ne favorise pas, et de l'autre, donc, on se retrouve avec des paysans qui essayent de développer un modèle parfaitement humain, parfaitement familial et même familier, pour reprendre l'expression de Patrick Legras, dans la manière de traiter les animaux, et évidemment qui sont incapables de concilier d'un côté la mondialisation qui déverse à bas prix des protéines animales en grand nombre, de l'autre, ce modèle familial, et enfin du troisième, ces injonctions contradictoires d'un État qui prétend sauvegarder la ruralité et les sons et les odeurs du patrimoine français, et donc, puisque voilà, maintenant on défend le champ du coq tout en faisant en sorte qu'il soit devenu très compliqué pour quelqu'un de gagner sa vie avec un poulailler. Alexis Poulain, sur cette souffrance animale, avez-vous l'impression que on est dans un monde un peu bizarre où d'un côté on essaye de faire en sorte qu'aucun animal ne souffre, et en accusant ceux qui malgré tout ne sont absolument pas les bourreaux des animaux, comme s'il était nécessaire pour le Parisien en goguette dans la campagne de ne voir que des chèvres décorées de rubans?
4: En fait, c'est encore une fois, c'est toute la schizophrénie contemporaine, c'est-à-dire qu'on va favoriser par les politiques publiques et par le choix de tuer la paysannerie des maxi-exploitations, hein, des fermes de je ne sais pas, des élevages de je ne sais pas combien de millions de poulets, les milliers de vaches, etc., où la maltraitance et la souffrance animale est le lot quotidien et même l'organisation industrielle, hein, de la mort de ces animaux. Et de l'autre côté, on va traiter les petits éleveurs comme de dangereux criminels qui n'acceptent pas de vacciner leurs vaches pour un virus qui n'est pas mortel, et où même vacciner la vache vache doit être tué, hein, si jamais il est considéré par le préfet que c'est nécessaire. Donc on est là dans une guerre, encore une fois, contre les peuples, cette fois-ci contre la paysannerie, parce que l'État ne supporte pas, en fait, tout ce qui est libre, la parole, mais aussi les paysans qui ne dépendraient pas simplement de la PAC, qui ne deviendraient pas des fonctionnaires de l'Union européenne, ils sont dangereux. La médecine libérale aussi, on a vu les médecins transformés ces dernières années en fonctionnaires, hein, qui remplissent des fiches. Tout est fait pour empêcher les marges et empêcher ce qui pourrait demain devenir une opposition à cet État central devenu dictature, puisque c'est ce qui se profile à l'horizon 2030 si rien n'est fait pour arrêter cette course. Donc, encore une fois, on inverse les valeurs, on traite ceux qui aiment leurs animaux et font attention de criminels, et on encourage des exploitations industrielles où la souffrance animale, évidemment, sera l'eau, tout en interdisant d'ailleurs le travail de militants écologistes, hein, d'aller filmer à l'intérieur de ces lieux pour dénoncer lanceurs d'alerte qui sont traités eux aussi comme des criminels. Des lois en ce sens ont été votées.
0: Alain Peretti, c'est peut-être le moment donc de continuer la chaîne de production industrielle, en voyant bien d'ailleurs que c'est justement ce caractère industriel qui est peut-être le plus prégnant quand on parle de souffrance animale. Voilà, le petit éleveur n'a aucun intérêt à maltraiter ses bêtes. En revanche, évidemment, la grande industrie a intérêt à faire du chiffre, a intérêt à avoir de grandes densités. Et donc c'est dans le transport et l'abattage que on voit la perversité du système industriel du système de masse par rapport au système individuel où chaque bête a un nom et voilà, où personne n'a envie de maltraiter Caroline, parce que voilà, Caroline, comme le disait Patrick Legras, fait partie de la famille. À partir de quel moment le transport et l'abattage sont-ils devenus vraiment des sujets de souffrance animale?
2: C'est-à-dire que c'est la logique des échanges à tout prix, hein, qui donc la mondialisation malheureuse qui amène à là aussi sur des tableaux Excel, on dit on exporte tant de viande, tant d'animaux, etc. Le problème, c'est que, excusez-moi, j'ai un chat dans la gorge, une maladie professionnelle, hein, donc notamment donc on voit des animaux qui traversent toute l'Europe. Et pour aller se faire abattre et dans des conditions qui sont absolument contraires à une bonne gestion un bon respect de l'animal, puisque c'est un manque de respect parce que autrefois c'est ce qu'on va appeler le localisme, que certains appellent le localisme, c'est-à-dire qu'avant, autrefois, donc les animaux allaient se faire abattre. Il était abattu soit à la ferme, bien entendu, soit dans des abattoirs qui étaient à proximité. Le nombre d'abattoirs a considérablement diminué, là aussi sous la pression de normes sanitaires, et parce qu'il n'était plus rentable, justement, avec tous les travaux qu'on leur imposait. Et donc, peu à peu, donc cette partie est devenue quand même quelque chose qu'on oublie et qui est exploité d'ailleurs par certaines associations comme L214, qui sont des associations escrocs, ce sont des escrocs, pour justement faire avancer un agenda vegan. Et ils exploitent des photos et alors des vidéos évidemment, qui sont souvent insoutenables. Et je voudrais parler, justement, ça c'est un de mes dadas, et malheureusement je n'ai jamais réussi dans mon combat pour l'instant à faire avancer cette chose-là. Il y a aux États-Unis, hein, les États-Unis ont quelquefois de bonnes choses, une méthode, donc un équipement d'abattoir qui est utilisé par 50% au moins des abattoirs, qui est devenu pratiquement un label de qualité, c'est la méthode de Temple Grandin. Je vous invite tous à regarder un petit peu les vidéos sur le sujet, sur cette méthode, parce que Madame Temple Grandin est une dame qui a mon âge d'ailleurs, elle est née en 1947 comme moi, et donc qui est autiste, et qui a ce titre-là. Donc quand elle a visité la première fois un abattoir, elle a ressenti ce que les animaux ressentent. Et elle a mis au point un système qui permet de diminuer voire même d'atténuer de façon considérable le stress des animaux, donc lors de l'abattage, et qui n'est pas très onéreux d'ailleurs, et qui permettrait, et si on le mettait en place, d'améliorer ce point-là. Et puis, donc, ça c'est mon dada aussi, puisque j'ai une association dans ce sens, donc il faut interdire totalement l'abattage rituel, qu'il soit halal ou kasher, parce que on ne peut pas saigner un animal, hein, donc le faire mourir, sans l'avoir préalablement anesthésié, donc sans l'avoir supprimé, sans l'avoir étourdi, sans l'avoir assommé. Quand on voit la différence entre les deux abattages, et j'ai été un certain temps inspecteur d'abattoir, et je peux dire qu'il y a une différence qui est phénoménale, et malgré tout ce qu'on fait, et on accepte peu à peu donc cet abattage qui est devenu, alors sous prétexte de dérogation, mais en fait les abattoirs, parce que c'est compliqué à mettre en place d'avoir deux chaînes d'abattage, pratiques pour certains, donc comme l'abattoir de Meaux, ça démarre, hein, contre lequel j'avais intenté un procès qui a duré 10 ans, que j'ai gagné donc en appel devant le tribunal administratif, mais qui n'a pas été que la préfecture a refusé d'appliquer. Voilà, donc c'est un combat qui est global, et en fait on retrouve à la base de tout ça l'affairisme, c'est-à-dire que que ce soit d'ailleurs les humains ou les animaux, ne sont plus considérés comme des êtres, comme des créatures, si j'ose dire, des créatures qui doivent être respectées, hein, puisque les humains sont pas, quelquefois pas mieux traités que les animaux. Sur le plan global, on l'a bien vu, notamment avec le Covid.
0: Merci Alain Peretti. Patrick Legras, la dernière question est pour vous. Donc cette souffrance animale, est-ce un problème suscité par le politique pour être une fois de plus une arme contre la petite exploitation, ou est-ce un véritable sujet de société?
1: C'est les deux. Je pense que le sujet de société, aujourd'hui, il est surtout fondamental pour les gens qui ne veulent plus d'élevage en France. Donc on va, comme on a dit, on a tapé sur les gaz à effet de serre à base de méthane, puisque les ruminants en émettent. On tape sur le mal-être animal. On a vite fait le tour, hein, et à partir du moment où la France est quand même un des modèles résilients, aussi bien pour son agriculteur en général, mais pour son élevage, où on vend à peu près de la génétique française dans une cinquantaine de pays. Et en fait, tout ça est fait avec la main sur les yeux pour regarder comment peuvent vivre ou comment peuvent être élevés les produits laitiers ou les produits de, enfin, les viandes dans des pays qui traversent la planète. Donc, sans énervement, on va dire que c'est encore une fois de la mauvaise foi, mais bon, c'est pas la première, c'est pas la dernière. Aujourd'hui, toutes ces ONG sont financées par qui? Ils sont financées en grande partie par des moyens financiers d'autres pays qui veulent continuer à importer ou à exporter un peu plus pour que la France soit totalement, et l'Europe soit totalement dépendante au niveau alimentaire. Donc les politiques, surtout là, un an des élections, ils font gros dos, ils font ceux qui n'entendent pas, ils veulent ceux qui veulent prendre des décisions, qui veulent plaire à tout le monde. Mais il faut savoir une chose, et ça sera la synthèse, c'est qu'aujourd'hui le monde agricole, par rapport au monde de l'écologie punitive ou de l'écologie en général, on représente 5 ou 10%. Donc les gens, ils vont aller vers la facilité, donc vers ceux qui crient beaucoup et qui peuvent leur apporter des voix, plutôt que d'aller vers un monde agricole qui aujourd'hui est en perte de vitesse, qui aujourd'hui est à la campagne, donc ne représente pas une grande partie des politiques qui sont à la ville. Et on verra, comme dit le proverbe, on verra après les élections. Mais aujourd'hui, tout ça est totalement politique, Et cette politique, elle fait le bonheur de personne, parce que le français, ben, il a dans son assiette quelque chose souvent qu'on ne maîtrise pas, où on lui dit pas la vérité. Voilà, son voisin, s'il peut être un éleveur, ou son voisin qui peut être à la campagne, on lui tape dessus, on lui met des normes, il a du mal à en vivre. Et en fait, plus on avance, moins ça devient un modèle de société du bien-vivre français. Parce qu'à partir du moment où, comme on disait, il y a plus d'argent, la rémunération n'est pas juste par rapport au travail fourni et par rapport à la qualité sortie, il y a que deux solutions. Soit on importe, soit on ne vend plus ou on ne consomme plus de protéines animales. Et ces protéines sont produites par d'autres pays à travers essentiellement la planète, puisque l'Europe n'en veut plus en général, ou par l'Ukraine, puisque l'Ukraine est un moyen, on l'a vu par le poulet, de rentrer des protéines de façon à très bas prix, et ça continue à se développer. Donc, je vous répète, le problème aujourd'hui, la nourriture ne compte plus. C'est ce que j'ai dit la dernière fois sur un plateau à une personne. Il faut que les gens puissent manger. Donc, on va, pour les jeunes, souvent, il n'y a qu'un repas, c'est le repas de midi. On va à l'école, on va faire la gratuité du repas. Alors, ça fait que le consommateur ou l'enfant, on lui dit de toute façon manger c'est gratuit, ça devient une formation et une habitude. Et comme j'ai pu dire à nos politiques, ils n'ont pas les moyens de payer 13 centimes de repas sur les 10 euros que ça coûte, mais par contre ils ont tous un téléphone portable. Donc je pense qu'aujourd'hui le système sociétal fait que la nourriture n'est plus devenue un fondamental de notre vie. Les fondamentaux, ils sont véhiculés par d'autres idées. Et peut-être que, enfin, au moins, j'espère que dans les mois ou dans les années qui viennent, on va refaire la bascule vers le fondamental, parce que bien se nourrir, bien vivre, c'est aussi être moins malade. Et c'est aussi une charge pour la société et une façon d'appréhender la vie qui peut se redécouvrir. Et le bien manger aujourd'hui peut être vraiment un élément du bien vivre et du vivre autrement.
0: Eh bien, merci beaucoup Patrick Legras, merci beaucoup Alain Peretti, merci Alexis Poulain, et nous reviendrons sans doute sur cette question du bien-être animal et ses développements pour la paysannerie française. À très bientôt sur Radio Courtoisie.
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0: Voilà, dans quelques instants, la chronique de Pascal Pointu, mais tout de suite, le rappel des titres de l'actualité avec Alexandre.
6: Le G7 d'Évian s'est achevé, il est temps d'en tirer le bilan. À noter d'abord un énième retournement de veste de la part de Donald Trump sur le dossier russe, qualifiant Poutine de loser et Zelensky de winner. De même, l'intelligence artificielle et les questions technologiques ont beaucoup occupé les discussions. Puis une quinzaine de pays dont la France ont signé la déclaration de Mombasa cette semaine au Kenya, déclaration d'intention de lutte contre la pêche illégale qui vide les océans. Elle est néanmoins un échec, de fait ni les États-Unis, ni la Chine, ni le Japon ne l'ont signée. Et l'influenceuse identitaire Thaïs Descuffon a été condamnée hier à 1 000 euros d'amende pour avoir déclaré sur BFM TV en 2023 que les principaux responsables des agressions contre les femmes étaient les hommes d'origine noire et arabe. Et enfin, nous fêtons aujourd'hui la Saint-Jude, Saint-Romuald et Saint-Rémy-Isoré et Modeste Andlauer.
0: Merci beaucoup Alexandre.
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0: Et débattons-en de quoi ? Eh bien du périscolaire parisien, puisque Julie Solveig, qui mène l'enquête depuis plusieurs semaines, revient avec de nouvelles révélations. Alors bonjour Julie.
7: Bonjour Richard.
0: Voilà, donc vous venez nous voir pour nous parler de ce scandale du périscolaire parisien. Le tribunal correctionnel de Paris a relaxé un animateur d'une école parisienne poursuivi pour agression sexuelle, en estimant que l'infraction n'était pas assez caractérisée. Mercredi, le parquet a annoncé, heureusement, faire appel de cette décision. Au regard de cette relaxe qui a vraiment scandalisé tout le monde, les élus, élus comme les parents, évidemment, et les associations de défense. Vous revenez aujourd'hui avec de nouveaux éléments.
7: Oui, depuis mon dernier passage ici, où j'étais venu vous présenter en détail mon enquête sur le recrutement des animateurs dans le périscolaire parisien, on peut dire en effet qu'il s'est passé plusieurs choses, à commencer, comme vous le disiez à l'instant, par cette relaxe délirante d'un animateur accusé pourtant de faits avérés. On y reviendra. Mais il y a aussi autre chose qui est légèrement passée à la trappe, la sortie d'Emmanuel Grégoire, le nouveau maire de Paris, qui a annoncé qu'il portera systématiquement plainte au pénal contre ceux qui accusent la ville de Paris de recruter des pédocriminels ou d'avoir dissimulé des affaires de pédocriminalité. Alors, je ne vous parlerai pas de faits dissimulés ou cachés, mais nous en parlions en off ensemble. Lorsque j'ai commencé à me lancer dans ce nouveau volet de mon enquête, je vous ai annoncé avoir découvert beaucoup de non-dits qui justifieraient aujourd'hui la fébrilité des institutions concernant ce scandale et ces menaces de plainte au pénal.
0: Alors, ces non-dits, justement, lesquels sont-ils ?
7: Alors, le tout premier, et cela est criant, c'est que les enfants sont peu entendus, pour ne pas dire très, très peu entendus. Leur parole n'a au fond que peu de valeur, leur corps non plus, et c'est finalement à eux de montrer patte blanche lorsqu'ils accusent un adulte de les avoir agressés. Laissez-moi vous donner deux exemples pour appuyer mon propos. D'abord, celui des guides pour enfants distribués à la fin des années 90. En 97, quand Ségolène Royal devient ministre de l'enseignement scolaire, elle décide de faire distribuer à chaque enfant un guide pour leur apprendre à se protéger. Protéger leur corps, savoir ce qu'il est possible de faire avec eux ou non, et surtout, leur apprendre à parler en cas de problème. Eh bien, ces guides ont tout bonnement été supprimés, sans que l'on sache pourquoi. Écoutez Ségolène Royal expliquer cela au micro de Guillaume Play dans le média Légende.
8: Et quand je deviens d'ailleurs ministre de l'enseignement scolaire, je me souviens de cette leçon, et tous les enfants recevaient un guide, et je vois là qu'il y a une vraie régression, parce que pour que des enfants subissent des violences sexuelles pendant plusieurs mois, plusieurs années, ça veut dire qu'ils ne sont pas crus et que les parents n'ont pas été sensibilisés à ce sujet. Ça me met en colère parce que les outils pédagogiques, ils ont existé à un moment et ensuite ils ont été supprimés.
9: Pourquoi c'est supprimé ?
8: Surtout que c'est du travail.
9: En 98,
8: j'étais ministre de l'enseignement scolaire et j'ai fait, souvenez-vous, à la fois la circulaire contre les abus sexuels. D'ailleurs, j'ai été auditionnée récemment à l'Assemblée nationale sur les violences sexuelles. J'ai fait les premières circulaires contre les abus sexuels. J'ai fait les premiers outils pédagogiques dans l'école. Je suis allée au Canada, qui était le pays le plus en avance sur ces sujets-là. Et j'ai rapporté du Canada ce petit livre qui était distribué à tous les enfants des écoles, dès l'école maternelle, et aux parents surtout, pour dire aux enfants, je te crois, je te crois, tu vas être protégé, tu as bien fait de parler. Et souvent le crime est tellement horrible que les adultes ce qu'ils font comprendre dans le mécanisme psychologique, c'est qu'un enfant qui n'est pas cru ni par ses parents ni par ses enseignants, c'est parce que les adultes s'auto-protègent contre ce crime horrible.
7: Autre exemple pour vous montrer à quel point les enfants ne sont pas entendus, laissez-moi vous lire une partie du communiqué de presse diffusé par le tribunal judiciaire de Paris à la suite de la relaxe de l'animateur Nicolas G, poursuivi donc actuellement pour agression sexuelle et harcèlement sexuel sur, je le rappelle, 9 mineurs âgés de 9 à 10 ans de l'école Titon à Paris. Je vous lis. Les faits de harcèlement reprochés correspondaient à l'attribution de surnoms comme « la plus belle », « mon cœur », « la délicieuse », « mon bébé d'amour », « mon chaton », « mon trésor », en leur imposant de longs câlins de manière régulière sans leur demander leur accord. Il était également reproché à l'animateur d'avoir raconté des histoires impliquant des viols en réalisant des gestes à connotation sexuelle, de leur avoir fait dessiner des dessins manga de femmes dénudées et d'avoir dit à l'une d'elles « je te ferai des bisous partout si je pouvais » en la prenant sur ses genoux. Le tribunal a considéré que l'animateur avait bien tenu ses propos, porté des gestes et interpellé les enfants de façon inadaptée. Je vais plus loin. Le tribunal a jugé que si ce comportement s'était avéré inapproprié, comme étant en décalage avec le positionnement attendu dans le contexte de l'animation scolaire et l'âge des élèves, il n'avait pas été démontré qu'il relevait d'un caractère humiliant ou dégradant, ni n'avait pour finalité propre la dégradation des conditions de vie des élèves. Fin de citation. En clair, par cette décision, la justice approuve de manière tacite que de longs câlins imposés à des enfants, je rappelle qu'il y en a quand même 9, ne relèvent pas d'une infraction. Pour approfondir mon propos, j'ai contacté le collectif SOS Périscolaire et sa fondatrice Anne dénonce une décision incompréhensible et insoutenable.
10: Alors évidemment, cette relaxe, elle est à la fois incompréhensible et insoutenable.
9: incompréhensible pour nous, SOS Périscolaires en particulier, parce qu'on a des affaires qui font référence pour nous. C'est-à-dire, par exemple, à Chambéry, on a une affaire où il y a eu des baisers sur la bouche. L'agression sexuelle a été retenue et l'animateur a été condamné. On a une autre affaire dans le Nord où il y a eu des câlins forcés et répétés, comme dans cette affaire Titon, sur laquelle vous me questionnez, ainsi que du léchage d'oreilles. Là également, l'agression sexuelle a été retenue et l'animateur condamné. Pourquoi est-ce que dans cette affaire Titon, toucher la poitrine d'une enfant n'est pas retenu comme une agression sexuelle? Et pourquoi cette relaxe alors même qu'effectivement, comme vous le disiez, le tribunal n'a pas remis en question les faits, a considéré que c'était des faits et des gestes et des paroles inappropriées? Donc, ça revient à dire que oui, nous considérons que c'est inapproprié, mais nous ne condamnons pas. Donc, pour nous, c'est acceptable que des enfants subissent des gestes et des paroles inappropriées. C'est de ce point de vue-là que c'est intolérable et inentendable, notamment pour les parents. Pour eux, ces gestes n'étaient pas assez dégradants pour les petites filles. Et puis, il y a aussi cette chose assez abominable à nos yeux, qui a été de dire qu'en fait, le retentissement psychologique de ces fillettes, finalement, pourrait être plus causé par la médiatisation de l'affaire que par ce qu'elles avaient subi. Ce qui est assez abominable parce que, évidemment, nous, on le sait, ces petites filles, elles ont déjà beaucoup souffert bien avant que l'affaire ne devienne médiatique. Et encore que, je ne crois pas que leurs parents les aient laissées devant les infos et les chaînes en continu, sachant que cette affaire n'a pas fait les gros titres. Donc, en réalité, on se cache derrière quelque chose dans cette affaire qui nous échappe également.
7: La question se pose en effet dans cette affaire du pourquoi, dans ce cas-là précis de l'école Titon, l'animateur a eu le droit à la bienveillance entre guillemets des juges.
0: Justement, Julie, pourquoi, vous avez une idée? Comment expliquer cette décision qui est quand même aberrante?
7: Alors, je ne vais pas vous répondre avec certitude, c'est parce que ça, ce serait malhonnête de ma part, mais on peut supputer que ce scandale est particulièrement épineux pour la mairie de Paris, comme pour les juges, et qu'il vaut donc mieux éviter de soulever trop le couvercle. On en vient là au deuxième et troisième non-dit dont je vous parlais tout à l'heure. 1. Je ne vais pas m'attarder trop dessus car vous en avez déjà régulièrement parlé à l'antenne, mais ce scandale aurait pu être évité. Je rappelle en effet que des élus avaient alerté la mairie de Paris il y a déjà 11 ans, en avril 2015. Le maire du 6e arrondissement, Jean-Pierre Lecoq, avait pris la parole le 14 avril 2015 face à Anne Hidalgo et son adjoint de l'époque, Emmanuel Grégoire, pour alerter sur les dysfonctionnements du recrutement des animateurs. Emmanuel Grégoire avait alors assuré que tous les profils avaient été vérifiés et que tout était sous contrôle. Troisième non-dit qui sans nul doute embête la mairie de Paris, là c'est Inès de Raguenel, conseillère de Paris et vice-présidente du groupe Paris Liberté au Conseil de Paris, qui le révèle. La mairie de Paris a menti pendant des mois aux élus et aux familles concernant le passé d'un animateur aujourd'hui en détention provisoire, soupçonné de viol.
10: La deuxième chose, c'est sur ce parcours des animateurs, des deux animateurs dont je parle, qui viennent du 7e, qui sont en détention provisoire et dont vous le savez, vos RH savent par quelle école ils sont passés avant. Pourquoi la CASP 715, droit dans les yeux, nous a dit qu'en l'occurrence, l'animateur passé par le 15e, enfin déplacé dans le 15e puisqu'il fallait lui offrir une seconde chance, cet animateur n'avait été dans aucune autre école du 15e. Pourquoi nous l'avoir dit comme ça en mentant droit dans les yeux? 15 écoles à eux. 15. Qu'est-ce qu'on dit demain aux familles, là? Enfin, vous vous rendez compte dans quelle situation on nous met? Ce n'est pas tenable. Je vous assure que cette situation n'est plus tenable.
7: Pour résumer, deux animateurs soupçonnés de viol, actuellement en détention provisoire, ont donc précédemment travaillé dans 15 écoles du 15e arrondissement sans que les familles ne le sachent. Ce qu'a nié la mairie de Paris pendant des mois.
0: Alors, c'est stupéfiant. C'est évidemment scandaleux. On en revient systématiquement, en fait, quoi qu'en dise Emmanuel Grégoire, à cette question du recrutement des animateurs dans le périscolaire parisien.
7: Absolument. Absolument, et c'est d'ailleurs probablement le nerf de la guerre de ce scandale. Pour résumer de manière un peu grossière, on peut dire que le recrutement des animateurs se fait par de nombreux endroits, absolument n'importe comment. On recrute à l'appel des gens dont on ne sait pas d'où ils viennent, parfois marginaux, qui peuvent être sans diplôme, sans avoir eu leur profil vérifié. L'école ne sait pas quels sont les animateurs qui s'occupent du périscolaire, puisque ce n'est pas l'école qui les recrute, mais les fameuses CASP rattachées à la mairie de Paris. Ainsi, il suffit qu'une CASP soit profondément déficiente, c'était le cas dans le 11e arrondissement par exemple, à Paris, c'est la porte ouverte à tous les pédophiles de Paris. C'est d'ailleurs ce qu'explique parfaitement au micro de Sud Radio Arnaud Gallet, président de l'association Move Enfants.
11: Personne se rassemble dans une même école. C'est un réseau, c'est quoi?
12: Non, mais je pense que de manière très simple, alors moi j'ai un peu de mal avec les réseaux, moi je pense que c'est ce qu'a démontré le rapport Sauvé, c'est-à-dire que les gens évidemment même se refilent les bons plans, c'est-à-dire qu'on est dans quelque chose où les gens c'est de la pédocriminalité.
11: Vous dites les pédocriminels refilent les bons plans.
12: Ah oui, parce que les gens en fait s'identifient, y compris évidemment sur Internet et différentes choses. Et puis c'est pas forcément hyper organisé, mais vous savez très bien en fait qu'à un moment donné que là vous risquez quasiment rien. De toute façon, je le redis, 3% des agresseurs sont condamnés, moins de 1% en cas d'inceste. C'est quoi le problème? Il y a pas de risque en fait, et même quand vous êtes condamné, et d'ailleurs. Quand vous êtes condamné, bon, on sait bien que les peines, elles sont pas hyper importantes. On l'a bien vu avec le périscolaire dont vous parlez, le réquisiteur au niveau du parquet, la première chose, c'est du sursis. Hein. Vous êtes sur des choses finalement assez légères, hein, c'est light. Hein.
7: Par ailleurs, c'est ce que soulevait donc Ségolène Royal dans son interview aux médias Légende, il n'y a aucune caméra dans les écoles. Et ce, malgré le scandale. Et ce n'est pas seulement ça. Comme nous l'expliquait au téléphone la fondatrice de SOS Périscolaire, Anne, les parents ne savent pas non plus qui s'occupe de leurs enfants. Et c'est ensuite la croix et la bannière pour eux de judiciariser en cas d'agression.
9: Il faut que les parents puissent savoir qui s'occupe de leurs enfants, avoir les noms, les prénoms, les photos, notamment pour que les petits puissent identifier leurs potentiels agresseurs, puissent savoir qui s'occupe de leurs enfants, avoir les noms, les prénoms, les photos, notamment pour que les petits puissent identifier leurs potentiels agresseurs.

0: des faits de violence, qu'elles soient sexuelles ou physiques ou psychologiques, eh bien, les parents n'ont pas tellement de recours à part judiciariser. Or, on a toujours une hésitation à déposer plainte, notamment quand il s'agit de violences physiques. Donc, les parents mettent beaucoup de bonne volonté à essayer de trouver des solutions. Mais la réalité, c'est que il faut que les mairies s'engagent, il faut que toute la chaîne s'engage pour que les signalements remontent, pour que des suspensions à titre conservatoire et des sanctions administratives puissent être délivrées afin que les agents gardent une trace de ces problématiques sur leur dossier, le dossier administratif, sachant que nous, ce qu'on aimerait évidemment dans l'idéal, c'est un fichier national, parce que par exemple, le fameux animateur de l'école Titon dont on parlait qui a été relaxé, eh bien aujourd'hui, s'il traverse le périphérique parisien, il peut aller travailler au contact d'enfants n'importe où.
1: Et effectivement, pour rebondir sur ce que l'on vient d'entendre à l'instant, non seulement les parents ne savent pas qui s'occupe de leurs enfants, mais en plus, et c'est peut-être un des plus grands scandales de ce scandale, le scandale dans le scandale, un animateur déjà impliqué dans des affaires d'agression sexuelle peut être ni plus ni moins recasé, et ce, sans que les parents le sachent. On l'a d'ailleurs appris récemment, un animateur déjà mis en cause pour maltraitance dans une école du 7e arrondissement de Paris a par exemple été exfiltré et muté en catimini après un simple recadrage dans une école du 15e arrondissement. Et ce qui devait se passer s'est passé, il est depuis visé par 3 plaintes pour viol. Autre exemple, on l'a appris hier, à l'école Saint-Dominique, la mairie de Paris a recruté un animateur périscolaire visé depuis plus d'un an au moment de son recrutement, par une plainte pour inceste.
2: Une fois plus, la manière admirable dont la justice traite la chose est parfaite. On a vraiment de la peine à y croire. Et en vous écoutant, quand même, il y a une réflexion, c'est tous ces animateurs sont des hommes. En fait, on peut légitimement se poser la question, dans quelle mesure est-il pertinent de confier à des hommes tout ce qui est loisirs périscolaires à l'école?
1: Alors, vous mettez là le doigt, Richard, sur un des plus gros malaises non dits dans cette affaire du périscolaire. Car on peut dire que, d'une certaine manière, Anne Hidalgo a fait entrer le loup dans la bergerie. En 2007, dans une émission sur Feu, la chaîne D8, Anne Hidalgo défendait en effet la mixité des emplois et l'entrée des hommes dans le secteur de la petite enfance.
3: Dans le domaine de la petite enfance, où à Paris nous avons 95% de femmes, nous sommes en train de faire la mixité des emplois, c'est-à-dire de faire entrer des hommes.
4: C'est très bien,
3: non, c'est pas l'idéologie. Mais tout est idéologique.
4: Bien sûr, c'est l'idéologie. Comme si c'est les hommes qui devaient s'occuper des petits enfants.
1: Or, on sait aujourd'hui, grâce à de multiples études et rapports sur le genre des auteurs d'agressions sexuelles, que dans les cas de violences sur mineurs, ce sont les auteurs masculins qui dominent, surtout dans les institutions, dans les écoles. Pour ne citer qu'une étude, en France, le Haut Conseil à l'égalité résume ainsi dans son rapport qui s'appelle « Mettre fin au déni et à l'impunité face aux viols et aux agressions sexuelles ». Ce rapport avance les chiffres judiciaires récents. 97% des mises en cause dans les affaires de violences sexuelles faites aux enfants sont des hommes. La mixité des emplois aura donc eu un effet délétère sur nos enfants. Attention, soulignons bien tout de même que certaines femmes sont impliquées dans ce scandale, évidemment. Notons également, et ce sera le dernier non-dit que j'évoquerai avec vous aujourd'hui avec plusieurs pincettes, selon plusieurs sources que nous avons contactées, des enfants auraient indiqué que des animateurs étaient avec leur téléphone lors de scènes de viol. En clair, certains viols auraient pu être filmés pour se retrouver ensuite vendus sur Internet, le marché de la pédocriminalité sur Internet générant des sommes d'argent absolument colossales.
2: Là, je crois qu'on est au bord de l'écœurement, ouais, à vous entendre.
1: Oui, d'autant plus que ce n'est peut-être que la partie visible de l'iceberg. Pour l'heure, toute l'attention médiatique est focalisée sur le périscolaire parisien. Mais quid du périscolaire en province? Selon le collectif SOS Périscolaire, aucune, je dis bien aucune, région de France n'est épargnée. C'est ce que nous explique Anne, la fondatrice du collectif.
0: On s'est créé en 2021, quand le périscolaire n'intéressait personne. Donc, dès le début, on a reçu des témoignages qui venaient de partout en France. On accompagne des familles partout en France. En ce moment, on a beaucoup de situations en dehors de Paris, on va dire dans la banlieue, on a par exemple le Valois, on a Colombes, on a Montreuil, où ce soir il y a un rassemblement qui a lieu. Et puis bien sûr, il va y avoir Toulouse, Montpellier, enfin c'est vraiment partout en France. Et pour revenir à notre carte, en effet, sur notre site, nous sommes les seuls à avoir un outil qui permet de comptabiliser quelque part tous les signalements et les plaintes. C'est-à-dire qu'en fait, on n'a pas de chiffres. On n'a même pas de chiffres, j'ai envie de dire, sur les plaintes liées au périscolaire au niveau national. Donc c'est notre travail principal. c'est d'harmoniser en réalité les

0: les conditions d'accueil et de sécurité partout sur le territoire, parce qu'actuellement, il n'y a pas de cadre légal qui regroupe l'ensemble des accueils périscolaires. Pour comprendre pourquoi je dis ça, en fait, il faut savoir qu'un accueil périscolaire, il peut être déclaré par la mairie à jeunesse et sport, le SDJES, qui est un service de l'État qui apporte des contraintes de vérification, de casier, qui apporte des taux d'encadrement obligatoires, ainsi que la possibilité de contrôle et de signalement pour les parents. Et quand la mairie ne déclare pas son accueil périscolaire à jeunesse et sport, eh bien, par défaut, l'accueil périscolaire devient une garderie. C'est-à-dire, c'est un espèce de statut qui n'en est pas un, qui n'a pas d'existence légale et qui ne répond à aucun cadre légal. Et ça représente à peu près 40% du périscolaire en France. Ça veut dire que 40% des périscolaires en France, eh bien, il peut y avoir une personne sans aucun diplôme, sans vérification pour 150 enfants, et c'est parfaitement légal.
1: Sur la carte interactive du collectif, que l'on peut trouver facilement sur Internet, on peut ainsi voir des signalements faits partout en France par des parents et des professionnels auprès du collectif, puisque comme vient de le dire Anne, il n'y a pas de chiffre officiel au niveau national. Loire-Atlantique, Ille-et-Vilaine, Haute-Garonne, Isère, pratiquement aucun département n'est épargné. Je citais là ceux où il y a le plus de signalements recensés, et on ne peut s'empêcher de se demander, en regardant ça, combien d'enfants auraient pu être protégés si les informations avaient circulé et les mesures prises.
2: Merci beaucoup Julie pour cet état de votre enquête qui va évidemment continuer. On s'aperçoit avec horreur qu'on peut étendre sans cesse le champ de cette enquête en fait. Paris mais aussi la province, le périscolaire mais aussi le scolaire, parce qu'au bout du compte... Qu'est-ce qui nous prouve que l'école elle-même est à l'abri ?
1: Absolument. Alors pour être honnête, j'ai pas encore enquêté dessus, mais quand on voit que, ne serait-ce qu'en province, quand vous regardez la carte du collectif SOS Périscolaire, c'est flagrant. Il y a des dizaines et des dizaines de cas partout en France, ne serait-ce que dans le périscolaire dont on ne parle pas. Donc quid effectivement du scolaire ?
2: Il y a eu le scandale du sport à l'école, maintenant le scandale du périscolaire. Ouais, il serait étonnant que l'école soit épargnée par ce champ ouvert aux pédophiles, dans lequel, visiblement, ni les municipalités, ni la justice, ni l'État n'ont daigné regarder jusqu'à maintenant.
1: Ça pourra aussi faire... j'ouvre largement, mais même il y a le scandale aussi des EHPAD. Quand on regarde le nombre de centaines de viols de femmes dans les EHPAD, on en parle assez peu. Donc après le scandale du périscolaire, il pourrait y avoir celui du scolaire. Ensuite... du sport, de l'EHPAD, enfin c'est un sujet en France dont on a beaucoup de mal à parler. Voilà, les institutions se bouchent le nez pour en discuter et on ne sait pas vraiment pourquoi.
2: Et elle se protège. Merci beaucoup Julie Solvecq d'avoir contribué à lever le voile et évidemment à très bientôt sur Radio Courtoisie.
1: Merci beaucoup.
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2: Et bonjour Pascal Pointu.
4: Bonjour Richard.
2: Alors, de quoi nous parlez-vous aujourd'hui ?
4: Ben, je vais vous parler d'un sujet que personne ne parle à l'heure actuelle et qui pourtant est fortement impactant pour les territoires ruraux. C'est la fin de l'ADSL qui est programmée et les solutions pour nos territoires ruraux. Donc la fin de l'ADSL est programmée en France pour 2030, début 2030. Mais déjà la fin de la commercialisation des offres a débuté en février 2026, c'est-à-dire que certaines zones rurales n'ont plus le droit de se voir attribuer un contrat Internet par ADSL. Donc le réseau cuivre est déjà remplacé depuis quelques années par la fibre dans beaucoup de villes. Le réseau filière aérien est dorénavant révolu, mais quid des zones rurales éloignées ou peu habitées ? L'État a programmé commune par commune des fermetures techniques qui passent tout d'abord par l'abandon des installations commerciales à l'ADSL, donc plus de ventes de box Internet. Et pour les 24 440 communes sur les 36 000 qui existent en France, soit environ 68% de la carte, plusieurs dates de fermeture définitive du réseau s'échelonnant en 2027 et début 2029. Mais l'État abandonne en rase campagne des très petites communes, bien souvent constituées de nombreux hameaux, et les finances de ces communes, déjà fortement impactées par les désengagements de l'État, ne peuvent pas faire face aux coûts exorbitants, même avec des aides. Et nous avons déjà vu cet exemple. L'exemple de la fin de la DSL m'a fait penser exactement où, il y a quelques années, on imposait à chaque commune d'avoir sa station d'épuration et donc un branchement collectif des eaux usées. Et le constat est simple, les obligations et la réalité ne peuvent pas se conjuguer ensemble quand on ne connaît rien à la ruralité. Encore une fois, les technocrates parisiens ou bruxellois sont bien loin des impératifs de nos campagnes. Eh bien, pour la fin de la DSL, on refait le même match, puisqu'on est en Coupe du Monde. On impose la fibre sans oublier que l'usager, l'abonné, paie toujours plus cher pour une amélioration finalement destinée à de gros consommateurs exigeant des vitesses de téléchargement importantes ou des montages vidéo. Pour autant, les pannes existent toujours, que ce soit par le réseau fibre, comme c'est le cas avec la DSL mourante. Et comme toujours, les prestataires de services ne sont plus à la hauteur. Les pannes Internet, téléphone durent toujours aussi longtemps. Mais pour ceux qui n'auront plus dans un avenir très proche la possibilité d'être dépannés par les sous-traitants qui ne sont pas éligibles à la fibre, que reste-t-il donc à nos ruraux ? Eh ben, pour les urbains, le décret du 15 janvier 2009 impose le droit au très haut débit. Mais pour nous, pauvres petits ruraux, deux seules solutions existent. Celle d'abord d'Elon Musk, c'est-à-dire de passer par Starlink, la boîte américaine d'Elon Musk, mais qui certes apporte une connexion haut débit, mais seulement une connexion Internet, ni offre télé, ni offre téléphonie fixe, quand le mobile ne passe pas dans certaines zones encore, 20% du territoire ne sont pas couverts par le téléphone mobile. Et l'État français a donc imposé la société Nordnet, qui est détenue comme par hasard à 100% par Orange. Et cette société propose plusieurs offres d'accès à Internet et d'offres de téléphonie fixe et mobile et d'une box télé pour TNT. Mais ces deux solutions passent par l'intervention et la pose de paraboles. Donc on revient au passé. On est revenu au passé avec les trottinettes dans nos villes. On revient au passé pour l'accès à Internet et à la télé avec la parabole, puisque la DSL était le garant de faire disparaître les paraboles de nos façades. Et on se voit bien que beaucoup, beaucoup, beaucoup de communes n'auront pas la fibre. Et donc, il n'y aura pas d'autre solution pour ces abonnés-là qui vont apprendre très rapidement. Et malheureusement, c'est bien pour ça que ma chronique porte aujourd'hui là-dessus, parce qu'il n'y a aucune information de l'État. Et 2030, c'est demain. Et personne n'est au courant, ou très peu de personnes sont au courant, que la DSL est programmée. La fin de la DSL est programmée. Et malheureusement, les communes ne pouvant investir dans la fibre, eh ben, les usagers n'auront pas d'autre solution que de contracter auprès d'Orange à un tarif plus cher, bien entendu, que la DSL auparavant pour le même service. Et ils devront mettre une parabole sur leur façade. Et on appelle ça de l'écologie durable.
2: Je suis évidemment effondré. Il nous reste juste 2 minutes, Pascal Pointu, sur pas ce scandale de la DSL, mais sur la manière dont systématiquement, en fait, les populations rurales sont, mésestimées, desservies. On a l'impression, en fait, que c'est dans toute la France que, peu à peu, il y a un recul de tout ce qui fait, normalement, la vie de tous les jours, surtout avec un gouvernement qui essaie de numériser de plus en plus l'ensemble des interactions entre le citoyen et l'État.
4: Oui, et puis il faut bien se dire une chose, c'est que on voit bien les plans qui sont faits pour les villes, on voit bien les plans pour l'ANRU, par exemple, l'agence de renouvellement pour l'urbain. On voit bien tous ces plans-là qui sont faits pour l'urbain, pour les banlieues et ainsi de suite. Mais nous avons des territoires où l'habitat s'abîme parce qu'il n'y a plus personne, les personnes sont décédées et les héritiers ne veulent pas le prendre. Et l'État ne fait rien, strictement rien. On nous impose des choses, on nous a imposé le 80 km/h. Édouard Philippe, là aussi, le fameux Édouard Philippe, qui ose même se présenter à la présidentielle, alors que moi, je serais à sa place, je me cacherais. Mais au bout d'un moment, si vous voulez, on prend des décisions pour des campagnes, pour des zones rurales, mais les habitants de ces zones rurales ne sont jamais, jamais consultés. Et on se retrouve, si vous voulez, vous, la fibre à Paris, ça posait aucun problème. Ça fait des années que vous avez la fibre sur Paris, la banlieue et ainsi de suite. Et moi, dans ma commune, par exemple, l'étude de l'ARCEP, il prévoit qu'il n'y aura jamais la fibre dans ma commune parce qu'il y a 250 habitants, il y a une dizaine de hameaux et c'est bien trop cher pour les pauvres budgets communaux. Et donc, on se retrouve avec un président et un gouvernement qui sont totalement déconnectés des réalités de nos campagnes.
2: Merci beaucoup, Pascal Pointu, d'avoir mis une fois de plus les points sur les i. Et à la semaine prochaine pour une dernière chronique sur ce monde paysan qui nous est cher à tous.
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2: Il est 8h44, merci d'être avec nous. Dans 10 minutes, nous aurons une analyse avec Thaïs Discuffon qui reviendra sur ce qui lui avait été reproché. Mais tout de suite, la chronique d'Alexandre de Galzin.
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2: Alors Alexandre, comment allez-vous ?
5: Eh bien, beaucoup mieux depuis quelques minutes. Pour tout vous dire, chers auditeurs, depuis quelques jours, nous avons des stagiaires à Radio Courtoisie. Alors, vous avez déjà vu Alice Meunier, qui est un pseudo d'ailleurs, hein, puisque son vrai nom, c'est Margaret Thatcher. Et puis, deux autres personnes qui sont arrivées cette semaine, et il n'y a pas à dire, c'est vraiment pratique, les stagiaires. Vous savez, quand on est en colère, parfois, on ne sait pas vraiment que faire, ni vers qui se tourner, mais après tout, une tringle à rideau et deux stagiaires de 15 ans qui hurlent au secours quand on arrête de les frapper, c'est quand même vachement reposant.
2: Eh bien, je suis bien d'accord avec vous, j'ai fait pareil hier. Alors, quid de l'actualité ?
5: Oh, mais l'actualité, vous savez, elle m'ennuie beaucoup, l'actualité, ces temps-ci. Bon, alors, il y a quoi ? Bah, il y a le livre de Nicolas Sarkozy qui a atteint les 270 000 exemplaires et qui est traduit en bulgare et en albanais. Puis sinon, Raphaël Glucksmann a fait ça.
6: Vive la République ! Et surtout, vive ! Allez, tous ensemble ! Vive la France !
7: Projet !
5: Ouais, Pécret, c'est super. Et puis bon, alors il y a Bali Bagayoko qui a fait ça.
8: Aujourd'hui, vous voyez, ce qui me marque le plus, c'est que c'est difficile de vivre en France quand on est musulman. C'est difficile de vivre en France quand on est juif. C'est difficile de vivre en France quand on n'est pas blanc de peau. C'est difficile de vivre en France quand on porte pas le prénom du calendrier grégorien.
5: Je suis blanc de peau. Ah non, mais pardon, tout ça, c'est pas Bali Bagayoko, c'était Xavier Bertrand, le gros nul. Non, mais alors, je vais vous dire, il me reste plus que deux chroniques dans cette année. Donc, tout ce que je veux caser, là, dans cette avant-derrière chronique, c'est d'abord une histoire. L'histoire d'un homme qui a traversé les âges, à la vie pourtant méconnue. Et cet homme, c'est vous, Richard.
2: Oh, misère.
5: Eh oui, comme vous dites. Bon, alors, étant donné que vous préférez écrire des livres comme Parisien en exil aux éditions de la Mouette de Minerve à 11,90€ ou De vrais gentlemen aux éditions Salvator à 16€, au lieu de composer vos mémoires, eh ben, je m'en suis chargé pour vous. Non, ne me remerciez pas. Si l'historiographie est une discipline passionnante, moi, je m'en tape. J'ai donc pris à peu près tout ce qui existait, incluant mythes et légendes, je l'ai arrangé à ma sauce, mais enfin, c'est à peu près vrai dans les grandes lignes. Alors, commençons. On ne sait pas exactement quand est né Richard de Sèze.
2: Ah bah si, quand même, le 1er janvier 65.
5: Non, mais Richard, je vous en prie, l'histoire est suffisamment longue comme ça, alors ne m'interrompez pas. Je disais donc, les sources varient, mais on estime la naissance de Richard à 421 après Jésus-Christ dans la ville de Vindunum, entre Valle Guidonensis et Autricum, à quelques encablures de Sabolium, à la latitude de 48°0018 nord et la longitude 0°1200 est. Fils d'une famille aristocratique franque, sa naissance est vue comme un miracle. Il serait en effet tombé du ciel comme s'il avait des ailes, il apportait un air de liberté, ainsi que l'a chanté plus tard Jean-Pax Méfray. Alors, comme le rapporte Eudes de Reims, célèbre chroniqueur de la Gaule du 5e siècle, on retrouve ensuite la trace de Richard de Sèze lors de la bataille de Tolbiac, durant laquelle Clovis s'oppose aux Alamans. Alors que les hérétiques ariens sont sur le point de l'emporter, notre sémillant directeur de la rédaction aurait fendu la terre en deux à l'aide d'un trusquin, objet de son invention qui servira plus tard d'outil de traçage opérant par translation sur une surface d'appui de référence. Durant cette bataille, donc, Richard de Sèze trace la ligne entre l'Europe et la civilisation, créant le fleuve du Rhin. Le chroniqueur Eudes de Reims ne donne guère plus d'indications sur la jeunesse de Richard de Sèze. De fait, ce dernier l'aurait massacré à coups de vase sur la tête, l'accusant d'avoir dérobé sa Francisque lors d'un pillage. Il aurait ensuite raturé un papyrus pour attribuer ce déchaînement incontrôlé de violence sur le roi des Francs, un certain Clovis. Mais progressons dans l'histoire de Richard de Sèze. Après avoir réarmé démographiquement tout le pays grâce à un effort personnel, Merci. Il s'attelle à ce qui deviendra l'œuvre principale de sa vie, la haine. Il se retire donc plusieurs siècles dans une hutte perdue au milieu de la forêt de Brocéliande, provoquant des noyades en jetant une épée dans un lac, entraînant des chevaliers à chercher une coupe imaginaire durant des années à travers la Bretagne et fomentant des complots à travers toute l'Europe pour faire démonstration de sa toute-puissance. On estime ainsi que l'Europe aurait pu atteindre la super-intelligence artificielle en 1621 si Richard de Sèze ne s'était pas échiné à la diviser en inventant l'arbalète, le trébuchet, l'hérésie cathare, les vikings et le poison qui tue. Mais tout ceci ne relève que de l'amusement et en 1066, Richard de Sèze se pique de sortir de sa hutte maléfique dans le but de commettre un acte irréparable sur lequel même son cœur de pierre éprouvera des remords, la création de l'Angleterre. À ce sujet, voici ce qu'il en disait dans un entretien donné au Mercure de France en 1734, on écoute.
9: J'ai commis parfois une énorme erreur, et en fait, qu'est-ce une erreur en politique ? Et quand je récapitule, je n'ai qu'un sentiment, c'est un immense regret.
5: Voilà, donc tel le docteur Frankenstein, dont il a inspiré la légende d'ailleurs, Richard de Sèze, se rend compte de son erreur et tentera depuis ce jour de mettre en place un génocide contre ce peuple.
10: Je proteste.
5: On retrouve la trace de Richard de Sèze en 1345 dans une chronique de Michel Pingouin qui le présente comme le président de l'Association de défense des animaux liminaires. En 1346, un an plus tard, notre aimable présentateur de la matinale est chassé de la ville de Paris par ordre du roi Philippe VI à l'apparition de la peste noire qui décimera environ 40% de l'Europe. De fait, l'action de Richard de Sèze aurait permis d'augmenter de 220% la population de rats dans le bassin parisien. Un engagement qualifié de à tout le moins contre-productif par l'historien Michel Pingouin qui mourra l'année suivante de la peste bubonique après avoir été mordu par Richard de Sèze. Mais c'est à mesure que l'historiographie progresse que la trace de Richard devient de plus en plus difficile à suivre. On le retrouve tantôt organisateur du bûcher de l'évêque Cochon, tantôt rendant fou le roi VI d'Angleterre, ce qui provoquera la célèbre guerre des roses, tantôt à la tête d'un sous-marin coulant des galions britanniques. Devenu pape sous le nom de Clément VII, il excommunie Henri VIII. Enfin bref, je vous épargne le détail, sautons quelques siècles en avant. Au XXe siècle, Richard de Sèze devient professeur de peinture. Il devient l'un des critiques d'art les plus incisifs du début du XXe siècle, défenseur passionné du fauvisme, puis du cubisme. Il publia en 1908 La Révolution des couleurs, ouvrage qui révéla au grand public Groulolo et Pithivière. Il organisa les premières expositions des sections d'or en 1912 et théorisa la déconstruction de la forme, vous nous en parlerez sans doute un jour, comme nouvel horizon spirituel. Ses chroniques dans la Revue Blanche et Le Petit XXe imposèrent une vision radicale. L'art devait briser le miroir du réel pour atteindre l'essence pure, c'est-à-dire le samplon 95. Mais le zénith et le crépuscule de sa carrière arrivent dans les années 1907 et 1908 où, devenu professeur émérite à l'Académie des Beaux-Arts de Vienne, il prend la décision de rejeter un jeune peintre moustachu autrichien contre l'avis de tout le jury. Les conséquences, on le sait, furent dramatiques. Encore aujourd'hui, Richard de Sèze est le dernier homme visé par une enquête du tribunal de Nuremberg pour incitation indirecte au crime contre l'humanité. Cette accusation n'est pas sans lien avec un événement daté du 5 juin 1944. Quittant la résistance pour rentrer dans la collaboration, il déclare, je cite, « De toute façon, c'est fichu, les Allemands sont trop forts, c'est décidé, je pars en vacances à Sigmaringen ». C'est d'ailleurs là que vous rencontrez Franck de la Technique, que vous connaissez bien, chers auditeurs. Ce dernier quittait en effet son travail à Radio Paris pour une promotion à la Volksradio, dont la diffusion sera interrompue au cours des bombardements de Berlin. Inquiété après la guerre, Richard de Sèze se réfugie en Indochine où il pense pouvoir couler une retraite tranquille, mais se fait déloger peu de temps après par la guerre éponyme. Agacé, il brûle un quart de la jungle vietnamienne avec une simple torche. De retour au pays, il s'installe à Amiens où il rencontre Françoise Noguès, avec qui il a un fils illégitime nommé Emmanuel, qui prendra le nom de son père adoptif, Jean-Michel Macron. Fondateur de 7 dissidences de l'Action française depuis 1945, il rejoint Radio Courtoisie en 2025, là où son passé n'inquiète personne parce que tout le monde a fait pire. La preuve par Maïlys Clozel qui se promet à une carrière du même acabit.
10: Alexandre, dites-moi quand ça s'arrête par pitié.
5: Alors, je voudrais quand même conclure par quelques anecdotes. Tout d'abord, saviez-vous, chers auditeurs, que Richard de Sèze a obtenu une exemption papale dans la vente d'esclaves, ce qui l'autorise à en posséder encore aujourd'hui 711 Ivoiriens et autres Bantous qui travaillent notamment à la confection de délicieuses confiture de Mirabelle et dans 400 hectares que notre cher Richard possède dans le Périgord. Je continue. Alors, incroyable mais vrai, le plus gros panda du monde ne vit pas en Chine, mais dans l'appartement de Richard XVI. Appelé Ching Chong, il lui a été offert des mains de Deng Xiaoping en personne suite à un don de 7000 pelles ayant servi à enterrer vivant les nombreux opposants à la dictature communiste. L'urside mignon a néanmoins déposé plainte pour racisme le mois dernier, fatigué que Richard répète constamment à ses invités qu'il était, je cite, super fort en mathématiques et qu'il avait, je cite encore, de petits pieds pour un panda. Autre information, en 2011, Richard XVI a déposé à l'INPI le mot Emmanuel Macron, ce qui fait qu'à chaque fois que quelqu'un prononce le nom de notre président en public, il doit lui verser 25% de royalties. On comprend mieux pourquoi ce sujet est si récurrent dans ses chroniques.
11: Et à quel titre comptez-vous donner à tout ça ?
5: Bah écoutez, j'en ai deux en tête pour lesquels je parviens pas à trancher. J'ai pensé d'abord à un cavalier quittait la ville au crépuscule par la porte de l'Est qui n'était plus gardée. Mais le problème, c'est déjà que vous avez une profonde haine de la race équidée, ce qui vous a notamment poussé en 1377, je le rappelle, à massacrer à la hache l'intégralité de la cavalerie mongole, provoquant ainsi la chute d'un empire séculaire. Le deuxième problème, c'est que ce titre n'a aucun rapport avec votre vie et que vous n'avez pas tant d'affection que ça pour Raspail. Alors j'ai opté pour un titre qui m'a semblé plus concis, plus efficace, plus en lien avec votre vie tumultueuse et engagée. Ce titre n'a visiblement en plus pas encore été pris. Le livre s'appellerait donc « Mes combats ». Alors, qu'est-ce que vous en pensez ?
11: Remarquable. Mais merci beaucoup, Alexandre. Je suis tellement heureux de que voilà, tout ce que j'ai essayé de cacher si longtemps soit enfin exposé au grand jour.
5: Bah écoutez, c'est un honneur.
11: Bravo pour votre flair.
5: Merci.
11: Bravo pour votre travail de mythographe. Ouais.
5: D'historien.
11: Oui, c'est ça. Mais spécialiste des mythes.
5: Oui. Mais vous êtes une légende, Richard. Merci beaucoup.
11: Merci, Alexandre. Et tout de suite, nous allons revenir avec Thaïs Descuffon sur ce qui lui est arrivé. Alexandre de Galzin vous l'a dit tout à l'heure, elle n'a pas été condamnée à de la prison ferme, même si c'était ce qui avait été requis contre elle. Elle a été condamnée à une amende. Elle fait appel. Nous évoquions avec elle cette histoire invraisemblable de dire la vérité et de se faire condamner.
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11: Soit Thaïs Descuffon. Bonjour Thaïs Descuffon.
12: Bonjour, merci beaucoup de me recevoir.
11: Alors, si je vous reçois, c'est parce que vous avez enfin reçu l'assurance que la procureure a requis contre vous 4 mois de prison ferme pour un discours de haine. Et donc le jugement est tombé. Comment va-t-on raisonner ce jugement qui paraît aberrant ? Rappelons d'abord les faits. Donc en 2023, lors d'une séquence télé sur BFM TV, alors que Claire Géronimi vient de confier qu'elle a été violée par un OQTF centrafricain, BFM TV, qui vous connaît parce que vous avez été porte-parole de Génération Identitaire, vous demande de venir et vous dites à l'antenne que les ennemis ne sont pas les hommes, comme le prétend un expert, en fait que ce sont des hommes bien particuliers, et notamment, étant donné la surreprésentation des étrangers dans les prisons françaises et la surreprésentation des étrangers par rapport à toutes les agressions sexuelles que subissent les femmes, et bien que ce ne sont pas les hommes en général, mais un type d'hommes bien particuliers. Donc, vous dites que ce sont les immigrés, les Arabes, etc. Et ça passe sur le moment, évidemment, les gens hurlent, et la DILCRA porte tout de suite plainte contre vous. Donc, la DILCRA, qu'est-ce que c'est exactement ?
12: Eh bien, c'est une association fortement subventionnée qui lutte contre le racisme, l'homophobie, enfin la haine anti-LGBT, et l'antisémitisme, et donc la DILCRA s'est immédiatement portée contre moi. Elle m'a traînée en justice pour discours de haine, je cite, j'avais dit que le principal danger pour la sécurité pour les femmes en France était les hommes immigrés africains, noirs et arabes. La procureure, lorsque j'ai comparu, elle a requis contre moi effectivement 4 mois de prison ferme. Le jugement n'a pas été encore rendu. À vrai dire, là, c'est une question de minutes avant que mon avocat m'appelle, puisque c'est cet après-midi que je dois recevoir la décision. Et donc là, les juges se prononceront pour me condamner ou pas à cette peine de prison complètement délirante. Je ne suis pas une délinquante ni une criminelle. Et c'est les délinquants et les criminels, ce sont ceux qui violent les jeunes femmes, hein, comme Claire Géronimi. Ou même sur ce plateau, je racontais que moi-même, j'avais fait l'objet d'une agression par un migrant tunisien. Donc ce qui est fou, c'est qu'on fait taire les victimes, mais on n'enferme pas les coupables.
11: Je tiens à repréciser que la DILCRA, c'est la délégation interministérielle à la lutte contre le racisme, l'antisémitisme et la haine anti-LGBT. Autrement dit, c'est vraiment une officine gouvernementale. C'est pas juste une association subventionnée. C'est vraiment l'État qui vous attaque et qui a jugé qu'il fallait vous condamner. Dans cette affaire, on l'a un peu rappelé tout à l'heure, voilà, Claire Géronimi venait de se faire violer et vous-même, vous aviez eu une agression quelques mois auparavant. Donc effectivement, par un migrant tunisien qui est toujours en liberté, que la police n'a pas su retrouver. Évidemment, c'est beaucoup plus facile pour la DILCRA d'attaquer Thaïs Descuffon, qui a des papiers, qui a une identité, que d'attaquer quelqu'un qui n'en a pas. Et donc, la DILCRA choisit évidemment soigneusement les victimes qu'elle peut attaquer. Enfin, je dis attaquer une victime parce que voilà, vous avez été vraiment victime de ce migrant tunisien. Racontez-nous un tout petit peu les faits qui permettent de comprendre aussi l'émotion dans laquelle vous étiez au moment où vous avez répondu à cet interlocuteur sur le plateau de BFM TV.
12: Oui, tout à fait. C'était à peine un an avant donc le viol de Claire. J'étais en train de rentrer de la salle de sport chez moi, dans le premier arrondissement de Lyon, et je ne me suis pas rendu compte que j'étais suivie, puisque j'avais des écouteurs. Donc j'écoutais de la musique comme la plupart des jeunes de mon âge, ce que je ne fais plus d'ailleurs depuis. Hein, je ne marche plus dans la rue avec des écouteurs. Il était 11h du matin, donc c'était vraiment en pleine journée. Et je rentre chez moi. Et alors, c'est un petit peu difficile de représenter ça, mais en fait, la porte de chez moi donnait directement sur la rue. En fait, on ouvre la porte, on tombe dans le salon. C'était un rez-de-chaussée dans un vieil immeuble lyonnais, dans une rue qui n'était pas passante du tout. Et donc, en fait, je rentre dans mon appartement et quelqu'un se faufile derrière moi, referme la porte, me prend mon téléphone. Je suis dans un état un peu de sidération de qu'est-ce qui est en train de se passer. Et donc, je me retrouve nez à nez avec un homme d'un mètre 90 qui parle très approximativement français et qui me demande de ne pas appeler la police déjà et surtout de l'héberger pendant 10 minutes. Il me dit parce qu'il serait poursuivi. Je n'ai pas très bien compris ce que c'était, ce qu'il voulait dire. Est-ce que c'était la police? Je ne sais pas. Et donc, en fait, je me retrouve coincée chez moi sans pouvoir appeler à l'aide. J'ai pas de téléphone, je peux pas crier, c'est pas une rue qui est passante, avec cet homme que je ne connais pas et qui, pendant 20-25 minutes, restera chez moi sans chercher à me faire quoi que ce soit. Je lui ai tenu la conversation et en lui rappelant régulièrement « Bon, maintenant, est-ce que vous pouvez pas partir ?»« Ah, je peux rester un peu plus longtemps, je peux rester un peu plus longtemps. » Je lui ai même servi de l'eau, j'ai lavé le verre sous ses yeux parce qu'il voulait pas laisser d'empreinte, m'a-t-il dit. Ce qui m'a aussi fait me questionner sur les intentions de cet homme, parce que il devait peut-être penser déjà à me faire du mal pour avoir peur de laisser mes empreintes, je ne sais pas. Mais le fait est qu'au bout de 25 minutes, je parviens enfin à lui faire dire qu'il va s'en aller. Il se lève pour partir, je me dirige vers la porte et c'est au moment de partir qu'il me demande d'abord de l'embrasser, ce que je n'ai pas envie de faire, comme je lui dis. Je lui dis, écoutez, ça me gêne, je veux pas. Donc je lui dis, écoutez, juste sur la joue, bon. C'était instinct de survie qui parle. Donc, je l'embrasse sur la joue. Et là, il m'attrape les poignets. Il m'a fait asseoir sur un pouf derrière moi et me demande de lui pratiquer une fellation. Je suis complètement...
11: sidérée.
12: Sidérée, paniquée, en larmes. Hein, je tremble. Je le supplie de me laisser... Me laisser tranquille. Je lui dis, monsieur, je fais tout ce que vous m'avez demandé, je vous ai hébergé, je vous ai servi de l'eau, j'ai été gentil avec vous, je vous en prie, je vous en supplie, allez-vous-en. Non, je veux pas, quoi. Et il insiste, mais il finit par me lâcher et je crois que j'ai dû lui faire pitié, donc je n'ai pas d'autre explication. Il a ouvert la porte, il est parti. Je me suis jetée sur la porte, je l'ai fermée à double tour et comme il avait laissé le téléphone sur le canapé, j'ai pu appeler tout de suite ma colocataire qui est arrivé, j'ai appelé la police, j'ai déposé plainte, et voilà dans le déroulé des faits ce qu'il s'est passé.
11: Voilà, donc vous déposez plainte, et si je ne m'abuse, le policier vous explique que le nombre de personnes qui déposent plainte pour ce genre d'agression est si élevé, qu'il cite un chiffre de quelques milliers, qu'il y a évidemment peu de chances qu'on retrouve l'agresseur, et vous-même vous avez senti que...
10: le peu de chance venait aussi du peu d'empressement vraisemblablement de la police à le chercher.
12: Oui, sans vouloir, comment dire, bon, peut-être on me qualifierait de complotiste, mais déjà je suis passée deux jours après sur Touche pas à mon poste pour parler de cette agression, puisque j'en avais fait des posts sur les réseaux sociaux et ça avait créé une polémique, puisque d'un côté il y avait des personnes qui m'accusaient de mentir, d'inventer une agression parce que je serais une personne qui serait prétendument raciste, déjà engagée sur des questions migratoires et donc j'inventerais une agression pour justifier mes propos. Peut-être qu'il faut plutôt raisonner à l'envers, c'est-à-dire que mes propos sont justes, que je dénonce est réel, et donc il est probable que ce genre de choses m'arrive à moi aussi, et ça a été le cas. Donc il y a eu cet aspect-là de la polémique, et des gens qui aussi simplement disaient « D'accord, c'est triste ce qui lui arrive, mais pourquoi cela nécessite-t-il forcément un discours politique derrière qui est l'immigration cause de l'insécurité, pourquoi décrit-elle son agresseur, ce n'est pas nécessaire, les coupables ce sont les hommes, en général ». Donc du coup je m'en étais justifiée sur un plateau de télévision, et je pense que l'affaire ayant pris une certaine ampleur médiatique, en tout cas j'ai été très peu contactée par les policiers pour la suite de l'affaire, et à vrai dire on ne m'a même pas informée que c'était classé sans suite. Il a fallu que je fasse les démarches auprès de mon avocat pour qu'il aille récupérer le dossier. J'ai également bataillé pour récupérer la photo de la caméra de surveillance où on observe mon agresseur quitter mon domicile au coin de la rue. Et donc oui, c'est vrai que je m'interroge un peu sur le manque de moyens déployés. Certes, je pense aussi que le fait que je m'en sois sortie fait que mon affaire était peut-être moins prioritaire qu'une autre. Mais je pense aussi qu'il était mieux de ne pas me donner raison en retrouvant cet individu. Et comme vous l'avez bien dit, les commissariats de police sont également surchargés. Le commissaire qui a récupéré ma plainte m'a dit que le type de profil que je décrivais, il devait y en avoir plus de 6000 rien que dans mon arrondissement, et qu'il allait falloir que je sois un peu plus précise. Malheureusement, ma description est celle de n'importe quel maghrébin banal, en fait. Donc forcément, ils ne l'ont pas retrouvé, en tout cas, voilà.
10: Alors, ils ne le retrouvent pas. Vous continuez à vivre avec une belle résilience, comme on dirait aujourd'hui. Et l'affaire Jérôminy éclate. Donc Jérôminy, violée, elle, sévèrement par un OQTF centrafricain. Et vous êtes invité. Donc l'expert en face de vous, immédiatement, par rapport à ce que dit Claire Jérôminy, qui n'a pas le bon discours de la bonne victime, et vous-même, donc, dit que ce sont les hommes qui sont coupables, et donc les hommes en général, tous les hommes, le patriarcat. Et là, ça vous fait réagir vraiment vivement.
12: Tout à fait. On débattait déjà depuis plusieurs minutes, et j'étais quelque peu excédée, à la fois parce que je venais de le mentionner sur le plateau. Moi, j'avais beaucoup d'empathie et de compassion pour Claire, car je trouvais que le modus operandi était assez similaire. Mon agresseur s'était faufilé derrière moi. Il s'est aussi faufilé derrière elle et il l'a violée dans la cour d'immeuble de son appartement. Donc, il y a aussi ce côté traumatisant où c'est jusque dans votre domicile. Donc, après, vous déménagez, hein, parce que vous n'êtes plus très à l'aise. Voilà, j'étais excédée par rapport à ça, mais aussi on m'avait sorti des énormités. La porte-parole de Oser le féminisme qui était face à moi se défendait de mes positions, enfin comment dire, était en opposition avec moi en disant par exemple non mais la France aussi elle est tout aussi raciste et misogyne. Prenez à l'époque napoléonienne par exemple. Je disais, mais on est où? On est en train vraiment de parler de Napoléon, voilà, et de ce qui pouvait se passer en France il y a 2 siècles. Je pense déjà que ce n'était pas comparable, le climat d'insécurité à celui que les femmes françaises connaissent aujourd'hui. Mais surtout, est-ce que c'est vraiment le sujet? Est-ce qu'il faut, selon elle, visiblement, il faut remonter à 2 siècles pour avoir un semblant de sexisme de sexisme à reprocher aux hommes bien français, bien de souche? Donc, je trouvais ça absolument ridicule. Et donc, arrive cet expert-là, ce pseudo-expert invité par BFM TV, qui dit « Vous dites que le problème en France, c'est l'immigration. Non, le problème en France, ce sont les hommes. Enfin, le problème pour les femmes en France, le principal danger pour les femmes en France, pardon, ce sont les hommes. » Et donc là, je le reprends, je dis « Non, ce sont les hommes immigrés africains, noirs et arabes. » Et voilà, c'est cette citation précisément qui me vaut d'être traînée en justice et de potentiellement risquer 4 mois de prison ferme Même si honnêtement, vu le niveau de mobilisation que j'ai reçu sur les réseaux sociaux, j'ai bon espoir qu'il soit un peu intimidé par la proportion que ça a pris.
10: Et espérons-le. Cette délégation interministérielle à la lutte, etc., contre le racisme, porte plainte. Elle porte plainte quasi immédiatement, donc en 2023.
12: Tout à fait. L'extrait de mon passage média est immédiatement relayé sur les réseaux sociaux par divers comptes Twitter qui s'insurgent de ma phrase. Et vraiment, dans la soirée, je vois un tweet disant « La DILCRA saisit la justice contre les propos tenus par Thaïs Escuffon sur BFM TV ».
10: Alors, donc, la DILCRA saisit la justice. On est en 2026, donc 2023 se passe, 2024, 2025. Comment la plainte a-t-elle été instruite? Comment s'est déroulé, en fait, votre parcours judiciaire?
12: Eh bien, en fait, pendant 2 ans, donc, je n'ai eu aucune nouvelle, en fait, de cette affaire. Ça m'est arrivé plusieurs fois de me poser la question, de me dire, tiens, où est-ce que ça en est? J'ai pas de nouvelles. Bon, peut-être que ça va rester lettre morte. Et puis, je dirais que c'était en janvier 2026, donc, je reçois un coup de fil alors, je ne sais plus comment on s'appelle, bon, en tout cas, un commissariat à Paris, hein, disons, qui me demande de venir pour me remettre ma convocation à comparaître devant le tribunal. Donc je me rends à Paris, je récupère la convocation, je suis convoquée le 8 avril, donc je me présente accompagnée de mon avocat maître Loïc Lerat devant la 17e chambre du tribunal correctionnel de Paris le 18 avril. Voilà. Et s'ensuit le procès et la réquisition de la procureure. Et maintenant, on est deux mois après. Et j'attends de délibérer.
10: Alors, et la procureure donc, réclame le 18 avril 2026 4 mois de prison ferme. Comment le justifie-t-elle? Je crois que sur le moment, vous étiez tellement surprise que ce soit de la prison ferme que vous vous demandiez si vous aviez bien entendu la peine qui était proposée par rapport à toutes les autres peines qu'on entend proposer dans d'autres affaires où les victimes paraissent être plus certaines et plus abîmées.
12: Tout à fait. J'ai été absolument abasourdie quand j'ai fini ma défense, que je me suis justifiée déjà en remettant les choses dans le contexte, en racontant ma propre histoire, en donnant des chiffres, en expliquant que moi j'ai parlé avec le cœur et que certes j'ai déjà fait des passages médias, mais je ne suis pas non plus une professionnelle des passages médias, je ne suis pas une politique qui passe son temps sur des plateaux. Donc voilà, je n'ai pas voulu heurter qui que ce soit. Maintenant, je pense décrire une réalité que vivent beaucoup de Françaises et surtout une réalité qui a brisé tellement de vies que je ne me voyais pas rester silencieuse. Donc voilà, c'est ce que je leur explique. Et une fois que je me rassois, la procureure se lève et elle commence sa diatribe en expliquant que voilà, je tenais un petit discours bien rodé, que c'était gentil de jouer les victimes, mais que je savais très bien ce que je faisais, que j'étais une habituée des médias, que je savais que ça allait me rapporter de l'argent, des partenariats par la suite, et donc que voilà, ma défense ne tenait pas la route. Elle a remis donc en cause ma sincérité d'une part, et de l'autre, elle a qualifié mon histoire, visiblement, ou celle de Claire Géronimi, ou les deux, de pauvres faits, puisqu'elle a dit « Madame se base sur de pauvres faits, sur un pauvre fait pour justifier un discours haineux qui n'a pas sa place dans notre démocratie. » Et donc, je requiers de la prison contre Thaïs Descuffon. Et puis, je me suis tournée vers mon avocat ensuite et je lui ai demandé de me confirmer alors que quelle peine de prison. Il me dit « Il me semble qu'elle a dit du ferme, mais ça me paraît tellement gros que je vais vérifier après. » Et il a vérifié ensuite. Et donc, je l'ai recontacté quelques jours plus tard et il m'a dit « Je te confirme bien qu'en fait, c'était du ferme, ce qui est fou. » Donc, il a plaidé pour la relaxe totale. Mais bien sûr, puisque je n'ai rien fait de mal, en tout cas à notre sens. Et donc, voilà, c'est vrai que j'ai déjà pris 6 mois de prison avec sursis et 3 000 euros d'amende pour une action menée avec Génération Identitaire en 2018. Donc, vous voyez, la justice est très lente. Mais voilà, de la prison ferme pour des propos, je n'en suis pas revenue.
10: C'est vraiment un délit d'opinion dans toute sa splendeur, voilà. Et surtout, il faut revenir sur les paroles du procureur. on vous reproche d'être une professionnelle des médias parce que vous êtes invitée par les médias, comme si le fait de tenir un discours régulièrement était une circonstance aggravante. On vous reproche de gagner votre vie en étant une personnalité publique, comme là aussi, comme si c'était un métier honteux, en tout cas qui échappait à la logique du procureur. On vous reproche surtout de raconter la vérité et de vous appuyer sur votre propre cas et celui de Claire Gérôminy, comme si c'était des cas exceptionnels de pauvres faits, pour reprendre les propos stupéfiants de la procureure, et que jamais en France, nulle part, il n'y avait d'agression commise par une population extra-française et par des immigrés, clandestins ou non, par des gens sous OQTF, comme si aucun fait divers ne s'était jamais produit de la même sorte.
12: Ah oui, c'est fou. On dirait que cette procureure n'a jamais entendu parler de l'affaire Lola. Elle n'a pas non plus entendu parler des 250 000 jeunes filles violées en Angleterre par, exploitées dans les grooming gangs pakistanais. Le rapport, justement, alarmant à ce sujet est sorti hier. Peut-être l'avez-vous vu passer. Donc ça, c'est un phénomène qui est répandu non seulement en plus en France, mais partout en Europe où il y a de l'immigration extra-européenne de masse. Donc madame semble découvrir en fait la réalité et des conséquences que provoque cette invasion migratoire que nous subissons et l'importation de milliers d'hommes jeunes qui rentrent par flopés comme ça et célibataires. Forcément, qui n'ont pas nos codes culturels, qui n'ont pas nos codes culturels, une religion, enfin la religion chrétienne qui respecte les femmes, etc. Donc je ne sais pas où vit Madame la procureure, mais certainement pas en France, je crois. Voilà. Ou peut-être confortablement installée dans le 6e arrondissement parisien avec deux digicodes. Et une porte fermée à triple tour.
10: Et il y a dans votre discours quand même le fait que les statistiques officielles de l'Union européenne, les statistiques officielles de la France montrent bien, et on en a débattu à 20 reprises ici sur Radio Courtoisie, mais en fait dans tous les médias, dans tous les journaux, que le fait d'expliquer que il y a une criminalité liée à l'immigration n'est pas une pure vue de l'esprit. Je voudrais revenir aussi sur un élément. Elle vous accuse de gagner de l'argent. En fait, fondamentalement, depuis Génération Identitaire et depuis la dissolution de Génération Identitaire, vous êtes exclu du système bancaire, on vous ferme vos comptes, on vous empêche de gagner votre vie sur les comptes sociaux. Donc, autrement dit, là aussi, elle a une perception de vos revenus qui est fausse. Non seulement vous avez du mal à exister dans l'univers des réseaux sociaux, mais en plus, le système bancaire vous met systématiquement des bâtons dans les roues pendant plusieurs années.
12: Oui, complètement. Moi, d'aussi loin que je me souvienne, presque, à partir du moment où j'ai commencé à avoir une exposition médiatique, j'ai vu mes comptes bancaires être successivement fermés. J'ai eu des difficultés à m'inscrire dans des banques, on va dire, classiques, institutionnelles, un peu françaises. Finalement, la seule banque qui a accepté, c'était une banque en ligne dont je ne pourrais pas donner le nom, mais qui ne me permettrait pas de prendre un crédit, par exemple, pour acheter un appartement ou une maison. Moi, j'ai fait le deuil de ça, donc je sais qu'en France, ce ne sera pas possible. Oui, madame a une vision complètement déformée, une perception complètement déformée de ce qu'est la réalité de la vie des activistes de droite identitaire en France. Donc, ça fait depuis 2020 que voilà, j'ai mes comptes bancaires suspendus. J'ai également mes comptes des réseaux sociaux qui ont été clôturés à de multiples reprises. Et ça aussi, mine de rien, eh bien, c'est pas juste de la visibilité en moins, ce sont aussi des revenus potentiels. C'est des aides, c'est que les gens peuvent vous apporter, c'est enfin, tout ça. Puis même, c'est du travail qui est à chaque fois perdu parce que vous accumulez beaucoup d'efforts et d'énergie pour construire une communauté et puis du jour au lendemain, elle est suspendue. Et moi, en l'occurrence, par exemple, mon compte Instagram a été suspendu pour organisation dangereuse, ce que je pense être directement relié à Génération Identitaire de toute évidence. Mais voilà, effectivement, on a de la répression de tous les côtés. Et à vrai dire, ce n'est que parce que aujourd'hui, j'ai reçu un soutien phénoménal parce que j'ai partagé ces difficultés financières que je rencontrais depuis de nombreuses années et dont j'avais un peu honte. J'avais un peu honte de le dire, j'avais un peu honte de demander de l'aide aux gens. J'ai fini par dire, écoutez, voilà la réalité en fait de la situation pour moi depuis de nombreuses années. J'ai vraiment tout essayé. J'ai même essayé pendant un temps d'être un peu discrète sur tous ces sujets d'immigration et d'identité, le temps de trouver un modèle économique viable. Je n'y suis pas parvenue. Donc en fait, maintenant, vous êtes mon dernier espoir, parce que sinon, ils auront eu raison de moi et je vais arrêter tout, je vais me taire parce que je ne peux plus continuer comme ça. Et évidemment, il y a aussi le volet d'inemployabilité que vous pouvez avoir quand vous avez 15 articles de presse qui disent que vous êtes une néo-fasciste, une raciste, tout ce que vous voulez. Donc voilà, j'ai demandé aux gens de l'aide et en fait, j'ai reçu un soutien incroyable sur Patreon, une plateforme que j'ai ouverte d'abonnement en fait pour m'aider et je suis extrêmement reconnaissante aux gens parce qu'en fait je crois que grâce à eux je vais pouvoir être définitivement libre de ton et pouvoir reprendre le combat de plus belle.
10: Alors, voilà, justement, donc cette procédure de la DILCRA à votre encontre, ces réquisitions un peu surprenantes de la part du procureur à votre encontre, on a l'impression que ça ne vous a pas du tout fait peur et que vous êtes dit, soyons libres, disons la vérité, il n'y a pas de raison que la justice me bâillonne.
12: Écoutez, en réalité, je n'ai jamais effectivement eu vraiment peur. C'est simplement de l'usure mentale en fait accumulée sur pas mal d'années avec tout ce que je vous ai décrit, les suspensions de comptes réseaux sociaux à répétition. J'avais à un moment donné, je n'avais ni Instagram ni Facebook ni Twitter ni TikTok, je n'avais que Telegram et YouTube. Du coup, la chaîne YouTube que j'avais ouverte. Entre-temps, Elon Musk a racheté Twitter, donc ça va mieux. Mais par exemple, tout le groupe Meta, Facebook, Instagram m'a clairement mise sur liste noire. Donc voilà. Et pardon, comme vous disiez, attendez, j'ai perdu le fil de ce que je voulais vous dire juste avant que
10: vous aviez décidé de ne pas vous taire.
12: Oui, pardon, oui, merci. Donc voilà, en fait, ce n'est pas forcément que j'avais peur de ces procédures, c'est simplement que je sentais l'étau se resserrer, la pression qui devenait de plus en plus difficile à gérer pour moi, et je me suis dit bon, en fait, maintenant, ça suffit de juste garder les choses pour moi parce que j'ai un peu honte d'en parler aux gens et de demander leur aide. Mais à un moment donné aussi, ben, je me suis dit, ça vous concerne, ça concerne tout le monde de savoir tout ce que le système est capable de mettre en place pour faire taire des personnes comme moi, parce que je ne suis pas la seule. Il y a Jean-Yves Gana aussi que vous recevez régulièrement, qui, je crois même, est chroniqueur chez vous. Mais en tout cas, il est régulièrement persécuté par la justice. Il a également eu des problèmes avec ses comptes bancaires. Lui et moi sommes inscrits dans le fichier PEP, je crois, des banques qui parle des personnalités exposées médiatiquement pour opinion politique, etc. Donc voilà, c'est simplement de l'épuisement mental. Donc j'ai espéré aussi en en parlant que ça fasse bouger ma situation. Même si c'est vrai que le risque peut-être était que en donnant plus d'exposition à mon affaire, les juges n'apprécient pas beaucoup. Mais je pense que c'est plutôt du positif que j'en ai retiré, que ça a créé vraiment une pression. Je suis plus reconnaissante et même déterminée à être plus motivée que jamais.
10: Thaïs Descuffon, merci. Nous avons enregistré cet entretien le 18, il est diffusé le 19. En début de diffusion, j'expliquais quel avait été le verdict. En cette fin d'entretien et avant que le verdict ne soit connu, je vous souhaite évidemment toutes les chances et bon courage pour continuer le juste combat.
12: Merci beaucoup. Merci à vous de m'avoir reçu.
10: Et pour cette année,
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10: Et maintenant, Jérémy Combe va nous apprendre à bien nous tenir avant que Tuc Duhalde-Denis ne nous raconte le Valeurs Actuelles de cette semaine.
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10: Bonjour Jérémy.
14: Bonjour Richard, bonjour à toutes et tous.
10: Alors aujourd'hui, une question d'actualité, comment gérer la transpiration durant l'été ?
14: Eh bien oui, comme vous le dites Richard, les bonnes manières sont relativement faciles à respecter en février. C'est en plein mois d'août, en juillet, en juin, actuellement, dans un métro bondé, dans une salle de réunion, sans climatisation ou lors d'un cocktail organisé sous une verrière en plein soleil, qu'elles passent leur véritable examen. Car il existe une vérité universelle. Face à la canicule, nous sommes tous égaux. Le PDG du CAC 40, l'étudiant en vacances, l'actrice sur un tapis rouge ou le voisin du quatrième étage finissent tous, tôt ou tard, par connaître le même phénomène. Une chemise qui colle, un front qui brille et cette désagréable sensation d'avoir été transformé en bouteille d'eau minérale. La chaleur est probablement la plus démocratique des expériences humaines. Et c'est précisément pour cette raison qu'elle nous oblige à faire preuve d'un peu plus de savoir-vivre. Pendant longtemps, pourtant, la société a entretenu une relation complexe avec la transpiration. Nous avons parfois tendance à imaginer que nos ancêtres étaient plus élégants que nous. Les portraits nous montrent des visages impeccables, des perruques parfaitement poudrées et des costumes somptueux. La réalité était souvent un peu différente. À la cour de Louis XIV, les notions d'hygiène n'étaient pas celles que nous connaissons aujourd'hui. On craignait même parfois que l'eau ne soit mauvaise pour la santé. Les bains étaient rares et les parfums jouaient un rôle essentiel. Les grands parfumeurs français ont d'ailleurs prospéré dans ce contexte. Ils n'avaient pas uniquement pour mission de séduire, ils contribuaient parfois à prendre certaines fréquentations plus supportables.
10: Alors, à quel moment a-t-on donné une place importante à l'hygiène ?
14: Ce n'est qu'au XIXe siècle que l'hygiène corporelle devient progressivement une norme sociale. Avec les progrès de la médecine et de l'urbanisme, la propreté n'est pas seulement une affaire personnelle, elle devient une forme de respect envers les autres. Et c'est là, chers amis, toute la subtilité. Transpirer n'est pas impoli. C'est même parfaitement naturel. Personne ne choisit de transpirer. En revanche, faire comme si son comportement n'avait aucune conséquence sur les autres peut devenir un problème. Les bonnes manières ne consistent pas à nier notre condition humaine. Elles consistent à tenir compte du confort de ceux qui nous entourent. La première règle est donc la bienveillance.
10: Alors combien de fois entend-on des remarques désobligeantes à propos d'une personne qui transpire abondamment ?
14: C'est injuste, Richard. Vous avez raison de me poser la question. La personne concernée est généralement la première à en souffrir. Les bonnes manières, le bon goût commencent toujours par une forme de générosité du regard. Autrement dit, évitons d'humilier quelqu'un pour un phénomène physiologiquement parfaitement normal. La seconde règle concerne notre propre responsabilité. Nous ne pouvons pas empêcher notre corps de réagir à la chaleur, mais nous pouvons limiter les désagréments qu'il occasionne. Cela passe par des gestes simples. Choisir des matières naturelles plutôt que certains tissus synthétiques, prévoir un mouchoir, avoir toujours une bouteille d'eau, changer de chemise si nécessaire, utiliser un déodorant, je le dis à qui veut l'entendre. Et surtout comprendre qu'un demi-flacon de parfum n'a jamais remplacé une douche. C'est une illusion qui traverse les siècles avec une remarquable persévérance. Or, contrairement à une idée répandue, le parfum n'est pas conçu pour masquer les odeurs. Il est conçu pour accompagner une personne propre. Le mélange des deux expériences produit rarement le résultat escompté. L'été soulève également une autre question. Celle des salutations. Faut-il faire la bise lorsque tout le monde dégouline de chaleur ? Une question que je vous pose, Richard. La réponse est simple, rien n'est obligatoire. Les bonnes manières ne sont pas un catalogue de contraintes. Elles sont l'art de mettre les autres à l'aise. Si une poignée de main, un sourire ou un salut à distance permettent d'éviter un moment inconfortable, ils sont parfaitement acceptables. Je vous épargne cette épreuve par cette chaleur. Et souvent beaucoup plus élégant qu'un mouvement de recul paniqué. Le philosophe Montesquieu écrivait « La politesse est une fausse monnaie qui enrichit celui qui la dépense. » En période de canicule, cette monnaie prend une valeur toute particulière. Un sourire, une parole aimable, un peu d'attention et quelques précautions valent souvent davantage que tous les systèmes de climatisation du monde. Car au fond, l'élégance estivale ne consiste pas à rester parfaitement sec. Elle consiste à rester parfaitement courtois et lorsque l'on parvient à conserver sa bonne humeur malgré 40 degrés à l'ombre, on peut considérer que l'on a déjà remporté une belle victoire sur l'été, Richard.
10: Merci Jérémy, nous garderons cet axiome, l'élégance estivale ne consiste pas à rester parfaitement sec.
14: Voilà, je t'aime bien aussi, merci.
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10: Et pour cette revue de presse, nous avons le plaisir de recevoir Tugdual Denis. Bonjour.
15: Bonjour Richard, bonjour à tous vos auditeurs. Cette semaine, dans Valeurs Actuelles, nous publions un grand dossier consacré au football. Je crois que c'est un peu de saison. Et au-delà de l'image de Kylian Mbappé par la une du journal, il y a ce titre et ce message, le revers de la médaille du football. La médaille, c'est évidemment les victoires, que ce soit celle du PSG en Ligue des Champions ou les bons... Ça, c'est pour l'aspect sportif. Oui.
10: On vous entend d'une manière un peu hachée. Peut-être que le téléphone serait préférable à la vidéo.
15: Ah.
10: Voilà, Arnaud vous appelle. Et donc en attendant qu'Arnaud vous appelle, donc on raccroche, on se remet. Donc effectivement, football, le revers de la médaille, c'est un dossier passionnant, comme d'habitude, que Valeurs Actuelles a trouvé, et à juste titre, évidemment, il est allé chercher dans l'actualité, mais on sent surtout qu'il y a eu une longue enquête auparavant sur la manière dont cette Coupe du Monde de football en fait s'organise, et surtout s'organise avec un certain nombre de compromissions, un certain nombre de partis pris politiques, un certain nombre de d'affaires économiques. Comme d'habitude, voilà, la Coupe du Monde, c'est censé être une fête populaire, mais c'est surtout en fait une histoire de gros sous. Alors, Tugdual Denis, donc ce dossier, comment l'avez-vous conçu?
16: Écoutez, en fait, on voulait pas passer pour des mauvais coucheurs ou des empêcheurs de jouer en rond, si vous pouvez me permettre l'expression, mais il est établi depuis plusieurs années maintenant que le revers de la médaille des bons résultats que peuvent avoir des clubs français sur le plan européen, l'équipe nationale

0: être des moments de joie. Donc nous avons essayé de réfléchir à quel était le sens de tout ça et pourquoi, particulièrement dans le football, résonnaient les mots MAUX de la société française. C'est quand même un phénomène très français, c'est-à-dire que même dans des pays où vous avez, par exemple, de la violence et du hooliganisme, je pense à la Turquie notamment, en revanche, ça ne s'accompagne pas pour autant d'un discours hostile au pays où se déroulent ces événements et ces incidents. C'est-à-dire que personne, à la sortie d'un match de foot du Galatasaray, qui est le club d'Istanbul, ne crie ni que la Turquie dans les rues stambouliotes. L'entrée islamiste auquel on assiste et qui a déjà fait l'objet d'un rapport parlementaire en France montre bien à quel point des gens mus par l'idéologie des frères musulmans profitent de ces espaces que sont les clubs de foot amateurs et la docilité entre guillemets de jeunes garçons pas forcément mûrs pour faire le distinguo entre les choses pour pousser leur agenda idéologique et une forme comment dire de pas d'omerta mais d'acceptation et en tout cas de il n'y a pas assez de publicité on a estimé autour du fait que il fallait s'interroger sur à la fois les causes profondes de la malédiction du football et en même temps sur la manière de résoudre et de surmonter tout cela.
1: Alors, dans les mots français, évidemment, sont présents dans votre dossier, mais il y a aussi tout l'ensemble de ce qui constitue aujourd'hui une Coupe du Monde, c'est-à-dire en fait une ingénierie financière absolument énorme, les contrats de la FIFA, donc tout ce qui n'est pas purement le jeu, mais tout ce qui l'environne et a peut-être tendance à l'étouffer.
0: Bah exactement, il y a effectivement ce football business. Qui a commencé avec l'arrêt Bosman dans les années 90 et qui a fait que le football était un territoire de jeu de la très mauvaise mondialisation. Et puis il y a effectivement tous les à-côtés du football et notamment par exemple les leçons de morale que distillent ces joueurs de foot très bien payés. Kylian Mbappé, qui est un très bon joueur de football, il n'y a aucun doute là-dessus, a encore eu... des mots, je pense, blessants pour les électeurs du Rassemblement National et de Jordan Bardella en particulier, puisque c'était, il me semble, de lui dont il s'agissait dans les critiques de Kylian Mbappé. Et une fois de plus, au risque de passer pour des gens qui cassent l'ambiance et des mauvais pusheurs, ça nous semblait important en ce début de Coupe du Monde de signifier les problèmes sociétaux, entre guillemets, que relève le football.
1: Alors, c'est bien sûr, comme dans chaque numéro de Valeurs Actuelles, il n'y a pas que le dossier qui est intéressant, il y a d'autres articles. Quel est celui que vous choisiriez, quitte à déplaire à l'un de ceux que vous n'auriez pas sélectionné?
0: Ah, écoutez, je vous renvoie la question. Dites-moi plutôt vous de quel article vous aimeriez que je parle.
1: Eh ben alors, j'avoue que j'ai une fois de plus trouvé tout à fait aimable la chronique de Laurent Dandrieux, voilà, où cette page que vous lui offrez, où indépendamment de la culture, il porte ce regard sur la société et ses dérives. À chaque fois, ça fait ma joie.
0: Ben, écoutez. C'est vrai que globalement, la chronique de Laurent Dandrieux, je pense, est assez singulière dans la presse française, parce que c'est pas un éditorial politique, c'est pas une chronique de société, c'est je sais pas comment vous dire, une chronique de la vie intérieure, c'est-à-dire qui nous interroge à chaque fois sur presque notre métaphysique, notre manière d'être au monde, et avec évidemment une plume tout à fait remarquable qui est celle de Laurent, et il essaye de saisir entre guillemets l'air du temps et le fait avec effectivement beaucoup de talent.
1: Voilà, et bien sûr toutes les autres.
0: Je suis content de pouvoir le dire et de faire comment dire un zoom, comment dire en bon français. Sur le travail de Laurent et en l'occurrence cette semaine il a travaillé sur la notion un peu d'ethnicisation dans le débat public où finalement on nous ramène toujours à la couleur de peau et il explique à quel point c'est une terrible régression.
1: Tout à fait. Et d'ailleurs, c'est aujourd'hui qu'on célèbre une des résolutions de l'ONU en 2020 qui

0: faisait partie aussi de cette manière de sacraliser la couleur de la peau en reprenant une partie du débat états-unien.
1: Peut-être juste spécifiquement, mais pour donner une idée de la plume de Laurent à vos auditeurs, je vais citer juste une phrase de sa chronique qui, à mon avis, leur parlera. Il explique « Le vivre ensemble est devenu un chaudron racialiste où bouillent les affrontements identitaires ».
0: Voilà, parfait. Eh bien, merci Laurent, merci Tuc Dual et à la semaine prochaine.
1: Merci Richard.
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0: Et pour la zone libre, je reçois à nouveau Alexandre de Gazin et Louis Rigaudière. Alexandre, merci encore pour cette chronique qui me permet de d'exprimer qu'effectivement, je suis âgé de 1600 ans et malgré tout, ça ne se voit pas.
3: Ça ne se voit pas.
0: C'était un pari hasardeux de ma part.
3: Ça ne se voit pas. Non, mais écoutez, c'est ce qui est très appréciable, c'est votre capacité à traverser les âges tout en restant vous-même entre modernité et tradition.
0: Tout à fait.
3: Alors non, mais moi, j'aurais une question pour vous, vous deux d'ailleurs. Voilà, c'est le titre d'un article de West France. Pourquoi ce petit pingouin a-t-il été aperçu sur une plage de Vendée?
4: Alors, c'est une histoire récente qui s'est produite.
3: Oui, mais c'est la question qui est posée dans l'article. C'est pas un petit pingouin a été retrouvé sur une plage de Vendée. On a retrouvé un petit pingouin. Non. C'est pourquoi ce petit pingouin a-t-il été aperçu?
0: Ce petit pingouin,
3: oui,
0: précisément.
3: Oui. Pourquoi celui-là?
0: Il a été amené par un vaisseau fantôme.
3: C'est un guillemot de Troyes. Espèce que vous connaissez bien, Richard, étant donné que
0: j'en ai dévoré des dizaines.
3: Bah, c'est ça.
4: On est bien d'accord. On parle de pingouins et pas de manchots.
3: On parle de pingouins. Et en fait, tout simplement, avec son costume noir et blanc et sa manière de se tenir debout, le guillemot de Troyes ressemble de loin à un petit pingouin. C'est normal. S'en est un.
4: Ah, exactement.
0: Merci West France. De temps en temps, les gens nous disent, vous faites du journalisme d'opinion. Il y a des vrais journalistes comme à West France. À chaque fois, ce sont des leçons de journalisme incroyables.
3: Ils n'ont pas le Pulitzer avec ça. Je sais pas ce qu'il faut, quoi.
4: Ils ont lancé une chaîne de télévision, là, récemment, qui a atteint d'ailleurs les 0,1% d'audience.
3: Oui, c'est ça. Je crois qu'ils sont à quand même 4000 auditeurs.
4: Oui, 4000 auditeurs. Vous gonflez un peu, je pense, mais c'est à peu près ça, ouais.
0: Voilà. Ne voyez absolument pas dans nos commentaires une quelconque jalousie professionnel. Non, c'est un hommage que nous rendons à la qualité éditoriale de West France. Voilà. Mais merci beaucoup, Alexandre. Et vous, Louis Rigaudière?
4: Alors, moi, écoutez, en toute honnêteté, j'avais pas grand chose à dire. Je suis juste venu parce que le studio est climatisé. Non, parce que voilà, en fait, il fait chaud et j'en peux plus, je respire plus. La canicule est insupportable. Et là, au moins, je prends du bon temps, je prends mon pied avec cette canicule qui marche parfaitement. Donc, c'est quand même super, la technologie. Ouais. Non, plus sérieusement, évidemment, la canicule est quand même insupportable en ce moment et qu'elle va durer au moins jusqu'à la semaine prochaine, peut-être même toute la semaine prochaine.
3: On va atteindre les 38-39 degrés à Paris.
4: Ouais, sans doute. Lundi est la journée la plus chaude de l'histoire de France.
3: Et l'histoire de l'humanité, d'ailleurs. Je crois
4: de l'humanité,
3: même,
4: tout à fait.
0: Je me souviens quand même en 825 avoir particulièrement souffert de la chaleur.
4: Non, mais exactement, mais vraiment, voilà, vous pouvez vous témoigner. Et justement, là, on se rapproche un peu plus de votre jeunesse, Richard, parce que là, je vais vous plonger en 1964, où Lina avait fait un petit reportage, justement, parce qu'évidemment, la canicule n'a pas été inventée dans les années 2000, évidemment, en 1964.
3: Je crois que Richard l'a inventée justement en 1921.
4: C'est pas impossible. Mais en tout cas, en 1964, à Paris précisément, on subissait déjà des fortes températures et des fortes chaleurs, peut-être un peu moins élevées qu'aujourd'hui, mais c'est toujours intéressant de voir comment s'adaptent les Parisiens et surtout comment les journalistes faisaient leurs reportages. Écoutez, c'était il y a 60 ans.
5: Canicule sur l'Europe. On avait oublié depuis quelques années qu'un mois de juillet puisse être aussi...
3: Parlait, Richard.
5: 31 degrés sous abri hier à Paris, c'est Carcassonne qui a battu le record avec 35 degrés. C'est un léger vent d'Est venu d'Europe centrale et de la Méditerranée qui nous apporte cette atmosphère tropicale. Les piscines refusent du monde, aussi plonge-t-on d'un peu partout dans la Seine. À Toulouse, à Printemps, on a manqué de boissons fraîches. Depuis 14 ans, il n'avait pas fait une telle température à cette époque de juillet. Et la météo nous en promet encore pour 48 heures. 28 degrés seulement, 27 à Nice, 33 à Lyon, c'est l'intervalle de la chaleur. Le ventilateur est à l'honneur. Mais l'éventail garde tout son charme.
0: On ne voit pas les images, mais on les imagine.
4: On les imagine, bien sûr.
5: Une température qui permet tout de même bien des joies. Des joies sans nombre à rester la tête à l'ombre et les pieds au grand soleil.
3: C'est quand même, déjà, rien que sur les températures citées, c'est fascinant. C'est-à-dire que le record est à Carcassonne à 35 degrés au milieu du mois de juillet, Alors que effectivement là sur un fin mai, on a eu plus de 40 degrés. Enfin, je crois qu'on a atteint les 40 degrés.
4: Oui, là on commence à parler de 43, etc. Ouais, surtout à Paris, là il se passe quelque chose à Paris. Où,
3: et surtout que le problème évidemment étant aussi l'adaptation des villes à la chaleur,
4: oui,
3: où
4: sûr.
3: L'absence d'espace vert finalement fait que et l'absence d'arbres en général empêche complètement de protéger, enfin de mettre de l'ombre justement et de mettre de l'air. Cela étant, alors c'est quelque chose qui doit arriver une fois par an, mais on peut dire du bien d'un socialiste. Le fait qu'Emmanuel Grégoire ait autorisé les baignades dans le canal Saint-Martin, c'est une bonne idée, non?
4: Mais est-ce que, honnêtement, autorisé ou pas, est-ce que vous baigneriez dans
3: le canal Saint-Martin,
4: honnêtement, non.
3: Je peux aller me baigner dans la Mayenne, je peux aller me baigner dans des rivières, etc.
4: Ça, je veux bien le croire. Mais la Seine a quand même une histoire particulière.
3: Mais là, c'est pas la Seine, c'est le canal Saint-Martin.
4: Oui, mais
2: c'est un bouillon de culture où les cadavres de rats voisinent avec les bicyclettes électriques qui ont été jetées par les ivrognes.
3: Ouais, mais est-ce que c'est vraiment pire?
2: Quelque chose d'absolument atroce.
3: Est-ce que c'est vraiment pire
2: entre les métaux lourds et la peste?
3: Est-ce que c'est vraiment pire que dans la plupart des fleuves français? J'en suis pas tout à fait.
4: Oui, mais quand même, Paris, c'est
3: surtout qu'on a dépensé un milliard quand même pour faire en sorte que le fleuve, que le Paris soit baignable. Donc au bout d'un moment, autant que ça serve un petit peu.
4: Bon, on a vu son succès, hein, là, forcément. C'est vrai que tout le monde en profite.
2: Et puis c'est vrai que chaque fois que l'État dépense de l'argent, le résultat est là.
4: Il y a
2: une efficacité maximale de toutes les dépenses étatiques.
4: Cette idée de me baigner.
3: Je préfère ça que les bornes à incendie qui sont.
4: Oui, alors ça, c'est autre chose, c'est un autre problème. Mais bon, l'idée de me baigner, de me cogner le pied contre un vélo rouillé, un vélib rouillé, ça, c'est parce qu'il y en a plein. Il faut vraiment se rendre compte de ce que c'est. Je vous invite à regarder sur YouTube des vidéos de pêche à l'aimant et vous seriez très surpris de voir ce qu'on est capable de repêcher encore aujourd'hui. C'est même parfois très inquiétant.
2: Voilà, et bien merci beaucoup Louis Rigaudière, merci beaucoup Alexandre de Galzin. C'est la fin de cette zone libre, mais c'est aussi, chers auditeurs, le moment de prendre congé de vous sur YouTube et sur X. Vous pouvez continuer à nous écouter par ailleurs. 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
2: Vous avez parfaitement raison, on rigole, mais à côté de ça, on fait de la véritable information, pas comme West France, si je peux me permettre cette pique abominable. Et nous allons justement réécouter Amélie Chély nous parler du peuple iranien et des espérances de ce peuple, maintenant que le protocole d'accord a été signé.
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2: Et donc, Debout les Français, c'est avec Amélie Chély, sociologue spécialisée dans l'Iran, iranologue. Bonjour Amélie Chély.
8: Bonjour.
2: Alors, l'accord a été signé. On a l'impression qu'il y a plusieurs personnes satisfaites et plusieurs personnes mécontentes. Donc, on ne va pas revenir sur la joie manifestée par Donald Trump, qui est absolument persuadé que cet accord est génial. On va plutôt parler du peuple iranien à qui Donald Trump avait dit le 13 janvier qu'il fallait qu'il continue à manifester et que les Américains allaient être à ses côtés. Voilà, nous sommes fin juin, donc quasiment 6 mois plus tard. Quelle est la situation du peuple iranien maintenant que l'accord est signé?
8: Alors, on va rappeler que c'est pas vraiment un accord hein, pour l'instant. Je suis vraiment désolée, j'ai perdu ma voix, vous voyez, pendant la nuit. C'est très bête. C'est pas vraiment un accord, c'est un protocole d'accord. C'est-à-dire qu'en fait, on va s'entendre sur le fait qu'il y ait deux volets principaux, prévalents. Le volet relatif au détroit d'Hormuz d'une part, le volet relatif au nucléaire d'autre part. Et après, on se donne une certaine durée, une soixantaine de jours, pour essayer de regarder détail par détail comment justement chaque point relevant de ces deux volets pourront être traités. Donc rien n'est fait. Mais une chose est sûre, le peuple iranien n'a pas forcément attendu ce protocole d'accord pour être dans le désenchantement. Premier désenchantement, vous y faisiez référence, c'est le moment où Donald Trump disait « L'aide arrive, sortez dans les rues, nous venons vous rejoindre quelque part, faites en sorte que l'intérieur soit chaotique, de sorte que l'extérieur puisse apporter une aide efficace. » Or, aucune aide n'est venue, du moins pas dans l'immédiat, et le temps a été suffisant pour que le régime puisse procéder à des arrestations massives. Donc ça, c'était le premier point. On a eu ensuite beaucoup d'autres points. Je me souviens de deux grandes frayeurs de la population en relation avec la posture américaine. La première, c'était quand il s'était agi d'établir un plan de requête américaine à l'égard de l'Iran. On était encore dans les premiers mois du conflit, le premier mois tout simplement, pas les premiers mois, mais le premier mois. Et les Iraniens avaient très peur finalement que Donald Trump se remette à la solution qu'ils détesteraient eux-mêmes le plus, c'est-à-dire les moujahidines du peuple, d'une part. Et puis ensuite, il y a eu une déclaration de Donald Trump qui, là non plus, n'a pas forcément rassuré le peuple iranien. C'est quand il a dit « J'ai plein d'amis religieux dans le Golfe, je m'entends très très bien avec certaines têtes couronnées wahhabis, donc sous-entendu, je n'aurai absolument aucune difficulté à m'entendre avec un membre du clergé iranien ». Donc là, le peuple iranien a tout de suite compris que la question américaine n'était absolument pas celle du regime change. Bon, de toute façon, je pense que le doute ne s'est jamais véritablement posé. Ça, c'était bien plus une revendication israélienne qu'américaine. Et le peuple iranien le savait très bien. Donc je pense que là, plutôt le désespoir est lié au fait que le régime n'est pas tombé. Hein. C'est pas dans les mains des Américains que les Iraniens ont mis leurs espoirs, ou du moins ça n'est pas du fait de ce protocole d'accord que ces espoirs-là ne sont plus permis. Ça fait longtemps qu'ils ont disparu.
2: Alors, le fait que le régime n'ait pas changé, le fait que le clergé, les gardiens de la révolution, l'ensemble des forces possèdent en fait l'État iranien soient restés en place, est-ce une surprise néanmoins que cet État qui a été décapité, dont les chefs de ces différentes factions ont été décimés par les Israéliens, le fait que cet État réussisse à demeurer, à agir, à conserver son emprise, est-ce que cela a étonné les Iraniens ou, malgré tout, ils pouvaient s'attendre à ce que, justement, ce régime soit aussi résilient ?
8: Je pense que ça a étonné les Iraniens qui peuvent avoir des positions politiques proches des néoconservateurs américains ou du moins de tous ceux qui sont pour un regime change. En règle générale, on n'entend que ce qu'on a envie d'entendre. Ça vaut pour les Iraniens et ça vaut pour la Terre entière. Donc, pour ceux qui sont à bout de souffle, et ils sont très nombreux, mais ceux qui, en plus d'être à bout de souffle, étaient pour un changement de régime, et peu importe ce qui viendrait après, tant ils sont à bout de souffle, eh bien évidemment, les espoirs étaient permis. Et ceux-là ont pu être étonnés que le régime fasse preuve de cette résilience. Ensuite, tous ceux qui, évidemment, sont plus dans une défense du régime, la chose n'a pas été étonnante. Et puis ceux qui sont plutôt dans une objectivité presque académique, dans l'observation du système de la République islamique, de son fonctionnement, n'était pas particulièrement étonné non plus. Quand on sait que c'est un système qui est polycentrique et qui peut fonctionner quand bien même certains centres, certaines instances décisionnaires sont décapitées, il y en a quand même au même niveau, très haut niveau, entre 5 et 9. Donc il faudrait vraiment parvenir à en paralyser 9 pour que la République islamique ne fonctionne plus, chose qui est très très compliquée à faire, et on s'en rend compte même avec l'excellence du renseignement israélien, cette chose n'est pas faisable, du moins pas en si peu de temps, et pas de façon létale. En fait, ce qu'il faudrait, c'est avoir des infiltrations sur le très très long terme à l'intérieur de chacune de ces entités pour que un tel projet puisse réussir. Donc cet étonnement, vous voyez, il n'est pas uniforme. Évidemment, ceux qui avaient nourri des espoirs sont extrêmement déçus aujourd'hui, d'autant plus déçus que la République islamique n'a pas fait que se maintenir. Le système, on peut dire qu'il s'est même renforcé. C'est-à-dire qu'en fait, on n'a pas eu de transformation de la base idéologique. On est toujours dans une idéologie qui s'appelle le velayat-e-faqih, qui veut dire la tutelle du juriste théologien. Et dans ce système, vous avez toujours donc le clergé qui est supposément décisionnaire, et à côté du clergé vous avez une sorte de surmoi psychanalytique de la République islamique, ce sont les gardiens de la révolution. Ces deux entités ont toujours existé, il se passe juste que à présent, de façon provisoire ou peut-être non provisoire, l'avenir nous le dira, ce sont les gardiens de la révolution qui ont pris plus de pouvoir sans totalement évincer le clergé.
2: Alors, justement, cette irruption des gardiens de la Révolution sur le devant de la scène, cette prise de pouvoir, pour reprendre vos mots, est-ce un étonnement dans la conduite de la guerre, le fait que le clergé se soit mis en retrait ou ait été contraint au retrait, notamment par le fait que ses dirigeants aient été décimés, ou est-ce que ça annonce un véritable changement intérieur de régime?
8: Alors, c'est pas un véritable changement au sens de révolution, puisque dans la révolution, vous avez un changement de mécanisme et d'entité fondamentale. Or, ça n'est pas le cas. Pour ce qui concerne la surprise, ça n'est pas non plus le cas. D'ailleurs, assez régulièrement, quand il y a soit des problèmes diplomatiques, soit des problèmes de politique interne, la question se pose, pensez-vous qu'il pourrait y avoir un renversement opéré par les gardiens de la révolution? Parce que, en règle générale, qui prend le pouvoir? C'est ceux qui ont les armes. En Iran, vous avez deux entités qui ont les armes. Vous avez l'armée régulière et vous avez les gardiens de la révolution. Donc, soit on envisage la possibilité d'une transformation et c'est pas forcément du côté des gardiens qu'on va chercher, puisque comme nous le disions, ils sont le surmoi idéologique de la République islamique. Soit vous pencher du côté des gardiens. Or, les gardiens ne seraient pas forcément là pour opérer une révolution à proprement parler, mais bien plutôt pour opérer un renforcement de l'actuel régime. Donc, la chose n'est pas si étonnante que cela, d'autant plus que les observateurs le savent, et d'ailleurs, au ministère des Armées françaises, quand il y a des études qui sont demandées sur l'Iran, elle se concentre très largement sur la question des gardiens de la Révolution. À chaque fois que j'ai pu être sollicitée par la Grande Muette, comme on dit, c'est exclusivement sur la question des gardiens de la Révolution. Donc l'étonnement n'est pas très fort, d'autant qu'on sait que depuis pas mal de décennies, non seulement cette force armée est parallèle à l'armée régulière, mais en plus, elle a étendu ses champs d'influence bien au-delà de ceux qu'une armée traditionnelle est supposée maîtriser. On ne reste pas exclusivement sur terre, mer, cieux. On va devenir propriétaire foncier, on va maîtriser la chirurgie oculaire, on va être propriétaire d'un grand nombre de produits pharmaceutiques, on va être douanier de sorte à pouvoir percevoir des sommes sur les exportations et sur les importations, etc., etc.
2: Donc effectivement, il y a toujours cette espèce d'enchevêtrement d'intérêts privés et publics en Iran qui étonne un peu. Lorsque en janvier il y a eu ces manifestations, il y a eu aussi une répression incroyable. L'État iranien avait admis à un moment donné qu'il y a eu 3117 morts, en expliquant d'ailleurs qu'une partie de ces morts étaient aussi les forces de l'ordre. D'autres chiffres ont été avancés, 30 000. Vous nous aviez parlé de vos amis qui sur les boucles Telegram avaient appelé à manifester et avait disparu du jour au lendemain. Aujourd'hui, est-ce qu'on en sait plus sur les morts de janvier 2026, de décembre 2025, janvier 2026, et est-ce que c'est un épisode qui est passé par pertes et profits par la population et par le pouvoir?
8: En fait, ça va surtout être une obligation. C'est-à-dire que la population n'a pas d'autre choix que de ne pas s'arrêter à cet événement et d'en faire finalement un événement comme tous ceux qui ont jalonné tristement l'histoire de la République islamique. Depuis, je sais pas, je pense aux manifestations de 99 réprimées dans le sang qui a transformé les villes en une sorte de cimetière à ciel ouvert, puisque vous aviez des pendus aux grues. C'était surtout comme cela que les mises à mort étaient faites. Vous avez eu ensuite les manifestations de 2009 qui ont été historiques, surtout du point de vue des médias français, parce que les médias occidentaux, je veux dire, c'était vraiment emparés de l'affaire. Parce que là, il y avait vraiment une perspective révolutionnaire au sens propre du terme. C'est à ce moment-là que nous entendions les premiers slogans qui attaquaient directement la République islamique et non pas un certain nombre de pendant qui lui était coextensif. Ensuite, on a eu toutes les vagues protestataires que nous connaissons jusqu'au mouvement Femmes, Vie, Liberté et le dernier en date qui très sévèrement réprimé. Donc, ils n'ont pas trop de choix, les Iraniens, que d'envisager ces répressions-là comme faisant partie de l'histoire de la répression de la République islamique et en même temps, pour ceux qui sont pour un changement de régime, et ils sont nombreux, eh bien, on peut envisager ça. Je crois que l'image avait été employée par un chercheur iranien comme autant de contractions avant un accouchement. plus elles sont fortes, plus la délivrance est envisageable.
2: Alors, merci de d'ouvrir un peu sur un certain espoir. Vous nous avez dit qu'il y avait plusieurs catégories de population, celles qui avaient désespérément envie d'y croire, celles qui n'avaient aucun intérêt à ce changement de régime, et au milieu donc une population qui essaie d'être objective et de se dire voilà, il y a des choses qui sont possibles et il y a des choses dont on peut rêver. Malgré tout, la relative ouverture que ce protocole d'accord laisse dessiner, le fait que les sanctions vont être levées, le fait que l'Iran soit moins isolé et en tout cas aspire à moins l'être, est-ce que ce n'est pas aussi un espoir à terme pour le peuple iranien ?
8: Oui, ça avait été assez étonnant. Et ça ne date pas du protocole d'accord, hein. Ça commençait déjà quelques semaines auparavant. C'est-à-dire que ces mêmes Iraniens qui comptaient sur la guerre pour éventuellement assister à un changement de régime ou du moins un affaiblissement du régime tel que ça allait forcer l'actuel régime à adoucir son comportement, eh bien ceux-là même se disaient qu'en fait finalement la question du détroit d'Ormuz avait été un tel coup de force de la part de la République islamique en tenant en otage l'économie mondiale que ça allait au moins pouvoir permettre de négocier des levées de sanctions. Donc déjà, il y a quelques semaines, on observait dans la population, même la plus réfractaire à l'actuel système, cet espoir-là, on essaie de se rabattre sur ce qu'on peut. Maintenant, pour ceux qui sont les plus lucides, on peut aussi partir du principe que des accords encadrant le nucléaire ont déjà existé, que la contrepartie iranienne a déjà été observée comme étant respectée par l'AIEA à chaque fois que l'AIEA se penchait, comme les accords le demandaient, sur l'état de développement du nucléaire iranien, et que malgré tout, la table a été renversée, et que même avant que la table ne fût renversée, eh bien, il y avait des retranspositions de sanctions, non pas liées au nucléaire, puisque la question du nucléaire était respectée côté iranien, du moins du point de vue de l'AIEA, simplement, on en transposait d'autres relatives à la fameuse triade aide à des groupes figurant sur la liste des organisations terroristes, développement du programme de missiles balistiques et absence de respect des droits de l'homme. Donc les Iraniens les plus lucides sont un petit peu dubitatifs, pas très confiants quant à la perspective de levée de sanctions parce qu'ils savent que déjà la chose a pu avoir lieu et ne s'est pas véritablement faite.
2: Eh bien, merci beaucoup Amélie Chély pour ce point sur les espoirs et les attentes de la population iranienne. Merci et très bonne journée.
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2: Juste après la matinale, les émissions de Radio Courtoisie continuent avec un programme riche jusqu'au cœur de la nuit et par exemple Arnaud.
6: Dans un instant à 10h, promenade des Flandrises au domaine de poésie dirigé par Pascal Payen-Appenzeller. À midi, en direct, le livre journal de la crise dirigé par Laurent Arthur Duplessis consacré à l'essor de l'Asie et au renouveau des États-nations, des peuples et des civilisations. Un décryptage avec Hervé Juvin en s'appuyant sur les thèmes de son livre. Chez nous, point d'exclamation, et pour en finir avec une économie totalitaire. À 17h, Histoires à la loupe de Patrick Simon avec la 8e et dernière partie de Marie-Josette Liégeois. Restons courtois, ce sera en direct avec Marc Baudrier ce soir à 17h30. France-Algérie, retrouver l'histoire face à la mythologie anti-française avec Xavier Driancourt, ancien ambassadeur de France en Algérie et auteur de l'Algérie 1830-1826. 2026, pardon. Vérités et légendes. 19h30, le libre journal de Philippe Pichot-Bravard, une conversation littéraire autour de l'actualité éditoriale. Et puis à 21h30, prolongation, dirigée en direct par Stanislas Rigaud. Et nous terminons avec Patrick Banken et Jean Grégorien, consacré cette semaine au quatrième dimanche après la Pentecôte.
2: Merci beaucoup Arnaud. Et nous, nous ne vous disons pas à demain, mais nous vous disons à lundi, car demain c'est samedi.
6: À lundi. Et on termine avec Alexandre de Galzin pour le rappel des grands titres.
3: Le G7 d'Évian s'est achevé et pour en tirer le bilan, il y a un énième retournement de veste de la part de Donald Trump sur le dossier russe. Et puis une quinzaine de pays, dont la France, ont signé la déclaration de Mombasa cette semaine au Kenya, déclaration d'intention de lutte contre la pêche illégale qui vide les océans. Et puis l'influenceuse Thaïs Descuffon a été condamnée hier pour 1 000 euros d'amende pour avoir déclaré sur BFM TV que les principaux responsables des agressions contre les femmes étaient les hommes d'origine noire et arabe.
6: La météo peut-être.
3: Oui, un mot. Eh bien, écoutez, ce matin, aujourd'hui, nous aurons 37 degrés sur le Grand Est, 33 pour le Hauts-de-France, 21 en Normandie, 37 en Île-de-France, et nous célébrons en ce 19 juin Saint-Romuald, Saint-Jude, Saint-Rémy et Modeste Andlauer.
6: Merci beaucoup, cher Alexandre. Je cède à présent ma place à Benoît, à la technique. Voici Promenade et flâneries au domaine de poésie de Pascal Payen-Appenzeller, le sujet du jour. Évidences et certitudes. Vous écoutez Radio Courtoisie. Bonne journée, les 10h.
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0: Bonjour chers amis auditeurs et auditrices de Radio Courtoisie, bonjour Victoria Koronakis.
1: Bonjour.
0: Comment allez-vous? Je ne le demande jamais en début d'émission, mais nous enregistrons très longtemps avant la diffusion, et aujourd'hui où nous enregistrons, nous sommes dans cet avril du printemps, qui n'est pas l'avril au Portugal, même si mon dernier livre a été inspiré par une amie de ce pays. Comment allez-vous dans ce printemps, ou peut-être aujourd'hui où nous enregistrons, à la veille du troisième week-end d'avril, nous ne serions peut-être pas loin d'une paix en Orient, qui sait? Est-ce que les affaires du monde ont de l'importance dans votre vie?
1: Bien sûr, mais tout passe par le filtre de notre être.
0: Alors, est-ce que c'est parce que vous avez fait métier de psychothérapeute que vous êtes dans l'être, ou est-ce que c'est votre origine grecque? Enfin, qu'est-ce qui fait de vous, mieux qu'Ulysse qui fut personne, un être à part entière?
1: C'est pas du faire, c'est du devenir. C'est-à-dire, le désir que j'ai eu, a priori, à l'âge de 16 ans ou de 14 ans, de devenir thérapeute, c'est-à-dire d'améliorer la vie et la manière d'être des gens, de ma famille d'abord et de ce que j'observais autour de moi, m'a mise sur un chemin de devenir où l'intérieur et l'extérieur, le monde et soi, s'échangent, nous apprennent, nous enseignent et nous conduisent à nous exprimer, d'où cette poésie aussi.
0: La poésie est entrée, puisque j'ai sous les yeux votre livre paru à 100 000 milliards, Évidence et certitude. Évidence et certitude. C'est votre premier ouvrage, c'est une totalité, une anthologie, ou c'est une expérience qui se résume à quelques mois, quelques années?
1: C'est une anthologie, finalement. Vous savez très bien trouver le mot. C'est quelque chose que j'ai commencé à l'âge de 29 ans, à un moment critique de mon existence, et où la muse de la poésie est venue à ma rencontre. C'est beaucoup plus tard que j'ai compris cela, et que les Grecs ont raison, parce que tout est rencontre, et que ça se passe à des niveaux subtils que nous ne captons pas, mais si nous osons rencontrer, nous tourner vers cette rencontre, ils peuvent se produire des prodiges. Et je crois que ça, c'est quelque chose, sans en avoir conscience, qui se développait dans mes poèmes, entre 29 ans et 79 ans, et je continue à écrire. Voilà.
0: Donc 50 ans de poésie. Par parenthèse, j'ai évoqué tout à l'heure la paix. Alors, vous êtes arrivé à Paris à 18 ans, donc en 1962, l'année de la paix d'Évian. Une paix provisoire comme toutes les paix. Difficile, bien sûr, mais malgré tout, un arrêt sur image. Comme vous le savez, cher Victoria, puisqu'il vous arrive peut-être d'écouter cette émission, entendre la poésie est important, puisque la poésie à l'origine est strictement orale. Et je voudrais lire extrait de ce livre, un poème qui m'a beaucoup touché. Leurs visages sont noirs, de halte, de hâte, et de nuit sans sommeil. Vont-ils jamais revenir? Elles ont passé la nuit à laver leur linge blanc sur blanc de l'aurore qu'elles attendent. Le ciel se lève. Du noir passe au gris et du gris au bleu, d'or resplendissant. Et les barques sont encore loin. Où est ce retour qui en vaut tant? Un coq chante. Le soleil, lui, le linge sèche. L'odeur du miel s'élance vers le ciel. Et ceux qui sont partis au large se mesurer avec les cordages de la prochaine tempête n'ont eu vent de celle dont la vie les attend. Des années se sont passées. Le linge continue à sécher, et la crête du navire, tel le coq qui chantait, a choisi d'autres rives pour son ancre plantée. Et les femmes n'ont de cesse de tresser leurs paniers, et les larmes n'ont su où semer leurs pommiers. Dans la cour du jardin, un arbrisseau plantèrent, et la trame du récit ont donné pour se faire dans les nuits sans sommeil. Qu'attendre? Et que faire? sans la halte du temps, qui poursuit son affaire, quand l'absence se fait ombre et ne sait se faire prière. Et le linge asséché du tumulte de leur cœur, car les hommes sont trop loin pour éteindre leur peur, et la nuit encercle le jour comme un fil de fer tendu entre deux univers. Et les femmes sont assises dans l'attente douce de ceux dont elles n'ont plus que faire. Si la vie est enfer, l'affaire c'est la vivre à rebours de cette misère. Faire du miel de l'encens et de l'encens une ruche pour bercer leurs amours sans merci, leurs attentes sans retour, leurs enfants sans adieu, leurs mystères sans clôture, leurs étreintes sans lendemain. Voudrais-tu leur tendre la main ? Et voilà que je clôt le poème, et voilà que je l'ai lu à cause du dernier vers. Car, dans ma propre poésie, c'est le dernier vers qui donne le sens que je cherchais. Voudrais-tu leur tendre la main ? C'est toute votre vie qui est là.
1: Ah, tout à fait. Et c'est un des poèmes que j'aime le plus. Et que j'arrive difficilement à lire sans une grande émotion. Alors merci de vous en être chargé.
0: Oui, et je lui ai donné par moments, comme vous l'avez vu, ses attentes de ces deux petits vers. Comment écrivez-vous, cher ami Victoria ? Vous écrivez lentement, vous écrivez d'un coup, vous écrivez réfléchissant. Vos poèmes sont faits à la fois de pensées et de sentiments, et ces poèmes sont évidemment des rencontres. C'est eux qui vous révèlent qui vous êtes, ce que vous voulez faire, ce que vous voulez être ?
1: Oui. Au fond et à la fin, c'est cela. C'est un jaillissement, c'est une idée. Il y a quelque chose qui prend forme, qui me surprend, qui vient vers moi. Et à partir de là, je note fiévreusement. Et cette forme, ça mincit, ça s'assouplit. Je la reprends au niveau des mots, mais elle vient en amont. Du langage, de la pensée, ça c'est sûr, ou en amont ou au-delà. Et après, comme le sculpteur, je lui donne forme, petit à petit.
0: Vient de paraître, souvent j'interpole dans mes interviews, mes rencontres, mes conversations, puisque ce sont des conversations, ce que je viens de lire dans un journal et autres, je lis La Croix, et dans une des dernières livraisons de La Croix, de ce jeudi 16 avril, puisque nous enregistrons vendredi 17, voilà, et signaler le livre de vers d'un poète que j'aime beaucoup, qui est Jean-Pierre Lemaire. Et un extrait, et que je vous fais entendre, pour vous faire réagir, chère Victoria. Le poète Pierre Lemaire écrit « Dernière feuille de l'érable ». Je le scande comme c'est scandé dans sa poésie, c'est des tout petits vers. Je répète « Dernière feuille de l'érable ». Il a déposé ses habits à ses pieds. Il est nu, prêt à passer l'hiver. Pourquoi j'ai choisi de lire cela ? Parce que, est-ce que pour vous, justement, écrire, c'est se mettre à nu et être prêt à passer l'hiver du monde ?
1: Oui. Oui, mais sans que ça soit voulu ou recherché. Ça se fait, le dénudement se fait par ce qui vient nous appeler. Cette émergence, cette idée, cet état, c'est un peu comme un état de prière, c'est un peu comme un état d'élévation, mais qui nous surprend, hein, qui n'est pas prémédité.
0: Alors, prière, élévation, des mots du langage religieux, la poésie m'interrogeait ce matin quelqu'un. Qui est un architecte, comme moi, puisque c'est mon métier principal aujourd'hui. Et cet homme est breton, et a une grande spiritualité, et en même temps, un goût pour la littérature. Et il me disait, est-ce que la littérature et la poésie en particulier, sachant que, comme vous le savez, j'ai été élu prince en poésie, donc pour les gens, je suis à la fois l'un, l'autre, et puis d'autres choses, il m'a dit, Est-ce que c'est une fuite ? Je lui ai dit non, c'est une traversée.
1: Ah oui.
0: Vous êtes d'accord ?
1: Ah oui. En tant que grec, encore plus.
0: Oui, je suis frappé. J'ai une très grande amie qui est peintre et qui est grecque et qui a sa maison, enfin ses deux maisons, enfin près d'Athènes, au bord de la mer, et elle ne peint pratiquement que les grands vaisseaux à voile et puis les rochers. Et puis quand je la vois, on évoque en permanence le vent. Et comme j'ai une maison moi près de Dieppe sur la falaise et que j'aime particulièrement le vent, sauf quand je suis à vélo, il est toujours contraire, il est toujours contre moi, il est toujours debout le vent. Et moi, qui suis un homme debout, il est encore plus debout que moi. C'est vous dire la concurrence que j'ai avec Boré, Hyperboré et compagnie. Puis quand on lit les Grecs, puisque j'ai appris mon grec ancien et que je lis toujours mon Homère, eh ben le vent est toujours là. Alors pour un Français, c'est le vent de l'esprit. Pour nous, c'est l'esprit du vent, non ?
1: C'est l'esprit du vent. Il y a une phrase de Nietzsche qui est très provocante, mais en profondeur, qui dit « Malheur à celui qui crache contre le vent ».
0: Ah, je la connaissais pas, celle-là.
1: Ah oui, et je l'adore. Et en même temps, c'est quelque chose qui nous porte et qui nous apprend à se laisser surprendre. C'est-à-dire à vivre chaque instant comme neuf. Moi, pour moi, advenir homme, en lettre capitale, c'est accueillir ce changement permanent. Et il y a un poème dans lequel je dis « Mort et naissance successives ».
0: Eh bien, lisez-le ce poème, car vous le savez, ici, je pratique la voix alternée, et vous allez le trouver pendant que je fais la longueur, comme on dit, pendant que vous le cherchez. Mais dites-moi un tout petit peu.
1: Oui, je l'ai trouvé.
0: Voilà, vous l'avez trouvé, allez-y.
1: Il en est ainsi de ta vie, d'heure en heure, comme de celle des fleurs qui naissent et se meurent. Mort et naissance incessante, qui forge et régénère ton être, laissant-tu dans tes tripes, laissant-tu dans ton sang, dans tes attentes inapaisées, dans tes pensées transportées par la sève de ton émotion, alors tu es. Alors tout paysage te parle, te sculpte, te burine, te taille, te terrasse et te relance. Et peu à peu, tu deviens ces paysages. Ils se répandent dans ton monde. Tu ne t'en différencies plus. Tu n'es presque plus, mais tu resplendis. Que tu sois le grain de sable d'un rivage, que tu sois une parcelle infinitésimale du mouvement incessant des vagues, que tu t'immisces dans le crépuscule flamboyant, pourvu que ton cœur y tienne, tu es toi. Terreur et paix, c'est là ton Dieu. Et tu perçois alors la vanité des luttes intestines de ce monde, ces faux tourbillons et ces fausses ententes, pour entrer enfin dans le tourbillon de la danse du monde.
0: Quel est le mot le plus important dans ce poème ?
1: Le rôle.
0: Quel est le mot le plus important ? Oui, qui a le plus grand rôle ?
1: Il y a le mot...
0: J'ai quelque idée.
1: C'est être dans la danse, dans le mouvement, dans les naissances et les morts incessantes. Donc les suspensions et lancements, relancements incessants de la vie.
0: Vous avez dit tout à l'heure, cher ami, advenir. Alors, je dis souvent, parce que j'ai un rôle pastoral comme ça dans mon église protestante, le royaume de Dieu adviendra. Ça veut dire qu'il vient de l'avenir vers nous. C'est pas nous qui allons vers l'avenir. C'est l'avenir qui vient à notre rencontre. À chaque instant, l'aiguille qui avance est une merveilleuse surprise, puisqu'elle nous permet de rencontrer ce que nous ignorons encore. Et je l'ai dit souvent à ce micro, j'ai un secret de vie que je veux répéter en permanence le jour où je regarde et je remarque, j'aurais dû le remarquer depuis mon enfance, qu'à l'entrée des pièces de Corneille de Racine, il est marqué une journée en cinq actes. Je me dis, mais donc chacune de mes journées a cinq actes, donc chaque jour est une vie entière. Donc moi, je n'ai que l'âge. Ce matin, je me suis levé un peu tôt, c'est-à-dire à 4h du matin, ce qui m'arrive assez souvent. Ça veut dire que à l'heure où nous enregistrons, il n'est pas 3h, je n'ai pas 12h. Vous vous rendez compte, le jeune innocent que je suis. Et ce soir, j'aurai achevé ma course, avançant vers le terme de cette journée en cinq actes, qui commence par la naissance du jour et se termine par sa clôture. Et demain, je vais recommencer. Et aujourd'hui, je n'accumule pas les années, je différencie les jours. Et chaque jour, le temps advient. Et ce que je vais vivre ce soir est tellement surprenant par rapport à ce que j'ai prévu ce matin, Et cet advenir, vous parliez de surprise, ça veut dire que nous... alors ce mot, pour moi, ne me va pas lâcher prise. Je veux dire, nous n'avons aucun contrôle. C'est nous qui sommes sous le souvenir comme sous l'avenir, qui sommes sous l'arbre comme sous le ciel, qui sommes tout simplement de merveilleux jouisseurs du monde. Advenir veut dire jouir, n'est-ce pas ? Se réjouir. En plus, on le fait deux fois, et trois fois, et quatre fois, et cinq fois. Cette poésie, est-ce que, avant que nous écoutions, nous allons avoir... cette fois-ci, c'est moi qui ai choisi, et l'autre jour, je rencontrais une jeune infirmière qui fait un travail remarquable pour le soin à domicile, dans le cadre d'une association, enfin, qui est dans le 91, et ben, il se trouve qu'elle est liée à un merveilleux claveciniste, et je me suis occupé beaucoup de musique baroque, et nous entendrons en trois fois une sonate, qui est une sonate en ré majeur, de Johann Heinrich Schmitzer, c'est l'ensemble Stravaganza, un des meilleurs ensembles de musique baroque, qui formera une sorte de liaison. J'ai souhaité ça, puisque je me suis dit qu'il fallait que ce soit la même pièce musicale, dans la mesure où j'ai considéré que votre vie faite de surprises est une vie quand même qui se relie en permanence et qui n'a pas perdu ni ses origines, ni ce vers quoi elle va, puisque nous sommes au milieu du monde. Alors, dernière chose que je voulais vous poser comme question, dernière chose, est-ce que c'est une chose que je pose ? Oui, peut-être sur la table. Donc, dernière remarque que je voulais faire, ça serait mieux dit, c'est, est-ce que la poésie vous a servi de sauvegarde, de conscience, de lien ? Enfin, quel mot vous mettriez en face avec le signe égal, poésie égale ?
1: Transport. On est transporté. Et en même temps, on se découvre. C'est la surprise par excellence.
0: Alors, on revient au mot surprise, au transport. Alors, vous savez que transport au pluriel, bien, moi, je cherche toujours les transports amoureux. Et vous parlez aussi d'amour dans ce livre. Nous y viendrons tout à l'heure, puisque sans amour, que serions-nous sans notre chère grande Claudia, là, qui est derrière la vitre? Mais nous n'aurions pas cette musique que nous allons entendre.

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1: Voilà que nous sommes dans un climat, grâce à Dominique Gillon, la violoniste, qui a cofondé avec Thomas Soltani la Stravaganza. Et nous avons entendu une musique qui chante, une musique virtuose aussi, qui est à la fois posée et élévatrice, comme vous disiez tout à l'heure, chère Victoria. À propos de prénoms, le mien, c'est parce que ma mère voulait que je sois l'émule ou l'héritier de Blaise Pascal, mais il y a un peu de Pâques dans Pascal. Et vous, Victoria, pourquoi ce prénom?
2: Tout modestement, c'est le prénom de la mère de mon père d'origine crétoise, crétois, qui s'appelait Victoria. Et c'est aussi parce que je suis née quelques jours après la libération de la Grèce, au mois d'octobre 1944.
1: Que moi, étant né la même année, le 13 mai, c'était le jour où les armées alliées arrivaient en Italie pour libérer l'Italie. Donc, nous sommes les enfants de pays libérés, et c'est la libération qui fait la liberté, et non pas le contraire. C'est très important de le dire aujourd'hui, mais c'est aussi, bien sûr, spirituel. Nous parlions de l'amour tout à l'heure, juste avant entrée en musique. Quel rôle a-t-il joué dans votre vie et ensuite dans la poésie et dans Évidence et Certitude?
2: Capital, j'ai envie de dire. Il a été présent de bout en bout et il l'est toujours. Et il fait ce que je sens être ma jeunesse. J'ai l'impression que jusqu'au jour où notre corps nous quitte, on est jeune quand on est dans l'amour. C'est comme ça que je le sens.
1: Et cet amour, vous l'avez exercé vis-à-vis de l'autre, vis-à-vis des autres, vis-à-vis de tous et à tout moment?
2: J'allais dire, il a jailli, et je crois que l'amour ne peut être qu'un jaillissement, d'ailleurs comme la poésie, comme tout ce qui est création et créatif chez l'homme. Il a jailli, mais il était d'emblée dans mon projet d'être thérapeute. De l'âge de 13-14 ans, de tout ce que j'observais de ma famille, de l'école, des gens, de moi à l'intérieur, j'étais très observatrice et je notais beaucoup de choses et il y avait peu de personnes à qui je pouvais parler. Donc, dans ce choix de métier, c'est de profession, il y avait comprendre, écouter et aimer.
1: Alors, puisqu'on est à aimer, lisez donc à nos amis de Radio Courtoisie ce poème que vous avez choisi. Moi, j'en ai un, page 89, mais peut-être ce n'est pas le même. Il commence par l'amour, ça.
2: Oui.
1: Ça ne se parle pas.
2: C'est... Ah oui.
1: Mais celui-là, je le lirai après.
2: Oui.
1: Celui que vous avez choisi, je vous le laisse maintenant retrouver dans le petit livre anthologie publié à 100 000 milliards, Victoria Coronakis, que nous allons entendre dans un instant. Voilà. Je laisse établir un peu de silence pour la préparation à ce poème qu'elle a retrouvé.
2: Ta présence auprès de moi est comme l'encens qui se répand dans cette chambre ensevelie pour t'animer. Ton souffle auprès du mien contient les sillons de cette terre travaillée, humidifiée, torsadée et brûlante sous un soleil ardent. Tes mouvements, ta sueur, la laine à peine perceptible qui remue tes cheveux, tes yeux, ta barbe sont une brise à peine sensible qui fait frémir le feuillage des oliviers à l'heure torride du midi de mon pays aimé. Tu es mon homme, tu es mon ombre, tu es mon être bien-aimé, tu es la trace, tu es la trame dans la vie qui me fait, qui me sculpte, qui me terre, qui me met en colère, qui m'opprime, qui m'enchante, qui me rend méchante à force d'aimer. Aimer au-delà de dire aimer. Aimer au-delà de donner pour être aimé. Aimer comme les rochers font dire à la terre la naissance des sources inoubliées. Aimer comme le diamant taille le verre pour lui donner la marque de son baiser. Et la vie n'est que tailler, sculpter, trier, étreindre et se donner. Je me donne à la terre, je me donne aux oliviers, je me donne à la sueur du labeur quotidien. Je me donne à l'encens. Je me donne à ton corps qui a su se donner.
1: À la suite, un deuxième poème dédié à l'amour. L'amour, point d'interrogation. Cela ne se parle pas. Cela s'inscrit, se grave, se sculpte, se trace. Et tu emportes la trace. Cela s'amoncelle par petites graines étincelantes au creux de ta solitude. Cela se vit. Laisse-toi porter par ce flot. Embarque-toi dans ce voyage. Berce-toi dans ces ondes. Laisse-le t'irradier dans sa lumière, lumière et obscurité, comme celle que les rocs renvoient sur la surface transparente des eaux de la mer insondée par le soleil de midi. Penche-toi sur lui. N'aie pas peur. Plonge ! Plonge profond dans ces turbulences. Si ton cœur t'y lance, si ton corps le crie, ton être en transe, vis ces moments, vis-les au plus terrible de toi-même, dans les plis et replis de ta terre, de ta chair, dans le mouvement même qui, à chaque instant, te tisse et te défait. Tomber, surgir, entrer, sortir, t'enlacer, l'enlacer, brûler, crier, sauver, s'en éprendre éperdument, se laisser être. Quand vous entendez ce que vous avez écrit, quand vous vous relisez, vous revivez, vous vivez, vous vivrez, passé, présent, futur, comment liez-vous les trois dimensions ?
2: Oui.
1: Vous revivez, vous vivez, vous vivrez, passé, présent, futur, comment liez-vous les trois dimensions ?
2: Oui, en un.

0: Vous me faites penser, parce que ma formation est Rudolf Steiner, ma mère était anthroposophe et je suis son héritier. Et pour Rudolf Steiner, qui a inventé la culture biologique au début du XXe siècle, et le centre mondial de la... et dans mon autre pays, la Suisse, à Dornach, et il a basé toute, je dirais, son analyse de la matière sur la spirale. Et vous avez fait ce geste à l'instant de l'élancement. Alors que, puisque nous sommes en poésie et en amour, je voudrais lire un poème. De temps en temps, je lis un poème dont je suis l'auteur. J'en écris un tous les jours, hein. Depuis toujours. Ma première femme, j'étais marié 30 ans, elle en a eu 10 000. Dont j'ai fait d'ailleurs un extrait, illustré par Robert Couturier, qui s'appelle L'accès d'amour. Et un de mes derniers poèmes, et je l'ai choisi pour vous parce que son titre, c'est La houle apaisée. Sommes-nous un jour ou l'autre apaisés? Ceci est une autre chose. Et c'est dédié à une femme qui est dans ma vie. Elle dort, rêve, attend peut-être que je revienne vers elle, qui est venue pour essayer la vie surprenante. Je n'ai longtemps su qu'être neuf, alors que je n'étais qu'une suite de l'histoire des solitudes et des face-à-face. Les mots s'ajoutaient aux mots en des suites de petites morts que je gardais dans le secret de peau vide. Les perles ajoutées aux perles ne sont apparues au coup de la belle rencontre, faute de fermoir et doigts d'orfèvre. De moment en moment, le poème de nos paroles mêlées au souffle de mon amante lève nos corps aux fortes étreintes. Ainsi a surgi le chevalier après la traversée sans épée du monde, aux erreurs longues, pour atteindre la reine de cœur. Approuvé parce qu'éprouvé le miracle d'un couple, précède toute alliance et fonde l'innocence en or. Rien ne sera plus altéré, ce qui fut comme sera, rendu plus pur que l'imagination des premiers emportements. Cette fois, l'alliance a précédé le voyage, et la porte de nos couches ouvre les portes du palais, entre bouche et ventre, qui lance le désir à travers les nuits illuminées par l'art inédit de la plus douce confiance en nos constants retours au désir. Ce désir particulier qui ressemble à la reconnaissance de quelque chose jusqu'à nous, parvenu sans nulle prophétie. Le temps est maintenant venu des saveurs de chair offertes aux amants à l'instar des prières et confidences. En terre mouillée de leur sueur d'amour s'enracine l'arbre de vie dont ils ont prévu cueillir fleurs et fruits en toute saison de l'heure sans fin. Voilà ce que... je voulais faire entendre, c'est le dernier mot, comme je l'ai dit, l'heure sans fin. Et j'écrivais tout à l'heure, toujours à cet homme qui m'interrogeait, cet ami, cet architecte poète breton, sur la poésie, je lui disais que la poésie, c'est l'éternité de l'éphémère. Elle nous immortalise, elle nous rend comme des dieux, en tous les cas, sortis de notre humanité, je dirais contingente, tout d'un coup elle devient astringente, et je m'entends parler là à l'instant et improviser, et effectivement il y a quelque chose de merveilleusement excitant dans la poésie. En même temps qu'elle nous donne une solution, elle nous provoque parce qu'elle est une énigme. Est-ce que l'on sait ce que l'on a écrit quand on l'a écrit? On attend ce qui s'écrira, non? On attend ce qui va venir.
1: On attend et on n'attend pas. Moi, cette phrase, cette expression, l'éternité de l'éphémère, me parle beaucoup. D'abord, il y a un poème avec l'éphémère dedans, mais peu importe. C'est, en tout cas, c'est un mouvement de dépassement des contraires. Et là, il y a des portes qui s'ouvrent. Parce que on est transporté dans la création pure et dans l'inspiration. Dans le lien avec en haut, et dont le va-et-vient de « je suis toi, tu es moi », au-delà des valeurs consensuelles, et effectivement, ça donne des ailes. Ça donne des ailes. C'est le dépassement. Et le dépassement de soi.
0: J'aime toujours rappeler que nos omoplates sont nos départs d'ailes. Il est possible que nous ayons été d'abord des anges. En tous les cas, puisque j'ai eu la chance de connaître Wim Wenders, que j'accueillais chez moi quand j'avais créé Flèche d'Or Café, qui a été le grand café musique de Paris des années fin 20e siècle, début 21e, je le recevais, et que son film sur les ailes du désir est mon film culte. et que moi,

Je suis bien l'ange descendu de la colonne de Berlin qui devient amoureux d'une trapéziste. D'ailleurs, toute ma vie a été d'être amoureux des trapézistes, donc de temps en temps, elle s'envole et j'en cueille une autre en redevenant un ange. Mais ceci est pour faire sourire nos auditeurs. Nous allons bien continuer notre écoute de la Stravaganza avec la suite de la sonate numéro 4 en ré majeur de Johann Heinrich Schmeisser.

0: Voilà que nous sommes là en train de nous balader. Eh, le mot balade, vous savez, chers amis, je le rappelle, balade avec un L, c'est la promenade d'une manière un peu familière, mais la balade avec deux L, c'est la balade des pendus de François Villon, et c'est une forme poétique. Justement, aujourd'hui, nous pratiquons une poésie tous assez libre, qui se prononce comme elle s'est manifestée, et qui se dispose typographiquement à mesure que nous respirons. Justement, moi, j'écris comme je pense, mais en même temps, je le dis à mi-voix, et comme je suis musicien avant d'être poète, je l'entends. Comment écrivez-vous? Comment approuvez-vous ce que vous avez écrit? Vous le corrigez beaucoup, peu? Enfin, comment ça se passe? L'acte.
1: Non, je ne corrige pas beaucoup. Il y a quelque chose qui m'a surpris.
0: Qui m'a surprise,
1: mais c'est vrai que c'est au-delà de féminin masculin, mais c'est de voir les rimes qui s'imposaient au fur et à mesure à une jeune femme. Je parle des premiers poèmes, mais j'en ai écrit beaucoup au début, qui avait 10 ans en France et qui était originaire de Grèce et qui se baptisait dans une langue une autre que la sienne. Et non, ça jaillissait, et j'allais dire que c'était vital de mettre en forme ce qui jaillissait à ce moment-là.
0: Jaillir. Quand je lisais Paul Verlaine, et je l'ai souvent rappelé dans maintes occasions, il a cette image en parlant des jets d'eau, il dit les jets d'eau sveltes. C'est vrai, quand on voit un bassin avec un jet d'eau bien lancé vers le ciel, il est svelte. Et le jaillissement, c'est le rocher frappé par Moïse, l'eau jaillissait. L'eau est toujours une pression délicieuse, qu'elle descende, qu'elle sorte, qu'elle coule. Voilà, elle jaillit et rejaillit. Mais je voudrais vous poser une autre question. Comme chacun sait ici, depuis un quart de siècle, j'anime cette émission fondée par Pierre Dehaye, dont je suis au fond le disciple, et qui a été mon 6e père. J'ai eu la chance d'avoir 6 pères, je suis un homme très riche. Et dans son livre « L'art, arme des âmes », je rappelle qu'il était président de l'Institut de France, etc., tout en étant le patron de la Monnaie de Paris, il y a un passage très intéressant dans sa rencontre avec Brassailles. Je n'ai pas eu la chance, j'étais l'ami de Robert Doisneau, mais je n'ai pas été l'ami de Brassailles, je ne l'ai pas rencontré, et c'est sur la question d'être artiste. Et voilà le dialogue, n'est-ce pas, dans cette question que je vais poser après. Vous êtes, écrit Pierre Dehaye, en parlant à Brassailles, le grand photographe, vous êtes un de ces êtres rarissimes qui sont à la fois profondément artistes et totalement anti-artistes. Toute une part de vous est artiste, c'est évident. Vous avez reste prouvé que vous êtes par la sensibilité de la race des créateurs. Et vous comprenez mieux que quiconque, par l'intérieur, le processus d'être de l'artiste en tant qu'il crée et en tant qu'il assume dans la vie courante ce créateur qu'il porte comme un frère siamois plus ou moins malcommode. Mais vous êtes le contraire de la plupart des artistes. Pour eux, une seule vérité, la leur. Celle qu'ils secrètent par leurs œuvres. Celle du monde dont ils sont le centre. Dans la mesure où ils pensent, parlent, écrivent, ils s'attachent à tout prix à la justifier, subordonnant leur intelligence, voire leur cœur, à leur sensibilité. Mais vous gardez un jugement intact. Votre intellect est à volonté déconnecté. Le bon sens, c'est-à-dire le sens commun, resplendit dans vos écrits, comme une perle précieuse. Si vous vous faites complice, affidé, si vous adhérez à un groupe ou signez un manifeste, c'est en totale indépendance d'esprit, non pas en fonction de ces automatismes, etc., etc. Comment réagissez-vous au mot artiste? La psychothérapeute poète est-elle une artiste de la vie, une artiste de l'écriture, une artiste de la thérapie de l'âme, puisque après tout la psyché, comme je suis un fou d'Eros et Psyché.
1: D'abord, très, très modestement dit, artiste de la thérapie de l'âme, de aider l'âme à déployer ses ailes. Et en écoutant ce texte, j'ai envie de dire attention, parce que ce qu'on appelle l'art, l'artiste, c'est quelque chose qui existe et que j'ai découvert récemment que ça existe chez l'enfant. Et le travail du thérapeute, l'enfant poète, j'ai écrit ça dans ce texte d'introduction que je vous ai envoyé, au fond, jaillissement, inspiration, vibration, spirale, dont on vient de parler, c'est ça qui constitue le mot intellectuellement formulé comme artiste. C'est cette composante de tous ces éléments avec laquelle nous venons au monde. L'être humain est un créatif, un créateur potentiel. Et là, je vous avais envoyé un texte avant-hier qui exprime ça, parce que c'est ça que le thérapeute essaye de faire découvrir dans les excavations en soi et chez l'autre. Le jaillissement de l'enfant qui est ouvert à tous les horizons et qui a été matraqué par des millénaires, des générations, des familles, des consensus, etc., etc. Et ça, notre époque, elle peut être sensible à ce dévoilement.
0: Oui, je pense que c'est en ce sens. Vous venez dire une chose très profonde et j'ai été élevé par des apocalyptiques sur les adventistes du septième jour, alors que je suis calviniste, qui croient à la fin du monde, au temps des nations, au temps apocalyptique. Ce que nous avons l'air de vivre maintenant, ils l'ont prévu il y a des années, ça finit toujours par se dérouler, mais nous sommes en ce moment, et d'où l'importance des fake news, ici on ne parle pas anglais, mais je le dis quand même, l'importance du mensonge aujourd'hui qui a remplacé le songe en politique, avant on faisait rêver, maintenant on fait cauchemarder, voilà. Eh bien, effectivement, cette manifestation du mensonge est telle parce qu'il y a dévoilement. Et aujourd'hui, il y a une lutte armée entre ce qui est et ce qui n'est pas, en gros. Et vous venez de toucher quelque chose qui m'est extrêmement cher, à savoir, puisque j'ai été administrateur de la maison d'enfants Françoise Dolto à Saint-Chéron, que j'y ai adopté des enfants, j'en ai perdu une qui s'est défenestrée, que j'en ai une autre qui est responsable de l'entretien des salles d'accouchement des diaconesses, un lieu très important où je suis né, dont j'ai été aumônier en second, où mes deux autres filles de sang ou adoptives ont été à l'école d'infirmière, enfin, etc., qui compte beaucoup dans ma vie. Et effectivement, on a dit de Françoise Dolto, protestante comme moi d'ailleurs, ou moi comme elle, plutôt, ce serait plus juste à m'en dire, qu'elle était de l'enfant impérial. Non, elle est de l'enfant révélé. Cette infance qui n'a pas la parole, puisque c'est cela que ça signifie en latin, infance, eh bien, en réalité, il a quelque chose de plus extraordinaire, c'est que la parole naît en lui pour nous la donner. Et effectivement, vous avez dédié votre livre, donc je rappelle Évidence et Certitude, à la Grèce, source intarissable de beauté, de richesse spirituelle et culturelle, à l'amitié. Pourquoi vous ne l'avez pas dédié à l'enfance ?
1: Parce que je viens.
0: Parce que quand je vous vois là, de l'autre côté du micro, vous avez un petit air d'enfant. C'est un compliment.
1: Mais écoutez, parce que j'ai découvert ça au fur et à mesure. L'enfant, c'est en lisant vos poèmes, par le recueil de votre poème, le dernier.
0: Ah Almas, oui, Almas.
1: Almas, par lequel on s'est rencontrés, vous me l'avez envoyé,
0: oui.
1: Que l'enfant poète, en écoutant les poèmes d'un autre, j'ai découvert ce qui était au plus profond de moi et de nous, poète ou aspirant à l'être, la genèse chez l'enfant. Voilà.
0: La genèse, on est bien d'accord, c'est ça. C'est, oui, ce commencement du jour dont je parlais tout à l'heure, qui fait que chaque jour, en fait, je vais être clair, chaque jour je nais enfant, je termine vaguement adulte, mal fabriqué, mal formé, inachevé en tous les cas, et j'aime beaucoup la symphonie inachevée. Oui, et je voudrais simplement citer un quelques vers de ce recueil Almas que vous avez cité à l'instant. « À toi qui m'entends comme vent sur sable, la tête vide, le cœur plein, les mains en sablier, gardant le temps sous les étoiles, mais pas pour laisser des empreintes de berger sur les hauts plateaux. » Eh bien, effectivement, nous sommes sur les hauts plateaux de la poésie en ce moment. Cette poésie où, parce que l'émission va bientôt se terminer, je voudrais en lire un poème qui est toujours dédié à l'amour de vous, n'est-ce pas, dans cette anthologie, et qui est peut-être plus allusif ou moins allusif, ça dépend. En tous les cas, plus évocateur que les autres encore. Je te couvre, je te vis, je t'enlace et je suis. Je sens la lumière de tes regards sans qu'elle puisse m'être donnée. Je sens la lueur de tes spasmes qui accompagnent les miens. Je traverse un chemin que tu as peut-être traversé autrement, qui le sait. J'aimerais partir avec toi pour un long voyage, loin des turpitudes, des séductions, des tricheries, des dominations et des fascinations de ce monde. Seul avec toi, dans un navire toute voile déployée, vers un monde non point imaginaire, mais réel, de peinture, de sculpture et de volupté. Vers cette Inde natale que je n'ai jamais connue, cette Inde découverte et recréée par mon intérieur que je cherche à rencontrer, dégager des défenses, dégager des subterfuges et de fausses allégeances, que tu sois homme ou femme, l'essentiel est cette envolée, l'essentiel est de s'unir et partager ce voyage à toute voile déployée, où le connu et l'inconnu se fondent l'un dans l'autre, car il n'y aura plus d'apparence. Nous serons ces goélands pour qui tout est vrai, tout est tangible, tout est révélé, traversé, tout est là. Vous aviez quel âge quand vous avez écrit ce poème ?
1: J'avais 35-39 ans et je suis épatée.
0: Et quand vous écriviez, vous vous relisiez souvent ou pas ? Je veux dire par là, est-ce qu'une fois écrit, il va vous servir de relais ? Je me relis peu, mais je me relis de temps en temps. J'en suis à 22 livres, 22, ouais, parce que sinon j'ai écrit plus de 100 livres, enfin publié plus de 100 livres. Mais je veux dire, je me relis de temps en temps et ça me resserre sur moi-même. Enfin, il y a comme un relais quand même, comme des bornes miliaires dans les routes romaines. Est-ce que c'est ça ou est-ce que vous les oubliez, laissez dans un coin et puis vous les avez rassemblés ? Est-ce que ce livre, il vous sert ? Ce livre que vous avez offert aux autres.
1: Il m'a servi à partir du moment où je l'ai exhumé. Et je pense à la thérapie, mais là, je suis très arriérée par rapport à mon travail, vraiment. J'ai osé ouvrir mon tiroir, relire. Et je me dis, mais enfin, il faut mettre ça à la lumière. Et je l'ai donné à une amie. Et elle m'a dit, fulgurance. Je connaissais à peine le mot. Il faut éditer.
0: C'est un mot qu'on emploie beaucoup à mon égard. Et moi, j'ai en permanence des visions, parce qu'il se trouve que je suis chaman, par ailleurs, et c'est des fulgurances. Enfin, ça m'arrive comme ça, parce que vous parlez de rencontres, mais moi, je suis en permanence rencontré, y compris dans nos rencontres autour de ce micro. Parce que voilà, c'est... Donc, vous vous êtes rencontrés, c'est toi, et il y a combien de temps ? Il y a un an, deux ans, trois ans ?
1: Oh, il y a cinq, six ans. C'est-à-dire, la période de Covid est la période la plus heureuse de ma vie et la plus féconde.
0: Alors ça, beaucoup de mes amis le disent. Alors, ils me disent que le Covid a été une rupture. Alors, c'est vrai que je me méfie beaucoup. Je suis historien avant d'être architecte et je suis profondément historien et théologien par ailleurs. Donc, je me méfie. Les gens me disent, à titre individuel, le Covid fut merveilleux. À titre collectif, il a tout changé. C'est une rupture et ça va mal. Donc, qu'est-ce qu'on fait de l'histoire ? L'histoire, c'est chacun qui l'interprète. Mais c'est vrai que le Covid a été, en tous les cas, un moment de délicieux ermitage. Pour ceux qui n'ont pas été malades, ce qui est mon cas. Voilà. Donc, qui ne vont pas été non plus attaqués par les vers, comme on dit, n'est-ce pas ? Et, alors, puisque l'on parle, juste avant d'écouter la dernière plage musicale, la suite de cette merveilleuse interprétation de l'ensemble Stravaganza, quel est, au fond, le mot que vous emploieriez pour définir ce moment dont vous dites qu'il a été si important dans votre vie ? Je parle de la période du Covid.
1: Le mot, la découverte de nos ressources insoupçonnées, personnelles, mais en toute humilité, parce que c'est aussi le déploiement du travail thérapeutique, l'accouchement. Voilà, c'est l'accouchement, le mot. C'est l'accouchement qui se fait à travers nous, dont on est porteur et transmetteur en toute humilité, encore une fois, chez les autres, et devancer, dépasser, sans contrôler, sans vouloir. Voilà. C'est du registre de l'amour, c'est ça.

0: Comment, cher ami, ne pas vous remercier? Si ce n'est avant de dire vive la poésie, comme toujours, à la fin de cette émission, à la manière de Jean-Pierre Ronet, que dans un des poèmes que j'ai écrit récemment, qui était écrit d'ailleurs le jour du samedi saint, entre prière et mémoire, je disais « Salut d'aube, de la présence à nos présents, lui donnerai-je un nom qui bénisse la promesse d'advenir. Nous voici marchant depuis l'absence. » Je crois que toute votre vie et toutes nos vies, nous marchons depuis l'absence vers la présence. Merci d'avoir été là. Merci Victoria.
1: Merci infiniment, Pascal.
0: Merci et merci à Claudia. Et vive la poésie !

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1: Une émission que nous rediffuserons demain matin à 4h. 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Un débat entre Paul-Marie Couteau et Hilaire de Crémieux, puis débattons-en l'appel d'une nouvelle démocratie avec Alexandre Jardin.
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1: C'était Jacques Brel dans Il peut pleuvoir, une chanson de 1954. Bienvenue si vous venez de nous rejoindre sur Radio Courtoisie. À suivre à midi en direct le libre journal de la crise dirigé par le roi Arthur Duplessis. Le sujet du jour, essor de l'Asie et renouveau des États-nations, des peuples et des civilisations. Un décryptage avec Hervé Juvin en s'appuyant sur les thèses de son livre Chez nous pour en finir avec une économie totalitaire. Tout de suite, voici un extrait de la matinale Ligne droite d'hier. Je vous souhaite une bonne journée. 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
3: Bonjour Arthur.
4: Bonjour Alexandre.
3: Alors, de quoi est-ce que vous nous parlez aujourd'hui ?
4: Je vais éviter de parler de De Gaulle, parce que j'y connais moins, et que nos deux éminents invités, que j'ai pas envie de me faire engueuler.
3: Ouais.
4: Et puis j'aurais pu parler du film, mais j'ai pas envie d'en dire du mal, alors que j'ai pas particulièrement apprécié. Et donc je vais parler de l'ARCOM, et de CNews, parce que l'ARCOM a mis en demeure CNews. Je sais pas si ça vous a échappé ou pas, mais c'est quand même un élément assez important, ouais. Une nouveauté. Alors, il y a dans la mise en demeure adressée à CNews par l'ARCOM quelque chose à la fois prévisible et révélateur. Prévisible parce que le régulateur audiovisuel, le gendarme de l'audiovisuel, comme on dit, cherche quand même depuis quelques années à renier un peu les ailes une chaîne d'information qui lui déplaît. Et révélateur parce que le motif invoqué, le pluralisme, c'est quand même un peu précisément ce que CNews a, qu'on aime ou qu'on n'aime pas, apporté dans le paysage audiovisuel français. Alors, on peut être d'accord ou pas avec la chaîne, on peut se plaindre de sa ligne parfois monothème, en effet, de sa ligne pro-russe un peu étrange, de son adolâtrie de Nicolas Sarkozy, qu'il est tout autant, d'un netanyahouisme un peu excessif, mais néanmoins, si le succès de la chaîne est là, et malgré une petite baisse d'audience les quelques derniers mois, la chaîne est remontée, c'est peut-être justement parce qu'elle propose une ligne et un ton qui n'existaient pas avant. Alors, rappelons les faits. L'ARCOM reproche à CNews un traitement jugé trop univoque sur certains sujets, l'islam, l'immigration, la justice, l'Ukraine. Trop univoque, ça veut dire quand même un peu trop éloigné de ce qu'on dit ailleurs. Donc on voudrait quand même nous faire croire que le pluralisme consiste à ce que chaque chaîne ressemble à d'autres chaînes. Pour moi, il me semblait que c'était un peu l'inverse. Et Marcel Gauchet le dit avec une clarté imparable, je le cite, « La doctrine de l'ARCOM associe d'absurde que, prise à la lettre, elle reviendrait à leur demander de dire tous la même chose. Un média peut être engagé et honnête, c'est le point qui demande à être contrôlé et c'est le seul, pas d'informations fausses, pas d'atteinte à la dignité des personnes. Pour le reste, la liberté des commentaires et des points de vue doit être totale. » Je pense à peu près exactement la même chose. C'est-à-dire que le vrai pluralisme, pour moi, n'est pas un pluralisme interne, parce que j'ai toujours pas compris comment on pourrait le faire fonctionner, mais un pluralisme externe, c'est-à-dire une diversité des lignes éditoriales entre les chaînes. Parce que le pluralisme interne est en effet une chimère qui demanderait qui imposerait à CNews de donner la parole à des voix qui contrediraient sa propre ligne. Si on n'exige pas Libération, par exemple, de publier des textes de Paul-Marie Couteau. On n'exige pas au Monde d'accueillir des chroniqueurs identitaires. Alors pourquoi on exigerait à CNews qu'on n'exige pas à d'autres ? Alors je connais la réponse, on va dire parce que c'est une chaîne de la TNT, que les fréquences ne sont pas illimitées, donc il faut un cahier des charges. Très bien, j'entends. Mais c'est là qu'arrive l'autre question. Alors que fait l'ARCOM quand BFM traite l'immigration depuis 10 ans, avec les mêmes experts, avec les mêmes présupposés, avec les mêmes angles, et parfois avec les mêmes mensonges? Où est l'ARCOM quand France Télévisions, financée pour le coup par tout le monde, rappelons-le, produit une information dont l'homogénéité idéologique a été plus que largement documentée? Alors, est-ce que le régulateur entendra l'ensemble du spectre audiovisuel et demandera à accueillir des commentateurs issus de différentes sensibilités politiques ou d'opposer à chaque discours qui correspond à la ligne du média en question un opposant? On connaît la réponse, ça sera le silence total. Et donc, évidemment, alors c'est l'expression un peu la mode, on utilise parfois un peu trop, mais là, c'est en effet un deux poids, deux mesures qui n'est pas une maladresse administrative. C'est une stratégie, on l'a vu depuis le Conseil d'État. CNews a eu tort, selon certains, de donner une tribune à des idées qui existaient un peu partout dans la société française, dans les dîners de famille, dans les bureaux de vote, dans des mariages, dans des fêtes de village, mais qui étaient absentes des plateaux télé, ou quasi absentes. Et donc, vous avez eu, ces dernières années, des millions de Français qui ont découvert tout d'un coup qu'on pouvait dire à l'écran, qu'ils entendaient à l'écran en tout cas, ce qu'ils pensaient de moins en moins tout bas. Et donc, ça paraît assez insupportable pour certains. Et Gaucher encore, qui passe pas quand même pour un militant bloréen, je le cite, « Nos élites dirigeantes fonctionnent en circuit fermé, ne comprennent tout simplement pas qu'on puisse penser autrement qu'elles. Elles sont hantées par le spectre menaçant d'un populisme qu'elles voudraient conjurer. Tout ce qu'elles savent, c'est que ces dangereux manants qui évoluent en dehors du cercle de la raison doivent être mis au pas. » Donc, la mise en demeure de CNews à quelques mois d'une échéance présidentielle, c'est juste ça, c'est-à-dire mettre au pas, sous couvert de pluralisme, c'est non pas attaquer une ligne, mais carrément proposer de la dictée. Et le seul pluralisme, donc, interne qui doit être exigé dans l'audiovisuel, bah, c'est celui de l'audiovisuel public, tout simplement parce que les Français financent, et donc on doit exiger un pluralisme interne, même si c'est en effet assez compliqué à mettre en place. Et concernant donc les chaînes privées, le seul pluralisme qui doit exister, ça doit être celle de la variété des lignes éditoriales proposées par chaque chaîne, libre ensuite à chacun de zapper ou carrément d'éteindre un télé. Mmh. Il y a un tout nouvel outil révolutionnaire qui est apparu il n'y a pas longtemps, c'est la télécommande. Vous verrez, c'est vachement bien.
3: Merci beaucoup Arthur de Vatrigan pour cette chronique. 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
3: Merci beaucoup Arnaud, et tout de suite, on reprend avec le face-à-face.
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3: On va reprendre un petit peu cette discussion qu'on avait effectivement en avançant un petit peu sur les thèmes. Donc on a déjà abordé effectivement la Seconde Guerre mondiale, on a abordé la question algérienne. Désormais, l'autre sujet que je voulais mettre un petit peu devant vous, tout d'abord Paul-Marie Couteau, c'est la question de la Ve République. Aujourd'hui, ça fait eh bien maintenant quasiment 70 ans que la Ve République existe et on commence à en voir aujourd'hui eh bien avec la tripartition de la vie politique, on commence à en voir avec peut-être justement la possibilité de dévoyer cette même Ve République par les juges. Est-ce que finalement on arrive aux limites d'un système ou au contraire est-ce qu'on a dévoyé un système qui était entre guillemets idéal ?
7: Alexandre Galzin, vous avez dit qu'on commence à en voir. Non, il y a longtemps qu'on commence à voir les failles de la Ve République, qui étaient cruellement présentes dans l'esprit du général de Gaulle, en tous les cas à partir de 65. Elle était faite pour quoi, la Ve République ? Pour participer autour d'un homme incontestable, légitime, le président de la République, légitime à très large échelle dans le peuple français, défendre la souveraineté, restaurer la souveraineté intérieure, l'autorité de l'État, et extérieure, l'indépendance nationale vis-à-vis des hégémonies. Bref, il faut ajouter troisième type de souveraineté, c'est la souveraineté culturelle, ce qu'on appelle l'identité, qui était aussi présente à l'esprit des fondateurs, par exemple de Michel Debré. Et là, il y a une aporie, et le gaulliste que je suis, qui n'est pas du tout inconditionnel, rassurez-vous, je rejoindrai Hilaire qui tout à l'heure a donné un coup de patte. Bienvenue, car je ne suis pas systématique, moi, au général de Gaulle, il s'est trompé lourdement, et les conséquences sont multiples encore aujourd'hui, sur l'Allemagne. Traité franco-allemand est une erreur. 63.
8: Janvier
7: 63. Est une
3: mais sur la 5e République.
7: Aberration. Oui, oui. Mm. c'est pas sans effet, parce que quand on a un chef de l'État omnipuissant, quand il fait une erreur de cette dimension, elle a des ondes pendant plusieurs décennies. L'erreur est la suivante, et c'est peut-être l'élection au suffrage universel de 62, pour le coup, qui lui a donné cette acuité. Vous comprenez, quand on élit un chef de l'État, dans les conditions dans lesquelles on l'élit depuis 62, on n'élit pas l'homme de la nation. De Gaulle disait, le président de la République, dans l'architecture de la Ve, c'est l'homme de la nation. Ça ne peut pas être l'homme de la nation. Il est élu par une moitié de la nation contre l'autre.
3: Ouais.
7: Cette constitution était faite, et elle était faite, alors là, pour le coup, peut-être pas dans l'esprit de Michel Debré, mais du général de Gaulle, pour une monarchie. Et d'ailleurs, c'est pas pour rien si le général de Gaulle, le sujet sur lequel j'écris en ce moment, est allé chercher ou a cultivé le comte de Paris. Il savait bien que pour qu'à la tête de l'État il y ait l'homme de la nation, il ne fallait pas qu'il soit élu au suffrage universel, parce qu'à ce moment-là, il était l'homme d'une partie de la nation contre l'autre. Il l'a éprouvé cruellement en 65, en étant mis en ballotage. À ce moment-là, il n'était plus l'homme de la nation. Alors il a continué à mener une politique, et en effet, il fallait dépasser l'affaire algérienne assez vite pour faire ce qu'il avait à faire sur la scène internationale, c'est-à-dire contrer l'impérialisme états-unien. Mmh. Et je répète encore que pendant, ça a été sa grande œuvre aussi pendant la Seconde Guerre mondiale. Et le fait est que à partir de 65, à partir de 67, il était très contesté à l'Assemblée, une partie des gaullistes faisait défaut, il n'était plus l'homme de la nation.
3: Mmh.
7: Cette constitution a été faite pour une monarchie, et tant que la monarchie n'est pas rétablie, vous avez à votre micro, cher Alexandre, de monarchiste, enfin l'Action française n'a pas le monopole de la monarchie, c'est ce que je voulais dire, tant qu'il n'y a pas un roi incontestable, qu'il soit l'homme de la nation, et il n'y a pas d'autre, on a beau chercher, il n'y a pas d'autre moyen que la monarchie héréditaire, il n'y aura pas de 5e République accomplie. Et aujourd'hui, elle s'effondre, cette République, dans le ridicule, parce qu'il lui manque, il y a cette aporie terrible, il lui manque son architecture, le point central de son architecture.
6: Rejoins Paul-Marie Couteau, parce que les articles qui sont bien rédigés dans la Constitution de la Ve République, c'est des articles qui sont relatifs au chef de l'État. Il y a 12 articles qui se tiennent, et qui se tiennent très bien, et qui sont tout simplement, ils cernent ce que doit être un souverain de la France.
3: Oui.
6: Voilà. Mais alors, les autres articles, n'en parlons pas. D'ailleurs, à mon avis, De Gaulle s'en n'y attachait pas une très grande importance,
7: le pouvoir
6: législatif. D'ailleurs, il trouvait que Michel Debré en avait accordé un petit peu trop.
3: Mmh.
6: Et puis, quant à l'autorité judiciaire, on sait comment il l'a lui-même traité. Non, ce qu'il y a de sûr, et ce que dit Paul-Marie Couteau, l'inconvénient, c'est qu'aujourd'hui, nous avons des faux rois.
3: Oui.
6: Nous n'avons pas de vrais rois, donc nous avons de faux rois. Et du coup, vous avez des quantités de candidats pour être faux rois. Maintenant, il y en a, je ne sais pas combien, il y en a 45 à l'heure d'aujourd'hui.
3: Oui.
6: 45 qui prétendent, attendez, c'est invraisemblable, prétendent que la France a besoin d'eux, et que eux sont faits pour la France, que la France est faite pour eux, et que eux sont faits pour la France. Mais vous les regardez un à un, il y en a qu'on peut préférer, je comprends tout à fait. Mais c'est aberrant, et pour une raison très simple, c'est que le candidat qui va ressortir, ça va être pratiquement, tout le monde le sait, demain, dans un climat de pré-guerre civile.
7: Oui.
6: Voilà.
7: Oui, non, alors, cette prochaine élection, pardon Alexandre, va déclencher la guerre civile. Elle est latente, et quoi qu'il arrive, pensant notamment à Jean-Luc Mélenchon, je disais ça à ce micro hier, je radote à mon tour, c'est comme le PSG, c'est-à-dire s'il gagne, c'est la chienlit, s'il perd, c'est la chienlit aussi, dans tous les cas. Donc je pense que l'année prochaine sera une année terrible, où apparaîtra la nécessité de restaurer la Ve République là où elle pêche, c'est-à-dire qu'il n'y a pas à sa tête un homme qui fasse consensus.
3: Alors,
7: un homme
3: ou une femme. Autre sujet qui est un petit peu lié, vous parliez de Jean-Luc Mélenchon à l'instant, Paul-Marie Couteau, il y a un reproche qui est souvent fait au général de Gaulle quand même, à Charles de Gaulle, c'est cette idée que quand il arrive au pouvoir, il laisse la culture à la gauche et la droite de, et l'enseignement à la gauche, et la droite de son côté prend tout ce qui va être de l'ingénierie, prend ce qui va être on va dire plus de l'ordre du régalien et du stratégique. Et d'une certaine façon, on voit également la conséquence de ça en mai 68, où De Gaulle quand même échoue d'une certaine façon à empêcher la révolution culturelle qui arrive. Est-ce que ça, pour le coup, c'est pas un échec de Charles De Gaulle ?
7: Non, parce que c'est dû à une poussée qui ne concerne pas simplement la France. Qui est l'invasion culturelle états-unienne, anglo-saxonne, qui concerne l'ensemble de l'Europe, avec une résistance particulière sur plusieurs sujets de la France, notamment sur la langue française, que n'ont pas fait les autres États européens. Et sur le cinéma, par exemple, ce que n'ont pas fait les autres États européens aussi. Simplement, vous parlez aussi d'éducation, là vous êtes un peu injuste, parce qu'il s'en est mêlé. Vous savez, la première réforme que De Gaulle lance en 58, c'est la restauration de l'école privée. C'est la loi dite loi Debré, puisque Debré était à ce moment-là Premier ministre. Il restaure l'école privée, l'école libre, telle qu'elle avait été quasiment supprimée par les communistes à la Libération. Bon, et il s'y est à peine opposé à ce moment-là, parce qu'il fallait s'appuyer sur les États-Unis, sur les communistes, pour contrer la mainmise culturelle des États-Unis, qui était principalement, et qui est encore aujourd'hui d'ailleurs, la force marquante de la culture européenne, qui n'est plus du tout européenne, qui est atlantique, matérialiste, anti-chrétienne, anti-européenne, et c'est ça le grand problème. Mais un homme comme Malraux, qui a quand même été ministre de la Culture, et l'ensemble des collaborateurs du général de Gaulle voyaient bien le problème. Oui. Simplement, c'était une invasion à l'encontre de laquelle il était très difficile de travailler.
3: Hilaire de Crémier.
6: J'ajouterais un témoignage, parce que, c'est vrai ce que dit Paul-Marie, mais quand même, moi j'ai vu l'évolution, je suis entré en faculté en 1961, en 62, d'ailleurs, j'ai été interné. Bon. Mais j'ai vu l'évolution dans les facultés. C'est-à-dire que les événements d'Algérie ont porté leurs fruits dans les facultés. À ce moment-là, c'est des gens comme Cohn-Bendit, Goldman, celui-là, Krivine. Moi, je les avais en face de moi à la Sorbonne. Et je les forçais, d'ailleurs, à me serrer la main. Mais c'était des gens, ils tenaient tout.
3: Oui.
6: Et on leur a laissé. Et si bien que, moi je prétends que 1968 est à peu près le résultat de 1962. Et parce qu'il a pour faire passer son affaire, il fallait créer un état d'esprit dans le public. Et les étudiants se sont prêtés à ça, hein, surtout les étudiants gauchards, chrétiens d'ailleurs, là aussi, pour quelques-uns d'entre eux, il fallait dénoncer le colonialisme français, la France, d'une manière générale.
7: La bourgeoisie.
6: Oui, exactement. Et alors, c'est comme ça qu'on démarrait les manifestations de Cohn-Bendit.
7: Elles ont démarré
6: et
7: aussi.
6: Je me permets de rappeler à Paul-Marie que celui qui organisait les contre-manifestations, c'était moi. Voilà. Je le dis parce qu'avec simplicité.
7: Ce qui est
6: assez
7: savoureux,
6: parce que...
7: c'est que Hilaire de Crémier, ici présent, est à l'origine, il a raconté ça à mon micro TVL, est à l'origine de la grande manifestation du 30 mai.
6: Par ricochet, c'est pas moi qui l'ai organisé.
7: Parce que les premières manifestations,
6: c'est nous qui les avons organisées.
7: Pour que cesse la chienlit, c'est l'Action française et Hilaire de Crémier qui l'a lancé. Donc hommage à cette action. J'ajoute simplement, parce que ça c'est le point central. On a fini par comprendre. On le savait, Michel Debré le disait, bien d'autres. Cohn-Bendit était vraiment un agent
6: de l'Allemagne
7: manipulé par les anglo-saxons, comprenant l'Allemagne. Pour moi, les anglo-saxons, les WASC, c'est un même monde,
3: c'est
7: qu'on appelle l'Occident, dont la France ne fait pas partie.
6: L'Allemagne a travaillé contre la France de façon très active,
7: systématique,
6: surtout par ses services.
7: Systématique. C'est-à-dire depuis plus d'un millénaire, mon cher.
6: C'est exact, et en ce moment, ils sont en train de
7: de se réarmer, oui, et on marche tout droit vers nouveau conflit franco-allemand.
3: Et alors, autre question, pour le coup...
6: Nous avons des points d'accord,
3: oui, mais c'est ce que je constate, ça dépend, mais on en trouve. Autre question qui est pour moi importante aussi, c'est évidemment aujourd'hui un des grands problèmes face auxquels se retrouve notre pays, c'est la question de la submersion migratoire. Or, l'immigration, en réalité en France, l'immigration extra-européenne, elle commence avec Charles de Gaulle, ce qui peut paraître un petit peu contre-intuitif, mais qui est quand même vrai. C'est-à-dire qu'effectivement, ça commence avec un certain nombre d'Algériens et même d'Africains qui peuvent déjà rentrer sur le sol français pour travailler donc dans les usines, dans les mines françaises. Est-ce que, selon vous, Hilaire de Crémier, le général de Gaulle a sous-estimé peut-être cette dimension migratoire et ces problèmes culturels qui pourraient en découler?
6: Alors, je pense qu'en fait, il ne s'y intéressait pas vraiment. Mais en fait, c'est pas tellement lui. C'est déjà sous la 4e République. Il y avait des banlieues qui étaient pratiquement nord-africaines ou
7: la Sonacotra, etc.
6: Mais bien sûr.
7: Vous savez, Pompidou...
6: et d'ailleurs qui étaient dans un état pitoyable. Et c'est tout à fait vrai que de ce point de vue-là, la France n'a pas fait ce qu'elle aurait dû faire. Elle l'a fait trop tardivement et mal.
7: L'immigration était un problème européen qui a dépassé tout le monde. Le grand problème, le début, ça a été la colonisation de peuplement. Je parle bien de contre-colonisation. C'était le regroupement familial, c'est Giscard d'Estaing. Ça, c'est pas du tout de Gaulle. Mais en 72, Philippe de Saint-Robert témoigne que rencontrant Georges Pompidou, il lui dit. Monsieur le Président, est-ce que vous êtes conscient des troubles qu'occasionne l'arrivée massive de travailleurs immigrés? Et Pompidou dit deux choses. Ça, il faut veiller à ce qu'ils repartent, c'est-à-dire l'inverse du regroupement familial. Mais qu'est-ce que vous voulez, dit-il, le patronat ne me parle que de ça. Ils en veulent toujours plus, toujours plus, toujours plus, toujours plus.
6: C'est tellement facile d'avoir un ouvrier qu'on paye en dessous du SMIC.
7: Exactement. Le patronat français a été criminel de ce point de vue-là, allant au profit immédiat, et sans penser du tout aux effets à long terme. Et là, je dois dire que le général de Gaulle a été très clair à de nombreuses reprises, il n'était pas question d'instaurer, ce qui est arrivé plus tard, une colonisation de peuplement que nous avons aujourd'hui, parce qu'on a dépassé l'immigration. On a parlé d'immigration dans les années 70 et 80, puis d'immigration massive, parce que les socialistes en ont rajouté une belle couche dans les années 80 et 90. Et maintenant, on n'est même plus dans l'immigration massive, on est dans l'invasion, en tous les cas, la création de colonies de peuplement.
6: Il n'y a plus personne de compte, en réalité. On fait comme si on était capable, on dit 1 million, 1,5 million. En réalité, plus personne ne peut aller dans le 93, ne serait-ce que cela, pour aller faire un véritable dénombrement. Personne ne peut. J'ai eu l'occasion d'y aller tout à fait par comme ça, mais c'est impressionnant. Et je défie n'importe quel député, surtout femme, de pouvoir y aller.
7: Mais De Gaulle a rappelé que la France était un pays de race blanche,
6: chrétienne.
3: Mais finalement, il y a de tradition romaine. Vous n'avez pas tellement de choses à lui reprocher.
6: À qui? À De Gaulle? Ah si, beaucoup.
3: Mais alors, depuis tout à l'heure, vous êtes quand même particulièrement conciliant.
6: D'ailleurs, De Gaulle, quand il est là, son dernier acte, après son voyage en Irlande, il est allé voir Franco. Et la dernière parole que l'on connaît publique, qui a été rapportée, mais qui n'est généralement... Je compte sur toi, Paul-Marie, pour le rappeler, il a dit à Franco cette phrase.
7: Vous avez été positif.
6: Vous avez réussi là où moi j'ai échoué.
7: Il a dit deux choses. Vous avez été positif pour l'Espagne. C'était rendre hommage d'ailleurs au rôle de Franco pendant la guerre. Parce que heureusement qu'il était là, sinon
6: faut pas oublier que c'est Franco qui a arrêté Hitler.
7: Sinon,
6: en accord avec le maréchal Pétain.
7: Et absolument. Maréchal Pétain qui avait été ambassadeur peu de temps auparavant à Madrid. Et ça, l'armistice de ce point de vue-là était assez justifié parce que les troupes allemandes eussent traversé l'Espagne, c'en était fini de l'Afrique du Nord et de la recomposition d'une armée française. Bref. Mais il y a quelque chose d'encore plus, comment peut-on dire, encore plus marquant, c'est
6: la phrase
7: que vient de dire Hilaire, vous avez réussi là où j'ai échoué, c'est-à-dire restaurer la monarchie en Espagne. Eh bien, voilà...
6: Héréditaire, traditionnel...
7: et voilà ce qu'il nous faut faire, d'une certaine façon. Et De Gaulle rentre en France fin juin 70, après avoir passé un certain temps en Espagne, et il meurt quelques semaines plus tard,
6: il meurt en
7: novembre.
3: Mais bon, on va s'arrêter là, mais je pense qu'on aurait pu encore aborder bien des points effectivement sur ce sujet. Merci beaucoup d'avoir été avec nous, Hilaire de Crémier. Merci beaucoup, Paul-Marie Couteau, d'avoir été présent ici. Bah écoutez, à cette antenne, mais le matin, ce qui ne vous arrive finalement pas tant que ça. Ça doit vous changer un petit peu. Oui, c'est. Mais merci beaucoup.
6: Généralement, Radio Courtoisie me fait parler le soir, voire la nuit.
3: Ah oui, d'accord. Écoutez, là, vous avez été tous deux...
6: Probablement pour qu'il y ait le moins possible d'auditeurs.
3: Non, ne dites pas ça. Non, vous avez été donc en heure de très grande écoute. Donc, merci d'avoir été avec nous ce matin, tous deux. Et on vous dit, eh bien, écoutez, peut-être à une prochaine, à la rentrée, ici sur Ligne Droite.
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3: Et nous recevons donc Alexandre Jardin pour ce nouvel entretien. Alexandre Jardin, bonjour.
8: Bonjour.
3: Merci d'être avec nous ce matin. Je rappelle que vous êtes écrivain, cinéaste, pamphlétaire et vous êtes le fondateur du mouvement des Gueux, mouvement pour lequel vous avez écrit un ouvrage qui porte le même nom l'année dernière aux éditions Michel Lafon. Alors récemment, vous avez, on va dire, deux actualités importantes. La première, donc, c'est que vous êtes quand même en une du JD News, je crois, pour un entretien dans lequel vous proposez une sorte de grande refondation finalement du système judiciaire, un grand référendum à ce niveau. Quels en seraient les contours? Pourquoi cet appel au référendum sur un sujet, on va dire quand même, qui est très technique?
8: Alors, tout le monde sait en France qu'il y a un problème avec la responsabilité des juges. On le sait, d'ailleurs le procureur auprès de la Cour de cassation l'a dit lui-même, c'est-à-dire le plus haut magistrat de France, il a dit qu'on a une crise systémique. Donc les gens qui nous écoutent savent très bien qu'il y a un problème de confiance. Si vous étiez juge, une seule seconde, c'est très compliqué de rendre la justice au nom du peuple français et de se faire cracher dessus du matin jusqu'au soir. Donc on sait bien qu'il y a une refondation qui doit avoir lieu. Et que le citoyen doit reprendre le contrôle. Et on a lancé, il y a maintenant une petite semaine, un outil, une application qui s'appelle Référendum Citoyen.
3: On va revenir dessus après, oui.
8: Et on pose des questions qui se posent, tout simplement. La question de la facture d'électricité. Est-ce que vous voulez un choix porté par André Merlin, qui est le fondateur de RTE, pour qu'elle baisse de 25%? Ça suppose de faire des choix. Vous avez le droit de voter oui, vous avez le droit de voter non. Vous téléchargez référendum citoyen. Et on pose la question, est-ce que vous voulez maintenir ou pas les certificats d'économie d'énergie ça représente 20 centimes sur le litre, sur le prix du litre à la pompe. Ça finance des choses, vous avez le droit de penser que c'est mieux de les maintenir ou de penser que le pouvoir d'achat populaire est prioritaire.
3: Oui.
8: Et là, on lance une nouvelle question.
3: Alors,
8: avec Georges Fenech. L'ex-magistrat.
3: Alors, mais justement, moi, la question que je me pose, c'est effectivement, on va revenir un peu plus dans le détail sur votre site, si vous le voulez bien, mais justement sur le sujet de la justice.
8: C'est une application.
3: Oui, pardon, effectivement, oui. Sur votre application, mais. En fait, sur le sujet de la justice, c'est un sujet qui est quand même particulièrement complexe,
8: oui.
3: Qui a évidemment de très nombreuses implications dans de nombreux sens. D'une certaine façon, c'est pas un sujet sur lequel on peut répondre oui ou non.
8: Si, si. On peut décider oui ou non. On a le droit de voter non.
3: Oui.
8: On a le droit de voter blanc. À la proposition qui est faite par Georges Fenech et un certain nombre de magistrats qui le suivent, d'ex-magistrats, d'avocats, et il propose tout simplement de revenir à un système de responsabilité du juge qui serait jugé pas plus par d'autres juges. C'est-à-dire qu'on a un système endémique. Et il propose quelque chose de très simple, une cour de 7 personnes élues pour 5 ans au suffrage universel et composée de gens de grandes compétences juridiques, mais non magistrats. Donc de sortir du système d'endogamie. De sortir du système qui fait que ce monde s'autocontrôle avec des magistrats qui ne sont pas responsables. Les gens qui nous écoutent sont entrepreneurs. Ils sont responsables. Ils sont maires. Ils sont adjoints dans un conseil municipal. Ils sont responsables. Vous êtes responsables. Donc maintenant, il va falloir que les juges le soient.
3: Oui.
8: Et rien ne se passera. Rien. Si le peuple ne le demande pas. C'est notre justice. Nous la finançons. Elle est rendue en notre nom. Donc, on appelle à un référendum, mais pas un référendum légal, puisque le gouvernement, évidemment, n'en veut pas. Mmh. On propose de le faire nous-mêmes, mmh, sur notre plateforme sécurisée, ou non. Alors, on vote actuellement sur référendum citoyen, en télécharge, et notre système a un très très grand défaut pour l'instant. Il s'adresse aux 30 millions de propriétaires de passeports. Pourquoi pas encore les cartes d'identité? Je vais vous dire. On l'avait développé pour les cartes d'identité, on s'est rendu compte que l'État a bossé comme des sagouins.
9: Oui.
8: Ce sont des incompétents.
9: Oui.
8: La puce sur les cartes d'identité n'est pas identique. Ils ont fait n'importe quoi.
9: Oui.
8: Donc il va nous falloir des mois, encore des beaucoup de temps pour arriver à inclure les cartes d'identité, mais vous êtes déjà plus de 30 millions de propriétaires de passeports.
9: Oui.
8: Vous votez, chose très très très très très très importante. Notre choix technologique, c'est une technologie qui s'appelle Zero Knowledge, ce qui veut dire que votre pièce d'identité, les informations restent dans votre téléphone. Ça ne doit jamais sortir.
9: Ouais.
8: Et ensuite, ça fout le camp sur une blockchain, c'est le système le plus fiable au monde. On est en train de doter la France d'un outil référendaire.
9: Donc là, votre outil référendaire, donc je rappelle, un référendum
8: fiable au monde. On est en train de doter la France d'un outil référendaire.
9: Donc là, votre outil référendaire, donc je rappelle, un référendum citoyen pour nos

0: mouvement des gueux.
1: Oui.
0: Et si vous voulez soutenir cette démarche, vous adhérez au mouvement des gueux. Oui. Parce que c'est avec les cotisations à 5 euros que tout ça se paye. Les cotisations de notre peuple.
1: Oui.
0: Mais c'est mon fils, Robinson Jardin, qui vient de la tech, qui a 30 ans, qui est un dirigeant de la tech, qui est venu me voir et qui m'a dit, c'est bien, mais c'est un peu médiéval, le mouvement des gueux.
1: Oui.
0: Donc, il faut maintenant basculer dans un monde technologique ultra fiabilisé, et tu n'as aucune idée de ce monde, et c'est lui qui a pris la tête de cette application.
1: Mais alors, ce que j'ai trouvé intéressant dans cette affaire, c'est que finalement, ce que vous proposez, c'est presque une sorte de démocratie numérique, une sorte de post-démocratie. C'est-à-dire que, pour le coup, vous considérez que la manière dont fonctionnent les institutions aujourd'hui est trop archaïque? Déjà, en fait, simplement, le moyen numérique pour effectivement voter, c'est vrai qu'en soi, on peut voter beaucoup plus facilement avec son téléphone en quelques clics qu'en se rendant
0: on peut le fiabiliser aujourd'hui.
1: Qu'en se rendant à des bureaux de vote. Mais est-ce que déjà vous pensez que le système institutionnel fonctionne de manière trop ancienne, trop vieille?
0: On a une crise de la démocratie représentative.
1: Oui.
0: Sincèrement, tout le monde le sait, qu'on a un système qui ne nous représente plus.
1: Ouais.
0: Donc, qu'est-ce qu'on fait? On a un peuple voisin qui marche beaucoup mieux, qui est beaucoup plus démocrate, qui vote tout le temps. Les Helvètes, nos amis suisses. Eux, ça fait 200 ans qu'ils le font. Nous, ça fait 200 ans, pas 200 ans, ça fait, disons, 5e République, qui fait que tous les 5 ans, nous sommes virés le soir de l'élection. Au fond, en 2027, vous avez 32, je ne sais plus combien de candidats qui vous demandent un chèque en blanc et qui entendent virer le peuple le soir même.
1: Vous ne serez pas candidat.
0: Ce n'est pas ce que nous faisons, c'est beaucoup plus important. Quand je dis que c'est beaucoup plus important, on est en train de redonner la parole au peuple. Et ça, c'est beaucoup plus fondamental. Et si nous sommes des millions à participer à un référendum citoyen, ça va devenir central. Et l'ensemble des appareils politiques en viendront à la conclusion que pour parler au peuple, il va peut-être falloir proposer autre chose que le chèque en blanc. Et quand une affaire comme ça, cette affaire, le rapport avec la justice, ça secoue toute la société. Ça fait maintenant, depuis que cette affaire a démarré, que les gens m'arrêtent dans la rue, dans les cafés, en me disant quand est-ce qu'on pourra voter sur référendum citoyen sur la question de la justice. Et qui me demande? Quasiment 100% de femmes. Je crois que les femmes de ce pays ne supportent plus l'insécurité, le système, la perte de confiance dans le système judiciaire. C'est pas possible. Donc à un moment, on se prend en main. On vote et on pèse. Et si nous sommes des millions, on peut le faire aujourd'hui.
1: Mais alors,
0: on est des millions à avoir des téléphones.
1: Mais alors justement, il y a une question qui se pose, bien sûr, c'est donc tout le monde peut voter, c'est un premier point, mais d'un autre côté, pour proposer un sujet de référendum. C'est-à-dire que pour l'instant, c'est vous et votre fils qui avez, pour faire simple, hein, en main les clés de cette application.
0: Alors, c'est le mouvement des gueux aussi.
1: Mais sauf que c'est vous qui êtes à la tête de ce mouvement. Donc en soi, c'est vous et votre fils qui quand même tenez les clés de ce référendum citoyen. Dans le fond, qui peut proposer des référendums? Comment on les propose? Est-ce qu'on peut en faire sur tous les sujets? Est-ce qu'il y a des sujets qui sont tabous pour vous? Est-ce que l'idée générale, c'est de proposer, de régler les problèmes qui existent actuellement, ou alors de faire de nouvelles propositions? Quelle est la philosophie justement sur l'initiative?
0: Vous appuyez sur la question fondamentale. Il n'est pas question que la démocratie directe, référendaire, soit privatisée. Nous sommes simplement le mouvement qui le finance pour l'instant et qui le porte. Les premières questions, c'est nous qui les posons. Et on pose des questions quand même qui se posent. Puisque notre objectif n'est pas d'avoir raison, de prendre parti, notre objectif c'est d'aider à ce que la nation puisse s'exprimer directement. Mais à partir du 14 juillet, nous allons définir des règles d'ouverture de notre outil aux autres mouvements français. Car d'autres questions doivent venir et doivent être assumées. Simplement, on ne peut pas en mettre 52 à la fois. Donc on va établir des règles, y compris de financement, parce que pour l'instant, ça coûte 2 centimes par vote, et ce sont les adhérents des gueux qui pour l'instant payent. Mais on ne va pas pouvoir financer toute la démocratie directe française. Donc, mi-juillet, rendez-vous, on définira les règles éthiques, des règles.

0: de technique. Par exemple, je vous prends un exemple, il y a plein de pétitions. Est-ce qu'on embarquera sur la plateforme des pétitions ayant atteint un certain chiffre? Comment on va faire pour trier? On observe jusqu'au 14 juillet comment se comporte l'application, mais on va s'ouvrir. On est démocrate. On est vraiment démocrate.
1: Mais alors, ce qui est un petit peu surprenant, c'est que d'une certaine façon, est-ce que ça veut dire que des membres de l'extrême gauche, comme des personnalités bien plus à droite de l'autre côté du bord politique, peuvent proposer? Est-ce que selon vous, il y a justement, ou alors est-ce que au contraire, ceux qui, on pourrait se dire que ceux qui méprisent le peuple depuis des décennies, eux aussi pourraient théoriquement faire des propositions sur votre plateforme? C'est-à-dire que est-ce que vous mettez des barrières quand même
0: de démocrates? C'est-à-dire qu'on va mettre des barrières de nombre de signatures, par exemple, des barrières de nombre d'associations qui se fédèrent.
1: Oui.
0: Aussi, pour une raison très simple, c'est que si on met 200 questions,
1: elle se noie.
0: Donc, notre objectif, c'est de s'ouvrir à l'ensemble. On est très gaulliste. Je veux dire, le gaullisme historique.
1: Donc, communiste, ça rassemblait tout le monde. De droite nationale, centre macroniste.
0: Qu'ils viennent avec des questions qui se posent et qui sont soutenues par la population. La neutralité de l'outil, ça, c'est mon fils qui est le président de l'association qui porte référendum citoyen, qui est très souvent pas d'accord avec moi, qui va en être le garant. Et de toute façon, vous allez sur l'application, vous regardez, le code est en open source. Donc, le fonctionnement de l'application est absolument transparent. Mais on doit définir des règles. On est le 18 juin. Mais 40. Le 18 juin 40, on demandait pas aux gens leur couleur politique lorsqu'ils venaient servir la France. Cette démocratie référendaire doit vraiment être démocrate. Donc, il y aura des questions qui me défriseront, qui ne me plairont pas, mais ce seront les questions portées par notre peuple.
1: Vous en êtes à combien de téléchargements pour le moment?
0: Pour l'instant, je ne sais pas. On essaye d'obtenir l'information. Je vous donne un indicateur. Ouais. Ça fait une semaine qu'on est numéro un des téléchargements sur l'Apple Store.
1: D'accord.
0: Donc, quand vous êtes numéro un devant X. Donc, quand vous êtes ça veut dire qu'il y a une ça veut dire que le peuple attendait ça.
1: Oui.
0: Je veux dire, le peuple attendait un outil d'expression. Alors, il y a plein de gens qui me disent « Ok, mais qu'est-ce que tu vas en faire de toute cette puissance qui s'accumule ?» Alors, premièrement, plus on va être nombreux, par exemple, sur la responsabilité des juges, plus on va être nombreux, plus, sur tous les plateaux, ben, vous verrez des journalistes qui diront « Là, il y a 1 million de Français qui pensent ça. » Vous pensez quoi ?» Donc, on va réintroduire le peuple dans le débat des 32 candidats. C'est déjà très fondamental. Et puis à Noël, nous verrons la puissance accumulée. Et cette puissance ne nous appartient pas. Si ces gens décident d'influer sur les partis, ils le décideront. S'ils décident d'aller plus loin, ça ira plus loin. Mais on est démocrate.
1: Oui.
0: Vraiment, vraiment. C'est très important. On est sorti de la culture démocratique. Il faut y revenir.
1: Mais alors, d'une certaine façon, on pourrait se dire également que la démocratie, ce qu'elle a montré ces 10-20 dernières années, c'est pas forcément glorieux. C'est-à-dire que tous les dirigeants qui ont été élus ces dernières décennies n'ont pas œuvré dans l'intérêt de la France ni des Français.
0: On peut pas dire qu'on soit dans un système démocratique.
1: Oui, mais d'un autre côté, les Français ont quand même voté, les Français ont quand même choisi leurs dirigeants, que ce soit des députés, que ce soit le président de la République, que ce soit leur maire, quelque part, l'élection d'Emmanuel Macron, l'élection de Nicolas Sarkozy, de François Hollande, montre que le peuple peut se tromper et que parfois il se trompe très bien d'ailleurs.
0: Je voudrais juste rappeler quel est le pourcentage exact de Français qui ont vraiment voté pour Emmanuel Macron. Il est faible.
1: Oui.
0: Aux dernières élections municipales, la mairie de Paris, c'est quoi? C'est 20, 22, 23%. À Marseille, c'est 16%. Donc, on est dans une crise de la démocratie représentative.
1: Oui.
0: Donc, qu'on ne ait pas nous raconter qu'elle fonctionne.
1: Mais ceux qui votent, finalement, ils se trompent, en tout cas.
0: Parce qu'il n'y a pas eu d'autre outil, pour l'instant. Quand on pose des questions très précises, la démocratie référendaire, elle permet aux gens de dépasser les clivages politiques.
1: Oui.
0: Parce que, par exemple, la question de la responsabilité des juges, donc de la confiance populaire. Or, après tout, rappelons quand même que tous ces juges rendent la justice en notre nom. Mm. Bon, les gens qui m'arrêtent, je vois bien dans la rue, les femmes, c'est très frappant, vraiment une mobilisation des femmes, enfin. C'est de tout milieu. Mm. De toute obédience. On est capable de refaire des grandes majorités de 80-90% sur des points que les systèmes, que notre système représentatif ne prend plus en charge. Mmh. Sur les ZFE, quand on s'est battu et que le Parlement avait abrogé, et que tout à coup les gens découvrent que les 9 prétendus sages veulent rétablir le tri humain, enfin, les Français sont... Là, vous pouvez, sur l'application référendum citoyen, vous pouvez voter. Mmh. Effectivement que ce que vous dites est vrai, mais c'est dans un système prodigieusement biaisé.
1: Mmh. Oui, mais d'une certaine façon, c'est pas parce qu'on est plus nombreux qu'on a plus raison théoriquement, c'est-à-dire que simplement on exprime la volonté globale. Mais enfin, d'une certaine façon, par exemple, les Français ont sans doute de très nombreuses opinions que vous ne pensez, vous sincèrement, pas être la vérité, et sans doute que quand on regarde par exemple sur certains sondages, on peut prendre au hasard, je vais prendre un exemple de notre côté, mais le sujet de l'euthanasie, par exemple, on y est quand même opposé à Radio Courtoisie, on pense que c'est une erreur, quelque chose de fondamentalement mauvais, pourtant la majorité des Français y sont favorables. Est-ce que vous pensez que donc eux, ils ont raison?
0: Je suis démocrate.
1: Oui, c'est ce que je veux dire, c'est que... Mais si c'est la démocratie contre la vérité...
0: C'est le moins pire des systèmes, Churchill a raison. Mm. Et puis, les pays qui pratiquent la démocratie directe, comme la Suisse, ils ont un débat ouvert. Mm. Ils s'engueulent, ils font valoir, et puis à un moment, il y a un juge de paix. Mm. Je ne dis pas qu'un peuple a toujours raison, c'est pas ça. Mm. Je dis que le gouvernement des pseudo-experts nous a foutu dedans à 3600 milliards. Mm. Et qu'à un moment, dans la démocratie directe, il y a une dimension aussi de bon sens. Mm. Alors parfois, on peut se heurter sur des opinions sur tel ou tel sujet. Mm. Mais aussi, ce qui me semble grand dans cette démocratie référendaire, c'est qu'elle refait une conversation nationale. Et je pense que le processus est plus important que le résultat. Le fait que nous soyons capables, collectivement, de rouvrir tous les grands sujets. Mmh. Vous voyez bien que les questions d'immigration ont été éludées par tout le système.
1: Oui.
0: Il va bien falloir qu'à un moment, la population puisse dire ce qu'elle veut dire.
1: Oui.
0: Enfin, ou alors on sort d'une orbite démocratique.
1: Mais elle le dit, mais simplement, effectivement, sa volonté n'est pas prise en compte.
0: Vous allez voir que quand ils vont se mettre à voter massivement avec leurs propositions, qui ne viendront pas forcément de nous, mais qui viendront de la société, la donne va changer. Mmh. Et je rappelle juste, référendum citoyen, et je n'ai aucun moyen. C'est une toute petite association, les gueux. On est déjà numéro 1 sur l'Apple Store.
1: Oui, mais alors,
0: la société le réclame.
1: Alexandra, vous voulez quand même faire pression, donc, quand même, sur les politiques pour qu'en fait, ils prennent, effectivement, en compte ces problématiques dans l'optique, notamment, de 2027. Mais quelque chose qu'on observe quand même, c'est que, généralement, les mobilisations numériques, en plus, si elles se passent pas directement sur un réseau social, c'est quand même pas forcément très efficace. C'est-à-dire que, je vais prendre un exemple un petit peu exagéré, mais quand il y a quelques années, Raphaël Glucksmann demandait de mettre des carrés bleus sur Instagram pour soutenir les Ouïghours, mais je crois pas que le gouvernement chinois ait changé sa politique. Et de même, en fait, ce qu'on observe
0: Je vais être beaucoup moins théorique.
1: Oui.
0: Le combat contre les ZFE, on m'avait dit que c'était impossible à gagner. Mmh. On est parvenu à la faire abroger à l'Assemblée.
1: Pour que ensuite, ce soit annulé par le Conseil constitutionnel.
0: Oui, mais la bataille politique, nous l'avons gagnée.
1: Oui.
0: Nous l'avons gagnée. Et nous allons la gagner. Parce que quand là, des millions de gens vont dire qu'ils n'en veulent plus, qu'ils n'en veulent pas en année électorale,
1: oui,
0: le poids va être considérable. Je ne suis pas d'accord. Je veux dire, on parle un 18 juin.
1: Oui.
0: Le 18 juin, ça nous a appris quoi? Qu'une poignée de gens déterminés étaient capables d'inverser l'histoire. Et donc, je ne lâcherai jamais l'idée qu'on ne doit pas trier les êtres humains et virer les pauvres des villes pour que les villes respirent.
1: Oui, mais d'accord,
0: bon, on se bat. Je suis très démocrate. Vous savez, quand j'étais enfant, j'allais souvent en Suisse, mes grands-parents vivaient là-bas. Mon père est enterré à Vevey. Et j'ai assisté, enfant, à... Il y a des cantons où, encore aujourd'hui, ils votent à main levée. Il y a une dignité là-dedans. Ce sont des...
1: Ça se fait aussi à l'Assemblée nationale, voter à main levée.
0: Oui, mais notre peuple, pour l'instant, est viré. Notre peuple est viré. Notre peuple est exclu de la décision. Je veux à tout prix que les gens qui nous écoutent comptent.
1: Mais, mais Alexandre Jardin, en fait, qu'est-ce qui empêche théoriquement le peuple d'aller voter dans ce cas? En fait, est-ce que le problème vient du fait qu'il n'y a pas l'offre politique suffisante? Ou alors, est-ce que, et c'est peut-être pour ça qu'il y a 35 candidats, ou alors, est-ce que ça vient du fait que les institutions en elles-mêmes ne fonctionnent pas?
0: Bien sûr qu'elles ne fonctionnent pas.
1: Ben voilà. Mais alors, quelque part, à ce moment-là, ce qu'il faut, c'est pas faire des référendums, c'est proposer une 6e République, comme le fait Jean-Luc Mélenchon.
0: Eh bien, je vais vous prendre la question, par exemple, de la primauté du droit français.
1: Oui.
0: Sur le droit de l'Union.
1: Oui.
0: Vous voyez bien que les obstacles juridiques sont tels que sans puissance référendaire, vous pouvez vous faire élire à l'Élysée, vous pouvez aller dormir dans le lit d'Emmanuel Macron, ça ne changera rien. Donc, à un moment, il va falloir... Là, je prends un truc absolument
1: concret,
0: fondamental.
1: Oui, bien sûr.
0: Et puis, tout le monde sait très bien ce qui s'est passé en 2005 et ce qui s'est passé en 2007. Donc, à un moment, il y a une demande massive dans le pays. La question des normes... Il y a une révolte de l'ensemble des professions qui ne supporte plus. Il y a une révolte des élus locaux. Tout ça, c'est indébloquable autrement que par la puissance référendaire. Aujourd'hui, pourquoi est-ce qu'en ce moment, autant de parlementaires de toutes les couleurs prennent contact avec nous en ce moment, depuis une semaine? Parce qu'ils me disent l'espace laissé au Parlement français est ridicule. On doit passer sous les fourches caudines de la Cour européenne de justice, de la Cour européenne des droits de l'homme, du Conseil d'État, du Conseil constitutionnel, et il nous reste un tout petit couloir. Donc, oui, il y a un problème institutionnel. Donc, on s'est dit, avec un amour immodéré pour la France, qu'on allait guérir la démocratie par plus de démocratie.
1: Oui. Mais vous changez pas les institutions, dans le fond. C'est-à-dire que vous rajoutez les référendums. Qu'est-ce que vous changez?
0: Vous verrez, au fil du temps, les articles de la Constitution qui seront proposés en modification.
1: Donc vous allez proposer des modifications de la 5e République.
0: Mais vous allez bien voir que ça va venir tout seul. C'est-à-dire, qu'on le fasse ou pas, notre outil va être sollicité puisqu'on va s'ouvrir. Est-ce que vous pensez sérieusement que la question de la primauté du droit français ne sera jamais évoquée par le peuple? Évidemment que c'est central. Donc, on va libérer ce pays par une logique démocratique. Parce que on sait très bien que la démocratie représentative, ben ça fait 30 ans qu'elle est bloquée. Et quand je vous dis que sans puissance référendaire, mais quasiment rien n'est débloquable.
1: Il nous reste 5 minutes, Alexandre Jardin. Il y a des auditeurs, pour tout vous dire, qui doutent de vous. Qui doutent de vous et qui nous ont adressé des messages en nous disant écoutez, Alexandre Jardin, je vois ce qu'il fait sur le plan théorique, c'est très intéressant, etc. Ils disent mais simplement, il était soutien d'Emmanuel Macron en 2017.
0: Je vais me clarifier.
1: Oui.
0: Quand Emmanuel Macron surgit en 2016, je vois ça comme tout le monde à la télé et je prends contact avec lui. Et je vais voir si c'est du lard ou du cochon. Je vais voir si c'est vrai ou pas. Je vais toujours voir. Mais lui, comme d'autres. A priori, je suis plutôt bon garçon. C'est-à-dire que je pense pas que les gens sont des escrocs. Ça me paraît assez évident que c'est une opération de com et que c'est la millième version de la bureaucratie qui veut se maintenir, on est au mois d'août 2016. C'est-à-dire quasiment un an avant l'élection. Grosse fâcherie. Je claque la porte. Donc c'est vrai que j'ai été discuté avec lui jusqu'au mois d'août 2016. Ça c'est vrai. Et quand j'ai compris, par chance, parce que j'étais allé voir de près ce qui se profilait, je ne lui ai plus parlé pendant 10 ans.
1: D'accord.
0: Voilà, c'est tout.
1: Donc, vous ne lui avez plus parlé depuis ?
0: Non. Si, je vous dirai off très récemment, parce qu'il s'inquiète de ce qui est en train de monter. Mais pour l'instant, ça fait 10 ans que je tape sur cet homme, donc on arrête de me sortir une connerie.
1: D'accord.
0: À un moment, il faut être réglo. Allez voir ce que j'écris depuis 10 ans.
1: Oui, ouais.
0: Donc, et tout simplement parce que le système bureaucratique français et européen se renouvelle à chaque fois sous des visages plus ou moins séduisants. Et au départ, il avait vendu complètement autre chose.
1: Ouais.
0: Donc effectivement, j'ai fait partie des imbéciles qui, pendant quelques mois... se sont fait berner.
1: Voilà.
0: Et par chance, j'ai sauté du véhicule un an avant l'élection.
1: Oui.
0: Donc, mais c'est important. Il faut avoir le droit de se tromper. Le pays est dans une telle panade qu'au fond, les erreurs personnelles que l'on peut faire sont beaucoup moins importantes que le fait d'avancer.
1: Oui. Alors, dernière question peut-être pour vous, Alexandre Jardin, il nous reste une minute. Est-ce que votre objectif à terme, ce serait que dans un an, un système similaire à référendum citoyen existe de manière officielle, de manière étatique ?
0: C'est un de nos objectifs. Je ne veux pas que le peuple soit viré le soir de l'élection présidentielle. Je ne veux plus qu'on file un chèque en blanc pour 5 années, à quelqu'un qui, tout à coup, a l'idée de changer les vitraux de Notre-Dame. Je prends cet exemple.
1: Au hasard.
0: Au hasard. Mais à un moment, nous devons rester des gens dignes. La dignité, c'est un vrai combat pour la dignité, hein, le combat des gueux. Et référendum citoyen, c'est je veux que le français soit respecté. Et pour moi, c'est... Parce qu'on ne peut pas dire que le gouvernement des experts nous ait fait triompher. Or, pour moi, les décisions saines, l'expert éclaire, apporte, donne son point de vue d'expert, mais le citoyen qui doit vivre avec les conséquences, lui, doit trancher. On va redevenir un grand pays.
1: Eh ben, écoutez, on va se quitter sur ces mots pleins d'espoir. Alexandre Jardin, merci beaucoup d'avoir été avec nous ici ce matin pour porter, eh bien, justement, peut-être une nouvelle espérance qui est en tout cas rafraîchissante. Merci d'avoir été avec nous. Je rappelle donc votre site référendum citoyen que vous pouvez, donc, application que vous pouvez télécharger sur votre smartphone. Merci beaucoup et à très bientôt ici sur Ligne Droite.
0: Merci, merci.
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1: Richard, puis-je humblement vous solliciter un décryptage ?
3: Mais oui, solliciter, mon bon. La République islamique d'Iran et les États-Unis, ainsi que leurs alliés dans la guerre actuelle, déclarent dès la signature du présent protocole d'accord la fin immédiate et permanente de la guerre sur tous les fronts, y compris le Liban, et s'engagent à ne lancer désormais aucune action hostile l'un contre l'autre et à s'abstenir de la menace ou de l'emploi de la force l'un contre l'autre. L'accord final confirmera les dispositions du présent article et les articles restants. Voilà, Donald Trump a signé à Versailles le protocole d'accord et Massoud Pezeshkian l'a signé de son côté, tout aussi électroniquement. Les deux pays ont publié le texte de l'accord. Après sa signature, ce protocole entrera en vigueur avec effet immédiat et dans un premier temps, la République islamique d'Iran rouvrira sans délai le détroit d'Ormuz et les États-Unis d'Amérique lèveront immédiatement le blocus naval, a affirmé hier le premier ministre pakistanais Shehbaz Sharif sur X. Ce sont les points 4 et 5 de l'accord. Le texte de l'accord semble particulièrement favorable au régime iranien. Il prévoit la reprise immédiate des exportations d'hydrocarbures, point 10, ce qui, dans le contexte particulièrement favorable d'aujourd'hui, est un gain politique et économique net par rapport à l'Iran sanctionné d'avant-guerre. Et il prévoit aussi la création d'un fonds de reconstruction de 300 milliards de dollars, point 6, ainsi que le dégel d'avoirs iraniens bloqués à l'étranger, point 11. Bref, c'est tout bénéfice pour l'Iran et ses dirigeants. Contrairement aux négociations précédentes, plus question du programme balistique iranien, ni du soutien aux groupes armés dans la région, Hezbollah, Houthi, Hamas, milices chiites en Syrie et en Irak. Le simple fait que ces deux sujets aient été retirés de la liste des thèmes de discussion est aussi une victoire pour Téhéran. Mais alors, qu'a lâché l'Iran? Eh bien oui, la réouverture du détroit d'Ormuz et un engagement à ne jamais développer d'armes nucléaires. Autrement dit, le retour à une situation qui existait avant que Trump ne déclenche le conflit et le rappel par l'Iran de l'engagement pris dans le JCPOA, le précédent accord, signé par Obama en 2015 et jeté par Trump en 2018. L'Iran devrait, cela dit, diluer son uranium enrichi, selon le point 8. Par ailleurs, donc Ormuz est rouvert, certes, mais le protocole d'accord n'aborde pas la question des frais perçus par Téhéran pour le passage des navires par le détroit d'Ormuz. L'agence de presse iranienne Fars affirmait lundi dernier que Téhéran n'accepterait le passage des navires sans frais que pendant 60 jours. Ajoutant, cela signifie que les États-Unis ont accepté le principe de la perception d'une redevance et se sont contentés d'obtenir une exonération de 60 jours de la part de l'Iran. Quoi qu'il en soit, il paraît peu probable que le détroit retrouve son fonctionnement d'avant-guerre. Il est désormais le principal levier de pression du régime iranien et la question clé pour la reprise du trafic sera de comprendre le degré de prévisibilité et de stabilité dans l'application des règles définies. Les États-Unis s'engagent aussi à lever tout type de sanctions auxquelles la République islamique d'Iran est actuellement confrontée, y compris les résolutions du Conseil de sécurité des Nations Unies et du Conseil des gouverneurs de l'Agence internationale de l'énergie atomique. Bref, ce protocole n'est pas un accord final. Plusieurs éléments devront être surveillés dans les prochains jours, lors de la signature prévue vendredi en Suisse quand même, puis la phase suivante. Et on peut dire aussi que le point 14 nous dit que l'accord final sera approuvé au moyen d'une résolution contraignante du Conseil de sécurité des Nations Unies. Autrement dit, les Nations Unies vont sanctionner le fait que Trump a merdé.
1: Merci beaucoup Richard.
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4: 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Je vous souhaite une très bonne journée sur Radio Courtoisie, le midi.
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0: Chers amis de Radio Courtoisie, bonjour. J'ai aujourd'hui le plaisir et l'honneur de recevoir en compagnie d'Éric, de recevoir un invité de marque en la personne d'Hervé Juvin. Hervé Juvin, bonjour.
1: Bonjour.
0: Vous êtes homme d'affaires, consultant, ancien député européen, essayiste, auteur de très nombreux ouvrages. Vous menez plusieurs vies en une seule, en fait. Et votre dernier ouvrage en date s'intitule « Chez nous, pour en finir avec une économie totalitaire » paru en 2022 aux éditions La Nouvelle Librairie. Et nous allons parler de l'essor de l'Asie et du renouveau des États-nations, des peuples et des civilisations. Et ce renouveau passe par le localisme. Le localisme dont vous êtes un promoteur, un théoricien, un organisateur, une figure de proue en France et à l'étranger. Et donc, pouvez-vous initier ceux de nos auditeurs qui ne le connaîtraient pas encore au localisme?
1: D'abord, le mouvement des localistes, c'est une initiative que j'ai prise avec Andrea Cotarac, il y a maintenant 3 ans. Et c'est une initiative qui d'abord s'est développée en France, parce que la question du retour au territoire se posait éminemment en France, et qui très vite est devenue internationale. C'est à peu près partout dans le monde que je constate une demande de retour au territoire, de retour au chez-soi, de retour au chez-nous. Et puisque nous sommes ici, si je l'ai bien compris, pour parler de politique internationale, peut-être de géopolitique, je voudrais indiquer 3 éléments qui m'apparaissent fondamentaux dans l'approche des localistes, par rapport à la situation internationale et par rapport à la demande de territoire qui se fait jour partout. Le premier point du localisme, c'est que nous ne sortons pas de la terre qui est sous nos pieds, ce qui signifie que la géographie est en train de reprendre ses droits. Et je ne serai pas loin en pensant à Hegel, en pensant à un 19e et un 20e siècle qui ont été totalement marqués par le signe de l'histoire et du temps qui passe. Je ne serais pas très loin de penser qu'aujourd'hui nous voyons la revanche de la géographie et la revanche du territoire. Partout dans le monde aujourd'hui, des peuples, des hommes, des femmes se battent, certains meurent, pour conserver ou pour conquérir un territoire qu'ils jugent être le leur. Nous assistons aujourd'hui à une revanche de la géographie sur l'histoire et de l'espace sur le temps. Le deuxième élément fondamental du localisme, ce qui fait que le localisme rejoint beaucoup de sensibilités très loin de la France. Un de nos principaux partenaires est indien. Parmi nos principaux partenaires, nous avons évidemment des think tanks chinois. Pourquoi? Parce que le localisme est fondé sur le respect de la diversité, non seulement des cultures et des civilisations, comme on le dit un peu facilement. On dit qu'on respecte les cultures et les civilisations, et puis passer, il faut uniformiser les règles de loi, les modèles économiques, les modèles politiques, etc. Non. La diversité des systèmes politiques, la diversité des systèmes juridiques, la diversité des systèmes sociaux et des mœurs est un patrimoine de l'humanité et sans doute le premier patrimoine de l'humanité. Et chaque fois que l'on détruit la diversité des régimes politiques, des systèmes juridiques, des modèles économiques dans le monde, on détruit une partie de ce patrimoine. Je voudrais souligner, sans y insister davantage, que cette réflexion des localistes rencontre les réflexions de 3 des premiers dirigeants dans le monde actuellement, sans ordre de préséance, mais peut-être par ordre alphabétique. Ça rejoint les réflexions et le travail du premier ministre de l'Inde, Narendra Modi, disant que l'Hindutva, le mode de vie singulier de chaque Indien, c'est une richesse de l'Inde, mais c'est aussi une richesse de l'humanité. Cette particularité indissoluble, résistante, résiliente de l'Inde. Ça rejoint évidemment les propos tenus par le président Poutine il y a quelques années sur la nation-civilisation. Il n'est pas de nation durable dans les siècles et dans les millénaires qui ne porte pas une propre culture et une propre civilisation. Puis le dernier point évidemment, c'est la Global Civilization Initiative du président Xi Jinping, lancée il y a je crois 3 ans en Chine, et qui est très clairement dans l'affirmation que la diversité des cultures, des modes de vie doit être préservée parce qu'elle est un patrimoine non seulement de la Chine, mais aussi de l'Asie et aussi de l'humanité tout entière. C'est un des points très importants du localisme, et je reviendrai là-dessus aux paroles fortes du philosophe français Guillaume de Tarde, en 1892, je crois. Exister, c'est différer. On existe parce qu'on est différent. Au moment où s'épuise la mondialisation naïve, au moment où vient à son terme la globalisation forcenée, je pense que ces mots prennent une résonance extrêmement forte pour les décennies qui viennent. Puis le troisième élément, et là je serai plus bref, le localisme, c'est le respect du territoire. Le localisme affirme que bien vivre sur un territoire beau, bienveillant, divers, vivant, etc., c'est une des premières richesses de la vie des hommes et des femmes. Ça veut dire tout simplement que le localisme, c'est évidemment un respect de l'environnement. Le localisme place au plus haut des qualités humaines l'émerveillement devant la nature. Et le localisme considère que les limites qu'impose un territoire par le climat, par le relief, par la végétation, par la diversité animale et végétale, etc., par les températures, on l'éprouve en ce moment en France, ces limites sont aussi une richesse de l'humanité. C'est par les limites attachées à un territoire et attachées à une communauté humaine que naît la merveilleuse diversité des sociétés et des civilisations humaines. Voilà en trois points et en quelques mots la base du regard international que le localisme porte sur le monde et plus sérieusement de l'action internationale que conduisent les localistes aujourd'hui avec des partenaires dans 20 pays différents, de la Mauritanie au Mozambique, de l'Inde à la Chine et du Liban à la Moldavie ou à la Biélorussie. Je pense que le localisme est porteur d'une nouvelle approche des relations internationales et tout ce que je vois, et nous allons sans doute y venir, dans le monde tel qu'il se joue aujourd'hui sous nos yeux, me conduit à penser que le localisme, s'il n'a pas toutes les réponses, a au moins un angle de réponse pertinent et probablement résilient pour les décades à venir.
0: Et alors justement, tout à fait, ça nous amène à situer pour nos auditeurs de Radio Courtoisie votre position intellectuelle et conceptuelle et théorique dans l'échiquier des penseurs de notre temps. Nous avons eu Fukuyama et la fin de l'histoire. Bon, là, maintenant, je crois que la thèse de Fukuyama a pris du plomb dans l'aile.
1: C'est le moins qu'on puisse dire. Nous assistons à la fin de la fin de l'histoire.
0: Oui, la fin de l'histoire. Mais nous avons un rejet, un surgent, une reviviscence en la personne du professeur Bertrand Badie, oracle de l'Institut d'études politiques de Paris, longtemps professeur en activité et devenu professeur émérite, et qui inspire beaucoup les milieux diplomatiques français, internationaux, etc. Et le professeur Badie, comme vous savez, professe et croit constater en fait l'effacement progressif des États, des frontières, des nations qui, sans disparaître complètement, deviendraient en quelque sorte des entités subordonnées à d'autres réalités qui seraient ce qu'il appelle, lui, le latéralisme, c'est-à-dire les échanges entre sociétés qui se passeraient des États, des nations. Et je dirais, tout cela gommerait peut-être même, dans son esprit, même les civilisations aussi. Et sa pensée inonde France Culture, inonde les milieux académiques, etc. Et vous êtes, vous, justement, ce que je pourrais appeler, moi, l'antidote à Bertrand Badie. C'est-à-dire que votre pensée, très forte, très puissante, très architecturée, et vous met en pointe dans le monde des penseurs du renouveau localiste et du renouveau identitaire. Et justement, vous dites que la pacification des relations internationales passe par le localisme, alors qu'un Bertrand Badie vous dira presque l'inverse, en fait.
1: Vous évoquez la dérive d'une partie de la sphère intellectuelle française, de ce qu'il est convenu d'appeler la sphère intellectuelle française. Je pense que d'abord, beaucoup sont des nostalgiques d'une vérité révélée qui a été si confortable. La vérité révélée, c'était la démocratie planétaire, c'était l'unification du monde entier sous des règles uniques, et d'ailleurs dont nous étions les auteurs. C'est formidablement confortable. Je l'ai vécu pendant 5 ans au Parlement européen. C'est formidablement.
0: Je rappelle que vous avez été député européen.
1: C'est formidablement confortable de penser que finalement le monde est en train d'adopter nos idées, que tous ceux qui n'y sont pas encore ne rêvent que de s'aligner sur nous. C'est une position intellectuelle confortable. C'est la position du magistère et c'est la position du professeur avec un grand P que beaucoup de mandarins français voudraient tellement occuper encore. Malheureusement, ça ne se passe pas comme ça. Sur la disparition des nations et des identités nationales, regardez les images de la Coupe du Monde. Et regardez la fièvre qui réunit des dizaines de milliers de spectateurs à la simple évocation du drapeau ou au chant national. Dire que les nations, c'est fini, me fait doucement sourire. De manière plus sérieuse, parce qu'il y a un vrai débat autour de ce qu'évoque Bertrand Badie, non sans raison. Où je le rejoins totalement, c'est sur le fait que les États ne sont plus les seuls acteurs des relations internationales. Où je le rejoins totalement, c'est pour constater que depuis 20-30 ans, de nouveaux acteurs, que sont d'abord les ONG et les fondations, que sont ensuite les réseaux sociaux et dorénavant les modèles d'intelligence artificielle. De nouveaux acteurs aussi auxquels leur fortune donne les moyens de devenir des acteurs géopolitiques à part entière. Je pense évidemment à Elon Musk, qui pourra décider d'ouvrir ou de fermer l'accès à Starlink, mais je pense à la décision américaine la semaine dernière de fermer l'accès aux deux modèles les plus performants d'Anthropic, de fermer l'accès à tout citoyen non américain, y compris sur les territoires américains. C'est extraordinairement intéressant. Je sais d'ailleurs que deux grandes entreprises françaises qui avaient commencé à vouloir adopter ces modèles se retrouvent fort gênées par cette décision américaine. Je souligne que s'il y a une décision nationale et nationaliste, c'est bien celle-là. Il y a donc un vrai débat sur le rôle des États et des nations dans les années à venir. Et il ne faut pas refuser ce débat. Où trouve-t-on la vérité des origines politiques, la vérité du fondement des communautés politiques ? Ça, c'est l'affirmation de base du localisme, on les trouve dans une communauté sur un territoire. Ne nous racontons pas d'histoire sur les nomades, les Peuls, les Touaregs, etc. Ils traversent des territoires qui sont leurs territoires au pluriel. Il n'est pas vrai que les nomades dans l'histoire n'ont pas de territoire. Et d'ailleurs, je relisais récemment l'extraordinaire aventure à plusieurs reprises des conquérants mongols qui partis quelque part du centre de l'Asie vont arriver en Hongrie et vont arriver à prendre Pékin et vont arriver aux portes du Japon. À chaque fois que le grand camp meurt, ils abandonnent la tenue des territoires et la tenue de leur conquête pour se réfugier dans le territoire d'origine où ils vont élire son remplaçant. Les Mongols, les plus extraordinaires conquérants que le monde ait connus, avaient bien un territoire et ils revenaient à ce territoire à chaque épisode marquant de leur histoire et de leur prodigieuse aventure. On oublie trop souvent que les nomades, c'est une manière différente d'habiter des territoires inhabités, essentiellement des déserts, d'habiter des territoires à très forte densité et à très forte fécondité du sol. Mais tout ce que l'on raconte sur les nomades ne vient en rien contredire la réalité de la concentration de communautés humaines sur un territoire qui est la base de leur liberté politique et qui est la base de la différence des cultures et des civilisations. Ça me paraît extraordinairement important de l'affirmer, parce que quand on dit que les États-nations ne comptent plus, quand on dit que d'autres forces sont en train de prendre le pouvoir, on cède au règne d'une plateforme, d'une mondialité uniformisante, on cède à la mode de la conformité qui alignera la totalité des peuples du monde sur le modèle américain et européen, l'édiction permanente de règles et de conformité et de normes par les États, par l'Union européenne. Tout simplement, ça ne se passe pas comme ça. Et un anthropologue français parlait de l'insurrection de la différence. Je crois, à bien des égards, que nous assistons à cette insurrection de la différence. Il y a dans le monde des milliards d'hommes et de femmes qui ne veulent pas être des Américains comme les autres. Il y a des milliards d'hommes et de femmes qui donnent tort à Tony Blair et à l'affirmation, pour moi, insultante. Dès que les hommes et les femmes du monde entier connaissent notre système, ils veulent l'adopter et devenir comme nous. Je pense que c'est une très profonde erreur. Aller rencontrer les nations et les peuples africains, aller rencontrer les nations et les peuples asiatiques, ils ne deviendront pas des Américains comme les autres, ils ne deviendront pas des Anglais comme les autres. Qui a envie de devenir Tony Blair ou Margaret Thatcher?
0: Donc pour que les auditeurs de Radio Courtoisie et les spectateurs de Radio Courtoisie comprennent bien, là où vous vous différenciez du professeur Badie, ce sont les conséquences à tirer de l'émergence des nouveaux acteurs.
1: C'est sur le mouvement actuel du monde. Je ne pense pas du tout que le mouvement actuel du monde soit vers l'uniformisation. Je ne pense pas non plus que les États-nations soient en train de disparaître. Je pense qu'ils sont probablement en train de se recomposer. Mais regardez ce qui est en train de se passer, par exemple, dans le monde des réseaux, par exemple, dans le monde de l'intelligence artificielle. On voit bien que entre les deux principaux concurrents que sont les États-Unis et la Chine, même si ce sont des acteurs privés qui portent les uns DeepSeek, les autres ChatGPT, Anthropic, etc., etc., on voit bien que la main des États est omniprésente. D'ailleurs, à ceux qui, comme Bertrand Badi, disent que le monde va bientôt être géré par des entreprises indépendantes des États, je ferai simplement observer combien d'entreprises américaines, d'Internet et de l'intelligence artificielle se sont développées en dehors des financements de la DARPA, en dehors des financements de l'armée américaine, du Pentagone ou des organes de renseignement et d'intelligence américains. Pratiquement aucun. C'est le cas de Microsoft, c'est le cas de Google, c'est le cas de pratiquement tous les gens américains. C'est naturellement le cas de Palantir, dont on peut considérer qu'il est une agence de renseignement déguisée en entreprise privée.
0: C'est-à-dire que toutes ces grandes structures privées que vous venez d'évoquer
1: ne sont pas si privées que cela.
0: Ne sont pas si privées que ça et sont un peu les bras, des bras séculiers de l'État américain, en quelque sorte.
1: Une chose très amusante qui s'est passée, je crois, la semaine dernière. Les États-Unis, suivis comme un bon domestique par l'Union européenne, ont adopté des mesures contre la Chine. Avec une justification parfaite du point de vue du libéralisme économique, trop d'entreprises chinoises lancées dans la concurrence mondiale bénéficieraient de commandes d'État ou de subsides d'État. Le même jour, le Pentagone faisait connaître une commande, je crois, de 40 milliards de dollars à Lockheed. C'est très intéressant. Il s'agit de condamner chez les autres ce que l'on pratique absolument sans limite chez soi. C'est là le vrai jeu mondial. Le vrai jeu mondial, c'est que partout, les États aident les entreprises privées, tutorent les entreprises privées, accélèrent le développement des entreprises privées qui leur semblent nécessaires. Et partout dans le monde, des États tentent de détruire les entreprises privées des États concurrents, ou de les racheter, ou de leur saboter la vie. Je ne vais pas revenir sur la désolante histoire des pépites industrielles de la France depuis 30 ans. On me rappelait hier soir, dans une réunion qui touchait à l'intelligence artificielle, au réseau, au câble, etc., on me rappelait la désastreuse histoire d'Alcatel. On me rappelait, combien de nos auditeurs le savent, on me rappelait que c'est la France, et notamment le prodigieux inventeur Roland Moreno qui a inventé la carte à puce. On me rappelait que les cartes SIM, dont sont équipés à peu près tous nos équipements portables, ce sont des Français qui les ont inventées. On a oublié la formidable aventure de Bull, de la Sagem, on a oublié la formidable aventure évidemment d'Alcatel. Et on a oublié la manière dont, à la suite de manipulations et d'opérations diverses, certaines carrément agressives, voire terroristes, ces entreprises ont été détruites. Mais n'oublions pas que dans nombre des secteurs qui comptent aujourd'hui, ceux des cartes à puce, ceux des règlements interbancaires, ceux des lignes de transmission de hauts paquets de données à travers les océans, ceux etc., etc., la France était leader dans le monde. Et nous nous sommes fait déposséder à la suite de différentes manœuvres dont, j'ose le dire, nos gouvernants portent une part de la responsabilité parce qu'ils n'ont jamais su agir, ils n'ont jamais su combattre, ils n'ont jamais su désarmer l'adversaire.
0: Qui est américain en l'occurrence là, principalement, il faut bien le dire.
1: Bien entendu, avec des alliés tels que les Américains, nous n'avons pas besoin d'ennemis.
0: Voilà. Et force est de constater que l'Union européenne, qui avait soi-disant vocation à faire pièce aux mastodontes américains et aux mastodontes chinois, a été parfaitement inopérante, puisqu'on constate finalement que depuis l'avènement de l'Union européenne, aucun grand ensemble industriel européen n'a pris corps et est venu dans la compétition industrielle rivaliser avec les Américains ou les Chinois. C'est l'Europe des nations qui avait mis en train Airbus, Ariane, et pas l'Europe de Bruxelles.
1: La plupart des coopérations industrielles qui ont fonctionné dans l'histoire, il se trouve que j'ai été proche de quelques-unes, ont été des coopérations bilatérales ou quelquefois trilatérales. ça n'a jamais été le fait de l'Union européenne. Pour plusieurs raisons. D'abord parce que l'Union européenne s'en tient à un dogme que je crois complètement dépassé, c'est le fait qu'il faut privilégier la concurrence à l'intérieur de l'Union européenne. Or, si l'on veut avoir des géants européens, ça n'est pas comme ça. Ou si on veut permettre à des géants, par exemple français, d'attaquer au bénéfice de toute l'Europe le marché mondial, ça n'est pas en favorisant la concurrence. Je pense au scandale que représente l'achat massif de F-35 par des prétendues armées européennes, alors que le Rafale de Dassault est un moyen efficace, lui, de l'indépendance de l'Europe. On me prenait un exemple hier soir que j'ai trouvé extrêmement parlant sur la reddition en race campagne de l'Union européenne. L'Union européenne, finalement, ne sait que rêver de la guerre contre la Russie, puisque le seul racisme aujourd'hui autorisé et même encouragé, c'est le racisme anti-russe. En revanche, pas un mot dès qu'il s'agit des opérations de propagande de nos alliés américains et d'ailleurs de quelques autres États. L'exemple qui a été pris était fort intéressant, c'est celui des cartes bancaires. L'exemple des cartes bancaires, c'est que savez-vous que sur votre carte bancaire, Visa, Mastercard, etc., vous avez un petit CB. CB veut dire que votre carte bancaire en France est gérée par le groupement d'intérêt économique, par le GIE carte bancaire. Avec des garanties, avec une surveillance, avec des clés qui sont propres au GIE français. Ça veut dire notamment que, à l'exception des paiements que vous faites à l'étranger avec ces cartes, parce qu'à ce moment-là, c'est Visa, c'est Mastercard, etc. qui contrôlent tout, les données de votre carte Visa ou Mastercard quand vous payez en France sont conservées en France. Et elles sont protégées, je ne rêverai pas à 100%, mais sont remarquablement protégés contre les hackers ou les interventions d'extérieur. Ce qui n'est pas le cas quand vous les utilisez dans des pays hors de la France. Eh bien, savez-vous ce qui s'est passé il y a quelques années? Le système bancaire américain, les grands émetteurs de cartes, notamment Visa, Mastercard, sont venus parler au système bancaire européen. Et ils ont convaincu 13 nations européennes, 13, d'abandonner toute définition nationale de leur carte de crédit. Ce qui fait que quand vous détenez une carte de crédit dans un de nos chers partenaires européens, la totalité des données est traitée aux États-Unis par Visa ou par Mastercard. Alors que dans le système français, ces données restent françaises. C'est pour moi le signe d'un abandon en race campagne de toute notion d'autonomie ou de toute notion d'indépendance. C'est pour moi un échec de la France. Parce que s'il y a un mot que j'approuve du président Emmanuel Macron, c'est son appel à l'autonomie stratégique. Mais quand on n'est pas capable, étant président français, de faire respecter par les autres États européens un minimum d'autonomie, un minimum d'indépendance, qui passe d'abord par le fait que les données bancaires et les données des paiements et des règlements bancaires sont gardées dans le pays où ils ont lieu et dans un pays européen, ben les mots d'autonomie stratégique ne riment à rien et on ne fait qu'envoyer de la poudre aux yeux ou on ne fait que parler aux alouettes.
0: Et c'est là où on voit à quel point l'Europe de Bruxelles est une Europe vassalisée aux États-Unis.
1: C'est une Europe vassalisée. Je considère que ces 13 pays ont vendu la sécurité des clients des banques de leur pays pour 21 milliards de dollars. Il faut savoir que les États-Unis estiment aujourd'hui la valeur de ces données à plus de 100 milliards.
0: Et comment peut-on expliquer ça? Il y a une soumission intellectuelle uniquement? Il y a aussi des intérêts?
1: Évidemment des intérêts puissants, je pense qu'il y a une soumission intellectuelle et l'absence de volonté de se battre. S'il y a quelque chose que l'on peut retenir du général de Gaulle, c'est bien la volonté de se battre et la volonté de « je ne laisserai pas faire ». Probablement que la capacité politique commence avec la capacité de dire non. Peut-être reviendrons-nous ensuite sur un certain nombre des conflits ou des débats en cours, mais je considère qu'aujourd'hui, ceux qui gagnent sont ceux qui savent dire non. Regardez la manière dont la Chine a dit non lors des formidables menaces agitées par Donald Trump lors de la guerre des tarifs. Regardez la manière dont l'Iran a dit non, et l'Iran a dit non jusqu'à imposer des conditions qui auraient semblé aberrantes aujourd'hui aux États-Unis. Et je sais que je m'aventure là sur un terrain polémique, mais regardez la manière dont Benjamin Netanyahou hier, dans un discours remarqué, a dit « La sécurité de mon pays ne se traite dans aucun forum international. Je ne laisserai jamais des comités, des commissions, des organisations diverses prendre des décisions qui concernent la sécurité de mon pays. » Quel que soit le jugement qu'on porte sur les moyens qu'Israël emploie pour assurer sa sécurité, Je dirais que ce sont des mots gaulliens. Et je souhaite qu'un dirigeant de la France, lors de la prochaine présidentielle, sache dire très clairement que lorsqu'il s'agit de l'intérêt et de la sécurité des Français, il n'y a aucune directive européenne qui compte. Il n'y a aucun leader ou aucune institution européenne, forum, comité ou commission qui compte. Les décisions qui concernent la sécurité des Français et l'intérêt supérieur de la France ne relèvent que de la France, que de son gouvernement et in fine que de son président à partir de la volonté des Français exprimée par le suffrage universel.
0: Alors, je serais finalement tenté de dire, mais alors, sortons de l'Union européenne.
1: Il faudra faire un bilan de l'Union européenne, et le bilan pour moi est assez clair. Il y a des domaines où ça marche, et il y a des domaines où ça marche même plutôt assez bien. Il y a des domaines où ça ne marche pas, où ça ne peut pas marcher. Le domaine où ça ne peut pas marcher, c'est l'alignement de la politique internationale. Pour une raison bien simple. La France est présente sur tous les océans, sur tous les continents du globe. La France est la seule nation aujourd'hui en Europe à avoir une présence mondiale. Que voulez-vous que des pays comme la Lituanie ou l'Estonie, que je respecte tout à fait, aient à dire à la politique mondiale de la France, qui fait que la France a une politique pacifique, elle a une politique de l'océan Indien, elle a une politique de l'Amérique latine. Rappelons toujours que la plus grande frontière extérieure de la France n'est pas avec l'Allemagne, comme on me le dit toujours, c'est simplement la frontière de la Guyane avec le Brésil. Combien de Français le savent et ils feraient bien de s'en souvenir. Rappelons que si la France est un puits de biodiversité extraordinaire, et je tiens que la biodiversité sera une des premières richesses des nations dans l'avenir, c'est pour presque 80% par ses territoires de Guyane, et pour sa richesse en biodiversité marine, c'est évidemment par la Réunion, par quelques îlots, et par évidemment Tahiti et la Nouvelle-Calédonie. Bref, la France est totalement singulière dans l'Union européenne. La France est aussi singulière, et je vous le rappelle, parce qu'elle a un siège au Conseil de sécurité et qu'elle détient l'arme nucléaire. Et je vais poser une question qu'on n'a pas le droit de poser. Aujourd'hui est sur la table l'accès ou le partage par l'Allemagne de l'arme nucléaire, avec un certain nombre de promesses à demi-mot ou de concessions qui me paraissent aberrantes. La position des localistes sur ce plan est claire. Elle est partagée par nos partenaires chinois. Elle est partagée par nos partenaires de nombreux pays dans le monde. Jamais le Japon ni l'Allemagne doivent avoir accès à l'arme nucléaire. Parce que la question que je vous pose est très simple. Si le réarmement allemand suit son cours, si le réarmement allemand pouvait conduire l'Allemagne à disposer de l'arme nucléaire, est-ce que vous croyez que les prétendues garanties constitutionnelles chères à Jürgen Habermas, disparues récemment, est-ce que vous croyez qu'elles tiendraient longtemps ? Est-ce que vous croyez, j'ai constaté à maintes reprises, l'extraordinaire brutalité des élus allemands au Parlement européen quand il s'agit des intérêts vitaux de l'Allemagne ? Est-ce que vous croyez que l'Allemagne, détentrice de l'arme nucléaire et de la plus forte armée d'Europe, hésiterait une minute à faire peser dans la balance sa capacité militaire et sa capacité nucléaire dès qu'il s'agit de grandes négociations de commerce international, dès qu'il s'agit de grands sujets industriels ? Je l'ai éprouvé pour avoir été 3 ans membre de la Commission du commerce international au Parlement européen. À chaque fois que les intérêts industriels de l'Allemagne sont en jeu, les intérêts agricoles de la France et des pays du Sud peuvent aller se voir paître ailleurs. Les intérêts industriels de l'Allemagne se passent toujours en premier. Ça n'est pas un hasard si l'inamovible président de la Commission du commerce international aux affaires européennes est d'ailleurs un charmant homme venu du syndicalisme, mais un syndicaliste allemand, représentant les intérêts de l'industrie allemande. Il faut être très clair là-dessus. La France a probablement fait preuve d'une bienveillance, d'une incapacité ou d'une inconscience majeure au cours des 20 dernières années en ne mettant jamais dans la balance d'aucune décision européenne le fait que la seule nation disposant de l'arme nucléaire et la plus forte capacité de défense en Europe était la France. Et à certains moments, comme l'avait fait le général de Gaulle, il faut savoir claquer la porte et mener la politique de la chaise vide, ou il faut savoir tout simplement menacer de quitter une Europe quand manifestement ses actions sont contraires aux intérêts supérieurs de la nation.
0: Alors, question subsidiaire, si je peux dire. Peut-on parler de souveraineté d'un État, en l'occurrence le nôtre, la France, sans souveraineté monétaire ?
1: Vous posez là la question qui fâche et la question qui d'ailleurs est en train de s'imposer et sera, je crois, très lourde dans le prochain débat pour la présidentielle. J'ai été, notamment lors de certaines campagnes présidentielles, j'ai été lors de la campagne aux élections européennes de 2019, un fervent défenseur du maintien de l'euro. En considérant que c'est dans le domaine monétaire et financier, et en partie seulement, mais en partie dans le domaine économique, que l'Union européenne, rappelons-nous le nom à l'origine, le marché commun, avait obtenu des résultats significatifs. Et j'allais même jusqu'à considérer, à l'origine, le marché commun avait obtenu des résultats significatifs. Et j'allais même jusqu'à considérer

0: devenues en quelques années des licornes valant plus d'un milliard en bourse, comme savent très bien le faire les entreprises chinoises et les entreprises américaines parce qu'elles reposent sur des bassins d'épargne énormes, je pense qu'il aurait à gagner d'un marché financier et boursier européen unifié. Les choses deviennent plus compliquées tout simplement au vu des résultats. Parce que soyons très honnêtes, le niveau de vie moyen des Français et des Allemands en 1980 était un peu supérieur à celui des Américains. Aujourd'hui, il est inférieur de 50%. Ces chiffres ne sont pas très publics. J'en ajouterai un autre. L'Europe a moins nombreux, l'Europe à 16 ou à 18, équivalait à l'économie américaine. L'Europe de bientôt 30, parce qu'évidemment nous allons acquérir ces pépites qui s'appellent la Moldavie, qui s'appellent peut-être l'Arménie, qui s'appellent peut-être la Géorgie, qui s'appelleront, certains le veulent, l'Ukraine. Le total de l'économie de l'Union européenne, dorénavant, il est de plusieurs dizaines de points inférieurs à celui des États-Unis. Ce qui veut dire que le point fort traditionnel de l'Union européenne, on ne le voit pas dans les chiffres au cours des 20 30 dernières années. Et je terminerai sur ce constat à bien des égards désolant. L'Union européenne s'est fondée sur deux promesses, la paix et la prospérité. La paix en Europe et autour de l'Europe, la prospérité pour tous les Européens. La prospérité, je l'ai dit, le niveau de vie moyen est 50% inférieur à celui des Américains, il était supérieur en 1980. La paix, inutile d'y revenir, l'Union européenne n'a pas su gérer la paix dans l'ex-Yougoslavie, en Serbie, en Bosnie, en Croatie, et je considère que l'opération américaine ou pilotée par l'OTAN de la fin des années 90 est...
1: Le bombardement de la
0: probablement Serbie. La première très grave faillite de l'Union européenne. Elle a échoué à son devoir qui était de maintenir l'unité à ses frontières. Elle a aussi manqué à son devoir qui était de préserver un modèle serbe qui était en train de réussir. On pourrait élaborer davantage là-dessus, mais l'une des raisons des bombardements de l'OTAN, c'était de détruire un modèle socialiste de marché qui était en train de réussir. Et on peut observer la même chose dans d'autres pays socialistes, notamment au Proche et Moyen-Orient, qui ont été détruits, non pas parce qu'ils étaient en échec, qui ont été détruits parce qu'ils menaçaient de réussir. Tous les États laïcs musulmans ont été détruits les uns après les autres, peut-être pourrons-nous y revenir. L'Union européenne n'a pas assuré la paix. Elle n'assure qu'une paix relative en Bosnie-Herzégovine. Elle n'assure évidemment pas la paix à la frontière est de l'Ukraine. Elle n'a pas su prendre les mesures qui auraient obligé M. Zelensky à se conformer aux accords de Minsk, le fameux format Normandie, où M. Hollande et Merkel ont avoué dans la presse leur trahison. On a signé ces accords que pour permettre à l'Ukraine de continuer à se réarmer et d'être plus forte face à la Russie. M. Zelensky, je le rappelle, avait promis une relative autonomie aux slavophones et russophones du Donbass, le fait qu'ils puissent continuer à pratiquer leur religion rattachée au patriarcat de Moscou, etc., etc. Aucune de ces conditions n'a été tenue. L'Union européenne n'a pas su imposer le respect des accords. Et je considère à cet égard que l'Union européenne porte une responsabilité écrasante et dans la complaisance face aux événements de Maïdan, aux coups d'État organisés depuis Washington, mais plus encore dans le déclenchement et le déroulement d'une guerre qui aurait dû s'interrompre depuis longtemps. Savez-vous qu'au moment où nous parlons, la guerre entre la Russie et l'Ukraine, autre vrai mot de l'opération spéciale, a duré plus longtemps que la guerre 1914-18. C'est la guerre la plus longue qu'aura connue le continent européen. C'est un drame absolu et c'est le signe de l'impuissance de l'Union européenne de n'avoir réussi à rien dans cette guerre, sinon à trahir tous ses engagements.
1: Mais alors, cette histoire de sortie de l'euro est-elle aujourd'hui alors serait-elle pertinente aujourd'hui?
0: Je continue de ne pas le penser parce que si je me réfère à une histoire récente, la sortie de l'euro qui signifie en gros que chacun reprend sa liberté, ça serait donner un chèque en blanc à des gouvernements européens et hélas probablement au gouvernement français qui pourraient faire n'importe quoi en matière de dette, en matière de poursuite de l'endettement et en matière de faillite des finances de la France. Cela dit, je constate, et c'est aussi une faillite de l'Union européenne, que malgré les engagements pris après le vote de Maastricht, malgré les fameux engagements que vous connaissez, maximum de 3% de déficit annuel, maximum de 110 et quelques % de déficit,

0: de déficit public accumulé, d'endettement national, la France ne respecte plus aucun de ses critères. Et l'Union européenne a laissé filer. Ce qui signifie que l'Union européenne annonce des principes qui, sur la base, me paraissent excellents. L'Union européenne affiche des dispositifs pour faire respecter ces principes. Et puis, chaque fois qu'un grand pays comme la France en a besoin, aucun de ces principes n'est respecté.
1: Oui, mais alors,
0: ce qui peut conduire à la tutelle du FMI. Oui. La tutelle du FMI est quelque chose qui va nous menacer dès 2027 ou 2028.
1: Ce qui serait paradoxal, étant dans l'euro, d'être sous tutelle du FMI.
0: Totalement. Et c'est hélas une situation que peut connaître la France si la France ne connaît pas un redressement que je souhaite rapide, mais qui sera nécessairement brutal et qui sera nécessairement drastique.
2: Mais le gros problème de l'euro, c'était son indexation à un taux aussi élevé. En fait, l'euro a été indexé.
0: C'est l'euro marque.
2: Voilà, exactement.
0: Le vrai problème de l'euro, c'est le marque.
2: C'est ça. Nos prix, en quelques années, ont été multipliés par 7, tout simplement. Donc, comment voulez-vous qu'un pays comme le nôtre tienne?
0: Tout à fait. Le contrôle, de fait, la France, une nouvelle fois, s'est laissée abuser. Nous sommes très heureux d'avoir des présidents éminents de la Banque Centrale Européenne, Jean-Claude Trichet d'abord, Christine Lagarde maintenant, qui sont français. Mais dans la réalité, le fonctionnement de la Banque Centrale Européenne, dont je rappelle que le siège est à Francfort, est extraordinairement allemand. Et d'ailleurs, les Allemands n'ont consenti à l'union des monnaies, à l'euro, qu'à condition en fait que l'euro soit un marque déguisée sous un autre nom.
2: Exactement.
0: J'envoie un témoignage, on m'en rappelait encore un témoignage récent. À chaque fois qu'il a été question de protéger le marché bancaire européen, à chaque fois qu'il a été question, par exemple, de réserver un certain nombre d'appels d'offres ou de réserver un certain nombre de prestations à des sociétés européennes, françaises ou allemandes ou danoises ou italiennes, que sais-je encore, à chaque fois les Allemands ont opposé le principe de libre concurrence qui fait qu'en fait ils ont maintenu la porte ouverte à des intervenants américains. C'est extrêmement significatif d'une position de l'Allemagne qui se considère quelque part comme le superintendant des États-Unis en Europe, le Gauleiter travaillant pour le compte des Américains, qui continue d'organiser l'occupation américaine de l'Europe et qui d'ailleurs pourrait bien se trouver fort démuni si les troupes américaines quittent en masse l'Union européenne.
1: Oui, mais alors, est-ce que la question de la sortie de l'euro ne prend pas une nouvelle acuité quand même?
0: La question de la sortie de l'euro prend évidemment une nouvelle acuité. Pour des raisons également techniques, je considère que la Banque Centrale Européenne est complètement sortie de son rôle, par exemple en prétendant intégrer des critères de lutte contre le réchauffement climatique et de transition écologique dans les critères de la monnaie. Ça n'est pas conforme aux accords de Maastricht, ça n'est pas conforme au traité fondateur de la Banque Centrale Européenne qui doit seulement viser la stabilité de la monnaie à travers la maîtrise de l'endettement public et des dettes publiques. Prétendre faire de la Banque Centrale Européenne un moyen de la transition écologique en faisant sauter les verrous sur un certain nombre de financements, c'est tout simplement trahir les traités de base et c'est tout simplement manquer à sa mission. Ça me paraît très grave, donc cette dérive, d'une manière ou d'une autre, doit être sanctionnée et j'espère qu'elle le sera prochainement.
1: Alors, je vois qu'il y a beaucoup de questions qui arrivent.
2: Beaucoup de questions arrivent. Nous allons peut-être diffuser un bobino.
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2: Chers auditeurs, vous écoutez le Libre Journal de la Crise, dirigé par Laurent-Arthur Duplessis, qui reçoit aujourd'hui M. Hervé Juvin, homme d'affaires et consultant, ancien député européen, essayiste et auteur de « Chez nous, pour en finir avec une économie totalitaire » qui a été publié en 2022 aux éditions La Nouvelle Librairie. Le thème de cette émission aujourd'hui est « L'essor de l'Asie et le renouveau des États-nations, des peuples et des civilisations ». Chers auditeurs, je voudrais également vous mentionner que cette émission sera rediffusée cette nuit à 0h, donc samedi 20 juin à 0h, jusqu'à 1h30, et demain samedi à 14h, de 14h à 15h30. Nous avons un certain nombre de questions qui sont arrivées. D'abord, des questions par téléphone. Un auditeur nous dit ceci. La Commission européenne a imposé la privatisation des barrages hydrauliques en France. C'est un scandale. Un autre auditeur, que pourrait nous dire M. Juvin à propos de l'étrange mort de M. Dénessé ? Cette question me semble dans l'axe direct de ce dont traite M. Juvin. Alors, des messages écrits cette fois-ci. Laure, une auditrice fidèle. Monsieur Juvin, vous parlez de territoire. Pourriez-vous être plus précis en évitant ce terme politico-médiatique à la mode ? De quel territoire parlez-vous ? Le mot de région, de terroir, de pays, de terre, province, lieu, contrée, est-ce que ce sont ces territoires dont vous parlez ? Autre message de Jérôme. Bonjour, n'est-ce pas le mari de Madame Pécresse qui aurait vendu Alstom et sa branche énergie à l'américain General Electric ? Bien cordialement. Toujours ce même auditeur. Bonjour, où partent les informations de dépenses de l'État ? En Amérique, alors que ceux de la sécurité sociale sont gérés par Microsoft, Bill Gates. Bien cordialement. Toujours ce même auditeur, qui est toujours très fidèle d'ailleurs, on peut le remarquer. N'y a-t-il pas un groupe de pression israélien qui fait la pluie et le beau temps en matière économique, financière, communication et culturelle sur l'Europe ? Je sais qu'on n'en a pas pu vendre le TGV en Amérique au Texas à cause de ce groupe de pression. Cet auditeur continue. Bonjour, il est très probable que la fraude à la taxe carbone volée par les fiscalistes israéliens, 5 milliards en France et plus de 50 en Europe, aurait été versée dans les start-up sécuritaires israéliennes dans les années 2010. Aujourd'hui, ce pays est à la pointe de la technologie en matière de sécurité et nous les impose. Comment peut-on voir s'échapper autant d'argent sans complicité de responsables en France et en Europe ? L'indépendance de la France passera par la responsabilité de nos dirigeants élus. Est-ce là le gros problème chez nous ? Bien cordialement. Et enfin, un dernier message de Michel, fidèle auditeur que nous saluons bien. Bonjour, avez-vous des lumières sur les deux fleurons industriels français bradés dans les conditions douteuses, voire scandaleuses, Thomson dans les années 80-90 et surtout Alstom en 2014 par notre cher président? Outre nos centrales nucléaires de pointe qui furent si criminellement fermées, d'où notre retard actuel. Bien voilà. Cordialement.
1: Alors, une réponse synthétique sur tout ça, et puis nous passerons ensuite à l'Asie, relations internationales.
0: Une réponse synthétique à tout cela, voilà une gageure que je ne saurais tenir. Je voudrais répondre à une question un peu technique, mais qui me touche au cœur, puisque c'est la question sur les territoires. Un territoire, c'est quoi ? C'est un espace géographique habité, structuré par l'occupation humaine. Il y a des déserts dans le monde, il y a des forêts, très peu hélas encore, il y a des montagnes qui ne sont pas des territoires. Tout simplement parce qu'il n'y a pas d'occupation humaine ou une occupation humaine extraordinairement épisodique et fragile. Un territoire, il est occupé par les hommes, il est structuré par les hommes. Ça veut dire, je sais que c'est un mot à la mode, mais un territoire, c'est quelque part une entité politique. C'est le point qui me paraît important. Quelle est cette entité politique ? Quelle est sa taille ? Quelle est sa structure ? C'est un peu la question qui est posée. Eh bien, je dirais que tout dépend. Je voudrais pour cela, et ça va rejoindre d'autres questions, je crois qu'avec notre obsession sur l'histoire, c'est connu, les Français ne sont pas bons en géographie, mais on a trop oublié cette question des espaces géographiques. Je prendrai un simple exemple quand on parle, par exemple, du pétrole et du gaz de schiste, qui, c'est vrai, détruisent des portions du territoire. Mais il faut voir à quel point la question ne se pose pas de la même manière dans cet immense espace qu'est l'espace américain, où vous pouvez faire des heures de voiture, par exemple entre Las Vegas et la côte californienne, sans rencontrer personne. Et d'ailleurs, sont partout affichés des conseils sur les bouteilles d'eau à prendre, etc., etc. Parce que si vous avez une panne en plein désert par 40 degrés, tout simplement, vous pouvez mourir. Et je le dis sérieusement, il y a des touristes français qui sont morts parce qu'ils se sont aventurés dans des régions désertiques des États-Unis, sans eau, sans précaution, et ça peut se terminer très mal. Cet espace, je ne vais pas dire dans lequel on peut faire n'importe quoi, mais dans lequel on peut faire beaucoup de choses sans attenter à une communauté, parce que ce ne sont pas précisément des territoires. Ça n'a rien à voir avec le jardin qu'est la France. Dans la plupart des régions françaises, les territoires sont des unités de un certain nombre de kilomètres carrés, quelques dizaines ou quelques centaines de kilomètres carrés tout au plus. Et vous passez en 10 kilomètres d'un monde, et par exemple, j'étais récemment en Bretagne, quand vous passez du monde côtier de la Bretagne Nord, vous êtes à Ploumeur-Boudou, vous êtes à Carantec, vous êtes à Ploumanar, etc., vous allez vers le Ménébré et vers les monts d'Arrée, vous êtes dans un autre monde, et vous êtes sur des territoires complètement différents. Cette intelligence territoriale-là, elle a très largement disparu. Et je voudrais terminer sur un point qui me paraît essentiel dans les politiques à conduire dans l'avenir, c'est tout simplement les politiques d'aménagement du territoire. Plus personne n'en parle, et l'on sait que confier à des grands commis de l'État dans la vision gaullienne et gaulliste du progrès de la France, l'aménagement du territoire, ça consistait à répartir harmonieusement sur le territoire des pôles de compétences, des pôles de performance, des investissements, des zones de création d'entreprises. Ça a formidablement bien fonctionné. D'ailleurs, un certain nombre de nos territoires, c'est-à-dire régions, départements et villes françaises, continuent à vivre sur l'héritage de l'aménagement du territoire voulu par le général de Gaulle. L'aménagement du territoire, c'est un mot que personne n'emploie plus. Eh bien, j'aimerais bien entendre un certain nombre de ceux qui se présentent à la candidature pour la présidence de la République sur ces aspects d'expérience réussie. Je pense par exemple à David Lisnard. J'aimerais bien l'entendre parler d'aménagement du territoire. J'aimerais bien entendre parler Monsieur Philippe et tant d'autres d'aménagement du territoire. Parce qu'il me semble que c'est là quelque chose qui va compter dans les décennies. Et ne nous y trompons pas. En Chine, Global Governance Initiative, en Chine, comme aux États-Unis, il y a des politiques d'aménagement du territoire. Regardez les aides qui se chiffrent en centaines de milliards de dollars données à la réindustrialisation et notamment au fait que les grands data centers soient repositionnés en Arizona, etc., etc. La France a oublié l'aménagement du territoire. C'était un des piliers de la prospérité et du bien-vivre sur notre territoire. Il faut réinventer une politique d'aménagement du territoire.
2: Oui, mais forcément, si vous voulez, la France était vue dans son entité par le général de Gaulle. Aujourd'hui, les régions sont en concurrence économique les unes par rapport aux autres.
0: C'est le jeu de l'Union européenne. Et l'Union européenne a beaucoup fait pour détruire les politiques d'aménagement du territoire.
2: Absolument.
0: Qui seraient immédiatement classées en concurrence illégale, etc., etc.
2: Voilà.
0: Pour répondre plus largement aux questions qui ont été posées, je crois que beaucoup font référence à ce qui constitue pour moi une des faillites du monde politique, c'est le déni de réalité. Le déni de réalité, il commence très simplement, nous n'avons pas que des amis dans le monde. Et dès lors qu'il y a des intérêts de la France, dès lors qu'il y a des intérêts dont certains sont vitaux, ben nous avons des gens qui vont porter atteinte à ces intérêts parce que les intérêts sont contradictoires ou parce qu'ils en veulent à la France et l'affaiblissement de la France serait une bonne affaire pour eux. Et s'il y a un point commun à toutes les affaires qui ont été citées, sur lesquelles je ne vais pas revenir en détail, les affaires de Thomson ou d'Alstom Energy. Je rappelle que c'est pas tout Alstom qui a été vendu. Alstom Transport continue d'aller, et d'ailleurs d'aller fort bien, je crois. C'est Alstom Energy qui a été vendu. J'ai évoqué les sujets d'Alcatel, les sujets de Thomson, les sujets de combien d'autres. Il y a un élément commun à toutes ces affaires, il se trouve que j'en ai connu quelques-unes d'à peu près. Je pense aussi à Lafarge et à cette sombre histoire de financement du terrorisme. Il y a eu un déni de réalité. Et pour sortir de ce déni de réalité, je proposerai trois choses. Très simples, mais peut-être nos auditeurs pourraient réagir. D'abord, dans chaque entreprise française, il faut se doter d'une compétence en matière de géopolitique. Il ne peut plus y avoir une grande décision prise sans un regard géopolitique. Je dirais que le regard géopolitique, et je ne vise personne, il est très simple. Vous avez des établissements en Syrie. Une partie de la Syrie est tombée sous l'égide de mouvements terroristes. Regardez bien que si vous continuez à les exploiter, si vous continuez à faire quoi que ce soit dans ces domaines, vous allez être accusé de complicité avec des mouvements terroristes. Je ne plaisante pas, c'est en train de s'appliquer à un certain nombre de pays en Afrique et ailleurs. Vous êtes dans un pays où il y a des risques de guerre. Voyez bien que si vous continuez à exploiter, à être actif dans ce pays, vous allez vous exposer à la critique d'être un co-belligérant, mais surtout vous allez vous opposer aux actions légales et paralégales de tous ceux qui vont soutenir la partie adverse. Je pense notamment aux opérations certaines parfaitement illégales de déstabilisation qui ont visé les entreprises françaises qui ont voulu continuer à travailler avec la Russie. Et je pense aux opérations, certaines franchement de nature terroriste, qui ont visé les dirigeants des entreprises françaises, qui continuaient, en accord avec la loi, après la fameuse signature du JCPOA, à vouloir travailler avec l'Iran. La France a été singulièrement désarmée. Et je regrette, dans les affaires qui ont été citées, celle d'Éric Dénessé, celle d'agents de la DGSI, celle d'un député connu, qui tous ont été trouvés suicidés, certains dans des conditions pour le moins curieuses. Je regrette que la France soit devenue un pays où le terrorisme d'État s'applique. Ce ne sont pas les seules affaires. J'avais été très proche du projet de data center français, de cloud souverain, financé de manière significative par la Caisse des dépôts. Ça devait se situer dans les environs de Rungis. J'en avais rencontré les principaux opérateurs ou les principaux dirigeants. Il faut savoir que dans cette affaire qui a été abandonnée, il n'y a plus de big data center français, il n'y a pas de cloud souverain national français, il y a eu quelques morts. Quelques morts qui ont été attribués à des maladies foudroyantes ou à des suicides étonnants. Il faut savoir que le terrorisme d'État est une des plaies du monde dans lequel nous sommes entrés. Plus personne ne réagit quand un pays se fait gloire d'avoir éliminé tel ou tel dirigeant d'un pays étranger. Plus aucun pays, plus aucun gouvernement, dirigeant français ne fait semblant de se scandaliser, y compris quand ce sont des nations qui ne sont pas nos amis. Le terrorisme d'État, le terrorisme sponsorisé par un État, demeure du terrorisme. Et je trouve que c'est une dérive très inquiétante des relations internationales que cette forme de banalisation du terrorisme d'État, qui fait, pour le dire très clairement, que si aujourd'hui vous vous opposez à un certain nombre des États en guerre dans le monde, vous vous exposez peut-être un suicide non consenti.
1: Tout à fait. Et alors, ce terrorisme d'État nous amène aux questions internationales brûlantes. Il y a l'Iran qui, on peut dire, met en échec les États-Unis, pour le dire de manière raccourcie. Et il y a donc la place de l'Europe, enfin de l'Europe, en tout cas de la France, disons, puisque l'Europe, face à une Chine montante, que vous connaissez bien, qui devient presque le centre de gravité de la scène internationale maintenant, et qui a une fonction arbitrale de plus en plus affirmée.
0: Alors cette fonction arbitrale, elle s'explique d'abord par des données très simples. Je voudrais éviter des litanies de chiffres, puisque les chiffres peuvent servir à dire tout et n'importe quoi, comme le faisait remarquer Churchill. Simplement, il y a deux ou trois données qu'il faut quand même porter à la connaissance de nos auditeurs. La première, c'est que si on oublie les chiffres du PIB, qui pour moi sont largement manipulés par l'aspect financier des choses, si on est en économie réelle, il faut savoir que l'économie chinoise, c'est déjà l'économie des États-Unis plus celle de l'Union européenne combinée. C'est déjà supérieur à ça. La deuxième donnée que je rappellerai, elle est très simple. Si l'on considère que dans les décennies à venir, et notamment pour l'intelligence artificielle et tout ce qui va en découler, la disponibilité de l'énergie est le facteur premier de la croissance et du progrès dans la décennie à venir. La capacité de production énergétique totale de la Chine, 2800 gigawatts, c'est plus de 3800, c'est plus de deux fois la capacité de production des États-Unis. Et j'insiste sur un point qui passe trop souvent inaperçu. J'entends trop souvent les litanies, mais la Chine est dépendante du pétrole, etc. Oui, certainement. Sur 3800 mégawatts de capacité de production d'énergie, 1800 proviennent des énergies renouvelables, ce qui signifie qu'en Chine, la capacité de production d'énergie renouvelable est supérieure à la totalité de la capacité de production américaine. Et évidemment, trois fois supérieure à la capacité de production européenne. Ces chiffres me semblent dire une chose, et une chose simple, de très loin, la première puissance mondiale aujourd'hui, pas seulement économique, est devenue chinoise. Ça me semble aussi avoir une conséquence à laquelle les Français devraient mieux réfléchir. Dans nombre de domaines d'excellence, aujourd'hui, la Chine fait jeu égal ou surpasse les États-Unis. De sorte que une réflexion devrait s'engager en France si nous voulons reconquérir une partie de notre souveraineté industrielle. Si nous voulons retrouver ces pôles d'excellence qui rayonnaient partout dans le monde et que j'ai évoqués. Et j'ai envie de revenir à Arun Poulain, Capé Chinet, etc. Eh bien, et à Suez. Eh bien, tout simplement, il faut accepter de travailler avec les meilleurs. Et je vais prendre l'exemple le plus criant, celui de la voiture électrique. Est-ce que l'on croit qu'on va recomposer une autonomie et une puissance industrielle automobile en France simplement en s'isolant ou simplement en se protégeant? Je pense qu'on le fera davantage en travaillant avec les meilleurs. Et il est très clair que dans ce domaine, les meilleurs, ils sont en Chine, les moins chers, les plus performants. Je ne vais pas faire de publicité pour les véhicules électriques chinois, mais il est très clair que la Chine a réussi des avancées absolument sidérantes dans ce domaine. Je pourrais aussi prendre l'exemple du nucléaire. Voici 30 ans, et j'ai connu la situation où les Chinois avaient un respect inouï pour les équipes d'EDF et du nucléaire d'EDF et ensuite d'Areva.
1: Qui les ont beaucoup aidés à faire l'équipement nucléaire chinois.
0: Notamment à Dayabé, et qui ont joué un rôle considérable dans l'acquisition par la Chine des technologies nucléaires les plus avancées.
1: L'EPR.
0: Ils ont travaillé, ils les ont développées, et dorénavant ce sont des missions françaises qui vont demander aux Chinois de leur apprendre comment notamment à faire une centrale en 2 ans. Bref, je pense que dans maint domaine, nous avons à amplifier la coopération avec la Chine. Et nous avons à ne pas nous laisser duper ou retardés par des actions de l'Union européenne, à mon avis à double détente, qui isolent certains pays de l'Union européenne des acteurs chinois, alors que j'ai à mains indices, les acteurs industriels allemands, eux, sont en train d'avancer et d'avancer très fort. Ne nous laissons pas piéger, sachons partout dans le monde travailler avec les meilleurs.
1: Décidément, il veut sortir de l'Union européenne.
0: Il ne faut en tout cas pas être naïf et je pense que nous avons une courte fenêtre de temps qui s'ouvre devant la France, où la France peut taper du poing sur la table, parce que la France compte. En clair, si la France devait sortir, il n'y a plus d'Union européenne.
1: Oui.
0: Ça ne sera peut-être plus le cas dans quelques années. Et donc je pense que la France devrait bénéficier aujourd'hui de sa position, seul titulaire d'un membre d'un siège permanent au Conseil de sécurité, seule puissance nucléaire, plus forte armée, etc., etc. Parce que dans très peu de temps, la France ne sera plus dans la position d'imposer ses vues sur un certain nombre de domaines qui touchent ses intérêts vitaux.
1: Et alors, sur l'échiquier moyen-oriental, on voit que la Chine joue un rôle de modérateur. Un rôle modérateur. On voit que la Chine de même essaye de jouer ce rôle dans une certaine mesure pour le conflit ukraino-russe. Mais comment envisagez-vous la suite concernant l'organisation des forces au Moyen-Orient et en Extrême-Orient? Manifestement, l'Empire américain, son déclin s'accélère avec la défaite évidente des États-Unis devant l'Iran. On peut dire que Trump a accéléré de 20 ans le déclin de l'Empire américain, d'une certaine manière. Et donc, d'une certaine façon, indirectement, la victoire de l'Iran, c'est celle de la Chine.
0: Je serais très prudent sur ce sujet. Attendons un peu. Nous discutons au lendemain d'une attaque considérable sur Beyrouth et sur une partie du sud Liban, tout semble indiquer que les accords de paix qui exigent le retour à une situation pacifique, à un cessez-le-feu au Liban, ne seront pas respectés. Je suis donc extrêmement prudent sur un accord de paix dont nous connaissons fort peu qui a beaucoup de chances de ne pas être respecté dans les temps à venir. J'ajoute que pour le peu que j'en sache, ce qui avait pour nom la communauté internationale est terrifiée à l'idée que l'arme nucléaire soit employée sur l'Iran. Et ça fait partie certainement des éléments cachés mais très présents des discussions. Je dois considérer par ailleurs que dans beaucoup de situations conflictuelles aujourd'hui, les véritables sujets ne sont pas ceux dont on parle et avec lesquels on amuse l'opinion. Je prendrai un simple exemple. En Ukraine, il me paraît qu'un élément essentiel, c'est le fait que la Chine ne souhaite pas que soient détruites les voies logistiques, chemins de fer, etc., qui permettent le fonctionnement des routes de la soie. C'est probablement un élément extrêmement important dans la relative modération d'un certain nombre de bombardements russes.
2: Mmh.
0: Il faut regarder ces choses-là en ayant à l'œil la global picture, pour parler franglais, la situation globale. La situation globale est que la Chine ne veut pas que les routes de la soie soient interrompues. La situation globale est aussi que certains pensent que la situation d'Israël est intenable et donc se préoccupent de savoir où pourrait se situer un nouveau foyer national juif. Et probablement, est-ce que dans certaines années, on pensait que ce foyer national, pour des bases historiques totalement fondées, j'ai eu l'occasion de voyager en Ukraine, j'ai eu l'occasion de constater, et l'ampleur des massacres commis par les Ukrainiens avant même l'arrivée des troupes allemandes contre leur population juive, mais j'ai eu aussi l'occasion de constater qu'un certain nombre de villes étaient et demeurent dans l'esprit et dans les ruines, demeurent des villes juives au cœur de l'Europe. Probablement que le projet est dans la continuation de la guerre, probablement que le projet de refonder un foyer national juif en Ukraine joue un rôle caché, mais décisif. Dans la situation au Proche et Moyen-Orient, de multiples intérêts se croisent et s'agitent. Il y en a un qui m'apparaît avoir pris le pas sur la situation géopolitique pour les États-Unis, ce sont les intérêts économiques. On a entendu, et quelle surprise, Donald Trump dire et d'ailleurs écrire, nous étions à quelques semaines d'un krach économique. Il ne le dit pas comme ça, mais nous étions à quelques semaines d'épuiser nos réserves. Il parle peut-être aussi des réserves en munitions. Nous étions à quelques semaines d'une situation dramatique, et probablement dramatique aussi pour Israël. Ce qui veut dire qu'à un moment donné, la situation géopolitique dépend de la survie économique et aussi de la survie alimentaire. Je rappelle, parce que j'étais en Thaïlande et au Cambodge à ce moment, je rappelle que la perspective d'un conflit durable, c'était la perspective d'une famine de masse. Nous ne sommes pas à l'abri, et ça c'est largement provoqué par la libéralisation des échanges qui a provoqué une concentration énorme et une dépendance de territoires situés à des milliers de kilomètres du nôtre. Les perspectives de famine de masse en Inde, en Asie du Sud-Est, du fait de la suppression de la troisième récolte de riz par manque de fertilisants et d'engrais, puisque la première usine d'engrais vient du Qatar, la famine de masse était une perspective proche si la guerre durait encore quelques semaines. Je pense que tout cela a pesé dans la décision de Donald Trump. Je pense que rien n'est certain sur ce qui va venir. Et hélas, le pire pourrait bien être à venir.
1: Et le pire, voilà, parce que vous faites bien de le souligner, ce n'est qu'un protocole pour démarrer une négociation qui a été signée, et une négociation devant porter sur une période de 60 jours. Or, on voit à quel point tout ça est infiniment précaire, et Israël ne veut pas...
0: On a déjà vu l'annulation de la cérémonie de signature.
1: Oui, mm-hmm. Oui. Déjà
0: donc, les choses semblent mal engagées.
1: Voilà.
0: L'un des points importants, certainement, et je vais revenir à votre question de départ, va être la position de la Chine. Je rappelle que la Chine n'aime pas la guerre. La Chine n'aime pas la guerre parce que la guerre contredit ses intérêts économiques. La politique de la Chine se place tout entière sous le signe de la connectivité, de la construction d'infrastructures, du décloisonnement des territoires pour pouvoir faire circuler les richesses et pour pouvoir contribuer au développement. Par la coopération, les situations de guerre qui rompent les lignes d'approvisionnement, qui rompent la connectivité, c'est tout ce que déteste la Chine. Mais je voudrais rappeler quelque chose qui vient de beaucoup plus loin. Dans la société confucéenne, contrairement à ce qui a lieu dans beaucoup d'autres sociétés, je pense aux trois ordres du Moyen-Âge européen, mais je pense aussi à la société indienne, avec les prêtres, les brahmanes, avec les commerçants, mais avec les guerriers.
1: C'est la tradition.
0: Dans la société confucienne, les guerriers n'ont même pas de place.
1: Eh oui.
0: Le militaire, il est à l'écart de la société. Et j'ai envie de dire, et c'est très clair, dans la plupart des batailles livrées et beaucoup perdues par la Chine, le militaire est méprisé. L'homme qui fait métier de tuer d'autres hommes est méprisé dans la tradition chinoise. Ça me paraît très important pour évoquer la situation actuelle. Une situation actuelle dans laquelle aucun des officiers supérieurs chinois n'a connu la guerre, ce qui me paraît important quand on fait d'un épouvantail des forces armées chinoises. Est-ce qu'ils savent ce qu'est la guerre en conditions réelles de combat? Mais la question qui me paraît la plus importante, c'est que la Chine continue de détester la guerre et les militaires ne sont pas à l'honneur. Malgré les manifestations et le défilé remarquable de septembre dernier, les militaires n'occupent pas dans la société chinoise une place de premier plan. Ça vient de Confucius, ça vient de plusieurs millénaires. Et il y a quelque chose d'extraordinairement différent et que je sens dans un certain nombre de colloques et de forums auxquels j'ai l'occasion de participer. Nous aimons la guerre. Je pense que c'est quelque chose que nous ne mesurons pas assez. Nous Français, nous Européens, eux Allemands, certainement, eux Américains, aiment la guerre. Regardez la manière dont Pete Hegseth a rebaptisé son ministère, ministère de la secrétariat d'État à la guerre. Et dans la littérature administrative américaine aujourd'hui, on voit fleurir le mot de guerre. Je me rappelle au temps où les socialistes français voulaient bannir le nom d'école de guerre. Plus de ministère de la guerre, la défense, plus d'école de guerre. Ben, la guerre est revenue au premier plan, et ça provoque un inconfort majeur de la Chine.
2: Oui, oui.
0: Donc je pense que de la situation au Proche et Moyen-Orient, et probablement dans des conflits qui peuvent se ranimer, voire s'étendre, j'ai entendu récemment les menaces d'Israël à l'égard de la Turquie, je pense que la Chine aura un rôle majeur de pacificateur. La Chine n'aime pas la guerre, et la Chine est prête, je crois, à faire beaucoup de choses pour que les guerres s'arrêtent.
2: Elle n'aime pas la guerre militaire, mais par contre, la guerre économique, elle y est prête.
0: Bien sûr.
2: Voilà.
0: Bien sûr, mais la guerre économique, à certains égards, prolonge, mais quelquefois aussi peut désarmer la guerre tout court.
2: Absolument. Vous avez tout à fait raison.
1: C'est vrai que la tripartition dumézilienne, décrite par Georges Dumézil, du monde indo-européen, et avec les prêtres en haut, en dessous les guerriers et puis en dessous les producteurs, est totalement étrangère au monde chinois, effectivement.
0: Si vous développez ça, c'est passionnant. Sur les vertus traditionnelles de l'Europe, on retrouve quand même l'héroïsme. L'héroïsme, c'est absolument pas ce que disent les stratèges chinois, puisque la grande sagesse des stratèges chinois, vous le savez bien, le bon général est celui qui gagne sans combattre. Il s'organise, il donne des femmes à l'ennemi, il donne de l'argent à l'ennemi, il comble l'ennemi de cadeaux, il a des espions, éventuellement il sape leur défense, il achète leurs alliés qui vont se détourner d'eux au moment de la bataille, et donc il n'y a pas de bataille, le général a gagné sans livrer bataille. C'est ça le modèle chinois. Et on ferait mieux d'y réfléchir, parce que ce modèle chinois, évidemment, est en train de se déployer avec, j'ai envie de dire, une agilité et souvent une pertinence absolument remarquable, notamment sur le continent africain.
1: Et d'ailleurs, le jeu d'échecs inventé par les Iraniens, qui sont des Indo-Européens, est un jeu extrêmement offensif, où on dévore les pièces de l'adversaire et on finit par dévorer son roi. Tandis que le jeu de Go, donc Xi Jinping, je crois, a voulu qu'il soit enseigné dans le système de l'éducation chinoise de manière très étendue. Le jeu de Go, c'est un enveloppement progressif et sans heurts de l'adversaire, non pas pour le détruire, mais pour l'asservir à des visées économiques.
0: On l'asphyxie. Ce qui est très intéressant, c'est qu'il y a des analogies qui ont été faites entre le monde de l'intelligence artificielle et le combat actuel de l'intelligence artificielle. Il ressemble beaucoup plus au jeu de Go qu'au jeu d'échecs. C'est-à-dire, vous ne tuez pas l'adversaire, vous ne le réduisez pas à rien, vous le contournez, vous essayez de prendre ses positions de l'intérieur. Et donc c'est très intéressant que les logiques aujourd'hui, et si j'ose le mot, les logiques systémiques du combat pour l'intelligence artificielle et du combat pour l'intelligence numérique et la domination du monde numérique, ça n'est pas le modèle du jeu d'échecs et ça n'est pas le modèle des héros qui l'emportent.
1: Eh oui, et effectivement la figure du chevalier est étrangère au monde chinois, c'est vrai, alors qu'elle est consubstantielle aussi au monde japonais.
0: Tout à fait, oui.
1: Il y a une antinomie entre les deux qui est flagrante.
0: Mais là, on retrouve le génie de la diversité des cultures, des civilisations. Vous avez un livre assez remarquable de Romain Graziani, professeur, je crois, de sinologie à l'École normale supérieure de Lyon, des lois et des nombres. Et ce qui est fabuleux, et là on est aussi au cœur du localisme, c'est qu'il montre à quel point, dans sa présidence actuelle, le président Xi Jinping s'inspire et est totalement conforme à ce qu'avaient élaboré les empereurs de la dynastie Qin à moins de 100 avant notre ère. Ils n'ont régné que quelques décennies, mais ils ont organisé un mode de pouvoir totalement non personnel, totalement abstrait, qui ne repose que sur des textes et sur des statistiques. Par exemple, s'il y a de la criminalité, eh ben, il faut éliminer 1% de la population. C'est d'ailleurs ce que Mao Tse-tung a appliqué en maintes occasions. Vous ne cherchez pas précisément qui. La criminalité doit être résolue par tous ceux qui touchent au crime doivent être éliminés. Et vous en faites des statistiques. Eh bien, ce modèle de gestion de la société, c'est absolument fabuleux. Les lois et les nombres, c'est en grande partie ce qui explique le pouvoir acquis par le maoïsme et c'est en grande partie ce qui explique la manière dont est gérée la Chine actuelle. C'est absolument remarquable parce que à moins de 200 ans avant notre ère, ont été conçus en Chine ce qui permet de gérer une population d'1,5 milliard d'habitants.
1: Et c'est marrant, ça rejoint le jeu de Go, ça.
0: Ça rejoint totalement le jeu de Go. On a une cohérence culturelle, on a une cohérence civilisationnelle qui est totale. Et je regrette l'incompétence ou l'ignorance de nombre de diplomates qui me paraissent à des années-lumière de prendre en considération de semblables choses. c'est très proche de l'inconscience de l'administration et de la défense américaine, qui probablement ont sous-estimé dans la culture chiite le rôle du martyr.
1: Oui.
0: Toute personne qui est tuée par l'ennemi, même si vous n'êtes pas du tout d'accord avec lui, devient un de vos héros. Et probablement, est-ce que le retour d'une certaine unité ou d'une certaine forme d'adhésion au régime des Mollahs, si critiquable par ailleurs, est dû à l'incompétence radicale des actions américaines contre l'Iran, et peut-être non pas seulement américaines, de ceux qui les ont inspirées.
2: Oui, c'est ça la grande différence. La philosophie chinoise voit à très long terme, alors que l'Occident ne règle que les problèmes à très court terme. Donc, voilà, tout est...
0: Vous connaissez le mot fameux de Deng Xiaoping à qui on posait la question « Que pensez-vous de la Révolution française ?» Il est un peu trop tôt pour le dire. Je rappelle l'ironie superbe du président Xi Jinping recevant magnifiquement d'ailleurs le président Donald Trump et l'invitant à partager l'ombre d'un chêne qui a exactement l'âge de l'État américain. C'est merveilleux. Pour moi, c'est un acte merveilleux de soft power.
2: Oui.
0: Vous voyez cet arbre, il est aussi vieux que les États-Unis.
1: Et alors l'Inde, que vous connaissez très très bien aussi, n'est pas dans l'ère de civilisation chinoise. Elle est très différente, l'Inde, de la Chine. Avec tout de même encore un certain système de castes cadré millénaire et une mise en exergue très importante de la spiritualité. Et on peut dire que, d'une certaine manière, l'Inde est une civilisation métaphysique.
0: Sans doute oui. Dans le même temps, aujourd'hui, l'Inde se préoccupe beaucoup, pas de métaphysique, mais des réalités économiques. N'oublions pas que l'Inde a aujourd'hui le plus fort niveau de croissance des pays de plus de quelques centaines de millions d'habitants. Rappelons aussi que l'Inde est en train d'acquérir des positions vraiment significatives dans un certain nombre de domaines industriels et évidemment dans ceux du numérique. Puis rappelons aussi l'excellence des relations entre l'Inde et la France, caractérisées notamment par des commandes de Rafale, qui aident bien nos affaires. Vous m'avez posé la question sur l'écart entre l'Inde et la Chine. C'est pour moi la grande question de la décennie qui vient. Sans aucune pudeur de langage, si la Chine et l'Inde venaient à coopérer, si les immenses capacités industrielles chinoises, je serai attentif à ne pas employer le mot surcapacité, si les extraordinaires capacités industrielles de la Chine venaient à concourir, à accélérer les besoins en infrastructure, les besoins industriels et les besoins en équipement de l'Inde, nous aurions sans aucun doute 80% de la croissance et de l'activité mondiale qui serait concentrée dans l'Asie du Sud-Est entre l'Inde, la Chine et ces géants de demain qu'on oublie, que sont le Vietnam, que sont l'Indonésie, etc. N'oublions pas l'Indonésie, premier pays musulman du monde avec bientôt 400 millions d'habitants et qui va probablement rentrer dans les 5 premières puissances mondiales bientôt. Nous les oublions trop facilement. La croissance mondiale, et je répète ce que dit le patron de l'Institut de l'Épargne et de l'Institut des Libertés, Charles Gave, la réalité du monde de la décennie à venir, elle va se jouer dans 3 à 4 heures d'avion autour de Hong Kong. Trop peu de Français en ont conscience. Et si j'avais un message aux chefs d'entreprise, d'ailleurs aussi aux épargnants qui nous écoutent, go east. Le soleil se lève à l'est. Dorénavant, il faut aller à l'est. Ça n'est pas un hasard si je passe pour ma part de nombreuses semaines dans l'année et en Inde et en Chine. C'est là que l'on peut lire l'avenir de notre monde pour la décennie et les deux décennies qui viennent. Ensuite, ça peut se déplacer ailleurs. Mais il est très clair que le centre de gravité du monde aujourd'hui, il s'est déplacé quelque part en Asie centrale. Quelque part sous l'effet de ces deux masses considérables et en évolution extraordinairement rapide que sont l'Inde et la Chine, et puis quelques-uns, je l'ai dit, des géants de la région. Trop peu de Français en sont conscients, et j'appelle pour ma part à une coopération renforcée avec ces deux pays, parce qu'une partie de notre avenir se joue là.
1: Mais l'Inde a un avenir d'autant plus solaire qu'elle a une démographie encore très dynamique.
0: Bien sûr, la démographie, en Chine, il y a beaucoup de jeunes, mais il y a beaucoup de jeunes de 18 à 30, 35 ans. On ne voit pas énormément d'enfants dans les rues. Et c'est d'ailleurs un vrai problème pour le gouvernement chinois qui commence à déployer des incitations de plus en plus consistantes aux familles pour qu'elles aient 2 et 3 enfants. En Inde, la jeunesse est surabondante. La jeunesse est relativement bien formée. on devrait plus s'intéresser au succès des Indian Institute of Technology, ces instituts qui, à l'équivalent de 2-3 années après le bac, font des techniciens ingénieurs de bonne qualité, notamment dans le domaine du numérique, ce qui explique que Bangalore ait été l'atelier numérique du monde. Il y a des réservoirs de main-d'œuvre, il y a un réservoir d'épargne formidable, les épargnants chinois continuent d'épargner, probablement de l'ordre de 25% de leurs revenus, ce qui est probablement un record mondial. On a l'épargne, on a de la formation professionnelle, on a de la jeunesse, et on a, ce qui me paraît plus important, l'espoir dans un avenir meilleur. Ce qui fait probablement que j'ai plaisir à passer du temps en Chine, que j'ai plaisir à passer du temps en Inde. Il n'y a pas un chauffeur de tuk-tuk, ces petits tricycles indiens à moteur. Il n'y a pas un chauffeur de taxi à Pékin. Il n'y a pas un restaurateur, il n'y a pas un tenancier d'hôtel. Il n'y a pas non plus un professeur d'université qui ne juge pas que dans les 10 prochaines années, la vie va être bien meilleure. Ah oui. C'est tout l'inverse de la France. Oui, la majorité exactement. Des Français que je rencontre, c'est tout simplement essayer donc de préserver ce qu'on a. Si on arrivait à garder ce qu'on a, qu'est-ce que ce serait bien? Je pense que ce sera pour les localistes, un élément décisif dans la campagne présidentielle qui va venir. Quel candidate ou quel candidat est capable de rendre l'espoir aux Français? De donner à chaque Française et à chaque Français l'espoir que ça sera mieux dans 10 ans. Et que la vie vaut la peine d'être vécue ici en France et avec les Français, parce qu'on a de quoi vivre mieux, on a de quoi progresser ensemble, et on a de quoi aller vers un monde meilleur, plus bienveillant et plus favorable à la France. Ça, je pense que ce sera la clé pour moi de l'élection présidentielle. Qui saura rendre l'espoir collectif aux Français?
1: Alors, il y a les orages de la guerre qui tonnent dans le ciel international.
0: Les orages de la guerre tonnent dans le ciel international, mais vous savez ce qui est très étonnant, c'est qu'au Liban aujourd'hui, il y a des gens qui continuent d'espérer dans une vie meilleure. Oui. Ça n'est pas vrai que la guerre tue tout espoir. Il y a et des Russes et des Ukrainiens, rappelons toujours le drame humain qui est d'éliminer tant de jeunes courageux des deux côtés de la frontière, et j'ai assez envie de dire pour rien. Si des accords qui n'étaient pas des accords décisifs avaient été respectés, cette guerre aurait été évitée. N'oublions pas cela, et n'oublions pas que dans les pays en guerre, dans des pays ravagés par des guerres civiles, et je pense notamment à l'Afrique touchée par la pauvreté, touchée par des guerres civiles, etc., il y a de l'espoir. Cet espoir qui nous manque tellement en France, qui nous manque tellement dans une partie de l'Union européenne, et je dirais que ça n'est pas simplement en affirmant sa supériorité morale, en portant des jugements sur tout et sur tout le monde, en édictant toujours plus de normes, toujours plus de règles, toujours plus de lois, en faisant que le juge intervienne partout, en permanence, sur tout et sur tous, ça n'est pas comme ça qu'on rendra l'espoir aux Européens.
1: Oui, mais alors les Anglo-Saxons ne jouent-ils pas le rôle de bout de feu sur la scène mondiale?
0: Alors je ne dirais pas les Anglo-Américains dans ce domaine, je pense que les Britanniques jouent un jeu extrêmement dangereux, oui. Parce que je les vois à l'œuvre, notamment aux marges est de l'Europe, et très clairement, si la guerre en Ukraine a continué, c'est notamment à cause du sabotage par Boris Johnson des accords. Je pense que Boris Johnson figure parmi les criminels de guerre. Et je pense que les actions des services britanniques qui tentent de rallumer des feux à peine éteints, que ce soit en Bosnie-Herzégovine, que ce soit du côté de la Serbie, qui veulent absolument prolonger la guerre en Ukraine, bon, c'est vrai qu'ils ne font que répondre à leur mot d'ordre séculaire, toujours tenir la Russie out. Toujours tenir la Russie loin des mers chaudes, loin de tout aspect d'accès à la mer Noire, etc., etc. Mais je pense que ce sont des actions graves, parce que ce sont des actions d'abord qui mettent en jeu la vie de dizaines et de centaines de milliers de jeunes et courageux jeunes gens, mais ce sont des opérations qui pourraient bien in fine se terminer par une guerre. Tout me porte à penser que beaucoup dans l'entourage de Vladimir Poutine et plus loin en ont un peu marre et considèrent que les provocations européennes un jour ou l'autre devront se payer. Je souhaite que la patience dont font preuve les Russes se manifeste à l'occasion du défilé du 14 juillet qui verra les troupes ukrainiennes défiler sur les Champs-Élysées. Mais nous devons bien considérer qu'à un moment, la première puissance nucléaire au monde, qu'est la Russie, pourrait avoir des dirigeants moins patients et pourrait trouver que le temps de la complaisance vis-à-vis d'une Europe qui les agresse par tous les moyens et par toutes les possibilités, jusqu'à développer un racisme anti-russe à couper au couteau, il faut espérer que ce temps-là n'arrive pas parce qu'à ce moment-là, l'Union européenne pourrait se repentir très vite de son inconséquence.
1: Et les attaques massives de drones ukrainiens sur la Russie nous mènent vers ça.
0: Espérons que non, et espérons que ces attaques de drones participent simplement de la prolongation d'un conflit que certaines parties ont tout intérêt à voir durer, et à voir durer éternellement.
2: Oui. Nous avons la chance d'avoir un président russe qui est patient, joueur d'échecs, judoka, et donc sait admirablement se maîtriser.
0: Il l'est encore, le président Poutine ne sera pas éternel, élections arrivent,
2: c'est ça.
0: Des tensions se font jour en Russie, y compris dans des milieux très proches du pouvoir. Espérons que les gouvernants futurs de la Russie auront la même patience que celle dont a fait preuve le président Poutine.
2: Oui. De très très nombreux messages sont arrivés. Nous n'allons pas pouvoir les lire malheureusement, je pense à monsieur Jean-Luc.
1: Il nous reste
2: Jean-Luc.
1: Un peu moins de
2: 6 minutes, mais vous avez énormément de choses encore à dire. Ce que nous allons faire, c'est que nous vous communiquerons, nous vous laissons ces messages, vous aurez les adresses internet de ces personnes, nous allons en parler après l'émission, mais là ça va être impossible sur les quelques minutes qui nous restent.
1: On peut en lire un ou deux.
2: Alors, des messages téléphoniques. Un auditeur nous dit ceci. Peut-on considérer que la France est encore indépendante sur le plan militaire puisque les turbines Arabelle et leurs brevets, plus une autorisation d'emploi de ces turbines, restent soumis à l'accord des USA en dépit du rachat récent de ces turbines par la France?
0: Alors, je vais tout de suite répondre. C'est une question absolument essentielle. Il faut que la France dise à ses partenaires européens, et il faut que tous les citoyens français et européens soient conscients que quand on achète du matériel américain, je ne détaillerai pas les normes militaires, etc., les Américains restent maîtres de l'emploi que l'on en fait.
2: Exactement.
0: Ça veut dire que si, par exemple, vous voulez utiliser du matériel américain pour attaquer un des membres de l'OTAN, votre matériel ne marchera plus. Il y a des pays qui en ont fait l'expérience. La plus comique, c'est celle de l'achat par les Belges du F-35. Simplement, ils peuvent pas entraîner leurs pilotes au F-35 parce que le rayon d'action du F-35 est tel que la Belgique est trop petite. À chaque fois qu'un pilote de F-35 belge veut décoller, il faut demander l'autorisation de tous les pays avoisinants.
2: Voilà.
0: Ils auraient acheté le Rafale, ils n'auraient pas besoin de cela.
1: Ça ressemble à une histoire belge.
0: Ça ressemble carrément à une histoire belge. Ça ressemble carrément à une histoire belge. Il faut que les pays européens qui achètent américains soient conscients qu'il ne contribue pas à la défense européenne, il contribue à l'asservissement européen.
2: Mais d'ailleurs, sur le plan civil, c'est ce qui se passe pour la Tesla.
0: C'est exactement voilà. Ce qui se passe pour la Tesla.
2: Absolument.
0: C'est un vrai sujet pour tout véhicule électrique, d'ailleurs, qui peut être piloté de l'extérieur. C'est le sujet qui me conduit à alerter les centrales nucléaires françaises traditionnelles. Ça n'est pas du numérique, donc on ne peut pas en prendre le contrôle de l'extérieur. Les micro-centrales qu'essaye de nous vendre Monsieur Bill Gates, d'habitude, sont numériques, donc on les contrôle de l'extérieur. Ça veut dire que l'approvisionnement électrique de la France, provenant de ces micro-centrales que Monsieur Emmanuel Macron voudrait installer, par exemple, à Marseille, elles seront contrôlées depuis les États-Unis et depuis Microsoft.
2: C'est dommage qu'il y ait tellement peu d'auditeurs qui entendent ce message, parce que, voilà.
1: Ah ben, il y a beaucoup d'auditeurs de Radio Courtoisie.
2: Oui, heureusement, mais malheureusement, sommes... voilà, bien sûr, les auditeurs de Radio Courtoisie ne sont pas mis en cause, au contraire.
1: Et ils sont nombreux.
2: Encore un auditeur par téléphone, la politique du territoire est un combat perdu et dépassé, puisque nos gouvernements successifs ont décidé que les campagnes, les provinces, devaient être vidées et abandonnée au profit d'une poignée de méga-métropoles, par exemple le Grand Paris de M. Sarkozy.
0: Ça va me permettre aussi d'aborder un sujet essentiel du localisme, très peu international celui-là, sauf que je le retrouve dans à peu près tous les pays. Aucun politique conscient du sens du mot politique ne peut abandonner l'aménagement du territoire. On ne peut pas laisser à des acteurs privés. On ne peut pas laisser aux incitations salariales, on ne peut pas laisser à des aides diverses le soin de modeler la population et l'occupation du territoire d'une nation. La volonté dans ce domaine, je la connais bien en Chine, je la connais bien en Inde, elle est absolument décisive. Pour qu'une population vive heureuse et libre de décider elle-même de son avenir, il faut qu'il y ait une politique d'aménagement du territoire, une politique de répartition de la population sur ce territoire. Cet abandon est dramatique. J'ajouterai une dimension importante que nous n'aurons pas le temps de développer. Si nous voulons reconstruire une unité nationale et une unité territoriale, c'est parce que ceux qui partagent un territoire ont au moins quelque chose en commun. Et si on voulait réussir une politique d'intégration, en dehors de bien d'autres conditions, c'est notamment en refondant l'unité de communautés qui partageant le même territoire, quand les enfants vont à la même école, partagent le même square, vont se prendre des leçons dans les mêmes endroits et vont passer leurs vacances, là encore, ensemble, dans le même endroit, on a des sujets de faire communauté, on a des sujets de travailler ensemble et on a des sujets d'adhérer. Ça me paraît absolument essentiel pour reconstruire une unité française fondée sur l'intégration. Ne rêvons pas, les politiques de retour ne toucheront pas des millions de gens qui sont en France aujourd'hui et qui sont là pour rester.
2: Bien sûr.
0: Il faut recomposer une unité nationale en repartant de l'unité territoriale et de la communauté territoriale.
1: Ben, cher André, cher Hervé Juvin, ce sera le beau de la fin, hélas. Vous voyez, 1h30, ça passe vite. Hein. Nous pourrions faire 3 heures. Hein.
0: Avec vous, cela passe très vite.
2: Alors, je voudrais juste préciser, excusez-moi, oui, Laurent. Oui. Donc, chers auditeurs qui avaient envoyé de très nombreux et très intéressants messages, je pense à Jean-Denis, je pense à Jean-Luc, nous allons communiquer tous vos messages à Monsieur Juvin, qui, ayant vos adresses, pourra éventuellement reprendre contact avec vous.
0: Voilà. C'est parfait. Merci à vous.
1: Voilà, et j'espère que nous aurons encore l'occasion de refaire d'autres émissions à l'occasion d'un de vos passages dans notre pays, puisque la Chine, l'Inde et toute l'Asie vous retiennent, et on comprend bien pourquoi. C'est vraiment le nouveau centre du monde.
2: Merci à Benoît de cette émission et à Martine pour la prise des nombreux messages.
1: À bientôt, chers auditeurs.
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4: C'est Benoît, bienvenue, voici la pause musicale chanson française des origines à nos jours. Aujourd'hui, nous écoutons Ray Ventura et son orchestre dans Au fil de la Seine, Lucien Lupi dans Mississippi, le premier bal par Claude Guatti, Bob Martin dans C'était trop beau, Le porte-bonheur de Jacques Ellion et son orchestre, Tohama avec Dis-moi oui, dis-moi non, Ma joie par Jeannine Grenet, Jackie Laurence ensuite dans Le refrain, nous terminerons avec Trois fois merci d'Henri Decker et pour commencer un grand classique de la chanson française, La route nationale 7, interprétée bien sûr par Charles Trenet, une chanson de 1955, il est 13h30.
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0: Et c'est Henri Dekker à l'instant 1951 avec Trois fois merci.
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0: Aujourd'hui, nous avons entendu Charles Trenet avec la route nationale 7 au fil de la Seine par Eventura et son orchestre, Lucien Lupi dans Mississippi, Premier bal par Claude Goati, Bob Martin dans C'était trop beau, Le porte-bonheur de Jacques Allure et son orchestre, Toama dans Dis-moi oui, dis-moi non, Ma joie de Jeannine Grenet, Jackie Lawrence dans sa version du refrain et Trois fois merci interprété par Henri Dekker. Rendez-vous lundi pour la prochaine pause musicale chanson française des origines à nos jours à 13h30. Dans un instant, le livre journal des entrepreneurs dirigé par Louis Laboca, l'approche stratégique d'un média d'influence à fort impact.
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0: 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Bon après-midi sur Radio Courtoisie, les 14h.
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0: Bonjour à tous, très heureux de vous accueillir une nouvelle fois dans notre dans votre émission favorite avec un invité de marque puisqu'il s'agit du nouveau président du conseil d'administration de Valeurs Actuelles qui aura l'occasion de nous expliquer quel a été l'enjeu de son approche au sein de ce groupe de presse, de médias, et qui a aussi une autre casquette puisqu'il a été entrepreneur dans le domaine des espaces verts. Alors sans plus attendre, Benjamin, je vais vous demander de vous présenter succinctement et puis de présenter ces deux domaines dans lesquels vous êtes intervenu au cours de votre expérience.
1: Très bien, bon, Benjamin Lacombe, alors j'ai 50 ans. J'ai la joie d'avoir 7 enfants et effectivement plusieurs entreprises, dont celle qui a été la plus connue, qui fait partie maintenant d'un groupe qui est Mugo. Voilà. Et récemment, Valeurs Actuelles.
0: Alors, je me demandais d'où venait ce nom Mugo. Choisir un nom d'entreprise, c'est jamais simple au départ. Je sais pas d'où vous le sortez et dans quelles circonstances.
1: Alors, le nom a été trouvé par mon frère, donc Gauthier, avec qui j'ai créé l'entreprise. Donc, c'est Punus Mugus. C'est un petit pain maritime. Voilà. Qu'il adorait. Et après, faut être franc, c'est un nom qui sonne. C'est bien, c'est simple.
0: Mugo. Oui, ça sonne bien. Merci. Alors, en deux mots, ce domaine d'activité de cette entreprise Mugo, comment vous le définiriez, ce secteur de marché?
1: Alors, l'intuition première, mais ça date maintenant, parce que c'est il y a de ça maintenant 13 ou 14 ans, c'était avant tout d'abord une passion personnelle qui rejoignait une conviction économique. C'est-à-dire que le milieu des espaces verts, c'est, entre guillemets, assez simple. Donc en fait, on peut s'y mettre très rapidement avec un capital de 40 000, 100 000 euros. Vous achetez une tondeuse, un camion, etc. et vous démarrez jardinier. Donc c'est très accessible. Voilà. Et en même temps, vous aviez cette tendance de fond qui était de l'écologie où on porte énormément d'attention donc à tout ce qui est extérieur, aux arbres qui amènent de la fraîcheur. Donc là, avec la chaleur, bah, ça nous parle.
0: On est content de les avoir en ce moment.
1: On est content de les avoir et qui amènent aussi un cadre de vie extraordinaire. Il y a même des études qui disent que ça détend les gens. Voilà, on respire. La nature, c'est quand même le lieu... je trouve le plus unifiant, en tous les cas pour moi. Enfin, donc voilà, donc réunir à la fois une passion professionnelle, une reconversion, parce que j'avais 35 ans, et en même temps le développement d'une entreprise, c'était un peu l'idéal.
0: Et en ce qui concerne Valeurs Actuelles, on est sur un marché qui est très connu de la part de nos auditeurs, mais peut-être un peu trop connu. Est-ce que vous pourriez le préciser un peu, ce marché des médias, et peut-être plus particulièrement de médias à forte influence comme Valeurs Actuelles?
1: Alors, définir le marché, c'est pas évident, parce que moi, je suis là-dessus un néophyte, comme d'autres. Donc, Valeurs Actuelles, c'était donc le 1er janvier 2026. Donc, on a repris le journal avec deux autres actionnaires, que sont Pierre-Éloire Sterrin d'un côté et Alexis Code. Donc, voilà. Et donc, l'idée, c'était de se dire, ce journal est merveilleux, la marque est très connue, et il faut qu'on arrive à le remettre un peu en selle, puisque l'ancien actionnaire était décédé. Donc, c'était plutôt une tragédie familiale. Et donc, il fallait à nouveau réinsuffler un nouveau souffle, etc. Le marché, vous le connaissez. Aujourd'hui, c'est beaucoup de la digitalisation. C'est comment un journal qui est écrit avec beaucoup d'abonnés. C'est un très, très beau journal. Il y a vraiment des lecteurs très fidèles. Comment on va rajeunir, mais comment surtout on va s'adapter donc aux évolutions du monde. Donc, ce sont des vidéos aujourd'hui qui sont énormément regardées. C'est des influenceurs sur YouTube. Et donc, il faut qu'avec tout ça, on arrive à faire de Valeurs Actuelles, le remettre dans ce monde médiatique, avec, vous avez compris, des énormes paquebots. Vous avez le groupe Bolloré d'un côté, vous avez le groupe CMA-CGM, donc qui sont deux énormes entreprises qui ont investi dans les médias. Et au milieu, vous avez Valeurs Actuelles, avec sa singularité, avec sa liberté de ton, parce qu'on n'est pas d'un camp ou de l'autre. Voilà. Et donc, l'idée, c'est de retravailler un journal qui va sortir en septembre, en octobre, nouveau, avec une nouvelle pagination, avec ce qu'on appelle un nouveau chemin de fer. Donc, on va avoir une ordonnance des choses un peu différentes. Et avec, après, là, on a fait deux, trois études marketing, vraiment aussi un retour aux sources. Valeurs Actuelles était une revue financière. Donc, l'économie, le patrimoine, tout ce qui est succession, etc., va revenir un peu dans le journal de façon un peu plus prégnante. Voilà.
0: Alors, nous allons y revenir, comme je vous l'ai dit, dans un deuxième temps. Avant de parler... de votre entreprise dans le domaine des espaces verts. Je pense que nos auditeurs seraient très contents de mieux vous connaître. La personnalité de quelqu'un ne se résume pas à travers un CV. Elle découle assez naturellement de l'environnement dans lequel il a grandi, des expériences qu'il a pu vivre, quels que soient les âges. Est-ce que vous pouvez nous parler un peu de la manière dont vous avez grandi, dans quelle famille et avec quel environnement, quelles influences autour de vous?
1: Alors, de façon très, très simple, moi, j'ai grandi à Versailles. Donc, c'est une ville que beaucoup se connaissent, à la fois pour le roi qui y a vécu, et actuellement, c'est Macron qui y est aujourd'hui. Donc là, c'est quand même assez rigolo, hein, on y revient. Macron-roi. Et donc, en fait, j'ai la chance d'avoir eu un grand-père, moi, qui était vice-président de l'Assemblée nationale, hein, qui est compagnon de la Libération, c'est René Lacombe, qui a été député pendant très longtemps dans le Maine-et-Loire. Donc ça, c'est toute la partie Lacombe, hein, qui est voilà, une personnalité avec toute une page de l'histoire de France, assez exceptionnelle, dans des périodes pas faciles.
2: C'était à quelle époque?
1: Et donc, c'était...
2: Quand il était président de l'Assemblée nationale.
1: Je dirais 1980, les années 80, 90, voilà. Qui est mort maintenant il y a plus de 20 ans, hein, 30 ans.
2: Oui.
1: Mais qui a resté une empreinte très forte à la fois parce que c'était un personnage qui avait vécu la résistance, qui avait œuvré pour, en gros, la libération du pays. Donc on a un goût particulier pour la liberté chez nous et l'indépendance.
2: Oui.
1: Et après, de l'autre côté, moi je suis le fils de Sabine Yon, qui elle est plutôt roquette. Donc là, c'est les familles du Nord et donc des familles... où on travaille, où on nous a appris des tout jeunes, voilà, qu'il faut créer des entreprises, réussir, et que souvent, d'ailleurs, le travail est aussi le fruit, c'est un peu protestant, hein, mais la réussite est un peu bénie, entre guillemets, par Dieu. Donc voilà, donc vous mélangez tout ça, et puis ça fait un bon...
2: De bonnes influences,
1: voilà.
2: Un bon mix, en tout cas.
1: Exactement.
2: En fait. Ouais.
1: Voilà, et surtout un grand esprit de liberté, on est vraiment très libre chez nous.
2: Alors ça, j'ai retenu le côté liberté, puisqu'on va le retrouver dans le cadre de l'entreprise... où la liberté est parfois un peu conditionnée, mais on y viendra aussi. Pour poursuivre dans le cadre de cet environnement familial, et on peut aller un petit peu au-delà, est-ce que dans votre parcours, il y a des choses qui pouvaient laisser penser que vous alliez devenir un jour un entrepreneur en dehors de cet environnement?
1: Alors, oui, parce que quand on est vraiment insupportable, ce qui est un peu mon cas, c'est très difficile de rentrer dans une structure. Donc voilà, donc moi j'ai fait l'EDEC, qui est une école de commerce, voilà, qui était top, hein, qui vous permet, voilà, quand vous faites des études, ben en France c'est assez facile avec un diplôme. Mais je pense que sur le fond, j'ai d'abord fait des études d'histoire, après j'ai fait l'EDEC, là je finis Sciences Po. Mais à 35 ans, j'ai décidé d'arrêter donc tout ce parcours. J'étais chez dans les grandes boîtes du CAC 40, hein, Sodexo et Airbus, pour passer un bac pro d'espace vert, voilà. Et je me suis dit que finalement, j'avais fait les choses dans le sens inverse. C'est-à-dire que d'abord, j'ai fait des études pour revenir à quelque chose de manuel. Pourquoi? Parce qu'en fait, ça me manquait cruellement. Et je pense que moi, en tous les cas, dans ce qui m'habite ou dans ce qui me caractérise, il y a une part manuelle très, très forte, très concrète. Voilà. D'abord, moi, je suis toujours très joyeux. Et en fait, dans le jardin, bah, en fait, vous travaillez, c'est physique. Le soir, vous dormez.
2: Oui.
1: En fait, c'est un rythme de vie un peu monacal. Ça me va très bien.
2: On est content de ce qu'on a fait.
1: On est hyper content de ce qu'on a fait. Il n'y a rien de plus beau qu'un jardin. Vous plantez, si c'est des arbres fruitiers, bah, ça donne des fruits. Si vous faites un gazon, vous l'arrosez, il devient vert. Si c'est des fleurs, bah, ça fleurit. En fait, c'est toujours en mouvement. Et en plus, on se dépense. Moi, je trouve que, voilà, l'homme dans la nature, on dit souvent le paysan, à l'époque, trouvait son équilibre avec le rythme des saisons. Moi, je l'ai trouvé à travers le jardin. Et je l'ai trouvé à 35 ans. Parce qu'il a fallu que j'arrête tout ce processus de école, progression dans les grands groupes, où j'étais assez contraint. Moi, j'ai du mal avec la contrainte.
2: Oui.
1: Prendre cet espace de liberté, mais qui était intérieur et extérieur, parce que je me suis mis à travailler dehors.
2: Mmh.
1: Et travailler dehors, j'invite tout le monde à faire cette expérience, mais prenez le temps de sortir de vos bureaux et d'aller travailler dehors. Quelle expérience incroyable que de pouvoir, travailler dehors.
2: Et alors, tout à l'heure, vous disiez que vous étiez quelqu'un d'insupportable. Vous ne donnez pas cette impression quand on discute avec vous. Vous l'étiez déjà
1: enfant. Avec ceux qui ont bossé avec moi, je pense qu'ils ne partageraient pas cet avis.
2: Vous l'étiez déjà enfant ou adolescent, peut-être?
1: Non, quand je dis insupportable, c'est qu'en fait, moi, j'aime beaucoup... d'abord, j'aime la performance. Pour moi, est importante. C'est vraiment ce qu'on apprend dans l'entreprise, en tous les cas, dans ces écoles de commerce. Et honnêtement, on n'y apprend pas grand-chose. Donc, au moins, ça, on l'apprend. C'est qu'en fait, il n'y a pas de modèle économique qui fonctionne s'il n'y a pas une rentabilité. Et donc, en fait, le principe même d'une entreprise, moi, les deux choses qui m'ont toujours habité, c'est la pérennité dans le temps. Donc, comment l'entreprise peut passer une génération, deux générations, trois générations. Et d'ailleurs, j'ai fait un mémoire là-dessus, hein, en histoire, à 50 ans en Yvelines. Encore,
2: sur quel sujet
1: Sur l'entreprise Maillot, c'est une entreprise à Saumur sur trois générations.
2: Oui.
1: Donc, qui fabriquait des chapelets au 18e, leader mondial, 19e, révolution industrielle. Et 20e siècle, chute, faillite. Ils ont raté la révolution, on va dire, électrique. Et ils se sont mis tous à faire de la politique. Et on va dire, à acheter des châteaux au mieux de travailler dans l'entreprise. Et donc, elle a fermé. Mais tout ça pour dire que, pour moi, la pérennité de l'entreprise, c'était une des clés. Et sa rentabilité. Et donc, en fait, ces deux axes, moi, j'avais envie de les expérimenter. Et je les ai jamais lâchés. Et donc, du coup, le développement de mon entreprise Mugo, j'ai démarré artisan, tout seul. Hein. Ouais, imaginez, pendant, les gens disent, oui, mais t'as jamais été... Mais si, si, j'étais tout seul avec ma tondeuse, mon tracteur, dans mon garage, quoi. C'était vraiment un travail manuel. Et après, effectivement, il y a un développement d'entreprise, il y a des mécanismes que les gens sont très à l'aise, ils parlent de build-up, c'est-à-dire qu'on rachète d'autres entreprises, on agrandit le périmètre, de l'Île-de-France, on passe à la province, et ainsi de suite. Mais ça, c'était une deuxième étape, qui n'était pas l'étape que j'ai choisie, mais qui était celle nécessaire à la pérennité de l'entreprise.
2: Alors, pour ça, il faut quand même quelques moyens financiers, parce que racheter des entreprises, alors soit on a très très bien démarré son entreprise initiale, on a d'emblée de fortes rentabilités, et on peut procéder à des acquisitions, soit on a d'autres moyens en faisant rentrer des actionnaires fortunés, comment est-ce que vous avez...
1: Quand je vous dis je suis très indépendant, je reste très indépendant. Oui. Non, je pense qu'il y a deux choses. D'abord... il y a la passion. Je pense que j'ai toujours peut-être travaillé peut-être deux fois plus au début que les autres. Donc déjà, vous êtes deux fois plus rentable. Et la passion donne vraiment un supplément de rentabilité et de performance, parce qu'en fait, on va vraiment chercher les coûts de clients, on va chercher ce qui anime même notre sujet. Et après, l'autre réalité, et ça, vraiment, je le dis, c'est qu'en France, on a un écosystème hyper positif. Et moi, quand j'entends, je vais être franc avec vous, là, je suis à Radio Courtoisie ou même à Valeurs Actuelles ou à CNews qui ont une vision plutôt assez noire du pays, moi, je fais partie des gens qui ont une vision mais hyper positive. Alors, j'ai pas une vision forcément politique, mais j'ai une vision économique. On a un écosystème. Je dis à tout le monde, mais créez vos entreprises. Par contre, attention, pérennité et création de valeur. Donc, on n'a pas besoin d'argent. Les banques vont vous aider. L'État va vous aider au début. Par contre, voilà, soyez pertinents, soyez ambitieux. Et ça fonctionne vraiment tout seul. Et je le dis parce que c'est mon histoire. Et j'ai pas mis plus d'argent que je n'en avais. Donc, je suis parti avec ma rupture conventionnelle de l'époque. Et avec une entreprise, honnêtement, qui faisait très bien les choses, qui était Sodexo, dans laquelle j'ai tout appris. Ça aussi, c'est vraiment un conseil que je dis aux gens, mais vraiment, apprenez de ces grandes entreprises, c'est l'excellence française, finalement. Les boîtes du CAC, c'est l'excellence française. Par contre, n'y restez pas et créez une entreprise qui, demain, fera de vous un de ces acteurs du CAC. Et en fait, c'est assez simple dans le service. Voilà, ça serait pas la même chose, peut-être, sur une start-up ou sur
2: industrie, une industrie. Il faut investir.
1: Ouais, où il y a des gros... Mais honnêtement, on a un écosystème qui est vraiment favorable. Je pense que si vous êtes dans votre projet pertinent, mais alors évidemment, attention, attaché au marché, enfin, vous êtes patron aussi, donc vous le savez. Ouais. Si vous écartez du besoin client, honnêtement, vous êtes mort.
2: Alors ça, vous faites bien de le dire.
1: Si vous êtes dedans,
2: si vous
1: êtes
2: écartez
1: dedans.
2: Du besoin client, je suis content que vous le disiez spontanément comme ça, parce que je dis communément que le patron d'une entreprise, c'est le client. Et bien souvent, les gens disent ça, c'est une façon de parler, en disant on va parler du client, mais il y a peu de patrons qui restent en contact étroit avec le client, qui font la démarche hein, et qui gardent finalement le fil directeur de leur entreprise.
1: Oui, alors je vous dirais, si ce n'est pas votre fil directeur, trouvez un associé qui l'a.
2: Oui.
1: Parce que moi, je suis convaincu qu'il n'y a pas d'entreprise sans client.
2: Oui.
1: Et jusqu'à preuve du contraire, à part l'administration française, qui excelle d'ailleurs dans la gestion des comptes publics, ça, les boîtes ne marchent pas. Quoi.
2: Oui.
1: Non, et c'est vrai que ça, c'est quelque chose qu'on nous apprend aussi dans nos écoles de commerce. C'est-à-dire que n'oubliez jamais que c'est le client qui nous fait vivre. Donc en fait on peut pas aller contre lui. Alors après il y a certains modèles où quand vous devenez tellement fort c'est vous qui un peu fixez les règles du marché hein. On va pas parler de nos amis américains mais c'est un peu le principe de Google et consorts. Mais c'est un peu des exceptions. Donc non et puis je vais être franc avec vous, ça c'est encore un autre sujet mais en fait il faut aimer les gens. Et moi j'aime les gens. Enfin j'ai toujours adoré mes clients. J'ai adoré mes clients, j'ai adoré mes équipes et en plus j'ai adoré mon produit.
2: Oui.
1: Et en fait je pense que c'est une belle dose d'amour qu'il faut donc pour moi l'entrepreneur il doit aimer. Voilà. Il doit aimer parce qu'on dit toujours finalement, en tout cas dans un métier de service, il est fait par des hommes quoi. Donc en fait c'est des hommes au service d'autres hommes. En tout cas moi c'est ce qui m'a inspiré et c'est ce qui m'a donné envie. Voilà.
2: Et c'est ce qui vous a sans doute permis de réussir ce développement parce que si on n'aime pas les personnes et qu'ils nous suivent pas, ça devient difficile. Les gens ne peuvent pas rester sous la contrainte éternellement.
1: Non, il faut, il faut beaucoup de liberté. Ouais. C'est une boîte quand même assez libre.
2: Mais oui, vous venez de dire deux choses. Qu'on remarque pas autant que ça quand on discute avec les entrepreneurs. C'est-à-dire que les entrepreneurs qui vous disent il faut aimer ses collaborateurs, il faut aimer les gens. Alors pour vous, c'est peut-être un petit peu aussi différent parce que on a discuté un peu avant, vous êtes croyant, donc vous êtes forcément inspiré par une relation vers les autres qui est une relation d'amour hein, que l'on a spontanément quand on est croyant et que l'on va aussi appliquer dans le cadre d'une entreprise comme dans le cadre d'un club de sport ou...
1: Ouais, alors là, je serais plus nuancé. Ouais. Pour la simple raison, c'est que dans les jardins, vous avez que des gens qui sont hyper intègres. Ouais. Et donc, en fait, moi, je dirais pas tant que c'est ma foi qui me porte que cet aspect authentique que j'ai redécouvert en étant manuel. En fait, dans les métiers manuels, les gens sont authentiques.
2: Ouais.
1: En fait, il n'y a pas cette espèce de cache qu'on a là dans le milieu de la presse ou dans les journalistes ou dans les cadres où les gens s'habillent pour ressembler à quelqu'un ou à quelque chose. Honnêtement, c'est vraiment le livre. accueillir l'autre en soi de mon oncle, frère Ephraim. C'est vraiment ça. En fait, on est dans un monde un peu mimétique aujourd'hui. Et en fait, dans les jardins, les gens, en fait, quand vous travaillez dehors, vous êtes ce que vous êtes. Et en fait, du coup, la relation humaine est hyper simple. C'est-à-dire qu'en fait, on s'aime ou on s'aime pas. Il n'y a pas de filtre. Et donc, en fait, quand vous avez un caractère assez joyeux, spontané, en fait, vous le partagez et les autres vous le rendent. Ouais. Dans un grand groupe avec des bureaux et des machins, et chacun derrière son bureau en télétravail, et je vais être franc, je sais pas trop ce qu'on peut donner et rendre, mais.
2: Oui, je suis d'accord.
1: Mais voilà, c'est aussi un métier, et puis c'est une personnalité. Moi, je pense que j'ai trouvé le lieu où j'étais vraiment uni.
2: Oui. Je vais rester sur ce dernier point, puisque vous parliez de l'authenticité de la relation dans le domaine d'activité dans lequel vous étiez. Et je crois que vous y êtes encore un petit peu, mais à titre de loisir, maintenant. Enfin,
1: ouais, je suis administrateur aussi.
2: Et l'authenticité, elle est liée au réel, parce que effectivement, dans des métiers manuels comme ça, on peut pas tricher, on ne
1: peut pas tricher
2: au réel.
1: Mais
2: au-delà de ça, quand on est entrepreneur, qu'on aime les gens, qu'on ait une relation authentique, qu'on a ce souci de rentabilité, qu'on est dans un domaine d'activité qui n'est pas connu pour être le pétrole ou d'autres domaines particulièrement rentables, pour arriver à croître, c'est pas forcément simple, j'imagine. Dans des contextes aussi, alors je sais pas comment se porte ce marché, parce que le marché des espaces verts, on peut considérer qu'il est porteur avec tout ce qui se passe dans les villes.
1: C'est une erreur. Sur les marchés publics, oui. Ouais. Si c'est une réalité. Mmh. Après, c'est un marché qui est très paradoxal. C'est qu'à la fois, vous avez peut-être 80% des entreprises d'espace vert, c'est des entreprises entre 1 et 2 salariés. Donc, en fait, c'est un métier un peu d'indépendant avec 1 ou 2 salariés. Et dans chaque petite ville de France, vous avez ça. C'est une population qui draine l'ensemble du pays. Donc, déjà, c'est un métier vraiment national.
2: Ouais.
1: Et on a une vraie culture et un savoir-faire. Les Français, en jardin, sont les meilleurs, quasiment. Bon, avec les Anglais, ok.
2: Oui, les Anglais, pas mal, oui.
1: Voilà. Mais c'est ce qu'ils ont plus de pluie que nous. Mais on a un vrai savoir-faire, un vrai talent. Et donc, ça, c'est déjà la première chose. Et donc, du coup, chaque Français, finalement, dans son cœur, à un moment ou un autre, quand il a ce côté manuel et il a vécu à plus ou moins à la campagne, en fait, il se dit, je peux me mettre à mon compte. Ce qu'il fait assez facilement.
2: Oui.
1: Et là, il peut vivre de façon assez astucieuse, en service à la personne, etc., sur un équilibre économique qui est bon. Voilà. Oui. N'oubliez pas que moi, je dis toujours, les élagueurs aujourd'hui, c'est le métier le plus rémunérateur en espace vert et ils gagnent largement plus que n'importe quel cadre en France. Hein. On démarre entre 2004 et 2008 net. En élagage, à 22
2: ans. Un cadre gagne plus quand même.
1: Au démarrage, non. Et après, il monte très très haut.
2: Ouais. Après, il y a une prise de risque énorme aussi.
1: Prise de risque. Ouais. Mais ce que je veux parler, c'est que c'est un métier qui est assez rentable et donc les patrons qui y vont, en fait, gagnent bien leur vie.
2: Ouais.
1: Et après, donc là, vous avez tout un écosystème avec les particuliers, les petites entreprises qui travaillent très bien. Et après, quand vous arrivez sur les marchés publics et sur ce que la deuxième étape, on pourra en parler, ce qui sont plutôt les grands marchés nationaux, internationaux, là, vous avez des groupes et donc il y a des fonds d'investissement qui investissent et qui prennent en main ce marché pour le structurer et essayer d'en faire un peu de grandes structures avec des modes opératoires très qualifiés, avec des certifications, avec des matériaux vraiment particuliers qui décident de lourds investissements. Et donc là, on a un deuxième marché qui est de plus en plus conséquent, qui est celui des villes, où effectivement la partie espace vert est devenue un vrai marché et avec plein de nouveaux acteurs qui interviennent maintenant sur les espaces verts.
2: Voilà. Et c'est des marchés qui sont pas trop difficiles d'accès, parce que j'imagine que comme il y a de la décision politique derrière tout ça, il faut être dans les petits papiers ou...
1: Alors, en public, c'est pas difficile d'accès pour être dans les petits papiers, c'est juste parce qu'il faut faire des dossiers et avoir les certifications.
2: Oui.
1: Il faut une certaine taille, une certaine crédibilité. Et après, non, c'est un marché qui est encore très accessible. Alors déjà, il y a plein de boîtes qui sont parfois où les gens arrivent à la retraite.
2: Oui.
1: Et donc, ils cherchent des gens pour reprendre les entreprises. Et c'est, moi, je dis aux gens qui ont cette passion et ils vont le sentir vite dans leur cœur, il faut y aller.
2: Oui.
1: Et après, il y a deux itinéraires possibles, soit garder cette entreprise dans son écosystème local.
2: Oui.
1: Donc vous avez acheté une boîte à La Baule, par ailleurs, ou je sais pas, moi à Vannes, et vous restez à Vannes et vous vivez très bien avec une belle ambiance, des équipes, du beau matériel et vous avez votre écosystème. Soit vous avez l'ambition de développer, du coup vous allez racheter d'autres entreprises dans d'autres régions pour devenir leader régional ou leader national ou européen.
2: Oui.
1: Et donc là, c'est le cas. En fait, les fonds maintenant d'investissement essaient de développer en Europe l'ensemble du périmètre des espaces verts.
2: Quels sont les principaux leaders dans ce domaine d'activité?
1: Donc il y a deux grands leaders. Donc le premier en Europe, c'est Idée Verde. C'est une entreprise qui appartient, je crois, à un fonds belge, qui est un peu la référence. Et le deuxième, et d'ailleurs, ce sont des Français à l'origine, c'est un ancien patron de Bouygues, c'est donc Haussmann. Haussmann, qui est l'entreprise Pinson, qui est une entreprise assez extraordinaire, qui, pareil, s'est construit un peu de la même façon et qui commence maintenant à être présente en Europe. Donc,
2: Et si vous aviez continué, vous étiez en mesure d'aller les chatouiller?
1: Alors non, parce qu'après, il y a une réalité humaine. Moi, je pense que je n'ai pas forcément le savoir-faire ou la compétence. Après, au bout d'un moment, vous avez une taille qui nécessite peut-être de structurer l'entreprise ou peut-être peut-être d'autres compétences, et peut-être que voilà, là c'est un peu l'humilité, peut-être que j'aurais pas su faire, peut-être plus tard, et il me paraissait bon de m'appuyer sur d'autres, parce que pour le coup, les gens qui savent tout faire, moi j'en connais pas. En tous les cas, moi je sais ce que j'aimais faire, et je sais ce que je ne faisais pas bien. Donc ça, c'est un peu la leçon aussi de l'entreprise, c'est toujours une belle leçon d'humilité. Et donc j'aurais jamais la prétention de dire je suis capable de faire ce que font ces fonds. C'est un autre métier, lever de l'argent, structurer. Ben voilà, ça c'est quelque chose
2: d'autre proche de financier, ouais. Et c'est plus compliqué.
1: Ouais, enfin, alors moi j'étais pas très financier. Ouais. Voilà, il faut le devenir, mais c'était pas.
2: Alors revenons à la genèse hein, de cette entreprise, de cette belle entreprise qui existe toujours hein, vous l'avez cédée.
1: Oui, alors elle est maintenant dans un groupe, alors elle existe peut-être plus en tant que telle.
2: Ouais,
1: mais voilà, elle s'est intégrée dans ce fonds qui est immense.
2: Oui. Voilà. Donc elle fait partie d'un groupe, mais avec d'autres activités qui étaient similaires, ou elle est venue
1: compléter. Oui, que similaires. Non, ouais. C'est que de l'espace.
2: Et le groupe s'appelle comment ?
1: Donc c'est Pinson essentiellement qui est très connu.
2: Oui, d'accord.
1: Haussmeier. Voilà.
2: Ok. Alors du coup, j'allais vous poser une question, mais je reviens finalement à celle qui apparaît tout de suite. Est-ce que vous pensez que l'état d'esprit que vous avez mis dans votre entreprise pendant ces 12 années, 13 années, c'est ça,
1: ouais, hein, c'est ça,
2: va pouvoir être gardé dans le cadre d'un groupe comme Pinson ?
1: Ah, c'est un peu la question de Joker. Mmh. En fait, ce qui est très difficile, mais ça fait partie des apprentissages de la vie, c'est qu'en fait, quand vous construisez quelque chose, vous le construisez à votre façon, avec vos forces et vos faiblesses, que je connais pertinemment. Donc, je connaissais les forces de cette entreprise et ses faiblesses. Et en fait, quand vous basculez à une autre direction, elle arrive avec son mode opératoire, et qui souvent est à l'opposé, puisque en tant que patron, un peu unique, j'avais cette pertinence de pérennité et de marge, mais à ma façon. Oui. Eux arrivent avec un autre mode opératoire et d'autres personnalités. Et là, il y a une confrontation qui est assez difficile avec ce qu'on appelle pivoter ou pas pivoter, mais c'est vrai que c'est une autre culture. Il faut s'adapter, il faut rentrer dans leur logique qui est à l'opposé de celle qui était la mienne. Et c'est vrai que c'est très, très difficile. C'est difficile, mais néanmoins, ça fait partie des challenges. Moi, j'ai toujours vécu ma vie un peu comme ça. C'est une nouvelle étape, un nouvel apprentissage, comment on est capable de se remettre en cause, d'essayer d'être le meilleur, de travailler de façon collective avec des gens qu'on n'a pas forcément choisis, mais pour le meilleur. Oui. Et c'est ça que j'aime bien dans l'entreprise, c'est que finalement, quel que soit le sujet, eh ben en fait, on apprend à travailler ensemble sur un objectif final qui est toujours pérennité du groupe ou de l'entreprise et création de valeur pour les actionnaires ou même pour les salariés, parce que tout le monde s'enrichit avec l'entreprise. Et donc là, c'est cette période qui est un peu plus difficile, effectivement, où comment on arrive à changer de culture avec des gens qui ont été formés d'une certaine façon, on leur demande d'être différents et donc de s'adapter à un autre système. Et eux-mêmes, ceux qui sont avec nous maintenant, donc Pinson et Haussmeier, comment eux arrivent à s'emparer de l'entreprise dans ce qu'elle a de bon et à la valoriser. Et c'est vrai que c'est passionnant. Hein. C'est pour ça que je fais cette formation à Sciences Po en tant qu'administrateur, parce que j'essaie de comprendre comment réunir de façon collégiale, de façon collective, des contraires. Comment, là où les hommes devraient s'opposer, on doit réussir à travailler ensemble. Comment, là où chacun peut avoir un intérêt différent, le fond est plutôt court terme, moi je suis plutôt long terme, il faut qu'on arrive à s'entendre pour une sortie qui soit toujours juste pour l'ensemble des parties prenantes. Donc en fait, tout ce travail qui pourrait être très très bon pour la politique, comment faire que finalement, avec un objectif commun qui pourrait être la France, donc sur l'entreprise, au moins on sait ce qu'il en est, on arrive sur peut-être un ou deux points essentiels à travailler ensemble, dépasser nos personnalités, nos égos, nos jalousies aussi, il y a pas mal de jalousies, pour en faire quelque chose de plus grand. En tout cas, c'est un challenge, moi, qui me plaît et sur lequel, effectivement, j'essaye de travailler.
2: Alors, là, ça va être le cas pour l'entreprise dont on va parler après, mais pour l'entreprise dont on a parlé jusqu'à présent, c'était un challenge auquel vous avez été confronté tout au cours de cette aventure. Je vais revenir à l'origine, mais encore une fois, puisque dans ce que vous dites, il y a beaucoup de sujets qui émergent, une des questions que je me posais, c'est quand on cède une entreprise comme celle-ci, qu'on a marqué de sa patte, qu'on a marqué de son esprit, qu'on aime ses collaborateurs qui vous le rendent bien, j'imagine, au bout d'un certain temps, est-ce que ceux-ci ne peuvent pas avoir un peu l'impression d'une trahison quand ils sont vendus et,
1: Si, certainement, oui.
2: Est-ce qu'il y en avait qui étaient actionnaires, par exemple, qui ont été intéressés à l'opération?
1: Alors, en fait, ce que vous dites, alors là, c'est pareil, c'est très business. Ce qui est certain, c'est qu'en fait, on a toujours ces trois responsabilités. C'est nos clients, nos collaborateurs et, en gros, la rémunération du capital. Parce qu'en fait, une entreprise, pour qu'elle se développe, il faut qu'elle soit rentable. Ce qui a été fait là, c'est qu'effectivement, ils ont été associés aux résultats. Donc, dans le fond, ils sont tous actionnaires du fond, les cadres principaux. Et après, l'autre étape, effectivement, il y a une certaine trahison. Parce qu'en fait, on était sur un fonctionnement qui était porté par le PDG, qui était moi. Donc effectivement, quand il y a une cession, il y a une trahison. Parce qu'en fait, on change un peu l'itinéraire qui était prévu. Ouais. Néanmoins, avec du recul, c'est forcément très dur, mais c'était le choix qui était bon pour l'entreprise, pas forcément pour les individus. Mais à l'instant T, en fait, moi, j'avais estimé que je n'étais plus la bonne personne pour porter l'entreprise.
2: D'accord.
1: Et donc, à ce titre-là, quand on n'est plus la bonne personne, il y a deux solutions. Soit on dit, bon, bah, l'entreprise va continuer, et elle va vivre, et les collaborateurs vont être contents, ça va tenir encore allez, 5, 10, 15, 20 ans. Et on sait qu'à un moment, ça s'arrête. Soit on se dit, bon, bah, voilà, on fait effectivement ce qu'on appelle, un peu un grand coup de barre, quoi.
2: Oui.
1: Et on dit, bon, bah, allez, on va y aller collectivement en faisant le mieux, en essayant de récompenser chacun à la mesure de ce qu'il est, d'associer le maximum dans la négociation les collaborateurs, de trouver une place quand c'est possible, attention, parce qu'après, la nouvelle gouvernance ou le nouveau patron, en fait, fait des choix qui ne sont pas les miens, mais que j'accepte, puisqu'en fait, on est ensemble. Et après, effectivement, chaque collaborateur, et je le redis toujours, a sa propre liberté. C'est-à-dire qu'on n'est jamais esclave de son entreprise. On peut toujours chercher un boulot ailleurs, démissionner. Et moi, j'ai toujours pris mon job de façon très claire. Moi, je suis le patron et je vous verse un salaire. En échange, je demande un travail. Je ne vous demande pas amour, fidélité, etc. Ça, c'est plutôt dans la vie privée et dans le couple.
2: Oui.
1: Mais il ne faut pas confondre les deux. L'entreprise est quand même avant tout un sujet social avec un cabis, avec un... on a, nous, c'est jardin, espace vert et entretien. Il n'y a pas écrit amitié, folie, avis et jour et jour. Donc ça, j'ai toujours redit parce que parfois, on a des collaborateurs finalement qui se disent, c'est toute ma vie. Non, l'entreprise, en fait, c'est un organisme propre, elle a ses règles de fonctionnement et il faut savoir bien la diriger de façon à ce qu'elle grandisse, si c'est le souhait, ou qu'elle ferme, parce que combien d'entreprises ferment aujourd'hui. Donc moi, j'ai fait ce choix-là qui était un choix de responsabilité, qui n'était pas un choix facile. Hein. J'en parle comme ça très légèrement, mais c'est vraiment un deuil aussi à titre personnel. Hein.
2: Cette fois-ci, je reviens à la création, parce que c'est une étape très importante. On sait que selon les modalités de la création, on génère déjà son échec ou sa réussite très tôt, en définitive.
1: Ah oui.
2: Et à l'époque, bon, vous aviez 35 ans, vous avez 7 enfants, vous en aviez combien à cette époque-là?
1: Je ne sais pas.
2: Ouais, bon.
1: 3, 4,
2: bon. Comment vous avez pris la décision en famille, avec votre épouse, risques consécutifs, même si vous aviez une enveloppe intéressante en partant de votre précédent groupe, ça ne suffit pas.
1: Faut être un peu inconscient. Je pense qu'on est tous pareils. En fait, on a une dose de liberté. Moi, je reviens toujours sur la liberté, parce que je pense que c'est ce qui me porte. C'est pour ça aussi qu'on pourra parler des actifs anonymes, mais de ces soirées qu'on organise. Je pense que la liberté est quelque chose qu'on a oublié en France. On parle toujours d'égalité, de fraternité, c'est pipeau, quoi.
2: Oui.
1: Moi, la liberté est vraiment mon moteur, cette liberté. Après, c'est discerné aussi en couple. C'est-à-dire que, Solène, effectivement, était partie prenante. Elle a beaucoup travaillé avec moi au début.
2: Vous a aidé dans le lancement de l'entreprise, oui.
1: Elle avait fait Dauphine, donc elle maîtrisait la compta, elle maîtrisait, plein de sujets. Elle a gentiment suivi un peu son mari, un peu fou.
2: Oui.
1: Voilà, parce qu'on avait quand même les tondeuses dans le garage et on avait les camions, les ouvriers dans la cuisine. Donc il y a toujours un moment où on partage un peu notre vie familiale avec la vie de l'entreprise.
2: Et que fait-elle aujourd'hui?
1: Elle est maintenant au conseil d'administration de Cyclochaud. Donc c'est la formation de jeunes filles.
2: C'est pas des vélos, hein.
1: Non, Cyclochaud, c'est le cycle féminin. Alors les femmes connaissent souvent, c'est maman et fille.
2: Oui.
1: Donc voilà. Et donc elle est animatrice et elle est formatrice de ça. Donc c'est une œuvre merveilleuse dans laquelle elle s'épanouit beaucoup. C'est assez exigeant.
2: Oui.
1: Mais c'est très en adéquation d'ailleurs avec notre société. C'est-à-dire que c'est très libre et c'est très plein de bienveillance sur le regard de la femme, de la mère et de l'enfant. Et donc voilà, c'est une journée de formation complète sur des jeunes filles qui sont entre 6e, 5e et qui effectivement deviennent femmes à travers leur cycle féminin, donc leurs premières règles, les changements du corps. Et donc avec leur maman, elles vont parler de tous ces changements et comment elles l'ont vécu entre elles toute une journée. Et c'est merveilleux. Moi, je vois toujours les comptes rendus à la fin des mères et des filles. C'est des larmes, c'est une joie retrouvée, c'est une unité créée, c'est aussi une appréciation, je pense, une acceptation de son corps. À une époque, on dit les filles veulent être des garçons, etc. Là, c'est vraiment mettre en avant la beauté de la féminité. Donc, c'est quelque chose qui a du sens. Et donc, du coup, dans lequel, elle s'épanouit. Et puis, moi... On a arrêté à un moment, elle m'a quand même quitté parce que les jardins, ça devenait trop gros. À 500 salariés, elle a dû quand même prendre un peu de distance. Et puis, on avait beaucoup de risques. Là, on parle de beaucoup de joie et de liberté, mais il y a eu deux, trois... on a frôlé deux, trois faillites à un moment. On a eu deux, trois soucis, comme tout entrepreneur. Hein.
2: Mais il faut,
1: on les oublie, les entrepreneurs, on oublie les difficultés parce qu'on est un peu fou, mais...
2: Et il faut les évoquer parce que je pense que parmi nos auditeurs, il y a des personnes qui se posent la question d'entreprendre et je crois que c'est intéressant de montrer toutes les facettes de cette situation. Pour terminer sur Cycle chaud, ça s'écrit comment chaud? C'est comme c'est
1: alors c'est à l'anglais. Ouais, à l'anglaise. Cyclo, c'est le cycle et chaud, c'est S-H-O-W.
2: Donc, ouais. Ok. Voilà. C'est une sorte d'écologie humaine en définitive.
1: Ouais, exactement. Ouais. Tout à fait. C'est allemand. Ouais. C'est une association allemande. Ils ont été, je crois, audités par le Sénat. C'est tout à fait dans le cadre aujourd'hui de ce que demande le gouvernement ou l'éducation nationale sur la formation des jeunes.
2: Ouais.
1: Donc voilà. Et donc ça s'inscrit là-dedans. Et c'est ouvert à tous, enfin voilà. Enfin, aux mamans qui aiment leurs filles et aux filles qui ont envie de passer du temps avec leur maman.
2: Et alors donc, vous...
1: Mais c'est pas mon sujet. Hein. Oui. Là, j'ai interviewé, c'est des sujets qui sont pas les miens. Oui. Donc elle viendra si vous voulez vous en parler. Je ne sais pas si nos auditeurs sont très féminins.
2: Je pense que nos auditeurs sont intéressés partout.
1: Cinquième et sixième. Voilà. S'ils ont des enfants ou des filles, en tous les cas. Voilà.
2: Mais en tout cas, c'est certainement quelque chose d'essentiel qui a parfois été survolé, je pense, dans les familles.
1: Hein. Exactement.
2: On parlait d'écologie humaine. Là, donc, on est dans une autre écologie plus traditionnelle avec les espaces verts. Vous me disiez, vous êtes écologiste finalement, mais vous faites une différence, bien sûr, avec l'écologie politique. Comment vous pourriez positionner ces deux aspects?
1: Alors moi, pour avoir rencontré Marine Tondelier, honnêtement, paradoxalement, on est assez proches. C'est-à-dire qu'on a la même sensibilité, le même regard sur la nature, la même attention en fait aux choses. Moi, je suis très blessé quand ça vaut pas bête, mais quand on parle de coupes d'arbres et quand on voit des coupes d'arbres rasées, enfin, ou quand on voit parfois certaines natures un peu défigurées. Alors, on va pas parler des éoliennes, mais voilà, c'est des choses qui m'agressent. Je pense qu'en fait l'écologie intégrale est merveilleuse. Après, elle est complexe hein, et elle est vraiment exigeante. L'écologie politique est super. Le seul problème, c'est qu'en fait, ils parlent plus vraiment d'écologie au sens de la biodiversité. Ils parlent de l'écologie au terme sociétal. Et moi, comme je suis quand même valeur actuelle plutôt conservateur, ayant 7 enfants, j'ai plutôt une vocation à me dire mais l'écologie est merveilleuse si elle est au service de l'humanité. Alors que l'écologie politique a fait finalement de la nature une de l'homme un ennemi. Oui. C'est-à-dire qu'il faut plus d'enfants, il faut

0: sur son chemin. Et donc la première analyse de l'homme, c'est que quand l'arbre tombe, donc là vous allez à la DLU, ils disent on va le couper. Et bien lui, ce qu'il avait fait, il avait dit non, l'arbre est tombé, et donc je vais dévier mon chemin. Et c'est touchant parce que du coup, vous voyez les traces de ses pas, parce qu'en fait, on allait, c'est dans la Creuse, au bord de l'eau. Et en fait, l'arbre étant tombé, ben, il s'était débrouillé pour contourner l'arbre en le laissant au sol. Et c'était une démarche, j'ai trouvé, qui était tellement à la fois philosophique et c'est tellement ce qui nous manque aujourd'hui, que c'est toujours resté gravé dans la mémoire. En fait, la nature, en fait, elle a son rythme, elle a sa beauté, elle a ses cycles. Et puis, ben, on arrive, on coupe, on casse, on déblaye. Et c'est vrai que ça, parfois, c'est un peu triste. Après, honnêtement, on a un pays qui est dingue. Moi, je vois, enfin, pour avoir fait du jardinage à travers toute la France, c'est quand même dingue. On a des paysages, mais dingues. On a des végétaux qui changent selon les régions. On a des fleurs qui changent selon les régions. On a des arbres, on a des fruits. Enfin, moi, j'ai fait Lyon, c'est extraordinaire. Après, on était à l'est de Paris, c'est extraordinaire, même si c'est des grands champs et de la monoculture. En fait, chaque région, en plus, a une population qui a vraiment du caractère, à une végétation qui est vraiment spécifique, à un écosystème extraordinaire. D'ailleurs, c'est intéressant de dire il n'y aurait pas une écologie, parce qu'en fait, chaque région française est un microclimat à sa biodiversité propre. Enfin, moi, j'adore. Enfin, de toute façon, j'adore les jardins, j'adore la nature, et c'est là où je suis bien. Donc, oui. Je suis vraiment écologiste au sens, comme le pape l'avait dit, un écologiste intégral, et je l'ai appliqué un peu dans ma vie, vous avez bien compris.
1: Oui.
0: C'est que le respect de la vie, ça démarre... effectivement, je pense sur les animaux, ça dépend sur les arbres et les fruits, et aussi sur l'enfant à naître. C'est peut-être ça qui nous sépare, c'est-à-dire que l'écologie politique a coupé le lien entre la nature et l'homme. Elle a dit, bah, la nature, on la défend, on la protège, l'homme, en fait, on l'exclut. Alors que l'écologie intégrale, telle qu'elle a été conçue, je pense à intégrer l'homme au sein de la nature,
1: oui. Mais
0: dans tout ce qui est beau et dans tout ce qui est l'homme respectueux de la nature. Et c'est vrai que moi, je fais partie des gens vraiment écologistes, donc... Même si je suis pas exemplaire et honnêtement, je mets toujours l'humilité en premier parce que sinon ça marche pas. Mais voilà, j'ai vraiment une attention poussée des arbres, des fleurs, des animaux. Voilà, c'est quelque chose qui m'habite. On va dire ça simplement. Voilà.
2: Tout à l'heure, vous évoquiez les difficultés que vous avez rencontrées. Est-ce que ça s'est passé au début ou plutôt dans un deuxième temps, ces difficultés-là? Parce que...
0: Alors, non, au milieu. Ouais. Au milieu. Ouais. Non, le début, on est très aidé par l'État. Je vous dis, on a un État formidable. En fait, honnêtement, il y a tout fonctionne. Il faut juste avoir un peu de joie et de dynamisme. Non, au début, tout fonctionne parce qu'en fait, c'est assez facile. L'État vous court, vous avez l'AC ou je sais pas quoi, vous avez 16 mois, 18 mois, vous êtes aidé. Vous êtes payé quand vous créez votre boîte, l'État vous verse une rémunération le temps que votre entreprise se développe.
2: Donc, ouais, ça... c'est pas tellement l'État, c'est les cotisations. Les entreprises.
0: Ouais, voilà. on est d'accord. Alors l'État s'est débrouillé pour aller prêter sur les entreprises des aides qui servent aux entreprises. Donc je dis, profitez-en, puisqu'ils vous pompent un paquet d'argent, reprenez-le en créant des entreprises. Tout à fait.
2: Et ça n'a pas toujours été le cas, puisqu'il y a une époque où on ne pouvait pas. C'est relativement récent, je ne sais pas quand, de quand ça date.
0: Je dirais que ça 10-15 ans au moins. Ouais. Mais en tous les cas, il faut profiter de cette opportunité, et puis après ça marche pas, c'est pas grave. Non, moi j'ai eu deux grands échecs. D'abord, j'ai raté mon permis remorque. En fait, j'ai passé mon bac pro.
2: Vous avez un problème avec le permis, vous, j'ai l'impression.
0: J'ai une vraie difficulté. Et c'est quoi? Mais ça marche de pair.
2: Vous conduisiez sans permis, je crois, en plus.
0: Ah oui, d'accord, vous êtes au courant.
2: À quel âge? J'ai 12 ans, 3... 14 ans, non?
0: Alors, j'ai toujours aimé beaucoup les voitures. Donc, j'ai appris à conduire très jeune sans permis.
2: Ouais.
0: Donc, ce qui m'a valu 2-3 allers-retours au commissariat. Et surtout, après, je me suis fait piquer mon permis. Parce que, voilà, j'ai la chance d'avoir une Bentley. Et donc, ça va très vite.
2: Ouais.
0: Et donc, on me l'a retiré. En fait, j'étais un peu naïf. Peut-être, je regardais pas mes points. Et donc, j'ai été très vite. Voilà. Donc j'ai plus de voiture et j'étais sans permis pendant 6 mois, 1 an. Donc voilà. Et pour revenir au jardin, non, après j'ai voulu passer mon permis remorque. Ça c'est le plus grand échec de ma vie, mais comme quoi on en a encore. Et en fait c'est hyper dur de faire un permis remorque. Vous devez faire en marche arrière et en slalom et vous arrêtez sur une ligne.
2: Oui c'est ça.
0: Et j'ai jamais réussi. Et je passais mon examen avec des gitans. Les voir les gars, ils étaient là. Je dis facile, je vais faire pareil. Une fois, deux fois, trois fois, impossible. Et du coup, j'ai été recalé, ils m'ont dit, vous êtes trop nul. Je suis rentré dans les plots, j'ai explosé la remorque. Non, vraiment, j'ai jamais
2: eu. Du coup, vous n'avez pas eu le permis remorque?
0: Jamais. J'ai jamais eu mon permis remorque. Par contre, j'avais mon cassette mini-pelle.
2: Oui.
0: Là, j'étais très bon.
2: Oui.
0: Mini-pelle, j'adore. J'adore.
2: Expliquez aux auditeurs ce que c'est qu'un cassette.
0: Pardon. Cassette mini-pelle, en fait, maintenant qu'on faisait des machines. Bon, ça, c'est tout ce que j'aime dans mon métier aussi. En espace vert, il y a la nature, mais il y a les machines. Bon, on est un garçon, quoi. Et donc, quand vous avez une machine, on vous demande maintenant une autorisation de conduite. C'est avoir un peu le B.A.B.A. de comment marche la mini-pelle, quoi.
2: Oui.
0: Pour pas qu'elle se renverse, pour pas taper quelqu'un, pas écraser, etc.
2: On a ça pour les chariots élévateurs.
0: Exactement. Donc vous avez ça pour les chariots élévateurs, pour les fans, pour plein de trucs.
2: Ouais.
0: Et donc sur les mini-pelles, c'est pareil. Donc c'est une formation, il faut faire son cassette et on vous teste sur est-ce que vous êtes capable de bien faire votre trou, bien mettre

0: la terre dans la benne, sans tout péter, si vous tournez bien, voilà, etc. Donc ça, par contre, j'ai eu sans difficulté mon KCS, mini-PL, et mon bac pro aussi, j'étais assez fier, hein, parce que pour moi, c'était beaucoup d'apprentissage.
1: Oui, parce que donc là, il y a un truc particulier chez vous, c'est que vous avez fait les études dont on a parlé tout à l'heure, les DEC, et puis vous avez travaillé, et quand vous avez décidé de vous lancer comme chef d'entreprise, vous avez décidé de passer un bac pro dans le domaine
0: du paysage.
1: Du paysage.
0: Atécoma.
1: Mais ça, c'était juste avant de créer l'entreprise ou juste après d'avoir créé?
0: Non, c'était juste avant parce qu'en fait, que je suis quand même un peu prudent. Je m'étais dit, OK, j'ai cette passion. Je maîtrisais vachement les sujets, moi, parce que on est aussi de la Savoie. Et donc, en Savoie, j'ai toujours abattu les arbres, les pins principalement. Donc, on est assez bûcherons. Donc, moi, j'adore monter dans les arbres et les débiter. Et donc, je m'étais dit, j'adore ça, mais est-ce que ça peut être un métier? Donc, je me dis, je me forme 6 mois et je passe mon bac pro parce que j'ai besoin d'appréhender le monde humain. Donc j'étais avec des adultes en formation comme moi, extraordinaire, j'ai fait des belles rencontres, vraiment extraordinaires. Et après, je me suis dit, il faut aussi que je maîtrise, parce qu'il y a une crédibilité quand les gens vous appellent, c'est bah, super, vous avez ton de ma pelouse, mais comment là, vous mettiez des arbres, mais lesquels? Donc il faut un peu de reconnaissance des végétaux, il faut savoir quels sont les végétaux qui collent avec une terre acide, une terre grasse, tout ce qui est terre de bruyère, typiquement, ce sont des végétaux qui sont importés, donc ça dure jamais longtemps. Mais voilà, et donc fallait avoir ça, et une fois que j'étais convaincu que ouais, c'était ma piste, en fait, en même temps, j'ai créé le début de l'entreprise. Voilà. Donc c'était concomitant. Voilà.
1: Et vous l'avez fait avec votre frère?
0: Oui, avec mon frère Gauthier, qui lui avait cette même passion du paysage, mais plutôt au niveau du dessin.
1: Oui.
0: Donc voilà.
1: Vous complétiez comment, alors, en fait, dans l'entreprise?
0: Alors, lui était plutôt sur la partie commerciale, et lui, il a vraiment un talent sur la partie conception, écoute, et très lié à l'immobilier d'entreprise. Donc lui, vraiment, son savoir-faire, c'était toute cette partie un peu promotion, création d'espaces verts, alors que moi, j'étais beaucoup sur l'entretien. Donc l'entretien, c'est vous avez des jardins, des abonnements, ça va vous parler. Et du coup, vous passez régulièrement dans le jardin et puis vous voyez au fil des saisons. Moi, j'adore ça. En fait, j'aime bien tout ce qui est régulier et qui évolue. Et en fait, on voit l'œuvre de votre travail, comme la création. Mais moi, c'était moins mon ADN, alors que c'était celui de mon frère.
1: Voilà. Et en hiver, il y a de l'activité aussi?
0: En hiver, on plante. Oui. C'est-à-dire que c'est comme l'agriculture. L'été, en fait, il n'y a pas d'eau. Donc l'hiver, on garde toutes nos plantations et on les plante à partir de octobre. De toute façon, il gèle plus en France.
1: Oui.
0: Ça a échappé à Trump, mais il y a quand même un dérèglement climatique.
1: Oui.
0: On n'a plus de gel. Et donc, du coup, on peut planter évidemment à l'automne et un peu le début d'hiver.
1: Oui.
0: Et puis là, on y va. Et puis après, ça repart vite.
1: Donc, il n'y a pas de chute d'activité. Vous
0: non, il n'y a pas de chute d'activité. Alors, au niveau masse de travail, il y en a moins l'hiver.
1: Oui.
0: Tout l'astuce, c'est de garder l'équilibre l'hiver et l'été.
1: Oui.
0: Voilà, l'été, on ne plante plus maintenant. Il fait trop chaud, ça meurt, sauf si vous avez de l'arrosage automatique. Mais...
1: Oui.
0: Voilà. Bah là, je vous parle d'un métier, attention, on est parti sur les jardins, donc on est loin de valeur actuelle.
1: Et là, vous me disiez que quand vous avez démarré votre entreprise, vous avez démarré en étant vous-même productif, c'est-à-dire que c'est vous qui avez été tondre les pelouses, tailler les haies, avec vos premiers clients.
0: Oui, longtemps, je fais ça pendant un an.
1: Vous les avez conquis comment, vos premiers clients?
0: Début, comme tout bon créateur.
1: Vous vous rappelez?
0: C'est souvent nos amis.
1: Oui.
0: Nos amis, notre famille. Et après, moi, j'ai eu aussi encore la chance. Et encore, là, je remercie. C'est l'histoire professionnelle. C'est Sodexo qui a été très bienveillant. C'est-à-dire que c'est mis à un moment dans les grandes entreprises qu'on appelle le facilities management.
1: Oui.
0: C'est-à-dire que les entreprises délèguent l'ensemble de leurs services. Elles se concentrent sur leur métier. Donc, par exemple, Sodexo, c'est la restauration. Alors, c'est un mauvais exemple. Mais par exemple, je ne sais rien, Safran.
1: Oui.
0: Voilà, c'est les moteurs. Donc, tout le reste est sous-traité. Voilà. Et dans ces sous-traitants, Sodexo dit, moi, je peux tout faire. La restauration, le nettoyage des espaces verts. Il fallait trouver des partenaires. Et donc, ils m'ont appelé en disant, Benjamin, tu crées ta boîte. Donc, vas-y, viens, démarre avec nous. Et donc, du coup, ça a lancé aussi les premiers clients.
1: C'est sa première
0: donc, pareil, encore de belles relations, de gens. En fait, on est peuplé en France de gens bienveillants qui aident. Et moi, je dis toujours à ceux qui créent les boîtes, partez quand même avec un ou deux clients qui vont vous accompagner, vous aider. Le premier client, finalement, c'est quelqu'un qui prend un risque avec vous par générosité, par goût du risque aussi. Ça, c'est vrai que c'est un truc qui n'existe plus en France. Les entrepreneurs, c'est des gens qui prennent des risques. Et donc, il faut y aller avec des gens qui ont envie que vous preniez ce risque et qui vont dire « Allez, on joue le jeu avec toi. » Voilà. Et c'est souvent nos premiers clients. Hein. C'est nos amis, les gens qui prennent un risque, nos collègues.
1: Oui.
0: Donc, voilà.
1: Pas toujours les amis d'ailleurs, ou ceux qui sont proches, parce qu'ils ne pensent pas toujours qu'on a besoin de vivre aussi. Et parfois, c'est des gens qui ne sont pas du tout dans notre environnement et qui nous font confiance et on découvre de belles personnes. Vous y faisiez allusion tout à l'heure.
0: Vous avez raison. Après, j'aurais tendance à dire... vaut mieux pas trop forcément travailler avec ses amis parce qu'après ils ont une exigence que parfois on peut pas répondre et ça complique les choses.
1: Je vous en parle le week-end et voilà.
0: Moi j'ai la source, soyez bon dans votre métier, soyez au bon prix, ayez la bonne technicité, soyez réactif. Enfin voilà, c'est vraiment toujours je pense que les États-Unis sont un bel exemple souvent de performance économique. Ne lâchez jamais, l'attention portée aux clients. Et quand je dis clients, au début c'est peut-être 2-3 amis, mais après ça doit être des gens qui en fait ont besoin de votre service. Donc, ils veulent un mec nickel qui parle bien. Bah, moi, au début, c'était plutôt facile.
2: Oui.
0: Parce que dans les jardins, entre deux clients, vous avez Benjamin Lacombe qui arrive, qui avait fait les decks. Bah, j'avais pas la même approche quand on allait voir, je sais pas, le comte et la comtesse ou même un siège d'entreprise. Vous avez le siège de Renault, bah, vous savez vous comporter face à un acheteur. Donc, vous voyez tout ça. C'est une valeur ajoutée qu'il faut garder, et puis après, que vous faites grandir, quoi.
2: Oui, cette culture générale de base nous sert quand même toute notre vie.
0: Oui, on est d'accord.
2: On doit faire une pause pour Bobino. Est-ce qu'on est à peu près dans le timing pour la faire? Je vous rappelle que nous sommes au Libre Journal des Entrepreneurs et que nous avons la chance d'accueillir Benjamin Lacombe, nouveau président de Valeurs Actuelles.
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2: Chers auditeurs, nous reprenons avec Benjamin Lacombe, qui s'écrit en deux mots, là, plus loin, combe, hein, je
0: exactement,
2: le précise, qui nous a beaucoup parlé de sa première expérience significative en tant qu'entrepreneur, puisqu'il s'agissait de l'entreprise Mugo, qu'il a accompagnée pendant 12 ans avec une très très belle croissance dans le domaine des espaces verts. Alors, c'était très intéressant, mais nous avons peu de temps, donc nous allons passer à sa deuxième expérience, qui se présente, en fait, qui se profile, puisque c'est le tout début, et on va plutôt que de parler de responsabilité d'entrepreneur dans cette deuxième expérience, plutôt parler du projet, des raisons de cette démarche, peut-être la stratégie. Alors, on va, bien entendu, pas dévoiler des choses qui sont confidentielles, mais dans la mesure du respect de cette confidentialité, ce que je vous propose, c'est de nous dire déjà pourquoi vous vous êtes intéressé à Valeurs Actuelles, qu'est-ce qui vous a amené, vous qui étiez entrepreneur dans les espaces verts, à vous intéresser à un média de cette dimension. Comment ça s'est enchaîné tout ça? Qui a été l'origine?
0: Alors ça, c'est une bonne question. Ou parfois, je me la pose encore. Non, je pense que la première chose qui m'est venue à l'esprit, c'était la notion de responsabilité. Parce qu'en fait, c'était donc vous avez compris que l'ancien actionnaire est décédé. Et donc, il fallait trouver, je pense, un sujet ou en tous les cas, des investisseurs français ou des patrons français qui aient envie de s'emparer de sujets politiques. Alors, c'est vrai qu'on va dire que c'est un peu la mode. Et moi, ça participe des choses sur lesquelles j'aurais tendance à appeler aujourd'hui les patrons. C'est que je pense qu'on est trop resté peut-être cantonné dans nos univers professionnels. Et donc, en fait, il y a un moment où il faut se dire, en fait, si on a pu créer ces entreprises grâce à l'État, grâce à ses collaborateurs, enfin, grâce à un écosystème français, il y a un moment où il faut qu'on s'empare de cet écosystème parce que on l'a laissé. Et moi, c'était vraiment ma conviction aujourd'hui. On l'a laissé entre des gens qui sont aussi merveilleux. Enfin, moi, je rencontre, que ce soit des hommes politiques ou médiatiques. Enfin, chacun a vraiment porte à la fois son charisme et sa vocation. Mais néanmoins, quand je leur parle de l'entreprise, on n'est plus dans les mêmes mondes. Et donc, je me suis dit, mince, il va falloir qu'on trouve un moyen, nous, les chefs d'entreprise, ou nous, les actifs, d'où les actifs aussi anonymes, de commencer à expliquer ce que l'on vit pour qu'ils s'en emparent. Et puis, peut-être demain, avoir des hommes d'entreprise qui soient capables de gouverner l'État français, d'avoir des ingénieurs ou des polytechniciens qui soient capables d'intégrer cette fonction publique, parce qu'on voit qu'elle dérive doucement vers une logique administrative. Et Valeurs Actuelles arrivait là, et en fait, c'était un peu l'adéquation entre OK, c'est un nouveau job. Il y avait aussi un défi, parce que c'est un journal qui avait eu ses difficultés, il y avait eu un peu des esclandres. Je crois que Geoffroy Lejeune était parti au JDD, donc il y avait Vincent Bolloré qui créait son groupe de presse. Donc il y avait un écosystème aussi favorable avec... il y a un challenge, il y a une responsabilité d'entrepreneur, il faut remettre les comptes à l'équilibre, il faut redonner du champ à ce journal, une pérennité dans le temps, parce qu'elle était quand même abîmée, et puis c'est une très belle marque. Et donc voilà, donc on s'est dit, alors allons-y. Et après, moi, je ne voulais pas le faire tout seul. Et donc, Pierre-Édouard gentiment m'a dit, écoute, il y a ce dossier, est-ce que tu veux venir? Donc j'ai dit, avec joie. Après, il y avait un autre actionnaire qui s'appelle Alexis Caude, qui lui dit super, on est partant. Et donc voilà, donc c'est un projet collectif un peu au service du pays, en se disant c'est notre responsabilité en tous les cas de tenir et de maintenir ces journaux. Et puis par contre, c'est un énorme boulot, et là on est dedans, c'est le remettre dans le flow actuel, donc qui est digitalisé, médiatisé, c'est beaucoup de la vidéo, c'est moins de l'écrit, c'est passer d'un journal qui est quasiment que papier en un journal digital, donc ça va être la première transformation. si c'est ça qui est intéressant. Et vous avez compris que la deuxième, c'était aussi l'intuition des lecteurs du début. C'est qu'on pense que le journal est devenu trop politique. Et en fait, aujourd'hui, on a une sorte de lassitude aussi des lecteurs. Et donc, on va revenir doucement, à juste mesure, hein, à ce qu'était Valeurs Actuelles avec Raymond Bourgine, qui est le fondateur de Valeurs Actuelles, qui avait fait d'abord une revue financière. Et donc, nous, nos lecteurs disent, nous, en fait, on était aussi intéressés par la bourse, le patrimoine, nos successions, comment gérer notre argent. Et ça a disparu du journal. Donc, l'idée, c'est de le ramener.
1: Mais vous ne pensez pas que les électeurs qui, justement, prennent ce journal parce qu'il y a des articles politiques risquent d'être surpris si le journal devient trop économique ou trop financier?
0: Si, si, mais alors quand je vous dis que trop économique ou trop financier, non, ça sera une partie du journal. On reste très conservateur. Mmh. Et au contraire, on veut plutôt marquer l'accent sur la marque Valeurs Actuelles qui a toujours été très légitime à droite, qui a été toujours très offensif. Et c'est garder cet esprit quand même offensif, critique vis-à-vis du gouvernement. Moi, je dirais juste peut-être, dans l'éditorial, c'est de réussir à être moins caricatural et peut-être un peu plus source d'espérance. Mais ça, ça appartient aux équipes de direction, ça appartient aux rédacteurs en chef. C'est comment transformer ça pour être un outil de reconquête, de en fait, il y a plein de... Moi, je fais partie de cette génération où je vois tous les fruits aujourd'hui qui poussent en France et qui changent le pays. Et en fait, j'ai envie que le journal en soit. Parce qu'en fait, il y a tellement de sources d'espérance, de petites lumières là qui s'allument à droite à gauche, de jeunesse motivée, de même dans les patrons, tout le monde se dit, bah, en fait, on a une responsabilité au niveau national. Et donc, en fait, il y a toute cette espèce d'écosystème dont il faut qu'on s'en empare pour nourrir le journal.
1: Oui. Alors, je pense effectivement, vous mettez le doigt sur une difficulté qu'on a dans les médias, parce que par sensibilité politique, on a tendance à écouter les médias qui correspondent à cette sensibilité politique. Oui. Mais bien souvent, on assiste à une critique un peu systémique, hein, qui est nécessaire parce qu'il faut que les gens prennent conscience d'un certain nombre de réalités. Mais le côté positif que vous évoquiez, parce qu'il y a aussi des choses intéressantes à mettre en valeur dans ce domaine, est beaucoup moins évident. Et du coup, effectivement, oui, ça crée de la lassitude. Même quand on écoute des choses qui nous font plutôt plaisir, il y a ce phénomène de lassitude qui risque de se présenter.
0: Moi, je pense que honnêtement, ça, c'est plutôt le job des rédactions, mais je suis convaincu et je vois ce qui existe à droite. On parle du Salon Beige, on peut parler de Boulevard Voltaire. Il y a quand même un esprit qui marche bien aujourd'hui, qui est l'esprit un peu de conquête.
1: Oui.
0: Il y a l'esprit d'un peu de désespoir. Oui, tout va mal, mais il y a aussi, il y a des choses qui vont mal. C'est une réalité, il faut les nommer.
1: Oui.
0: Et ça, effectivement, on dit souvent, ça fait vendre parce qu'on dénonce. Mais de l'autre côté, il y a un autre truc qui fait vendre, c'est l'esprit de reconquête. C'est regardez, ça va mal, mais regardez ce qui bouge.
1: Oui.
0: Et ça, c'est très Boulevard Voltaire.
1: Oui.
0: Boulevard Voltaire, ils vont aller dire, regardez. On lutte là, on lutte là, on lutte là, on est là, on est là. Et ça, en fait, c'est ça aussi qui fédère, je pense, les gens. Et après, moi, je suis convaincu que Valeurs Actuelles, il y a aussi une communauté attachée à la marque, attachée à cette histoire de France, à cette revue. Et ça, c'est des gens qu'il faut qu'on adresse pour qu'eux, ils reviennent au journal, qu'on rajeunisse un peu.
1: Oui.
0: On a un sujet de pyramide des âges. Donc, il faut aller chercher aussi des attentes des gens qui ont mon âge. Moi, j'ai 50 ans. Qu'est-ce qu'on attend d'un journal? Donc, je me mets dedans. Moi, je suis plutôt, vous avez compris, joyeux, optimiste. Et j'ai l'impression qu'on peut faire tout. On peut déplacer des montagnes. Enfin, c'est très évangélique, mais d'autres ont réussi avant moi. Et donc, il faut y aller, quoi.
1: Oui.
0: Par contre, effectivement, il y a une autre tendance à droite qui est assez pessimiste, qui dit tout fout le camp. OK, tout fout le camp, alors redressons-nous.
1: Oui.
0: Voilà.
1: Alors, ça fait penser au journal L'Incorrect, qui a cette qualité aussi de mettre en exergue de belles figures
0: tout à fait.
1: Auxquelles on ne s'attend pas, hein, tout en étant très critique lorsqu'il le faut, et d'une manière plutôt humoristique d'ailleurs, ou sarcastique, mais c'est sur un ton en tout cas très libéré. Hein. J'imagine que c'est quelque chose qui vous inspire.
0: Alors, ça, c'est un autre truc aussi qui est top, c'est qu'en fait, ça y est, enfin, et tout le monde le dit, alors on peut le regretter au niveau de la concurrence, mais en fait, on a un écosystème médiatique à droite qui est très fort. D'ailleurs, il suffit de voir comment les gens s'acharnent aujourd'hui sur CNews, mais vous avez effectivement Frontières...
1: Récemment, qui est devenu très fort, parce que pendant des années, on avait la parole unique.
0: La force de Vincent Bolloré, c'est que finalement, et ce qui est quand même extraordinaire dans une démocratie, il amène une voix un peu dissonante, et en fait, on voit que ça énerve tout le monde. Et en soi, j'aurais tendance à dire, c'est le principe même d'une démocratie, d'avoir des avis différents. Après, les gens sont intelligents, ils savent faire la part des choses quand... CNews dérape, etc. Donc, faut laisser la liberté aux gens de l'écouter ou pas. D'ailleurs, c'est une chaîne privée, ça souvent, le gouvernement l'oublie, parce que ils ont une logique typiquement administrative, ça c'est encore un vrai sujet, il va falloir qu'on arrive à lutter contre cet esprit toujours de contrôle, c'est une espèce d'état parfois un peu communiste, administratif dans sa forme, interventionniste, et on a un bel écosystème, je trouve, médiatique, avec aussi beaucoup de créativité. Et ça, vous voyez, c'est encore un des fruits, je trouve, de notre époque. Il y a Amen Media pour l'évangélisation, vous avez Frontières pour l'immigration, vous avez L'Incorrect, vous avez Valeurs Actuelles, vous avez le JDD, vous avez Europe 1, vous avez Radio Courtoisie qui a changé sa mue, je vois que le studio est neuf et que les personnes sont nouvelles. Donc vous avez tout cet écosystème, ben marche bien quoi. Il y a de l'innovation, il y a de la créativité. Ça, oui, c'est des choses qu'il faut sentir parce que c'est pas un hasard si le gouvernement ou les gens en place ont peur. C'est qu'en fait aujourd'hui la créativité, la dynamique, elle est là et donc il faut la porter. Par contre, moi, j'ajouterais juste une petite chose dans cet écosystème de droite, c'est que il faut qu'il s'ouvre le maximum. Et moi, j'ai toujours cette tendance très libérale et c'est vrai que je suis très heureux avec les entrepreneurs qui sont pas forcément conservateurs ou qui sont pas forcément sur cette dynamique française un peu voilà d'extrême droite pour pas la citer. Et c'est vrai qu'il faut qu'on arrive à leur parler. Je vous ai dit que je fais aussi avec Martin ces nuits là à l'Hôtel Dieu. Et en fait, il faut qu'on arrive quand même à parler à tout le monde, quoi. Moi, j'ai une vie où j'ai vécu avec des jardiniers.
1: Alors, parlez-nous de ces nuits. Voilà. Je fais une petite parenthèse sur ces nuits à l'Hôtel Dieu. J'aimerais bien que vous nous en disiez deux mots.
0: Ouais. Bah, en fait, l'intuition, en tous les cas, de Martin, c'est le fondateur de l'APA, l'Association pour l'Amitié. Hein. C'est des colocations solidaires avec des gens un peu en précarité, mais qui ont eu un passage à vide et en fait, qui doivent être accompagnés pour repartir dans la vie, et ça marche très bien.
1: C'est un peu ce que fait Lazare.
0: C'est pareil. Ouais, oui. C'est pareil. Lazare, ouais. C'est en province, l'APA, c'est à Paris.
1: D'accord. Voilà.
0: Donc c'est comme Étienne et Martin étaient deux amis. Et donc là, l'Hôtel Dieu, c'est encore une étape en dessous. C'est en fait, c'est là, et encore voilà, quelque chose qui est merveilleux avec l'Église. En fait, il n'y a que de la joie si on cherche bien. Donc l'Église des Blancs-Manteaux a mis à disposition pour les gens qui sont un peu paumés à la rue, un lieu de vie où ils peuvent dormir dans l'Église. Et un lieu où ils peuvent dîner tous les soirs et petit déjeuner le matin. Et donc, en fait, ce lieu est porté par Martin et le père Pop. Et tous les deux, en fait, vont dans la rue, ils vivent là, hein, c'est leur vie. Ils vivent avec eux et vont porter ces gens qui, parfois, n'ont pas eu ce regard ou cet accueil et vont vivre ensemble. Voilà. Et donc, moi, Martin Choutet.
1: Et qui est Martin Choutet? C'est le fondateur
0: de l'APA, l'Association pour l'Amitié.
1: D'accord, okay. Voilà.
0: Donc voilà, avec qui on était au scout ensemble, donc c'est encore une histoire scout. Et alors moi, humblement, je viens l'aider une fois tous les 15 jours, parce que voilà, c'est ce qui était possible avec mon agenda, et donc je dors avec eux.
1: Vous
0: donc,
1: y êtes voilà. Ce soir, je crois.
0: Hein. Ouais, c'est moi, ma règle, c'est le mercredi tous les 15 jours, et c'est pile poil dans mon agenda, et donc je dors là-bas, et je prends mon duvet. Et voilà, et c'est vrai que c'est assez rigolo, et moi j'aime bien ça. Non, bah, je pense qu'il y a tellement de raisons de se réjouir, et voilà, et d'ouvrir nos cœurs, que je pense que si, pour revenir à notre logique de la droite, si je pense cette droite qui est conservatrice, ancrée dans le pays, mais si elle s'ouvre, si elle donne ce qu'elle a de meilleur, je pense qu'elle peut honnêtement être au pouvoir, elle peut tout à fait apporter un peu, peut-être ce qui manque au pays, c'est un peu cette joie, cette espérance qu'on retrouve dans l'écologie, hein. Enfin, en fait, si on va chercher dans chaque sujet les sources de joie, honnêtement, c'est un boulevard, mais par contre, il faut vraiment, vraiment aller chercher les gens. Ouais.
1: Pour pouvoir faire ça, est-ce qu'on n'a pas tendance à être, bien sûr, on est catalogué, mais à se cataloguer aussi en disant je suis de droite ou je suis d'extrême droite ou quoi, peu importe. Et du coup, ça nous enferme un petit peu parce que l'interlocuteur, d'emblée, a des a priori sur nous.
0: Ouais, alors moi, j'aurais tendance à dire, voilà, on est libre. Hein. Vous avez compris que ça m'habite. Moi, que les gens aient des avis sur moi, en fait, je m'en fous complètement. Ça fait partie de ma vie. On a tous été patrons, donc on a pris des décisions dures.
1: Oui, mais et ça ne permet pas d'avancer. Ce que je veux dire, c'est à partir du moment où les gens ont des a priori.
0: Alors oui et non. Moi, je suis convaincu que c'est à chacun est donné de donner un peu aussi une partie de ses faiblesses.
1: Oui.
0: C'est-à-dire qu'en fait, moi, je pense que alors, il faudrait leur poser la question, mais c'est pas parce que moi j'ai voilà une situation assez confortable que je suis patron d'entreprise que j'ai pas ma place dans mon sac de couchage dans l'église ce soir. J'ai pas la place à leur table. En fait, on est chacun ce qu'on est. Mais moi, là-bas, j'y vais pas. Je suis pas du tout larmoyant. Hein. Moi, j'y vais en tant que patron de droite, père de famille. Oui. J'y vais pas entre socialo de base, tourné vers les pauvres. Non, ils m'acceptent comme je suis. Et je suis vraiment ce que je suis. Hein.
1: Oui.
0: Avec tous mes défauts, vraiment. Oui. Et ils le disent. Par contre, c'est des avantages. J'en file des places de foot. Oui. J'en ai filé des places au FC. Donc, ils ont été dans la loge au FC Paris.
1: J'espère que c'est pas quand ils ont battu l'OL. Parce que
0: non, c'était quand on a battu Monaco, je crois.
1: Ah bah ça, c'est bien. Ah.
0: Et donc, non, mais du coup, et voilà, mais je leur dis, mais ça, c'est aussi parce que je suis comme ça. Ouais. Honnêtement, j'ai pas vu de gens qui me détestaient. Alors après, je leur demande pas, mais voilà, on est ce qu'on est. Et après, l'autre, sincèrement, à partir du moment où, moi, vous avez compris, je suis jardinier.
1: Oui.
0: Si vous dites ce que vous êtes, en fait, le mec, il dit ce qu'il est. Et évidemment, on trouve des ponts. Et l'écologie, honnêtement, on est tous sensibles quand même aux gens qui crèvent dehors, même s'ils sont tous immigrés. Voilà. Alors après, on va dire, ouais, machin. Bon, non, ils sont là.
1: Oui.
0: On fait, on agit. Ouais, on est patron, quoi.
1: Oui. Mais c'est pour ça que ces étiquettes sont gênantes. Aujourd'hui, quand on vous dit, vous l'assumez bien, vous êtes de droite, c'est quoi être de droite?
0: Alors moi, pour moi, être de droite, et c'est là encore où on va revenir sur la liberté, moi je suis vraiment, vraiment libéral. Mm-hmm. Pour moi, j'ai une confiance folle dans l'individu. Je sais que chaque homme a un talent. Vous savez, il y a des soirées, la soirée des
1: libéral,
0: talents.
1: Mais pas libéraliste.
0: Non, libertarien. Moi, je suis très libéral dans le sens où je pense que est donné à l'homme une grande capacité, de multiples talents, et il faut qu'il les révèle pour se réaliser. L'État peut l'accompagner pour se réaliser, mais c'est l'homme qui va se réaliser. C'est pas l'État qui va prendre la main sur l'homme. Et donc ça, c'est la réalité. Et moi, après, je suis vraiment entrepreneur dans l'âme. C'est-à-dire que je pense qu'il faut avoir le goût du risque. Et moi, je pense que peut-être le conservateur n'a pas assez ce goût de risque. En fait, il faut prendre des risques, aller voir l'autre, qui est différent, c'est prendre un risque. Mais moi, je vais vendre quand je rachète Valeur Actuelle. Les mecs disent, ah ouais, t'es machin, t'es bidule. Mais en fait, les gens, ils ont cet a priori, ben super. En fait, ils n'ont pas compris que moi, je suis actionnaire. Donc, en fait, je suis multiple. Et vous-même, je vais dire, vous êtes multiple. Qui peut définir ce qu'est une personne? Par contre, je vois que les gens qui aiment bien enfermer, souvent, ce sont des gens assez fragiles. Ou alors des gens blessés. Et moi, du coup, je porte plus trop de jugeance qu'avec les gens, quand je dis, ouais, t'as racheté Valeur Actuelle, t'es un facho. En fait, je me dis, ben, en fait, en face de moi, j'ai quelqu'un qui a été profondément blessé, soit par une parole pas ajustée, soit par une histoire personnelle où il s'est senti... Je l'excuse pas. Mais en fait, du coup, j'y mets pas mal d'indulgence, parce qu'en fait, le monde est fait comme ça. Et en fait, moi, j'ai cette capacité, parce que peut-être c'est mon histoire, à aller d'un monde à l'autre, avec toujours la même joie, parce qu'en fait, je cherche l'homme et le cœur de l'homme, et je cherche pas son appartenance, sa fortune... voilà, et donc en fait, moi, je donne souvent, c'est ce que je suis. Et en face de moi, ouais, j'ai des gens qui ont des comportements, mais... je leur en veux même pas. En fait, c'est tellement, tellement humain. Parfois, j'ai l'impression que c'est comme nos enfants, finalement.
2: On le comprend beaucoup de la part de personnes qui ont eu des itinéraires de vie différents. Il faut aussi se mettre à leur place. Comprendre que quand on n'a pas eu le même itinéraire, c'est difficile de se comprendre, justement. Et donc, il faut créer des passerelles pour pouvoir le faire.
0: Et
2: c'est pour ça que je revenais à ces notions. Enfin, moi, je suis toujours en réaction très forte dès qu'on catalogue les gens, par exemple, d'extrême droite. Qu'est-ce que ça veut dire être extrême? Chacun a ses idées. Les idées étant différentes, pourquoi en classer certaines? À ce moment-là, tout le monde est extrême, même au centre.
0: C'est le jeu de LFI. Après, j'aurais tendance à dire que les gens ont besoin certainement de se rassurer, et donc moi, je me mets dedans. Et en fait, c'est assez facile. Parce que du coup, en fait, d'abord, vous nommez l'ennemi quand vous aimez pas l'extrême. Moi, je trouve que être à l'extrême droite, c'est pas négatif. On parle d'ultra-droite et tout, c'est des termes plutôt assez élégants. Après, moi, j'ai pas forcément un avis politique abîmé, parce qu'en fait j'ai beaucoup d'admiration pour, par exemple, quand je vois Jordan Bardella, je me dis, il a 28 ans, le mec il est là, il est candidat à la présidentielle, vous imaginez le talent qu'il faut. Et là, c'est plutôt le patron ou le père qui parle en disant, mais voilà, si j'avais, alors je souhaite d'avoir des enfants, mais si j'avais un fils, voilà, qui a 28 ans, dit voilà. Mais après, on a Attal, Gabriel Attal, 33 ans Premier ministre, alors on peut dire oui, on n'aime pas ses... peu importe, mais quel talent. Vous connaissez, vous, un gamin, enfin, à 33 ans, qui est capable d'être Premier ministre? Alors on va dire, il n'est pas resté longtemps. Ok, c'était peut-être nécessaire. Et ça peut révéler autre chose. L'absence d'homme politique pertinent, ou l'absence de discernement d'Emmanuel Macron. Mais peu importe. Le personnage fait que moi, j'ai un respect profond pour un Gabriel Attal, pour un Jordan Bardella. En fait, je m'émerveille devant d'abord leur talent, et après, Charles Lalonde. Mais quel talent ce jeune-là, HEC. Enfin, alors après, on peut les critiquer, ils n'aiment pas. Mais moi, je trouve des talents... pareil, vous avez compris que je suis un peu écologiste, donc... voilà, je trouve que l'écologie a sa place, elle est pas toujours bien portée, mais bon, on ne peut que admirer, je trouve, chez l'autre, finalement, le talent qu'il met en œuvre pour défendre la cause auquel il croit.
2: Oui, alors, moi, la limite que je mettrais à ça, c'est qu'aujourd'hui, on voit bien que le système politique accouche d'un certain nombre d'élus, talents ou pas talents, qui vont exercer des fonctions avec des résultats ou une absence de résultats. Et on peut être très talentueux, probablement que Emmanuel Macron est très talentueux dans son domaine, ça a été un banquier, etc. Mais les résultats sont archi mauvais. Oui. Et donc, moi, le côté brillant sur le plan intellectuel, dans l'expression orale, je ne sais quoi, s'efface. Il y a des gens silencieux, peu talentueux apparemment, et qui ont fait des choses énormes et extraordinaires dans la vie. Donc, moi, je pense, contrairement à vous, que le système aujourd'hui est un système qui est complètement dévoyé. C'est-à-dire que aujourd'hui, on ne désigne pas des personnes, vous parlez de responsabilité, responsables pour assumer leurs fonctions, parce qu'ils ne seront pas sanctionnés. Un entrepreneur, quand ça marche pas, il dépose le bilan, il est sanctionné. Et encore, il peut redémarrer une activité derrière, s'entraîner ça toute sa vie. Un président de la République, il finit son mandat, et derrière, il est assisté jusqu'à la fin de sa vie, même s'il a fait les pires erreurs.
0: Il y en a qui finissent en prison, je vous rappelle.
2: Alors oui, c'est relativement rare quand même, mais c'est pas forcément là. Bon, mais puis ça dure pas longtemps. Mais globalement, il y a ce problème de responsabilité qui fait défaut dans le système politique, et le problème aussi de compétence. Parce que quand on voit des assemblées nationales qui se prononcent sur des sujets qu'ils ne connaissent pas ou une petite partie d'entre eux le connaissent, et qui vont décider à la place des personnes professionnelles dans ce domaine-là. Il y a quand même une vraie réflexion à avoir sur le fonctionnement de nos institutions. Dans une entreprise, vous prenez pas une décision, vous réunissez pas trois personnes si elles sont pas compétentes et responsables pour décider. Et là, vous réunissez des centaines de personnes qui n'ont ni cette compétence, ni cette responsabilité, et surtout pas le souci du financement. Vous voyez,
0: mais ça, je suis d'accord.
2: Donc vous pouvez pas dire que les gens ont du talent s'il n'y a pas une conséquence personnelle sur eux, sur leur carrière derrière, quand ils proposent des mesures qui sont totalement inapplicables. Je vais prendre juste un exemple. Ouais. Je sors complètement du cadre, mais moi c'est un truc qui me révolte à titre personnel, donc j'en profite pour exprimer.
0: Vas-y, j'écoute.
2: Que, Macron a donné un congé parental paternel de 24 jours ou 28 jours, alors qu'on est en déficit chronique à la sécurité sociale. Vous vous rendez compte de l'ineptie des décisions qui sont prises?
4: Je crois que c'est Robert Berger. Okay.
2: Bon, peu importe.
4: Emmanuel Macron n'a toujours pas d'enfant, je crois.
2: Non, mais en tout cas, c'est son gouvernement et c'est sa décision.
4: Ouais.
2: Et donc, on est capable. Je parle même pas du fond. Je vais parler que de l'aspect économique, parce qu'on pourrait parler du fond aussi. Mais on est capable de prendre des décisions comme ça, alors qu'on a un déficit abyssal, et qu'on se pose jamais la question de savoir comment on va traiter notre déficit. On se la pose en théorie, mais en pratique, quelles mesures de gestion de bon père de famille sont prises, quels que soient les sujets. J'en donne un, il pourrait y en avoir 50 000 comme ça.
0: Non, mais ça, je suis d'accord avec toi. Ça fait 40 ans qu'on a aussi. Là, j'ai vu, c'est ce que je disais. Alors, pareil, je vais revenir sur mes débats sur BFM Business. Mais c'est vrai que là, nous, on fait une pétition sur le zéro déficit dans la Constitution. En fait, il y a deux analyses. Donc, la première, c'est de dire effectivement, ça va pas et ils sont pas très bons. Moi, je vois plutôt des gens assez doués. Par contre, je suis d'accord avec vous que ça manque de diversité. Moi, j'aimerais, et c'est une des appels que je fais régulièrement maintenant, que ce soit à BFM ou dans les patrons, c'est prenez vos responsabilités. C'est-à-dire que vous, chef d'entreprise, allez en politique. Arrêtons de laisser la politique à des gens qui en ont fait leur métier et en fait qui n'en ont plus les compétences. Mais après, je leur en veux pas dans le sens où le monde va tellement vite qu'en fait, la structure politique ne peut pas suivre l'évolution de la société ni du monde. Donc en fait, ils s'accrochent à des lois sociétales souvent en comprenant rien. Et d'ailleurs, moi, c'est rigolo parce que comme moi, je parle beaucoup entreprise et je rencontre beaucoup de chefs d'hommes politiques. En fait, on parle chinois pour eux. On parle chinois. Quand vous dites qu'il y a 70 milliards de remboursement de taux d'intérêt, ça vous gêne pas, c'est le budget de la défense. Bon, en fait, ils disent bah non. Alors vous imaginez pour un chef d'entreprise avoir 70 milliards juste en remboursement d'intérêt, ben en fait on dirait non mais c'est de la folie, il faut réduire notre dette, et puis ces 70 milliards d'intérêt, ils seraient peut-être plus utiles à la défense, à l'éducation. Ben non, eux ça leur pose aucun problème, ils continuent comme si de rien n'était. Et c'est vrai que moi je me suis dit deux choses, je me dis bon bah ils sont comme ils sont, donc ça c'est moi j'ai toujours ce côté un peu entrepreneur en disant bon bah voilà, à nous d'agir. La deuxième chose, à nous de les former. Et donc c'est pour ça que je fais ces petites soirées La Liberté avec Mickaël en disant bah le libéralisme est quelque chose de bon parce qu'en fait il responsabilise les gens. Et après peut-être qu'on a un autre sujet, mais là qui est peut-être plus profond, c'est qu'est-ce qu'on est prêt à changer dans notre état providence qui est quand même très généreux où tout le monde bénéficie, donc les congés maternité, les machins, les bidules. Est-ce qu'on est prêt à renoncer à avoir la prime de rentrée, avoir le chèque culture, avoir 18 mois d'assédic, avoir un congé mat? Qu'est-ce que collectivement on est prêt à renoncer? Est-ce qu'on est prêt, moi je l'ai dit ça, à baisser les retraites, qui sont le premier pense de dépenses de l'État? Et donc on a fait un sondage avec l'IFOP, moi j'ai dit, ben, je pense qu'il faut arrêter de dire des indexations. Non, on va baisser les retraites. On va baisser les retraites. Donc messieurs et madame les retraités, vous avez paumé 10% de votre retraite. Et ça, c'est pas demain, c'est tout de suite. Oui. Vous voyez? Et là, vous remettez l'État. Est-ce qu'on est prêt collectivement à le faire? Et en fait, souvent les gens disent oui pour l'autre. Et pas, et ben moi je dis non, en tant que patron, ma responsabilité, mais c'est un esprit de patron, c'est de dire ok, on va baisser les retraites, on va baisser le congé mat, on va baisser les assédic, on va baisser les arrêts maladie et on va rétablir un budget à l'équilibre. C'est hyper simple à faire.
2: Oui.
0: Il faut juste une volonté politique. Oui. Et aujourd'hui, on n'a pas les hommes politiques pour le faire.
2: Oui. Après, quand vous allez dire à quelqu'un qui a bossé 45 ans et qui a une retraite de 2500 euros par mois, vous allez lui baisser sa retraite, il va pas aimer quand même.
0: Bah, hein. Il perdra 50 euros. Bah ouais, il aura pas le choix, mais en attendant, c'est ses enfants qui aujourd'hui cotisent, ils sont de moins en moins nombreux.
2: Et, alors oui, mais
0: et le système va dans le mur.
2: Oui, mais bon, en fait, moi, j'ai quand même l'impression que on peut pas traiter les choses de façon catégorielle. Oui, c'est un ensemble. Vous avez un programme de travail pour redresser la France, parce qu'on parlait de l'écosystème français. Si vous vous intéressez, enfin, vous le savez, puisque vous l'avez pratiqué en tant qu'entrepreneur, quand vous voyez la réglementation qui existe dans beaucoup de domaines, alors je ne parle même pas du droit du travail, du droit social, vous avez des institutions représentatives du personnel ou censées l'être, qui sont surreprésentées, qui prennent la décision parfois à la place de l'encadrement dans de nombreuses entreprises. Comment voulez-vous inverser un système? Vous avez des conseillers prud'homaux qui sont surchargés toujours pour les mêmes motifs. C'est gratuit, on y va. notre système, ouais. Non, il est extrêmement pernicieux. Oui, en tant qu'entrepreneur, on peut réussir, etc. Et encore, ça dépend. Il y a quand même des décisions qui sont fortement impactantes, à la hausse ou à la baisse d'ailleurs. Hein. Ouais. On a eu le CICE à un moment donné qui a fait rentrer beaucoup d'argent. Il y a eu d'autres mesures. On vous parle des allègements de charges sociales en disant que c'est un don au patron, mais c'est la compensation des 35 heures. Mais les gens ne connaissent pas l'histoire. Et donc, comment est-ce qu'on fait dans ce cas-là?
0: Je suis pragmatique. Et à mon avis, je pense que c'est pareil. Moi, je reste vraiment je vais revenir sur le libéralisme. En fait, je pense que vous avez deux postes principaux aujourd'hui, c'est la sécu et les retraites. Oui. On résout ces problèmes, il n'y a pas de problème économique. Oui. La question, c'est qui veut s'attaquer à la sécu et aux retraites? Qui est prêt à baisser sa retraite et avoir moins de prise en charge? Point. Et une fois que vous avez ça, c'est réglé. En fait, le problème de l'État et des finances de l'État, il n'est pas très compliqué. Il faut une volonté politique. Alors après, parce que moi je dis, mais pourquoi vous ne le faites pas? Et là, on va tomber sur un autre argument que vous auriez pu évoquer. C'est, mais Benjamin, 50% des Français qui votent ont plus de 60 ans. Si on dit on va baisser la retraite de la moitié des gens qui votent, vous pensez qu'ils vont voter pour vous? Bien sûr que non. Donc aucun homme politique veut dire on va baisser vos retraites, puisque ce sont ces gens-là. Donc à droite, les retraités vont dire attends, on ne va pas voter pour lui, il veut baisser les retraites. À gauche, on va augmenter les retraites, parce que comme ça, ils vont récupérer. Et donc en fait, on est dans un jeu qui est un peu malsain, où en fait la responsabilité, et là on va revenir au chef d'entreprise, c'est à combien de fois on a pris des décisions, mais hyper dures. Hyper dures, à l'encontre parfois de nos salariés, mais on se disait c'était pour le bien de l'ensemble. Combien de fois on le fait, ça? Mais on le fait tout le temps en tant que chef d'entreprise. En politique, ils savent plus le faire. Parce qu'en fait, c'est un peu le mal de la démocratie. On va pas attaquer les retraités, on va pas dire on baisse les retraites, parce que sinon, on sera pas élu. C'est pas grave. Au moins, proposons quelque chose d'autre. Et moi, je pense que c'est là où, en tant qu'entrepreneur, on a un truc à amener. C'est qu'on est capable d'assurer deux choses. Un, la pérennité du pays dans le temps. C'est notre culture, nous, à travailler pour la France dans les années futures. Et moi, je pense vraiment, et là, c'est le père qui parle, c'est qu'en fait aussi la notion d'avoir des enfants. Moi, je m'interroge à chaque fois sur la génération future. Et je me dis, aujourd'hui, il faut qu'on allège ces retraites, puisqu'en fait, on va tout donner pour ces jeunes qui vont aller sur le marché du travail et construire leur famille. Comment on peut avoir une jeunesse qui se marie, construit sa famille, et un travail, et des enfants, si, allez, c'est quoi? C'est 50% de leurs revenus part pour payer des retraites. C'est pas cohérent. Quand on a un pays qui donne tout pour la sécu, donc les personnes qui sont malades, c'est essentiellement les personnes, malheureusement, qui ont plus de 60 ans, et les retraites, qui sont malheureusement ceux qui ont plus de 65 ans, en fait, vous avez un pays, aujourd'hui, qui ponctionne l'ensemble de la richesse pour ces populations qui sont entre 60 et 90 ans. Maintenant, c'est un choix politique. Moi, je fais le choix de la jeunesse. Et donc, je me dis, si on fait le choix de la jeunesse et des générations futures, moi, je pense que c'est ça un homme d'État. En fait, c'est un homme qui va travailler pour la génération future et pas pour celle actuelle. Ça, c'est les hommes politiques d'aujourd'hui. Moi, ils ne m'intéressent pas à ce jour. Et moi, ce qui m'importe, et c'est mes trois discours, c'est zéro déficit, c'est le hold-up générationnel. Il faut arrêter de passer nos dépenses publiques sur la population âgée. Et le troisième sujet qui est, à mon avis, important, c'est de le mettre dans la Constitution, c'est ce zéro déficit qui doit être inscrit dans le marbre, de façon à ce que les hommes politiques n'aient plus cette capacité à creuser des déficits et avoir nos 60 milliards de taux d'intérêt. Et après, on y arrive. Hein. Et après, on change. Effectivement, on fait venir des forces nouvelles, comme dans une boîte. On manque d'ingénieurs. Tout le monde dit, on manque d'ingénieurs dans nos hommes politiques.
2: Oui, et puis on manque de mémoire aussi, parce que...
0: Je pense
2: qu'il y aurait un peu de crédibilité si... quand on a fait des erreurs, qu'on appartient à un parti qui a fait des erreurs dans le passé, on le reconnaît. Et le problème, c'est que ce n'est jamais reconnu. Moi, j'accepterais tout à fait de la part de quelqu'un qui a des idées politiques différentes, qui me dise, écoutez, on va faire ça, et je reconnais que j'appartiens à une tendance qui a pris, prenons le cas de la retraite à 60 ans, Mitterrand, il a été élu en grande partie à cause de ça, et applaudi à tout rompre par tout le monde, et pas que la gauche. Hein. Et donc après, les mêmes qui appartenaient à ces partis commencent à réfléchir, parce qu'ils sont en responsabilité, qu'ils voient sans doute des plus grosse erreur politique qui a été faite au cours de ces 30 dernières années, et ils commencent à se dire maintenant il faut rabioter à gauche et à droite. La démographie, c'est pareil. Tout a été fait pour qu'il n'y ait plus d'enfants, et maintenant on se pose la question de savoir comment on va faire pour relancer ça. Donc moi j'accepte tout, mais il faut que les gens fassent amende honorable par rapport à ce qui s'est passé pour retrouver de la crédibilité, et qu'ils ne nous donnent pas des leçons comme Attal, qui nous donne des leçons alors qu'il fait partie d'un parti qui a fait exactement l'opposé et qui a promu l'opposé de ce qu'il veut faire. Donc moi j'accepte, mais c'est vrai qu'ils disent j'ai viré avec Cuti et j'avance.
0: Oui, alors le seul problème, c'est qu'avec un raisonnement comme ça, vous n'avez aucun parti politique qui est capable de porter cette réflexion. Et moi, c'est ça qui m'attriste, parce que je pense qu'on a tout pour réussir. C'est qui est capable aujourd'hui, effectivement, de sortir de cette logique politique pour aller sur une logique un peu d'État en disant, je suis convaincu que ça marche, c'est comme dans une entreprise. Du sang neuf, on met le paquet sur cette génération qui arrive. Moi, je suis... émerveillé par les jeunes là de 20 à 30 ans, je fais partie de tous ces mouvements qui se créent, qui sont en ébullition. En fait, ils ont le pays devant eux. Par contre, les hommes au pouvoir aujourd'hui, les hommes politiques doivent se dire OK, on va leur faire une place, on va tout mettre devant. Donc retraités, sécu, déficit, tout ce qui pèse sur les générations futures, on stoppe. Ça, c'est l'aspect éco. Mais après, il y a effectivement démographie. En fait, on sait qu'un pays, c'est deux piliers, hein, la démographie et la richesse économique. Donc, qu'est-ce qu'on fait? Et là, c'est toujours pareil. Si on dit, bah oui, aux jeunes, là, vous avez votre premier salaire, moi, les enfants m'en parlent, ils découvrent, en fait, ils paument la moitié de leur salaire. Hein. Quand vous êtes célibataire, vous démarrez votre travail, l'État vous en chope 30%. Donc, direct. Donc, ils découvrent, la première entrée sur le monde du travail, c'est l'État, je bling!
2: Ça dépend du niveau de salaire que vous avez.
0: Ça dépend du niveau de salaire. Moi, je parle pas pour effectivement le SMIC.
2: Mais par contre, ceux qui sont bas, ils ont des aides aussi, donc ils ont un salaire réel qui est plus important.
0: Oui, mais on est d'accord qu'il faut arrêter ça. Ouais. Vaut mieux. Moi, l'autre proposition, c'est de dire que le brut c'est le net, et ça, c'était vraiment une attente de mes salariés à moi. C'est effectivement, il y a un moment où il faut arrêter. Le brut c'est le net point, c'est-à-dire que sur votre fiche de paye, vous allez toucher votre salaire réel et vous arrêtez. L'État arrête de prélever sur le travail l'ensemble.
2: Oui, mais le problème, c'est que ce sont les mêmes aussi qui s'arrêtent et qui se mettent 6 mois au chômage en visitant les pays à l'étranger. Donc, oui, il y a quand même une déformation complète sur. C'est un ensemble.
0: Il y a une vraie reprise en main à faire.
2: Et par contre, moi, je suis admiratif des jeunes qui sont travailleurs et qui sont réellement travailleurs. J'en vois dans le monde de l'intérim en particulier, des gens qui travaillent pour pas grand chose et qui ont des tâches difficiles. Mais je vois aussi tout l'autre côté, des gens qui s'est porté par quand on met le prix des repas à 3 euros, etc. Comment voulez-vous responsabiliser les personnes? Enfin, aujourd'hui, il y a des avantages extraordinaires qui n'existaient pas autrefois. Vous pouvez faire toutes vos études en alternance. C'est-à-dire que non seulement vous payez pas vos études, mais en plus vous êtes payé.
0: Ouais. Et vous avez
2: l'époque vous travaillez le week-end pour payer vos études. Quoi.
0: Donc il y a beaucoup de facilités.
2: Il y a des facilités aujourd'hui qui existent. Tant mieux. Hein, il faut aller dans ce sens-là, mais pas surtout, il faut quand même responsabiliser sur ce qui se passe. Chaque fois que l'État, alors vous parlez de générosité, moi je suis très heurté par cette notion de générosité, parce que la générosité, c'est quand on sort de sa poche et que ça nous coûte.
0: Oui.
2: Quand on sort de la poche des autres, c'est pas de la générosité.
0: Ouais, ouais. Ou elle est collective, entre guillemets.
2: Voilà. Donc, pour en revenir à Valeurs Actuelles, parce que
0: finalement on s'est éloigné, mais en fait, on est sur des
2: sujets qui seront probablement abordés, traités, animés dans votre revue. Finalement, aujourd'hui, quand on reprend une revue qui, pour différentes raisons, était plutôt sur une pente déclinante, avec quand même un beau patrimoine en termes d'abonnés et de lecteurs, finalement, la stratégie qu'on peut mettre en place, elle repose en partie sur, par exemple, vous l'avez cité, le fait de remettre plus d'économie dans ce journal, pour revenir un peu sur ce que faisait Bourgine. Est-ce qu'il n'y a pas d'autres... Enfin, probablement, est-ce qu'il y a d'autres choses qui sont à faire bouger? Sans rentrer encore une fois dans les secrets.
0: Mais en fait, son secret, vous l'avez vite compris. C'est-à-dire qu'en fait, le journal, il doit être le poumon de la droite. Oui. Et donc, pour être le poumon, il faut qu'il soit en lien avec le maximum de l'écosystème de droite. Oui. Et ça, c'est très difficile, parce qu'en fait, c'est tellement mouvant qu'en fait, il faut aller chercher à droite, il faut aller chercher à gauche, il faut aller chercher sur d'autres supports. Mmh. En fait, le journaliste de presse, il reste avec son écriture et son journal. Mmh. Et en fait, non, il faut aller voir le mec qui est sur YouTube aujourd'hui.
2: Oui.
0: Et c'est lui qu'il faut faire venir dans le journal. Oui. Et c'est avec lui qu'il faut faire un partenariat. Et donc, en fait, c'est le vrai job de Valeurs Actuelles demain. Donc, ça va être effectivement rajeunir et être dans les attentes. Mais après, ça va être de changer le format.
2: La transition digitale.
0: Mais ça veut dire que les journalistes, demain, on leur demande plus de faire des articles écrits. On leur demande d'être filmés. On leur demande de faire un short d'une minute avec 2 phrases introductives hyper, et après on leur demande d'aller filmer quand ils parlent, je sais pas moi, des avions, et ben d'aller filmer un Rafale. On leur demande pas de dire, ah ben c'est super le Rafale. Non, tu prends un film, tu le filmes, tu le fais qu'il décolle. Oui. Donc c'est un changement de culture.
2: Oui.
0: Parce que entre écrire, c'est super beau le Rafale et Dassault, merci, et je filme, je vais dans l'avion, je fais cette expérience, je la mets en une minute sur Internet, voilà. Donc c'est un vrai changement de culture, et c'est obligatoire, sinon on disparaît.
2: Oui.
0: C'est-à-dire que le papier restera le support... qui est quand même la clé, parce que ça donne la notoriété, ça donne le prestige, donc il faut que ça soit de belle qualité, etc. Mais la clé demain, elle est sur les réseaux sociaux, et donc il faut voir qu'on accompagne aussi cette nouvelle génération qui ne lit plus de papier. C'est-à-dire que Valeurs Actuelles vit sur encore des gens qui lisent, et donc le journal restera toujours un peu une référence pour prendre le temps, etc. Mais la génération qui vient, elle ne lit plus.
2: Donc, vous pensez que le papier va durer combien de temps encore?
0: Moi, je pense qu'il restera, mais un support haut de gamme.
2: Oui.
0: Un peu comme, vous voyez, le Figaro Magazine. C'est un peu ça, c'est devenu quelque chose d'un peu haut de gamme, élégant, avec de belles images, etc. Avec 2-3 articles de fond, mais pas trop, parce que les gens, faut pas trop les embêter.
2: Ouais.
0: Mais et après, ça doit rester, parce que ça positionne le journal. Mais par contre, ce qui est certain, c'est que la génération qui arrive, elle ne lit plus.
2: Ouais.
0: Et donc, si on n'arrive pas à faire ça, mais ça marche très bien, hein, VA+, cartonne sur les réseaux sociaux. Ils ont le modèle, etc. Par contre, après, à nous d'enrichir le modèle. À nous de mettre des longs formats. Vous voyez, il y a le format légende, c'est 1 heure d'interview, un peu comme vous le faites là, d'ailleurs. Hein.
2: Ouais.
0: Je vous invite à aller les voir. Et donc, voilà. Et c'est vrai que c'est sympa d'avoir tous ces formats à mettre en musique demain sur un journal qui est papier, mais qui va faire sa transition, quoi.
2: Alors, pour terminer cette émission, je crois qu'il nous reste 10 minutes. Hein. J'aimerais qu'on se projette un peu, qu'on soit un peu futuriste. Vous êtes au début de l'aventure avec Valeurs Actuelles. Si vous projetez dans 5 ans, on ne va pas aller trop loin. Idéalement, si vous avez réussi votre coup, quels seraient les fruits apparents pour le grand public?
0: Alors, les fruits apparents. Alors, moi, je suis très business. Hein. Donc, les premiers fruits apparents, c'est la création de valeur. Donc, c'est un journal qui gagne bien sa vie, mais pas forcément pour les actionnaires. Ça serait vraiment un journal qui arrive à aider tout cet écosystème de droite de façon à, avec la rentabilité dégagée, à inonder, à être sponsor d'une émission avec Radio Courtoisie, à être sponsor je sais pas, on parlait d'Amen Media, à être sponsor de tel événement qui se crée, de façon à ce que cet écosystème, un peu comme l'a fait Pierre-Édouard assez intelligemment sur les domaines culturels, etc., qu'on puisse accompagner de façon totalement ouverte tout cet écosystème qui vibre et qui a besoin d'être accompagné. Et en fait, toute cette rentabilité, ce nouveau journal, on pourrait mettre toute cette force de valeur actuelle au service des autres. Moi, j'ai vraiment ça au cœur, ça c'est très patron aussi. C'est en fait la réussite d'un journal, c'est la réussite d'un écosystème. Et quand c'est une entreprise, c'est plutôt l'écosystème de l'entreprise, mais quand c'est un journal qui a une vocation nationale, c'est vraiment un journal au service finalement du pays, dans sa rentabilité, dans sa générosité, dans son accompagnement à des nouveaux projets, etc. Ça serait vraiment l'idéal. Oui. Voilà. Et puis avec un accompagnement là des candidats à droite. Nous, on veut participer à la campagne présidentielle. On veut soutenir ces candidats de droite qui sont là, qui sont on veut les pousser dans leurs convictions pour qu'ils aillent au bout et qu'ils ne soient pas timides, qu'ils ne soient pas tièdes. Vous avez compris que Valeurs Actuelles, c'est quand même très conservateur et on en est fiers. Oui. Vous parliez, on est à droite, pas à droite, je m'en fous en fait moi. Mm. Moi, les idées qui doivent être défendues et on ne doit pas en avoir honte.
2: Et c'est compatible avec la liberté qui vous est si chère.
0: Exactement. Oui.
2: Alors, peut-être pour terminer sur quelque chose d'un peu plus personnel, j'ai l'habitude de poser quelques questions en fin d'émission sur des choses. Alors, je sais que vous êtes historien et que vous êtes un grand lecteur. Est-ce que y a des livres que vous pourriez conseiller à nos auditeurs et qui vous ont marqué plus particulièrement?
0: Ouais, alors les livres que je conseille, non, mais par contre. Moi, j'ai deux passions, d'ailleurs, dont ma femme trouve ça toujours surprenant. C'est les livres de Jean Daillon. Donc, Jean Daillon, c'est un agrégé d'histoire qui vivait à Aix et qui écrit plein de romans historiques et dans lesquels, en fait, il trame des intrigues d'époque. Alors, on est plutôt sur 16e, 17e, 18e siècle. Alors, on rejoint Parot, qui est pareil. Ce sont des écrivains qui, pour moi, ont à la fois un amour du pays, en fait, une culture académique et en même temps, le sens de l'intrigue. Voilà, moi, c'est vraiment... C'est vraiment ça les livres que j'aime. C'est Jean Daillon, c'est vrai que c'est pour moi un peu quand je lis, je me dis en fait je suis bien dans ce pays. Et puis j'ai un petit côté romantique, un peu tout fou et ça va bien. C'est des livres un peu tout fou dans les intrigues.
2: Donc, un de ces livres plus particulièrement qui
0: vous vient. Le dernier que j'ai lu c'était Le Pont de Montreux.
2: Oui.
0: Donc c'est celui-là que je vous avais ramené en disant c'est pareil. C'est
2: qui touche quelle partie de l'histoire plus particulièrement?
0: Je vous le dirai quand je le finirai, parce que pour le moment, je ne l'ai pas commencé, mais c'est celui qui était, que j'ai acheté. Alors, je les achète d'occasion, chez Gilbert Joseph, d'ailleurs, je crois qu'il malheureusement est en liquidation. Ouais. Voilà encore un drame. Ouais. Mais c'est celui-là que j'ai à lire. Et puis après, effectivement, il y en a plein. Le chien de Baskerville.
2: Et Gilbert, c'est quoi l'explication de cette liquidation, en deux mots, selon vous?
0: Vous la connaissez, c'est qu'on n'achète plus de livres, première chose. Et deuxièmement, c'est les prix réglementés. Ouais. Donc la presse, c'est un vrai sujet, c'est qu'en fait, vous ne pouvez pas gagner plus ou moins d'argent, vous gagnez toujours la même chose. Donc si vos ventes baissent, doucement vous fermez. Et après, on a cette problématique. La France, je crois, est un dernier pays au monde avec autant de librairies et autant de livres publiés. Néanmoins, je ne sais pas si vos enfants qui ont 17, 18 ans ont des livres, mais moi, ils n'en ont aucun.
2: Qu'est-ce que c'est dur.
0: Donc on leur en colle, mais ils ne les prennent pas, quoi.
2: Ouais,
0: donc, Mais par contre, là, Macron a une intuition. Alors, je vais faire la pub de Macron, on va me dire ça va pas. Interdire les réseaux sociaux aux moins de 16 ans, s'il y arrive, est très pertinent. Et là, moi, je lui fais grâce, lui qui est quand même très intelligent, c'est effectivement d'interdire. Je pense qu'il n'y a pas d'autre solution. Parce qu'en fait, on n'arrive pas à lutter, c'est tellement fort, ces téléphones. Il y a tout dessus, quoi. C'est nos vies. Donc, on interdit et ça résout les problèmes. Puis ça aidera beaucoup les parents. Si Emmanuel Macron pouvait nous entendre, et s'il pouvait vraiment arrêter ces réseaux sociaux aux moins de 16 ans, je ne sais pas comment. Là, ce serait un service rendu à la nation.
2: Qu'est-ce que vous souhaitez pour vos enfants?
0: Écoutez, demain, c'est l'appel du 18 juin. Et donc, comme mon grand-père était résistant, je vais remettre la croix de la libération donc avec Emmanuel Macron. Et en fait, moi, je leur souhaite juste de garder cet esprit de liberté ancré quand même dans cette histoire de France qui fait qu'en fait, tout est possible. Et moi, je dis toujours à mes enfants, mais en fait, tout est possible. Tout est possible. On a en fait une histoire, une culture. Alors moi, dans ma famille, c'est d'autant plus prégnant, mais... On a chacun dans nos histoires familiales, en fait, ce moment où on est capable de prendre cet espace de liberté qui fait que tout est possible demain. Et moi, j'aime bien avoir ça. Certains diront c'est aussi l'espérance chrétienne. Mais enfin, les deux ensemble, c'est merveilleux.
2: Votre foi vous a fortement influencé dans tout ce que vous avez fait. Au quotidien, comment vous l'associez à vos décisions d'entrepreneur?
0: Ouais, alors ça, c'est une question assez perso. Comment on traite ça? En fait, je crois que... En fait, dans les discernements du quotidien, on est toujours finalement ramené à soi-même. Et donc, on a deux attitudes. Soit on se retire dans sa chambre et voilà, et on est en silence, etc. Moi, j'ai plutôt tendance à aller prier. Ça, c'est un réflexe de communautaire. Pourquoi? Parce qu'en fait, je pense que dans le silence, en tous les cas, et tout le monde expérimente, hein, chrétien ou non chrétien, c'est là où, spirituellement, en fait, le Seigneur apaise, le Seigneur vient visiter. Et en fait, les symboles qui font qu'en fait, quand vous avez un choix difficile à faire, quand vous êtes en paix, dans le silence, en fait, c'est que le choix est bon. Quand vous êtes inquiet, c'est que le choix est pas bon. Et en fait, dans le discernement spirituel, on nous apprend ça, on dit voilà, pose-toi, retire-toi dans ta chambre au calme, et voilà. Demande au Seigneur de venir un peu t'habiter. Et ça marche bien. Et quand la paix arrive, c'est que le choix a été fait. Et quand on n'est pas calme, ou qu'on est toujours agité ou torturé, c'est qu'on n'a pas trouvé la bonne solution. Et c'est vraiment quelque chose qui fonctionne au quotidien. Donc j'invite tout le monde à prendre ce temps de silence et de recueillement pour discerner.
2: Je vous remercie de terminer par cela. Écoutez, on a eu une émission extrêmement riche et oui, on aurait pu doubler le temps de l'émission avec vous. Benjamin Lacombe, vous relevez un défi considérable en reprenant un titre aussi connu pour le redresser et le faire rayonner avec beaucoup d'ambition derrière. On a besoin d'ambition telle que celle-ci dans le paysage politique français. C'est bien aussi d'affirmer ouvertement ce que l'on est, de le reconnaître et aussi de le désacraliser à travers des expériences concrètes comme vous le faites. On vous souhaite une très grande réussite. Hein, et puis, encore merci de nous avoir rejoints, Benjamin.
0: Merci.
2: C'était
0: à vous.
2: L'émission des entrepreneurs de Louis Laboca. Nous vous souhaitons une bonne fin de journée et puis à très bientôt.
0: Merci à vous.

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0: Vous avez bien sûr reconnu West Side Story de Leonard Bernstein. Bienvenue si vous venez de nous rejoindre à suivre à 17h, Histoire à la loupe de Patrick Simon avec le 8e et dernier épisode de Marie-Josette Liégeois. Tout de suite, voici le libre journal des débats dirigé par Charles de Meyer, un entretien avec Tuc Dual-Denis à l'occasion de la sortie de son livre « La cendre et le feu ». Bon après-midi à tous à l'écoute de Radio Courtoisie, les 15h30.
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0: Amis auditeurs de Radio Courtoisie, ravi de vous retrouver pour cette nouvelle édition du Libre Journal des Débats. Elle est dirigée ce soir par Charles de Meyer et j'ai le plaisir et l'honneur de recevoir en première partie de cette émission Guillaume Bernard. Guillaume, bonsoir.
1: Bonsoir Charles et bonsoir à tous les auditeurs.
0: Nous aurons en deuxième partie le directeur de la rédaction de Valeurs Actuelles, Tuc Duel-Denis, que tu connais bien Guillaume, puisque tu chroniques régulièrement dans Valeurs Actuelles. Est-ce que tu peux nous dire deux mots là-dessus ?
1: Eh bien oui, j'ai la chance et le grand plaisir de sortir toutes les semaines une chronique pour Valeurs, alors qui est en règle générale sur le site internet de Valeurs Actuelles et de temps en temps, eh bien mon papier, lorsqu'il n'est pas trop long, eh bien passe dans le print. Oui, j'ai le grand plaisir de faire ça et c'est vrai que ça oblige à aiguiser son esprit, essayer de trouver dans l'actualité ce qui permet, je dirais, de faire une analyse qui relève de mes spécialités, c'est-à-dire l'histoire du droit, l'histoire des institutions, l'histoire des idées politiques. C'est un exercice à la fois contraignant et très salvateur pour l'esprit.
0: Guillaume, tu as une autre spécialité, qui va croissante, c'est celle de dramaturge. Tu nous reviens avec une nouvelle pièce de théâtre. Vous n'aurez pas la Pucelle d'Orléans aux superbes éditions de L'Homme Nouveau. Est-ce que tu peux d'abord nous parler un petit peu de ton rapport au texte théâtral? On en avait déjà posé la question sur ton dialogue au sujet de l'avortement. Et là, tu nous reviens avec le sujet de Jeanne d'Arc. Tu t'épanouis dans cette écriture théâtrale?
1: Oui, c'est vrai que j'avais des ambitions littéraires lorsque j'étais beaucoup plus jeune, donc il y a déjà pas mal de temps. Je ne suis pas né sous René Coty, il faut pas exagérer, mais enfin, c'est vrai que c'était il y a déjà quelques années. J'ai toujours aimé le théâtre, à la fois assister à des représentations et puis même lire du théâtre. J'ai été nourri aussi bien par les classiques, hein, que ce soit Racine ou par présentation, et puis même lire du théâtre. Que ce soit Racine ou par des contemporains.

0: réaliser professionnellement cette vocation de monter des spectacles. Et c'est grâce à lui que finalement j'ai renoué avec ce goût de l'écriture, puisqu'on a écrit ensemble une pièce de théâtre qui s'appelait L'Empereur et les Brigands, qui est sortie aux Nouvelles Éditions Latines en 2021, c'est-à-dire une approche des guerres de Vendée à partir du personnage de Napoléon Bonaparte. Et puis j'ai donc continué à moi-même écrire des textes de manière personnelle, de manière autonome. Ça a été, tu l'as dit, de colère fracassée dans l'ignorance que j'ai sorti aux éditions de L'Homme Nouveau en 2023. Et puis, donc, le dernier né, ça n'est pas le dernier enfant conçu, parce que je ne cacherai pas aux auditeurs que nous avons dans la musette, si vous me permettez l'expression un peu familière, avec Corentin, une autre pièce de théâtre. Qui est prête et qui devrait être montée dans les mois qui viennent. Mais le dernier enfant né, eh bien, c'est Vous n'aurez pas la pucelle de Lorraine. C'est à l'occasion d'une nuit de l'histoire, c'est-à-dire en fait à l'ICES nous organisons, enfin est organisé, c'est pas moi qui l'organise, eh bien toute une nuit au cours de laquelle il y a des conférences, des chants, des lectures à propos d'un thème. Et il y a 2 ans, nous avions fait eh bien Jeanne d'Arc, et j'avais proposé à l'organisateur eh bien de faire un petit dialogue présentant le personnage de Jeanne d'Arc au cours de l'année 1920. Et c'est ce petit dialogue qui durait une quarantaine de minutes que j'ai développé et qui est devenu cette pièce de théâtre. C'est donc à la fois effectivement une œuvre qui est susceptible d'être montée, hein, d'être montée comme spectacle, comme pièce de théâtre, et en même temps un dialogue au sens socratique du terme, c'est-à-dire comment des personnages qui ont des opinions politiques très disparates, eh bien, s'affrontent, et comment petit à petit, eh bien, par la discussion, par la dialectique, eh bien, on arrive à préciser un sujet et à dégager au fur et à mesure de la discussion un certain nombre d'éléments de vérité. Voilà comment ce texte est né et dans quel contexte, effectivement, j'essaye d'avoir une petite œuvre littéraire depuis quelques années, et j'espère pouvoir le continuer par d'autres publications dans les années qui viennent.
1: On ne peut que t'y encourager, cher Guillaume. Pourquoi ce choix de Jeanne d'Arc? Alors, on l'a compris, il y avait une soirée spéciale à l'ICES, mais il y a évidemment un travail préparatoire. J'imagine que tu ne l'as pas écrite et étudiée simplement au moment de la publication, enfin, de l'annonce de cette soirée spéciale. Est-ce que c'est une figure qui t'habite? Est-ce que c'est une figure sur laquelle tu travailles régulièrement? Et qu'est-ce qui t'intéresse chez elle plus particulièrement?
0: Bon, il est évident que Jeanne d'Arc est un des personnages les plus importants de l'histoire de France, à bien d'un titre, c'est-à-dire que c'est une femme issue du peuple, c'est une catholique, c'est une femme qui intervient pour défendre le pouvoir légitime, celui de Charles VII en l'occurrence, et puis c'est une femme qui, eh bien, est une héroïne de l'indépendance nationale face à l'occupation britannique. Et donc, évidemment, c'est un personnage essentiel, puisque c'est au XVe siècle, dans ce début du XVe siècle, quelqu'un qui va permettre de révéler plus clairement encore que ça n'était le cas auparavant les règles de dévolution du trône, ce qu'est la légitimité du pouvoir. C'est un personnage qui permet de comprendre qu'il existe une identité nationale, même si par ailleurs les provinces de France ont des spécificités culturelles, sociales, juridiques. Il n'empêche qu'il y a un droit commun, qu'il y a une identité commune, et donc pour ces différents aspects, il est clair que historiquement parlant, au XVe siècle, elle joue un grand rôle. Mais je crois que, au-delà même de son rôle au XVe siècle, Jeanne d'Arc a été et quelqu'un qui a révélé à la France, d'une certaine manière, ce qu'elle était. Et donc, le sous-titre de ce dialogue, c'est « Le testament posthume de Jeanne d'Arc ». C'est comment, effectivement, l'œuvre de Jeanne d'Arc, les prises de position qu'elle a qu'elle a eu aussi bien au combat que lors, je dirais, du procès qui lui a été fait, on le sait bien, par l'Inquisition, mais évidemment à la demande des Anglais, par ses prises de position, elle a

0: elle nous a légué un enseignement. Et c'est cela que j'ai essayé de mettre en exergue, c'est-à-dire à travers l'évocation des principales phases de sa vie, hein, de sa vie publique, comment est-ce que Jeanne d'Arc nous lègue un enseignement qui est encore utile aujourd'hui. J'aurais envie de dire, c'est, ce dialogue, c'est qu'est-ce que c'est que le patriotisme et c'est qu'est-ce que c'est que l'identité de la France. Voilà à quoi, dans le fond, les personnages de ce dialogue tente de répondre en s'affrontant, puisqu'il y a différentes sensibilités politiques. Alors pourquoi, à l'époque contemporaine, ce dialogue est-il situé ? Eh bien parce que en 1920, et ce sont les circonstances même de la pièce, en 1920, eh bien il s'est passé deux événements importants, à la fois pour Jeanne d'Arc et pour la France. D'une part, eh bien on le sait, Jeanne d'Arc a été canonisée, hein, par le pape, c'est-à-dire que le long processus qui avait été engagé par Monseigneur Dupanloup, l'évêque d'Orléans, à partir donc de la deuxième moitié du XIXe siècle, a finalement abouti à ce que Jeanne d'Arc, qui avait été condamnée quand même pour hérésie par l'Inquisition, eh bien soit finalement mise sur les autels. C'est quand même un événement relativement important, et ça légitime évidemment son action au service de l'indépendance nationale française. Et puis, en même temps, quelques semaines après, est voté au bout d'un très très long processus parlementaire, eh bien est voté en 1920 une fête en l'honneur de Jeanne d'Arc, une fête du patriotisme qui est donc située, on le sait bien, elle existe toujours, hein, elle est toujours d'actualité cette loi, elle situe donc eh bien cette fête du patriotisme le dimanche du mois de mai, qui est le plus proche de la date du 8 mai. Alors ça n'est pas le 8 mai 45 auquel il est fait allusion là, c'est le 8 mai, date de la libération d'Orléans par Jeanne d'Arc. On sait que Orléans était assiégé par les Anglais, Jeanne réussit à rentrer dans la ville et elle réussit à libérer la ville, à faire lever le siège. Et donc cette fête du patriotisme, elle est votée à l'unanimité par la Chambre des députés. Celui qui est à l'origine de ce vote en 1920, c'est Maurice Barrès, hein, le chantre du nationalisme. Mais il faut quand même savoir, et ça fait évidemment l'objet d'une discussion dans le dialogue, d'un affrontement dans le dialogue, cette loi, au départ, elle a été voulue par un certain Robert Fabre, qui lui était un parlementaire radical socialiste, et donc dans les années 1890, à une époque où, on le voit, la République radicale cherche à essayer d'extirper Jeanne de l'Église, puisque le processus de canonisation ayant été lancé, eh bien, il y a eu tout un processus politique et historiographique pour essayer de faire échapper Jeanne à l'emprise de l'Église et pour essayer de la capter au profit de la République naissante. Donc voilà l'objet, hein, du dialogue et les circonstances de ce dialogue. Oui, je pense que tu l'as compris, je pense que les auditeurs l'ont tous compris. Ma spécialité, c'est l'histoire du droit, l'histoire des institutions, l'histoire des idées politiques, et par conséquent, évidemment, pour enseigner ces matières-là, un personnage comme Jeanne d'Arc, ça n'est pas le seul, hein. Il y a aussi Charlemagne, bien sûr, par exemple, mais un personnage comme Jeanne d'Arc est incontournable. C'est donc quelqu'un que je fréquentais régulièrement et il m'a semblé que c'était un très bon sujet pour discuter aujourd'hui de ce qu'est le patriotisme et de ce qu'est l'identité nationale.
1: Un sujet de mémoire, tu l'as évoqué, hein, dans « Vous n'aurez pas la pucelle » de Lorraine aux éditions de L'Homme Nouveau. Car cette mémoire est un lieu de combat, tu l'as précisé, combat entre les blancs et les bleus, si on veut aller rapidement, syncrétisme barésien dans l'esprit des grandes familles spirituelles de la France et de cette évolution de Barès post-premier conflit mondial. Attitude romaine, puisqu'il ne faut pas oublier aussi que c'est une volonté romaine de donner un signal à la France à ce moment-là, après des années très difficiles au début du XXe siècle. Tu ne fais pas une présentation caricaturale de la chose, tu essayes aussi de présenter l'articulation républicaine. Bon, ceux qui te connaissent savent que tu n'es que modérément républicain. Je ne crois pas que ce soit te faire insulte.
0: Non, ce n'est pas un scoop qui est donné ce soir par Charles de Meyer. Non, non. Effectivement, oui, je suis modérément républicain. Pardon de t'avoir interrompu. Je suis républicain dans la mesure où la chose publique est quelque chose qui m'apporte et que je ne suis pas, fétichiste d'un régime politique. C'est-à-dire que je pense qu'un régime est légitime s'il réalise le bien commun, quel que soit ce régime. J'ai quand même tendance à penser que, en France, la monarchie, plus encore la royauté, est mieux susceptible que d'autres régimes de réaliser le bien commun. Pardon de t'avoir interrompu.
1: Mais en tout cas, c'est intéressant parce qu'en fait, ce triptyque de combat pour la mémoire nationale, il pourrait paraître presque anachronique puisqu'aujourd'hui, la mode est plutôt à l'effacement, à la déconstruction. Le moins qu'on puisse dire, c'est que ni chez les héritiers de Michelet à l'époque, ni chez ceux qui sont plus liés à une généalogie catholico-monarchiste de cette époque, il n'y a de volonté de déconstruire la Jeanne d'Arc. Il y a plutôt volonté de se l'approprier. Et ça dit quelque chose aussi du rapport de la mémoire qui a évolué autant en un siècle, malgré la violence des débats qui les affrontaient et que tu mets en scène. L'objectif central de ce débat a complètement évolué entre nos deux manières de percevoir l'histoire.
0: Oui, c'est certain. Aujourd'hui, on peut évidemment considérer que le patriotisme s'est entièrement déplacé du côté droit de l'échiquier politique et que les idées internationalistes, même si elles peuvent parfois prendre la figure d'une défense souverainiste contre l'Union européenne, en fait, l'option internationaliste est très clairement aussi bien celle du libéralisme que, je dirais, que du gauchisme. Bon, cela étant dit, alors qu'à l'époque, évidemment, en 1920, on peut considérer qu'au sortir de la Première Guerre mondiale, les différentes sensibilités politiques, les bleus et les blancs, sont tout de même, des défenseurs de l'indépendance nationale. C'est un peu moins le cas tout de même des rouges, puisqu'il y a un des personnages du dialogue qui est quand même en train de glisser vers le côté rouge du spectre politique, d'où cet affrontement entre un blanc, un bleu et un rouge, et donc évidemment les couleurs, hein, j'ai essayé de mettre cela en scène, les couleurs du drapeau tricolore. Bon, le rouge est quand même déjà, mais j'essaye de l'expliquer de manière, je crois, rationnelle et loyale intellectuellement parlant, et déjà, je dirais, dans une option anti-patriotique et du moins une position de pacifisme exacerbée eu égard à la boucherie qui a été la Première Guerre mondiale. Mais c'est vrai, je crois qu'il est important de le mettre en exergue. En 1920, lorsque la loi sur le patriotisme et en honneur de Jeanne d'Arc est votée, chacun a une vision différente de ce qu'a été Jeanne d'Arc. Chacun a une vision différente de ce qu'est le patriotisme. J'essaye, je dirais, de le mettre en exergue. Mais au moins, il y a, je dirais, ce point commun qui permet tout de même la discussion. Aujourd'hui, on en est arrivé quand même à une incompréhension très nette, hein, entre ceux qui considèrent que de toute façon le corps social est une construction purement artificielle, la nation n'est que ce qui la compose à un moment donné, n'a pas d'héritage, n'a pas d'identité ontologique qui lui est donnée par l'histoire, et par conséquent, effectivement, il y a une incompréhension entre ceux qui entendent défendre la France et ceux qui, dans le fond, considèrent que cette entité politique et sociale est désormais reléguée, doit être désormais être reléguée aux oubliettes et dans le passé.
1: 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Charles Demeyer a le plaisir et l'honneur de recevoir Guillaume Bernard qui publie « Vous n'aurez pas la pucelle de Lorraine » aux éditions de L'Homme Nouveau. Il y a quatre personnages principaux, quatre figures principales qui vont s'affronter dans ce qui est présenté comme 12 rounds. Est-ce que tu peux nous expliquer comment tu as voulu penser ces quatre personnages ?
0: Alors, déjà 12 rounds. Oui, c'est vrai que c'est un match de boxe. C'est-à-dire que c'est à la fois un affrontement, alors il y a le côté intellectuel, le dialogue socratique, et puis il y a quand même un affrontement presque physique et viril. N'oublions pas que nous sommes avec quatre personnages qui ont fait la Première Guerre mondiale. Donc, ce ne sont pas des chochottes. Ils peuvent se dire les choses très clairement et de manière virile. Et il n'y a pas dans mon texte, je suis moi-même assez rétif, je dirais, à toute forme d'ésotérisme. Moi, j'aime l'exotérisme. Hein. J'aime que les choses soient clairement dites. Et je trouve que très souvent, lorsqu'un texte est nébuleux, ce n'est pas parce qu'il est extrêmement intellectuel, c'est parce qu'en fait, il est mal pensé. Bon, cette parenthèse étant faite, il y a effectivement quatre personnages. Les deux principaux qui rentrent en scène au départ, eh bien, c'est un abbé plutôt royaliste, et puis un avocat qui est incontestablement républicain, très troisième république, on voit bien la chose. Et puis se joignent à ces deux principaux débatteurs, eh bien deux autres, deux frères, qui se révèlent être eh bien l'incarnation d'une certaine manière de ce que va devenir le débat politique dans les années à venir. C'est-à-dire que l'avocat et l'abbé, eh bien finalement, c'est le débat tel qu'il existe en France depuis la Révolution française. Et puis les deux frères qui se joignent à la conversation, eh bien c'est le débat tel qu'il va s'orienter dans les années qui vont suivre eh bien la Première Guerre mondiale. Avant, eh bien c'est l'affrontement entre le bleu et le blanc, et puis après, eh bien c'est l'affrontement entre le conservateur. Alors est-ce qu'il est un peu blanc de temps en temps, mais il est un peu bleu quand même à d'autres moments, c'est-à-dire que c'est toute l'ambiguïté de la pensée conservatrice, et puis de l'autre côté, le rouge, hein, celui qui est adepte d'une philosophie politique rationaliste, matérialiste, et pour le coup, internationaliste. Donc voilà, on se retrouve avec quatre débatteurs qui sont avec des âges relativement différents, les deux premiers sont plus âgés que les deux autres, mais qui en même temps ont vécu les mêmes événements récents, la Première Guerre mondiale. Eh bien, on se retrouve avec toute la palette politique et avec des sensibilités qui sont à la fois tranchées, mais dont j'espère avoir réussi de les traduire de manière intellectuellement loyale. Le blanc, le bleu, le rouge, voilà les trois positions politiques qui sont irréconciliables. Alors je ne sais pas s'il faut, comme on dit, spoiler, alors sur Radio Courtoisie, utiliser des termes...
1: On est beau dans beaucoup trop d'anglicisme là, Guillaume, depuis le début.
0: Depuis le début, le round, etc., monter sur le ring. Bon, donc je vais effectivement éviter, on ne va pas révéler la fin du débat, parce que l'intérêt aussi, c'est bien sûr de voir comment les choses se mènent au fur et à mesure, mais il est clair que les positions sont au final, même si ponctuellement il peut y avoir des convergences, au final, ces trois positions sont irréconciliables, et j'essaye de montrer en quoi finalement elles le sont véritablement.
1: Est-ce que cet aspect inconciliable, il tient pour toi principalement à une conception naturelle, j'allais dire qu'est-ce que la politique, qu'est-ce que la ville, la cité, ou est-ce que la fermeture au spirituel, à la fois à la révélation, à ce qui fait partie de l'identité de Jeanne d'Arc, engendre finalement une incompréhension de fait, un élément presque indépassable?
0: Alors, évidemment, tu mets le doigt sur le cœur de la question. D'un point de vue de la philosophie politique, la vraie question, c'est de savoir si l'on adhère ou non à la phrase d'Aristote, et là, ça peut réunir des chrétiens et des païens, est-ce qu'on adhère à la question, à la formule « l'homme est un animal sociable ». Si oui, effectivement, on appartient plutôt à une pensée classique face, je dirais, à la modernité politique qui, elle, considère que le corps social est une construction artificielle, hein, bien sûr. Mais peut-être que mon texte met un peu les pieds dans le plat dans un débat actuel, on le sait bien, dans le cadre du milieu, je dirais, ou du camp national populiste, c'est-à-dire ceux qui, dans le fond, réduisent la religion simplement à un aspect culturel. Alors, que les choses soient bien claires entre nous, hein, il est bien évident que je défends parfaitement le fait que le catholicisme fasse partie de la culture, n'est-ce pas, de la France, de l'identité de la France, mais que pour autant, évidemment, on ne peut pas forcer les personnes au fort interne, on ne peut pas les obliger à croire, hein, que les choses soient bien claires. On ne peut pas non plus, évidemment, exiger d'eux une pratique cultuelle qui ne serait pas, je dirais, à laquelle ils n'adhéreraient pas. Mais
1: par ailleurs, ce ne serait pas catholique.
0: Et d'ailleurs, ça ne serait pas catholique. Mais je crois que, comment dire, ne voir dans Jeanne d'Arc et ne voir dans la place de la religion catholique dans l'identité de la France qu'un aspect purement culturel, c'est quelque chose de réducteur. C'est un des aspects du débat. C'est une des choses peut-être qui oppose notre abbé véritablement réactionnaire et notre officier de marine, puisque oui, j'ai oublié de le dire tout à l'heure, les deux protagonistes qui se joignent à l'abbé et à l'avocat sont pour l'un un officier de marine et pour l'autre un professeur de mathématiques. Notre officier de marine, peut-être que parfois, effectivement, il penche un peu vers, je dirais, une sociologisation de la religion. Il est un peu sur les positions d'un Burke, c'est-à-dire, voilà, ce qui compte, c'est de défendre les préjugés, c'est de défendre, au sens, je dirais, des habitudes, des traditions d'un corps social, mais non pas parce que ces préjugés sont la traduction d'une vérité, mais simplement parce que, eh bien, ce sont les habitudes du corps social. Et cette tendance-là, il est bien évident que, eh bien, nous la connaissons, nous, aujourd'hui, hein, un certain nombre de débats internes au camp national populiste et auxquels j'essaye non pas de répondre pour donner la leçon, ça n'est pas du tout mes habitudes, mais tout de même d'essayer de faire comprendre que l'aspect catholique de l'identité de la France n'est pas que sociologique. C'est aussi quelque chose qui véritablement prend aux tripes, quelque chose qui est susceptible d'élever, je dirais, cette identité que le particulier peut tendre vers l'universel. Et tu le sais bien, Charles, c'est un des débats, évidemment, les plus importants et peut-être les plus tendus qu'il y a au sein de notre famille politique de manière élargie. Ceux qui ne comprennent pas qu'on peut défendre du particulier, une identité particulière, sans pour autant renier la capacité à l'universalité. Voilà ce que Jeanne d'Arc montre. C'est que l'on peut être pleinement français, hostile à la présence des Anglais en France, sans pour autant, je dirais, nier l'universalité du catholicisme, sans pour autant, réduire la question religieuse à simplement une pratique sociale. Elle montre que on peut tendre vers la patrie céleste sans pour autant renier la patrie terrestre. Voilà effectivement des aspects du débat, du dialogue qui est important. Et donc, je me doutais bien qu'en lisant mon texte, tu identifierais bien les grands problèmes. Mais voilà, les deux grands problèmes philosophiques sont ceux-là. D'un côté, la sociabilité naturelle contre l'artificialisme et le constructivisme. Et puis de l'autre, la question de l'articulation du particulier et de l'universel.
1: Est-ce que les spectateurs et les élèves de l'ICES avaient saisi ça? Moi, ce qui m'intéresse toujours dans ces démonstrations, c'est bon, ce n'est pas nous faire trop de louanges que d'imaginer que nous pouvons distinguer ça assez facilement. On y a passé quelques émissions déjà, Guillaume. Mais dans la réception auprès du public, est-ce qu'il a compris où tu voulais en venir? Est-ce que tu as eu des questions, des remarques, des réactions qui t'ont intéressé justement sous ce rapport-là?
0: Alors, lorsqu'on a fait cette présentation écourtée du texte en 2022, si je ne m'abuse, moi je jouais le rôle de l'avocat républicain et Corentin, mon compère Stemmler, jouait le rôle de l'abbé royaliste.
1: Il faut que vous nous disiez comment vous avez sélectionné les postes.
0: Et on a essayé peut-être pas d'être totalement à contre-emploi, mais il eût été excessif sans doute que je joue le jeu du thomiste royaliste. Vous voyez, voilà. Je pense que ça aurait été trop caricatural et c'était dans le fond amusant que je prenne finalement l'habit du républicain laïciste. Il est clair que on avait une version condensée, ce qui à la fois a fait que ça a attiré, hein, je dirais, l'attention des personnes qui étaient dans la salle. Mais effectivement, il y avait peut-être une comment dire un aspect trop lourd, je dirais. De les débats n'étaient peut-être pas suffisamment comment dire étirés pour que on puisse en saisir toutes les subtilités. Et donc, c'est justement face à des réactions de gens qui ont trouvé que c'était intéressant et que ça méritait d'être repris, que j'ai décidé non pas de garder mon texte dans un tiroir et de passer à autre chose, mais que j'ai justement cherché à essayer de l'étendre pour que ça prenne, je dirais, la forme d'une pièce qui durerait le double du temps, une heure et demie, une heure trois quarts, pour que, eh bien, il n'y ait pas de trop de télescopage et que les différents types d'arguments qui sont opposés par les uns et par les autres, eh bien, soit plus explicite, soit moins sous-entendu. Voilà. J'ai depuis, dans la version longue, soumis ce texte à un certain nombre de personnes. Alors, ce serait délicat, effectivement, de les nommer parce que je suis pas sûr que, enfin, vu les positions qu'elles peuvent avoir, eh bien, je tiens pas à les mettre en difficulté au cas où. Mais enfin, aussi bien un historien grand spécialiste de Jeanne d'Arc que je dirais des spécialistes de la du spectacle et du scénario, dans tous les cas, ils m'ont fait le compliment, la gentillesse, et ça m'a beaucoup flatté de dire qu'à la fois il y avait une véracité dans les événements évoqués et que les enjeux philosophiques étaient bien mis en exergue, et de l'autre côté qu'il y avait un certain suspense qui pouvait ne pas exclure totalement, et bien, que cette pièce puisse être un jour adaptée sous une forme cinématographique. Donc voilà, des personnes qui ont des regards très différents, l'un avec une exigence universitaire et l'autre avec, je dirais, une vision plus liée à la, comment dire, à la production de d'œuvres destinées au grand public. Dans les deux cas, ils m'ont fait l'amitié de me dire que c'était que le but était atteint, étant entendu naturellement que la perfection n'étant pas de ce monde et n'étant pas Jésus-Christ, évidemment, tout est améliorable, bien sûr.
1: Encore un petit sujet, Guillaume Bernard, dans cette évolution, tu vois des familles spirituelles, idéologiques françaises très marquées. Certains ont l'impression, ou prétendent aujourd'hui, que ces familles ont un intérêt entomologique. Et d'ailleurs, ils peuvent admettre le caractère heuristique de ces débats. C'est intéressant pour l'histoire de la pensée de les maîtriser, de les connaître. Voilà, il y a une approche intellectuelle. Toi, je crois qu'au contraire, tu penses que ces idées, ces convictions, ces manières de les exprimer ont des conséquences encore aujourd'hui. Et que c'est pour ça qu'il est intéressant de les mettre en scène, parce qu'elles sont les racines de positionnement politique contemporain.
0: Oui, c'est exactement cela. C'est ce que tu vas être en interview tout à l'heure avec lui. C'est ce que Tuc Dual-Denis, pour valeur, me permet de faire. C'est-à-dire, et même je pense que s'il me l'a demandé, c'est un peu parce que je crois qu'il pense que c'est utile. Comment on peut, à travers, par exemple, la question de la fiscalité, montrer qu'il y a des enjeux, je dirais, de droit. Qu'est-ce que c'est que la propriété, voilà. Je pense que il faut remonter à la source des problèmes pour les identifier de manière plus sereine. Et je me suis très souvent rendu compte que parfois des personnes qui pouvaient avoir des positions relativement différentes, ça tient souvent, je dirais, à des à des incompréhensions d'ordre plus psychologique que philosophique. Je pense qu'il faut effectivement essayer de démêler le fil de l'histoire des idées, qu'il faut remonter aux sources pour, identifier les filiations, pour éviter, je dirais, les incompréhensions qui sont parfois, comme je viens de le dire, liées à de la psychologie ou à des habitudes sociales. Oui, le cas de Jeanne d'Arc, alors, c'est bien sûr, ce texte, ce dialogue, c'est bien sûr un jeu de l'esprit, cette conversation n'a jamais eu lieu, mais elle aurait pu avoir lieu. Et elle, je crois, participe, je dirais, de l'explication que l'on a, enfin, je veux dire, de l'explication des difficultés que nous avons aujourd'hui. Lorsque, effectivement, les Républicains, en 1920, votent la loi pour en l'honneur de Jeanne d'Arc, eh bien, ils le font parce qu'on est encore dans une société qui est culturellement unifiée. Mais il n'empêche qu'ils ont une conception artificielle du corps social qui ne peut que les conduire à, aujourd'hui, eh bien, renier dans le fond Jeanne d'Arc, parce qu'elle apparaît comme étant une fille du peuple qui défend le roi, une fille du peuple qui est catholique et qui ne conteste pas l'institution de l'Église, même si par ailleurs elle est persécutée par des hommes d'Église. Voilà, j'espère avoir à peu près répondu à ta question. Il me semble très clair qu'il faut que nous fassions l'effort de ne pas nous contenter des termes du débat tels qu'ils existent aujourd'hui, mais qu'il faut essayer de les clarifier. Je suis assez... Alors
1: Je vais t'interrompre, Guillaume.
0: Oui.
1: On est arrivé au terme de ce passage. Je rappelle le titre de ton ouvrage, « Vous n'aurez pas la pucelle de Lorraine », c'est aux éditions de l'Homme Nouveau. Il y a le texte et évidemment le sous-texte qu'on a essayé de vous présenter. C'est à mettre entre toutes les mains et à très vite au micro de Radio Courtoisie, Guillaume Bernard.
0: Merci infiniment Charles, à très bientôt.
1: Nous faisons une pause musicale et nous retrouvons Tuc Duel-Denis, directeur de la rédaction de Valeurs Actuelles, qui nous vient avec son tout dernier ouvrage qui fait beaucoup parler, « La cendre et le feu, enquête intime au cœur de la droite française ». C'est un récit aux éditions Robert Laffont, la musique et Tuc Duel-Denis.
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0: Ça fait partie des livres politiques que vous retrouverez dans les bonnes librairies. Tuc Duhal-Denis, La Cendre et le Feu. Tuc Duhal-Denis, bonsoir.
1: Bonjour, bonsoir.
0: Vous êtes directeur de la rédaction de Valeurs Actuelles. On vous retrouve comme éditorialiste sur BFM TV. Vous avez travaillé à L'Express, au Point. Et vous nous venez avec cette enquête intime au cœur de la droite française chez Robert Laffont. Et aussi un peu au cœur de Tuc Duhal-Denis, si
1: En tout cas,
0: si
1: au cœur de la famille Denis.
0: Puisqu'on va trouver à la fois les richesses que vous avez eues dans ce microcosme. C'est un terme que vous aimez particulièrement. Aussi les fêlures, les difficultés. Et puis tout ça nous permet d'éclairer vos rencontres très diverses au sein de votre expérience journalistique, des figures politiques que vous aviez déjà particulièrement explorées, Édouard Philippe, François Fillon, d'autres sur lesquels vous revenez en profondeur, Jean-Marie Le Pen, Marine Le Pen également, et puis un détour par Jean-Luc Mélenchon, et surtout une place accordée au second couteau, aux conseillers, aux collaborateurs, à ceux qu'on ne cite pas toujours dans ces ouvrages-là, qui est très intéressante aussi sur votre manière d'aborder votre travail. Mais j'ai envie de commencer par une autre question, Denis. D'habitude, quand un journaliste fait un livre, c'est un livre politique. Vous refusez absolument ce terme, c'est un récit, et vous mettez un peu votre peau sur la table pour écrire cet ouvrage. Qu'est-ce qui vous a convaincu de mettre autant de vous dans ce livre? Qu'est-ce qui vous a convaincu de vous mettre un peu à nu par moment pour servir votre analyse?
1: Je pars du principe que le grand paradoxe des témoignages, c'est qu'ils peuvent être universels. C'est-à-dire qu'il n'y a rien de plus parlant finalement que d'évoquer sa grand-mère mourant à 34 ans, emportée par une maladie, pour permettre une identification avec d'autres lecteurs, plutôt que de raconter la vie des puissants dans laquelle on a du mal à se projeter. Ça c'est la première chose. Et la seconde chose, c'est que c'est vrai que j'ai été habité par ce projet depuis des années. J'ai mis 3 ans à écrire ce livre et ça fait 10 ans que je le mûris. Parce que être de droite et être né dans la banlieue ouest parisienne, au sein d'une famille de 6 enfants, allant à la messe en latin, faisant le pèlerinage de Chartres tous les ans, se rendant à l'école à Saint-Pédis, à Saint-Cloud pour ceux qui connaissent, et s'habillant comme on s'habillait peut-être autrefois.
0: Culotte de peau dans le RER, si j'ai bien compris.
1: Il paraît que ma maman est pas contente parce que je dis beaucoup trop souvent que j'étais en culotte de peau et que c'est vrai qu'on l'a mis quelques fois. Mais sinon, on était en Bermuda. En Bermuda dans le train, mais en tout cas j'ai grandi avec la conscience devant l'évidence que nous étions devenus des anomalies, et cette espèce de ressenti d'être une anomalie quand on est enfant et qu'on veut ressembler à tout le monde, je concède l'avoir vécu parfois comme une difficulté. Et en fait ma vie s'est construite autour de la politique, c'est-à-dire la politique au sens très large du terme, c'est-à-dire que j'ai l'impression que dès qu'on arrivait dans un restaurant, c'était un message politique qu'on envoyait en étant 6 enfants habités pareil. Dès qu'on prenait les transports en commun, en étant habillé de la manière dont on était, c'était pareil. J'ai été paroissien d'une église à Port-Marly dans les Yvelines.
0: Dont vous racontez l'histoire.
1: Dont je raconte l'histoire, où qui a connu des grandes difficultés au moment où l'évêque de Versailles a voulu mettre un prêtre qui disait la messe en français pour célébrer la messe au lieu de la messe en latin qui était l'habitude de cette église et qui faisait que des milliers de paroissiens venaient chaque week-end là-bas. Et comme je dis dans le livre, même sur les bancs de l'église, même dans les églises, nous étions sur les bancs de l'opposition. Donc si vous voulez, j'ai toujours eu l'impression d'être à contre-courant de la société. Ça m'a vraiment forgé, ça m'a aussi parfois complexé. Et en fait, ce livre, c'est une forme de boucle bouclée, c'est-à-dire... Je voulais un peu rendre grâce au milieu dans lequel j'ai été élevé, en expliquant pour ceux qui le caricaturent que oui, il y a des archétypes, mais que ces archétypes, ils peuvent être très féconds, que cette France a la voix au chapitre, et que ça soit dans mon cas, mais comme dans le cas de d'autres personnalités de droite, publiques ou privées qui sont dans le livre. Je pense à Jean-Pax Méfray, qui est un chanteur, qui a pas du tout la même histoire que moi, mais qui a grandi en Algérie, donc qui a vécu la blessure de l'Algérie française. Après, il a pas eu le droit d'avoir sa place dans le monde de la variété française parce qu'il chantait des chansons contre le communisme ou contre le politiquement correct, et que évidemment, ça l'a immédiatement privé des grandes salles de concerts, ça l'a évidemment privé des grandes radios de la bande FM. Je parle de François Fillon, qui a eu une vie très conventionnelle, lui, avant, qui a été Premier ministre plusieurs fois, et à partir du moment où, comme par hasard, il devient... certes libéral, mais aussi conservateur, et qui fait une campagne, entre guillemets, assez radicale. En 2017, il se prend les 7 plaies d'Égypte sur lui, et que donc on est tous façonnés par cette marche à contre-courant, et qu'en même temps, je trouve que c'est un peu la grandeur de la droite française, c'est-à-dire que on est pas de, quand on est à droite, né du verbe naître, on se sent assez rapidement pas du bon côté de la société. Et en même temps, c'est ce qui fait tout notre charme, ou tout le charme de ce qu'on nous fait vivre. Parce que résultat, ça nous aguerrit, et puis ça nous fait rendre compte que tout cela est absolument injuste. Et moi, ce que j'ai voulu faire à travers ce livre, que je veux un peu comme le roman de la droite française, c'est, quand je dis roman, c'est justement parce que je voulais rendre compte des paysages, des personnages, des codes sociaux, des représentations du monde. Je me fiche pas mal, en fait, si vous voulez, des partis politiques en tant que tels. Et c'est pour ça que dedans, il y a autant d'ailleurs François Bayrou que Marine Le Pen. Parce que moi, je suis désolé, il y a un moment, quand François Bayrou, il me parle de Bernanos, et que Marine Le Pen, elle me parle de la manière dont elle avait vécu le regard du clergé sur elle quand elle était jeune, ou son enfance à Saint-Cloud, ou la volonté qu'elle avait d'enterrer son père en deux fois, parce qu'une première fois pour enterrer son père et une deuxième fois pour enterrer Le Pen. Tout ça, à la fin, je trouve, participe d'une sociologie commune, et je dirais même d'une mythologie commune.
0: Vous écrivez ainsi « Mon milieu d'origine ne respecte pas la géométrie. Il se situe à la marge. La vie dans ce monde parallèle a des allures de peinture baroque. Tout y est hypertrophié, les expressions, les tenues, les caractères. Cet univers archétypal m'a permis d'assister à des drames fondateurs ou à des défaites glorieuses, d'étudier des décors remarquables, de tisser de nombreux réseaux immortels. » Qu'est-ce que vous avez gardé, finalement, après des expériences, des allers-retours, d'immortel de cette enfance dans ce microcosme?
1: Alors, avant de vous dire ce que j'ai gardé, j'ai quand même envie de vous parler de, justement, des allers-retours et, en tout cas, des contrastes saisissants aussi qu'offre une éducation dans un milieu pareil. Je raconte dans le livre un voyage à Cuba avec une ancienne petite amie qui venait d'un milieu extrêmement différent du mien. Ses parents étaient, lui, régisseur dans le monde du spectacle, elle, ingénieur du son. Sa grand-mère était monteuse dans le cinéma, ayant suivi la carrière d'Henri Verneuil comme monteuse, puis remariée à un acteur cubain, vivant à La Havane. Et j'ai eu la chance d'aller 40 jours dans sa maison à La Havane un été, et de discuter avec cette femme qui était à l'avant-garde du féminisme, à l'avant-garde d'une certaine gauche un peu assez radicale, mais culturelle. Et en même temps, je trouvais ça extraordinaire parce que moi, je lui racontais mon scoutisme paramilitaire, je lui racontais mes messes en latin, je lui racontais les soutanelles qu'on portait à Port-Marly pour servir la messe, je lui racontais les musiques qu'on écoutait, je lui racontais que je voyais mes parents, je lui racontais ce que c'était que la vie d'une famille nombreuse. Et c'est pour ça que, même si, effectivement, mes parents, parfois, ont pu être blessés, que je fasse une sorte de crise d'adolescence, même si ça s'est toujours, je crois, passé dans des proportions à peu près acceptables, hein. Mais en même temps, je confesse avoir une affection pour l'émancipation, parce que je trouve ça beau, les retours aux sources, il suffit de lire la Bible pour s'en convaincre, et la parabole de l'enfant prodigue, et par définition, il n'y a pas de retour aux sources s'il n'y a pas d'émancipation avant. Et d'avoir pu vivre, c'est justement ces contrastes saisissants, et c'est pour ça que j'ai essayé de les mettre pas trop loin dans le livre pour que les lecteurs, justement, vivre des montagnes russes culturelles et politico-sociologiques de ma vie qui a été la mienne à un moment de régisseur dans le monde, moi aussi, du cinéma, et j'ai travaillé pour les concerts de Johnny Hallyday au Stade de France, autant dire que dans l'équipe technique, on devait être 250, je pense qu'il n'y a pas une personne qui votait à droite, et peut-être deux qui allaient à la messe le dimanche, vous voyez. Et en même temps, je me retrouve après à Valeurs Actuelles, embauché par Geoffroy Lejeune, et puis là, c'est une sorte de retour aux sources pour moi, pas à pas. Et ce livre en est un peu l'aboutissement. Ça m'a permis de retrouver, par exemple, des amis comme les Sevilla. Alors les vos auditeurs connaissent forcément Jean Sevilla, l'historien et journaliste. Et il se trouve du Figaro et qui a écrit une biographie de l'impératrice Zita autrichienne qui avait eu énormément de succès. Et Jean Sevilla a plusieurs enfants, dont des jumeaux, Nicolas et Benoît, qui étaient au collège avec moi à Saint-Joseph, à Saint-Cloud.
0: Compagnons de vos premières escapades, de vos premières...
1: Totalement compagnons de mes premières escapades, de mes premières bêtises d'adolescents. Mais eux, on s'est jamais trop perdu de vue. Mais eux, justement, ils n'ont pas fait de crise d'adolescence. Eux, ils ont été cofondateurs des éveilleurs, enfin des veilleurs déjà, de la Manif pour tous. Ils ont beaucoup milité à l'époque contre le mariage homosexuel, qui était moi un thème sur lequel j'étais pas spécialement engagé.
0: Vous étiez journaliste à l'Express.
1: J'étais journaliste à l'Express et honnêtement, j'étais plutôt pour. Et d'ailleurs, aujourd'hui encore, c'est plutôt un sujet sur lequel j'ai pas vraiment d'opposition. Enfin, je trouve qu'il y a énormément d'autres urgences à régler en France, à commencer par l'insécurité et le maîtrise des flux migratoires, par exemple. Eux, effectivement, ils sont restés dans ce milieu, ils ont entrepris plein de choses, ils ont monté des conférences au Palais des Congrès à Versailles pendant des années, en invitant François-Xavier Bellamy, Michel de Gégère ou Philippe de Villiers. Et je trouve ça formidable que finalement, on se retrouve maintenant, à travers le livre, mais aussi à travers la vraie vie. Moi, j'ai eu mes petits détours. Ils m'en veulent pas du tout, parce que comme tous les gens de droite, ils sont moins sectaires que les gens de gauche. Ils m'apportent, eux, un enracinement peut-être plus fort et des convictions très ancrées et peut-être une rigueur de vie, etc. Et moi, modestement, j'essaie de leur apporter un peu de voyage culturel.
0: Ça fait partie des réseaux immortels.
1: Alors, quand j'ai écrit cette phrase, c'est amusant que vous y pensiez, enfin déjà vous le souleviez et puis que vous fassiez le lien avec Sylvia. Quand j'ai écrit cette phrase et ça m'a permis de tisser des réseaux immortels, je pensais précisément aux jumeaux Sylvia.
0: Et ces réseaux immortels, ils sont souvent incarnés. C'est quelque chose qu'on sent affleurer régulièrement dans vos lignes. Tuc du Hal-Denis, une forme de grande sensibilité, d'affection pour les gens, d'affection ou au moins de grand attachement aux gens sur lesquels et avec lesquels vous travaillez comme journaliste. On voit que vous êtes touché personnellement quand il y a une incompréhension ou simplement une bataille d'interprétation sur un fait ou une idée. Est-ce que c'est pas lourd à porter dans votre métier au quotidien, cette affection, cet amour pour les gens Enfin, en tout cas, j'ai l'impression que c'est ce qu'on peut dire de votre texte, alors que vous faites face parfois à des monstres politiques, et peut-être exagérés, mais à des hommes capables de dureté, capables d'encaissement, et qui peuvent paraître être aux antipodes de cette émotivité dans les relations humaines.
1: Non, mais c'est vrai que je dois confesser, être sûrement un peu trop sensible et un peu trop émotif pour exercer le métier de journaliste politique, voire même de directeur de la rédaction d'un journal. Et en même temps, c'est aussi ce qui me permet de tisser des fidélités, de peut-être avoir peut-être de l'empathie, y compris avec des gens avec lesquels je suis pas toujours d'accord politiquement. Je prends beaucoup les choses à cœur et effectivement, quand Jean-Luc Mélenchon, pendant la campagne législative de 2012, va affronter Marine Le Pen dans le Pas-de-Calais et est d'humeur exécrable pendant 3 jours. Vis-à-vis des journalistes qui l'accompagnent, dont moi-même, qui était à l'époque journaliste à l'Express, et que à un moment, il s'arrête dans un café et qui me dit « Vous, retournez à Paris, sale petit espion. De toute façon, je sais très bien que familialement et personnellement, vous êtes lié à l'extrême droite. » Ça m'a complètement décontenancé, parce que déjà, je me demandais comment il savait. qu'est-ce qu'il savait sur ma famille, que d'ailleurs, je revendique pas d'extrême droite, mais parce que c'est un mot qui veut rien dire. Enfin, en tout cas, ça veut pas dire ce qu'on est, nous. L'extrême droite, ça veut dire anti-parlementariste, antisémite, etc. Et mes amis et mes parents ne le sont pas du tout. Maintenant, on est de droite très conservatrice, ça c'est sûr. Donc ça m'a bousculé. Je raconte dans le livre une scène pas vraiment à ma gloire. Hein. J'ai essayé, entre guillemets, essayé de m'incruster en termes de tireur d'hisson.
0: Ah vous avez aussi une vraie transparence dans la manière de le raconter.
1: En fait, je connaissais assez bien tireur d'hisson. Je sais pas, un ami intime, mais on s'était vu pas mal de fois, on s'appelait, etc. Il me donnait des conseils d'ailleurs sympathiques pour Valeurs Actuelles en tant que lecteur, pas en tant que personne qui partageait toutes les valeurs de Valeurs Actuelles, mais parce que lecteur quand même, curieux d'esprit, et puis aussi publicitaire, qui a le
0: génie,
1: sens.
0: Etc. Exactement. Tout le monde lui reconnaît.
1: Tout le monde le reconnaît, qui a le sens du slogan. Et donc en fait, j'ai voulu aller à son enterrement et je m'en suis fait barrer la route tout de suite. Il y a même des policiers qui sont venus me voir en disant « Bonjour monsieur, préfecture de police, on préfère que vous soyez pas là, etc. » Et donc j'ai ressenti effectivement une humiliation totale, que par ailleurs j'étais venu chercher tout seul comme un grand. Mais... qu'il ne serait peut-être pas arrivé à un journaliste de Télérama ou tout autre.
0: Ou même à un journaliste qui se serait senti moins marqué par la mort de quelqu'un avec lequel il avait travaillé. Oui. Je pense que ça fait aussi partie de ce que vous êtes.
1: Oui, c'est vrai. Moi, je suis allé là-bas parce que j'aimais beaucoup ce monsieur. Et en tout cas, c'est vrai que moi, c'est aussi ça que je suis allé rechercher chez mes personnages. Je trouve que François Fillon est un homme sensible. Je trouve que François Bayrou est un homme sensible. Je trouve que Marine Le Pen a une vie incroyable. Je pense qu'elle est très sensible. Je pense qu'elle a une énorme carapace, mais je pense qu'au fond, elle vit des choses sur le plan personnel. Elle a vécu tellement de vies en une seule, tellement de drames, tellement d'expropriations dans tous les sens du terme, que ça en fait à la fin évidemment une personnalité très humaine, si je puisse utiliser cette cette expression un peu galvaudée, mais dans son cas, est tout à fait nécessaire. Et puis après, je veux pas jouer à l'écrivain, mais si vous voulez, moi je suis pas politologue, je suis journaliste, mais je le vis avec mes tripes. Et quand j'écris, j'ai aussi besoin de pleurer, de rire, de ressentir des choses. Je pense que c'est ça qui fait la beauté de l'existence, et que si on s'en tient qu'au combat idéologique, on passe à côté de choses. C'est aussi pour ça d'ailleurs que quand je discute avec Édouard Philippe, ou avec son ancien directeur de cabinet Benoît Ribadeau-Dumas, ou avec Nicolas Sarkozy, ou que je relate des épisodes de la vie de mon frère prêtre, Alban, qui est chanoine de l'Institut du Christ-Roi, souvent prêtre, un prêtre traditionnaliste, j'ai pas envie de parler que de théologie, ou pas envie de parler que d'éléments programmatiques. J'ai évidemment envie de parler de ce qu'ils ressentent eux aussi, de leur souffrance, de leur stigmate, de leurs élans et de leur joie.
2: 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Charles de Meyer reçoit Tugdual Denis, qui publie La cendre et le feu aux éditions Robert Laffont. Tugdual Denis, on voit aussi une capacité à vous laisser saisir, entraîner, impressionner, ce serait pas un bon mot, mais par des figures.
1: Impressionner peut-être, non, si. Okay.
2: Comme Édouard Philippe, François Fillon, vous avez des portraits très réussis, très attentifs aux détails, et on voit que vous gagnez au-delà d'une relation professionnelle, de loin. François Fillon vous expliquait l'histoire de votre amitié, donc au moins c'est explicite, mais on voit aussi une complicité énorme avec Édouard Philippe. Qu'est-ce que vous retenez principalement de ces rencontres? Est-ce que c'est des hommes un peu exorbitants du quotidien? Est-ce qu'au contraire c'est cette profonde humanité qui peut vous toucher? Finalement, qu'est-ce qui vous a le plus intéressé dans ces rencontres humaines que vous nous relatez dans cet ouvrage?
1: J'ai toujours été frappé de voir à quel point mes confrères, les journalistes politiques, éprouvaient à l'égard de leur objet d'étude une forme de fascination-répulsion et souvent une forme d'hostilité. C'est-à-dire qu'ils passent leur vie à décrire le pouvoir en étant, entre guillemets, souvent un peu des révolutionnaires.
2: Un peu goguenard.
1: Oui, un peu goguenard, un peu méprisant pour cette fonction d'élu, très suspicieux toujours. Vous voyez, la petite musique médiatique, c'est faut pas de cumul des mandats, faut que les hommes politiques gagnent 1200 euros par mois, faut qu'ils soient dans les mains des juges toutes les 4 secondes. Faut plutôt parler de leur bassesse que de leur grandeur. Et moi, je vous avoue, et c'est vraiment très sincère, le nombre de gens incroyables que j'ai rencontrés dans ma vie, et que moi, j'essaye d'être une éponge, si vous voulez. J'essaye d'être pas dans la fausse modestie, mais je suis moins cultivé qu'eux, j'ai moins de pouvoir qu'eux, j'ai moins d'expérience qu'eux, j'ai moins de courage qu'eux, j'ai moins de compétences qu'eux. Et honnêtement, par exemple, pour reprendre le cadre, Benoît Ribadeau-Dumas, ancien directeur de cabinet d'Édouard Philippe, major à l'ENA de la même promo que Édouard Philippe, qui a aussi fait Polytechnique, qui a travaillé dans l'industrie, chez Thalès, chez Safran. Aujourd'hui, il travaille avec John Elkann, l'héritier Agnelli, qui est propriétaire de Stellantis, de Ferrari et de la Juventus Turin. Bref, un voltigeur de la finance mondiale.
2: Des petits emplois.
1: Des petits emplois. Il a été directeur de cabinet à Matignon, qui a un boulot d'une technicité incroyable. C'est vraiment, vous êtes vice-premier ministre bis, mais dans la partie technique du job. C'est-à-dire que c'est pas aller parler à l'Assemblée nationale dans le député, c'est parler à des directeurs d'administration centrale sur des mécanismes fiscaux, sur le déploiement des collectivités territoriales, sur l'agenda des politiques publiques. C'est un boulot considérable, et d'ailleurs qui vous dévore la vie. Et en même temps, c'est un père de famille, quand il me raconte la manière dont il éduque ses enfants, je trouve ça incroyable, un mélange d'exigence et de bienveillance. Vous parlez d'histoire avec lui, il connaît tous les siècles par cœur, il peut vous faire une demi-heure sur le 11e siècle en Italie, quoi, vous voyez. Il connaît la peinture, il connaît tout. Et donc moi, pouvoir côtoyer des gens comme ça, je trouve ça, c'est la meilleure manière de rattraper les études pas assez longues que j'ai faites, ou de rattraper tous ces livres que j'ai pas lus, ou tous ces films que j'ai pas vus. Et je trouve qu'il y a, et c'est pour ça que je dis aussi dans le livre, il y a des personnages à la qualité inégalée. Il y a évidemment de la petitesse, et honnêtement, dans la génération d'aujourd'hui, on trouve moins de grands fauves. Mais dans mon livre, les personnages principaux, ça reste quand même donc François Bayrou, Jean-Luc Mélenchon, Stéphane Bern, Édouard Philippe, François Fillon, les Le Pen. Honnêtement, c'est des gens à la surface considérable, qui ont des existences tellement riches, tellement profuses, qu'ils ne peuvent que rayonner et irradier sur leurs interlocuteurs, et j'ai toujours essayé d'aspirer ça chez eux.
2: Cette aspiration, on l'a dit, elle vient d'une grande attention à à leurs entourages, à leur action, à une capacité aussi à recevoir leur leur confidence. Il y a un homme avec qui finalement on voit qu'il y a toujours eu une sorte d'âpreté, vous corrigerez le terme si vous voulez, c'est Jean-Marie Le Pen.
1: J'étais sûr que vous alliez dire lui.
2: Jean-Marie Le Pen, parce que il y a une sorte là pour le coup peut-être de débit lié à votre jeunesse, oui. Et en même temps de déception dans certaines de vos rencontres, parfois de son fait, parfois du fait des circonstances. Vous avez une scène formidable avec Jean-Marie Le Pen attendant les clés que Jeannie a cachées. Quand vous le rencontrez, vous cherchez quoi, Jean-Marie Le Pen, parce que vous le rencontrez pas au fait de sa gloire. Qu'est-ce que vous attendez de ce moment?
1: Alors écoutez, on va reprendre l'histoire par le commencement. J'ai grandi donc à Louveciennes, en banlieue parisienne, et nous étions au collège à Saint-Cloud, au collège Saint-Joseph. Et le collège Saint-Joseph à Saint-Cloud avait la particularité à l'époque où le Front National, puisque ça s'appelait comme ça, avait son siège, d'être à un kilomètre deux, peut-être un kilomètre du siège du Front National. Moi, j'étais, j'avais 11 ans, 12 ans. C'est bizarre de dire militant parce que j'étais pas non plus encarté ou quoi que ce soit, mais en gros, j'étais fan de Jean-Marie Le Pen. Hein, on va pas se dire les choses autrement. Et donc, après, quand sonnait à 16h30 la sonnerie du collège, je dévalais Saint-Cloud 4 à 4. C'est, pour ceux qui connaissent pas, c'est une ville perchée sur une colline, donc c'est en pente ou en montée. Et donc je dévalais Saint-Cloud du haut vers le bas pour aller récupérer des autocollants, des goodies, comme on dit, donc des petits savons, tête haute, main propre, du Front National de l'époque. Un jour, carrément, on nous dit « Ah ben, vous voulez voir Jean-Marie Le Pen ?» Ben, il est là et tout, donc on arrive avec mes camarades qui m'accompagnaient dans une pièce. Il est de dos, il entend notre voix dire bonjour monsieur, il se retourne en disant oh ça c'est vraiment Junior. Et il avait un look d'acteur hollywoodien avec un costume de banquier, une pochette dans la veste, les cheveux gominés en arrière comme les riches, et sa tête de star de la politique française. Et donc j'avais une espèce de fascination pour lui. On allait l'espionner à Montretout, qui pour le coup là était littéralement à 450 mètres de notre collège. Donc on rentrait dans le parc de Montretout, on espionnait sa maison, et puis parfois arrivait la Renault 25 Baccarat aux vitres noires fumées de Le Pen, qui revenait de je ne sais quel rendez-vous, et enfin on avait l'impression de voir Alain Delon ou la voiture d'Alain Delon. Donc ça, c'était pendant ma prime jeunesse. Après, j'ai fait la crise d'adolescence dont on a parlé. Et quand je suis devenu journaliste, très vite, j'ai pu l'interviewer pour une revue qui s'appelle Breton Magazine. Et là, en fait, c'est la première fois que je rentrais dans Montretout et que j'étais pas juste bloqué à la grille. Et que je discutais avec Jean-Marie Le Pen, et l'interview s'est très mal passée. Enfin, en fait, c'était plutôt sympathique, on parlait de la Bretagne, etc. Et puis à un moment, il s'est mis à refaire un dérapage sur les chambres à gaz, sans qu'on l'y pousse, honnêtement, parce que moi j'avais l'impression quand j'étais jeune et je regardais Le Pen à la télévision que c'était journaliste de gauche qui toujours le poussait à faire des dérapages. Là, j'ai pu constater qu'il y allait parfois tout seul, en fait. Et donc il a commencé à avoir cette tirade, etc. Et puis c'était vraiment malaisant parce que nous on essayait plutôt de l'arrêter et de passer
2: c'était
1: à autre
2: pas
1: chose.
2: Tellement le sujet de l'entretien.
1: C'était pas le sujet de l'entretien, on voulait pas justement lui tendre des pièges et lui donner le bâton pour qu'il se fasse battre. Et non, il insistait, etc., dans la provocation. Bon, et ensuite il nous a carrément interdit de publier l'interview, son attaché de presse, bref, ça a été tout un épisode que je relate dans le livre. Et donc moi j'avais cette espèce de contraste entre ma jeunesse où j'avais été fan de lui, l'adolescence où je m'étais évidemment très éloigné de cette idéologie là et là mon nouveau job de journaliste où j'étais rubricard très vite sur le Front National, parce que je commence à être journaliste politique en 2011 à France Soir, et on me met sur mon premier déplacement, c'est d'aller au congrès de Tours où Marine Le Pen devient présidente du Front National en janvier 2016 à la place de son père. Donc je deviens un spécialiste entre guillemets du Front National en tant que journaliste, à côtoyer beaucoup de ses élus et de ses membres. Et c'est vrai qu'en arrière-fond, dans ma tête, moi j'avais un peu mon secret de jeunesse que évidemment je disais à personne, que j'avais été fan de Le Pen à un moment de ma vie. Et donc au fur et à mesure des interviews que je pouvais faire de lui ou des gens qui travaillaient avec lui, j'avais cette espèce d'aller-retour dans ma tête où parfois je me disais les pauvres ils sont brimés, ils sont victimes de la bien-pensance ou du politiquement correct, et en même temps parfois ils me décevaient aussi par leur amateurisme, leur paresse intellectuelle, voire leurs outrances. Et donc Le Pen ça a été tout ça, quoi. Ça a été des moments fabuleux où il me parlait de la Bretagne, même après cette interview à Breton, hein, où il m'expliquait, mais vous voyez, ma commune, elle est incroyable, la Trinité-sur-Mer, parce que la Trinité-sur-Mer, ça veut dire quoi? Ça veut dire Dieu. Ma commune, c'est pas Saint-Joseph, c'est pas Saint-Jacques, c'est Dieu lui-même, puisque c'est la Sainte Trinité. C'est un endroit où la mer s'entremêle avec la terre, puisqu'il y a une rivière qui vient se jeter, la rivière de Krak qui vient se jeter dans l'océan Atlantique. Bref, il le disait avec des mots d'ailleurs beaucoup plus beaux que ce que je peux dire là. Et donc, je voyais aussi quand même la finesse, la délicatesse dont était capable cet homme, et parfois aussi j'avais accès à sa brutalité, et après il y a effectivement cette scène cocasse du début du livre où je suis en train d'essayer de l'ausculter, parce que en gros c'est, je sais que ça va être ma dernière interview de lui, il est très vieux et que je suis plus rubricard et que je suis déjà directeur adjoint de Valeurs Actuelles à l'époque et que je le vois plutôt dans le cadre de ce livre, en tout cas dans un cadre on va dire du journalisme privé que je peux exercer, et j'essaye de lui faire dire des regrets, non pas pour l'humilier, mais pour justement, je me dire, ce gars, pour la postérité, si un jour il reconnaît quand même qu'il a été trop loin deux, trois fois, ça pourra peut-être participer de sa postérité et aider les gens à voir aussi les côtés sophistiqués qu'il pouvait avoir. Bon, je suis face à un terril d'orgueil, en l'occurrence. Donc,
2: oui, c'est l'expression que vous reprenez dans le livre.
1: Exactement, ça ne fonctionne pas. Et en revanche, la scène cocasse, c'est qu'au moment de partir, en fait, Janie, ça ne fonctionne pas. Et en revanche, la scène cocasse, c'est qu'au moment de partir, en fait, Janie, donc son épouse, est partie faire des courses. Elle a fermé la maison à clé, mais elle nous a enfermés.

0: sortir de son milieu. Et là, clairement, c'était compliqué de partir de chez eux à Rueil.
1: Dans ce que vous auscultez également des rapports humains liés à votre métier, à ce milieu-là, il y a l'ostracisme qui peut s'abattre sur lui, la violence qui s'est exercée sur les enfants. Vous reprenez le cas de Marine Le Pen ou de Marion Maréchal, mais c'est constant, et que vous avez dû subir vous-même au moment d'un certain nombre d'affaires. Vous relatez les dîners auxquels on se lève en vous voyant arriver, les violences en arrivant à la crèche, je crois, après l'affaire Obono. J'ai trouvé ça très intéressant et très juste, puisque c'est un certain nombre de choses que de jeunes dirigeants ou nos auditeurs peuvent connaître.
0: Bien sûr.
1: Qu'est-ce que vous retenez de ces expériences, et en quoi est-ce qu'elles vous ont appris quelque chose pour vous-même et pour votre métier?
0: Je retiens de ces expériences qu'elles sont incroyablement injustes. C'est-à-dire que non seulement on vit parfois de l'ostracisme et de la brutalité et de l'hostilité et de l'opprobre social, mais en plus on nous dénie le droit de le ressentir, de le raconter. Alors voilà, moi j'ai de la chance, je suis journaliste, j'ai le droit à une tribune, j'ai un éditeur formidable chez Robert Laffont, et donc j'ai pu raconter tout ça, et d'ailleurs mon éditeur, qui est pas du tout quelqu'un de droite, a été très touché, je crois, enfin si je puis me permettre cette confidence, de découvrir ça. Mais j'ai aussi des amis plutôt classés à gauche qui non seulement ça ne les intéresse pas d'écouter ce genre d'histoire, mais en plus nous refusent notre statut de victime. Et dans le même temps, on est dans une société de la victimisation permanente, donc j'essaye vraiment à chaque fois, quels que soient les épisodes du livre, de à la fois être le plus authentique et de raconter ce qu'on peut vivre comme humiliation, qui en sont, comme expérience de malaise qu'on peut ressentir, et en même temps de redresser la tête, parce que primo c'est formateur, que secondo je pense que intellectuellement on est droit dans nos bottes. Moi, je sais qui je suis. Je sais que je suis pas d'extrême droite, au sens de la vraie extrême droite. Je sais que je suis ouvert, tolérant, que je suis plein d'amour, plein de curiosité, que on a des choses à montrer, qu'on a une esthétique,
1: qu'on a une culture.
0: Qu'on a une culture. Je dirais même qu'on a une mythologie, si vous voulez, quoi. Et que même sans en faire partie, notre microcosme, il est fabuleux à décrire. C'est tellement de codes sociaux, c'est tellement de tenues, c'est tellement de musique, c'est tellement de panache, c'est tellement de fidélité. Mais c'est aussi tellement de stigmates. Vous avez utilisé le terme de défaite glorieuse au début, et c'est un terme qui, par exemple, qui s'approprie éminemment à Dien Bien Phu, qui est une défaite de l'armée française, mais qui est aussi une défaite glorieuse, parce qu'il y a cette mythologie bien décrite par Jean-Christophe Buisson et Jean Sévilla dans Le Dernier Carré, qui est un livre qu'ils ont écrit chez Perrin. C'est Cameron, vous voyez, qui a été chanté par Jean-Pax Meffray, les légionnaires français au Mexique, qui sont 80 coincés dans une hacienda et face à 2000 soldats mexicains et qui résistent jusqu'au dernier. C'est quand même ça aussi, la droite. Et donc je veux à la fois témoigner de ce qu'on vit pour que nos adversaires sachent quelle est exactement notre existence, que nos amis se reconnaissent éventuellement dans ce qu'on peut vivre, leur dire qu'ils ne sont pas seuls, entre guillemets. Et en même temps, je veux absolument, dans le même temps, donner nos élans. C'est pour ça que ça s'appelle la cendre et le feu, parce que la cendre, c'est évidemment les malédictions, mais le feu, c'est évidemment notre gourmandise à redresser la tête et notre capacité à écrire, à vouloir écrire l'histoire, à changer le monde et à rétablir le beau, le vrai, le bien.
1: Qu'est-ce qui intéresse dans ce microcosme chez les personnalités politiques ou les entourages politiques éminents dont on a parlé, qui ne le connaissent pas et qui pourtant, au détour de conversation, en lisant vos livres, en partageant vos anecdotes, se disent tiens, ça c'est un monde, et ce monde a quelque chose à donner aux autres également.
0: C'est vrai que j'ai beaucoup décrit le milieu dans lequel j'ai grandi ou auquel j'appartiens aujourd'hui, parce que dans beaucoup de déjeuners avec des conseillers d'Emmanuel Macron, des conseillers d'Edouard Philippe, ou même Édouard Philippe lui-même, par exemple, je les sentais quand même fascinés. C'est pas un jugement de valeur, je veux dire, c'est au sens
1: interpellé,
0: vraiment curieux, en tout cas, au sens primaire du terme, de tout ça, de ce monde disparu. Comme dit Jean-Pax Meffray, je viens d'un pays qui n'existe plus, je viens d'un paradis perdu, et je sentais qu'il y avait quand même quelque chose de romanesque, une trame assez saisissante. Alors pour moi, une des scènes qui incarne ça, c'est mon grand-père est un ancien héros de Dien Bien Phu. Il a sauté deux fois sur Dien Bien Phu. Il a été mon grand-père maternel.

0: Il s'appelle le colonel Jacques Allaire. D'ailleurs, il a publié à titre totalement posthume, puisqu'il est mort il y a plusieurs années. Mais Perrin a édité cette année ses mémoires posthumes. Et il a été, à l'issue de Dien Bien Phu, du siège de Dien Bien Phu, de la bataille de Dien Bien Phu, il a été déporté dans un camp au Viet Minh, où il a failli mourir. Il y a eu un taux de mortalité là-bas énorme, beaucoup plus encore que dans les camps de concentration, même si c'est un volume moins important, pendant la Seconde Guerre mondiale. Et donc il est enterré aux Invalides, parce que c'était un des derniers héros de Dien Bien Phu, il était grand croix de la Légion d'honneur. Et Édouard Philippe, je lui envoie un SMS quand mon grand-père meurt, en lui disant, ben voilà, mon grand-père est mort, il sera enterré aux Invalides la semaine prochaine. Je lui envoie, non pas parce que j'ai déjà écrit un livre sur lui, je lui envoie parce que il a emmené mon grand-père quand il était Premier ministre, lors d'un voyage au Vietnam, dans la cuvette, comment surnommer, là où a eu lieu la bataille de Dien Bien Phu. Et que donc, bon, il connaissait mon grand-père, en tout cas il avait fait au moins un voyage avec lui. Et il est venu, il était juste devant nous à la messe, et bon, vous voyez comment c'est une église, j'avais vraiment l'impression d'être 20 cm derrière sa nuque. La messe était célébrée par Alban, mon frère, dont j'ai parlé tout à l'heure.
1: Qui a fait un sermon idoine.
0: Qui a fait un sermon de chanoine traditionnaliste, et de petit-fils aussi de Jacques Allaire, donc évoquant le putsch en Algérie, auquel mon grand-père n'avait pas participé, mais... En tout cas, mon grand-père refusait de jeter l'opprobre, quoi, sur ceux qui étaient partisans de l'Algérie française. C'est moins qu'on puisse dire. Et puis il évoque nos guerres coloniales. Et en même temps, l'immense respect que mon grand-père pouvait avoir pour les Viet Minh en Indochine ou les Félagas en Algérie, il a toujours eu énormément d'estime pour les combattants de valeur qui pouvaient être en face de lui. Par exemple, c'est lui qui a arrêté Ben Midi. Je fais une petite parenthèse, mais Ben Midi, qui était un des chefs de la rébellion algérienne, il a arrêté Ben Midi pendant la bataille d'Alger. Et mon grand-père était un lieutenant de Bijar, et donc c'était son bataillon qui avait fait cette arrestation majeure, hein, pour l'armée française pendant la bataille d'Alger. Et il a discuté toute la nuit avec Ben Midi. Et à l'issue de la nuit, quand il a fallu renvoyer Ben Midi, probablement se faire... assassiné par l'armée française parce que c'était un opposant, et ben il a fait présenter les armes dans la cour par ses hommes à Ben Midi, et je trouve que c'est ça la droite, quoi. Vous voyez, c'est quand même un panache exceptionnel. Et donc tout ça pour dire, je suis à la messe d'enterrement de mon grand-père avec Édouard Philippe devant moi, et pendant toute la messe j'ai pas arrêté de me dire, mais comment lui, le jupéiste, l'homme des 80 km/h.
2: Alors, il veut pas que vous l'appeliez le jupéiste.
0: Oui, c'est vrai, d'ailleurs. Et c'est intéressant, d'ailleurs, chez lui, parce qu'il dit, sauf à m'humilier, plus personne ne me traite de jupéiste. Donc, c'est quand même, on sent bien que, parfois, cette droite-là, ou ce centre-droit-là.
2: Une autre émancipation.
0: Aimerait bien, oui, une autre émancipation, mais aussi, parce qu'il sent que le jupéisme, ça veut dire la mollesse, ça veut dire, la non-droite, entre guillemets. Bref, et donc, Édouard Philippe assiste à cette messe très tradie, très mytho, comme on dirait, ponctuée d'une prière du para à la fin de la messe. C'est quand même un très beau chant. Je sais pas si vous osez dire le connaissez, j'imagine la plupart, oui. Mais voilà, c'est magnifique. Et il y avait 400 personnes en train de chanter de manière virile et en même temps frissonnante. Et je me suis toujours demandé, donc, pendant la messe, comment il avait vécu ça, comment un homme qui est pas de ma droite... peut appréhender cette mythologie-là. Et j'ai pas eu l'occasion de lui demander juste après. Et puis un an après, on se retrouve au Havre, où j'accompagne Bruno Retailleau, à l'époque ministre de l'Intérieur. Et donc on est chez Édouard Philippe, donc il nous accueille. Et puis à un moment, on a un petit moment un peu plus privé, Édouard et moi. Et je lui dis, mais alors, au fait, il y a un truc que je vous ai jamais demandé, mais quand même cette messe-là de mon grand-père aux Invalides, avec que des miloufs... avec mon frère prêtre, avec 12 enfants de cœur, avec de l'encens, avec du latin, avec ce sermon quand même bien ancré, on va dire. Et comment vous l'avez vécu? Il me dit, mais attendez, vous rigolez ou quoi? Combien de fois je vous ai expliqué que pour moi, la messe, c'était pas la guitare électrique, que ça doit être très solennel ou avec une liturgie riche. Et là, je parle de quelqu'un, Édouard Philippe, qui va pas à la messe, hein, qui est même pas croyant. Et la prière du para, c'est magnifique, etc. Et donc je me dis, puisque les livres servent aussi parfois à faire la paix, ce que j'ai voulu montrer, c'est qu'on avait un ethos commun, que nous sommes nombreux à avoir un ethos commun, que quand François Bayrou me permet de relire Bernanos, qui écrit dans La France contre les robots en 1947. Parce que donc pour le livre, je suis aussi allé voir François Bayrou à Pau et je vous cache pas qu'on n'a pas parlé centrisme, on a parlé.
3: Ouais, vous dites dans le livre les références sont.
0: Exactement.
3: Sont partagées,
0: on a parlé Peggy, on a parlé Henri IV, on a parlé Bainville, on a parlé identité et culture. Et donc il y a cette phrase de Bernanos qui m'est rappelée par Bayrou sur la civilisation moderne. Donc en 1947, Bernanos écrit dans La France contre les robots. On ne comprend absolument rien à la civilisation moderne si on n'admet pas d'abord qu'elle est une conspiration contre la vie intérieure. Moi, je suis désolé, il n'y a pas une phrase qui est plus de droite pour moi que cette phrase-là. Et que ça soit vendu, cité par François Bayrou, qui a été Premier ministre de Macron, qui a appelé à voter Ségolène Royal, qui a appelé à voter François Hollande, à chaque fois pour essayer de faire battre Nicolas Sarkozy, une fois avec échec, une autre fois avec succès, c'est pas mon sujet. Mon sujet, c'est est-ce qu'on a des paysages intérieurs communs et qu'est-ce que je peux tirer d'intéressant et de meilleur de ces gens-là. Ça ne veut pas dire que je vais voter pour eux, ça ne veut pas dire que je suis leur militant, leur partisan, ça veut dire que j'essaye de prendre chez chacun ce qui peut à la fin nous construire un univers mental commun et surtout porteur.
3: Cet univers mental commun, on pourrait espérer qu'il dépasse celui de la droite, que ce soit un univers commun sur des mémoires partagées nationales. Est-ce que vous voyez dans votre expérience une sorte de trop forte étanchéité du microcosme dont vous venez, qui ne serait pas capable de déceler ce qu'il y a encore de beau, de vivant, de traditionnel, dans d'autres microcosmes, de droite comme de gauche? Est-ce que vous lui voyez une forme de, à force d'être du dernier carré, on finit par se replier sur soi-même, finalement?
0: C'est évidemment un danger qui nous guette. Je maintiens quand même, hein, comme je l'ai dit tout à l'heure, que la droite m'est toujours apparue... que ce soit des cousins, des hommes politiques, des curés, que vous voulez, moins sectaires que la gauche, mais le danger de l'entre-soi nous guette, évidemment. Et de même que le wokisme s'appuie sur la cancel culture, sur l'ostracisme, sur des herses culturelles artificiellement dressées, attention à ce que la droite ne reproduise pas la même chose. En tout cas, par exemple, à l'heure actuelle, j'essaie d'être très vigilant avec ça. S'il y a un film magnifique réalisé par un réalisateur qui pourtant a des engagements à gauche, mais que qui manie bien la caméra, que son scénario est bien écrit, que le jeu des acteurs est bien exécuté, rien ne nous empêche d'en dire du bien. Maintenant, honnêtement, que ce soit CNews, que ce soit nous, que ce soit plein de journaux de droite, on a beaucoup de mal à faire venir des hommes politiques de gauche chez nous, et on aimerait mettre plus en scène notre ouverture d'esprit, mais c'est compliqué.
3: Vous avez vu ce monde se métamorphoser, de monde reclus, enfin en tout cas perdant de l'histoire du mauvais côté du banc ou dans les bancs de l'opposition, même à la messe. Aujourd'hui, il a beaucoup plus voix au chapitre grâce à des évolutions importantes, notamment dans le monde médiatique, mais aussi dans le monde politique et culturel. Qu'est-ce que ça vous inspire? Est-ce que ça vous inspire ce qu'on entend parfois, c'est-à-dire ah, on a résisté des dizaines d'années, ça y est, notre combat a du sens, une sorte d'esprit de revanche, d'une certaine manière. Est-ce qu'au contraire, vous les voyez s'affronter à un monde qu'ils ne connaissent pas, dont les codes sont établis par d'autres? Qu'est-ce que ça vous inspire, cette rencontre entre l'échec et le succès aussi accéléré?
0: Écoutez, je dévoile un peu ma conclusion en disant ça, mais la question est quand même trop tentante pour utiliser ce que je dis à la fin de mon livre. Je prends la métaphore des Fata Morgana. Les Fata Morgana sont des mirages dits supérieurs, complexes, et qui font que ce qui arrive dans certains endroits assez particuliers du monde, que ça soit la baie des Chaleurs au Canada, que ça soit le détroit de Messine entre l'Italie et la Sicile, ou au Glénan, par exemple, qui font apparaître des mirages totalement spectaculaires dans le ciel. Donc vous voyez des cargos voler, vous voyez des maisons à l'envers. Et comme tous les mirages, les Fata Morgana résultent de la superposition d'une couche d'air froide avec une couche d'air chaude. Sauf que normalement, dans les mirages classiques, c'est la couche d'air chaude en dessous et la couche d'air froide au-dessus. Et là, c'est l'inverse qui se produit, et ce qui fait que le canal optique est pris au piège et donne lieu à ces images tout à fait spectaculaires. Et je crois fondamentalement que la droite en est là. C'est-à-dire que la couche d'air chaude, qu'est-ce que c'est ? La couche d'air chaude, c'est les bonnes ventes de livres de Philippe de Villiers, c'est les audiences de CNews, c'est la résurgence de Radio Courtoisie qui, sur le digital aujourd'hui, existe voilà, assez fortement sur YouTube. Et je pense irradie. Enfin, je viens d'une famille qui écoutait Radio Courtoisie du soir au matin. Voilà, donc les Serge de Beketch et consorts ont ponctué mes petits déjeuners d'enfants pendant des années. Mais je voyais bien que c'était beaucoup plus circonscrit à notre époque qu'aujourd'hui. Il y a l'allant général, en gros, de la droite dans le débat public, la capacité de gens comme Charlotte Dornelas, Jenny Bastier, Geoffroy Lejeune, etc. à pouvoir avoir des bonnes expositions et des belles expositions. Donc tout ça nous donne l'impression et un peu l'envie de fanfaronner, ou la tentation en tout cas de fanfaronner. Et bon, moi ce que j'essaye d'expliquer, parce que voilà, j'ai été éduqué comme ça aussi, dans la prudence, et j'essaye d'expliquer que toute cette couche d'air chaude, elle vient quand même se superposer par une couche d'air froide qu'il faut pas oublier. Il ne se passe absolument rien de droite dans ce pays, cher Charles. La réalité de la fiscalité des entreprises, la réalité de la taxation du patrimoine des individus, la réalité des flux migratoires, la réalité de la composition de la magistrature française, la réalité de l'attribution des prix littéraires, la réalité de l'insécurité, la réalité de l'entrisme islamiste, etc. C'est des choses que nous combattons tous, chacun à notre niveau et à notre place, et sur lesquelles, pour le moment, il faut reconnaître que nous avons des succès assez mitigés.
3: Au moins très largement relativisables.
0: Voilà, exactement. Donc, certains sont tentés de crier à la victoire, soit par imprudence, parce qu'ils sont de notre camp, soit par hostilité, parce que justement la gauche adore dire regardez la droite est en train de gagner la bataille culturelle, donc faut tout de suite sortir les airs. Quelle bataille culturelle? Qui est de droite à la présidence de France Télévisions? Qui est de droite au Conseil constitutionnel? Qui est de droite dans les grands jurys des prix cinématographiques au Festival de Cannes? Donc non, pas du tout, faut pas compter s'en arrêter là. Et d'ailleurs je cite une phrase de Vincent Bolloré, qui est un des personnages de mon livre, et avec qui je relate une discussion qu'on avait eue ensemble, et qui m'avait dit, à l'issue de cette discussion, on va finir par gagner. Et je m'étais beaucoup interrogé sur l'emploi du futur proche, parce que l'imprudence et l'erreur, ça serait d'utiliser le passé composé, et de dire, on a gagné. Non, on n'a pas du tout gagné. On va peut-être gagner, on va peut-être finir par gagner, mais justement, restons concentrés, vigilants, et continuons surtout à donner envie. Je pense que beaucoup de gens ont œuvré ces dernières années pour le diagnostic, pour alerter sur la décadence française. Moi, j'ai trouvé ça assez saisissant, hein, le suicide français. Je suis plus réservé sur la carrière politique d'Éric Zemmour, mais en tout cas, l'introduction du suicide français est une pièce magistrale du combat culturel de la droite de ces 50 dernières années. Vraiment, c'est magnifiquement démonstratif. Et maintenant, je pense qu'est aussi venu le temps de reséduire, entre guillemets, de redonner envie. Moi, je crois à une droite, évidemment, ferme sur ses appuis. Je crois de pas trop me cacher derrière mon petit doigt en étant directeur de la rédaction de Valeurs Actuelles.
3: Pas adjoint.
0: Oui, voilà, j'ai eu cette petite promotion il y a quelques années maintenant. Mais je pense vraiment que la droite doit savoir convaincre, doit savoir donner envie, doit savoir se mettre en scène, doit savoir rendre son esthétisme. C'est horrible de dire ça sur Radio Courtoisie, parce que je sais qu'il n'y a pas le droit d'utiliser le nom anglais et surtout des mots faciles, mais elle doit être quelque part sexy, la droite. Et j'espère que vos éditeurs m'en pardonneront.
3: Ce sera la droite à corte.
0: Voilà, c'est plus joliment dit. Et donc, c'est ça ce moment qu'on vit, c'est-à-dire, effectivement, il y a une dynamique, mais il faut l'amplifier, il faut la sublimer, et c'est ce que j'ai essayé de vraiment de faire avec ce livre.
3: Donc vous pensez que vous allez pouvoir vous consoler du sionisme à un moment ou un autre ?
0: Je suis inconsolable, cher Charles, de l'arrêt de la vie politique de François Fillon. Mais plus sérieusement, bon déjà j'ai beaucoup de chance parce que...
3: Oui, parce que vous n'avez pas simplement eu un sujet d'étude, vous avez eu un ami.
0: Voilà, exactement, ce que je dis dans le livre, En devenant ami de avec mon idole, j'ai réalisé une forme de rêve, même s'il a fallu pour cela que je cesse d'être un fan. Donc j'ai encore beaucoup d'admiration pour lui, mais je suis pas vraiment dans une position de fan. Et j'ai la chance surtout de pouvoir avoir énormément de discussions avec lui avant d'aller à BFM, commenter l'actualité, quand je réfléchis à un dossier de couverture ou tout simplement quand j'ai envie de partager une lecture, et de pouvoir avoir des discussions avec quelqu'un qui est vraiment un grand regard en surplomb, qui a en plus une prescience géostratégique, qui connaît très bien les Émirats, qui connaît très bien la politique étrangère des États-Unis, etc. Donc toutes choses qui sont assez utiles en ce moment pour comprendre la marche du monde. Mais effectivement, je suis orphelin politique, je le reconnais. Et en même temps, je suis pas militant politique de toute façon. Donc moi, mon job, mon travail, s'arrête là. C'est-à-dire que mon travail, c'était d'essayer de rendre à la droite sa justice, sa gloire, son honneur, de raconter des personnages à la qualité inégalée, de les mettre en scène avec authenticité, mais pour rétablir aussi leur vérité et la réalité de ce qu'ils sont. Mais malheureusement, je peux pas énormément aider pour la traduction politique de tout ça. Ce que j'aime bien dire, c'est que l'Union des droites, qui est un projet politique, je sais même pas si c'est quelque chose qui pourrait marcher, je sais même pas si c'est souhaitable, parce que moi je crois plutôt à la politique de l'offre, donc c'est-à-dire un candidat, une candidate qui arrive avec un projet tellement fort que il rallie tout le monde derrière son panache blanc. En revanche, ce dont je suis convaincu, c'est qu'il y a une union des droites charnelle dans ce pays. Tellement de gens qui partagent cet ethos, qui font parfois semblant de pas le partager. Et donc c'est pour ça que moi je fais exprès de mettre autant Édouard Philippe que Jean-Marie Le Pen, autant Thierry Ardisson que Jean Pax Méfré, autant Jean Sévillac que des gens plus mainstream que peuvent être entre guillemets par exemple François Fillon ou mon éditrice
3: des figures intellectuelles
0: à qui je consacre exactement. François Sureau, c'est un très bon exemple, l'académicien qui est aussi dans le livre, parce que il est temps de faire la paix, et je sais très bien qu'il y a des revanches à prendre, mais à mon avis elles seront d'autant plus éclatantes si elles se font dans le beau et dans la joie.
3: Ultime question, il me reste à rappeler le titre de votre ouvrage, La cendre et le feu, aux éditions Robert Laffont. Est-ce que chez vos jeunes collaborateurs de Valeurs Actuelles, vous voyez encore cette droite-là, droite héritière de ce microcosme, ou c'est quelque chose qui a muté?
0: Non mais complètement, je vais vous donner une seule anecdote. On fait régulièrement des pots à Valeurs Actuelles, et ceux qui connaissent par cœur les chansons de Jean Pax Méfré ou certaines chansons de parachutistes, c'est des gens qui ont 22 ans. Donc ça, je trouve ça absolument formidable. Raymond Soubi, qui est un ancien conseiller de Nicolas Sarkozy, donne un conseil en général à ses collaborateurs quand il les recrute. C'est essayer de toujours rester au contact des jeunes et de travailler avec des jeunes collaborateurs. Et honnêtement, à Valeurs Actuelles, contrairement d'ailleurs à ce qu'on pourrait penser, la moyenne d'âge est très basse. Et j'ai là affaire à des gens cultivés, joyeux, avec les mêmes références effectivement qui auraient pu être les nôtres, et qui sont tout à fait enthousiasmants.
3: La cendre et le feu, c'est chez Robert Laffont de Tuc du Haldeny. Merci de nous avoir accompagnés dans cette émission. Merci à Benoît à la technique, et à la semaine prochaine.

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1: 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Dans 2 minutes à 17h, Histoire à la loupe de Patrick Simon avec le 8e et dernier épisode sur Marie-Josette Liégeois.
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1: Merci d'avoir passé l'après-midi avec nous sur Radio Courtoisie. La suite du programme de ce vendredi 19 juin. Nous sommes en semaine des deux, notre grille des émissions. À 17h30 en direct, Restons Courtois, dirigé aujourd'hui par Marc Baudrier, France-Algérie, retrouver l'histoire face à la mythologie anti-française, avec Xavier Driancourt, ancien ambassadeur de France en Algérie et auteur de l'Algérie 1830-2026, Vérités et légendes. 19h30, le libre journal de Philippe Pichot-Bravard avec la conversation littéraire autour de l'actualité éditoriale. 21h, la première partie de la matinale ligne droite d'aujourd'hui, Debout les Français avec Amélie Chély, le peuple iranien victime de l'accord signé par Trump. À 21h30, le libre journal des prolongations dirigé par Stanislas Rigaud, l'émission du 27 février dernier sur le traitement de l'affaire Quentin dans les médias, les suites judiciaires et les conséquences politiques avec Alexandre de Galzin, puis 23h, le chant grégorien proposé par Patrick Banken, le quatrième dimanche après la Pentecôte et la fête de Saint-Jean-Baptiste ce mercredi 24 juin. Tout de suite, voici Histoire à la loupe de Patrick Simon. Très bon après-midi à l'écoute de Radio Courtoisie, les 17h.
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4: Évidemment, petite Barrick se garda bien de révéler le nom de cette étrange personne qui achetait ses services, ni le moindre détail à son sujet. Secret professionnel oblige. Ce qui ne fit qu'aiguiser encore l'insatiable curiosité de l'enquêtrice. Elle estima alors que Matisse était à point et décida d'aborder le sujet délicat en l'invitant au restaurant, ce qui était inhabituel pour une femme. Mais comme on sait, Marie-Jo ne respectait pas les usages et adorait les transgresser.
3: 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Voici la 8e partie du récit Marie-Josette Liégeois de Patrick Simon. Montage et arrangement sonore, Sandrine Moutier.
4: Comme ils s'étaient toujours rencontrés modestement et sans tambour ni trompette, elle avait adopté une stratégie de changement. Aussi, pour l'impressionner, et pour marquer la solennité de l'instant, elle vint le chercher dans une voiture avec chauffeur, qui les emmena à la grande cascade, au bout du bois de Boulogne, non loin de l'hippodrome de Longchamp. Le restaurant commençait à installer des tables dehors pour l'apéritif ou le café, car c'était le printemps. Lorsque, après l'hiver, le soleil réapparaît brusquement et généreusement avant de disparaître quelques jours plus tard. Il était midi. Et à cette heure tardive de la matinée, il y avait encore peu de monde, ce qui leur avait permis de choisir une table isolée du reste, le long d'une vitre, d'où l'on pouvait contempler les arbres du parc et surtout l'imposant cèdre du Liban qui leur faisait face. Marie-Jo entendait maintenir haute la flamme, comme la gratitude de sa petite barrique pour continuer à avoir ses faveurs. Aussi portait-elle une mini-jupe de couleur ivoire, peau de serpent, ainsi que des chaussures à haut talon assorties, ce qui lui permettait, quand elle était assise ou croisait les genoux, de découvrir ses belles cuisses fuselées, charnues, dorées, et ainsi de mieux séduire Matisse, lequel était venu en pantalon bleu roi, chemise blanche et bretelles rouges. Il savait en effet que ses bretelles avaient du succès, car celles qu'il admirait les réclamaient souvent, de façon quasi fétichiste. Chacun avait ainsi fait en sorte de plaire à l'autre, prenant plaisir à le faire. Il commanda une épaule d'agneau et elle un bar de ligne.
5: On couche souvent, mais on ne sort jamais ensemble,
4: lança-t-elle pour provoquer, le sourire aux lèvres.
6: Mieux vaut être discret, non?
4: Marmonna-t-il, mais il ajouta aussitôt.
6: Aujourd'hui, nous ne le sommes pas, et c'est bien de changer un peu nos habitudes.
5: Aujourd'hui, je veux célébrer une réussite dont je suis fière. J'ai été admise dans la profession médicale.
6: Tu passes des examens à ton âge?
5: Je suis ostéopathe et il y a possibilité, grâce à une passerelle, d'intégrer le corps médical quand on a beaucoup d'années de pratique et passer un examen d'équivalence. Pour me récompenser, mon mari et mes fils m'ont fait un beau cadeau.
6: Tu m'as dit que tu étais mariée, mais je ne savais pas que tu avais des enfants.
5: Oh, ils ne sont plus des enfants, ils sont grands maintenant.
6: Et c'est quoi ce beau cadeau?
5: Une somme rondelette pour acheter un lingot.
6: Un lingot? Pourquoi pas des actions à la bourse ou une assurance vie?
5: Oh, en ce moment, tout est risqué avec la guerre. Tout perd de sa valeur, tandis que l'or, c'est une valeur sûre, à l'abri des fluctuations. Une valeur refuge, comme on dit.
6: Tu vas acheter ça et le mettre dans un coffre stérile, inutile, ne produisant rien.
5: Oui, tu vois mieux comme placement.
6: Bien sûr que je vois mieux, ma déesse. T'as jamais entendu parler des bitcoins?
5: Ah oui, mais c'est risqué. Ça peut monter très haut, mais tomber très bas.
6: En ce moment, tout baisse. Le dollar baisse, l'euro baisse, parce que ce sont des monnaies de banque centrale. Alors que les crypto-monnaies montent.
5: Tu es sûr?
6: J'en suis tellement sûr que je connais un de mes clients qui en a beaucoup. Il a un bon moyen pour ne pas perdre. Il achète, garde 6 mois, ensuite il vend, même si ça continue de monter, et encaisse sa plus-value. Puis il en rachète un peu après, garde, revend, encaisse et ainsi de suite.
5: Il applique le vieux principe? Toujours vendre trop tôt.
6: C'est vrai. Tu vois, tu devrais faire ça plutôt que d'acheter un lingot.
5: Je n'y avais pas pensé. Tu n'as qu'à me le présenter, ton client à Bitcoin.
4: Cette fois-ci, Marie-Jo l'avait ferré, le Matisse. Elle était toute contente de sa subtile manœuvre. En fait, il n'y avait pas plus de succès aux examens médicaux que de beurre en broche, ni de cadeau familial pour acheter un lingot. Toutes ces fariboles, c'était du pipeau, dont l'unique objectif était d'appâter petite barrique. Ça avait l'air de marcher.
5: Faut que j'y aille mollo, comme une ignorante naïve, si je veux aboutir.
4: Ils continuèrent à bavarder de ci, de là, et surtout à plaisanter. Quand arriva le vacherin qu'ils allaient se partager, et au sommet duquel trônait un mini feu d'artifice envoyant des étincelles tout autour, comme pour un anniversaire, Matisse leva son verre de Morgon en proclamant
6: « Vive le Bitcoin !»
4: et Marie-Jo leva le sien. Marcel Matisse réclama l'addition, mais Marie-Josette Liégeois objecta.
5: « Non, c'est mort ici aujourd'hui, et je veux fêter cela moi-même. »
4: Et elle fit signe au serveur de la lui donner. La mise en scène avait parfaitement fonctionné. Matisse organisa une rencontre avec Raoul Pajard, son client à crypto-monnaie. Ils se rendirent tous les deux à son bureau avenue de l'Opéra. Investa, c'était sa société qui investissait les fonds de ses clients dans des devises, des minerais, des actions, obligations, parts de SCI et bien sûr des crypto-monnaies. Le retour sur investissement était
6: « imbattable »,
4: avait précisé Matisse. Cette entreprise produisait aussi des animations dites événementielles ou cocktails pour gens huppés qui étaient
6: « payés une blinde »,
4: avait-il ajouté.
5: « Par ceux qui commandent ces festivités, je suppose. »
6: « Non, c'est pas eux qui payent. »
5: « Ah bon? Alors qui ?»«
6: L'État, c'est des fonds publics. »
5: « Et pourquoi ?»
6: « La société Investa a un accord avec l'État. » Tout ce qu'elle organise, elle le facture sur des fonds publics.
5: Et en quel honneur ?
6: C'est le même système que le mien, mais en plus grand. Moi, j'ai passé avec le groupe de téléphonie des contrats pour externaliser certaines de ses prestations. Eh bien, Pajard a le même type d'arrangement, mais avec le service public. Cela rapporte beaucoup plus d'argent. C'est une très performante pompe Afrique grâce à ses accords. Et puis, il y a aussi chaque année l'aide à la presse.
5: Qu'est-ce que l'aide à la presse vient faire dans une société de placement et d'événements mondains?
6: Elle sort toutes les semaines un petit journal sur Internet qu'elle envoie au grand public.
5: Petit journal, petite aide.
6: Oh, pas si petit que ça. Ça lui rapporte quand même plus de 200 000 euros chaque année.
5: Pigre! Il s'est bien démerdé, le coquin.
6: Ouais. Il sait sucer avidement les fonds publics, comme toi tu sais sucer goulûment autre chose, ma déesse.
5: Question de goût. Moi, j'aimerais pas abuser de cette prédation, car elle est faite sans que le pompé s'en aperçoive vraiment, un peu à son insu, grâce à des complicités internes. Tandis que les bras que marre bien raides, j'y vais de bon cœur, parce que le pompé apprécie et j'aime qu'on admire la qualité de mon travail.
4: Se disait-elle en secret. Ils furent reçus dans un petit bureau au sixième étage où l'on pouvait apercevoir les toits des immeubles, reçus par un sous-fifre. Raoul Pajard vint les saluer à la fin de l'entretien. Il était manifestement trop occupé pour traiter ce modeste placement, mais il n'en était pas moins tout sourire et toute amabilité. Il débita tout un discours très sérieux, mais préfabriqué, hein, sans doute le même qu'il devait servir à tous ses visiteurs. De fait, Marie-Jo s'aperçut que pendant qu'il parlait, il semblait à peine remarquer la présence des autres. Il les admettait seulement comme auditeurs.
5: Ah, ce cus est dans le paraître. Il s'écoute plus qu'il ne dialogue,
4: se dit-elle.
5: Rien que de la façade, du toc. Ils sont en creux.
4: Le hic, c'est qu'elle ne pouvait mettre que 40 000 euros, prétendit-elle. Le sous-fifre lui fit savoir qu'ici, on ne prenait pas de si petites sommes. On ne prenait rien au-dessous de 500 000.
7: Je suis snob, je suis snob. C'est vraiment le seul défaut que je gobe.
6: Tu comprends, Pajard est un héritier. Ses grands-parents ont fondé une grande fabrique de lits. Il est à la tête d'une grosse fortune et ne traite pas le small business.
5: Pourtant, small is beautiful. Non, si tu assembles le fric de beaucoup de petits pour investir, ça peut te faire beaucoup plus qu'un gros.
6: Peut-être, mais l'avale-taille, c'est pas le truc de Pajard. Ce qui l'intéresse, c'est de s'occuper des gros. Ça, c'est du lourd, ma petite, du motivant. Ce sont pas des gens qui ont gagné leur pécule misérablement et pendant toute une vie, qui ont amassé peu à peu des sous grâce à leur travail ou leur savoir-faire.
5: Un peu comme moi, non?
6: Un peu comme toi. Je suis en train de t'expliquer pourquoi Pajard t'a décliné.
5: C'est vexant.
6: C'est peut-être vexant, très cher, mais c'est aussi instructif. Ce que Pajard a dans le viseur, c'est ceux qui vivent assis sur un trésor ou sur une rente qu'ils n'ont pas créée eux-mêmes à la sueur de leur front. Parce que quand ils possèdent un bon paquet, ils peuvent en lâcher plus facilement une partie. Normal, ils ne l'ont pas gagné. Ça leur est tombé dessus sans qu'ils l'aient mérité.
5: C'est marrant. Tu me fais penser à cette réplique de Leonardo DiCaprio dans le film de Scorsese, Aviator. Il est dans la famille de sa petite amie. Tous ces bourges sont pour Roosevelt, donc progressistes. Et il leur dit « Vous méprisez l'argent parce que vous en avez ».
4: Marie-Josette Liégeois avait prononcé cette phrase sarcastique en souriant d'un air mielleux. Mais elle n'avait pas fait rire Matisse.
6: « Tu comprends pas. Pajard ne méprise pas l'argent, seulement l'argent des petits. Celui gagné par le travail, car ce qu'il voudrait, c'est de faire partie du gratin, du haut du pavé, de l'élite, quoi. Ceux qui ont cet argent qui leur tombe sans effort, que ce soit du tout cuit.
5: Comme des pirates qui volent un trésor, c'est ça que tu veux dire?
6: Ouais, du tout cuit.
5: Ton Pajard, il fait pas un peu dans le snobisme?
6: Oh, tu crois? Bon, à toi de juger. En tout cas, puisque Pajard ne veut pas de ton fric, j'ai quand même une solution pour toi. Si tu veux toujours de la crypto-monnaie, je peux t'en vendre, moi et au petit prix que tu veux mettre.
5: Tu perds? Mais pourquoi tu l'as pas dit plus tôt?
6: C'est peut-être ça que t'appelles du snobisme. Je voulais voir si Raoul Pajard te prendrait quand même, s'il serait moins sélectif.
5: Là, tu as vu.
6: C'est pourquoi je vais t'en vendre à ton petit prix. Mais je te préviens que pour 40 000 euros, tu auras l'inscription du numéro anonyme dans la blockchain, mais pas de relevé de transaction à ton nom.
5: Ah bon? Pourtant, si le relevé de transaction se pratique, c'est sans doute fâcheux de ne pas l'avoir.
6: Tu veux du pas cher, non? Donc tu peux pas avoir le beurre et l'argent du beurre.
4: La Liégeois ne moufta pas, mais percuta tout de suite qu'il y avait là du louche. Non que son adorateur voulût l'arnaquer, certainement pas, c'était sa déesse, mais elle soupçonna que s'il lui vendait pour 40 000 euros quelque chose qui en valait le double, mais sans relevé écrit nominatif, c'est qu'il y avait lieu de subodorer que le bitcoin avait sans doute été mal acquis, peut-être cyberpiraté, voire volé.
5: Certes, c'est anonyme la blockchain. Il y a juste une clé, un numéro. Pour l'obtenir, ces bandits auraient pu très bien placer un revolver sur la tempe du détenteur pour qu'il donne le numéro et que le transfert se fasse. Mais dans ce cas, vous conviendrez qu'on n'officialise pas la chose par un acte notarié, ni même par un document écrit en bonne et due forme. Voler, mais par qui?
4: Se demanda-t-elle. Plongée dans la profondeur abyssale de cette réflexion, elle se souvint de l'enregistrement de la conversation téléphonique que Tournafond avait réussi à extraire du portable de Wassam.
6: Bon paquet de crypto que tu vas trouver dans la maison.
4: Cette pensée émergea brusquement et refusa de partir. Elle resta là, accrochée dans sa tête, comme une sangsue inextirpable.
5: Foulée par Wafat et Serpialine, au cours de précédents cambriolages ou braquages. Conclusion, maintenant que ces deux canailles sont sous les verrous, il va falloir qu'ils se mettent à table pour obtenir leurs aveux. Ce sera comme extraire une dent de sagesse. Faudra sans doute négocier une remise ou une réduction de peine.
4: La quinquagénaire s'arrangea alors pour casser ses tirelires, faire ses fonds de tiroir, vider ses comptes d'épargne et rassembler ainsi 40 000 euros. Les policiers avaient passé un accord de repenti coopératif avec Wafat et surtout avec Serpialine, qu'ils cuisinèrent en premier car c'était le maillon le plus faible du tandem. Un rendez-vous fut fixé au bureau de Matisse et elle vint avec son chèque, accompagnée d'un homme qu'elle présenta comme son mari.
5: « C'est lui qui avance les fonds »,
4: précisa-t-elle. En réalité, c'était pas le mari, c'était l'inspecteur de police Nicolas Doron qui suivait l'affaire. Ils entrèrent dans les lieux et prirent la place qui leur était désignée. L'ostéopathe sortit son chèque et l'exhiba.
6: Pas besoin de chèque. Je préfère un virement pour la même somme. C'est plus sûr. Tu peux le faire demain. On est en confiance, toi et moi. Bon, attendez un instant, je vais aller chercher au coffre la clé.
4: Il revint, peu après, d'un air martial et sûr de lui.
5: Est-ce que c'est assurable ?
4: Interrogea-t-elle, l'air faussement inquiète.
6: Bien sûr, le risque de perte ou de vol est couvert par toutes les grandes compagnies d'assurance.
5: Ça me chiffonne quand même de ne pas avoir de relevé de transaction.
6: Je te répète que ce bitcoin, je le vends moitié moins que son prix normal.
4: L'inspecteur Doron intervint alors.
6: Ça, j'ai bien compris, mais ce que je ne comprends pas, c'est pourquoi vous le vendez à moitié prix. Parce que je l'ai eu moi-même à moitié prix, et même encore moins.
8: De qui ?
6: Les crypto-monnaies, vous savez certainement que c'est anonyme et confidentiel. On ne connaît pas l'identité de l'acheteur, donc je ne peux pas vous dire. Oui, mais si nous voulons revendre, comment ferons-nous sans document écrit ? Revendre à une des personnes susceptibles de l'acheter à un prix minoré et sans écrit. Vous voulez dire qu'il existerait un marché parallèle, une sorte de marché noir ? Il en existe, hein ? Mais je ne vous en dirai pas plus. Vous allez quand même devoir le faire. Je me permets d'insister.
8: Désolé, mais il vaut mieux en rester là.
4: Le ton était monté d'un cran. Alors le faux mari sortit sa carte de la police.
6: Inspecteur Doron,
4: déclara-t-il, et il la posa sous le nez de Matisse, qui fit une drôle de tête.
8: Qu'est-ce que c'est que cette histoire ?
4: S'étonna-t-il en se tournant vers sa déesse, le visage préoccupé.
6: Cette histoire est simple. Nous savons que vous travaillez avec les sieurs Wafat et Serpialine pour cette crypto-monnaie car nous avons eu accès à vos conversations téléphoniques.
4: Il lui passa l'enregistrement.
6: Combien ? Dit-on chiffre. 100 ?
4: En l'écoutant, petite barrique pâlit et se sentit en grosse difficulté. Mais il s'efforça de n'en laisser rien paraître. Et, après avoir repris ses esprits, il déclara d'une voix mal assurée
6: « Cet enregistrement n'est pas une preuve. Il a été pris à mon insu. On ne peut donc l'admettre. Allons, monsieur Matisse, ne faites pas l'imbécile. C'est bien votre voix qu'on entend, et celle d'Abdoul Wafat, qui l'a d'ailleurs reconnue. On ne vous a pas enregistré à votre insu. On a trouvé ça sur le portable de Wafat, que nous avons confisqué lorsqu'on l'a attrapé, faisant le guet dans une voiture devant un immeuble qu'il s'apprêtait à cambrioler. La preuve est irréfutable. Dispensez-nous de vos dérobades et jouons cartes sur table, voulez-vous ? On ne se connaît pas, mais Madame Liégeois vous a faussement présenté comme son mari. Oui, et alors ?
8: Et alors
4: dit Matisse en levant le doigt pour argumenter. Pourtant, il ne put aller au bout de sa phrase et resta muet, bouche bée, regard vitreux, geste suspendu.
6: Ce que nous avons compris et que nous pouvons prouver, c'est que vous êtes un receleur de crypto-monnaies volées. Ça peut s'arranger si vous nous donnez le nom de vos commanditaires. Mais si on ne s'arrange pas, ce sera certainement grave pour vous.
4: En entendant ces menaces, Petite Barrique passa de l'inquiétude la plus palpable à la colère la plus froide et la plus dissimulée.
5: Il doit s'apercevoir maintenant du piège que je lui ai tendu et doit me maudire et regretter tout ce qu'on a fait, même les poumons.
4: Il devint livide et se mit à dégouliner de sueur.
5: Il a essayé de contrôler son effroi, mais maintenant, il ne peut plus rien contrôler.
4: On était au bord de l'explosion, de peur ou de fureur, quand l'inspecteur Doron profita du silence qui s'était installé, chargé de tension, pour apaiser l'atmosphère.
6: « Nous ne voulons pas nous en prendre à vous, monsieur Matisse, car on a d'autres chats à fouetter. Donc je ne vais pas tourner autour du pot, mais aller droit au but. »
5: Cette manie qu'il a, ce policier, de faire des phrases préfabriquées comme des formules magiques. Ça doit être pour se faire comprendre des débiles mentaux, parce qu'on comprend toujours ce que ça veut dire, aller droit au but, pas tourner autour du pot, d'autres chats à fouetter.
6: Même Ouafat ne nous intéresse que peu. Il a bien assez de problèmes, le pauvre. Nous voulons simplement connaître vos donneurs d'ordre et tous les détails sur eux. Si vous coopérez, on enterrera le dossier pour vous. Peut-être juste une petite amende et on n'en parlera plus. Mais il nous faut l'organisateur de ces enlèvements et braquages.
4: Il le cuisina avec autant d'habileté que de fermeté. Marcel Matisse accepta enfin d'ouvrir son coffre où se trouvait planquée une liste de clés et de numéros de crypto-monnaies volées et en attente. Et finalement, il dut se résoudre à lâcher les informations sollicitées. Le présumé organisateur était membre d'une mafia qui opérait depuis l'Algérie et le Maroc. Un certain Hamid Boujard, spécialisé, c'était son activité, dans les enlèvements de détenteurs de crypto-monnaies pour les relâcher contre paiement d'une rançon.
6: « Cette fois-ci, on le tient !»
4: dit Doron. Assurément, l'inspecteur, comme Marie-Josette Liégeois, furent tous les deux très contents de la découverte de cette nouveauté, car elle leur permettait de faire d'une pierre deux coups.
5: Comme dirait l'inspecteur Doron,
4: identifier l'auteur organisateur du méfait et bloquer la monnaie numérique sur la blockchain. Mais ils déchantèrent assez vite. En effet, Hamid Boujard ne pouvait être arrêté en France, ni même par mandat international, puisqu'il résidait au Maroc et ne voyageait pas. Leur déception fut cependant de courte durée, car assez vite, ils apprirent que le lieu où séjournait le Boujard en question, c'était la prison de Casablanca.
6: « Laissons-le croupir là-bas, ce salaud. Vu son casier judiciaire et la quantité de ses condamnations, il y est pour un bout de temps. »
4: conclut l'inspecteur. Il commenta.
6: « Ce n'est peut-être pas plus mal, car dans ces pays, les peines sont plus lourdes que chez nous. »
4: Un soleil radieux venait de repointer ses rayons après plusieurs jours gris, et l'inspecteur ajouta.
6: « Madame Liégeois, seriez-vous libre pour déjeuner ? »
5: Je suis toujours libre,
4: répondit Marie-Jo.

0: Vous venez d'entendre la 8e partie du récit Marie-Josette Liégeois de Patrick Simon. Rendez-vous vendredi prochain pour d'autres histoires à la loupe.
1: Et notez bien que cet épisode
0: à la loupe.
1: Notez bien que cet épisode d'Histoire à la loupe sera rediffusé lundi après-midi à 15h30, à suivre dans un peu plus de 2 minutes à 17h30. Et en direct, Restons Courtois avec Marc Baudrier, à suivre également sur la chaîne YouTube de Radio Courtoisie et sur X, au programme notamment France-Algérie, retrouver l'histoire face à la mythologie anti-française.
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0: Tout à l'heure à 19h30, le Libre Journal de Philippe Pichot-Bravard, rediffusion, non, l'émission qui ne sera pas rediffusée, ce sera un original, conversation littéraire autour de l'actualité éditoriale. Et en direct, voici Restons Courtois avec Marc Baudrier, à suivre également sur X et sur la chaîne YouTube de Radio Courtoisie. Vous pouvez intervenir au cours de cette émission uniquement par courrier électronique à courtoisie@rc.fr. Je vous souhaite une très bonne fin d'après-midi à l'écoute de Radio Courtoisie, il est 17h30.
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13: Bonjour chers auditeurs, heureux de vous retrouver en compagnie de toute l'équipe de Restons Courtois du vendredi soir, 17h30, 19h30, vous connaissez la formule, émission réalisée en partenariat avec Boulevard Voltaire, le quotidien de la France droite et Jocelyn aux manettes. C'est parti pour 2 heures avec ce soir deux voix d'exception pour observer l'envers de l'actualité de notre cher et vieux pays et des autres aussi, et des pays avec lesquels il traite. Yves-Marie Sevilla est là, journaliste politique à Boulevard Voltaire. Bonsoir Yves-Marie.
14: Bonsoir à tous.
13: Damien Chalamel est là aussi, avocat spécialiste de la propriété intellectuelle. Vous l'attendiez, vous le connaissez, il est bien là.
15: Oui, bonsoir Marc. Bonsoir chers auditeurs.
13: Je suis très bien à gauche. Vous pouvez...
15: À gauche de Marc Baudrier.
13: Voilà. Vous pouvez, chers auditeurs, nous envoyer vos courriels à courtoisie@rc.fr. On les lira à l'antenne dans toute la mesure du possible. Vous êtes, comme d'habitude, les bienvenus, vous le savez. Au programme ce soir, un petit éditorial sur notre ami Xavier Bertrand. Au secours, la gauche des années 80 revient. Et puis, notre grand dossier, ça sera un dossier France-Algérie. Retrouver l'histoire face à la mythologie anti-française. On recevra Xavier Driancourt, ancien ambassadeur de France en Algérie, pour son livre absolument passionnant, L'Algérie 1830-2026, Vérité et légende, un livre qui paraît, voilà, quelques jours, chez Perrin. En deuxième partie, nous parlerons, tiens, de l'ARCOM, qui plonge dans le contenu éditorial et qui menace une chaîne de télévision, la chaîne CNews. C'est nouveau, ça vient de sortir, c'est une étape de plus. Nous, en troisième partie, nous aurons notre clin d'œil culture que vous attendez, c'est-à-dire nos recommandations, ce qu'on a vu, lu, entendu, ce qu'on vous recommande. Et auparavant, notre traditionnel tour d'actualité. Qu'avez-vous retenu de l'actualité de cette semaine? Et je me tourne vers vous, Yves-Marie Sevilla, par exemple, vous qui avez brassé l'actualité toute la semaine. Qu'est-ce que vous en ressortez?
16: Écoutez, moi, je voulais souligner l'étonnante, c'est le moins qu'on puisse dire, condamnation d'Éric Tegner qui a eu lieu hier, 18 juin, donc par le tribunal correctionnel de Bobigny. Donc le patron du média Frontière a été condamné à 6 mois de prison avec sursis et 30 000 euros d'amende, dont 20 000
13: très lourde condamnation.
16: Voilà, très lourde condamnation. Donc des dommages à intérêts à verser aux avocats plaignants. Et effectivement, il était accusé, voilà, d'avoir livré à la vindicte populaire des avocats, puisque le Média Frontière s'est intéressé l'année dernière au business de l'immigration illégale, et notamment il s'est penché sur les avocats qui en droit de qui

0: finalement vous avez une justice qui s'est organisée sur ce domaine et des avocats effectivement se sont plaints d'être cités dans le magazine Frontières, et à ces titres-là, on portait plainte. Et aujourd'hui, il y a eu cette condamnation invraisemblable, d'autant que
1: hier jeudi,
0: il se trouve qu'il faut aussi s'intéresser au profil étonnant du président du tribunal, le magistrat Youssef Badr, qui quand même a une partialité tout à fait étonnante, parce que c'est un défenseur acharné du multiculturalisme de manière générale. C'est un admirateur avéré de Christiane Taubira, qui est garde des Sceaux, qui était quand même extrêmement engagé, qui a fait de la guerre contre les discriminations une véritable cause, qui est l'auteur d'un livre qui s'intitule Pour une justice aux mille visages, donc qui milite effectivement pour que les étudiants, les enfants des banlieues issus de l'immigration puissent intégrer la justice, devenir magistrat, et lui-même le dit, il est rentré dans la magistrature sous les conseils d'un de ses professeurs pour changer les choses. Donc on a
1: c'est vraiment la figure du juge militant.
0: On a un juge absolument militant c'est effectivement invraisemblable qu'il ait eu à juger une affaire pareille avec les résultats très étonnants qu'on voit aujourd'hui. Et il y a une véritable levée de bouclier de réaction qui s'insurge contre une atteinte à la liberté de la presse, parce que c'est intéressant effectivement d'y revenir. Le jugement a été fait selon la loi Paty. Et donc effectivement, qui interdit la divulgation de données personnelles, sur la jurisprudence Paty. Or, qu'a fait le Média Frontières ? Il a livré une liste d'avocats, mais comme peuvent le faire des journalistes d'investigation, qui donnent des noms propres parce qu'ils sont impliqués dans une affaire, dans un domaine, quel qu'il soit. Et vous aviez les noms des villes dans lesquelles ces avocats travaillent, mais il n'y avait pas de données personnelles, pas d'adresse. Enfin, c'est un jugement que je trouve invraisemblable, et l'avis de notre éminent confrère juriste sera intéressant.
1: Vous m'avez fait la transition, c'est merveilleux. Damien Chalamel.
2: Il faudrait inviter l'excellent Frédéric Pichon, qui est le conseiller d'Éric Tecner. Hein. Moi, j'y vois un signe de manifestation de l'extraterritorialité.
1: Maître Pichon, qui est donc l'avocat de Tecner.
2: Donc moi j'y vois un signe de l'extraterritorialité du 9-3. La République de Saint-Denis. Non, mais je ne doute pas que ce jugement soit infirmé. Voilà. Alors c'est pas une jurisprudence, c'est une loi qui a été votée. C'est ce que vous disiez, mais je corrigeais.
1: Ah
2: Marc.
1: Oui.
2: Lorsqu'il s'avère effectivement
1: pas trop fort.
2: la divulgation de données personnelles est susceptible de causer un risque à autrui. Mais là, on conçoit tout à fait que la chose est ridicule, puisque ses confrères. Qui exercent dans cette matière, bien évidemment que leurs données professionnelles sont parfaitement connues et que leur spécialité est connue et ouvertement revendiquée par la plupart d'entre eux. Donc effectivement, ça n'a pas l'air de tenir debout.
0: Ils les ont regroupés. Alors, et le président du tribunal...
1: De toute façon, il va faire appel, imagine.
0: Oui, puis il faut noter effectivement que là, la justice a été d'une célérité tout à fait exemplaire. Parce que le procès avait lieu en avril. Là, on a un verdict et un délibéré qui
2: plaignez-vous.
1: Il y a des différences. On critique la justice pour sa lenteur. Alors que
0: je cite le président du tribunal qui a évoqué une liste accusatoire stigmatisante et qui évoquait une rhétorique virulente de la part du journal, du média. Mais insistons. Il n'y a pas de condamnation par rapport à une diffamation, mais effectivement, c'est sur cette loi dite Samuel Paty, et c'est très inquiétant.
2: Mais c'est important que vous précisiez, parce que nos auditeurs comprennent bien, c'est qu'en réalité, ce qu'on reproche à Éric Tecner et à ce média, c'est une opinion. C'est un crime d'opinion. Et il se trouve qu'en France, on a une grande loi libérale, la loi du 29 juillet 1881, que bien évidemment, donc qui réprime essentiellement la diffamation, l'injure et la provocation à la commission de crimes et délits.

0: pour faire simple, mais qui est enserré dans un cadre juridique très précis, avec un délai de prescription, des règles très favorables à celui qui exerce sa liberté d'opinion. Et là, que font mes confrères? Bien évidemment, ils se sont en réalité manifestement habilement servis de cette loi, en la détournant, à mon sens, de la volonté du législateur, parce que, selon toute vraisemblance, Eric Tegner aurait été relaxé parce qu'il n'y avait ni diffamation ni injure, simplement l'expression d'une opinion qu'il est parfaitement libre d'avoir. Et donc on a détourné cette loi pour aboutir finalement à censurer Eric Tegner et son média.
1: Allez,
0: frontière.
1: On reparlera absolument de la censure tout à l'heure. Hein, on boucle là sur ce dossier, on y reviendra parce que c'est très important. Damien Chalamel, est-ce que vous aviez une autre actualité à soumettre?
0: L'actualité, il n'y en a qu'une, celle qui vous obsède, Marc, c'est la Coupe du Monde de football.
1: Bien sûr, ça m'obsède, c'est vrai.
2: J'avais oublié. Philippe Charles n'est pas là pour nous donner son opinion, malheureusement,
0: on le regrette. Et le mot de la semaine, vous connaissez Monsieur Ousmane Sonko?
1: Non.
0: Mais vous avez tort, mon cher Marc, Monsieur Sonko, Ousmane, et le président de l'Assemblée nationale sénégalaise.
2: Bien sûr.
0: Et c'est lui qui est l'auteur de ce mot de la semaine. Je le cite, ouvrez le guillemet, à propos du match opposant notre équipe de France à l'équipe sénégalaise. Quel que soit le vainqueur, c'est l'Afrique qui aura battu l'Afrique. Voilà ce que nous dit Monsieur Ousmane Sonko. Donc en définitive, selon Monsieur Ousmane Sonko, c'est toujours l'Afrique qui a gagné. Alors bon, c'est une boutade, mais qui en dit long. Et si vous lisez un peu la presse étrangère, elle reflète aussi beaucoup l'analyse de certains.
1: C'est leur vision. Elle est respectable.
0: Cette équipe de football, elle est effectivement la vitrine de ce que certains peuvent qualifier de submersion migratoire. Alors, pour le meilleur et pour le pire, là, en l'occurrence, pour le meilleur, puisque on a des champions, de toute façon, des athlètes de haut niveau, et qui, en plus, gagnent.
1: Qui repose pas spécialement sur l'immigration, qui repose sur un système de recrutement un peu international, on va dire.
0: Oui, mais je suis pas un spécialiste.
3: Vous avez quand même la nationalité.
0: Voilà. Et d'ailleurs, la plupart d'entre eux sont des binationaux. On a d'ailleurs, je voyais le jeune Lucas Zidane Junior, lui qui joue dans l'équipe d'Algérie, qui est un franco-espagnol avec une ascendance paternelle algérienne, mais qui, pour les besoins de cette épreuve, se révèle plus algérien que jamais, au point de faire partie de l'équipe algérienne. Donc,
1: C'est intéressant parce qu'il est, de ce point de vue-là, assez représentatif de sa génération.
0: Bien sûr. Et je prenais il y avait la boutade de cet homme politique sénégalais. Et puis derrière, il y a quoi? Il y a aussi les violences urbaines auxquelles on a assisté, qui elles aussi, sous prétexte de réjouissance footballistique, qui elles aussi sont le reflet. Il suffit de lire la presse étrangère, les images qui circulent de ces émeutes urbaines qui notamment jaillissent à la faveur de ces matchs. Ça aussi, c'est une image de la France et ça en dit long. Très bien le football.
2: On peut noter deux choses à mon sens.
1: Yves-Marie Sévillan.
2: Simplement, rapidement, effectivement, ils sont dans un état d'esprit de colonisé, dirais-je, revanchard. Hein. Et puis
1: d'anciens colonisés
2: du côté du Sénégal. Et ce qu'il y a d'incroyable, c'est que de tels propos seraient impensables.
1: Si c'était Bardella qui avait dit ça il y en aurait plein les jours.
2: Bien sûr. Non, mais là, ce qui est incroyable, c'est que ce soit effectivement
0: mais
2: une.
0: Mais ces propos, moi, ne me choquent pas.
2: Bon. Non, mais ils sont impossibles à tenir en France.
1: On a bien compris, Damien Chalamel. On vous a saisi jusque dans vos sous-entendus. Hein. Voilà. Bon, très rapidement, ma petite actu, si ça vous ennuie pas trop. J'ai repéré dans un rapport de la Cour des comptes. Hein, c'est l'époque où tout le monde lit des romans, etc. Moi, je lis des rapports de la Cour des comptes.
2: Et vous êtes suicidaire.
1: J'ai noté qu'il y a un rapport sur les grands chantiers culturels du ministère de la Culture, qui explique que la France avait dépensé dépensé 2 milliards d'euros entre 2015 et 2025 pour restaurer ces grands monuments. Alors, on parle là des grands chantiers, ce qui coûte plusieurs dizaines de millions d'euros de rénovation.
2: Mais rénovation patrimoniale ou...
1: Patrimoniale, rénovation patrimoniale pour ces grands chantiers culturels. Et c'est les mêmes grands chantiers culturels, ils vont coûter 5 milliards d'euros pour la période 2026-2036. Pourquoi? Tout simplement parce que nos grands bâtiments culturels s'effondrent. Alors le problème, c'est que vous dites, bon, on peut bien faire ça pour le Louvre ou pour l'Opéra Bastille, alors c'est le cas, hein, ils vont avoir besoin d'une partie des 5 milliards qui sont nécessaires. Mais le problème, c'est que la grande majorité des travaux et de l'utilisation de ce tarif qui est quand même assez élevé, c'est le moins qu'on puisse dire, eh bien, il va aller à la rénovation du centre Pompidou, par exemple, ouvert en 1977, dont on peut dire que l'esthétique est contestable, peut-être, avec un peu d'objectivité, qui avait déjà d'ailleurs été fermé pour restauration pendant 5 ans, qui doit être fermé pour restauration pendant 5 ans jusqu'en 2030. Ça va aller aussi à la Cité des Sciences et de l'Industrie de la Villette. Donc, personnellement, je considère pas que ce soit un joyau architectural français qui a été inauguré en 86 et qui va déjà coûter, donc, est extrêmement cher aux contribuables. Et puis, ça va aller aussi à l'Opéra Bastille qui a été inauguré en 1989. Et donc, ces trois sites, vont absorber une grande partie des dépenses de notre ministère de la Culture qui, donc, pour ses grands travaux, va consacrer 5 milliards d'euros entre 2026 et 2036. Enfin, doit les consacrer, en tout cas. Alors que le Louvre et l'Opéra Garnier dont je parlais, ben eux ils trouvent des sponsors pour être rénovés et donc ils coûtent beaucoup moins cher à l'État. Comme par hasard, les trois autres en trouvent moins. Mais bon, c'est un hasard sans doute. Voilà, j'avais relevé ça dans ce rapport de la Cour des comptes. Yves Marie Sevilla.
2: Oui, moi ce qui me sidère, c'est que bon, je suis un très mauvais scientifique, mais il faudrait faire un calcul sur. Vous parlez effectivement de bâtiments publics qui ont plusieurs décennies, et en l'occurrence, mais qui injecte, on y injecte des milliards, et proportionnellement sur nos églises qui sont multicentenaires, il faudrait voir proportionnellement le coût
1: de ces bâtiments. Vous avez tout à fait raison, mon cher Yves-Marie. Combien d'églises multicentenaires est-ce qu'on rénoverait avec le coût de rénovation de la cité de la Villette, de Beaubourg ou de l'Opéra Bastille?
2: Il y a cet élément-là, Marc, mais moi je voulais aussi insister sur le coût un par un. Non pas combien d'églises aussi on pourrait rénover avec cet argent, mais combien le bâtiment a coûté in fine. Si vous prenez Notre-Dame de Paris, de sa construction à aujourd'hui, combien d'argent on a mis dedans? Bon, il se trouve
1: que
2: cet incendie, l'amiante, ça devient compliqué. Mais si vous voulez, c'est les bâtiments publics modernes la plupart du temps, vous l'avez souligné, sont moches. Mais en plus, coûte un fric invraisemblable.
1: Absolument. Voilà. Mais ça a permis à quelques présidents de la République de s'offrir le luxe d'imaginer qu'ils laisseraient une trace dans l'histoire à travers ces bâtiments.
0: Alors, c'est
1: sans prix.
0: Compliment en creux.
1: Très rapidement.
0: De notre bien-aimé président Emmanuel Macron, qui nous a dispensé à ma connaissance, d'un geste architectural. Il avait proposé de mettre une grande antenne sur Notre-Dame, une grande flèche, pardon, ce qui revenait à peu près au même. Mais en réalité, en bientôt 10 ans de présidence, il s'est abstenu. Donc on peut le féliciter.
1: Oui, sauf pour les vitraux de Notre-Dame.
0: Ah oui.
1: Ah bah si, ce sera son geste.
0: Vrai, ce sera son geste.
2: Damien Chalamel fait un compliment au président de la République, on peut le souligner, rester sur le négatif.
1: Une fois tous les 30 ans, ça mérite d'être souligné.
0: Pour tout ce dont il peut s'abstenir, parce qu'il peut être toujours pire.
1: Allez, édito. Xavier Bertrand, au secours, la gauche des années 80 revient. Mais qu'est-ce qu'il raconte? Ces quelques mots envoyés par la journaliste Géraldine Vosner, rédactrice en chef du Point, à Xavier Bertrand sur X, ont piqué au vif le probable candidat à la présidentielle qui rêve de ratisser les voix du centre. Sa réplique prend la forme, sur le même réseau X, d'une interminable philippique molle, sourdement lamoyante, une mélopée souffrante et fatiguée, dopée à la bonne conscience guimauve et à l'indignation feinte. On y retrouve le bon vieux temps de l'antiracisme bêta-sous, les victimes d'amalgame, je cite, les gens jugés à travers leur couleur de peau, les réflexes de généralisation, la méchante stigmatisation collective, le vilain sentiment d'exclusion ou même la volonté de combattre toutes les formes de discrimination, tout ça entre guillemets. C'est une Madeleine de Proust, ou plutôt un disque de Patrick Bruel, sucré, sans saveur, démago, plein de moraline à 2 centimes et un peu gênant depuis qu'on sait que tout cela a mal tourné. Xavier Bertrand incarne à merveille le profil type du démolisseur impuni de son propre pays. Dans Le Prince, Machiavel explique de l'Italie il fallait qu'elle fût sans chef, sans institution, battue, déchirée, envahie et accablée de toute espèce de désastre pour que quelque génie puisse s'illustrer. Xavier Bertrand s'occupe du premier volet. Installer le désastre. Voilà un homme qui vit des subsides de l'État depuis son élection comme conseiller général de l'Aisne le 27 mars 1998. Il a été député, secrétaire d'État, ministre de la Santé, ministre du Travail, secrétaire général de l'UMP, maire de Saint-Quentin. Il occupe la présidence du conseil régional des Hauts-de-France depuis plus de 10 ans. À cet édile, il n'a manqué ni les postes prestigieux, ni l'argent du contribuable. Qu'en a-t-il fait ? Ce dimanche 14 juin, interviewé par BFM TV, Bertrand se révèle plus vrai que nature. Ce qui me marque aujourd'hui, dit-il, c'est qu'il est difficile de vivre en France. Alors on se dit qu'il pense, pour une fois, aux victimes de l'ensauvagement, aux familles endeuillées, aux femmes traumatisées, aux retraités sans moyens, aux petits revenus, aux Français des gilets jaunes, aux agriculteurs, mais pas du tout. Ce qui me marque aujourd'hui, dit-il, c'est qu'il est difficile de vivre en France quand on est musulman. Juif, quand on n'est pas blanc de peau, quand on ne porte pas un prénom du calendrier grégorien. Nous, ce qui nous marque, c'est qu'il est difficile de vivre en France quand on est français, ou français juif, dans un pays où les amis de Monsieur Bertrand ont ruiné l'agriculture, l'industrie, le commerce, détruit la culture commune et le sentiment national, installé une immigration non maîtrisée et une insécurité chaque jour plus monstrueuse. Avec ce bilan, on lui recommanderait volontiers la discrétion, l'effacement, le regret et la repentance. C'est à la mode, la repentance. En attendant que quelques génies puissent s'illustrer, comme disait Machiavel. Voilà. Question, ce qui me marque, c'est pas l'indifférence au sort des Français, par hasard Non.
0: Non, mais moi, je me dis que, vraiment, ce qui me frappe, c'est l'insignifiance du personnage. Hein. C'est vraiment l'incarnation chimiquement pure de la ringardise. Hein. C'est-à-dire que d'un homme qui n'aura rien compris, en fait. Dans sa vie politique et qui se brandisse l'idéologie victimaire avec 40 ans de retard pour, passez-moi l'expression, mais essayer de faire le malin. Parce qu'en fait, j'imagine que peut-être c'était probablement le but de sa saillie qui manifestement était préparée. Mais en dit long sur la pauvreté, la nullité du personnage. Je sais que Nicolas Sarkozy le renvoyait à sa profession, c'était pas très gentil, d'agent d'assurance à Arras, je crois. Bon, mais c'est vraiment
2: c'est quand même sous le président Sarkozy qu'il est.
0: C'est peut-être finalement c'est le chant du cygne effectivement de cette moraline antiraciste dans laquelle nous avons grandi.
1: Qui fait un retour un peu surprenant.
0: Oui, mais j'ai l'impression que c'est un peu.
1: On est complètement en dehors.
0: Il est tellement déplacé. Allez. Et puis alors son allusion, je vais vous dire, son allusion à l'antisémitisme. Quand on sait de qui nos compatriotes de confession juive sont essentiellement, sinon les quasi victimes. Exclusivement les victimes,
1: ouais. Exactement.
0: C'est assez pénible à entendre. Ouais, c'est ouais. Voilà. Bon, ouais.
1: Quel jésuitisme, Humaris Sevilla.
2: Non, mais je serai très rapide.
1: Deux mots.
2: Je dirais simplement qu'à mon sens,
1: à notre grand dossier,
2: ce genre de propos servent le Rassemblement national. Une personne qui a des vraies convictions de droite n'entend pas de tels propos aujourd'hui en France.
1: Ouais, vous avez absolument raison, à mon avis. Allez, tout à l'heure, nous allons parler de l'ARCOM, qui plonge dans le contenu éditorial et menace une chaîne de télévision, la chaîne CNews, c'est nouveau, c'est un cran nouveau. Nous aurons au téléphone Gilles Penel, député européen du Rassemblement National. Au téléphone, nous aurons tout à l'heure notre clin d'œil culture, mais d'abord, France-Algérie, retrouver l'histoire face à la mythologie anti-française avec Xavier Drillancourt qui est ici chez nous.
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1: Dans l'actualité française, on ne peut pas dire que les ressortissants algériens occupent toujours le beau rôle. Lorsqu'on en parle, c'est le plus souvent pour évoquer les violences, les pillages, le non-respect des OQTF ou ce chiffre. Près d'un homme emprisonné sur quatre en France est aujourd'hui étranger, la nationalité étrangère la plus présente dans nos prisons, la nationalité algérienne. Si on ajoute au dossier les provocations incessantes du pouvoir algérien envers la France, son mépris fin au réel et la veulerie du pouvoir français, on a au moins une partie de la recette des relations explosives entre ces deux pays que vous connaissez bien, Xavier Driancourt. Bonjour.
4: Bonjour.
1: Vous êtes diplômé de Sciences Po Paris et de l'ENA, vous avez fait une carrière brillante de diplomate, vous avez été consul général de France à Sydney, je l'ai appris en regardant votre biographie, parce qu'on parle beaucoup de vous pour l'Afrique du Nord, mais moins de pour Sydney, conseiller technique pour les affaires diplomatiques auprès d'Alain Juppé, qui était Premier ministre entre 93 et 95, vous avez été ambassadeur de France en Malaisie, et surtout deux fois ambassadeur de France en Algérie, de 2008 à 2012, et puis de 2017 à 2020, c'est bien ça, je n'ai pas fait l'erreur. Voilà. Alors, vous avez écrit de nombreux livres, notamment en 2022, L'énigme algérienne, chronique d'une ambassade à Alger. C'est aux éditions de l'Observatoire. En 2023, vous avez écrit dans une revue, pour la revue Fondapol, politique migratoire, que faut-il faire de l'accord franco-algérien de 1968, qui a beaucoup marqué, voilà, qui a suscité des débats infinis et extrêmement utiles. Et en 2026, il y a quelques jours, le 4 juin, si mes informations sont bonnes, vous avez publié un livre absolument passionnant, je dois le dire, je l'ai lu entièrement, qui s'appelle L'Algérie, vérités et légendes, qui est publié chez Perrin. 231 pages qui se lisent comme un roman. Alors, on va parler avec vous d'Emmanuel Macron et de l'Algérie. On commencera comme ça. On parlera de l'Algérie et de vous aussi, parce que vous avez vous-même, vous avez beaucoup travaillé sur ce pays et j'imagine assez que vous devez beaucoup aimer ce pays. On verra, vous nous le direz. On parlera de la colonisation, des déchirures franco-algériennes. Mais d'abord, l'écrivain franco-algérien Boualem Sansal a finalement été libéré. C'était le 12 novembre 2025, presque un an après son arrestation à Alger pour atteinte à l'unité nationale, en raison de propos sur l'appartenance de l'Ouest algérien au Maroc. Mais le journaliste français Christophe Glaise, lui, il a été condamné à 7 ans de prison le 3 décembre dernier par la cour d'appel de Tizi Ouzou. Est-ce qu'il y a question, Xavier Driancourt, y a-t-il des leçons à tirer de ces deux affaires, Sansal et Glaise ?
4: Oui, il y a des leçons à tirer parce que, d'abord, pour Boualem Sansal, bon, on a vu que le gouvernement n'a pas particulièrement été actif dans ce dossier. C'est parce que d'autres groupes, comités ou personnalités se sont mobilisés en faveur de Boualem Sansal. Et ça a permis sa libération parce que l'Algérie, finalement, a cédé via l'Allemagne à cette libération. Et pour Christophe Glaise, à rebours, il n'y a eu aucune mobilisation. Le gouvernement français a toujours dit, attendez, n'en parlez pas, il faut être discret, il faut avoir une diplomatie de dialogue, etc.
1: Comme il l'avait fait pour Sansal.
4: Comme il l'avait fait pour Boualem Sansal, mais comme pour Christophe Glaise, il n'y a pas eu de mobilisation, comme il y en avait eu pour Boualem Sansal, il est, depuis 2 ans, en prison, et il est sans doute encore pour un certain moment.
1: Et alors, je
4: le crains.
1: Oui, il y a des chances, mais c'est vrai que le gouvernement a tenté de d'étouffer ces affaires, avec en laissant entendre que la diplomatie allait tout régler en réalité.
4: Et puis on a parlé dans l'affaire Christophe Glaise, on a appris son emprisonnement seulement lors du premier procès de Boualem Sansal en avril 2025, en avril 2025. Et c'est à ce moment-là qu'on a découvert que Christophe Glaise était, lui, emprisonné depuis déjà...
1: Absolument, c'est vrai, vous avez raison, on l'a découvert à ce moment-là. Damien Chalamel.
0: Oui, alors, bon, j'ai vraiment apprécié votre ouvrage, qui est extrêmement stimulant, surtout dans sa partie, je dirais, peut-être moins historique, au sens d'une histoire de remontant à 1830, on va dire, mais sur les dernières décennies. Et alors, cette affaire, notamment Glaise et l'affaire Boualem Sansal, sont traitées dans un chapitre. Et ce que vous dites, et qui est vraiment intéressant, nouveau, c'est à quel point, en réalité, donc on comprend bien que cet écrivain et ce journaliste sont instrumentalisés, enfin leur destin, leur condamnation sont des manières de régler pour le régime algérien en place de régler son compte à la France. Et vous montrez bien qu'en réalité derrière ce système, mais c'est surtout une volonté du président Tebboune et de son entourage, en rupture d'une certaine manière ou dans une continuation, mais avec quand même malgré tout une patte Tebboune qui vient rajouter dans ce jeu, dans cette surenchère de tension et de défiance vis-à-vis de la France. C'est vraiment ça qui m'a vraiment intéressé.
4: Mais je pense que c'est le problème du reste du gouvernement français qui vit encore, si je puis dire, sur le logiciel Bouteflika, en croyant que Tebboune est le successeur de Bouteflika. En réalité, ce sont deux systèmes différents. Tebboune a été imposé par l'armée, alors que Bouteflika, il avait mis ses conditions en 1999 pour revenir en Algérie. Tebboune, c'est un autre système qui n'a rien à voir avec Bouteflika. Et dans le fond, Bouteflika, je suis sûr, n'aurait jamais fait arrêter Christophe Glaize.
0: C'est ce que vous écrivez, oui. Et alors, je prolonge ma question. Donc, ce que vous dites, si je comprends bien, c'est que, notamment, l'armée, plus que jamais, et instrumentalise le pouvoir, et plus que jamais on assiste à un jeu d'ombre.
4: Je résume, et je crois d'ailleurs que dans son papier du Figaro dont on parlait tout à l'heure, Yves Tréhard reprend cette phrase, le pouvoir de l'armée, c'est dans le fond de choisir et nommer un président de la République et de mettre fin à son mandat. Parce que aucun président algérien depuis 62 n'a terminé son mandat. Ils ont tous été liquidés, tués, mis au rancard, démissionnés. Et donc, voilà le pouvoir majeur de l'armée qui est de plus en plus vrai et qui s'exerce vis-à-vis de Tebboune.
1: Extraordinaire. C'est le rôle du Parlement dans une démocratie parlementaire. Là, c'est l'armée
4: On vit encore une fois à Paris dans le logiciel Bouteflika.
1: Yves-Marie Sévillan.
2: Oui, Xavier Diancourt. Est-ce que aujourd'hui le gouvernement Tebboune, Monsieur Tebboune, représente l'état d'esprit du peuple algérien, notamment dans ces liens, dans cette tension qu'il peut y avoir dans la relation franco-algérienne?
4: Non, je ne crois pas. Avec des nuances, je dis je ne crois pas parce que les Algériens, et j'en connais beaucoup, et comme vous le disiez tout à l'heure, j'ai beaucoup d'amis algériens et j'ai beaucoup d'affection et d'amitié pour ce pays. Mais le régime algérien passe son temps à critiquer la France, à endoctriner les écoliers sur la rente mémorielle, comme disait Emmanuel Macron. Donc tout ça finit par entrer dans la tête des gens. Que la France c'est l'ennemi, que la colonisation ça a créé tous les malheurs de l'Algérie, que la France doit s'excuser, que la France doit indemniser l'Algérie. Ça finit par entrer dans la tête des gens. Mais les Algériens d'Algérie, alors mais à part les Algériens ou franco-algériens de France, c'est pas exactement la même chose, mais les Algériens d'Algérie, ils ont tous de la famille, un frère, un oncle, une grand-mère en France, et leur rêve à tous, c'est de venir... soit définitivement, parce que le régime Tebboune ne leur offre rien, soit au moins temporairement voir leur mère, leur grand-mère, leur cousin ou leur copain en France.
0: Donc c'est une vraie schizophrénie. Il y avait un essayiste,
1: Damien Chalamel,
0: boutade, qui disait « Être algérien, une maladie mentale ». Bon, c'est une boutade, mais ça veut dire qu'il y a une forme effectivement de schizophrénie
1: vis-à-vis de la France.
0: Vis-à-vis de la France.
4: Le livre de Pierre Vermeren qui est sorti récemment, France-Algérie, une relation pathologique, il exprime bien cela.
1: Absolument. Globalement, Xavier Driancourt, comment est-ce que vous définiriez, parce qu'on y est là sur ce sujet, l'attitude d'Emmanuel Macron vis-à-vis du pouvoir algérien? Il a fait des visites d'État. Est-ce que c'est une attitude de soumission complète? Est-ce que c'est plus compliqué que ça? Vous connaissez ses déclarations sur la colonisation. C'est un crime contre l'humanité, une vraie barbarie. Ça fait partie de ce passé que nous devons regarder en face en présentant aussi nos excuses, etc., etc. Quelle est la relation de Macron? Est-ce qu'elle est définissable,
4: écoutez,
1: déjà?
4: Écoutez, je ne suis pas dans les secrets du président de la République, mais enfin, pour l'avoir rapproché, avoir travaillé plusieurs années sous son autorité, je pense que, et pour l'avoir vu à plusieurs reprises, et notamment en Algérie, je pense que dès le départ, dès 2017, il a fait le pari algérien. De 2017 à 2024, il a fait le pari algérien en pensant que lui, plus fort sans doute que Charles de Gaulle, que François Mitterrand ou que Jacques Chirac, réussirait là où ces derniers avaient échoué, c'est-à-dire réconcilier la France et l'Algérie, et que voilà, ça allait se faire naturellement parce que lui, il est plus fort et qu'il n'a pas connu la guerre d'Algérie. Et en réalité, donc, il a fait tous ces gestes mémoriels, comme on dit, et puis il s'est aperçu que Tebboune et le régime algérien n'ont jamais renvoyer l'ascenseur. Jamais. Au contraire, ils en ont rajouté à chaque fois. Au contraire, ils ont instrumentalisé les émeutes de juin 2023, il y a 3 ans maintenant, au moment de Naël, l'affaire Naël. Ils sont intervenus, ils ont pris Boualem Sansal, ils ont critiqué Kamel Daoud, etc. Donc ils en ont toujours rajouté en sens inverse.
1: Vous vous souvenez du gaz? On espérait beaucoup du gaz algérien.
4: Ben oui.
1: On n'a rien vu.
4: Et puis finalement, en 2024, le président de la République, lassé en quelque sorte de cette inertie algérienne, s'est dit, sans doute aussi pour d'autres raisons, s'est dit, bon, il faut se retourner vers le Maroc, avec lequel il s'était brouillé depuis l'affaire Pegasus. Donc, il a reconnu, le Maroc a mis ses conditions, c'est-à-dire signé là en bas à droite sur la reconnaissance du Sahara occidental marocain, et ça a provoqué la crise que nous connaissons actuellement depuis juillet 2024.
1: C'est ça. Et dont on a un mal fou à se sortir. Damien Chalamel.
0: J'écoutais les explications très intéressantes. Alors, ça révèle effectivement à la fois l'arrogance et la nullité du personnage de la part d'Emmanuel Macron. Parce qu'effectivement,
2: on y revient.
0: Mais enfin, j'ai repensé que cette s'agenouiller comme ça devant le régime algérien allait pouvoir inaugurer de nouvelles relations. Ça témoigne. Enfin, franchement, on se dit que là aussi, encore, c'est un enfant, qui n'a pas grandi. C'est-à-dire qu'il est encore, si vous voulez, on pourrait penser que un homme politique de son âge, d'une quarantaine d'années, soit habité par le sentiment qui habite la plupart des Français vis-à-vis de l'Algérie, c'est-à-dire l'indifférence. Alors, ils étaient déjà indifférents à leurs compatriotes en 62, qui étaient de l'autre bord de la Méditerranée, mais ils le sont encore plus, la réalité, 60 ans après.
1: Est-ce que c'est le cas
4: Je dirais que ce qui est le plus gênant, c'est dans le fond l'incohérence de notre politique. Le en même temps, c'est-à-dire le pari algérien fait en 2017... En même temps, il faut rappeler qu'en octobre 2021, il a fait des déclarations invraisemblables dans le journal Le Monde. Ce n'était pas prévu, m'a dit le journaliste du Monde, que ça soit publié. Mais c'est dans cette interview qu'il a parlé de rente mémorielle, qu'il a parlé du système Tebboune, qui est un garçon sympathique, mais enfin, qui est encadré par des militaires. Il a parlé de la falsification de l'histoire par le gouvernement algérien. Donc ça, c'est 3 ans après 2017. Après, comme pour s'excuser, il se précipite.
1: Il se précipite
4: à Alger, rappelez-vous, à Alger et à Oran en août 2022, pendant 3 jours, avec des embrassades, un nouveau texte, un partenariat d'exception, la commission d'historiens piloté par Benjamin Stora. Et puis après, on arrive...
1: 17 ministres
4: qui
1: vont là-bas,
4: ministres.
1: Je me souviens.
4: Et
1: 17
4: après,
1: ministres.
4: Avec Mme Borne, ça, c'était entre-temps, ça,
1: voilà,
4: Mme Borne. Et puis après, on arrive à 2024, donc à la crise avec le Maroc. Donc. Et puis aujourd'hui, on se dit, mince, on est quand même mal avec l'Algérie, qui nous piège par les OQTF, etc. Et donc, on revient vers l'Algérie. On envoie d'abord M. Barrot, puis M. Nunes, puis Mme Ruffaut, puis M. Darmanin, puis Mme Royal, etc. Donc, on est... C'est ça qui me gêne le plus.
1: C'est l'aplatissement sans fin.
4: C'est l'absence de ligne de conduite.
2: Oui, l'absence de ligne. En tant que diplomate, vous, de fait, vous, voilà, c'est votre spécialité. Et en politique étrangère, comment avoir une cohérence sans continuité.
4: Il faut d'abord avoir une bonne connaissance de l'histoire, donc je suggère au président de la République et à ses collaborateurs, à M. Barrot, de lire ce livre. Il faut avoir une bonne connaissance de l'histoire et puis réaliser, encore une fois, que le régime algérien, ce n'est pas une démocratie qui fonctionne comme la nôtre, avec les mêmes règles, les mêmes codes. Et dans le fond, ils ont compris que comme la France ne réagit pas, ils peuvent continuer à tirer sur la corde jusqu'à ce qu'elle casse. Mais elle ne casse jamais, parce qu'on est toujours à céder.
1: Fait le chien-chien, c'est extraordinaire. Alors vous racontez très bien qu'au départ, il tente d'esquiver le débat, Macron, par des pirouettes. Alors, il dit, par exemple, la France a apporté la Déclaration des droits de l'homme en Algérie, mais elle a oublié de la lire.
4: Il n'a prononcé cette phrase sur la colonisation qu'une seule fois. Il ne l'a jamais répété depuis. Il a utilisé toujours des périphrases comme celle-ci, mais il n'a jamais répété cette phrase.
1: C'est ça.
4: Comme s'il s'était rendu compte qu'il est allé un peu loin.
0: Voulait ajouter, moi je préfère le mot d'Hubert Védrine qui dit que la France, dont on dit qu'elle est le pays des droits de l'homme, elle est surtout le pays de la Déclaration des droits de l'homme. Ça vaut pas que pour l'Algérie. Mais moi, je voulais ajouter quand même, malgré tout, vous utilisez le terme que j'ai bien aimé, l'adjectif, la sinuosité de la politique française. Moi, je suis pas diplomate et voilà. Donc, moi, je dis c'est vraiment une parenthèse inconséquente. Mais en réalité, je me demande malgré tout si Emmanuel Macron ne s'inscrit pas dans la politique sadomasochiste, quasi sadomasochiste qui caractérise non pas les relations franco-algériennes, ou alors, je voudrais vraiment dire des gouvernants, hein, pas des peuples, hein, mais de ces quelques dernières décennies. J'entends, je pense particulièrement à la séquence Sarkozy-Hollande, et notamment à l'utilisation à outrance, de manière totalement déplacée, de cette politique mémorielle, comme si on allait régler nos difficultés actuelles. De ce point de vue-là, il y a une certaine continuité. Mais dans l'échec,
1: on va reparler de la repentance.
0: Et même Macron, François Hollande et même Nicolas Sarkozy.
1: Voilà, je rappelle que nous sommes avec Xavier Hédriencourt, qui a publié le 4 juin, donc c'est tout récent, un livre absolument passionnant, très profond, sur les relations de la France avec l'Algérie. L'Algérie, vérités et légendes, c'est chez Perrin. Je voudrais vous demander juste après ça, si on peut échapper à la repentance.
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1: Oui, peut-on échapper à la repentance, Xavier Hédriencourt? Vous écrivez dans votre livre « Dans le monde, tous les gouvernements européens suivaient plus ou moins la même voie ». En 2004, les Allemands présentaient leurs excuses au RRO et au Nama de Namibie. En 2008, l'Italie à la Libye et le gouvernement australien aux populations aborigènes. En 2011, les Pays-Bas aux victimes des tueries commises en Indonésie en 1947. En 2013, le gouvernement britannique, etc., etc. Donc la France s'inscrit dans cette espèce de longue traînée. Est-ce qu'on peut y échapper?
4: Et Tebboune s'est dit, il faut que la France fasse comme les autres. Parce qu'on est dans la vague de l'histoire révisionniste, woke, donc la culpabilisation qui a commencé, il y a une quinzaine d'années, dans le fond. Et nous, malgré notre histoire un peu particulière avec l'Algérie, on s'est lancé là-dedans, mais pas suffisamment au gré de Tebboune.
0: Jamais suffisamment,
4: parce que il faudrait faire comme les pays que vous avez cités, c'est-à-dire s'excuser, voire indemniser, et s'excuser encore davantage, puisque nous avons fait les essais nucléaires, comme me l'avait rappelé Tebboune, avec l'autorisation du gouvernement algérien de l'époque, en 1962.
1: Ah oui, incroyable.
0: Bien sûr, puisque Reagan, c'est en 66.
4: Reagan, c'est en 60. On est encore en France, dans le Sahara français.
0: Mais les
4: accords d'Évian prévoient que la France pourra continuer les essais nucléaires jusqu'en 1967.
1: L'aplatissement pathologique. Yves-Marie Sévillan.
2: Oui, M. Delacour, est-ce que vous pensez, on a un petit peu de recul, même si la période a été très courte, que l'action de Bruno Retailleau au ministère de l'Intérieur a apporté des fruits, ou peut-être a été un exemple de politique un peu ferme que la France peut avoir vis-à-vis de l'Algérie quand elle ne, effectivement, respecte pas ses obligations, et il y en a beaucoup différentes.
4: Oui, Bruno Retailleau, comme ministre de l'Intérieur, a eu raison de mener cette politique, mais le problème, c'est qu'il n'a pas été autorisés à la mener. Donc je dis oui, il faut une politique de fermeté, mais le problème c'est qu'on ne l'a pas utilisé parce que il a été empêché à chaque fois par Monsieur Barrot au nom de la diplomatie du dialogue et par l'Élysée jusqu'au jour. Rappelez-vous là aussi la sinuosité de cette politique où en août dernier le président de la République écrit à Monsieur Bayrou, Premier ministre,
2: Absolument.
4: Pour dire "Sgrognonieux, vous n'avez rien fait vis-à-vis de la
5: Nigérie. Il est temps de serrer la vis.
4: Il est temps de serrer la vis." Et puis trois semaines après, il change de politique en nommant Monsieur Nunez ministre de l'Intérieur. Donc voilà, c'est
1: on est dans le domaine
4: de
1: sinuosité. Réservé.
4: Non. Non,
1: du président de la République.
4: Faut pas avoir une conception hyper étendue du domaine réservé. Le domaine réservé, c'est la politique étrangère, mais il faut rappeler aussi que la reconnaissance du Sahara occidental marocain et la crise avec l'Algérie, ça a été décidé sous un gouvernement démissionnaire, le gouvernement de Gabriel Attal. Après la dissolution, le gouvernement de Gabriel Attal était chargé d'expédier les affaires courantes et un éminent juriste constitutionnaliste comme Jean-Éric Schöttl, secrétaire général du Conseil constitutionnel, que j'ai interrogé là-dessus, m'a dit « Oui, un gouvernement démissionnaire ne peut pas prendre, même si c'est l'autorité du président de la République, une décision d'aussi grande importance que la reconnaissance du Sahara occidental marocain, parce qu'elle emporte des conséquences en matière d'OQTF, en matière de laissez-passer consulaire, etc. Donc, juridiquement, même si personne ne l'a relevé, mais juridiquement, la décision qui a mis le feu aux poudres à la crise actuelle franco-algérienne, elle a été prise par un gouvernement qui n'avait pas ce pouvoir, puisque le seul pouvoir qu'il détenait, c'était d'expédier les affaires courantes, qui est une notion juridique très forte.
1: Oui, vous avez raison de le rappeler. C'est vrai que c'est pas rappelé suffisamment. Monsieur l'ambassadeur, parlons un peu de vous. Je rappelle que nous sommes avec Xavier Driancourt pour son livre « L'Algérie, vérités et légendes ». C'est chez Perrin, qui vient de paraître, avec Yves-Marie Sevilla et Damien Chalamel autour de moi. Je voudrais qu'on parle de l'Algérie et de vous. Parce que bon, vous êtes détesté par le pouvoir algérien, c'est peu de le dire, mais on sent chez vous, à travers ce livre notamment, beaucoup d'amour pour ce pays, en réalité, que vous connaissez extrêmement bien, dont vous connaissez parfaitement l'histoire, vous racontez énormément de choses dans ce livre. Est-ce qu'on se trompe ou pas? Non, et quelle est la nature de cette affection, si c'est le cas?
4: C'est exact, j'ai beaucoup. Ouais. C'est le seul pays dans ma carrière diplomatique où j'ai gardé beaucoup d'amis. Hier encore, j'étais avec des amis algériens à un mariage. Voilà, j'ai beaucoup d'amitié pour les Algériens, mais ce régime est insupportable.
0: Alors, moi, ça m'amène justement à me poser une question. C'est vos analyses, puisque vous avez manifestement une amitié avec un certain nombre d'Algériens ou de Franco-Algériens, est-ce que vos analyses sur ce régime, est-ce que vous les partagez avec des Algériens?
4: Oui. Et je peux vous dire que par des messages, y compris des gens proches du pouvoir ou des politiques algériens, m'encouragent à continuer en me disant « Vous êtes le seul à dire les choses clairement. »
0: Mais au point, est-ce que vous pouvez imaginer qu'un jour, ces analyses seront partagées, non pas par une majorité, mais qui pourront être proclamé haut et fort un jour en Algérie?
2: Est-ce qu'il y a une intelligentsia algérienne active?
4: Non, parce que l'intelligentsia algérienne est en France, en réalité, en France ou au Canada ou en Allemagne. D'accord. Ou en Espagne aussi beaucoup, mais elle n'est pas en Algérie. Leur régime Tebboune a véritablement muselé l'opposition. Et comme je l'ai dit dans une interview, je ne sais plus où, récemment, au Figaro ou au Journal du Dimanche, au JDD, oui. Le régime Tebboune ou le régime algérien, moi je le vois durer 30 ou 40 ans. Ah oui. Alors justement, hier, un ami
1: quand même,
4: algérien...
1: Quand même, oui, c'est long, 30 ou 40 ans. Je ne sais pas si la 5e République durera autant.
4: Mais pour deux raisons. Parce que d'abord, il a réprimé toute opposition. Et ceux qui ne sont pas d'accord, ils n'ont qu'à partir, venir en France ou en Espagne. On les laissera partir. Ils viendront foutre, pour certains, le bazar chez nous. Et deuxième raison, c'est que l'Europe et la France au premier plan, ne disent jamais rien. Tous les dirigeants européens vont à Alger, Madame Meloni, Monsieur Sanchez, le pape, les dirigeants français. Donc, pourquoi changer de le régime et pourquoi introduire un peu de liberté? Donc, c'est pour ça que je pense qu'il durera encore 30 ou 40 ans. Et pour la petite histoire, il paraît que cette phrase que j'ai prononcée, quoi, qu'a repris le JDD, elle a fait très plaisir à Alger parce que certains se sont dit, mais le Drillancourt, finalement, il est très
2: il est pas si mal.
4: Alors, moi, je les aime bien.
0: J'utilisais tout à l'heure.
1: Une campagne présidentielle, voilà. Presque.
0: J'utilisais tout à l'heure
1: Damien Chalamel.
0: La formule, hein, bon, qui vaut ce qu'elle vaut de la relation sadomasochisme, parce que dans le sadomasochisme, tout le monde sait que au départ, il y a une victime qui est consentante. Et c'est ça, jusqu'à ce que la victime dise non. Bon. Mais ça ne joue que parce que la victime est consentante. Et là, moi, la question que je me pose, c'est qu'on a quand même une échéance électorale majeure dans quelques mois, et en France. Et je me dis que il y a peut-être là l'occasion de changer de paradigme.
4: Ouais.
0: Vous voyez, et je dis, et en France, et ce qui est intéressant de ce que vous disiez, c'est-à-dire que ça n'est pas seulement quand la France s'agenouille devant le pouvoir algérien, c'est aussi également tout l'Occident qui n'arrête pas de battre sa coule pour des crimes hypothétiquement commis
1: par... Les autres pays d'Europe sont aussi soumis.
4: Non, mais ils n'ont pas la même histoire.
0: Je veux dire, les Anglais,
4: vous êtes le meilleur.
0: Même les Allemands, même les Italiens, avec la Libye, l'Éthiopie, etc., on n'en finit pas, si vous voulez, le fardeau de l'homme blanc. J'ai l'impression que même, malgré tout, il y a l'amorce d'un cycle qui se clôt. Et dont les élections, que ce soit en Italie ou ailleurs, ou bientôt en Allemagne, peut-être bientôt au Royaume-Uni, même d'une certaine manière aux États-Unis, il y a peut-être là l'occasion d'un vrai changement et une vraie.
1: Est-ce qu'un cycle se clôt, Xavier Drillancourt?
0: Du point de vue de l'Occident, j'entends, et de la France en particulier.
4: Pour deux raisons. La première raison, c'est parce que la question algérienne, je dirais, c'est une question à tiroir. Il y a des tiroirs qui s'ouvrent, immigration et la question migratoire au Royaume-Uni, en Italie, en Espagne, en France, elle se pose. Et donc, l'Algérie, on tombe tout de suite sur le dossier algérien. Et deuxième chose qui permet peut-être un changement de politique, c'est, vous le disiez tout à l'heure, la note que j'ai publiée il y a 3 ans sur l'accord franco-algérien, qu'aucun homme politique ne connaissait. Mais depuis, ils ont tous découvert...
1: C'est vous qui m'avez fait découvrir. Voilà. Jamais je n'avais vu cette note.
4: Ils ont découvert tout cela et tous demandent l'abrogation de cet accord exceptionnel avec l'Algérie. D'ailleurs, une résolution a été votée à une voix de majorité en novembre dernier à l'Assemblée nationale pour l'abrogation de cet accord.
1: Oui, mais il n'est pas abrogé, cet accord.
4: Non, parce que on est dans le domaine réservé, effectivement. C'est ce qu'a dit le président de la République tout de suite. De quoi
0: ce qui n'existe pas dans la Constitution, le domaine réservé.
1: Pouvoir algérien se braque contre...
4: Le pouvoir algérien est très contradictoire sur cet accord. Tebboune a dit dans le Figaro, il y a 3 ans, dans une interview, il a dit, mais ces accords, ils sont sacrés comme les accords d'Évian. Et dénoncer l'accord de 68, c'est violer les accords d'Évian, comme si eux ne les avaient pas violés. Et puis, en même temps, ils disent, cet accord, il est vide de sens, on peut le dénoncer, quoi. Ils sont parfaitement contradictoires. En réalité, je surveille souvent la presse algérienne, ils y tiennent comme à la prunelle de leurs yeux, parce que ça permet à tout le monde de venir faire
2: Ils sont incroyablement avantageux,
1: bien sûr. Mais ils miment le détachement, pour nous éloigner du sujet. Yves-Marie Sévillain.
2: Oui, monsieur l'ambassadeur, effectivement, vous faisiez allusion à cette proposition de résolution qui était présentée à l'Assemblée nationale par le Rassemblement national.
4: Il y en avait une quelques mois avant par LR,
2: oui,
4: mais qui avait été rejetée à ce moment-là.
2: Voilà, mais parce que vous avez toujours des arrangements politiciens et qui s'arrangent pas les uns ou les autres de voter pour l'un ou pour l'autre. C'est selon au gré de leur bon vouloir. Mais là, cette fois-ci, exceptionnellement, ça a été voté. Le Rassemblement national est un parti qui aspire aux plus hautes fonctions. Est-ce que vous pensez effectivement qu'il aura cette capacité? On sent une volonté politique, mais est-ce qu'il y aura cette capacité d'entrer dans un dans un rapport de force et de remettre véritablement en cause ces accords franco-algériens de 68 que tout le monde en soi dénonce. Une majorité, une part importante de la partie politique, voilà, mais où rien ne se passe. Est-ce qu'on peut imaginer qu'enfin quelque chose de concret se déroule?
4: Je pense que la pression sera telle qu'il faudra le faire. Il y a quand même une quasi-unanimité du Rassemblement National jusqu'à Gabriel Attal.
5: C'est pas mal.
4: C'est pas mal. Il n'y a que les socialistes et LFI qui... pour des raisons évidentes, sont contre. Je pense que ça se fera, oui. Parce que ça va être... L'Algérie et tout ce qui tourne autour, encore une fois, les tiroirs, comme je dis, ça va être au cœur de la campagne électorale.
2: Comme l'ensemble de la politique migratoire.
4: Oui, comme l'ensemble de la politique migratoire.
5: Allez, on va rester avec vous, Xavier Driancourt. On parle de votre livre « L'Algérie, vérité et légende » paru chez Perrin début juin, tout récemment. Livre absolument passionnant, 231 pages, indispensable pour bien comprendre à la fois l'histoire de France, la mentalité algérienne, les points de conflit. Vous faites le point sur énormément de choses. Je voudrais citer quelques titres de chapitres. « L'Algérie a-t-elle abandonné son héritage chrétien ?» Intéressante question. Les intellectuels français ont-ils joué un rôle décisif dans les années 54-62? De Gaulle a-t-il compris l'Algérie? À chaque fois, votre réponse est assez surprenante. C'est pas du tout celle qu'on pourrait imaginer. C'est plus subtil. La guerre d'Algérie a-t-elle été perdue par l'ONU, demandez-vous? Vous parlez de la décennie noire, etc. On va y revenir. Je voudrais qu'on parle avec vous un petit peu de la colonisation, de cette espèce de plaie qui n'en finit plus de purulé juste après ça.
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5: Et avec Yves-Marie Sevilla et Damien Chalamel, nous entourons aujourd'hui Xavier Driancourt, ancien ambassadeur de France en Algérie, à deux reprises, deux fois quatre ans en Algérie, pour son livre « L'Algérie, vérités et légendes » qui paraît chez Perrin. Je voulais qu'on revienne, qu'on parle un peu de la colonisation. Vous soulignez dans votre livre que la colonisation en fait a fait l'objet d'un consensus notamment des institutions internationales, de la Société des Nations, qui dit, alors je voulais la citer, hein, au début du XXe siècle, donc le pacte fondateur de la Société des Nations lui consacre son article 22 et évoque la mission sacrée de la colonisation. Elle affirme, cet article 22, que certains peuples se trouvent non encore capables de se diriger eux-mêmes dans les conditions...
4: la phrase est étonnante.
5: Dans des conditions particulièrement difficiles du monde moderne. En gros, c'est un peu des enfants, il faut les aider à grandir, quoi.
4: Oui, c'est un peu ça. Oui, c'est il y a un siècle.
5: Et c'est la Société des Nations, c'est pas l'Allemagne nazie.
4: C'est 19, dans le traité de Versailles.
5: C'est ça, voilà.
4: Et... avec le pacte fondateur de la SDN. Donc c'est... On voit que aujourd'hui, nous parlions de la politique révisionniste et woke, et il y a un siècle, en 1919, on disait qu'il y a un certain nombre de peuples qui sont pas encore assez grands, assez mûrs, et qui doivent être mis sous tutelle, puisque c'est le terme de la Société des Nations. Il y avait des pays sous tutelle. La Namibie, le Cameroun, le Tanganyika, les anciennes colonies allemandes.
5: C'est ça, Damien Chalamel.
0: Oui, ce qui est intéressant dans ce que vous rappelez, Marc, c'est que, bien évidemment, on comprend bien que les rédacteurs de cette charte de la SDN s'inscrivent dans une tradition idéologique, on va dire, de gauche, pour faire simple, c'est-à-dire universaliste. Oui. Et donc, bien évidemment, on va retrouver aussi bien le parti colonial, son grand représentant, c'est Jules Ferry, celui qui va affirmer qu'il faut qu'on a les races supérieures. Les peuples européens ont le droit de, sinon le devoir, de coloniser les races inférieures, et même plus tard, Léon Blum, qui prononcera exactement le même type de propos à la Chambre. Mais à l'opposé, donc, ce qui est intéressant pour les auditeurs de Radio Courtoisie, on peut se féliciter, vous voyez, un Paul Déroulède, lui, il était plus obsédé par retrouver l'Alsace-Lorraine, plutôt que de conquérir des confins donc d'un point de vue, si vous voulez, de la droite légitimiste, ça n'était pas du tout son optique, la colonisation, historiquement, idéologiquement, en tous les cas, et à certains moments, historiquement, elle est à gauche, bien sûr. Faut toujours le rappeler, quand même.
2: Ouais, mais vous... C'est important.
5: Mais vous notez aussi, quand même...
4: Et la décolonisation a été faite par la droite.
0: Oui.
4: Par le général de Gaulle.
0: Oui. Tout à fait.
5: Oui, pour l'Algérie.
0: Dont on comprend qu'effectivement, il ne s'inscrivait pas dans cette tradition,
4: oui,
0: lui.
4: Oui, oui.
0: Puis il venait de l'infanterie métropolitaine, la métro, comme on disait.
4: Oui, oui.
0: Et vous avez des propos très intéressants, parce que vous avez vous-même vécu dans la résidence, je crois bien, qu'occupait le général de Gaulle en 1943-1944.
5: C'est très intéressant.
4: C'est un chapitre... il y a deux chapitres qui m'ont beaucoup, trois chapitres sur lesquels j'ai beaucoup retravaillé, réécrit, fermé, je suis revenu dessus. Le premier sur la colonisation est-elle un crime contre l'humanité, parce qu'il y a tout le débat juridique derrière. Le chapitre sur le royaume arabe de Napoléon III, période totalement méconnue dans l'histoire française, occultée par la Troisième République, et puis De Gaulle et l'Algérie, parce que ayant habité effectivement presque 8 ans dans cette résidence où lui a passé un an et demi entre 1943 et 1944, il n'a pas aimé cette période à Alger 43-44.
5: Parce que vous racontez qu'il y a une blessure.
4: Il était dans un Alger, si vous voyez le film qui vient de sortir.
2: Oui, c'est ce que je l'ai vu hier, vous l'avez vu?
4: Voilà, oui, je l'ai vu hier soir. Comme il faisait tellement chaud, je me suis dit, je vais aller au cinéma, au moins il fait frais.
5: C'était une bonne idée.
4: Et je l'ai vu. Et alors bon, il y a beaucoup de choses sans doute un peu contestables, mais je pense qu'il a été marqué par cet Alger de la collaboration d'arlanistes, giraudistes, pétinistes, le comte de Paris, tous les complots qui se nouaient à Alger. Et il n'a pas aimé l'Algérie des pieds noirs, l'Algérie coloniale. Et il ne faut pas oublier que Alger avait envoyé quand même plusieurs députés, dont le fameux, je cherche... la France juive, Drummond, qui était député d'Alger, quoi. C'était une ville très antisémite. Et je pense que De Gaulle, en 58, il a retrouvé ses souvenirs de l'Alger 43-44. Et que ça l'a quand même un petit peu, peut-être psychologiquement, influencé dans ses choix sur l'Algérie, même si dès le départ, sans doute, son idée était faite.
0: Ouais, et puis, il y a une explication que j'ajouterais, et pour aller dans votre sens, c'est que les troupes françaises libres, les maigres troupes qu'il avait réussi à réunir entre 40 et 43, étaient 10 fois inférieures en nombre au gros de l'armée d'Afrique. Qui allait commander plus tard des de l'âtre juin
4: et Alger a été quand même le siège de la France libre pendant un an.
5: Absolument. Alors racontez-nous, Xavier Driancourt, je suis très curieux de savoir à quoi ressemble cette résidence dans laquelle De Gaulle a passé un an.
4: Vous faites des photos, j'en ai là dans mon téléphone.
5: Mais il faut que vous décriviez pour nos auditeurs, parce qu'ils ne verront pas la photo.
4: Un bordge, comme ça s'appelle, c'est-à-dire une ancienne résidence d'été sur les hauteurs d'Alger, qui a été la résidence d'été des gouverneurs généraux pendant un certain temps. Elle appartenait à la famille Olivier. D'où le nom, la résidence a été transformée, résidence des Oliviers, alors que c'est la résidence Les Oliviers.
5: C'est un nom de famille.
4: Un nom de famille. Et c'est en 1934 que la République l'a racheté à la famille Olivier pour en faire une résidence d'été où Végan, l'ennemi juré de Gaulle, s'est installé en 1942. Donc c'est une résidence chargée d'histoire. avec donc une vue imprenable sur la baie d'Alger. Voilà, une résidence.
5: Un style mauresque.
4: Ah oui.
5: C'est très grand, c'est vaste, il y a un jardin, il y a une piscine.
4: Il y a un jardin qui n'est pas très utilisable parce qu'il est en pente, il descend.
2: Le jardin des oliviers, il est bien connu.
4: Voilà, le jardin des oliviers, il descend à pic, il n'est pas très utilisable. Mais c'est une résidence historique extrêmement agréable. Et c'est De Gaulle qui, en 1962, dans les accords d'Évian, a demandé que la résidence des oliviers devienne la résidence de l'ambassadeur de France, parce que les accords d'Évian, on a partagé les biens immobiliers français en Algérie. Les postes, les mairies, etc., un certain nombre de bâtiments sont devenus propriété algérienne et d'autres sont devenus propriété française, et De Gaulle a mis la résidence des Oliviers. Et pour la petite histoire, au dernier moment, Ben Bella, qui avait une dent contre la France, Ben Bella a retiré la résidence des Oliviers des propriétés françaises en Algérie. Et il l'a transformé en... Ben Bella a retiré la résidence des Oliviers des propriétés françaises en Algérie. Et il l'a transformé en bail anti-fédéral.

0: j'avais renégocié dans mon premier et dans mon deuxième séjour la reconduction du bail. Et le jour où je devais signer la reconduction du bail, le gouvernement Bouteflika, au moment du Hirak, a démissionné son gouvernement. Donc je n'avais plus d'interlocuteur.
1: Donc il n'y a pas eu de signature.
0: Et il n'y a pas eu de signature. Et puis c'était 3 ans avant l'échéance du bail. Le bail expirait en 63. Moi, cet épisode-là, c'est en 2019. Et après, bah, je suis parti fin 2020. Et mes successeurs...
2: Donc vos successeurs sont sans droit ni titre. Si je comprends bien.
3: On va pas le dire trop fort.
0: Mais ils sont occupants sans titre.
3: C'est le plus beau squat d'Alger.
0: C'est le plus beau squat d'Alger. Mais au plus fort de la crise l'année dernière, en 2024, le gouvernement algérien a fait donner la presse qui est aux ordres sur le statut des biens français en Algérie et en particulier de la résidence des Oliviers.
1: Ah oui, absolument, je me souviens de ça.
0: Donc ils avaient bien...
1: Mais pas seulement la résidence des Oliviers, il y avait tout un tas de...
0: Oui, mais les autres, il n'y a pas de difficultés particulières. Mais la résidence, elle est très symbolique, c'est celle de Gaulle, encore une fois. Et ils ont, il y a 2 ans, donc dit, mais enfin, à quel titre la France occupe cette résidence qui ne lui appartient pas.
1: Xavier Driancourt, on parle de votre livre « L'Algérie, vérités et légendes » chez Perrin. Vous parlez de la colonisation. Moi, j'étais élevé dans le culte de la colonisation, grande œuvre civilisatrice, grand sentiment, grand idéal des colonisateurs, des pères blancs, etc. Bon, quand on lit votre livre, ça, l'image ressort un peu esquintée quand même, hein, parce que de vous expliquer qu'il y a eu quand même beaucoup d'allers-retours, que la France s'est pas toujours bien comportée, et notamment vous citez le rapport du député modéré Alexis de Tocqueville, bien connu pour sa démocratie en Amérique, mais qui là ça n'a rien à voir, c'est une autre œuvre qui a été publiée en 1847. Et Alexis de Tocqueville est implacable. Il écrit « Autour de nous, les lumières se sont éteintes. Nous avons rendu la société musulmane beaucoup plus misérable, plus désordonnée, plus ignorante et plus barbare qu'elle n'était avant de nous connaître. Oui. » On ne peut pas dire que c'est un éloge.
0: Oui, et Napoléon III était assez convaincu de la colonisation. Napoléon III était aussi assez convaincu que la colonisation telle qu'elle avait commencé avec une séparation totale des colons et des musulmans et des juifs, ne pouvait pas durer indéfiniment et qu'il fallait changer le système.
2: Ouais. Et en même temps, on comprend bien en lisant votre ouvrage...
0: Mais la Troisième République a repris la main de fer, si je puis dire.
2: Cette question du statut personnel était fondamentale. C'est-à-dire qu'on n'aurait jamais pu assimiler totalement des Algériens parce que tout simplement, ils n'auraient jamais voulu renoncer à leur statut personnel. Et ceux qui l'ont fait pour accéder à la pleine citoyenneté française, hein, parce que je rappelle qu'ils étaient nationaux français sans avoir la citoyenneté, c'était parce que ils adoptaient le statut personnel, le régime matrimonial et autres de tous les Français. Ce qu'ont pu faire nos compatriotes juifs, leurs coreligionnaires continentaux leur ont dit d'accepter le statut personnel français et qu'ils ne s'en porteraient pas plus mal, mais les musulmans, eux, ne voulaient pas, et je dirais d'une certaine manière, ne pouvaient pas le faire. Enfin, ou alors, il aurait fallu... c'était une trahison, je pense, de leur identité, quoi.
0: Oui, non, j'ai rien à ajouter là-dessus.
1: Vous ne contestez pas la version de Damien Chalamel, c'est rare.
2: Non, mais...
1: C'est suffisamment rare pour être souligné. Ah, non, je plaisante. Et, on va parler de l'Algérie aujourd'hui, et des héritages. Nous sommes avec Xavier Driancourt, l'Algérie, vérités et légendes.
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1: Et avec Damien Chalamel et Yves-Marie Sevilla. Vous parlez de l'héritage chrétien de l'Algérie aujourd'hui, Xavier Driancourt. Vous dites « Oui, l'Algérie a renié son héritage chrétien et en se rendant en Algérie à l'invitation et à l'instigation du cardinal Vesco, le pape Léon XIV, le pape actuel, donne malheureusement sa caution au régime militaire algérien. » Vous regrettez un peu ce voyage? Quelle implication diplomatique est-ce qu'il peut avoir?
0: Oui, je suis un peu dur, je le reconnais, et vis-à-vis du pape ou du voyage qu'il a fait à Alger, et surtout vis-à-vis de Monseigneur Vesco. Je pense que l'Église d'Algérie, telle que je

0: l'ai vu, j'ai plusieurs exemples à donner. L'église d'Algérie, c'est une église algérienne aujourd'hui. Elle veut surtout
1: C'est-à-dire
0: se
1: nationaliste.
0: démarquer de l'église de France, n'avoir aucun lien avec l'église française ou très peu de liens. Et Monseigneur Vesco, comme ses prédécesseurs, Monseigneur Duval, dès 1954, ont toujours pris la nationalité algérienne et le parti du régime. Et Monseigneur Vesco est dans cette posture vis-à-vis du régime algérien. Donc, pas de vague. C'est un peu l'équivalent de la diplomatie de Monsieur Barrot. Pas de vague. Il faut respecter Tebboune, le FLN, dire que tout va bien. Les chrétiens sont persécutés en Kabylie, mais on les voit pas. Donc, voilà, je suis assez critique, je le reconnais, sur Monseigneur Vesco, que j'aime bien par ailleurs, que j'ai bien connu quand il était évêque de Rouen.
1: Mais vous critiquez sa politique. Damien Chalamel.
2: Oui, moi je suis aussi très choqué de l'absence de parole du Saint-Père. Quand on sait qu'effectivement, pour le pouvoir algérien,
0: C'est une
2: l'identité
0: option.
2: islamique est constitutive de l'identité algérienne, effectivement, avoir un regard honnête et donc critique sur le sort des chrétiens en Algérie, c'est effectivement...
1: Alors justement,
2: S'attirer les fous du pouvoir algérien, mais moi j'attendais, ben je suis un petit peu naïf, hein, mais que Léon XIV rompe un peu avec la posture de celui qu'on appelait Mohamed Duval, hein, de Monseigneur Duval, qu'on appelait, voilà, dans les milieux activistes, on l'appelait Mohamed Duval.
1: C'était le primat des Gaules, hein, si je bonne mémoire.
2: Non, c'était l'évêque d'Alger.
1: C'était l'évêque épiscopal.
2: Je sais pas, mais c'était l'évêque d'Alger, surtout.
0: Oui, l'évêque d'Alger.
2: Et on l'appelait Mohamed Duval parce qu'en réalité, implicitement, il avait pris fait et cause pour le FLN. Bon, et ses héritiers, comme vous le dites, effectivement, s'inscrivent dans cette lignée. On ne sait plus le cardinal Lavigerie.
0: Le seul archevêque dont on ne parle jamais, c'est Monseigneur Bader, qui a été entre Monseigneur Tessier, le grand archevêque successeur de Duval, et Monseigneur Defarge après. Il y a eu 4 ans de Monseigneur Bader, qui, chose originale, était un Jordanien. Parlait arabe et avait été élevé dans un pays musulman.
2: Donc on la lui faisait pas.
0: Et lui, il disait aux Algériens, écoutez, vous pouvez pas me la faire, moi je connais l'islam mieux que vous, je suis venu d'un pays musulman, j'ai été élevé dans la religion musulmane, je connais tout ça par cœur, donc gardez vos conneries pour vous. Et c'est le seul qui s'est opposé à cette tradition. Oui, mais le résultat, c'est que l'Église... Les évêques d'Alger et l'Église franco-algérienne, si je puis dire, a réussi à avoir la peau de Monseigneur Bader. Et le faire nommer ensuite au Guatemala, je crois.
2: Alors moi, j'ai une proposition à Rome, c'est de leur envoyer le vicaire de ma paroisse, qui est mauritanien. Eh ben, il nous a dit le nombre de prêtres en Mauritanie, mais je crois qu'il se compte sur les doigts d'une main.
0: Oui,
2: et il en fait partie. Oui, c'est très bien.
1: Bon, bah écoutez, on va porter ce conseil au Saint-Père. En attendant, David Riencourt, que reste-t-il de l'Algérie chrétienne aujourd'hui? Vous dites hein, très clairement dans votre livre que l'Algérie a été un pays chrétien.
0: Oui.
1: Voilà. Et qu'aujourd'hui, si je vous ai bien lu, il en reste entre 350 000 et 500 000.
0: En 62.
1: En 62.
0: Aujourd'hui, non.
1: À la fin de la période coloniale, c'est ça. Oui.
0: Mais aujourd'hui, on dit qu'il en reste entre 5 et 8 000, mais surtout des migrants subsahariens.
2: Vous parlez des catholiques ou des protestants?
0: Des catholiques. Alors, il y a les protestants, les évangéliques, qui sont majoritairement en Kabylie, et eux qui font du prosélytisme et qui sont du reste persécutés par le régime algérien, mais les catholiques, il y en a moins de 10 000.
1: Vous dites...
0: passé de 150 000 ou 350 000 à 10 000.
1: C'est ça, 350 à 500 000, en fait. Vous dites en 62. Et aujourd'hui, ils sont estimés à quelques milliers. Alors, parmi eux, il y a des Français expatriés.
0: Voilà, des Français expatriés, comme moi, les gens de Total, les diplomates italiens, européens.
3: Qui travaillent à
0: l'ambassadeur de l'Union européenne catholique, extrêmement fervent, allait tous les matins à la messe chez Monseigneur Defarge à l'époque.
1: Ah, donc, oui, oui.
0: Voilà, il y a des expatriés et voilà, puis le reste,
1: des migrants subsahariens irréguliers, dites-vous, quelques centaines d'Algériens.
0: Oui, très peu, très peu.
1: Principalement des Kabyles de confession protestante ou évangélique.
0: Oui, oui, voilà.
2: Mais alors, attendez, donc, si j'ai bien compris,
1: ça a été complètement effacé.
2: Il m'avait semblé que malgré tout, la présence chrétienne.
0: Il y a plus de prêtres que de pratiquants
1: fidèles.
2: Ah bon. Mais ça, ce sont pour les catholiques.
0: Non, c'est moi qui dis ça.
2: Mais
0: je suis pas loin de la réalité.
1: Oui, apparemment.
2: Mais là, on parle des catholiques. Mais pour l'essentiel, le mouvement évangélique, il est quand même présent. Et c'est plusieurs milliers, sinon dizaines de milliers.
0: Oui, tout à fait. Mais majoritairement en Kabylie. Et comme c'est lié à la Kabylie, donc c'est politique. Et donc, ils sont persécutés.
2: D'accord. Mais donc, l'avenir du christianisme, il repose plus...
0: Parce qu'ils sont très liés au mouvement autonomiste kabyle et...
2: Mais il repousse plus sur ces évangéliques, l'avenir du christianisme, que sur ces catholiques qui rasent les murs.
1: Yves-Marie, c'est bien.
3: Oui, non, j'allais effectivement dans cette direction d'héritage chrétien. Les pratiquants, ils ont un peu disparu de la terre algérienne. Est-ce qu'il y a des traces dans la mémoire collective ou dans la culture de cet héritage chrétien, de Saint-Augustin ou de Charles de Foucault, par exemple?
0: Non. Non, le régime essaye, avec la visite du pape, de récupérer l'héritage chrétien de l'Algérie en disant que Saint-Augustin était dans le fond le précurseur du FLN et de Boumédienne.
3: Vous avez une rhétorique pareille.
1: Il est plus là pour se défendre.
0: Oui, mais voilà, c'est la réalité, c'est que l'héritage chrétien, c'est du folklore.
1: C'est dans les monuments.
0: Ça fait partie des légendes.
2: Moi, j'ai une question à vous poser. On a parlé du colonialisme français, mais est-ce que, question qui vous semble peut-être surprenante, est-ce qu'il y a quelque part une critique un peu du colonialisme algérien? Vis-à-vis des Kabyles, et puis il y a d'autres formes de colonialisme. Je pense vis-à-vis des Touaregs, par exemple.
0: Des
2: Touaregs, qui n'étaient historiquement pas liés aux populations du Nord, qui étaient bien distinctes.
0: Leur colonialisme musulman vis-à-vis des Berbères et la colonisation ottomane, quand le président Erdogan venait en visite d'État à Alger. Il condamnait la colonisation française, mais pas un mot sur les trois siècles de colonisation ottomane.
1: Allez, on attaque la dernière ligne droite de cet entretien avec Xavier Driancourt, ancien ambassadeur de France en Algérie, autour de son livre « L'Algérie, vérités et légendes » paru chez Perrin tout récemment. On va parler, de Karim Zeribi.
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1: Et avec Damien Chalamel et Yves-Marie Sevilla, nous recevons Xavier Driancourt, notre ami Karim Zeribi, vous le connaissez, qui est un animateur qu'on a vu beaucoup sur la chaîne CNews, qui a depuis disparu, et qui est vraiment quasiment un porte-parole officieux, quasi officiel maintenant d'ailleurs.
0: Oui. Du pouvoir algérien, du reste.
1: Il ne s'en cache pas. Il a fait des déclarations sur la chaîne publique algérienne qui s'appelle Al24 News.
0: Oui.
1: Et appelant les diasporas maghrébines et africaines en France à prendre conscience de leur puissance électorale afin de faire barrage à la droite et à l'extrême droite. Alors parce que évidemment les sondages en France inquiètent apparemment de l'autre côté de la Méditerranée, les sondages qui portent le Rassemblement national assez haut dans les intentions de vote. Est-ce que il peut être entendu? Est-ce qu'il y a une communauté algérienne suffisamment unie, suffisamment mobilisable, on va dire, pour que ces déclarations aient une importance? Pour qu'on puisse les prendre au sérieux, à votre avis, vous qui connaissez bien le pays et la population.
0: Oui et non, ça dépend qui vous mettez dans la communauté algérienne, qui en réalité est très hétérogène. Vous avez des franco-algériens de la première ou de la deuxième génération, souvent parfaitement intégrés, et qui votent non pas en fonction de l'histoire de l'Algérie ou des instructions de tel ou tel, mais en fonction de, comme vous et moi, de tout électeur français. Vous avez les Kabyles, qui sont une population très particulière, des franco-algériens, mais d'origine kabyle. Et puis vous avez et Karim Zeribi s'adresse plutôt à ceux-là, les jeunes français de la troisième ou quatrième génération, qui sont un peu paumés, parce que rejetés en France, rejetés en Algérie, en réalité. Et donc, il s'adresse à ses électeurs comme LFI le fait.
5: Mmh. Ils sont vraiment rejetés en Algérie?
0: Oui, parce qu'ils sont considérés comme vivant mieux en France, comme ayant plus de liberté, comme ayant, on les imagine comme l'oncle d'Amérique, qu'ils ne sont pas, parce qu'à Saint-Denis ou à Montreuil, ils sont pas, ils vivent pas comme l'oncle d'Amérique.
2: J'aurais tendance à répondre à Monsieur Zeribi qu'il devrait appeler à voter pour le candidat putatif. Hein. Qui a des origines algériennes, le seul notable que je connaisse, c'est Jordan Bardella.
5: Hein, c'est voilà. Des origines algériennes.
2: Oui, bien sûr, c'est des origines algériennes. Il a un arrière-grand-père, je crois. C'est pas loin, un arrière-grand-père.
0: Comme il y a beaucoup de gens qui ont
2: des... Oui, alors lui, il n'est pas sur la liste des présidentiables.
0: Non.
3: On a souvent dit, effectivement, monsieur l'ambassadeur, que l'inaction du pouvoir politique français... et pouvait être expliqué par effectivement la présence de cette communauté importante, y compris donc les plus pessimistes pourraient l'imaginer s'insurger, créer des troubles à l'ordre public. Est-ce que c'est une réalité? Est-ce que vous pensez qu'il y a une communauté entre guillemets qui est une menace vis-à-vis de la France sur le sol national?
0: C'est une réalité, mais encore une fois, elle est très hétérogène, cette communauté au sens large algérienne en France. Moi, je l'estime, d'abord, on n'a pas de chiffres précis. Moi, je l'estime à 5-6 millions de personnes, mais encore une fois, très hétérogène.
2: Vous avez les harkis et leurs descendants.
5: Karim Zeribi l'estime à 12 millions.
2: C'est un calcul à l'algérienne, ça.
5: Moi, je crois Karim Zeribi.
0: À l'algéroise. Qu'il y a une baisse du niveau de l'enseignement des mathématiques en France.
3: C'est-à-dire qu'en cas de remise en cause concrète des accords, par exemple, de franco-algérien de 68, vous ne pensez pas que la rue ou que l'opinion publique de la population d'origine immigrée puisse créer des difficultés?
0: Il y aurait bien sûr des protestations, mais...
5: Est-ce que c'est une force électorale, à votre avis? Non. Vous n'avez pas l'air de le penser.
0: Non, je pense pas.
5: Mobilisable, parce notamment par l'Algérie, parce que c'est ça la question.
0: Les mieux intégrés de cette population, et il y en a quand même beaucoup, entre les médecins, les ingénieurs, les gens qui travaillent dans les hôpitaux, les chauffeurs de taxi, les propriétaires de bars ou de restaurants, n'ont pas envie d'avoir le bazar en France. Hein. Leurs intérêts immédiats sont en France et pas en Algérie.
5: Et pourtant, moi j'avais été frappé par un sondage qui montrait que... Alors, c'était sur
0: un
5: plan...
0: nationalisme et un patriotisme algérien très fort.
5: Ah oui, quand même. Et en plus, il y a quand même cette tendance chez les jeunes algériens à être beaucoup plus radicaux sur le plan religieux que leurs parents et leurs grands-parents.
0: Alors, on dit jeunes algériens, on ne sait pas en réalité, ce sont souvent des Français, là aussi.
5: Oui, alors
0: qui
5: les jeunes descendants d'immigrés, vous avez raison.
0: Des racines...
2: ils ont la nationalité algérienne.
0: Donc c'est très.
2: On est franco-algériens.
0: C'est quelque chose qu'on connaît mal. Il y a effectivement, vous avez raison,
2: un chapitre qui m'a.
0: Religieux.
5: C'est très fort.
0: Et
5: ils sont très
0: radicaux. Moi, je connais beaucoup de jeunes, des étudiants que j'ai ou autres qui sont de cette troisième ou quatrième génération, qui font tous le ramadan. Il y a une espèce de phénomène collectif. On se retrouve pour rompre le jeûne. Il y a un côté très, très, très festif.
5: Très communautaire.
0: Très communautaire.
2: Et c'est moi, un des chapitres qui m'a marqué dans votre ouvrage, c'est vous décrivez bien ces dernières décennies, et notamment à l'issue de la guerre civile, la mainmise de l'islamisme, beaucoup plus, donc d'un islam beaucoup plus prégnant.
0: Oui.
2: Sur fond de détestation de la France, d'arabisation, de rejet de du français au profit de l'anglais, et donc à rebours en réalité de, j'allais dire, de l'Algérie de papa, en tous les cas de l'Algérie indépendante des années 70-80, qui était plus sur un logiciel sinon laïque, du moins en tous les cas beaucoup moins imprégné par l'islam. Hein. Et ça, c'est vraiment, c'est là où c'est effectivement très gênant, parce que il y a effectivement une combinaison d'une forme de nationalisme avec cet islamisme, alors qu'auparavant, c'était plutôt le nationalisme qui prévalait.
0: Et le plus curieux, c'est l'alliance, j'allais dire, du trône et de l'autel, c'est-à-dire du pouvoir militaire qui a combattu ces islamistes, mais aujourd'hui qui fait alliance avec eux pour des raisons différentes.
2: Et
0: mais,
2: ça, moi, je me souviens.
0: Et ça, on le réalise pas, je pense.
2: Des propos de Boulem Sansal, on lui demandait s'il avait participé au Irak. Il avait dit oui, enfin, j'ai participé la première semaine, la première manif ou la deuxième, et quand j'ai compris que j'étais entouré d'islamistes, il a dit, mais ce sera sans moi, quoi.
5: Yves-Marie Sévillan.
3: Oui, Xavier Delancourt, est-ce qu'on peut rattraper le temps perdu vis-à-vis des jeunes générations d'origine algérienne qui sont aujourd'hui en France, qui détestent la France, qui allègrement sont susceptibles de siffler la Marseillaise ou de participer à des difficultés, des troubles dans la rue. Est-ce qu'aujourd'hui on peut rattraper ces générations?
0: À condition, j'allais dire, de parler plus fort que ne parlent les Karim Zeribi et LFI, qui au contraire instillent un discours tout à fait contraire en disant vous avez raison de vous révolter, vous avez raison de siffler la Marseillaise. Vous avez droit à 132 années de réparation au nom de la colonisation. Donc, il faut un discours en face, à la fois construit et plus fort, plus audible. Comme votre éditorial tout à l'heure sur Xavier Bertrand le montrait, on voit bien qu'on n'a pas encore ce discours du côté de ce qu'on appelle la droite en France.
5: Oui, ça c'est clair.
0: Il est là aussi très hétérogène. Donc, il faut construire et ce discours être plus fort.
5: Xavier Drancourt, dernière question. Et il faut aussi parler plus fort que les mosquées, parce que
0: le recteur de la mosquée de Paris.
5: J'allais vous en parler.
0: Sujet,
5: voilà, le recteur.
0: Ça prendra beaucoup de temps.
5: Non, mais très rapidement.
0: Mais c'est comme Karim Zeribi, un porte-parole de officieux.
5: C'est ça, parce qu'à chaque élection, vous dites qu'ils font ce qu'ils veulent, etc. Mais enfin, à chaque élection, la mosquée de Paris met en garde.
0: Il va à Roubaix chez le nouveau maire de Roubaix. Voilà. Et puis, sous couvert de bonnes paroles, moi je suis écuménique, c'est lui qui commentait il y a un peu plus d'un an le. Il commentait à la télévision sur LCI, je crois, l'inauguration de Notre-Dame. Alors, au nom, vous rendez compte, un recteur musulman qui commente l'inauguration de la messe à Notre-Dame, quel signal merveilleux. Mais
3: c'est de la soumission de la part de la France, vous pensez?
0: Vis-à-vis de la mosquée de Paris, je crois qu'il y a quelque chose à faire. Vous avez entendu aussi ces affaires sur le business de la mosquée de Paris, sur la certification halal. C'est le journal L'Opinion qui a...
5: Absolument. Il y a une affaire, un chiffre d'affaires absolument incroyable.
0: Ça génère beaucoup d'argent dont on ne sait pas où il va.
5: Oui. Absolument.
0: Qui finance-t-il ?
5: Oui. Énormément d'argent.
0: Oui.
5: Et je voulais simplement rappeler que cette mosquée de Paris ne ratait jamais une occasion de mettre en garde ses ouailles franco-algériennes pour leur rappeler de faire le bon choix, donc de ne pas voter à droite, surtout pas à l'extrême droite, et donc plutôt sur les autres partis, plutôt à gauche ou à l'extrême gauche. Il y a là une ingérence qui est plus que manifeste, semble-t-il. Damien Hachamel ? Pardon.
2: Non, mais j'ai parlé plusieurs fois à cette antenne de mon confrère, puisqu'il est avocat, Chemseddin Hafiz, qui est effectivement porte-parole officieux du pouvoir algérien, et je retiens, entre autres, les propos qu'il avait tenus à propos de Boulem Sansal, qui sont vraiment déplorables.
0: Il n'a pas levé le petit doigt.
2: Bien sûr. Donc
0: alors qu'il est l'homme de Tebboune.
2: Bien sûr.
0: Dès qu'il a été nommé, lui aussi, nommé, pas élu.
2: Petit télégraphiste.
0: Nommé à la tête de la grande mosquée.
2: Du régime
0: algérien.
2: Il est venu
0: à Alger. Il m'a rendu visite, mais il allait chez Tebboune.
5: Xavier Driancourt, merci infiniment pour cet entretien absolument passionnant. Je rappelle votre livre, L'Algérie, vérités et légendes, chez Perrin. Il vient de paraître et on apprend énormément de choses. Je cite quelques chapitres. L'Algérie a-t-elle abandonné son héritage chrétien? Le Sahara a-t-il été toujours algérien? Les intellectuels français ont-ils joué un rôle décisif dans les années 50 ? La décennie noire a-t-elle été une guerre civile ? Bref, on comprend tout et beaucoup de choses en lisant ce livre. C'est à la fois d'une grande profondeur historique, mais aussi avec des tas d'éclairages sur l'actualité de ce pays qui concerne la France plus que aucun autre. Merci infiniment, Xavier Driocourt, d'être venu, et vous revenez quand vous voulez. Oui. Nous aurons tout à l'heure notre petit clin d'œil culture. Damien Chalamel et Yves-Marie Sevilla ont préparé leur coup de cœur avec beaucoup d'attention. Mais auparavant, l'ARCOM plonge dans le contenu éditorial et menace une chaîne de télévision. Tiens, laquelle ? La chaîne CNews, c'est une étape.
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5: Et avec Damien Chalamel et Yves-Marie Sevilla, via un communiqué publié ce lundi 15 juin, l'ARCOM a franchi un cap majeur dans le contrôle de l'opinion et de la restriction de la liberté éditoriale de nos médias. Le gendarme de l'audiovisuel s'ouvre de manière spectaculaire un espace de compétences qu'on avait oublié dans la démocratie française. CNews est donc mise en demeure de se conformer, je cite, à l'exigence d'expression pluraliste des courants de pensée et d'opinion. La menace de l'ARCOM est claire, abandonnez votre ligne éditoriale ou nous fermerons CNews comme nous avons fermé C8 et d'autres chaînes d'ailleurs. Poutine n'a plus grand-chose à nous envier. L'ARCOM explique très bien qu'il a franchi un grand pas vers le contrôle éditorial des chaînes qui s'adressent aux Français. L'organisme, je cite et j'ouvre les guillemets, s'assure désormais que l'expression des courants de pensée et d'opinion par l'ensemble des intervenants à l'antenne n'est pas affectée par un déséquilibre manifeste et durable dans les programmes consacrés à l'information. L'agence d'État ne pèse plus seulement les temps de parole, elle sous-pèse les thématiques, les mots, les idées, les pensées. Bonjour Gilles Penel.
6: Bonsoir,
5: merci d'être venu au rendez-vous. Vous êtes député français au Parlement européen, vous êtes le président des élus Rassemblement National au Conseil régional de Bretagne, vous m'arrêtez si je dis une bêtise, vous êtes aussi membre, tout va bien jusqu'ici, vous êtes aussi membre du bureau exécutif et du bureau national du Rassemblement National, j'aurais évidemment, on est tous curieux d'avoir votre réaction à cette décision de l'ARCOM. Comment est-ce que vous avez perçu cette décision, analysé cette décision au sein du Rassemblement National, et est-ce qu'elle vous inquiète ?
6: Oui, c'est une étape extrêmement grave qui vient d'être franchie contre la liberté d'expression. En fin de compte, l'ARCOM, dont on connaît ceux qui la dirigent et l'idéologie qui les habite, ne supporte pas comme d'ailleurs la gauche ne supporte pas qu'il y ait dans le paysage audiovisuel des médias qui lui échappent. Et CNews échappe. Par contre, moi j'aurais aimé que l'ARCOM fasse une réprimande par exemple à l'émission Quotidien sur TMC qui dit clairement « Nous n'inviterons jamais un représentant du Rassemblement National ». Là on n'entend pas l'ARCOM. On n'entend pas l'ARCOM, alors que c'est Quotidien totalement affiché publiquement. C'est-à-dire que ils revendiquent même avec plaisir de ne jamais inviter quelqu'un du Rassemblement National. Mais l'ARCOM est complètement muette. C'est une atteinte très grave à la liberté d'expression. Et je pense que vous avez raison d'y consacrer beaucoup de temps, parce que les Français ne s'aperçoivent pas qu'il y a des attaques très, très dures contre la liberté d'expression. Je pourrais prendre un exemple encore plus récent, la condamnation d'Éric Tegner, qui est extrêmement grave également, parce qu'il a attaqué ceux qui favorisent l'immigration dans notre pays.
5: Éric Tegner, qui est le patron de Frontières, hein, rappelons-le, qui avait publié un numéro trimestriel consacré.
6: Voilà, qui montrait que un certain nombre d'avocats se faisaient beaucoup d'argent en défendant les immigrés clandestins, avec de l'argent public en plus. Et bien pour cela, il est condamné. Donc là, ce que vient de nous dire l'ARCOM, la condamnation d'Éric Tegner, et on le voit bien, je pourrais prendre d'autres exemples. La mobilisation de la gauche pour interdire les banquets du canon français dans nos territoires. Il y a là une volonté d'établir une véritable police de la pensée et de stigmatiser, d'attaquer, voire d'interdire tout ce qui ne va pas dans le sens de la pensée dominante de la gauche.
5: Yves-Marie Sevilla, une question pour vous.
3: Oui, Gilles Penel. Il y a quelques jours, effectivement, à contrario, l'ARCOM remontait les bretelles de France Info et France Inter, indiquant qu'ils n'avaient pas respecté les temps de parole, notamment des élus du Rassemblement National, mais mettant leur, on l'avait évoqué ici dans cette émission, leur temps de parole la nuit. Comment avez-vous réagi et comment vous mettez ça en perspective par rapport à cette décision? Est-ce qu'on peut se réjouir d'une décision de l'ARCOM concernant le service public et s'insurger contre celle d'aujourd'hui, contre CNews?
6: Oui, alors vous avez raison de rappeler cela. Vous avez raison de rappeler cela. Sauf que ce n'est pas une remontée de bretelles. C'est l'ARCOM a épinglé légèrement le service public en lui disant qu'il transmettait les interventions du Rassemblement national de Marine Le Pen, Jordan Bardella, uniquement la nuit. Mais j'ai envie de dire, et alors, c'est suivi de rien du tout. Tandis qu'on sent bien qu'avec CNews, c'est une menace grave, vous l'avez dit vous-même il y a quelques instants, voire d'interdire cette chaîne de télévision. Donc je pense que on peut pas comparer les deux. L'ARCOM a épinglé tranquillement le service public dit d'information, qui d'ailleurs s'en moque totalement et qui continuera d'ailleurs en toute impunité à faire son tri et une ligne éditoriale. Parce que j'ai l'impression que l'ARCOM reproche finalement la ligne éditoriale de CNews. Mais moi, je rappelle que CNews, c'est pas une chaîne publique, c'est pas payé par l'argent des contribuables. Donc, il y a une liberté d'avoir une ligne éditoriale. Par contre, la ligne éditoriale de France Inter, la ligne éditoriale de France Info, de France Culture, ça, elle ne doit pas être critiquée. Parce que là, il n'y a pas d'attaque contre le service public sur la ligne éditoriale. C'est simplement, éviter de passer quelquefois les dirigeants du Rassemblement National à 4h du matin. Bon, alors c'est vrai que ça a fait du bruit parce que c'était une première, mais ça n'est pas comparable du tout avec l'attaque directe contre CNews qu'on vient d'apprendre.
5: Oui, on voit bien que c'est une attaque évolutive, vous avez raison de le souligner. On sent bien que c'est le début de quelque chose, d'une entreprise.
6: Oui.
5: Et on l'avait vu d'ailleurs avec C8, qui a abouti à la fermeture pure et simple de C8. Hein. Donc ça avait commencé un peu comme ça.
6: On a quand même un précédent. On a un précédent de la fermeture d'une chaîne de télévision. Moi, je pense, si vous voulez, il y a une analyse plus profonde à faire. Je pense que la gauche est en train de perdre la bataille culturelle dans notre pays. Elle considère que le monde des médias, le monde de la culture, était le sien depuis des décennies. Elle est en train de perdre cela, et je pense que, comme elle sait qu'elle est en train de le perdre, il y a une agressivité, une méchanceté, une intolérance, un sectarisme de plus en plus violent. J'ai évoqué tout à l'heure les banquiers du canon français. C'est intéressant. Je vois en Bretagne, chez moi, comment le Parti Socialiste s'est mobilisé pour interdire le banquet du canon français à Quimper.
5: Je croyais que c'était un combat LFI. Mais non, les socialistes...
6: Oui, pas du tout. Là, je vous parle des socialistes de Quimper. Et je vais même vous dire qu'à la prochaine session du Conseil régional de Bretagne, la semaine prochaine, le Parti Socialiste dépose un vœu pour justement, contre ces banquets, contre ces fêtes. Donc, on est bien là dans une entreprise totalitaire, une entreprise sectaire de ces gens qui ne supportent pas, en fin de compte, une simple chose, la liberté.
5: Et vous avez raison de le souligner, c'est extraordinaire que le service public, qui est financé donc par tous les contribuables, y compris par les contribuables qui votent Rassemblement National au passage.
6: Oui, ils sont nombreux quand même.
5: Ils sont quand même nombreux ou qui s'apprêtent à voter dans les sondages. Ce service public se permet donc de diffuser les temps de parole du Rassemblement National la nuit, hein, donc entre minuit et 5 heures du matin, je crois que c'était ça. Et tout ça passe à peu près crème, qu'on tombe sur le dos d'une chaîne privée qui, elle, normalement, doit avoir une certaine liberté de son éditorial,
6: bien
5: plus que le service public.
6: Voilà, Il y a d'autres médias qui ont une ligne éditoriale revendiquée, et c'est bien comme ça. Mais on voit bien d'ailleurs que l'attaque contre CNews, on voit bien que tout ceci, c'est sur le débat sur l'immigration. Parce qu'en fin de compte, l'ARCOM reproche à CNews de mettre en avant les faits divers qui mettent en cause des immigrés, particulièrement dans le domaine de la violence, etc. Et ça, ils ne le supportent pas. Parce que bien évidemment, sur le service public, tout ça, c'est l'omerta, on ne parle jamais de cela. Et donc, c'est ça qu'ils ne supportent pas, en fin de compte. Ils ne supportent pas qu'une chaîne parle de choses que eux boycottent.
5: Ouais, c'est ça. On retiendra par hasard Damien Chalamet, je vous donne la parole tout de suite, mais il y a quelque chose, moi, qui m'a frappé de manière incroyable, je ne sais pas si vous avez retenu ça, mais c'est que l'ARCOM réagit par cette décision à la saisine d'une association Reporters sans frontières, une association qui a été créée par des journalistes parmi lesquels Robert Ménard.
6: Dirigé par Robert Ménard.
5: Absolument, oui. Fondée par Robert Ménard, mais c'est une association de journalistes qui donc sa tâche a pris pour priorité comme tâche de bâillonner une chaîne. C'était, il y a quelque chose de... Moi j'ai deux fils qui se touchent là, comme journaliste, vieux journaliste.
6: Mais oui, mais vous avez raison, parce que là aussi c'est une évolution, chez Reporters sans frontières inquiétante. Parce qu'on a connu une époque où Reporters sans frontières justement défendait les journalistes et leur liberté d'expression. Et défendaient les journalistes qui étaient persécutés.
5: Mais c'était leur vocation, c'est pour ça qu'ils ont été créés.
6: Oui.
5: Hein, c'est, oui, leur, sûr, c'est leur mission.
6: Bien sûr, bien sûr. Mais méfions-nous, parce que je pense qu'il y a faut pas prendre ça à la légère. Je pense qu'il y a une véritable offensive contre tout ce que la gauche ne contrôle pas, et il faut se méfier, parce que le sectarisme, on le connaît bien. Et il faut mobiliser tous ceux qui sont attachés à la liberté d'expression, quelle qu'elle soit, parce que dans une république, eh bien, il faut la liberté d'expression.
5: Damien Chalamet avait une question.
2: Oui, mais c'est, non, c'est pas une question, c'est plus un commentaire. C'est, en vous écoutant tous, c'est que j'ai vraiment l'impression qu'il y a un continuum illibéral dans la pensée, sinon le parti unique, et qui vise à remettre en cause nos grandes libertés fondamentales. Donc là, c'est celle d'expression. Oui. C'est celle de réunion, quand on veut rendre hommage à Dominique Vénère, on n'a plus le droit. Et celle d'expression, bah, depuis 72 en particulier. Et alors, ce que je trouve assez incroyable dans cette décision de l'ARCOM, c'est qu'en réalité, le respect du pluralisme au sein des médias, il existait dans les textes, mais c'est un peu comme le Conseil constitutionnel. Ça n'est que depuis très récemment que l'ARCOM s'est érigé en censeur, hein, au prétexte de faire respecter ce pseudo-pluralisme au sein de médias qui sont, encore une fois, comme vous l'avez justement rappelé, qui sont privés.
5: Je voulais aller dans
6: le prolongement. Finalement, l'ARCOM se comporte comme un tribunal de la pensée unique. Elle dit ce qui est bien, ce qui est pas bien. Mais là, c'est, on est dans un régime qui entre dans le totalitarisme. Et il faudra bien évidemment, dans quelques mois, je l'espère, réformer et changer tout cela.
2: En tout cas, c'est pas très libéral.
6: Le statut et le financement de l'ARCOM.
5: Gilles Pennel, pour prolonger exactement ce que vous dites, hein, je rappelle que vous êtes député français au Parlement européen, que vous êtes président des élus RN du Conseil régional de Bretagne et membre du bureau exécutif et du bureau national du Rassemblement national. Je me souviens, parce que j'ai un petit peu de mémoire parfois, que Olivier Schramek, qui était l'ancien président de l'ARCOM, il y a 2 ans, c'est tout récent, avait expliqué très clairement aux étudiants de Sciences Po Paris qu'il y avait une limite à l'œuvre de l'ARCOM, qui était celle d'aller trifouiller dans les points de vue des gens et dans les propos des gens. Or, la décision récente, cette décision incroyable, ça fait que permet à l'ARCOM de se pencher sur les sujets abordés, ce que vous disiez. Donc les propos tenus par les intervenants, le vocabulaire employé, les thématiques, les points de vue exposés et la place laissée à la contradiction, ce qui suppose de savoir si tel ou tel invité contredit un peu, beaucoup ou pas du tout l'animateur et les personnalités différentes qui sont invitées en plateau. On arrive quand même, un exercice dingue.
6: Oui. Quand l'ARCOM dit que CNews ne respecte pas le pluralisme, c'est faux, parce que tout le monde sait bien. Je vois par exemple le matin que tous les partis politiques sont invités. On y trouve même Manon Aubry, hein, c'est pour dire. CNews invite Manon Aubry. Mais ce qui est intéressant, c'est ce que vous venez de dire, c'est qu'en fin de compte, l'ARCOM s'en prend à des positions, à des idées. Voilà. Et particulièrement, d'ailleurs, sur le thème de l'immigration. Voilà.
5: Oui, c'est le tabou, ce qu'on ne doit pas, ce dont on ne doit pas dire. Parler. Hein, oui, Yves-Marie Sévillard.
6: Mais dans le même ordre d'idées, il y a des offensives de l'Union européenne relayées par nos gouvernements pour museler les réseaux sociaux. Il faut en être très conscient de ça.
5: Exactement dans le même sillage. Vous avez raison de le signaler.
6: Oui, c'est pour ça que c'est une offensive générale. Parce qu'aujourd'hui, nous connaissons tous les limites des réseaux sociaux. Mais s'il n'y avait pas les réseaux sociaux, il y a des choses que les Français ne sauraient pas. Les images des émeutes le soir de la victoire du Paris Saint-Germain, heureusement qu'il y a les réseaux sociaux. Mais ça dérange forcément que l'on montre la vérité.
5: Bien sûr. Yves-Marie Sévillard, pour conclure.
3: Mais non, moi, je voulais juste noter que lors des auditions les travaux de la commission d'enquête parlementaire sur l'audiovisuel public, que ce soit les comités d'éthique qui étaient chargés de surveiller, ou Radio France, ou France Télévisions, ou l'ARCOM, chacun nous expliquait qu'il manquait plus ou moins de moyens, ou financiers, ou humains. Bon là, visiblement, l'ARCOM a réussi à mobiliser le banc et l'arrière-banc pour décompter qui a dit quoi, quel sujet a été traité sur CNews en long, en large et en travers. Et aujourd'hui, effectivement...
5: 168 heures de programme, écoutez... Précisément, hein, j'ai le chiffre.
6: Et oui, et tout ça coûte beaucoup, beaucoup d'argent, et d'argent public. C'est-à-dire que l'argent public finance finalement la dictature de la pensée.
5: Gilles Penel, merci infiniment d'avoir éclairé ce point très grave de l'actualité de la semaine.
6: Oui, c'est grave.
5: Je rappelle que vous êtes député français au Parlement européen et président des élus Rassemblement national au Conseil régional de Bretagne. Vous êtes déjà venu, vous reviendrez, j'espère.
6: Oui,
5: merci
6: avec
5: beaucoup.
6: Grand plaisir. Avec grand plaisir. Merci à vous. Bonne soirée à tout le monde.
5: Merci Gilles Penel. À bientôt. Voilà. Et je voulais préciser simplement que de son côté, CNews a dénoncé une interprétation excessivement restrictive de la liberté éditoriale dont doivent bénéficier les médias dans une démocratie. Il y a quand même un problème de démocratie, Yves-Marie Sévillard, non ?
3: Oui, c'est certain. C'est criant. C'est-à-dire qu'on ne s'attaque plus au décompte. Maintenant, effectivement, c'est l'opinion qui est décortiqué sur CNews. Et moi, j'ai noté un détail qui m'a amusé. Vous voyez que nos confrères de Mediapart ont analysé effectivement que CNews classait Julien Drey, ancien éléphant socialiste, parmi les temps de parole socialistes. Alors, d'un côté, effectivement, ça m'amuse, c'est cette bonne guerre, j'ai envie de dire, mais voilà, ils sont en train de voir exactement tous les deux. En revanche, que les uns et les autres soient décomptés dans le temps de parole de sur le service public, un Xavier Bertrand va être décompté comme étant un homme de droite dans le décompte. Et donc ça va être un problème. Il n'y a pas de difficulté. Mais qu'en revanche, que CNews se permette effectivement de classer Julien Drey en socialiste, c'est inenvisageable pour Mediapart.
5: C'est ça. On ouvre avec cette histoire la boîte de Pandore, Damien Chalamel.
2: Non, mais c'est le côté totalement orwellien. Vous savez, la guerre, c'est la paix. Hein, dans 1984, mais là, c'est
5: la liberté d'expression, c'est l'ARCOM.
2: Et bien voilà, le pluralisme, c'est la censure. Sachez-le. Voilà, c'est ce que vient nous dire l'ARCOM.
5: Ouais.
2: Le pluralisme, c'est la censure.
5: C'est tout à fait
2: au nom de la liberté, on va vous priver de la possibilité d'entendre des journalistes qui ne pensent pas comme les petits marquis de l'ARCOM et qui ont l'outrecuidance de décrire le réel. Comme le rappelait le député Penel, finalement, c'est beaucoup ce qu'on reproche à CNews. Au-delà des saillies de Monsieur Pro, c'est surtout de donner une ouverture au réel. Vous voyez,
3: le scandale, c'est effectivement de juger ainsi CNews, alors que, comme l'a dit effectivement Gilles Penel juste avant l'émission quotidien, rien, France Inter. Incroyable d'imaginer inversement. Et encore une fois, on parle ici d'une chaîne privée. Non mais France Inter, sur le décompte de parole, pas sur la ligne éditoriale. Alors que là, c'est la ligne éditoriale de CNews qui est en compte. Les thématiques qui sont abordées, on devrait effectivement calculer sur France Inter combien de fois l'humour oiseux de nos confrères a été utilisé pour dénoncer les idées d'extrême droite. Donc voilà. Je pense que l'obsession de l'extrême droite sur France Inter doit prendre bien 20% de l'antenne. Et ça, effectivement, en tout cas, c'est jamais décompté par l'ARCOM. Et alors que ce sont des chaînes du service public, alors que là, on parle d'une chaîne privée.
5: Exactement. Je précise simplement que CNews va porter l'affaire au Conseil d'État et, le cas échéant, dit la chaîne, devant les juridictions européennes compétentes. Donc, il y a une bataille judiciaire qui s'ouvre, mais la Macronie, c'est incontestable, mène une guerre inexpiable à la liberté d'expression, à la fois sur les antennes, dans les journaux, sur les réseaux sociaux, et on a là un nouveau terrain de jeu et un cran supplémentaire. Ce qui est assez frappant, mais je l'ai dit au début, c'est que l'ARCOM, convient que c'est un cran supplémentaire. Voilà. Et ce cran supplémentaire, l'ancien président de l'ARCOM disait qu'il ne fallait surtout pas le franchir. Olivier Schramek, qui n'est peut-être pas du tout un homme d'extrême droite, c'est le moins qu'on puisse dire. Voilà ce qu'on pouvait dire sur cette question de l'ARCOM assez grave et dont on a assez peu parlé, trop peu parlé, à mon humble avis. Tiens, c'est l'heure de notre clin d'œil culture. Il nous reste quelques minutes. Est-ce que vous avez trouvé l'actualité culturelle, cinématographique et autres, quelques conseils à donner à nos auditeurs?
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5: Et avec Yves-Marie Sevilla et Damien Chalamel qui ont préparé avec attention leur petit clin d'œil culture. Damien Chalamel, tiens.
2: Alors moi, je vous recommanderais vivement le troisième tome d'un recueil de chroniques qui s'appelle « Une fin du monde sans importance ». Ce sont les chroniques écrites par Xavier Aymon qui était chroniqueur chez Élément et maintenant dans l'excellente revue Élément, qui en est maintenant le rédacteur en chef. Donc moi, je suis lecteur assidu de Xavier Aymant et lecteur assidu de ces deux premiers tomes de cette fin du monde sans importance qui n'en finit pas et qui, j'espère, l'occupera pendant les prochaines années et nous permettra de partager avec lui ce regard à la fois incisif.
5: Le titre est beau, en tout cas. Une fin du monde sans importance.
2: Extrêmement cruel. Donc ce sont des petites scénettes extrêmement drôlatiques avec un sens du dialogue, mais incroyable. Je ne comprends pas que Xavier Aymant n'ait pas encore été sélectionné pour être le futur Audiard des années, de nos années, de nos décennies. Parce que c'est à la fois profond, désopilant, jouissif, et très cruel sur notre société, ses travers.
5: Vous me rappelez le titre et l'éditeur?
2: Xavier Aymant, Une fin du monde sans importance, aux éditions de La Nouvelle Librairie.
5: La Nouvelle Librairie, Xavier Aymant. Merci Damien Chalamel, vous nous avez donné envie de le lire. Hein. En plus, c'était sympa d'avoir des livres qu'on peut lire en pointillés.
3: Ah ouais. Les tomes sont égaux?
2: Oui, toujours.
3: Dans la matière, dans le fond?
2: Toujours, il n'y a pas entre le premier, le deuxième et le troisième.
5: Ils ont le même titre.
2: Hein, c'est une chronique qui fait une page dans Élément.
5: Ah oui,
2: qui s'appelle Chronique du monde sans importance, d'une fin du monde sans importance. Et donc, on retrouve à chaque parution d'Élément la production de Xavier Aymant. Et au fil des années, il a fini par. Voilà. Et donc là, on en est au troisième volume.
5: Magnifique. Et Yves-Marie Sevilla.
3: Oui, écoutez,
5: le clin d'œil culture.
3: L'été approche et effectivement, c'est un clin d'œil à la Provence et aux auditeurs de Radio Courtoisie ou qui habitent en Provence et qui nous écoutent par Internet ou aux Parisiens qui auront l'occasion peut-être de se rendre en vacances en Provence. Parce que vous avez un spectacle bénévole qui a été monté dans la ville de Cotignac, cette belle ville, ce très beau village de Cotignac au cœur du Var, où la Vierge est apparue, et c'est très significatif, parce que vous avez, c'est exceptionnel, et la Vierge Marie et Saint Joseph qui sont apparus à Cotignac. Et donc vous avez un spectacle, qui s'appelle Le Veilleur du Rocher. Et c'est un spectacle qui aura lieu dans le village de Cotignac du 14 au 19 juillet cet été, et donc qui rassemble 2000 bénévoles 200 bénévoles. Donc un spectacle qui va raconter l'histoire de la Provence, qui va mettre en avance, l'esprit de la Provence, l'histoire chrétienne et de Louis XIV, de la Révolution, des grandes guerres du XXe siècle.
5: Ça nous changera de l'image qu'on a les soirs de match. Hein.
3: Exactement. Donc je pense que ça sera charmant
5: à Marseille.
3: Et que j'invite les auditeurs, s'ils ont l'occasion, s'ils sont en Provence à cette occasion du 14 au 19 juillet, de se rendre sur le site leveilleurdurocher.fr où ils pourront trouver les éléments, prendre un billet et se rendre à Cotignac un soir de juillet.
5: Magnifique. Et mon petit clin d'œil à moi, c'est le livre de Mathieu Boccoté, Entretien avec Laurent Dandrieux, sous ce titre très bien trouvé, Le pessimiste joyeux. Et on y découvre vraiment l'origine, à la fois intellectuelle, géographique, morale, etc., de Mathieu Boccoté, cet ogre bienveillant qui dévore à la fois les livres, les idées, tout ce qui est la vie, tout ce qu'il trouve sur son passé. Qui ne dort jamais, qui lit, qui écrit un nombre d'articles.
3: C'est un bourreau de travail.
5: Un bourreau de travail. On comprend comment est-ce qu'il s'est forgé dans cette lutte pour l'indépendance du Québec. Il parle du Canada, de l'image de la France au Canada. C'est absolument passionnant. Laurent Dandrieux pose de très bonnes questions. Il y a un dialogue entre eux, très à la fois profond et comment dire, très personnalisé, très adapté à une personnalité qui est celle de Mathieu Boccoté, qui quand même mérite vraiment le détour. C'est un très bon livre, Le pessimiste joyeux, Mathieu Boccoté, Entretien avec Laurent Dandrieux, c'est chez Fayard.
3: Vous, cher Marc, vous les avez aussi reçus pour Boulevard Voltaire.
5: Absolument, je les ai reçus tous les deux, vous avez raison de le rappeler, pour Boulevard Voltaire, il y a une semaine. Il y a une semaine, on peut retrouver ça sur le site Boulevard Voltaire. Restons courtois du vendredi, c'est fini, chers amis. Merci à tous, merci à Jocelyn, à la technique, merci chers auditeurs de nous avoir suivis, accompagnés, commentés, heureux d'avoir passé ces deux petites heures en votre compagnie, comme Boulevard Voltaire, Radio Courtoisie, vous le savez, reste un miracle permanent et fragile, qui ne vit que de dons, et des Radio Courtoisie et des Boulevard Voltaire, dans le climat actuel, c'est un devoir. 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Restons courtois, 17h30, 19h30 sur Radio Courtoisie avec Boulevard Voltaire et toute la joyeuse bande. Ce sera notre dernière émission de la saison. Ne la ratez pas, on vous attend nombreux. Je ne sais pas vous, mais nous, on a déjà hâte.
7: Ça suffit maintenant.

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0: Vos rendez-vous de la soirée à l'écoute de Radio Courtoisie tout à l'heure à 21h30 prolongation avec Stanislas Rigaud, rediffusion de l'émission du 27 février dernier, le traitement de l'affaire Quentin dans les médias. Et avant cela, à 21h, vous pourrez suivre la rediffusion de la première partie de la matinale, ligne droite de ce matin, Debout les Français avec Amélie Chély, le peuple iranien victime de l'accord signé par Trump. Et tout de suite, voici le libre journal de Philippe Pichot-Bravard, conversation littéraire autour de l'actualité éditoriale. Je vous souhaite une très bonne soirée. Merci d'écouter Radio Courtoisie, il est 19h30.
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Chers auditeurs, bonsoir, Philippe Pichot-Bravard. C'est avec une très grande joie que je vous retrouve pour cette nouvelle édition de ce libre journal en ce vendredi 19 juin 2026. Une émission qui a été préenregistrée et par conséquent, malheureusement, vous ne pourrez pas intervenir en direct. Le printemps qui s'achève fut marqué dans le domaine spirituel, domaine essentiel, de quelques beaux signes d'espérance. Ainsi, à Pâques dernier, 13 234 adultes et 8 152 adolescents ont reçu le baptême, chiffre en forte augmentation depuis quelques années. Ces nouveaux convertis sont issus de la France déchristianisée, au sein de laquelle, faute de transmission et d'enseignement catéchétique solide, la majorité de la population ne reçoit plus les sacrements. Ils témoignent de la vitalité de la foi catholique dans un monde contraire, régi par des institutions agressivement laïques qui s'échinent à faire disparaître toute transcendance. Parmi ces nouveaux convertis, plusieurs centaines de musulmans, dont il faut saluer le courage, qui ont pris le risque de rompre avec leur famille et de s'exposer aux représailles de membres de leur communauté d'origine pour suivre le Christ. Là est la seule voie du salut. À la Pentecôte, plus de 20 000 jeunes pèlerins de Notre-Dame de Chrétienté ont marché sur les pas de Péguy pour rejoindre sous un soleil accablant Notre-Dame de Chartres, où le lundi de Pentecôte, le cardinal Burke les attendait pour célébrer une messe magnifique. Au cœur de sa prédication, le cardinal Burke a rappelé que la vie chrétienne est un pèlerinage vers la patrie éternelle. Il a encouragé les fidèles à rester fermes au milieu de la tempête spirituelle que traversent le monde et l'Église elle-même. Le cardinal Burke a invité les fidèles à persévérer dans, je cite, le bon combat et à rester unis au Sacré-Cœur de Jésus, au cœur immaculé de Marie et au cœur très pur de Saint-Joseph. Nous ne cédons ni au découragement ni au désespoir. Le cardinal a alors invité les pèlerins à invoquer Saint-Joseph. Je cite, « Saint-Joseph est le protecteur de l'Église, le gardien de la sainte tradition, de la sainte doctrine, de la sainte liturgie et de la sainte discipline. » Au même moment, les pèlerins de tradition achevaient leur pèlerinage entre Chartres et Paris. Les deux pèlerinages avaient pour thème l'esprit missionnaire. Les prières et les sacrifices supportés auront été autant d'offrandes déposées au pied de la croix du Christ, afin que les Français se tournent à nouveau vers lui, réalisant que le Christ est la seule voie du salut, que le relèvement de la France passe par la reconnaissance du règne social de notre Seigneur Jésus-Christ, de son règne de justice et d'amour. En espérant que ces prières auront été assez puissantes pour nous épargner le dernier délire d'une Macronie à la dérive, la loi sur la fin de vie, qui ambitionne de permettre en France l'euthanasie et le suicide assisté, projet d'une redoutable perversité qui menace d'abîmer encore un peu plus, de diviser encore davantage ce qui reste de la société française. Sous prétexte de soulager des souffrances que des soins palliatifs et beaucoup d'attention, de délicatesse humaine permettraient d'apaiser, la loi sur la fin de vie, sur l'euthanasie et le suicide assisté auront pour conséquence prévisible et souvent avouée à demi-mot de tuer vieillards et grands malades, de sacrifier les plus fragiles à de sordides calculs financiers, de faire violence aux médecins et aux infirmières en les contraignant à accomplir des actes mortifères, contraires, meurtriers, contraires à leur vocation. C'est tout à fait indigne. Sur ce dossier délicat et épineux, pour complaire à la franc-maçonnerie devant laquelle il a pris cet engagement en novembre 2023, lors de sa visite, Emmanuel Macron, aidé de Yael Braun-Pivet, a pris cet engagement en novembre 2023, lors de sa visite. Emmanuel Macron, aidé de Yael Braun-Pivet, impose au Parlement de

0: Au milieu de nos tribulations, sollicitons l'intercession des saints et des saintes de France, qui enrichirent et éclairèrent de leurs belles vertus notre longue histoire, et notamment parmi eux. Madame Élisabeth de France, dont l'enquête diocésaine de béatification a été close le 13 mai dernier à l'église Sainte-Élisabeth de Hongrie, va commencer désormais le procès romain. De même, l'abbé Michel Guérin, le curé de Pontmain de l'époque des apparitions, dont l'enquête diocésaine de béatification a été close mardi dernier à la maison diocésaine de Laval. Et puis, également les saintes carmélites de Compiègne, récemment canonisées, auxquelles l'abbé Gérard de Servigny vient de consacrer un très bel ouvrage dont nous reparlerons cet automne. Nous pourrons aussi nous nourrir de l'exemple donné par un grand chrétien qui fut un grand résistant et un preux combattant, servant Dieu et la France la plume à la main, Michel de Saint-Pierre, qui a été rappelé à Dieu il y a ce soir, je me place le soir de la transmission de cette émission, ce soir 19 juin 1987, il y a donc 39 ans. Il y a donc 39 ans, Michel de Saint-Pierre, auquel Thierry Bouclier vient de consacrer une très belle biographie, Michel de Saint-Pierre, une biographie publiée aux éditions Via Romana, et j'ai ce soir la joie et l'honneur de recevoir Thierry Bouclier, qui est avocat, écrivain, et qui a publié plusieurs ouvrages, notamment une biographie de Jean-Louis Tixier-Vignancourt, qui est parue il y a une bonne vingtaine d'années maintenant, et puis plusieurs biographies consacrées à des écrivains du milieu du XXe siècle, notamment Pierre Drieux La Rochelle ou encore Alphonse de Chateaubriand. Alors, Thierry Bouclier, bonsoir.
1: Bonsoir.
0: Alors, vous venez de publier cette belle biographie de Michel de Saint-Pierre qui permet de réveiller le souvenir d'un écrivain qui nous a quittés il y a tout juste 39 ans et qui est encore présent dans la mémoire de ceux qui l'ont connu, mais qui néanmoins n'est pas connu des jeunes générations qui sont arrivées après. On sait que tout écrivain connaît une période de purgatoire après sa mort, et votre biographie va certainement contribuer à l'en sortir et à faire connaître cette très riche personnalité et ce grand écrivain. Alors, comment vous est venue l'idée de consacrer vos travaux à Michel de Saint-Pierre?
1: Alors, effectivement, moi j'ai lu Michel de Saint-Pierre lorsque j'étais jeune, lorsque j'étais étudiant, lorsque j'avais une vingtaine d'années. J'avais beaucoup aimé cet auteur, donc évidemment ses ouvrages majeurs comme Les Aristocrates ou Les Nouveaux Prêtres. Et effectivement, comme vous l'avez souligné très justement, Michel de Saint-Pierre s'est éteint le 19 juin 1987, il y a 39 ans. Et depuis, malheureusement, ces livres n'ont pas été réédités. Comme vous le dites, très souvent, à leur décès, des auteurs rentrent dans une période de purgatoire, ils ne sont plus lus, ils ne sont plus étudiés. Et donc, j'ai trouvé dommage parce que c'est un écrivain extrêmement riche, qui a une vie tout à fait passionnante, qui a touché à tous les styles littéraires, que ce soit le roman, la poésie, l'essai, le pamphlet. Ça a été effectivement, vous l'avez dit, un très grand combattant au service de l'Église et du sacerdoce. Et donc, je me suis dit que essayer de ressusciter en quelque sorte l'œuvre et la personnalité de Michel de Saint-Pierre, eh bien, ferait plaisir à ceux qui l'ont connu, à ceux qui l'ont lu, à ceux qui l'ont apprécié, et puis le ferait découvrir aux jeunes générations.
0: Alors, on peut peut-être, pour commencer cette émission et camper le décor, rappeler quelques-unes des œuvres qui ont été publiées par Michel de Saint-Pierre. Vous avez souligné à quel point son œuvre était très riche. Il a publié, cultivé différents genres. Alors, Les Aristocrates reste sans doute son premier grand succès, un ouvrage qui a eu un rayonnement d'autant plus grand qu'il a fait l'objet d'une adaptation cinématographique avec

0: notamment Pierre Fresnay. Nous pouvons évidemment citer les nouveaux prêtres qui, à l'époque, en 1964, lors de sa parution, avaient été, nous y reviendrons, l'objet d'une grande polémique dans les milieux religieux et suscité de très vives réactions. On peut citer l'accusé qui s'intéresse au monde de la justice et au monde carcéral, la passion de l'abbé de Lens qui est la suite des nouveaux prêtres, publié 13 ans plus tard, le docteur Erickson qui lui est une enquête sur un autre milieu, celui de la santé et de l'industrie pharmaceutique. Les cavaliers du Feld qui est consacré aux colons d'Afrique du Sud, et puis différents essais, notamment un essai consacré à son cousin Monterland Bourreau de lui-même, qui est un de ses premiers ouvrages. Essai également consacré à Fatima, consacré aux prêtres qui souffrent au moment de la crise conciliaire. Plus tardivement, parmi ces essais, la lettre ouverte aux assassins de l'école libre, publiée en 1982. On peut dire que Michel de Saint-Pierre a joué un rôle important dans la mobilisation des parents d'élèves dans les années 1982-1983. Contre le projet de réforme de l'école libre mené par sous la présidence de François Mitterrand par son ministre de l'Éducation Alain Savary, à un moment où l'épiscopat et la direction de l'enseignement catholique, comme vous le rappelez, étaient portés au compromis, à une forme de complaisance, de capitulation même, et qui a fini par se produire au cours des 20 années qui ont suivi. On peut également évoquer ses biographies historiques, Bernadette et Lourdes, Monsieur Vincent, la vie prodigieuse du curé d'Ars, le drame des Romanov, Monsieur de Charette, chevalier du roi. Et puis vous soulignez également qu'il fut un poète, un grand poète, amateur de poésie, aimant la poésie, cultivant la poésie. Vous racontez d'ailleurs que dans l'entreprise dans laquelle il travaillait dans les années 50, il avait collègue Georges Pompidou, qui était un autre amateur de poésie, dont on conserve une anthologie de la poésie française, et que les deux hommes s'exerçaient à des joutes poétiques, récitant de mémoire des vers. Et non seulement Michel de Saint-Pierre était un amateur de poésie, mais il a également composé des poèmes. Ont-ils été publiés d'ailleurs, ces poèmes ?
1: Oui, c'est un de ses derniers livres qui est paru en 1986, avant son décès, son avant-dernier livre. Et c'est effectivement un recueil de poèmes qui a été préfacé par Pierre Chaunu, et qui s'appelle La source et la mer.
0: D'accord, La source et la mer. L'œuvre de Michel de Saint-Pierre est une œuvre très riche, qui touche à des sujets nombreux, différents. L'on sent chez lui, dans cette œuvre, ce style du véritable journaliste qui est soucieux d'explorer un domaine, d'explorer en particulier une partie de la société, un monde particulier, la santé, la justice et la prison, par exemple, de mener l'enquête, de décortiquer ce monde et d'en offrir la description à ses lecteurs pour permettre à ceux-ci de mieux connaître un monde qui leur était ignoré. Il y a chez Michel de Saint-Pierre une une curiosité intellectuelle très grande qui le porte à explorer l'humanité de son temps dans toute sa richesse.
1: Oui, alors effectivement, c'était une de ses particularités. Il était effectivement romancier, il le disait lui-même, c'était vraiment, même s'il a, je dirais, touché à tout, c'était dans le roman qu'il s'épanouissait le plus. Mais il avait cette particularité, avant d'écrire un roman, il menait toujours une enquête sur le terrain, et ce qu'il voyait, ce qu'il entendait, il le ressortait ensuite sous la forme romanesque. Et cette façon de procéder, il l'a utilisée, donc aussi bien pour son roman « Les nouveaux prêtres » qui paraît en 1964 et qui est là pour dénoncer l'infiltration marxiste au sein de la frange la plus progressiste de l'Église de France. Avant d'écrire ce roman, eh bien, il s'est rendu pendant plusieurs mois, il avait vraiment s'était installé dans la banlieue ouvrière autour de Paris, et pendant des mois, il a assisté à des messes, des offices, il était à des réunions, il a rencontré des paroissiens, il a rencontré des prêtres, il a lu des bulletins paroissiaux, et une fois que son enquête de terrain était terminée, il a écrit Les Nouveaux Prêtres. Et lorsqu'il a écrit L'Accusé en 1972, comme vous l'avez rappelé, qui est un très très beau roman que vraiment dont je recommande la lecture, sur le monde de la prison des femmes, sur le monde de la justice, et bien là c'est pareil, il a visité des prisons, il est allé rencontrer des magistrats, il a rencontré des prisonniers, et une fois qu'il avait fait ce travail de terrain, il a écrit ce roman. Vous avez rappelé Dr. Erickson sur les problèmes de la médecine, sur les grands lobbies pharmaceutiques et médicaux. Et bien là, c'est pareil. Il s'est rendu à la faculté de médecine, il a rencontré des médecins, il a rencontré des professeurs. Et une fois qu'il avait fait, une fois encore, ce travail de terrain, il a écrit son roman. Il a également écrit un roman policier, Le double crime de l'impasse Salomon. Et bien là, c'est pareil. Il s'est rendu au Quai des Orfèvres. Il a enquêté, il a scruté, il a écouté, il a regardé. Et une fois que cela a été fait, il a écrit ce roman. Donc, voilà, c'est une des caractéristiques de son œuvre, c'est-à-dire que un très grand romancier, une très grande œuvre romanesque, mais qui, à chaque fois, s'ancre dans la réalité.
0: Oui. Je reviens sur deux d'entre eux, le docteur Erickson sur le monde de la santé, où, il y a 50 ans, ses commentaires, ses réflexions font écho à la crise que nous avons connue il y a 5 ans sur le poids des intérêts financiers dans les décisions qui intéressent la santé publique. Et le fait que la santé publique est un enjeu en bonne partie financier, il y a derrière le souci de grandes entreprises de dégager des profits importants, et ce n'est pas neutre dans le choix des traitements qui sont proposés et imposés.
1: Oui, alors voilà. Alors, de même que lorsqu'il a publié L'Accusé en 1972, il ne s'attaquait pas aux magistrats en tant que tels, mais il dénonçait, il pointait du doigt toutes les travers qui peuvent exister dans le monde de la justice comme dans celui de l'administration pénitentiaire. Eh bien, lorsqu'il publie le docteur Erickson en 1982, c'est pareil, il ne s'attaque pas du tout aux médecins. D'ailleurs, lui-même le dit très bien, il avait hésité lorsqu'il était plus jeune entre s'il avait eu une deuxième passion, c'était effectivement la médecine. Donc il avait un très très grand respect pour les médecins. Il était très ami avec le professeur Israël, et donc effectivement dans ce livre, c'était un véritable hommage qu'il rend, je dirais, au travail des médecins de campagne qui accompagnent leurs malades jusqu'à la fin pour un certain nombre d'entre eux. Mais effectivement, il dénonce le poids de la bureaucratie, le poids de certains lobbies au sein de la médecine, le poids de ceux qui ne veulent pas entamer des médecines nouvelles parce que cela pourrait venir contrarier un certain nombre d'intérêts. Et donc voilà, il retranscrit tout à fait cette atmosphère. Et effectivement, c'est vrai que lorsque l'on a connu l'épisode du Covid il y a maintenant 5 ou 6 ans, avec les médecins de plateau qui venaient expliquer un certain nombre de choses où il y avait beaucoup d'erreurs, finalement on se dit que ce livre qui a été publié en 1982 a presque trouvé son expression suprême avec la crise sanitaire d'il y a 5 ans.
0: Alors, quand vous parlez de l'accusé, on relève sous sa plume des détails qui sont saisissants et qui, en un mot, restituent toute l'atmosphère, notamment à propos de l'univers carcéral. Vous mettez en valeur son insistance sur cette odeur qui prend à la gorge, qui vous envahit quand vous pénétrez dans une prison. Et c'est une expérience que j'ai faite moi-même, m'y rendant comme visiteur dans un cadre officiel il y a 25 ans. Cette odeur terrible qui vous poursuit même quand vous n'y restez qu'une demi-heure, et cette insistance permet de rendre compte de toute une atmosphère.
1: Alors effectivement, c'est l'odeur, oui, effectivement, dans les prisons, vous avez tout à fait raison de le souligner, toute personne qui est rentrée dans une prison est marquée par deux choses, l'odeur et le bruit. Le monde carcéral est un monde extrêmement bruyant et toutes les personnes qui ont pu écrire sur la prison, voilà, je sais que le journaliste François Brignot, qui avait été incarcéré à la fin de la guerre en 1944, a tout à fait traduit cela. Jacques-Benoît Méchain, le grand historien qui lui aussi était en prison au lendemain de la guerre, a également parlé de cette odeur qui peuple en quelque sorte les prisons, et c'est cette odeur qui vous imprègne, et lorsque vous quittez la prison, vous sentez que cette odeur continue de vous poursuivre. Eh bien, on retrouve également cela sous la plume de Michel de Saint-Pierre, puisque ce roman, qui est un roman absolument magnifique, qui raconte l'histoire d'une épouse bafouée par son mari et qui finit par tuer son mari. Elle se livre tout de suite à la police qui la livre ensuite à la justice, et c'est toute l'histoire de son procès, de son incarcération dans une prison de femmes. On voit déjà que dans les années 1970, l'univers carcéral était un univers extrêmement difficile, extrêmement douloureux. La situation évidemment ne s'est pas améliorée, mais voilà, l'intérêt de ce livre, c'est qu'il y a effectivement ce thème de la justice, ce thème du monde carcéral, ce thème du crime qui est abordé, ce thème de la femme bafouée, et Michel de Saint-Pierre rappelle que sur le plan juridique, dans les années 1970, l'égalité entre le mari et l'épouse n'existait pas, mais l'intérêt, c'est que ce livre-là ne sombre jamais dans le mélodrame, dans le pathos. Ça reste vraiment un très très grand roman, mais qui s'ancre dans la réalité, et un roman qui a été porté à la télévision au début des années 1970 dans une série télévisée qui lui est tout à fait fidèle. Moi, c'est vraiment un livre que je conseille très vivement, aussi bien aux personnes plus âgées, qui ont lu Michel de Saint-Pierre et qui peuvent se replonger dans ce roman, comme aux jeunes générations. Je pense que c'est un livre qui peut passionner et intéresser beaucoup de personnes.
0: Et vous le recommandez en tant qu'avocat qui connaît bien tout ce dont parle Michel de Saint-Pierre.
1: Exactement, vraiment. C'est vrai que les arcanes de la justice tels que le Michel de Saint-Pierre les décrit, le monde de la prison, voilà, on est vraiment dans la réalité. On est dans la réalité, on est dans le monde du roman. C'est un très très beau roman avec tout ce qu'il faut pour que ce roman soit agréable à lire, mais un roman tout à fait ancré dans la réalité.
0: Alors, cette œuvre très riche, elle est aussi le fruit d'un parcours très riche, d'une expérience de la vie qui est très riche, qui est faite d'abord d'engagement, et d'engagement parfois étonnant, qui est faite de rencontres nombreuses, avec des personnalités importantes. À cet égard, Michel de Saint-Pierre a été assez privilégié. C'est un cousin de Monterland, il a connu Lavarande, il a connu Tixier-Vignancourt, il a connu De Gaulle, Il n'est pas si fréquent d'avoir connu les deux à la fois, et d'avoir rencontré les deux à la fois à la même époque. Il a connu Georges Pompidou, il a été le beau-frère de Michel Poniatowski, il a connu Monseigneur Lefebvre, il a connu toute l'équipe d'itinéraire avec laquelle il a collaboré, celle de Témoignages chrétiens quelques années plus tôt. Il a connu, nous y reviendrons d'ailleurs, hein, cette singularité, cette indépendance d'esprit qui caractérise Michel de Saint-Pierre, qui a probablement été le seul monarchiste qui ait jamais écrit dans Témoignages chrétiens. Il a rencontré deux papes, à ma connaissance, Pie XII et Jean-Paul II. Donc de belles rencontres. Et puis, en sa qualité de journaliste, beaucoup de voyages très intéressants au Portugal, en Afrique, qui ont nourri quelques-unes de ses enquêtes. Pouvez-vous rappeler les grandes étapes de ce parcours très riche de Michel de Saint-Pierre, afin que nos auditeurs en aient la vision la plus complète possible?
1: Oui, alors effectivement, il a un parcours assez atypique, parce que comme vous le rappeliez, bon, il est issu d'une famille aristocratique, je dirais de la vieille aristocratie qui s'ancre dans l'Ancien Régime. Il était cousin et sud-germain de Monterland, sa famille était liée à Jean de la Varande. Il fait ses études, il va au lycée à Saint-Jean-de-Béthune à Versailles. Ensuite, après avoir obtenu son bac, il s'inscrit en faculté de lettres. Et là, il s'aperçoit que finalement, le monde des études n'est pas ce qui l'enthousiasme, ce n'est pas ce qu'il recherche. Et à 19 ans, il s'engage comme simple ouvrier au chantier naval de Saint-Nazaire. Et là, il va rester ouvrier de base, je dirais, pendant un an. Il va donc véritablement se heurter à la dure condition du monde ouvrier. Et on peut dire que là, son parcours rappelle un petit peu celui de Simone Veil, la grande philosophe qui, elle aussi, intellectuelle, avait voulu connaître la rigueur, la dureté du monde ouvrier.
0: Et lui donc, qui avait réussi, et lui qui a fini par être débusqué par ses compagnons de travail, qui ont fini par découvrir quelle était son origine à un moment de lutte de classe féroce, a réussi à gagner l'estime, non sans mal, de ceux avec lesquels il travaillait.
1: Voilà, exactement, parce que il est arrivé, je dirais, tout à fait incognito au chantier naval de Saint-Nazaire, et un jour, il reçoit une lettre qui tombe entre les mains de plusieurs des ouvriers avec lesquels il travaillait, sur lequel c'était marqué « Marquis Michel de Saint-Pierre ». Donc, il s'en est suivi une bagarre entre lui et ses ouvriers, puis le surnom de Marquis qui lui est resté. Et Michel de Saint-Pierre raconte qu'il avait comme chef un Briéron, donc du marais de Brière en Loire-Atlantique, un homme qui ne parlait absolument jamais, extrêmement dur, qui était un homme qui n'exprimait absolument aucun sentiment. Et puis Michel de Saint-Pierre, eh bien, à force de persévérance, à force de courage, un jour, au bout de quelques mois, ce supérieur, qui était lui-même un ancien ouvrier, donc les anciens ouvriers, je dirais, qui ont pu prendre du grade, sont d'autant plus sévères avec les personnes qui sont sous leur autorité. Eh bien, au bout de quelques mois, ce Briéron, qui ne disait jamais rien, lui a dit « Marquis, tu travailles bien ». Et donc, Michel de Saint-Pierre vraiment a pris cela comme une très belle reconnaissance et une belle gratitude de la part de ce supérieur qui le surveillait depuis qu'il travaillait. Donc, voilà, Michel de Saint-Pierre passe un an au chantier naval de Saint-Nazaire. Ensuite, il s'engage comme simple matelot dans la marine, où il va rester pendant 4 ans. Donc, encore une fois, matelot sans spécialisation. Donc, il est vraiment en bas, je dirais, de l'échelle militaire, comme il était en bas de l'échelle sociale lorsqu'il était ouvrier. Donc, il va rester 4 ans en tant que matelot. Il va participer au combat de 1940 sur le Foch. Puis, il va être démobilisé. Il va regagner Paris, où il va trouver du travail. Il va d'ailleurs faire un petit boulot avant de trouver un travail un petit peu plus stable. Et à partir de 1943, il va rejoindre un réseau de résistance qu'il animera pendant jusqu'en 1944-1945. Ce qui vaudra, je dirais, d'avoir toutes les décorations que la résistance a pu donner à l'époque.
0: Un réseau dont l'activité était le renseignement.
1: Qui était le renseignement et qui va communiquer aux Anglais, qui les communiqueront aux Américains, un certain nombre de renseignements sur les rampes de lancement des missiles V1 et ce type de missiles. Et donc, renseignements qui seront extrêmement utiles lors du débarquement de Normandie en 1944.
0: Et ce sont les réseaux dont l'activité était la plus dangereuse, celle qui... suscitait l'action la plus de répression la plus féroce de la part des services de la Gestapo, compte tenu de l'enjeu que représentaient ces réseaux.
1: Exactement. Et effectivement, un certain nombre de compagnons de Michel de Saint-Pierre, voilà, qui faisaient partie de ce réseau, le réseau qui s'étendait sur voilà une grande partie de la France. Bah, plusieurs de ces compagnons, effectivement, mourront ou en déportation ou seront exécutés par les troupes d'occupation. Donc, on peut dire que voilà, Michel de Saint-Pierre a vraiment pris des risques. Voilà, c'était pas un résistant de la dernière heure. Voilà, c'était pas ces résistants qui ont pu prendre un fusil au lendemain du 6 juin 1944.
0: Ou plus particulièrement une tondeuse. Ou peut-être davantage une tondeuse le 31 août 1944.
1: Voilà,
0: pour se revancher au détriment de pauvres femmes des lâchetés auxquelles ils avaient cédé pendant 4 ans.
1: Exactement. Mm-hmm. Voilà, donc, vous voyez, donc, là on est en 1945. Michel de Saint-Pierre a un petit peu moins de 30 ans. Et il a déjà été donc ouvrier, il a été matelot, il a été militaire, il a été résistant. Et c'est véritablement au lendemain de la Seconde Guerre mondiale qu'il va commencer véritablement sa carrière d'écrivain. Et comme vous l'avez souligné, carrière d'écrivain, mais également carrière de journaliste, puisqu'il va, suite à son engagement dans la résistance, il va rejoindre l'hebdomadaire Témoignages chrétiens, où il va tenir de 1946 à 1954 la rubrique de critique cinématographique. Et donc là, il est assez intéressant de voir, et ça correspond bien à sa personnalité, un homme, je dirais, extrêmement éclectique, dépourvu de tout sectarisme, et ses critiques cinématographiques sont très intéressantes parce que, là encore, il aborde tous les thèmes, aussi bien le film policier que le western ou le dessin animé, et là, il fait vraiment preuve d'un grand éclectisme, loin de tout sectarisme.
0: Et quelle était son influence en tant que critique cinématographique ?
1: Ah bah, alors, je pense que ces critiques ont dû être lues par de nombreux lecteurs, parce que même si aujourd'hui Témoignages chrétiens, je dirais, n'a plus beaucoup d'influence, mais à l'époque, on était vraiment à l'époque de la presse écrite, de la presse papier, où il y avait des tirages extrêmement importants. Voilà, à l'époque, là, c'était des centaines de milliers d'exemplaires qui étaient tirés pour les différents journaux papier. Donc, il est tout à fait certain que des spectateurs, des lecteurs ont lu Michel de Saint-Pierre, ont pu apprécier ses chroniques, ont pu apprécier ses critiques et sont allés au cinéma voir des films après avoir pu lire les critiques qu'il avait écrites.
0: Alors, Témoignages chrétiens, donc, il se retrouve dans un milieu chrétien progressiste. Et semble-t-il, mais c'est un point que vous n'abordez pas, il a été en lien avec l'abbé Pierre et au moment de la fondation de l'œuvre Emmaüs.
1: Oui, c'est vrai que lorsque l'abbé Pierre a lancé son célèbre appel en 1954, lors de l'hiver extrêmement froid qui avait touché la France, effectivement, Michel de Saint-Pierre a rencontré l'abbé Pierre à plusieurs reprises. Oui, il y a une photo, effectivement, mais que je n'ai pas publiée, où l'on voit Michel de Saint-Pierre en compagnie de l'abbé Pierre en train de visiter... voilà, ce qui était à l'époque assez répandu, les taudis que l'on pouvait trouver aux périphéries des grandes villes.
0: On retrouve là son attention pour les plus humbles, pour les plus démunis, qu'il avait connu à Saint-Nazaire, ce souci social, cette conviction sociale qui l'animait.
1: Oui, alors effectivement, lorsqu'il était, on retrouve effectivement ce sentiment dans un de ses premiers livres qui était paru en 1948, qui s'appelle « Ce monde ancien », qui était inspiré de sa vie d'ouvrier, livre intéressant, qui est dont la rédaction est assez originale dans la mesure où elle met en parallèle deux personnages principaux, Gilles de Lointrain, qui est un aristocrate qui va s'engager, qui va devenir ouvrier, donc on retrouve bien la facette de Michel de Saint-Pierre, et un deuxième personnage, René Lester, qui lui est un ouvrier qui vient du monde ouvrier, mais qui au sein des usines s'oppose à la mainmise des syndicats marxistes. Et effectivement, Michel de Saint-Pierre porte le regard qui était le sien sur le monde ouvrier, qui est un regard, je dirais, plein de tendresse, sans aucun jugement. Et on peut dire que Michel de Saint-Pierre s'inscrit dans, je dirais, la tradition des catholiques sociaux qui avaient eu toute leur place à la fin du XIXe siècle, qu'il s'agisse d'Albert Demain ou de René Latour-Dupin, ou même de la lettre publique sur les ouvriers qui avait été publiée par le comte de Chambord en 1865, et bien sûr Léon XIII et son encyclique Rerum Novarum de 1891, où je dirais qu'il était à la fois une critique du capitalisme et évidemment du marxisme.
0: Est-ce que Michel de Saint-Pierre avait été informé, est-ce qu'il était au courant des accusations qui étaient portées dès la fin des années 50 sur l'abbé Pierre et des sanctions que la hiérarchie de l'Église avait prises contre lui dès la fin des années 50 et dont les évêques étaient informés, Monseigneur Lefebvre, à l'époque, le terche-évêque et évêque de Tulle en avait été informé en 1962. Donc l'Église, très tôt, avait pris ses dispositions. Et si, d'ailleurs, sur cette affaire, quelqu'un devait manifester des regrets, ce ne serait pas l'Église, mais le monde médiatique qui a idolâtré l'abbé Pierre jusqu'à sa mort pour pouvoir s'en servir. Est-ce que Michel de Saint-Pierre avait eu écho de ces à la fin des années 50 ou au début des années 60 des accusations et des reproches qui étaient faits à l'abbé Pierre?
1: Alors, à ma connaissance, non. Enfin, je ne sais pas, mais en tout cas, toute sa correspondance extrêmement riche qui se trouve aux Archives nationales, d'ailleurs, j'ai pas le souvenir d'avoir compulsé des lettres où il parlait de l'abbé Pierre, que ce soit en bien ou en mal. Donc sur cette question, est-ce qu'effectivement il a pu être au courant des turpitudes de l'abbé Pierre, dont effectivement qui sont restées sous silence pendant assez longtemps, ça je ne sais pas.
0: En fait, il a aidé une œuvre sans être particulièrement proche de son fondateur. C'est l'impression que cela donne.
1: Effectivement, il y a cette photo où on voit Michel de Saint-Pierre en compagnie de l'abbé Pierre, qui était encore très jeune à l'époque, mais j'ai pas le sentiment que l'abbé Pierre ait tenu une place très importante. Encore une fois, que ce soit dans ses différents livres, notamment tous ses livres religieux, ou que ce soit dans sa correspondance avec de très nombreux évêques, que sa correspondance évidemment avec Monseigneur Lefebvre, le nom de l'abbé Pierre ne revient pas.
0: N'apparaît jamais. Et alors, on arrive là au milieu des années 50 avec la publication des Aristocrates qui lance Michel de Saint-Pierre dans le monde des lettres et fait de lui un écrivain connu et reconnu.
1: Voilà, alors Michel de Saint-Pierre, comme je vous le disais, avait publié donc en 1948 ce Monde ancien qui retraçait sa vie de manœuvre, hein, qui était inspiré de sa vie de manœuvre. Il avait également publié un très beau livre inspiré de sa vie de marin qui s'appelle La mer à boire et que je conseille très vivement. Mais effectivement, ce sont les aristocrates qui vont véritablement le lancer, qui vont faire de lui un écrivain populaire au meilleur sens du terme, avec, je dirais, un coup double, avec non seulement le roman qui va se vendre à plus de 600 000 exemplaires, mais également, comme vous l'avez rappelé tout à l'heure, le film avec Pierre Fresnay et Maurice Ronet, qui sera alors un petit peu différent du livre tout en étant fidèle, je dirais, à 70% au livre. Film qui va rentrer un très très grand succès puisqu'il y aura 3 millions d'entrées. Et effectivement, à partir des aristocrates, Michel de Saint-Pierre sera un écrivain connu et reconnu. Et c'est là où on voit que le courage l'animait, puisque bien, je dirais qu'une fois qu'il était installé dans le monde des lettres, je dirais le confort du monde des lettres, il aurait pu se satisfaire de cette place. Eh bien, pas du tout. Il va prendre un engagement politique, un engagement religieux,
0: À
1: et
0: contre-courant.
1: également
0: À
1: à contre-courant,
0: contre-courant.
1: voilà. Donc notamment en 1963, donc un an avant la publication des Nouveaux Prêtres, il va publier un plaidoyer pour l'amnistie où il prend la défense des militaires et des civils qui ont défendu l'Algérie française et qui sont encore emprisonnés.
0: Et
1: Donc
0: qui a
1: là,
0: été...
1: ouais, c'était vraiment un acte purement gratuit où il n'y avait que des coups à prendre.
0: Et qui s'est
1: Il va partir.
0: prolongé en 1968 par l'audience qu'il a demandée au général de Gaulle, arguant de sa
1: Exactement.
0: qualité d'ancien résistant, pour lui demander l'amnistie des officiers qui étaient encore à l'époque incarcérés.
1: Exactement. Michel de Saint-Pierre va donc écrire directement au général de Gaulle pour lui demander une audience. Le général de Gaulle connaissait Michel de Saint-Pierre en sa qualité d'écrivain. Il savait que Michel de Saint-Pierre avait été dans la résistance et de Gaulle va accepter de le rencontrer. Et Michel de Saint-Pierre, voilà, retranscrit le dialogue qu'il y a eu entre les deux hommes, un dialogue, je dirais, courtois, mais ferme toutefois. Et Michel de Saint-Pierre, effectivement, a demandé au général de Gaulle, quelque peu estomaqué, non seulement l'amnistie pour le général Salan, qui était encore emprisonné, mais également pour tous les prisonniers et tous ceux qui avaient dû se réfugier à l'étranger, une amnistie générale. Amnistie générale qui interviendra quelques mois plus tard, qui ne sera pas due à l'intervention de Michel de Saint-Pierre, mais plus davantage aux événements de mai 1968. Mais voilà, vous voyez ce courage, une certaine audace, peut-être même un culot de Michel de Saint-Pierre, tout simplement de prendre sa plume
0: Alors,
1: et d'aller voir directement le chef de l'État pour obtenir cette amnistie.
0: petite question que je voudrais vous poser. L'éminence grise du général de Gaulle, Jacques Foccart, qui avait le privilège de pouvoir s'entretenir avec lui sans rendez-vous quotidiennement, a laissé un journal très détaillé dans lequel il rend compte des échanges quotidiens qu'il avait avec le général de Gaulle. Est-ce que dans le journal de Jacques Foccart, il est fait écho de cet entretien que le général de Gaulle avait accordé à Michel de Saint-Pierre et dans ce cas, qu'est-ce qui ressort de l'échange de Gaulle-Foccart et donc par conséquent de la perception de cette visite par le général de Gaulle?
1: Alors, je dois vous dire que je ne sais pas. Je ne sais pas si Foccart en parle. J'ai pas été vérifié. Mais en tout cas de cause, Michel de Saint-Pierre, lui, lorsqu'il parle de cet entretien, il a déjà l'impression d'un De Gaulle assez fatigué, peut-être malade déjà. Mais en tout cas de cause, un De Gaulle qui restera sur ses positions, qui ne cédera pas, notamment sur Salan. On sent effectivement chez De Gaulle une animosité particulière à l'égard de Salan. Michel de Saint-Pierre va essayer de convaincre De Gaulle du contraire, de lui montrer que Salan n'a pas du tout agi par haine à l'égard de De Gaulle, mais véritablement par fidélité à la parole donnée. Voilà, c'est ce qui ressort de l'entretien que Michel de Saint-Pierre avait publié quelques temps après cet entretien dans la revue Itinéraire et qui avait été repris lorsque Salan est décédé en 1984 dans l'hebdomadaire National Hebdo.
0: Et ces années 60, c'est aussi pour lui le temps des grands combats. On vient d'évoquer l'amnistie, c'est la publication des Nouveaux Prêtres avec toute la polémique qui l'a accompagné. C'est son engagement pour la défense de l'Église à un moment particulièrement critique. C'est aussi son engagement auprès de Tixier Vignancourt en 1965, aux élections municipales d'abord à Paris, et puis ensuite à l'élection présidentielle. Ce sont des années de combat.
1: Alors effectivement, là, pendant toute cette période, Michel de Saint-Pierre va un petit peu, je dirais, déserter le champ romanesque, où il va revenir au début des années 70, et effectivement, de 1964, date de la publication des Nouveaux Prêtres, jusqu'au lendemain des élections présidentielles de 1969, Michel de Saint-Pierre va effectivement, je dirais, être de tous les combats. Comme vous l'avez rappelé, il sera candidat aux élections municipales à Paris en 1965, les listes patronnées par Tixier Vignancourt, les listes Paris, où les listes feront une moyenne de 10% sur Paris, ce qui était un beau score et qui laissait augurer que finalement Tixier réaliserait peut-être en cette fin des 65 un score identique. Bon, ça n'a pas été le cas puisque Tixier Vignancourt, concurrencé en dernière minute par Jean Le Canuet, a vu son score diminuer pour atteindre finalement un petit peu plus de 5% au premier tour des élections de décembre 65. Donc Tixier, et là il faut le, pardon, Michel de Saint-Pierre, il faut le remarquer, donc après l'échec de Tixier aux élections présidentielles, le comité qui l'avait soutenu va exploser. La défaite n'encourageant pas et ne favorisant pas l'unité. Et Michel de Saint-Pierre va rester aux côtés de Tixier Vignancourt, qui va essayer après, mais sans réussite, à relancer son combat politique en créant l'Alliance républicaine pour les libertés et le progrès. Michel de Saint-Pierre sera aux côtés de Tixier Vignancourt, mais cette aventure politique tournera court et Tixier Vignancourt n'aura pas le succès qu'il espérait. Voilà. Et donc finalement, ce sera un échec comme sa candidature en 1965. Échec, même si effectivement Tixier Vignancourt n'a rassemblé que 5,09% des voix, mais c'était quand même plus d'un million d'électeurs, et ce qui était quand même pas mal.
0: Alors les années 70, c'est le combat pour la messe, l'association Credo, les liens avec Mgr Lefebvre, avec l'année 1976, et la messe de Lille, l'appel des universitaires et des écrivains catholiques en faveur de Mgr Lefebvre, qui avait été préparé par Jean de Vigry. Ce sont ces événements qui ont occupé une place particulièrement marquée dans l'engagement de Michel de Saint-Pierre.
1: Oui, alors effectivement, après avoir été le défenseur du sacerdoce avec ce livre Les Nouveaux Prêtres, eh bien, son combat va très rapidement rejoindre celui de Mgr Lefebvre. Et dans les années 1970, effectivement, lorsque Mgr Lefebvre va créer la Fraternité Saint-Pédis, c'est que malgré lui, il va commencer un bras de fer avec les évêques français. Eh bien, Michel de Saint-Pierre va apporter tout son soutien à Mgr Lefebvre avec la création de l'association Credo, et notamment 1976, l'été très chaud où Mgr Lefebvre a ordonné des prêtres contre l'autorisation de Paul VI, que Mgr Lefebvre va être suspens à Divinis, eh bien, Michel de Saint-Pierre va effectivement signer une tribune prenant la défense de Mgr Lefebvre, tribune qui aura un écho médiatique important puisque toute la presse va en parler. Michel de Saint-Pierre sera invité à venir débattre à la télévision et c'est à partir de cette époque où effectivement il y aura une correspondance écrite très très riche entre Mgr Lefebvre et Michel de Saint-Pierre. Michel de Saint-Pierre écrivant à Mgr Lefebvre, Mgr Lefebvre répondant à Michel de Saint-Pierre et on retrouvera souvent dans des réunions, dans des colloques, Michel de Saint-Pierre aux côtés de Mgr Lefebvre.
0: Alors, vous soulignez tout à l'heure le bras de fer entre Mgr Lefebvre et les évêques. Je voudrais faire écho au témoignage laissé par celui qui n'était encore qu'un séminariste et qui est devenu plus tard un monseigneur de la curie romaine, Mgr Jacques Masson, et qui témoigne qu'en 1974, certains évêques de France lui avaient, je dis bien 1974, donc avant Lille, avant les premières ordinations, et donc bien avant aussi les sacres de 1988, certains de ces évêques lui avaient dit tel quel, Mgr Lefebvre, nous le pousserons au schisme, ce qui témoigne de leur part d'une volonté de se débarrasser de lui sans lésiner sur les moyens.
1: Oui, surtout que la lutte contre Mgr Lefebvre a commencé lorsque les évêques se sont réunis à Lourdes en 1972-73, où ils ont employé l'expression de séminaire sauvage à propos du séminaire d'Écône, alors qu'à l'époque, il n'y avait pas du tout de séminaire sauvage, dans la mesure où le séminaire avait été créé en plein accord avec les autorités religieuses du lieu. Donc c'est effectivement ce terme de séminaire sauvage, qui est un terme tout à fait inexact, qui était, je dirais, le commencement des hostilités.
0: Vous écoutez Radio Courtoisie, Philippe Pichot-Bravard reçoit Thierry Bouclier pour parler de Michel de Saint-Pierre. Vous allez maintenant écouter un petit bobineau qui va vous rappeler que notre radio est une radio libre, indépendante, qui n'a pas de ressources publicitaires, et c'est bien ce qui garantit son 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
0: Alors, Thierry Bouclier, vous venez de publier aux éditions Via Romana une biographie de Michel de Saint-Pierre. Michel de Saint-Pierre, une biographie. Très bel ouvrage que vous présenterez le samedi 20 juin à la librairie du Ken, entre 14 et 18 heures, 19 heures.
1: Oui, entre 14h et 18h, oui.
0: Voilà, donc on saurait trop encourager les auditeurs qui écoutent cette émission de venir vous rendre visite et de venir se procurer votre livre et de vous demander une petite dédicace.
1: Donc voilà, oui, donc l'émission était enregistrée, donc nous sommes donc le vendredi 19, donc effectivement la dédicace a lieu demain à la librairie du Ken, avenue du Ken, que les auteurs de Radio Courtoisie connaissent bien.
0: Alors si nous revenons sur la personnalité de Michel de Saint-Pierre, il y a, en vous lisant, quatre traits de caractère qui m'ont particulièrement marqué. Le premier, nous en avons déjà dit un mot, et c'est pourquoi il est inutile d'y revenir, c'est une curiosité intellectuelle insatiable qui l'a porté à s'intéresser à toutes sortes de sujets dont il a fait l'objet de ses livres. Le deuxième trait que nous avons commencé à évoquer, c'est le grand chrétien, l'homme de Dieu, l'homme qui aime l'Église, qui veut la servir et qui est déchiré par ce qu'il voit dans les années 60, 70, 80. Cette crise qu'il a, qu'il a décrit, notamment dans Les Nouveaux Prêtres, qui lui ont valu tant d'attaques, et dans La Passion de l'abbé de Lens. Et derrière le grand chrétien, le défenseur de la tradition, le défenseur de la messe, il y a une âme contemplative qui cultive la poésie. Et je relierais volontiers cet amour de la poésie à cet esprit religieux. J'ai le sentiment que cet amour de la poésie qu'il cultivait témoigne de son caractère contemplatif.
1: Oui, là, effectivement, ce caractère contemplatif, moi, je trouve qu'il s'exprime de manière absolument admirable dans ce très beau livre qui est La Passion de l'abbé de Lens, qui est la suite des Nouveaux Prêtres, les Nouveaux Prêtres donc, qui paraissent en 1964, et La Passion de l'abbé de Lens paraît en 1978, 14 ans après. Et donc, on va dire que les Nouveaux Prêtres avaient un ton un petit peu polémique, qui voulait vraiment secouer le landerneau religieux de l'époque, dénoncer cette infiltration marxiste au sein de l'Église et ce dévoiement du sacerdoce par un certain nombre de prêtres. Et la Passion de l'abbé de Lens, donc, qui est la suite, en 1964, le jeune Paul de Lens, l'abbé Paul de Lens, donc, qui est jeune prêtre dans sa paroisse de la région parisienne, revient 14 ans après, donc il a quitté sa paroisse et il y revient 14 ans après. Et là, vraiment, il y a des passages sur la messe, sur ce qu'est la messe, sur le sacrifice de la messe, des pages absolument magnifiques qui démontrent effectivement à la fois l'âme contemplative et poétique de Michel de Saint-Pierre.
0: Et que l'on retrouve dans son action au sein de l'association Credo en faveur de la messe traditionnelle.
1: Voilà, alors effectivement, ça, on va avec l'association Credo, donc Michel de Saint-Pierre va organiser notamment un grand pèlerinage, enfin plusieurs pèlerinages à Rome, et il va publier deux livres de témoignages sur effectivement la crise de l'Église, un en 1976, les fumées de Satan, pour reprendre l'expression de Paul VI, les fumées de Satan sont entrées dans l'Église, et en 1978, le ver est dans le fruit, où voilà, dans chacun de ces deux ouvrages, Michel de Saint-Pierre analyse la crise de l'Église qui frappe tous les sacrements et dans lesquels il montre, alors il y a à la fois une étude des difficultés que rencontre l'Église et puis des témoignages de paroissiens dans toute la souffrance qu'ils rencontrent dans ces années 1970 face aux bouleversements qui viennent totalement déstabiliser l'Église.
0: Et il avait obtenu en 1979 la bénédiction de Jean-Paul II, qu'il avait rencontré dans les conditions les plus improbables, au cours d'une audience au cours de laquelle tout était fait pour qu'il ne puisse pas accéder au Saint-Père, et grâce à l'entregent du jeune abbé Vac, qui avait été ordonné prêtre quelques mois plus tôt par Jean-Paul II, eh bien, il a pu accéder au pape et lui dire quelques mots et recevoir en retour sa bénédiction pour lui et pour son association.
1: Voilà, exactement. Donc, Michel de Saint-Pierre était en pèlerinage avec des membres de Credo. Donc, il y avait plusieurs centaines de pèlerins qui étaient à Rome. Et Michel de Saint-Pierre, donc, il y avait donc une audience du pape. Michel de Saint-Pierre était à Rome, effectivement, avec le futur Monseigneur Vac. Voilà, tout va être fait par l'entourage de Jean-Paul II pour empêcher Michel de Saint-Pierre d'approcher le pape. Et finalement, Michel de Saint-Pierre va réussir à rejoindre le pape, à aborder, à parler au pape pour lui remettre un de ses très beaux livres, Bernadette et Lourdes, qu'il avait déjà d'ailleurs remis à Pie XII en 1958. Donc Michel de Saint-Pierre qui a fait le forcing, comme on dit, pour atteindre Jean-Paul II. Et lorsqu'il a réussi à parler à Jean-Paul II, Michel de Saint-Pierre lui dit au pape qu'il est là avec tous les membres de Credo. Et donc là, Jean-Paul II le regarde en disant « Ah tiens, je n'ai pas été prévenu de cette présence. » Jean-Paul II envoie un regard un petit peu noir à un de ses collaborateurs, voulant peut-être lui dire « Vous avez voulu me cacher quelque chose. » Et Jean-Paul II voilà, prend Michel de Saint-Pierre par la main, ils parlent tous les deux et Jean-Paul II lui dit « Je bénis tous les pèlerins de Credo, je bénis tous les membres de votre association, dites-leur bien qu'ils ont ma bénédiction.
0: Mmh. » Alors il y a un troisième trait de caractère qui apparaît en vous lisant et dont Patrick de Beaucaron, l'un de ses amis, l'un de ses partenaires de tennis, car Michel de Saint-Pierre est aussi un grand joueur de tennis, dont il témoigne et dont il m'a fait parvenir le témoignage il y a quelques jours, c'est le combattant, le lutteur, l'homme qui ne se rend pas, qui est toujours sur la brèche. J'en citerai deux anecdotes livrées par Patrick de Beaucaron. Ce questionnaire auquel il avait répondu, dans lequel se trouvait cette question « Comment il aimerait mourir ?» Et il répondait ceci « Comment j'aimerais mourir en me battant ?» Voilà. Et puis cette autre anecdote soulignant que sur les cours de tennis, il disputait chaque partie jusqu'au dernier point sans rien concéder et sans jamais renoncer tant que le match n'était pas terminé. Et ce qui expliquait quelques-unes de ses belles victoires, notamment celle qu'il avait remportée avec Patrick de Beaucaron.
1: Oui, effectivement, Michel de Saint-Pierre avait un jour répondu au fameux questionnaire de Proust et effectivement, on lui avait demandé quelle était sa vertu préférée chez l'homme comme chez la femme, et Michel de Saint-Pierre avait répondu le courage, il avait sa devise. Alors la devise de sa famille était « s'il plaît à Dieu », c'était la devise historique de la famille Saint-Pierre, mais lui, sa devise personnelle était « me compromettre », et effectivement, on peut dire que toute sa vie, il n'a pas hésité effectivement à se compromettre. Encore une fois, grand romancier, grand écrivain, il aurait pu se contenter de ce statut qu'il avait acquis, donc on l'a dit, après la publication des Aristocrates, mais comme il voulait témoigner, comme il voulait apporter son soutien aux personnes qu'il aimait et aux causes qui lui étaient chères, eh bien, Michel de Saint-Pierre n'est pas du tout resté dans un confort, je dirais, un doulier, on peut dire quelque peu bourgeois, pas du tout. Il est allé constamment au combat.
0: Plus encore, d'ailleurs, non seulement il aurait pu se contenter de conserver ce qu'il avait, mais il aurait pu chercher par sa prudence ou par certaines compromissions, il aurait pu obtenir davantage, obtenir des honneurs auxquels son talent lui donnait droit. Il aurait pu entrer dans des académies prestigieuses et ces honneurs lui ont été refusés parce que précisément il s'était compromis pour ce qu'il croyait juste.
1: Oui, effectivement, c'est vrai que quand on s'engage pour Tite-Sévignancourt en 65, Tite-Sévignancourt n'était pas le candidat favori. En 1979, il avait accepté de prendre la tête de liste d'une liste aux élections européennes qui devait à l'époque rassembler le Parti des Forces Nouvelles et le Front National, qui était vraiment à l'époque groupusculaire, qui étaient deux groupes politiques assez marginaux et rivaux. Comme Michel de Saint-Pierre avait des amis chez les uns et chez les autres, il avait accepté d'être l'homme de l'unité, d'être la tête de liste. Bon, le projet n'aboutira pas, bien évidemment, en acceptant d'être candidat de cette liste qui pouvait réunir peut-être 1 ou 2% des voix. Michel de Saint-Pierre n'avait que des coups à prendre, pas d'honneur à recevoir, et il avait quand même accepté de le faire.
0: Et puis, dans les nouveaux prêtres, non seulement il s'est mis à dos tous les chrétiens progressistes, mais aussi toute une bien-pensance catholique qui lui a reproché d'avoir mis les pieds dans le plat et dénoncé une dérive qui touchait une part importante du clergé, qui était d'ailleurs relativement ancienne, parce que si l'on dresse l'histoire de cette dérive, il faudrait la faire remonter aux confins des années 20 et 30. C'est dès ce moment-là que un certain glissement est visible et que, à l'occasion de la grande crise des années 30, un certain milieu ecclésiastique a commencé à se rapprocher fortement des milieux marxistes.
1: Alors effectivement, lorsque les nouveaux prêtres paraissent, et Michel de Saint-Pierre, Jean Madiran a très bien rapporté la chose, Michel de Saint-Pierre ne s'attendait absolument pas à la campagne de dénigrement, de mauvaise foi, même de haine, qui a entouré la sortie de ce livre, campagne de dénigrement venant effectivement de la presse catholique la plus progressiste, qu'il s'agisse de témoignages chrétiens ou qu'il s'agisse de la Croix, mais également campagne de dénigrement menée par un certain nombre de responsables de l'Église à l'époque. Voilà, Jean Madiran a bien rapporté que Michel de Saint-Pierre en a été profondément meurtri, profondément blessé, parce qu'il ne s'y attendait absolument pas. Et Jean Madiran était d'autant mieux placé pour comprendre ce que Michel de Saint-Pierre avait dû ressentir, puisque lui-même avait dû faire face à une campagne d'hostilité en 1955, lorsqu'il avait publié son livre « Ils ne savent pas ce qu'ils font ». Voilà, Madiran comprenait très bien la blessure qu'avait pu ressentir Michel de Saint-Pierre, mais il faut souligner que Michel de Saint-Pierre, mais il faut souligner que si Michel de Saint-Pierre

0: 1984 jusqu'à son décès en 1987, il ne s'est pas tué.
1: Alors, dans cette, ce souci de se battre, de ce souci même de se compromettre pour ce qu'il croit juste, dans ce mépris des honneurs qu'il a, auquel il a tourné le dos en choisissant d'aller à contre-courant, parce que c'était la voie qui lui semblait juste. Il apparaît un quatrième trait de caractère qui est très marqué chez lui, c'est son indépendance d'esprit, c'est sa très grande liberté. J'en ai donné un exemple tout à l'heure, en rappelant qu'il a été probablement le seul monarchiste qui ait jamais écrit dans Témoignages chrétiens. Il a été aussi un grand résistant, écœuré par l'épuration. On parle beaucoup des résistants du 31 août 44 qui n'ont résisté qu'avec une tondeuse, au détriment de pauvres femmes. Mais il y a eu aussi ceux qui ont été résistants pendant l'occupation et qui ont été des maréchalistes de la 25e heure. Et c'était le cas de Michel de Saint-Pierre, qui faisait partie de l'association des amis de Robert Brasillach, qui faisait partie de l'association pour la mémoire du maréchal Pétain, et qui appartient alors à un courant qui aujourd'hui, compte tenu de la manière très manichéenne dont est présentée l'histoire de la Seconde Guerre mondiale, serait incompréhensible à beaucoup de personnes, notamment parmi les jeunes générations, mais tout un courant manifesté son écœurement devant les injustices de l'épuration. J'en veux pour preuve notamment le général Loustou Nolako qui, lors du procès du maréchal Pétain, disait « Je ne dois rien au maréchal Pétain, mais je suis écœuré par toutes les personnes qui sont ici, qui veulent refiler à un vieillard presque centenaire l'ardoise de toutes leurs erreurs. » Et qui songeait sans doute à, notamment à Paul Reynaud en prononçant ces mots. Je pense aussi à Jacques Izorni, l'avocat de Robert Brasillach et du maréchal Pétain, pour lequel Jacques Vergès avait la plus grande estime, notamment, et qui expliquait ceci, lui qui défendait les communistes pendant l'occupation, devant les tribunaux du gouvernement de Vichy. Je suis un avocat, j'ai toujours été du côté des prisonniers. La seule chose, c'est que les prisonniers ont changé de camp. Et Michel de Saint-Pierre, et vous citez son discours, un extrait de l'un de ses discours, a rendu hommage au maréchal Pétain en inscrivant son action de résistance dans le prolongement de ce qu'avait pu encourager le maréchal et une partie de son entourage.
0: Oui, alors là, vous mettez le doigt, je dirais, sur un aspect de la personnalité de Michel de Saint-Pierre qui est extrêmement intéressant. C'est que Michel de Saint-Pierre, effectivement, était hostile, était étranger à toute forme de manichéisme et de sectarisme. Et je crois que malheureusement, un des drames de notre époque, c'est que l'histoire, notamment l'histoire la plus récente, est regardée avec ce prisme du manichéisme où tout doit être simplifié avec les méchants d'un côté, les gentils de l'autre, tout est noir, tout est blanc. Or, la réalité des hommes, comme la réalité de l'histoire, est beaucoup plus complexe. Et effectivement, vous avez raison de le souligner, l'histoire est racontée d'une telle manière aujourd'hui que je pense que les jeunes générations ne peuvent pas comprendre. Effectivement, nous avons ici un Michel de Saint-Pierre qui était résistant, qui avait toutes les décorations possibles et imaginables, et malgré cela, rendait justice au maréchal Pétain. Michel de Saint-Pierre, grand résistant et authentique résistant, en ce sens que, comme il le disait lui-même, il ne faisait pas teinter ses médailles en permanence. Voilà, Il était extrêmement modeste sur cette question, mais tout résistant qu'il était, il appréciait beaucoup l'œuvre de Robert Brasillach

0: et déplorer que Brasillach ait été fusillé en 1945. Michel de Saint-Pierre était un grand ami d'Israël, défenseur d'Israël, ami des Juifs, et voilà, il prenait
1: Du
0: la différente
1: professeur
0: démarche de
1: Julien
0: l'État.
1: Israël,
0: Comment?
1: grand ami du professeur Julien Israël, notamment.
0: Exactement. Et il avait, il y a une très belle lettre où il, voilà, il prend la défense de Lucien Rabaté. Voilà. Donc vous voyez, toute cette personnalité, et c'est ça aussi moi qui m'a plu chez lui, c'est que voilà, ce manichéisme actuel où finalement les personnes sont mises dans des cases, dans des catégories, eh bien Michel de Saint-Pierre fait exploser toutes ces catégories. On le voit également grand ami du grand écrivain et académicien Léopold César Senghor, et tout en étant ami et admirateur de l'œuvre de Senghor, eh bien il dénonçait les campagnes menées dans les années 80 contre l'Afrique du Sud à l'époque de l'apartheid. Et comme vous l'avez rappelé, il a écrit ce très beau livre, Les Cavaliers du Veld, pour raconter l'épopée des Européens qui se sont installés en Afrique du Sud à la fin du XVIIe siècle.
1: En se plaçant dans une perspective historique, c'est-à-dire en partant du XVIIe siècle, des Huguenots notamment qui se sont installés là-bas sur une terre vierge et qui l'ont cultivée.
0: Exactement, exactement.
1: Oui, en fait, on retrouve dans cette indépendance d'esprit la conscience de la complexité des choses humaines. Et des difficultés auxquelles les hommes ont été confrontés au cours de l'histoire, et que il ne faut pas lire l'histoire de manière anachronique, à partir de ce que nous savons de ce qui s'est passé après, mais au contraire, tenir compte des nuances, tenir compte des subtilités, tenir compte de la complexité des personnes en présence et des difficultés du moment.
0: Oui, ça c'est effectivement un des travers de notre époque, c'est cette simplification à l'extrême, cette réduction, et voilà, cette lecture binaire des événements qui effectivement ne correspond absolument pas à la complexité de l'histoire, à la complexité des hommes. Et on retrouve toujours sur cette indépendance de Michel de Saint-Pierre, à la fois voilà, un homme très attaché à l'ancienne France, un homme très attaché aux traditions, mais en même temps un homme pleinement du XXe siècle qui avait, je dirais, un pied dans la modernité et un pied dans le passé, un homme encore une fois attaché aux traditions, mais qui, à titre d'exemple, voilà, était féru de voitures de course, et voilà, c'était à la fois voilà, un regard vers le passé, mais un homme pleinement de son siècle.
1: Alors, dans les quelques minutes qui nous restent, Thierry Bouclier, peut-être pourriez-vous nous dire, parmi les œuvres de Michel de Saint-Pierre, celle qui vous touche le plus, ou nous faire partager un passage ou plusieurs passages de son œuvre qui vous ont particulièrement marqué, particulièrement influencé.
0: Alors, moi, en ce qui concerne les ouvrages, si je pouvais en recommander quelques-uns, j'en recommanderais, je dirais, cinq. Je dirais, j'aime beaucoup son premier roman, La mer à boire, enfin, son deuxième roman, qui est La mer à boire, dans lequel il raconte, il s'inspire de sa vie de marin. C'est un très, très beau livre. Sur le plan religieux, évidemment, je conseille de lire Les Nouveaux Prêtres et La Passion de l'abbé de Lens, dont on va parler tout à l'heure. Évidemment, Les Aristocrates, voilà, comme on l'a dit, est le livre qu'il a fait connaître au grand public et qui a fait de lui vraiment un auteur populaire. Et puis, également un livre dont on a parlé, L'Accusé. Voilà, dont on a dit voilà sur le monde de la justice, sur le monde des prisons, qui est un roman magnifique. Alors, je ne sais pas combien j'en ai cité là. Peut-être que je citerai également pour les personnes férues d'histoire sa très belle biographie de Charette. Voilà, ceux qui sont allés voir le film sur Charette fait par le Puy du Fou il y a maintenant, je crois, 2 ou 3 ans, eh bien, seront ravis de lire cette biographie. Et si je devais lire...
1: Vous soulignez à cet égard, d'ailleurs, que cette biographie de Charette avait été commandée par le président d'Antenne 2 à l'époque, Marcel Julien, qui avait pour projet de réaliser un film sur Charette. Et nous aurions eu un très beau film sur Charette avec les moyens de la télévision française, 45 ans avant la diffusion du film réalisé par le Puy du Fou il y a 2 ans.
0: Oui, alors effectivement, ce film, Marcel Julien avait proposé à Michel de Saint-Pierre, l'idée du livre est même venue de Marcel Julien, qui a dit à Michel de Saint-Pierre, voilà, écris ce livre et ensuite nous l'adapterons à la télévision. Donc Michel de Saint-Pierre a écrit cette biographie de Charette. Lorsque Marcel Julien a lu la biographie, il lui a dit, c'est ton meilleur livre. Et puis ensuite, Marcel Julien a quitté la présidence d'Antenne 2. Et ensuite, on a fait savoir, une fois que Marcel Julien n'était plus là, que le livre ne pourrait pas être adapté à la télévision, bien qu'il y ait eu un contrat qui avait été signé pour cette adaptation. Michel de Saint-Pierre a entamé un procès. Il avait à l'époque comme avocat maître Jean-Marc Varro. Et malheureusement, voilà, ça, ce sont les aléas de la justice. Le procès n'a pas abouti et donc le livre n'a pas été adapté à la télévision. Et comme vous le soulignez, c'est assez dommage parce que dès ces années-là, eh bien, les Français auraient pu découvrir l'épopée de Charette au moins sur le petit écran. Il a fallu attendre l'œuvre du Puy du Fou pour la découvrir sur le grand écran.
1: Marcel Julien avait même songé à Jean Pia pour jouer le rôle de Charette.
0: Exactement.
1: Ayant en tête la prestation de Jean Pia dans la fameuse série des Rois Maudits.
0: Exactement, exactement, c'est tout à fait ça.
1: Alors, quel était le passage que vous souhaitiez nous lire ?
0: Alors, c'est un passage donc, dans La Passion de l'abbé de Lens, où donc, l'abbé de Lens, en 1978, il faut se rappeler à l'époque, hein, la messe traditionnelle était, dans les faits, purement et simplement interdite. Elle était tolérée pour les prêtres âgés ou malades. Et l'abbé de Lens, ayant eu de très gros problèmes de santé, est autorisé à célébrer la messe traditionnelle et il retourne dans la paroisse dont il était jeune vicaire dans les années 1960. Il retrouve un des prêtres de l'époque et le prêtre, qui est un petit peu surpris par ce jeune prêtre très traditionnel, ce prêtre qui est d'esprit très progressiste, lui propose de lui servir sa messe. Voilà. Et cette messe va agir sur ce prêtre où effectivement ce prêtre se dit mais moi je n'ai jamais célébré la messe de cette manière et il va se passer quelque chose chez lui lorsque l'abbé de Lens va célébrer sa messe. Et donc il y a quelques très belles lignes écrites par Michel de Saint-Pierre. Je vais vous lire un court passage. Tandis que le sacrifice lui-même était en vue, à mesure que la présence du Christ devenait plus évidente et plus lourde, la tension intérieure semblait figer les mots dans la bouche du célébrant. La prière latine, parmi le clair-obscur de l'Église, résonnait discrètement comme une incantation, comme l'appel de l'homme vers Dieu qui met un amour infini à la portée d'une simple main. Et la lente et sainte messe continue de se dérouler, baignée de mystère et de clarté, ainsi que le repas d'Emmaüs. Mais c'était en vérité la scène qui commençait, animée par le Fils de l'homme que les hommes avaient déjà condamné, par le porteur des péchés du monde, par celui qui pouvait déjà compter les épines d'une couronne et les clous d'une croix.
1: Voilà. C'est très très beau et cela illustre non seulement le chrétien qui était Michel de Saint-Pierre, mais cet esprit contemplatif. Cette foi était nourrie de fréquentes et nombreuses méditations pour pouvoir tracer de si belles lignes sur la messe et sur le sacerdoce.
0: Voilà, je vous ai lu un court passage, mais voilà, j'aurais pu continuer. Et effectivement, moi, c'est ce qui m'a vraiment marqué dans ce livre. Voilà, la description, la compréhension de ce qu'est la messe. Et malheureusement, peut-être que on a un petit peu oublié aujourd'hui ce qu'est véritablement la messe, ce qu'est le sacrifice de la messe. Et là, il y a vraiment, je vous ai lu un court passage, mais il y a des pages absolument magnifiques qu'il faut lire et relire, voilà, pour les jeunes et les moins jeunes, car ce sont vraiment de très très belles pages.
1: Et l'on mesure à la lecture de ces lignes et de ces pages à quel point Michel de Saint-Pierre a dû profondément souffrir du spectacle donné par l'Église et par nombre d'hommes d'Église au cours des années 60, 70 et 80, souffrir de cette infidélité à ce qu'ils étaient.
0: Oui, alors effectivement, Michel de Saint-Pierre, il y a un de ses livres qui s'appelle « Ces prêtres qui souffrent ». Donc effectivement, Michel de Saint-Pierre décrivait la souffrance de ces prêtres qui, dans les années 1970, était persécuté, mais il n'est pas contestable que cette souffrance des prêtres était également la sienne.
1: Mmh. Et en parallèle, on peut rappeler les biographies de saints qu'il a écrites. Vous avez évoqué tout à l'heure Bernadette et Lourdes, dont il avait offert un exemplaire au pape Pie XII à l'occasion d'une audience relativement longue d'ailleurs, dont il avait bénéficié à la fin du pontificat de Pie XII, avant d'en remettre un exemplaire à son successeur Jean-Paul II. Et puis, on peut également rappeler la biographie de Monsieur Vincent, auquel Pierre Freinet aussi avait donné un visage dans le film qui porte ce titre, réalisé à la fin des années 40. La vie prodigieuse du curé d'Ars, qui, là encore... est un très bel ouvrage consacré au sacerdoce catholique au travers de celui qui a été érigé par l'Église en modèle pour les prêtres du monde entier.
0: Voilà. Et alors ça, effectivement, ce sont ces trois biographies, je dirais, religieuses. Effectivement, Bernadette et Lourdes, c'est une des premières biographies de Sainte Bernadette. Donc, c'est un livre effectivement absolument passionnant et très bien écrit. Et puis, au-delà des biographies religieuses, il y a, comme on l'a dit, Monsieur de Charette, Chevalier du Roi, qui était donc paru en 1977. Et puis, en deux tomes, le drame des Romanov. Qui était également un livre magnifique qui retrace tout, comme son titre l'indique, le drame de cette famille.
1: Bien. Mais écoutez, je vous remercie Thierry Bouclier pour ce bel entretien. Je rappelle aux auditeurs que le samedi 20 juin, c'est-à-dire compte tenu de la date de diffusion de cette émission, demain après-midi, vous serez à la librairie du Ken, entre 14h et 19h, pour signer cet ouvrage et peut-être quelques autres de vos ouvrages. Et également, vous aurez peut-être d'autres titres avec vous.
0: Oui, il y aura la biographie de Roger Ninier, là, que j'ai fait paraître il y a quelques mois dans la collection « Qui suis-je ?» aux éditions LIF qui ont pris la succession des éditions Pardès. Je pense qu'il y aura également la biographie que j'ai consacrée à Pierre Drieu La Rochelle. J'avais également consacré une biographie à l'abbé Denis oui. Coiffé, que j'avais publié.
1: Qui s'est éteint il y a quelques années.
0: Exactement, oui, c'était en 2015, j'avais publié cette biographie en 2016. Et puis, voilà, je suis fait quelques romans policiers, donc je pense que ces romans policiers seront également ici demain à chez Duquel.
1: Très bien, eh bien, un grand merci Thierry Bouclier. Merci et puis il me reste, chers auditeurs, à vous souhaiter une bonne fin de semaine et un bon dimanche.

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1: 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À suivre dans un instant le programme de votre soirée, suivi à 21h de la première partie de la matinale ligne droite de ce matin, Debout les Français avec Amélie Chély, le peuple iranien victime de l'accord signé par Donald Trump.
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0: Voici le programme de la soirée, de la nuit, tout à l'heure, à 21h30, diffusion du Libre Journal, les prolongations de l'émission du 27 février 2026, dirigée par Stanislas Rigaud. Le traitement de l'affaire Quentin dans les médias, les suites judiciaires et les conséquences politiques avec Alexandre de Galzin. À 23h, chant grégorien proposé par Patrick Banken. Quatrième dimanche après la Pentecôte et fête de Saint-Jean-Baptiste ce mercredi 24 juin. À minuit, rediffusion du Libre Journal de la crise, dirigé à midi par Laurent-Arthur Duplessis. Essor de l'Asie et renouveau des États-nations, des peuples et des civilisations. Un décryptage avec Hervé Juvin en s'appuyant sur les thèses de son livre « Chez nous » pour en finir avec une économie totalitaire. À 2h, rediffusion du Libre Journal de Jacques Trémollet de Villers, dirigé par Hilaire de Crémier. Regard sur le monde, Hilaire de Crémier livre sa vision de l'actualité politique. À 4h, promenade et flâneries au domaine de poésie de Pascal Payen à Penzeller, évidences et certitudes. Enfin, à 5h demain matin, les répliques du nouveau conservateur de Paul-Marie Couteau. Sur qui la France peut-elle compter? Pour y répondre, deux invités, Emmanuel de Richoufs, président de l'association Place d'Armes, et l'ambassadeur Xavier Driancourt à l'occasion de la sortie de son nouvel ouvrage « L'Algérie 1930-2026, vérités et mensonges ». Voici tout de suite la rediffusion de la première partie de la matinale ligne droite de ce matin, « Debout les Français » avec Amélie Chély, le peuple iranien victime de l'accord signé par Donald Trump. Je vous souhaite une excellente soirée. 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Il est 21h.
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4: Bonjour chers amis, bienvenue dans Ligne Droite, la matinale de Radio Courtoisie. Aujourd'hui, nous parlerons du sort du peuple iranien, victime de l'accord signé par Trump avec Amélie Chély. Nous enchaînerons avec un grand entretien entre Patrick Legras et Alain de Peretti, l'un éleveur, l'autre vétérinaire. Un éleveur peut-il se soucier du bien-être animal? Nous débattrons du périscolaire parisien avec les nouvelles révélations de Julie Solveig, notre journaliste. Et enfin, un entretien spécial avec Thaïs Descuffon. On se posait la question hier si elle allait attraper 4 mois de prison ferme, pas du tout, mais on en discutera quand même avec elle. Avec les chroniques aussi d'Alexandre de Galzin, de Pascal Pointu, d'Alexis Poulain et de Tuc du Haldeni. Et c'est le moment de vous signaler que le 19 juin 1790, abolition de nombreux privilèges de la noblesse et du clergé en France, c'est une vraie victoire. Ils ont depuis été tous rétablis au profit des députés français, des technocrates européens et des milliardaires de gauche. Et un petit mot d'actualité.
5: Chers auditeurs, bonjour. Le G7 s'est achevé, il est temps d'en tirer le bilan. À noter d'abord un énième retournement de veste de la part de Donald Trump sur le dossier russe, qualifiant Poutine de loser et Zelensky de winner, soit à peu près l'inverse d'il y a 6 mois. De même, l'intelligence artificielle et les questions technologiques ont beaucoup occupé les discussions. La preuve par le discours de clôture d'Emmanuel Macron. Bouchez-vous les oreilles, on écoute.
6: D'abord, la nécessité de protéger l'enfance en ligne. On voit le consensus qui monte. Et du Canada aux Britanniques, en passant évidemment par l'Union européenne, le Brésil, l'Australie n'était pas là, mais je veux saluer son rôle aux avant-postes. Nous sommes plusieurs à avoir déjà pris des initiatives concrètes et de finaliser des lois. Nous avons adopté une déclaration pour nous accorder sur la nécessité d'agir et l'importance d'appeler les plateformes à la responsabilité. Et donc cette dynamique va se poursuivre.
5: Voilà, vous n'en aviez pas assez de Macron, sachez qu'il va encore plus loin avec ses amis Keir Starmer et McCarney. Mais si le président souhaite autant protéger nos enfants, peut-être est-ce parce qu'il s'y connaît en détournement de mineurs. 14 ans, prof de théâtre, suivez mon regard.
4: Eh ben, on va regarder ailleurs néanmoins. Un mot sur l'environnement maintenant.
5: Oui, une quinzaine de pays dont la France ont signé la déclaration de Mombasa cette semaine au Kenya. Déclaration d'intention de lutte contre la pêche illégale qui vide les océans et provoque souvent la paupérisation à vitesse grand V des marins pêcheurs au profit des grandes multinationales. L'opacité entourant une partie du secteur de la pêche compromet les efforts déployés pour lutter contre sa composante illégale et les abus qui y sont liés selon ce texte qui estime essentiel l'accroissement de la transparence dans ce secteur. À la fois social et écologique, la déclaration de Mombasa est un échec. De fait, ni les États-Unis, ni la Chine, ni le Japon ne l'ont signé. De quoi compromettre sérieusement les réussites de chances de lutte contre la pêche illégale.
4: Et le marché entre les États-Unis États-Unis et l'Iran continuent de faire des remous.
5: Oui, la colère israélienne ne retombe pas quelques jours après la signature de la trêve dont Richard de Sèze nous parlait hier. Après que le gouvernement israélien a annoncé la poursuite de ses opérations militaires au Liban sous le prétexte de lutter contre le Hezbollah, les négociations se poursuivraient pour pouvoir les maintenir sur le long terme, selon Reuters. De quoi faire réagir le vice-président américain, je cite, « Ces trois derniers mois, deux tiers des armes défensives qui ont protégé votre pays ont été fabriquées par des mains américaines et payées par les contribuables américains. Le problème d'Israël, ce n'est pas Donald Trump et ceux qui en Israël pensent qu'il est leur plus gros problème doivent ouvrir les yeux et prendre conscience de la réalité », a lancé Jude Evans pendant une conférence de presse à la Maison Blanche.
4: Et comment va Jack Lang ?
5: Alors, aucune idée, mais sa fête de la musique devrait se tenir sous une chaleur étouffante en France. Plusieurs villes ont carrément annulé ou reporté la fête et la préfecture de police de Paris a interdit le concert que devait tenir la France Insoumise à cette occasion. Plusieurs artistes d'extrême gauche avaient en effet été programmés pour un événement 100% politisé, mais le préfet s'est opposé à sa tenue, arguant notamment que de nombreux propos incitant à la haine pourraient y être prononcés. Dans toute la France, cependant, vous retrouverez troubadours et trouvères dans toutes les villes ce dimanche 21 juin. Faut-il s'y opposer parce que Jack Lang l'a inventé ou bien parce qu'il s'agit d'un étalage de sous-art décadent ? Le débat reste ouvert.
4: Et on vous sent un peu de parti pris. Et alors, un petit mot de sport ?
5: Eh bien, toujours sur la Coupe du Monde, la terre entière a vibré pour le match République Tchèque-Afrique du Sud hier. 1-1, donc absolument personne n'est content. Autre match absolument essentiel pour l'avenir du football. La Suisse a affronté la Bosnie-Herzégovine dans un match à très haut suspense. Victoire de la Suisse 3-1.
4: Un petit mot du temps qu'il va faire.
5: Eh oui, eh bien écoutez, après une nuit tropicale, ça ne s'arrange pas dans le pays. Il fait toujours des températures caniculaires absolument insupportables. Donc ça, ce sera sur à peu près tout le pays, sauf sur la façade atlantique, notamment la Bretagne ou la Normandie, où il y aura un peu plus d'air. Côté température, on entame ce matin à 23 degrés à Paris, 20 à Lille, 21 au Mans, 15 à Cherbourg. Dans l'après-midi, on atteindra 37 degrés sur le Grand Est, 33 sur les Hauts-de-France, 37 en Ile-de-France et autour de 30 autour du golfe du Lion. Et nous célébrons en ce 19 juin Saint-Romuald, la bienheureuse Micheline, Saint-Gervais et Saint-Protais, tout comme Saint-Jude, Saint-Romuald et Saint-Rémy et Modeste Andlauer, prêtre jésuite, martyr en Chine en 1900.
4: Merci Alexandre de Gazon.
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4: La ligne droite, c'est avec Amélie Chély, sociologue spécialisée dans l'Iran, iranologue. Pardon, excusez-moi. Oui, bonjour Alice Meunier.
7: Bonjour Richard.
4: Vous aviez un petit décryptage.
7: Alors oui, un petit décryptage. Donc, chers auditeurs, depuis quelques jours, Yuka alerte sur la présence d'un colorant alimentaire dans la majorité des sirops à la menthe vendus en France. Ce colorant, le E133, appelé aussi bleu brillant FCF, serait présent dans près de deux tiers des produits du marché. À première vue, le sujet peut sembler anecdotique. Après tout, il ne s'agit que de la couleur d'un sirop. Pourtant, cette affaire révèle quelque chose de plus profond. Notre rapport aux additifs alimentaires et la place qu'occupe aujourd'hui le principe de précaution dans notre société. Car il faut le rappeler, une chose essentielle. La couleur verte du sirop de menthe n'a rien de naturel. Contrairement à ce que beaucoup imaginent, les fabricants ne pressent pas les feuilles de menthe pour obtenir cette boisson. Ils utilisent des arômes qui reproduisent le goût de la plante. Résultat, sans colorant, le sirop est transparent ou légèrement jaunâtre. Autrement dit, le E133 n'est pas là pour améliorer le goût ni pour conserver le produit. Il sert uniquement à répondre à une attente visuelle. Le consommateur associe la menthe à la couleur verte. Les industriels lui proposent donc un liquide vert. C'est précisément ce que dénonce Yuka. L'application rappelle que ce colorant est contesté depuis plusieurs années. Des études évoquent un risque accru d'hyperactivité chez certains enfants, ainsi que des interrogations sur d'éventuels effets biologiques à long terme. Même si les autorités sanitaires européennes continuent d'autoriser son utilisation, le débat scientifique n'est pas totalement clos. Et c'est là que la question devient intéressante. Si un additif est indispensable à la sécurité alimentaire ou à la conservation d'un produit, on peut comprendre qu'un certain niveau de risque soit accepté et encadré. Mais lorsqu'un additif n'a qu'une fonction esthétique, la logique est différente. Pourquoi conserver une substance potentiellement dangereuse si elle n'apporte rien d'autre qu'une couleur plus attrayante ? D'autant plus que les fabricants savent déjà faire autrement. Plusieurs marques commercialisent des versions sans colorant. Le goût est le même, le produit remplit exactement la même fonction, et d'ailleurs, dans de nombreux cas, ces produits sont vendus plus cher que les versions colorées. Voilà le véritable paradoxe, le consommateur qui souhaite limiter son exposition aux additifs doit souvent payer davantage. Pour autant, il faut garder la tête froide. La présence de E133 dans un sirop ne signifie pas que boire un verre de menthe représente un danger immédiat pour votre santé. Le colorant reste autorisé par la réglementation européenne et les quantités utilisées sont encadrées. Mais cette affaire soulève une question de bon sens. Si deux produits ont le même goût, la même utilité, la même qualité, pourquoi conserver un additif qui continue de susciter des interrogations? Pourquoi ne pas privilégier systématiquement la solution la plus simple? Au fond, le débat dépasse largement le cas du sirop de menthe. Il pose la question de savoir jusqu'où l'industrie alimentaire doit aller pour rendre un produit plus séduisant visuellement et jusqu'où le consommateur sont prêts à accepter des substances dont on pourrait parfaitement se passer. Parfois, le bon sens est plus simple que des grandes théories. Une menthe à l'eau n'a pas besoin d'être verte pour avoir le goût de la menthe.
4: Merci Alice Meunier.
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4: Et donc Debout les Français, c'est avec Amélie Chély, sociologue spécialisée dans l'Iran, iranologue. Bonjour Amélie Chély.
8: Bonjour.
4: Alors, l'accord a été signé. On a l'impression qu'il y a plusieurs personnes satisfaites et plusieurs personnes mécontentes. Donc, on ne va pas revenir sur la joie manifestée par Donald Trump, qui est absolument persuadé que cet accord est génial. On va plutôt parler du peuple iranien à qui Donald Trump avait dit le 13 janvier qu'il fallait qu'il continue à manifester et que les Américains allaient être à ses côtés. Voilà, nous sommes fin juin, donc quasiment 6 mois plus tard. Quelle est la situation du peuple iranien maintenant que l'accord est signé?
8: Alors, on va rappeler que c'est pas vraiment un accord hein, pour l'instant. Je suis vraiment désolée, j'ai perdu ma voix, vous voyez, pendant la nuit, c'est très bête. C'est pas vraiment un accord, c'est un protocole d'accord. C'est-à-dire qu'en fait, on va s'entendre sur le fait qu'il y ait deux volets principaux, prévalents. Le volet relatif au détroit d'Hormuz, d'une part, le volet relatif au nucléaire, d'autre part. Et après, on se donne une certaine durée, une soixantaine de jours, pour essayer de regarder détail par détail comment justement chaque point relevant de ces deux volets pourront être traités. Donc rien n'est fait. Mais une chose est sûre, le peuple iranien n'a pas forcément attendu ce protocole d'accord pour être dans le désenchantement. Premier désenchantement, vous y faisiez référence, c'est le moment où Donald Trump disait « L'aide arrive, sortez dans les rues, nous venons vous rejoindre quelque part, faites en sorte que l'intérieur soit chaotique, de sorte que l'extérieur puisse apporter une aide efficace. » Or, aucune aide n'est venue, du moins pas dans l'immédiat, et le temps a été suffisant pour que le régime puisse procéder à des arrestations massives. Donc ça, c'était le premier point. On a eu ensuite beaucoup d'autres points. Je me souviens de deux grandes frayeurs de la population en relation avec la posture américaine. La première, c'était quand il s'était agi d'établir un plan de requête américaine à l'égard de l'Iran. On était encore dans les premiers mois du conflit. Le premier mois, tout simplement, pas les premiers mois, mais le premier mois. Et les Iraniens avaient très peur, finalement, que Donald Trump se remette à la solution qu'ils détesteraient eux-mêmes le plus, c'est-à-dire les moujahidines du peuple, d'une part. Et puis ensuite, il y a eu une déclaration de Donald Trump qui, là non plus, n'a pas forcément rassuré le peuple iranien. C'est quand il a dit « J'ai plein d'amis religieux dans le Golfe, je m'entends très très bien avec certaines têtes couronnées wahhabis, donc sous-entendu, je n'aurai absolument aucune difficulté à m'entendre avec un membre du clergé iranien. » Donc là, le peuple iranien a tout de suite compris que la question américaine n'était absolument pas celle du regime change. Bon, de toute façon, je pense que le doute ne s'est jamais véritablement posé. Ça, c'était bien plus une revendication israélienne qu'américaine. Et le peuple iranien le savait très bien. Donc je pense que là, plutôt le désespoir est lié au fait que le régime n'est pas tombé. Hein. C'est pas dans les mains des Américains que les Iraniens ont mis leurs espoirs, ou du moins, ça n'est pas du fait de ce protocole d'accord que ces espoirs-là ne sont plus permis. Ça fait longtemps qu'ils ont disparu.
4: Alors, le fait que le régime n'ait pas changé, le fait que le clergé, les gardiens de la révolution, l'ensemble des forces possèdent en fait l'État iranien soient restés en place, est-ce une surprise néanmoins que cet État qui a été décapité, dont les chefs de ces différentes factions ont été décimés par les Israéliens, le fait que cet État réussisse à demeurer, à agir, à conserver son emprise, est-ce que cela a étonné les Iraniens ou, malgré tout, ils pouvaient s'attendre à ce que, justement, ce régime soit aussi résilient ?
8: Je pense que ça a étonné les Iraniens qui peuvent avoir des positions politiques proches des néoconservateurs américains ou du moins de tous ceux qui sont pour un regime change. En règle générale, on n'entend que ce qu'on a envie d'entendre. Ça vaut pour les Iraniens et ça vaut pour la Terre entière. Donc, pour ceux qui sont à bout de souffle, et ils sont très nombreux, mais ceux qui, en plus d'être à bout de souffle, étaient pour un changement de régime, et peu importe ce qui viendrait après, tant ils sont à bout de souffle, eh bien évidemment, les espoirs étaient permis. Et ceux-là ont pu être étonnés que le régime fasse preuve de cette résilience. Ensuite, tous ceux qui, évidemment, sont plus dans une défense du régime, la chose n'a pas été étonnante. Et puis ceux qui sont plutôt dans une objectivité presque académique, dans l'observation du système de la République islamique, de son fonctionnement, n'était pas particulièrement étonné non plus. Quand on sait que c'est un système qui est polycentrique et qui peut fonctionner quand bien même certains centres, certaines instances décisionnaires sont décapitées, il y en a quand même au même niveau, très haut niveau, entre 5 et 9. Donc il faudrait vraiment parvenir à en paralyser 9 pour que la République islamique ne fonctionne plus, chose qui est très très compliquée à faire, et on s'en rend compte même avec l'excellence du renseignement israélien, cette chose n'est pas faisable, du moins pas en si peu de temps et pas de façon létale. En fait, ce qu'il faudrait, c'est avoir des infiltrations sur le très très long terme à l'intérieur de chacune de ces entités pour que un tel projet puisse réussir. Donc cet étonnement, vous voyez, il n'est pas uniforme. Évidemment, ceux qui avaient nourri des espoirs sont extrêmement déçus aujourd'hui, d'autant plus déçus que la République islamique n'a pas fait que se maintenir. Le système, on peut dire qu'il s'est même renforcé. C'est-à-dire qu'en fait, on n'a pas eu de transformation de la base idéologique. On est toujours dans une idéologie qui s'appelle le Velayat-e-Faqih, qui veut dire la tutelle du juriste théologien. Et dans ce système, vous avez toujours donc le clergé qui est supposément décisionnaire, et à côté du clergé, vous avez une sorte de surmoi psychanalytique de la République islamique, ce sont les gardiens de la Révolution. Ces deux entités ont toujours existé, il se passe juste qu'à présent, de façon provisoire ou peut-être non provisoire, l'avenir nous le dira, ce sont les gardiens de la Révolution qui ont pris plus de pouvoir sans totalement évincer le clergé.
4: Alors, justement, cette irruption des gardiens de la Révolution sur le devant de la scène, cette prise de pouvoir, pour reprendre vos mots, est-ce un étonnement dans la conduite de la guerre, le fait que le clergé se soit mis en retrait ou ait été contraint au retrait, notamment par le fait que ses dirigeants aient été décimés, ou est-ce que ça annonce un véritable changement intérieur de régime ?
8: Alors, c'est pas un véritable changement au sens de révolution, puisque dans la révolution, vous avez un changement de mécanisme et d'entité fondamentale. Or, ça n'est pas le cas. Pour ce qui concerne la surprise, ça n'est pas non plus le cas. D'ailleurs, assez régulièrement, quand il y a soit des problèmes diplomatiques, soit des problèmes de politique interne, la question se pose, pensez-vous qu'il pourrait y avoir un renversement opéré par les gardiens de la révolution? Parce que, en règle générale, qui prend le pouvoir? C'est ceux qui ont les armes. En Iran, vous avez deux entités qui ont les armes. Vous avez l'armée régulière et vous avez les gardiens de la révolution. Donc, soit on envisage la possibilité d'une transformation et c'est pas forcément du côté des gardiens qu'on va chercher, puisque comme nous le disions, ils sont le surmoi idéologique de la République islamique. Soit vous pencher du côté des gardiens. Or, les gardiens ne seraient pas forcément là pour opérer une révolution à proprement parler, mais bien plutôt pour opérer un renforcement de l'actuel régime. Donc, la chose n'est pas si étonnante que cela, d'autant plus que les observateurs le savent, et d'ailleurs, au ministère des Armées françaises, quand il y a des études qui sont demandées sur l'Iran, elle se concentre très largement sur la question des gardiens de la Révolution. À chaque fois que j'ai pu être sollicitée par la Grande Muette, comme on dit, c'est exclusivement sur la question des gardiens de la Révolution. Donc l'étonnement n'est pas très fort, d'autant qu'on sait que depuis pas mal de décennies, non seulement cette force armée est parallèle à l'armée régulière, mais en plus, elle a étendu ses champs d'influence bien au-delà de ceux qu'une armée traditionnelle est supposée maîtriser. On ne reste pas exclusivement sur terre, mer, cieux. On va devenir propriétaire foncier, on va maîtriser la chirurgie oculaire, on va être propriétaire d'un grand nombre de produits pharmaceutiques, on va être douanier de sorte à pouvoir percevoir des sommes sur les exportations et sur les importations, etc., etc.
4: Donc effectivement, il y a toujours cette espèce d'enchevêtrement d'intérêts privés et publics en Iran qui étonne un peu. Lorsque en janvier il y a eu ces manifestations, il y a eu aussi une répression incroyable. L'État iranien avait admis à un moment donné qu'il y a eu 3117 morts, en expliquant d'ailleurs qu'une partie de ces morts étaient aussi les forces de l'ordre. D'autres chiffres ont été avancés, 30 000. Vous nous aviez parlé de vos amis qui sur les boucles Telegram avaient appelé à manifester et avait disparu du jour au lendemain. Aujourd'hui, est-ce qu'on en sait plus sur les morts de janvier 2026, de décembre 2025, janvier 2026, et est-ce que c'est un épisode qui est passé par pertes et profits par la population et par le pouvoir ?
8: En fait, ça va surtout être une obligation. C'est-à-dire que la population n'a pas d'autre choix que de ne pas s'arrêter à cet événement et d'en faire finalement un événement comme tous ceux qui ont jalonné tristement l'histoire de la République islamique depuis, je sais pas, je pense aux manifestations de 99 réprimées dans le sang qui a transformé les villes en une sorte de cimetière à ciel ouvert, puisque vous aviez des pendus aux grues. C'était surtout comme cela que les mises à mort étaient faites. Vous avez eu ensuite les manifestations de 2009 qui ont été historiques, surtout du point de vue des médias français, parce que les médias occidentaux, je veux dire, c'était vraiment emparés de l'affaire, parce que là, il y avait vraiment une perspective révolutionnaire au sens propre du terme. C'est à ce moment-là que nous entendions les premiers slogans qui attaquaient directement la République islamique et non pas un certain nombre de pendant qui lui était coextensif. Ensuite, on a eu toutes les vagues protestataires que nous connaissons jusqu'au mouvement Femmes, Vie, Liberté et le dernier en date qui très sévèrement réprimé. Donc, ils n'ont pas trop de choix, les Iraniens, que d'envisager ces répressions-là comme faisant partie de l'histoire de la répression de la République islamique et en même temps, pour ceux qui sont pour un changement de régime, et ils sont nombreux, eh bien, on peut envisager ça. Je crois que l'image avait été employée par un chercheur iranien comme autant de contractions avant un accouchement. Plus elles sont fortes, plus la délivrance est envisageable.
4: Alors, merci d'ouvrir un peu sur un certain espoir. Vous nous avez dit qu'il y avait plusieurs catégories de population, celles qui avaient désespérément envie d'y croire, celles qui n'avaient aucun intérêt à ce changement de régime, et au milieu donc une population qui essaie d'être objective et de se dire voilà, il y a des choses qui sont possibles et il y a des choses dont on peut rêver. Malgré tout, la relative ouverture que ce protocole d'accord laisse dessiner, le fait que les sanctions vont être levées, le fait que l'Iran soit moins isolé et en tout cas aspire à moins l'être, est-ce que ce n'est pas aussi un espoir à terme pour le peuple iranien ?
8: Oui, ça avait été assez étonnant. Et ça ne date pas du protocole d'accord, hein. Ça commençait déjà quelques semaines auparavant. C'est-à-dire que ces mêmes Iraniens qui comptaient sur la guerre pour éventuellement assister à un changement de régime, ou du moins un affaiblissement du régime tel que ça allait forcer l'actuel régime à adoucir son comportement, eh bien ceux-là même se disaient qu'en fait, finalement, la question du détroit d'Ormuz avait été un tel coup de force de la part de la République islamique en tenant en otage l'économie mondiale, que cela allait au moins pouvoir permettre de négocier des levées de sanctions. Donc déjà, il y a quelques semaines, on observait dans la population, même la plus réfractaire à l'actuel système, cet espoir-là, on essaie de se rabattre sur ce qu'on peut. Maintenant, pour ceux qui sont les plus lucides, on peut aussi partir du principe que des accords encadrant le nucléaire ont déjà existé, que la contrepartie iranienne a déjà été observée comme étant respectée par l'AIEA à chaque fois que l'AIEA se penchait, comme les accords le demandaient, sur l'état de développement du nucléaire iranien, et que malgré tout, la table a été renversée, et que même avant que la table ne fût renversée, eh bien, il y avait des retranspositions de sanctions, non pas liées au nucléaire, puisque la question du nucléaire était respectée côté iranien, du moins du point de vue de l'AIEA, simplement, on en transposait d'autres relatives à la fameuse triade aide à des groupes figurant sur la liste des organisations terroristes, développement du programme de missiles balistiques et absence de respect des droits de l'homme. Donc les Iraniens les plus lucides sont un petit peu dubitatifs, pas très confiants quant à la perspective de levée de sanctions, parce qu'ils savent que déjà la chose a pu avoir lieu et ne s'est pas véritablement faite.
4: Eh bien, merci beaucoup Amélie Chély pour ce point sur les espoirs et les attentes de la population iranienne. Merci et très bonne journée.
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4: Eh bien, chers amis, c'est presque fini, mais il y aura encore un rappel de l'actualité. 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
4: Merci beaucoup Arnaud, et nous ne vous disons pas à demain, mais nous vous disons à lundi, car demain c'est samedi.
9: À lundi.
0: Prochaine matinale lundi matin, donc à partir de 7h. Et notez que vous pouvez retrouver l'intégralité de la matinale de ce matin sur notre site internet rc.fr. Dans quelques minutes à 21h30, prolongation de Stanislas Rigaud, rediffusion de l'émission du 27 février dernier, le traitement de l'affaire Quentin dans les médias, les suites judiciaires et les conséquences politiques avec Alexandre de Galzin.
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0: Tout à l'heure à 23h, chant grégorien proposé par Patrick Banken, quatrième dimanche après la Pentecôte et fête de Saint-Jean-Baptiste ce mercredi 24 juin. Voici la rediffusion de prolongation de Stanislas Rigaud, l'émission du 27 février dernier, le traitement de l'affaire Quentin dans les médias, la suite judiciaire et les conséquences politiques. Je vous souhaite une très bonne soirée. 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
2: Bonsoir à tous, très heureux de vous retrouver pour cette nouvelle émission de prolongation, votre rendez-vous bimensuel que vous pouvez retrouver de 21h30 à 23h sur l'antenne de Radio Courtoisie, la radio de toutes les droites et de tous les talents. Je suis très heureux de vous recevoir, de pouvoir faire cette émission avec vous, que j'espère nombreux évidemment. 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Et en parlant de personnalités de talent et de figure de cette radio qui est Courtoisie, j'ai le bonheur d'être avec Alexandre de Galzin ce soir. Bonsoir Alexandre.
3: Bonsoir Stanislas.
2: Beaucoup de sujets. C'est un peu votre grand entretien, si je puis dire. C'est votre interview à vous. Beaucoup de sujets. Nous avons la chance de pouvoir aller dans le fond ce soir. Et évidemment, comme vous vous en doutez, nous allons beaucoup débattre, discuter, analyser ce qui s'est passé lors de l'affaire Quentin, cette affaire que vous avez suivie ces derniers jours, où un jeune homme, ce militant nationaliste et catholique Quentin de Ranc, lynché à mort par des militants d'extrême gauche, proches de la Jeune Garde, notamment potentiellement de collaborateurs parlementaires de Raphaël Arnaud, issus de la Jeune Garde et très proches de Jean-Luc Mélenchon, puisque Jean-Luc Mélenchon, ces derniers temps, et on en reparlera, a évidemment affirmé son soutien à ces miliciens. Et puis aussi, tout autour de cette affaire, les conséquences politiques, médiatiques, mais aussi, et c'est peut-être ce sur quoi je voudrais vous interroger en premier, Alexandre, sur une question un peu plus idéologique. C'est-à-dire que, et on en parlait un peu hors antenne tout à l'heure, et je sais que vous avez écrit un papier dessus dans la revue Éléments, excellente revue que je vous invite à vous procurer incessamment sous peu. Peut-on tuer des nazis? C'est comme ça que vous avez titré votre article. Et alors que la dialectique de gauche est justement d'expliquer que parce que Quentin serait un militant néo-nazi, d'une certaine façon ça pardonnerait l'acte barbare de ces milices d'extrême gauche. Et c'est leur point d'attaque, c'est d'ailleurs le point lors de l'assassinat de Charlie Kirk également, c'est-à-dire que si Charlie Kirk est un nazi, bah, on a le droit de le tuer, même le devoir de le combattre. Et qui dit combattre, parfois, dit abattre. Et c'est l'angle que vous avez choisi d'aborder dans votre papier, Alexandre, et je crois que pour commencer, peut-être prendre un peu de hauteur sur le sujet, nous pourrions rentrer dans ce débat-là.
3: Alors, parler de m'interroger, Stanislas, étant donné que nous ne sommes que deux ce soir, je pense que nous répartirons le plus équitablement possible.
2: Vous aurez le droit de m'interroger aussi, Alexandre.
3: Je m'autoriserai mon propre travail de journaliste que je réalise quotidiennement pour Ligne Droite. Tout simplement, pour commencer, je voudrais faire un petit rappel historique très simple. C'est que... quoi qu'on en dise, alors déjà évidemment pour donner un petit peu de contexte, mon article, ce titre « Faut-il tuer les nazis par outrance ?» évidemment que Quentin de Ranc lui-même n'était pas un nazi, d'abord un catholique et ensuite un nationaliste, ce qui signifie absolument pas, ce qui n'est absolument pas à mettre sur un trait d'égalité. Un point qui est assez intéressant, c'est que on n'a jamais tué les nazis. En fait, tout le monde se rappelle bien sûr. De l'idée des procès de Nuremberg, hein, ce qui a été réalisé après la Seconde Guerre mondiale, un tribunal international dans le but de statuer sur l'idée nouvelle de crime contre l'humanité qui n'existait pas jusqu'à présent, et donc a fortiori de savoir qui était responsable de cette guerre menée par le nazisme, qu'on appelle encore hitlérisme à l'époque d'ailleurs, effectivement qui est responsable du génocide des juifs, mais aussi des autres génocides qui ont eu lieu durant cette guerre. Un point très simple, c'est que déjà tous les dirigeants nazis n'ont pas été tués. Beaucoup ont réussi à réchapper des procès de Nuremberg. Et au-delà de ça, un point historique très simple fait que en Allemagne en 1945, on estime qu'il y a entre 8,5 et 9 millions de personnes qui ont leur carte au NSDAP, donc qui sont militants du parti nazi. Et je rappelle qu'à l'époque, rien ne forçait l'Allemagne, qui pesait déjà, je crois, 70 millions d'habitants, à adhérer au parti nazi. C'est-à-dire qu'il y avait pas forcément, il y avait forcément une pression sociale, comme peut y en avoir aujourd'hui, même en démocratie. Mais dans le fond, il y avait aucune obligation d'adhérer au parti nazi. Et pourtant, 8,5 à 9 millions d'Allemands avaient leur carte, et eux, on les a jamais jugés.
2: Parce qu'on est deux, donc je me permets.
3: Faites comme chez vous.
2: Vous avez encore près d'1h25 de temps de parole, donc petite nuance peut-être à apporter, mais d'un point de vue très simple, il n'était pas possible de toute façon de juger 9 millions de personnes,
3: en fait,
2: indépendamment de ce qu'elles auraient pu faire, croire, ou dire, ou faire.
3: Il y a deux réflexions qui viennent à ce... Enfin, même plusieurs réflexions qui viennent à ce moment-là. La première, c'est quand même qu'il faut se rappeler que dans les procès de Nuremberg, on sort quand même peu de temps avant des bombes nucléaires sur Hiroshima et Nagasaki, des bombardements de Dresde aussi, qui ont tué quand même 80 000 personnes en seulement quelques jours. Chiffre assez impressionnant. Et puis, au-delà de ça, il faut rappeler que l'armée soviétique était quand même particulièrement brutale envers les nazis, qu'elle ne combattait pas pour des raisons idéologiques, mais que l'armée soviétique était quand même particulièrement brutale envers les nazis, qu'elle ne combattait pas pour des raisons idéologiques. C'est-à-dire qu'à ce moment-là,

0: Seconde Guerre mondiale, en faisant finalement assez peu de jugements chez les collaborateurs et assez peu de morts d'ailleurs chez les collaborateurs. Rares sont ceux qui, parmi les collabos, ont été condamnés à mort, voire condamné tout court. Je rappelle quand même le maréchal Pétain bénéficie d'une grâce à ce moment-là.
1: Mais certains sont fusillés et après le procès de Nuremberg, certains seront tués. Bien et sûr. En France, des personnes jugées telles quelles, l'exemple de Robert Brasiat, que vous connaissez très bien, ainsi février 34 également, finira fusillé.
0: Alors,
1: non révélateur, oui. Évidemment, chers amis.
0: C'est tout à fait juste, mais faut rappeler que d'abord le procès de Brasiat est expéditif et qu'il est considéré par la majorité des personnes qui s'y intéressent en fait comme un procès inique. Quoi qu'on puisse en penser aujourd'hui, hein. D'ailleurs, je reste simplement dans.
1: Pas d'anachronisme.
0: Voilà, pas d'anachronisme, mais. Sans doute, Brasiat méritait-il d'être jugé, voire condamné à mort. Enfin, c'est des considérations qu'on peut avoir aujourd'hui, mais la manière dont s'est déroulé le procès était considérée de manière presque unanime comme étant inique. Pour revenir aux Allemands eux-mêmes, ce qu'il faut savoir, c'est que bien sûr, il n'est pas possible de fusiller 8,5 à 9 millions de personnes d'un coup. D'un autre côté, l'autre raison pour lesquels ils n'ont pas été tués, c'est tout simplement parce qu'ils n'avaient rien fait. C'est-à-dire que, tout simplement, ces gens adhéraient aux idées du NSDAP, qui était en plus déjà génocidaire en action lui-même, le NSDAP. C'est-à-dire qu'aujourd'hui, 80 ans plus tard, on est quand même extrêmement loin de même des personnes qui sont ouvertement néo-nazis, oui, sont extrêmement loin de ça, mais juste là-dessus. Ce qui se passe, c'est que ces gens apporte un soutien moral au NSDAP et eux-mêmes ne sont pas jugés parce que, en fait, en réalité, ils n'ont rien commis eux-mêmes.
1: Oui, mais alors attendez, cher Alexandre, trois éléments peut-être sur ce que vous venez de dire, en tout cas pour vous questionner, mais.
0: D'un coup.
1: Le premier, mais votre esprit sera suffisamment brillant pour les traiter de la façon la plus brillante qui soit. Un premier élément, certains qui ont commis justement des crimes. Eux ont été tués, et c'est là où on revient sur la question de pouvait-on tous les tuer, ou les abattre, ou les fusiller, ou les juger convenablement. Premier sujet. Donc, vous dites, certains n'ont rien fait, mais certains qui ont fait ont été tués. Mais deuxième point, et c'est là où c'est intéressant, c'est que certains ont commis des atrocités, et on le sait maintenant, certains ont été même à la baguette, et ont réussi à s'en tirer, ou réussi à, d'ailleurs à s'instaurer dans certaines institutions, notamment... au niveau de la construction européenne, on le sait aujourd'hui, certains membres
0: aux États-Unis, hein,
1: aux États-Unis, en fuyant, etc. Donc certains ont réussi à s'y échapper en ayant fait des choses. Troisième élément, je vais en rajouter un quatrième, pardon. Troisième élément, il y a quand même eu des traques de nazis pendant toute la deuxième partie du XXe siècle, notamment. Enfin, on connaît les grands procès après qui ont eu lieu. Hein, enfin, on l'appelle les procès Eichmann, entre autres.
0: Klaus Barbie,
1: etc. Le boucher de Lyon. Donc déjà, ils ont quand même été traqués et tués pour beaucoup. Et puis le dernier élément, là où en effet il faut, et vous l'avez rappelé, mais je le re-rappelle, c'est pas tant une question qu'un petit rappel sur ce que vous venez de dire. En l'occurrence, dans le cadre de l'affaire Quentin, c'est pour ça que j'ai précisé, nous prenions de la hauteur, en tout cas nous essayons de contextualiser cette affaire dans un cadre plus historique. Et évidemment que Quentin n'était ni de cette obédience-là, ni près, ni loin. C'est un militant nationaliste.
0: Mais il était catholique, tout simplement.
1: Révolutionnaire, ou en tout cas NR. Mais en tout cas, il n'était pas. Mais je vous l'avais déjà dit, mais je le rappelle parce que...
0: Oui, non mais bien sûr. Sur ces points, d'abord, il faut rappeler que ceux qui ont été jugés a posteriori, c'est-à-dire 20 ans, enfin 10 ans, 20 ans, 30 ans après, ceux qui ont été attrapés par le Mossad, notamment, vous en parliez à l'instant, ça reste quand même vraiment des épiphénomènes en termes de nombre. C'est-à-dire qu'on parle de quelques personnes seulement, alors peut-être quelques dizaines
1: aussi,
0: son prénom m'échappe, mais Schacht, qui était lui pour le coup le trésorier du Reich jusqu'en 1941, lui-même effectivement a travaillé dans d'autres institutions par la suite, mais quand il est rattrapé par le Mossad, finalement il ne subit même pas de procès. C'est-à-dire que, encore une fois, il y a cette idée que les gens qui méritent d'être tués directement en termes de procès et tué de manière froide, j'ai envie de dire, en dehors de la

0: air pur après la défaite des nazis sont extrêmement faibles. C'est-à-dire que, honnêtement, on parle probablement de quelques dizaines, voire centaines de personnes, probablement pas plus. Ce qui est assez intéressant, c'est que l'argument de la gauche va être, par exemple, sur des personnes comme, encore une fois, de manière très extrapolée, hein, bien sûr, mais que sur des personnes comme Quentin, ou même sur des personnes qui seraient réellement nazies en France, il y en a sans doute quelques dizaines, quelques centaines qui s'en revendiquent. Ce qui est assez intéressant, c'est qu'ils disent, bah oui, en fait, ces gens-là, peut-être qu'ils n'ont rien commis pour l'instant, mais ils sont génocidaires en puissance. C'est-à-dire que si on porte leur logique à bout, ils seront génocidaires. Mais moi, je réponds simplement, mais à partir de ce moment-là, sans doute le communisme est-il aussi génocidaire en puissance? On voit très bien la manière dont se sont toujours instaurés les États communistes. Et d'une certaine façon, oui, peut-être que un nazi isolé aujourd'hui en France, en puissance, à la tête d'un régime qui serait effectivement nazi, sans doute s'engagerait-il dans une Waffen-SS ou autre. Mais en tant que tel, il n'a rien commis. Et à partir du moment où une personne n'a réalisé aucun acte répréhensible et n'a même pas agi pour réaliser ces actes répréhensibles, en fait, on ne peut pas condamner quelqu'un pour ce qu'il pourrait faire en puissance et même ce qu'il souhaite faire. C'est-à-dire que je vais même aller plus loin. En fait, je vais prendre l'exemple inverse. C'est-à-dire que sans doute, Stanislas, comme moi, avez-vous de temps en temps des aspirations bonnes, élevées et justement tournées vers un bien éternel et profond.
1: Très régulièrement.
0: Voilà. Et sans doute, enfin peut-être, après, vous, Stanislas, êtes pratiquement un saint vivant, mais d'une certaine façon, ne les réalisez, mais peut-être ne les réalisez-vous toutes pas, ces actions.
2: En l'occurrence, si.
0: Alors, vous êtes une exception, mais de manière générale et plus sérieusement, en fait, l'intention en elle-même ne suffit pas pour soit une louange, soit une condamnation. Et de la même manière que, sans doute, que certaines idéologies comme évidemment le fascisme, le nazisme, ou même à l'inverse, hein, le communisme ou l'antifascisme même, certaines idéologies sont violentes, voire génocidaires en puissance, eh bien, tant que les personnes qui adhèrent à ces idées n'ont commis aucun acte répréhensible et que ces idées restent dans le cadre pur des idées, en fait, à aucun moment on peut condamner. On peut même appeler à la mort de quelqu'un pour ça. Et simplement aussi, je voudrais juste rappeler un dernier point, parce que vous m'avez posé beaucoup de questions d'un coup. Vous parliez effectivement de Charlie Kirk, donc dont beaucoup de gauchistes hein, se sont réjouis de sa mort, exactement, comme pour Quentin, tout à fait. Je rappelle qu'il y a eu des scènes absolument abject de liesse à la mort de Jean-Marie Le Pen en France, déjà, où des gens se sont réunis, place de la République, mais même à beaucoup d'autres endroits en France, pour déboucher du champagne et fêter la mort de Jean-Marie Le Pen. Jean-Marie Le Pen qui, encore une fois, a priori, n'a commis aucun crime de masse ou quoi que ce soit, et même, j'ai envie de dire, même s'il y a certains litiges sur ses actions en Algérie, ça n'a jamais été tranché de près ou de loin, ou quoi que ce soit. D'une certaine façon, il y a quand même, je trouve, chez la gauche, une forme de culture de la réjouissance de la mort au nom de « Ah oui, on se serait réjoui de la mort d'Adolf Hitler ». C'est-à-dire, à partir du moment où on se réjouit de la mort d'Adolf Hitler, en fait, on a le droit de se réjouir de la mort de toutes les personnes qu'on considère comme fascistes. Et alors, dans mon article, je développe longuement, je vais pas le faire ici, parce que cela serait-il long.
1: En l'occurrence, vous avez et le temps et le loisir, cher Alexandre.
0: Non mais,
1: parce que d'ailleurs, je le précise, certains auraient pu être parmi nous et malheureusement sont retenus pour des raisons.
0: Ouais, j'ai cru que vous alliez parler de disparition tragique.
1: Non, pas du tout. J'allais dire de bonnes raisons, mais pas tant que ça en réalité. Donc,
0: non.
1: On les embrasse, mais en l'occurrence.
0: Pas tellement. Non, on les condamne et on se rend sur place.
1: Ah, on se rendra pas sur place pour les voir.
0: Oui,
1: mais
0: on les condamne à distance et on crée un numéro vert au cas où. Dans le fond, sur ces histoires de scènes de liesse, en fait, dans le fond, il y a une extension du domaine du terme fasciste de manière générale, où évidemment que le fascisme de, De Gaulle, qu'on qualifiait déjà de fasciste à l'époque, est mille fois plus à droite qu'une Marine Le Pen ou même qu'un Éric Zemmour ou que beaucoup d'autres aujourd'hui. Peut-être pas Éric Zemmour, pardon, mais de manière générale, il y a quand même un glissement de ce terme, un glissement sémantique. Une mise à égal. En fait, c'est un phénomène qui se déroule en plusieurs étapes. Un, on considère que une partie de la population est fasciste. Deux, on considère que les fascistes sont des génocidaires en puissance. Trois, on considère qu'un génocidaire en puissance doit être éliminé en amont. Et quatre, on l'élimine. Merci. C'est tout pour moi.
1: Bah écoutez, merci pour cette émission. Chers auditeurs de Radio Free, je vous remercie de votre écoute. Non, alors écoutez, plusieurs choses. Alors, quelques petits chiffres sur le procès, justement, sur l'après-guerre et après la Seconde Guerre mondiale. 24, à Nuremberg, 24 principaux dirigeants nazis inculpés, 22 jugés, avec deux cas particuliers, 12 condamnations à mort, 10 par pendaison, le 16 octobre 1946. Alors, et après, il y a eu quand même un suicide, celui de Göring, la veille de son exécution. Et Martin Bormann est condamné à mort par contumace.
0: Oui, contumace.
1: Et après, si on continue, en gros, on est sur à peu près une vingtaine d'exécutions.
0: Après, c'est difficile d'estimer du côté soviétique, parce que forcément,
1: oui, là,
0: les chiffres sont
1: truqués. Pardon,
0: mais sur le strict le procès de Nuremberg, voilà, on est sur une vingtaine de condamnations.
1: 10 morts.
0: 10 morts, voilà. Donc, ce qui est quand même.
1: Mais alors, Charles, il semble, puisque vous lancez ce débat-là intéressant sur le continuum, en réalité, de violence de la gauche, et en fait, c'est une rhétorique qui, pour leurs troupes, semble assez dure à contester, puisqu'ils ont réussi à s'auto-convaincre en réalité de combattre des fascistes, et eux ont l'impression d'œuvrer peut-être pour une forme de bien commun, qui serait celui d'empêcher un retour des heures les plus sombres de notre histoire. Avec, et d'ailleurs, et on en parlera sur la partie du volet médiatique de l'affaire Quentin, une défaite, je pense, morale de la gauche, qui, à force d'avoir traité, vous l'avez rappelé pour De Gaulle, mais on pourrait le dire pour Darmanin, hein, qui est un gauchiste.
0: De fasciste, pardon.
1: De gauchiste. J'ai dit
0: ça,
1: gauchiste.
0: Ça, c'est pour vous, ça.
1: Ah oui, c'est ça, j'ai dit gauchiste, pardon. Ça, c'est plutôt mon vocabulaire à son encontre. Mais si je vous prends une anecdote assez amusante, il se trouve qu'il y a quelques mois, je débattais.
0: Faites-moi rire, c'est ça.
1: Amusante, de là à dire qu'on va se poiler, c'est. Il y a un monde, hein. Je débattais avec le président des jeunes communistes, dont le nom m'échappe à l'instant, à Swan, mais son nom d'ami m'échappe.
0: Ah, c'est pas celui qui s'était présenté.
1: Léon Desfontaines.
0: Oui, Léon Desfontaines.
1: Non, Léon Desfontaines n'est plus président des jeunes communistes, et je me retrouve sur une radio concurrente à débattre avec.
0: Déjà que vous vous retrouviez sur une radio concurrente, c'est
1: très grave. Oui. Je demande trois fois pardon. Et bon, le débat se passe de façon correcte. Les communistes sont aujourd'hui plutôt civilisés dans les joutes verbales, globalement. Et on est quelques jours avant la fête de l'humanité. Et sorti d'émission, nous nous retrouvons à discuter en partant. Et je lui demande comment se prépare la fête de l'humanité. Ce à quoi il me répond, c'est un peu compliqué puisque j'ai mon sujet de trouver et d'assurer ma protection. Grand étonnement de ma part, donc je lui réponds, mais fête de l'UMA, c'est la fête du Parti communiste.
0: Oui, fête de l'humanité, c'est littéralement le journal de l'humanité.
1: C'est exactement payé par les deniers du Parti communiste, un petit peu par l'État également, mais bon, qu'importe.
0: Oui, par l'État, donc par le Parti communiste.
1: Exactement, tout à fait. Et il me dit, une protection, parce que sur place, on peut être menacé. Je lui réponds, vous n'avez quand même pas peur de pseudo-milice fasciste qui viendrait devant 30 000 gauchistes tenter le coup de force, le coup de poing. Et non, non, pas du tout, c'est par les militants de la France insoumise ou les excités de la Jeune Garde qui, parce qu'à l'époque, il avait pris position, et là, c'est quand même assez lunaire, contre les abbés intégristes et les imams radicalisés, et qu'il en avait fait part dans une tribune dans Marianne, s'était retrouvé menacé de mort, non pas par des catholiques intégristes, mais par des militants de la France insoumise qui lui expliquaient que comparer des imams à des abbés intégristes était absolument scandaleux. Et depuis, alors qu'il est à la tête du mouvement jeune communiste, il se retrouve sous protection du PC.
0: On peut même plus être un bouffeur de curry tranquillement dans ce pays.
1: Je sais pas si on se rend compte que Fabien Roussel et les jeunes communistes se font littéralement humilier dans leur propre soirée.
0: Mais même on peut se rappeler très simplement de
1: François Ruffin face à Raphaël Arnaud, justement.
0: Bien sûr, qui se fait huer, conspué par toute la foule en face de lui, au prétexte qu'effectivement, parce que lui souhaite, pour le coup, se revendique comme étant réellement de gauche, mais souhaite parler à l'électorat RN pour le convaincre de revenir à gauche. Rien que le fait de vouloir parler à un électorat RN pour le convaincre de venir à gauche est déjà une porte d'entrée vers le fait d'être de ne plus être de gauche déjà. Et alors après, évidemment, moi, il faut rappeler quand même l'œuvre désastreuse de Joan Chapoutot sur effectivement tout ce travail-là, où c'est un brillant historien, ça ne fait aucun doute. En revanche, comme politologue, il est
1: minable.
0: Minable, oui, c'est un excellent mot. Où effectivement, toute sa rhétorique du centrisme comme porte d'entrée vers le fascisme mène évidemment à considérer qu'à partir du moment où des personnalités comme Raphaël Glucksmann, Jérôme Gage, même François Hollande ou d'autres sont à arranger dans la case du centrisme, forcément ils sont des portes d'entrée eux-mêmes vers le fascisme. À partir du moment où, même d'ailleurs de manière générale, on est bourgeois ou on défend la bourgeoisie, effectivement on peut devenir in extenso une porte d'entrée vers le fascisme. Alors on peut avoir beaucoup de discussions sur le fait que la bourgeoisie se range toujours du bon côté, ça ne fait aucun doute, mais l'amalgame permanent de tout le monde au fascisme, et encore une fois,
1: oui, mais là, cet amalgame est d'autant plus grave. C'est pas tant une lutte des classes. Aujourd'hui, c'est pas une lutte des classes.
0: Oui, bien sûr, mais cet amalgame est d'autant plus grave.
1: Ils luttent même plus contre le bourgeois.
0: Non.
1: Ils font même plus semblant.
0: Mais non, ils luttent contre le bourgeois parce que le bourgeois se range du côté de l'extrême droite. C'est ça cette rhétorique. Et encore une fois, je rappelle que la rhétorique finale, ça reste un fasciste, une balle.
1: Oui, sauf que là où je suis pas d'accord.
0: Vous êtes d'accord. Arrêtez de créer des fausses oppositions.
1: Je suis pas tant d'accord au sens où la jeune garde, comme les milices d'extrême gauche, les proches de la France Soumise, ont leur rhétorique sur les milliardaires classiques, mais globalement, leur axe d'attaque n'est pas de tuer le bourgeois.
0: Non,
1: mais contrairement à une époque où il y avait vraiment une lutte contre du prolétaire, contre le bourgeois, et pour une égalité totale des revendications sociales, aujourd'hui, ils tuent au nom de l'antifascisme, évidemment, mais aussi et vraiment autour de la guerre identitaire. Et je crois que c'est ça qui est quand même passionnant. Et là où il faut rentrer dans le détail, et c'est là la gravité de la France Insoumise et de la Jeune Garde.
0: J'aurai un nouveau débat à ouvrir après, mais oui.
1: Vous êtes à 17 minutes de temps de parole, cher Alexandre, et moi à 2,5. Donc je me permets juste, dans ma propre émission, où je n'ai qu'un seul invité, de finir une phrase. Non, mais je vais vous redonner la parole, parce que c'est vous qui êtes intéressant ce soir, cher Alexandre.
0: Oh, dites pas ça.
1: Vous avez raison, je vais pas le dire.
0: Retirez vos propos tout de suite.
1: Je retire mes propos immédiatement. Je condamne d'ailleurs ceux d'Alexandre. Non, mais ce qui est intéressant, c'est que non seulement ce sont des pseudo-antifascistes qui luttent contre il y a un côté très Don Quichotte dans tout ça, contre des moulins à vent, mais en plus de ça, il y a un vrai côté traître à la nation de la part de ces gens-là qui sont tous, eux, des enfants de bourgeois, pour reprendre l'expression de Marine Le Pen à Sciences Po à l'époque, où ils s'appellent Jacques-Élie, Blandine, alors qui n'était pas là, mais qui est dans le groupe, Marie-Hélène, Raphaël, ou je ne sais quoi. Ce ne sont que des petits bourges, en réalité, et encore une fois, soyez-en assurés, chers auditeurs, je ne me range pas du côté de la lutte des classes, et je considère qu'un bourgeois peut parfaitement aider le peuple et son prochain, tout comme un prolétaire peut être absolument atroce, égoïste et méchant, et vice-versa, bien entendu. Mais c'est vraiment au nom de cette lutte identitaire que se passe ce combat-là, et plus du tout, d'ailleurs, je serais très intéressé, mais je crois que, sans prendre trop de risques, que la famille de Quentin Derenque est bien moins bourgeoise les familles des Raphaël Arnaud et des Péruviens,
0: etc. Ce qui est quand même pas... Mais au-delà de ça, ce qui est très intéressant dans ce que vous venez de dire, d'ailleurs, ce que vous dites de manière générale est passionnant, mais ce qui l'est encore plus, si tant est que ce soit possible, dans ce que vous dites, c'est que il y a un vrai problème de définition sur, effectivement, déjà ce qu'est le fascisme, on en a parlé, mais même sur ce qu'est la gauche. C'est-à-dire que la gauche se vit comme, effectivement, la défenseur des prolétaires, se vit toujours comme la défenseur du plus pauvre, etc. Rappelle que, évidemment, la plupart des ouvriers votent, plus de 50% des ouvriers votent aujourd'hui pour le Rassemblement National, mais au-delà de ça, parce qu'elle s'est trouvée ce prolétariat, bon, c'est pas une grande analyse, mais parce qu'elle s'est trouvée ce prolétariat de substitution, en fait, elle va pas embrasser la lutte de ce prolétariat de substitution de manière sociale, mais effectivement de manière identitaire. Et c'est là que j'en viens à un nouveau point sur lequel moi-même j'aimerais avoir votre avis, cher Stanislas. Le Conseil d'État vient aujourd'hui de classer la France Insoumise comme un parti d'extrême gauche, d'ailleurs comme il vient de classer l'UDR comme un parti d'extrême droite. Est-ce que ça veut dire que le Conseil d'État lui-même a pris d'une certaine façon en compte le fait que le paradigme politique avait vraiment changé aujourd'hui?
1: Alors, c'est amusant parce que je voulais, et je vais vous répondre, lancer parmi les sujets qui seront intéressants à traiter, le traitement médiatique, même si je pense qu'il a été plutôt plutôt analysé et assez justement ces derniers jours, abordé une question assez sympathique, mais à la fois dramatique, qui est quel rôle merveilleux que celui d'être centriste. Notamment dans cette période où la position de centriste doit être absolument formidable.
0: Gabriel Attal disait aujourd'hui, l'extrême droite et l'extrême gauche sont responsables de violence, jamais l'extrême centre.
1: Exactement, et donc quelle merveille de pouvoir donner des brevets de respectabilité, de tourner sur soi, de pouvoir regarder à sa droite, à sa gauche, de ne voir se fier absolument rien de rien, c'est-à-dire que des violences, même au sein, si on rentre dans le détail du camp macroniste, que ce soit Benalla qui cogne alors que le type est à l'Elysée.
0: C'est une violence d'État. Enfin, je veux dire, les Gilets jaunes sont une violence d'État, en l'occurrence.
1: Exactement, qui sont responsables au pouvoir depuis 30 ans aujourd'hui, et pendant les Gilets jaunes, la réforme des retraites, les émeutes, ils sont responsables indirectement par leur inaction des violences de ce pays. Donc, quel confort d'être centriste.
0: Mais même de manière générale, on pourrait aller plus loin en disant que le centre porte une responsabilité dans l'affaire Quentin, aussi, justement, en n'ayant absolument pas pris les mesures nécessaires pour lutter contre les antifas.
1: Et on s'est allié avec. Alors, on ne va pas rappeler ce qui a été dit sur d'autres plateaux, sur les alliances de Gabriel Attal, d'Edouard Philippe, avec la France Insoumise, ou en tout cas en ayant des consignes de vote pour voter pour. Et d'ailleurs, c'est amusant, je me suis retrouvé avec une analyse de centriste qui est absolument merveilleuse, qui dit, au premier tour, on s'est assuré que le RN ne puisse pas avoir au second tour, si on s'est réuni avec la France Insoumise, c'est parce que nous étions sûrs pour être sûr de ne pas avoir une majorité RN. Et qu'on s'est dit, il vaut mieux 80 députés LFI que 279 ou plus 1 du Rassemblement National. Donc les types assument vraiment d'avoir fait alliance avec des personnalités dangereuses juste pour le simple fait d'empêcher une majorité au Rassemblement National. Et là où je veux en venir, c'est que ils pourraient se dire...
0: C'est 289.
1: 289, pardon. Ils sont dans cette logique-là qui est absolument ridicule de donneur de leçons. Et je crois même qu'aujourd'hui, ils seraient capables. Et d'ailleurs, Manuel Valls dit maintenant, c'est nini entre LFI et RN. Aurore Berger, Gabriel Attal, le cornu toute la journée après la phrase de Mélenchon, Epstein, sont vent debout. Mais ils l'étaient déjà le 7 octobre 2023. Ils l'ont été après les émeutes de Noël. Ces gens-là sont des menteurs. Mais je vais vous répondre sur le Conseil d'État, parce que je n'ai pas oublié votre question. Moi, je suis absolument choqué qu'une institution d'État censée être, dans le cas du Conseil d'État, une autorité morale, judiciaire, avec un impact significatif auprès de la population, mais surtout auprès, évidemment, des autorités et des services de l'État, puisse se permettre de qualifier politiquement des opposants. C'est-à-dire que...
0: Même pas forcément des opposants, d'ailleurs, en fait.
1: En l'occurrence, c'est là où on y vient. C'est que, justement, si ce ne sont que des opposants qui sont catalogués, si demain on me disait, oui, Attal est considéré d'extrême-centre, oui, Attal est considéré comme un progressiste, je dirais, après tout, le Conseil d'État est arbitraire, mais le fait pour tout le monde. Mais, pardon de le dire, mais Marine Tondelier, qui s'est alliée avec la France Insoumise, qui a, avec son parti, eu des formations du service d'ordre de la Jeune Garde, pourquoi Marine Tondelier n'est-elle pas considérée comme d'extrême-gauche? Pourquoi, sur la question sécuritaire ou identitaire, dans le discours, je ne vous parle pas dans les actes, oui, ou dans les réactions, pourquoi Bruno Retailleau n'est-il pas considéré comme d'extrême droite? Quand le Rassemblement National ou Reconquête dit qu'il faut interdire le voile. Très bien, on est d'accord, on n'est pas d'accord, c'est une position politique. Mais quand Bruno Retailleau le dit aussi, est-il d'extrême droite? Et que des adversaires politiques, entre eux, s'invectivent et se qualifient, c'est le début, c'est la guerre politique, la bataille de la sémantique, d'expliquer qu'un tel est d'extrême-ci, d'ultra-ça, absolument mou sur tel ou tel sujet, c'est une chose. Et moi, vous voyez, je considère presque, pour être franc avec vous...
0: Soyez français.
1: Non, mais je veux dire, je ne suis pas... d'ailleurs, on y viendra, ce sera aussi l'un des objets de discussion, mais que la France insoumise traite le Rassemblement National, Reconquête d'extrême droite, honnêtement, oui. Je pense que ça n'a que très peu d'effet. Et on en parlera tout à l'heure sur les mots qui se sont vidés de sens et qui, paradoxalement, ont permis, je crois, qu'une grande majorité de Français se soit tournée, évidemment, vers la famille de Quentin et vers ses proches, parce que, justement, à force de qualifier tout le monde de nazi, on en finit vraiment par perdre tout sens des mots. Alors que le Conseil d'État, en tant qu'institution, se permette de qualifier des adversaires politiques, c'est absolument ridicule et honteux. Et encore une fois, Éric Ciotti... En termes de position, si on prend l'exemple de Ciotti qui est qualifié d'extrême droite, J'allais dire, qu'a-t-il d'extrême droite ? Mauvais argument. Mais qu'a-t-il changé dans son discours de fond et idéologique par rapport à son président
0: La seule chose qui a changé, c'est qu'il s'est allié, oui, c'est ça,
1: exactement,
0: c'est qu'il s'est allié au Rassemblement National, mais c'est vrai qu'en termes de discours...
1: Et d'ailleurs, il faut le dire, on tape évidemment aujourd'hui très fort sur l'extrême-gauche et sur Mélenchon, parce qu'encore une fois, moi je considère que Mélenchon est d'extrême-gauche. Mais la défense de la France Insoumise est très intéressante, et paradoxalement, quasi, j'allais dire, noble. C'est pas le moment de leur tresser des lauriers, mais la réponse de Bompard est de dire « Mais attendez, il y a une vraie extrême-gauche dans ce pays. L'extrême-gauche avait pris le pouvoir par la révolution, par la rue, et c'est respectable. »
0: Mais vous voulez que
1: je le dise ? Je finis là-dessus, parce qu'il le dit, il dit « Et c'est respectable, et nous pouvons parler avec l'extrême-gauche, mais ce n'est pas notre mode d'action. Et le mode d'action de la France Insoumise, c'est de gagner le pouvoir par les urnes. » Et c'est marrant, parce que quand on parle avec un type au bar, et qu'on discute, et qu'on lui dit « Vous êtes d'extrême-droite », et qu'on lui demande une définition, c'est souvent compliqué. Mais l'une des définitions très classiques et très courantes de ce qu'est l'extrême-droite, c'est l'antiparlementarisme, le refus des urnes, et le retour et la prise de pouvoir par la force.
0: Je vais vous faire plaisir, Stanislas, pour une fois.
1: Bon, ça fait deux fois ce soir, donc allez-y.
0: Mais écoutez, c'est le soir des petites faveurs. Vous savez qui
1: c'est. C'est pas parce que nous sommes que tous les deux sur le plateau qu'il n'y a personne pour nous écouter.
0: Il y a quand même quelqu'un à la technique qui nous regarde.
1: On salue évidemment la régie qui nous permet d'organiser cette émission.
0: Oui.
1: Mais nous ne sommes pas le 14 février, cher Alexandre. Attention au dérapage.
0: Non, mais je vais essayer de me contenir pour une fois. De contenir mes émois. Hein. C'est simplement que la personne qui tenait ce discours, en l'occurrence, pendant plusieurs années, c'était Éric Zemmour. Lui-même avait ce discours très précis d'expliquer que lui n'était pas d'extrême droite, pour une raison simple, c'est parce que l'extrême droite, c'était l'antiparlementarisme, c'était l'Action française, c'était le refus, le rejet de la République, pour faire simple, l'OAS, c'était effectivement des mouvements comme l'Action française avant la guerre et d'autres encore. Remettez-vous, Stanislas, je vais parler pour vous laisser le temps d'éternuer, mais à vos souhaits et que Dieu vous bénisse. Mais effectivement, la qualification d'extrême gauche a été effectivement définie tout à fait correctement. Mais d'ailleurs, il y a une vidéo de l'ignoble vidéaste pornographe Usul à ce sujet il y a environ deux semaines sur ce qu'était l'extrême gauche. Ce qui est dommage, je trouve, c'est que la droite nationale se soit pas elle-même appropriée de manière globale, un discours qui permette, elle aussi, de rejeter ce qu'était l'extrême-droite. Après, d'autres prennent le parti aujourd'hui de ne plus avoir de complexe à se revendiquer comme étant d'extrême-droite. Je ne sais pas si c'est une stratégie qui paye dans le fond, mais on sait qu'aujourd'hui, je crois que 20% ou 30% des électeurs RN se définissent eux-mêmes comme étant d'extrême-droite.
1: Et avec trois éléments là-dessus très intéressants. Le premier,
0: que d'éléments.
1: C'est dans les sondages. Ce qui est intéressant, c'est que quand on sonde les gens, il y a toujours une marge d'erreur. C'est pour ça qu'on dit que les sondages sont redressés. Parce qu'évidemment, au téléphone, ou quand vous êtes sondé sur Internet, vous avez quand même plus de mal à dire que vous êtes extrême que de droite ou quoi que ce soit. Le deuxième élément, qui est très intéressant, et c'est la différence, encore une fois, majeure entre le Rassemblement National... C'est peut-être le retour du pollen.
0: Eh bien, parlons-en.
1: Parlons-en. Petite minute écolo. Non, mais très intéressant, parce que la différence majeure de cette séquence, elle est justement dans le fait que l'on croit sincère les acteurs et les élus du plan national ou pas, on les croit sincères, honnêtes, ils condamnent à chaque fois, sans réserve, toute forme de violence. Qu'elle soit verbale, qu'elle soit physique, qu'elle soit dans les urnes, ils condamnent toute forme de violence, les résultats des élections sont toujours acceptés, et personne, aucun leader du plan national, aucun, depuis 30 ans, n'a jamais dit autre chose. Même d'ailleurs, j'ai dit depuis 30 ans, mais depuis la création de la 5e République. Et c'est là où je veux en venir, c'est que la gauche, elle, et notamment la France Insoumise en l'occurrence, non seulement revendique une proximité avec l'extrême-gauche, en se distinguant de l'extrême-gauche, mais en se distinguant avec eux, il intègre l'extrême-gauche et sa frange la plus radicale, et dans son camp, mais surtout permet donc cette dissociation qui explique une donnée idéologique, à savoir, nous sommes une gauche qui veut prendre le pouvoir par les urnes, quand l'extrême gauche, la vraie, que l'on respecte, elle veut le prendre par la force. Sauf que là où l'extrême droite, ou en tout cas ce qui est qualifié tel quel par les médias, ne peut pas faire ça, c'est puisque les groupuscules à sa marge ne sont pas acceptés par le clan national, ils ne peuvent pas avoir cette rhétorique-là en expliquant qu'il y a ce distinguo. Parce que l'accepter, c'est rentrer déjà dans des débats idéologiques oui. qui pourraient leur causer du tort. Et donc accepter l'idée que le clan national
0: les prétend. C'est que la négation de l'existence presque de ces.
1: De l'extrême droite.
0: Oui, de cette vraie extrême droite, donc, fait que nécessairement l'extrême droite se replace à l'extrême droite.
1: Exactement. Oui. Parce que dire qu'elle n'existe pas, c'est en disant que l'extrême droite n'existe pas. C'est nié, et des courants, mais qui d'ailleurs, des militants, mais attendez, beaucoup de militants politiques. Et après, j'irai sur le dernier élément qui est, je crois, très intéressant.
0: Vous moucher aussi, c'est
1: et je vais essayer d'aller moucher doucement, et c'est pour ça qu'on fera un interlude musical dans quelques instants, mais. Des militants politiques de groupes nationalistes se revendiquent parfaitement, soit d'extrême droite,
0: oui.
1: soit ultranationaliste, soit réactionnaire, royaliste, etc.
0: Et moi, je vais vous dire, moi-même, j'ai pas de souci à me revendiquer comme étant d'extrême droite. Hein, de manière générale, c'est pas un terme que je trouve odieux.
1: Bah, en fait, alors là, je vous ouvrirai un autre sujet, cher Alexandre, mais il y a l'extrême droite idéologique et il y a l'extrême droite stratégique.
0: Oui.
1: Quand je dis stratégique, c'est le positionnement par rapport à une donnée politique, oui. à un instant T. C'est-à-dire qu'aujourd'hui, par exemple, le RN, par la force mécanique des choses, est moins à droite que Reconquête, est moins à droite, par exemple, que l'UDR, si on considère, par exemple, que la donnée économique et libérale peut rentrer en compte, ou à l'inverse, on peut considérer que c'est la question identitaire qui prime, et dans ce cas-là, le RN est peut-être plus à droite que la Macronie, mais oui. que si demain le RN Reconquête et l'UDR s'arrêtaient, bah, les Républicains, par oui. essence, deviendraient le parti le plus extrême sur sa droite. Et c'est là où il y a une question stratégique, là, cette logique stratégique, vous avez compris, c'est une question de positionnement sur un spectre, quand il y a la question idéologique. Là, on peut avoir un débat de 2 heures, de 3 heures, alors pour le coup, il pourrait vraiment tenir longtemps, sur ce qui est anthropologiquement l'extrême droite, ce n'est pas évident. Mais mon troisième élément était justement de pointer ce décalage de génération, où une génération des plus de 40 ans, notamment parce que ancien électeur de Sarkozy ou convaincu un temps par Chirac ou Fillon, réfute le terme d'extrême droite et le vomit, et pour de bonnes raisons, puisque pendant longtemps ils les ont combattus, quand dans la jeune génération, le terme facho extrême droite n'est quasiment pas un sujet. Et quand on regarde les réseaux sociaux, c'est absolument sidérant. Beaucoup de types se revendiquent « Ouais, ouais, on est facho, on est d'extrême droite, vive l'extrême droite, etc. » Mais de façon... Non oui, pas idéologique, oui. mais décomplexé, et surtout, à force d'avoir entendu tout au long de sa vie que même Darmanin était d'extrême droite,
0: oui.
1: on se dit, bah, en fait, oui, c'est un qualificatif.
0: Et d'ailleurs, mais ça, c'est un truc un peu très simple, qui a déjà été largement commenté, mais dans le fond, Giorgia Meloni était quand même qualifié de néo-fasciste par la quasi-intégralité du spectre politique qui commence du centre-gauche, donc de Gabriel Attal, jusqu'à l'extrême-gauche. C'était du néo-fascisme. Ce qu'on voit aujourd'hui, c'est une politique qui est probablement...
1: De droite conservatrice.
0: Oui, de droite conservatrice, ce qui n'est pas très éloignée sans doute de celle de Silvio Berlusconi en son temps, qui effectivement, de manière mécanique, est qualifiée... Enfin, Giorgia Meloni se positionne à l'extrême droite, mais c'est là que d'ailleurs la gauche...
1: Plus maintenant d'ailleurs, vous avez vu ce qui se passe en Italie.
0: Non, mais c'est là que la gauche, de toute façon... se prend les pieds dans le tapis, c'est que, comme vous dites, à force d'ouvrir le spectre de l'extrême droite à partir de Darmanin, à partir d'Emmanuel Macron, à partir d'autres personnalités similaires, jusqu'à... d'apposer un signe d'égalité avec de vrais nazis qui existent encore une fois par quelques centaines aujourd'hui en France, effectivement... Les gens ne croient plus à la fable, et d'ailleurs on ne compte plus les fois où on sort simplement de Paris et on va discuter avec des gens qui nous disent ah oui mais bon ça ils disent que c'est facho, comme ils disent même d'ailleurs extension du domaine du racisme, même problème, extension du domaine de chacun des mots, évidemment qu'à partir du moment où un mot a un sens bien trop large, eh bien en fait il faut il n'apporte plus rien de précis.
1: Et ce qui est très intéressant,
0: c'est que... Et donc, il est dévalué.
1: Ce qui est très intéressant, c'est qu'en Italie, justement, Meloni qui est...
0: Une inflation linguistique, on pourrait dire.
1: C'est très joliment dit, cher Alexandre.
0: Merci, Osnesos.
1: Mais ce qui est très intéressant, c'est...
0: Non, vraiment, merci.
1: Je vous en prie. En Italie, pendant... Vous en souvenez, Salvini était l'incarnation de cette extrême droite, plutôt populiste, puis dépassé par Mélenchon, il a rattrapé vitesse grand V, puis dépassé, puis battu, et est incarné une forme de néo-fascisme conservateur, civilisationnellement chrétien et plutôt libéral. Et désormais, depuis que Mélenchon est au pouvoir, celle qui était considérée pendant longtemps en effet en France par les observateurs internationaux comme une personne extrême droite, se fait elle-même rattraper dans son propre pays.
2: Bien sûr, par Renacci, oui.
1: Exactement, qui lui, aujourd'hui, passe pour le candidat, évidemment, d'extrême droite, ou la menace réellement fasciste. Et là, c'est là où on se rend bien compte, justement, de toute cette ambiguïté de savoir comment on définit l'extrême droite. Est-ce que c'est sur une ligne idéologique ou sur une ligne stratégique, encore une fois, sur un spectre. Chers auditeurs, j'allais dire camarades de Radio Courtoisie, je vous propose un petit interlude musical autour d'une musique, d'une chanson qui s'appelle Les Partisans Blancs, que certains connaissent sûrement, et qui justement rappelle la lutte contre les trotskistes.

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1: Amis auditeurs de Radio Courtoisie, bonsoir de nouveau. Je suis très heureux de vous retrouver pour cette émission de prolongation. Votre émission bimensuelle que vous pouvez retrouver le vendredi de 21h30 à 23h sur Radio Courtoisie. Cette émission, je la fais en compagnie d'Alexandre Galzin, que vous connaissez bien, ami auditeur de Radio Courtoisie, puisqu'il vous accompagne tous les matins dans la matinale de Ligne Droite, la matinale de Radio Courtoisie qui cartonne évidemment en ce moment avec des audiences records et une présence impressionnante et sur le terrain et sur les médias sociaux et Internet. Et nous parlions du traitement de l'affaire Candin d'un point de vue historique, politique, mais aussi au niveau de ce camp central qui, depuis le début de cette affaire, alors qui, rappelons-le pour les auditeurs de Radio Courtoisie qui n'ont pas connaissance de ce drame, Candin, c'est ce jeune homme de 23 ans, militant nationaliste et catholique, lynché à mort par des miliciens d'extrême gauche proches de la Jeune Garde ou appartenant à la Jeune Garde, l'enquête dira, proche donc de Raphaël Arnault, le député de la France Insoumise, le parti de Jean-Luc Mélenchon, qui ont tué Candin jeudi dernier à Lyon et dont les obsèques ont lieu ce mardi dans la plus stricte intimité. Et d'ailleurs, j'en profite pour vous inviter à prier pour sa famille, pour le salut de son âme et son repos. Candin qui avait la vie devant lui et qui lui a été enlevé pour des raisons politiques par la lâcheté de certains militants d'extrême gauche qui à 15 contre 3 lynchèrent ce jeune homme. Et j'en profite également pour avoir une pensée pour ses amis qui ont été d'un courage, d'une dignité assez incroyable tout au long de ces jours passés, en gardant la tête haute malgré les insultes, les critiques et les calomnies qui ont été jetés à l'encontre de Candin, notamment venu évidemment de la France Insoumise, qui s'est illustré par son cynisme, sa méchanceté, sa haine. Et je crois qu'aujourd'hui, beaucoup ont réalisé que le combat qui s'ouvrait devant nous n'était pas simplement un combat électoral, mais était également un combat civilisationnel, peut-être qui tendra dans les prochaines années à un mano à mano entre eux et nous, et que si certains ont encore les jours qui viennent de s'écouler sont aujourd'hui parfaitement illustratifs des conséquences des collaborateurs anti-France qui sévissent dans ce pays depuis des années. Mais en parlant de ces personnes qui sévissent depuis des années, un camp sévit depuis des années, c'est ce bloc central, ce fameux bloc central, ce cercle de la raison, comme le disait Alain Minc. Ces personnes qui distribuent les bons points au gré de leurs humeurs, au gré des polémiques, au gré des actualités et surtout au gré des élections qui approchent. Et aujourd'hui, l'extrême centre, le bloc central, la Macronie, a décidé que la France insoumise, c'était très très mal. Et puis, au cours de ces jours écoulés, on quand même, et c'est important, rappelé que l'extrême droite, ce n'était pas très bien non plus.
2: Oui, parce que la priorité, évidemment, c'était de répondre en plus de bon, évidemment, c'est l'extrême droite qui a quelque part une perte sur ces derniers jours. Et évidemment, il fallait pas oublier de taper dessus au cas où pour rappeler qu'on était bien centriste. Je rappellerai quand même que Laurent Nunez, ministre de l'Intérieur et ancien préfet de police de Paris, a déclaré de son côté qu'il allait étudier la dissolution du collectif Némésis.
1: Dangereuse parmi les plus dangereuses.
2: Ah bah oui, c'est-à-dire qu'évidemment, des femmes de 50 kilos qui viennent en manifestation pour aller tendre des pancartes, c'est sans doute ce qui menace le plus aujourd'hui la France.
1: Ça commence par des mots et des bouts de carton.
2: Oui, et ça finit par des mots et des bouts de carton.
1: Très souvent, oui.
2: Oui, c'est souvent ce qui se passe. Mais effectivement, voilà, c'est ce qui est censé être la grande menace. Sans doute, Laurent Nunez a-t-il écouté Jean-Luc Mélenchon, qui expliquait que Némésis agressait la France.
1: Ah, vous êtes dur avec Laurent Nunez, honnêtement. Sur la réponse qu'il fait à Panot.
2: Oui, non, honnêtement. Oui.
1: C'est à Paul Vanni ou à Panot, je sais plus.
2: Je sais plus, mais oui,
1: effectivement. Ah, je trouve que honnêtement, Panot, Nunez fait de la politique à deux balles.
2: Oui.
1: Mais globalement, elle explique gentiment que.
2: Oui, non, mais en fait.
1: Le délire de la France Insoumise sera pas pris en compte.
2: Oui, mais d'un autre côté, il dit qu'il va quand même étudier le sujet parce que, effectivement, faut donner un gage, mais dans le fond, on se doute que évidemment les centristes vont en profiter. Et c'est là qu'on va rentrer dans le cœur du sujet, Stanislas.
1: Alors attention, il y aura d'abord une pub. Je vous invite à rester là. On va parler de ce sujet-là dans quelques instants.
2: Ouais, alors, allez-y. La pub pour Nexus. Nexus, excellente nouvelle structure. Je tousse, hein, j'arrive pas à le dire tout à fait correctement. Mais non.
1: Merci. Alexandre d'être là, ça me fait très plaisir. C'est naturel, c'est.
2: Mais plus sérieusement,
1: allez, 40 minutes.
2: On entendait Gabriel Attal ce matin expliquer que l'extrême droite et l'extrême gauche, elles deux, commettaient des violences, renvoyant les extrêmes dos à dos. J'étais presque déçu de pas entendre parler de tenaille identitaire.
1: Ah, il l'a pas employé.
2: Non, mais j'ai envie de dire, le printemps républicain n'existe plus trop, mais l'esprit est toujours là. Et d'une certaine façon, oui. Évidemment, expliquer que le centre, c'est la modération, donc le centre n'est pas capable de violence, donc le centre est nécessairement ce qu'il y a de moins dangereux, évidemment, tout ça sans occulter l'intégralité. Alors certes, faut admettre que des militants centristes violents, ça n'existe pas. Même d'extrême centre, j'allais dire violent de manière politique, de près ou de loin.
1: Mais connaissez-vous le livre d'Abel Bonnard, Les Modérés?
2: Non, mais je m'attendais pas à avoir cité Abel Bonnard d'un coup, mais l'escalade est rapide, mais dites-moi.
1: Mais Abel Bonnard, on peut peut-être, sauf si vous voulez le rappeler à nos auditeurs, qui est Abel Bonnard, qui est un auteur aussi des années de guerre mondiale, qui a été très largement critiqué par la suite pour certaines de ses prises de position, mais qui a écrit ce livre qui s'appelle Les Modérés, qui est un excellent livre, et à travers ce livre, il parle notamment de cette corrélation. Il l'explique en quelques mots, hein, ce n'est pas que ça, ce livre, évidemment. La corrélation entre les traits de caractère et les positionnements politiques. Et en gros, je vous la fais très simple, mais c'est vous êtes quelqu'un de radical dans la vie parce que vous êtes quelqu'un de capable de vous emporter, d'être extrêmement franc, d'être parfois même colérique. Bon, ça vous amène plutôt à vous tourner vers des extrêmes quand le centriste, lui, par nature, est modéré. Mmh. Et donc, quand on lui pose une question. Peut-être ben que oui, peut-être ben que non. Ni une ni deux, je t'embrouille.
2: Il fuit le conflit.
1: Conflit et ce n'est pas dans son ADN. Voilà. Parce que je pense que c'est quand même assez intéressant. Et d'ailleurs, d'une certaine façon, les Barnier, Bayrou, Cazeneuve, etc., incarnent parfois, certains avec élégance, une forme de hauteur et dissimulent leur mollesse par cette soi-disant, justement, hauteur. Mmh. C'est-à-dire que la hauteur n'est pas une hauteur de prise de vue, c'est une hauteur pour estiver un débat de fond qui pourrait leur déplaire ou qui pourrait les contraindre à prendre des positions qui ne sont pas aisées à prendre. Et je pense que c'est tout le lot du centriste, et le bon centriste arrive toujours à sortir d'un débat, non pas sur le fond, mais par une forme de condescendance qui l'amène à dire « c'est plus compliqué que ça ». Et je pense qu'il faut nous extirper des pièges des extrêmes.
2: Alors ça, c'est tout à fait juste, je vous rejoins absolument là-dessus, Stanislas. D'ailleurs, on pourrait même élargir le raisonnement en expliquant que les personnes qui ont le plus élu Emmanuel Macron, alors sont évidemment amalgamées, hein, mais ce sont quand même les personnes âgées qui forcément ont moins tendance à la radicalité du fait de leur âge. Mais d'une certaine façon, on voit quand même aussi se développer depuis quelques années autour de certaines personnalités comme Raphaël Enthoven, comme Brice Couturier, comme Aurore Berger, comme Sophia Aram ou d'autres, une certaine forme de radicalité dans le républicain, dans une forme de républicanisme Charlie Hebdo-esque exacerbé qui en fait vire à une forme d'hystérie, notamment sur la question ne nous payons pas de mots, mais de l'antisémitisme, où généralement il y a une forme d'hystérie dès que certains mots sont prononcés, des extrapolations et autres. Et à partir de ça, on voit effectivement la notion d'extrême centre même apparaître de plus en plus dans la politique depuis quelques années.
1: Oui, avec quand même cette ces traits de caractère, ce que vous venez d'évoquer, mais aussi évidemment des calculs stratégiques
2: oui.
1: de leur part. C'est-à-dire que le génie de Macron, tactique, mais peu stratégique, c'est cette fameuse triangulation permanente, mettant dos à dos les extrêmes, se servant de l'un pour abattre l'autre, et vice-versa, qui a très bien fonctionné dans le cas d'Emmanuel Macron, avec, en réalité, un Jean-Luc Mélenchon qui, à sa façon, on y reviendra dans quelques instants, fait la même chose, c'est-à-dire que l'objectif du centre est de choisir son adversaire, et de cibler un camp, de le faire monter, de l'affronter, et de se servir de l'autre pour l'abattre. C'est redoutablement efficace, puisque ça a fonctionné et en 2017, et surtout, et c'est là où c'est quand même le plus impressionnant, en 2022, après les Gilets jaunes, après les prémices de la réforme des retraites, avec un programme social très dur de Macron pour la gauche, pour autant, au nom justement de cette prétendue lutte antifasciste, le camp de Mélenchon est obligé de se retrouver derrière. Et Mélenchon, son pari, il est très simple, et pour ceux qui ne l'auraient pas compris, la barre d'accession au second tour pourrait être assez basse en 2027. Son objectif n'est pas d'être premier au premier tour. Son objectif, c'est d'être tout simplement au second tour et de contraindre la gauche dite républicaine à voter pour lui au second tour et d'appeler à faire battre l'URN. Et d'ailleurs, c'est toute l'erreur et ou le manque de cohérence ou de courage de la gauche dite républicaine, c'est de dire on condamne ce qu'a fait Mélenchon, vraiment là c'est trop grave, il est antisémite, là, comme dirait Madame Marine Tondelier, cette fois ça suffit, là stop, mais s'il est au second tour, face à M. Bardella, M. Zemmour, Mme Knafo, Marion Maréchal, qui vous voulez, dans ce cas-là, nous devrons tous nous rassembler derrière la France insoumise. Oui. Et en fait, amène la messe est dite, Jean-Luc Mélenchon a cet objectif, le second tour à 16%, pour après rassembler toute la gauche.
2: Et en plus, j'ai envie d'ajouter qu'il décrédibilise complètement justement toute cette gauche, des Jérôme Guedj, des Marine Tondelier et autres, qui en fait, effectivement, passent pour des pitres. À dénoncer la France insoumise hors période électorale et à se rallier à elle dès que ça arrive. D'ailleurs, on observe durant ces élections municipales, dont on n'a pas encore parlé, mais
1: on va en parler un petit peu, Charles. Vous avez raison. C'est aussi l'actualité brûlante.
2: Mais bien sûr. Mais ces élections municipales, où en fait, on voit que par exemple à Marseille, Benoît Payan est vraiment pas contre l'idée d'avoir quand même les voix de Sébastien Delogu, éventuellement faire une alliance avec lui.
1: Après, c'est pas le jeu d'avoir les voix que.
2: Non, mais même que ce serait pas si terrible, en fait, que Sébastien Delogu se désiste au second tour en faveur de Benoît Payan. On a la même situation à Lyon, où, effectivement, la candidate insoumise, dont le nom m'échappe, je pourrais me retirer pour Grégory Doucet, qui lui-même est pas tout à fait contre cette idée de faire une alliance avec la France insoumise, alors que, au niveau national, effectivement, c'est absolument terrible, plus jamais ça, etc. Même d'ailleurs, on aperçoit, chose que je tiens à souligner, qui a été assez peu dite, je trouve, mais que durant cette période, on parle de primaire de la gauche, on parle de, qui est une vaste blague, mais quand même, de primaire de la gauche, de réunion entre tous ceux qui sont ni Glucksmann, ni Mélenchon, etc. Les communistes sont particulièrement discrets.
1: Ils ont très peu d'élus, très peu de personnalités de premier plan.
2: Mais ils ont
1: Ils sont partis au municipal. Oui, Roussel, Léon Desfontaines, dont on parlait tout à l'heure, sont en train de guerroyer.
2: Oui.
1: Et l'ami Léon Desfontaines est à Amiens, si je dis pas de bêtises. Oui. Roussel dans son fief. Et je pense qu'ils attendent, et ils ont bien raison, en l'occurrence, bien sagement et bien loin de la balle. Que cette tempête passe.
2: Mais bien sûr, mais d'un autre côté, c'est vrai qu'on les voyait assez présents médiatiquement, d'une certaine façon, à essayer de trouver en tout cas leur créneau, parce qu'ils ont quand même leurs 2-3%, 4%, 5% d'audience auxquelles ils ont droit, mais on voit quand même qu'ils créent aucune actualité, qu'ils essayent surtout de se faire oublier ces derniers temps, pour effectivement pouvoir voir qui s'en sort. Et après, compter les points et voir dans quel camp ils se rallient.
1: Si je vous dis Hollande.
2: Oui. Ah bah alors ça c'est, j'ai envie de dire, c'est votre grande théorie Stanislas Rigaud, mais qui me plaît évidemment beaucoup. C'est selon laquelle François Hollande évidemment serait plus rusé que tous les autres. Il parviendrait tout à fait à pouvoir se glisser au second tour en ralliant un petit peu tout le monde autour de lui. Moi je pense que malgré le bilan catastrophique d'Emmanuel Macron, je suis pas sûr que les Français aient tout à fait oublié non plus. Et que, en termes de querelle d'appareil, peut-être avez-vous raison. Et sans doute que François Hollande s'est refait une peau bien plus neuve que celle qu'il ne méritait après ces quand même 5 années catastrophiques de mandat. Mais je pense que sans doute 10 ans après, ce sera beaucoup plus simple de défendre son bilan que par la suite, enfin que directement en 2017.
1: Vous viviez mieux il y a 10 ans ou aujourd'hui, Alexandre ?
2: Ah mais c'est certain. Mais en l'occurrence, c'est pas. Oui, mais on vivait mieux il y a 15 ans ou il y a 10 ans ?
1: Il y a 15 ans. C'était déjà François Hollande il y a 15 ans.
2: Non, justement, c'était avant François Hollande.
1: Il y a 15 ans. Oui. Mais plus maintenant.
2: Oui, bon, alors, non, mais non, si, il y a 15 ans, on était en 2011, donc c'était Nicolas Sarkozy.
1: Oui, Hollande arrivé.
2: Oh, alors. Attention, vous êtes un petit peu mauvais soir, ça ne m'étonne pas tout à fait de votre part.
1: Oui, ça, c'est vrai, je ne l'ai pas été trop ce soir. Non, mais attendez, je vais vous dire. Hollande, déjà, alors, pour faire un peu d'informations dans cette émission, c'est pas trop mal de temps en temps. Il est révélé ce soir dans le Figaro que Olivier Faure et Gabriel Attal se sont vus. Gabriel Attal a un créneau qui est très simple, c'est de François Ruffin à Gabriel Attal et
2: jusqu'à Édouard Philippe.
1: Jusqu'à Édouard Philippe, ouais, à peu près, quand François Hollande a exactement le même espace. Je crois honnêtement que les deux plus malins de cette séquence, là, pardon de parler un peu de façon cynique et de parler de Popol, Darmanin a été brillant, comme d'habitude, et a dégainé sur Gabriel Attal.
2: Rappelez aux auditeurs quand même que vous n'avez aucune affection idéologique.
1: Non, aucune, mais vraiment, mais soyez-en sûr, j'ai du respect pour la tactique politique, pour les types qui ne lâchent rien, et il se trouve que Darmanin, malgré son bilan catastrophique, et je peux vous faire la litanie des reproches que j'aurais à lui faire, mais il arrive le soir même à flinguer Attal, mettre un pistolet sur la tempe de tout son clan, et de les obliger tous, et ils se sont positionnés par rapport à Darmanin, en l'espace d'une émission où il va sur CNews, alors que Retailleau n'a à peine réagi, qu'Attal ne sait pas quoi dire, il est le premier à tirer, et l'autre, très bon, très malin, François Hollande, prise de hauteur républicaine, malice, dérision, efficacité, coup de griffe. Les 15 kilos de François Hollande en train de perdre, c'est pas lié au hasard. Moi, je crois beaucoup à cette théorie, j'en suis persuadé, et je crois surtout que Gabriel Attal ne fait pas le poids face à François Hollande, Olivier Faure ne fait évidemment pas le poids face à François Hollande, et que Mélenchon joue un jeu très dangereux, et Dieu sait, et vous savez aussi, c'est un peu mon paradoxe, c'est que je suis à la fois pour Hollande et à la fois pour Mélenchon. C'est un peu mes deux paris. Simplement, Mélenchon commence honnêtement, et Dieu sait, je pense qu'il est stratège et assez visionnaire sur l'électorat de gauche, quitte sur une élection qui est maintenant dans moins d'un an, en réalité, il commence vraiment à filer un mauvais coton, et que même pour la gauche la plus radicale, Mélenchon commence à devenir un problème. Parce que le paradoxe, et ça je crois que c'est ce qu'il faut comprendre, si l'on veut comprendre la gauche aujourd'hui, il est très simple. Il y a un candidat qui a une chance d'accéder au second tour aujourd'hui, c'est Jean-Luc Mélenchon. Par la radicalité, par un électorat ciblé. Mais ce grand paradoxe, c'est que celui qui a le moins de chances de gagner au second tour, c'est Jean-Luc Mélenchon. Et le candidat de gauche qui a le plus de chances de gagner au second tour est un candidat qui est sur ce créneau social-démocrate. On a parlé d'Attal, on a parlé d'Olivier Faure, on a parlé de Marine Tondelier, François Ruffin, Glucksmann ou François Hollande. Mais ces gens-là ont plus de chances pour l'instant de faire 4% qu'autre chose. Sauf que la gauche, qui est un électorat, enfin la gauche qui est représentée par un électorat extrêmement discipliné, qui est capable à chaque fois de voter utile d'un seul homme, de s'allier, de se rallier, de se désunir, de s'unir, devra faire un choix. Ce sera soit, et ce sera passionnant, soit le choix de la radicalité du bloc contre bloc, retour clivage droite-gauche, extrême-gauche, extrême-droite, antifasciste-fasciste, mais probablement électoralement parlant de perdre, ou alors de se refaire manger par le centre, de manger son pain noir pour absolument éviter l'extrême-droite. Ça va être absolument passionnant, avec, je crois, les deux plus grands fauves de la gauche depuis 15 ans, 20 ans, Hollande et Mélenchon. Hollande joue extrêmement habilement en se gardant bien de toute guerre d'appareil. Il a des réseaux, il a les journalistes. C'est important. Mélenchon, pour moi, fait une erreur qui est majeure. C'est que, quoi qu'on pense aujourd'hui d'Express, Le Point, je suis le premier à vous expliquer et être capable de vous dire pendant 2 heures l'importance du digital, des réseaux sociaux, tout ce que vous voulez. À la fin des fins, il y a des commentaires. À la fin des fins, il y a des JT. À la fin des fins, il y a des JT qui représentent 10 millions de personnes par soir. Et François Hollande, il sait parler à ces gens-là. Et surtout, et j'en finis là-dessus, eu égard de la crise internationale, où Hollande jouera 3 cartes, enfin jouera dans cette campagne 3 cartes, l'international, moi, Poutine, Trump, je les ai eus. Deuxièmement, l'anti-Macron. Si une personne a le droit de détester Emmanuel Macron en France, à part les millions de Français qui l'a mis très cher évidemment, c'est François Hollande, trahi. C'est le retour de César, c'est César qui ressuscite François Hollande. donc détestation de Macron, et troisièmement, évidemment, l'assurance face aux jeunes loups d'extrême droite que sont, si évidemment Marine Le Pen ne peut se présenter, mais Jordan Bardella, Sarah Knafou, ou la menace d'Éric Zemmour, etc., vous avez compris, la stabilité, la sûreté d'un ancien chef d'État qui, mine de rien, quand il était au pouvoir, on vivait un peu mieux. Et puis sur les attentats de 2015, quelle dignité, François Hollande.
2: Oui, non, mais c'est sûr que...
1: Je précise que c'est...
2: Oui, c'est ironique, et vous-même...
1: Je me prête au jeu hollandiste.
2: Oui, voilà. Oui, bien sûr, mais vous avez bien raison, il faut se mettre dans la tête de l'ennemi pour mieux le combattre, mais...
1: Ou mieux se faire embaucher, cher Alexandre, je ne cache pas du tout le fait d'être au chômage en ce moment.
2: Non, mais effectivement, je vous rejoins assez. Après, il y a quand même quelque chose qui n'est pas négligeable dans toute cette affaire, vous parliez des réseaux Hollande. Moi, je pense qu'il y a quand même une question d'appareil qui va nécessairement jouer. Pourquoi ? Parce que, d'une certaine façon, comme on ne gouverne pas contre son peuple, on ne se fait pas élire contre son parti. Le parti de François Hollande est actuellement extrêmement divisé, presque à 50-50, enfin même à 50-50, entre la ligne Glucksmann, anti-Nupes, et la ligne... justement Nupes, Olivier Faure, je parle pour l'intérieur du PS. François Hollande louvoie un petit peu à ce sujet en expliquant oui, je suis pour la Nupes, mais la Nupes contre LFI, ce qui est quand même une position difficile à tenir. D'un autre côté, faut pas oublier que les écologistes n'aiment pas François Hollande. Parce que François Hollande a tué les écologistes pour plusieurs années quand il les a acceptés dans son gouvernement en leur donnant 2-3 concessions. Il a tué l'appareil interne des écologistes. Les insoumis, évidemment, considèrent que François Hollande était un centriste et était l'ancêtre du macronisme. Et aussi malin qu'il puisse être, aussi bon que puissent être ses réseaux dans les journaux, etc., je pense qu'il aura besoin, d'une certaine façon, de cette... Malin qu'il puisse être, aussi bon que puissent être ses réseaux dans les journaux, etc., je pense qu'il aura besoin, d'une certaine façon, de cet appareil.

0: pas à se débarrasser réellement des candidats de la primaire de la gauche, s'il n'arrive pas à se débarrasser de Raphaël Glucksmann, s'il n'arrive pas à vraiment tuer dans l'œuf Gabriel Attal, il aura vraiment du mal à même créer une forme de néo-hollandisme. C'est-à-dire que je vois mal des gens venir défendre François Hollande sur les plateaux, recréer un état-major. C'est-à-dire qu'il ne faut pas oublier aussi que les proches de François Hollande, il y en a, mais c'est quand même des personnes comme Stéphane Le Foll, Jean-Christophe Cambadélis, qui sont quand même vraiment mis au placard depuis quelques années. Je pense que je dis pas que c'est impossible, mais je pense que Bernard Cazeneuve. Je pense que
1: plutôt populaire, c'est Bernard Cazeneuve.
0: Assez peu en réalité, parce que il suscite peu de rejet, mais très peu d'adhésion aussi.
1: Oui, mais c'est parfait. Vous faites la transition. Rêvez, cher Alexandre.
0: Ah.
1: La question de l'élection présidentielle, notamment au second tour et dans l'élection qui arrive, ne sera pas tant une question d'adhésion que de rejet de l'adversaire. Et Hollande, et on le voit dans les électorats de droite, n'est évidemment pas plébiscité, mais beaucoup moins détesté et que Macron finalement, et que Mélenchon. Premier élément. Deuxième élément, François Hollande, vous avez raison, n'a pas d'appareil à proprement parler aujourd'hui. Mais s'il y a bien une personne aujourd'hui dans ce paysage politique qui sait diriger un appareil, je mets de côté Marine Le Pen qui est un parti très jacobin, très centralisé, et bonapartiste. Olivier Faure ne tient pas le parti, Fondelier ne tient pas son parti, les ondes sont soit trop petits, soit trop faibles, Bruno Retailleau incarne chaque jour qu'il ne le tient pas, Gabriel Attal, à un an et demi de la présidentielle, n'arrive pas à faire venir Madame Borne à ses meetings, autant dire que c'est une catastrophe. Donc, vous voyez, les appareils aujourd'hui, ça ne veut pas dire grand-chose, la France Insoumise a trois adhérents, ce qui compte, c'est justement... Évidemment, mais, aujourd'hui, déjà, paradoxalement, c'est une aide pour François Hollande de ne pas être un homme d'appareil et d'être un recours. Moi, je crois que Hollande, il joue la carte du recours. Alors, les recours se sont souvent cassés à gueule, on sera d'accord là-dessus. Mais là, Mélenchon, elle est très loin. Et là, je vais vous faire part d'une conviction.
0: Je suis d'accord.
1: D'une conviction, mais. Et là, c'est vraiment plus de l'instinct ou de l'humain que de l'analyse. Mais Tondelier comme Faure, en passant par Ruffin, Corbière, etc., font face à un géant qui est Jean-Luc Mélenchon. Et je crois beaucoup au rapport de force, qui n'est pas qu'en termes de militants, qui n'est pas qu'en termes de sous sur son compte en banque de campagne, qui n'est pas tant une question d'abonnés sur les réseaux sociaux, mais de niveau. Et je crois profondément, mais vraiment profondément, qu'aucune de ces personnes que je viens de citer à gauche ne se sent réellement capable d'affronter frontalement Jean-Luc Mélenchon. J'en suis absolument certain.
0: Oui.
1: Depuis 2017, ils se sont tous fait humilier par Mélenchon. Il les tient tous et il leur fait peur.
0: Et d'ailleurs,
1: je finis parce que je trouve que c'est quand même un point intéressant. Mélenchon et ses sbires de Bompard à Panot leur font très peur. Et François Hollande, qui est souvent moqué comme un mou du genou, un pépère, etc., a beaucoup de défauts, mais c'est un immense tueur. C'est le plus grand tueur de la Ve République, sûrement ou l'un des plus grands avec un autre socialiste, évidemment François Mitterrand, mais que ce soit dans sa vie familiale, dans sa vie politique, c'est quand même quelqu'un qui a réussi à diriger le Parti Socialiste, non pas d'aujourd'hui avec 15 clampins, mais un Parti Socialiste surpuissant où les Strauss-Kahn affrontaient les Fabius, les Cazeneuve, les Royal. Il a quand même tué sa propre femme à l'époque, politiquement. C'est un type qui n'a peur de rien, et j'en finis là-dessus, et qui a sûrement deux fois déjà à humilier Jean-Luc Mélenchon, et à la fin des années 90 au congrès du PS, et en 2012, malgré une très bonne campagne de Mélenchon.
0: Alors, ça c'est évidemment tout à fait juste. Je rajoute aussi que Raphaël Glucksmann a une stratégie d'évitement vis-à-vis de Jean-Luc Mélenchon. Et il a tenté d'ailleurs d'affronter Éric Zemmour en débat, mais d'ailleurs comme Marine Tondelier a tenté de le faire face à Marion Maréchal, en esquivant la question Mélenchon et en disant « je combats directement l'extrême droite, ça ira plus vite ».
1: Et voilà. Il n'y arrive pas.
0: Et en fait, ils n'y arrivent pas, ils sont pas au niveau. C'est-à-dire que Marion Maréchal, mais a mis la misère à Marine Tondelier.
1: Ouais, bien sûr.
0: Éric Zemmour, qui était pas d'ailleurs au sommet de sa forme, j'ai trouvé.
1: Mais il a explosé.
0: A quand même eu une séquence, en tout cas, qui était largement meilleure que tout ce qu'a pu faire Raphaël Glucksmann.
1: Toute la gauche a lâché Glucksmann de joie.
0: Ah, bien sûr, mais tout le monde, d'ailleurs, il y a plusieurs papiers qui sont sortis à ce moment-là expliquant, ce qu'on constate, c'est que Glucksmann n'est pas du tout au niveau, qu'il prétendait être. Alors. J'ai envie de faire un petit peu, d'être un peu taquin. Il y a une personne qui réunit exactement les mêmes caractéristiques que François Hollande et qui peut même ratisser plus large, théoriquement. Et c'est Villepin. Et qui a un niveau intellectuel qui est égal, voire supérieur à celui de Hollande, qui a un côté, je

0: réponse beaucoup assez grotesque, plus que François Hollande finalement. C'est-à-dire que c'est quand même beaucoup de la mise en scène, c'est quand même beaucoup de l'ego, c'est quand même assez démonstratif, c'est quand même de grands discours d'une certaine façon. Ah ouais, merci. De grands discours sur l'humanisme, la France.
1: Vous tenez vraiment bien là-bas.
0: Merci. Ce n'est pas Dominique de Villepin que vous avez en face de vous.
1: Oh pardon, excusez-moi.
0: Réellement.
1: Refaites-le là, deux secondes.
0: La France, en 2004, s'est tenue droite face au reste. C'est absolument... On se retrouve l'un face à l'autre. J'allais dire, amenez-moi un public la prochaine fois, CSS, pour m'applaudir.
1: Je vais essayer de venir avec des chroniqueurs la prochaine fois, déjà.
0: Oui, ce sera un bon début.
1: Ça me fera plaisir.
0: Mais Dominique de Villepin, pour le coup, remplit toutes les caractéristiques que vous avez définies, voire peut brasser plus large à droite.
1: Je vais vous répondre, cher Alexandre, mais je lis d'abord une question d'un auditeur qui souhaite rester anonyme, qui nous dit « Bonsoir, merci pour cette émission très intéressante. Et je pense que pour 2027, ce sera un candidat macroniste inconnu qui gagnera. LFI s'est grillé, le RN devient lisse jusqu'à oublier son électorat. Donc qui est ministre de l'économie actuellement? Eh bien, peut-être cette personne, bien courtoisement. » Alors, cher ami auditeur, merci. Je vous rappelle que vous pouvez en effet nous contacter sur Radio Courtoisie à l'adresse courtoisie@radiocourtoisie.fr. Nous répondrons évidemment à vos questions. Je précise en effet que la discussion que nous avons là est une conversation évidemment de ce qu'on appelle Popol,
0: oui, très avec
1: de
0: la prédiction,
1: beaucoup de spéculation et beaucoup de choses peuvent évidemment arriver. Je vous réponds sur Villepin. Villepin, savez-vous la dernière fois qu'il s'est présenté à une élection?
0: Ah tiens, excellente question.
1: Jamais.
0: Oui.
1: Dominique de Villepin est un immense acteur qui est d'ailleurs représenté dans un film qui s'appelle Le Quai d'Orsay, que vous avez sûrement vu, qui est génialissime. Et je veux dire, Villepin est évidemment détesté par nos camps et pour multiples raisons. Il me touche un peu par son... il a une forme de sincérité, de naïveté, grotesque, un peu amusante. Et en effet, là où vous marquez un excellent point, mais je vous l'accorde, 27, avec les enjeux internationaux, après un Macron bébé qui a été élu et qui a eu tout le monde... et j'en passe des meilleurs, sera peut-être aussi l'élection des générations. C'est-à-dire qu'il y a un scénario très simple où Marine Le Pen est candidate, en face il y a Bruno Retailleau, Édouard Philippe, Hollande, Mélenchon, et c'est une élection de dinosaures. Mais il y a aussi, ou à l'inverse, un candidat jeune de gauche, style Attal, cela joue un peu et file entre les mailles. Un autre scénario où à l'inverse, les candidats sont très jeunes, Knafo, Bardella, Attal... Glucksmann, et là où évidemment un Mélenchon, un Villepin ferait figure d'autorité. Et donc il y a un peu cette espèce de carte, je trouve, d'incarnation qui va jouer. Et j'en finis sur un point mais très intéressant, le niveau. Mais vraiment je m'attarde là-dessus. Il se trouve que vous le savez peut-être, on en a déjà sûrement discuté, j'ai une hygiène de vie le matin qui m'invite à écouter 2 à 3 matinales en plus de lire la presse tous les matins. Je m'efforce de suivre ce qui se dit à la radio ou à la télévision. Et depuis maintenant plusieurs mois, je commence, alors que je n'ai que 26 ans et que je suis l'actualité que depuis une petite dizaine d'années, je commence à être lassé des mauvais porte-parole, des gars de petit niveau qui répètent des éléments de langage. Et il faut reconnaître que si je devais citer 5 personnes que j'écoute, je mets de côté les chefs de parti, bien sûr, mais les personnalités que j'écoute, elles sont simples, il y en a 5. Marine Le Pen, Éric Zemmour, Jean-Luc Mélenchon, François Hollande, Dominique de Villepin. C'est les 5 où, quoi qu'on pense d'elles sur le fond, ces 5 personnalités viennent régulièrement sans éléments de langage, ils ont évidemment des objectifs et des coûts à faire. Mais globalement, ces 5-là, on sait qu'il se passe quelque chose, qu'il y a du fond, et que les prises de position qu'ils prennent, sont en général habitées par autre chose que le dernier article vu sur Twitter la veille.
0: Vous voulez que je vous dise, il y a quand même quelque chose de très...
1: Et je mets de côté chef de parti comme Bardella,
0: Knafo
1: évidemment qui est en campagne, etc.
0: Très intéressant ce que vous dites, parce que je trouve
1: qu'il
0: y a quelques personnes qui effectivement sont, alors qu'on attendrait presque effectivement de la sincérité de leur part, sont très lisses, sont très dans l'idée de porter un discours, de porter des éléments de langage, et en fait c'est presque une forme de politique à l'ancienne, que de vouloir marteler ces éléments de langage sans forcément y apporter beaucoup d'originalité, de singularité, de sincérité. Dans le même style que ce que vous décrivez, moi je mettrais également, même si je ne sais pas si la sincérité est le mot qui le caractérise le mieux, Laurent Wauquiez, qui je trouve a un côté où...
1: Ah, elle est technique. Moi, je trouve beaucoup de talent à Laurent Wauquiez, mais je m'attendais pas à Laurent Wauquiez.
0: Je comprends, mais encore une fois, sans affinité personnelle, idéologique ou autre, mais je trouve qu'il a un côté où...
1: On dit que c'est le plus brillant de tous. Non, ça, mais, c'est vrai.
0: Oui, on le dit, effectivement. Ben, je crois qu'il a été major à
1: l'ENA, il a fait le NS, il est brillant.
0: Apparemment, effectivement, c'est un puits de culture, même si j'avoue qu'il le montre assez peu en réalité, mais je trouve...
1: On sent qu'il faut pas les chatouiller sur le fond.
0: Voilà. Mais je trouve qu'il a effectivement ce côté-là, qu'il arrive à ne pas être technocrate, en même temps très politicien, mais politicien sans recycler en permanence les mêmes mots et en essayant d'avoir pareil dans le même style, malgré encore une fois tout le rejet que je peux lui apporter sur les mots politiques. Bruno Le Maire, que je trouve finalement assez bon à l'oral, assez sympathique à écouter quand on s'extrait de
1: Alexandre,
0: ça.
1: C'est là où en fait nous sommes d'accord, comme si nous en débattions, mais Wauquiez comme Le Maire ont, mais d'ailleurs en réalité d'une certaine façon, Darmanin Retailleau dans un autre style.
0: J'allais dire que Bruno Retailleau justement m'a énormément déçu.
1: Exactement. Ben voilà. Et ben vous savez pourquoi ? Parce que justement il est venu faire de la politique aérie, à se présenter en premier, à faire des coups, etc. Quand Wauquiez est malin, alors, s'il y en a bien qui est politique, c'est lui.
0: Oui.
1: Et je vous invite à lire le portrait de Nathalie Chouk dans Le Point, qui est absolument merveilleux, où on comprend toute la violence qu'il habite. Mais c'est un très beau papier sur la violence de Laurent Wauquiez qu'il a en lui, où il explique que chaque jour il pense à la présidentielle. Tout en étant capable d'être patient, de se mettre en retrait s'il le faut pour ses idées. Enfin bref, c'est un très beau papier. Mais Wauquiez comme Bruno Le Maire, et vous le savez, je n'ai pas, et notamment eu au regard du niveau des grandes écoles aujourd'hui, un respect particulier ni pour l'ENA, ni pour l'ENS, ni pour HEC. J'ai du respect pour beaucoup, les élèves qui ont réussi à avoir les concours. Les cours aujourd'hui ne sont plus nécessairement ce qu'ils étaient, mais qu'importe. Bruno Le Maire, c'est un lettré.
0: Oui.
1: Laurent Wauquiez, il sort de l'ENS. C'est des personnes qui, aujourd'hui, quand on les écoute, c'est agréable. Et on parlait tout à l'heure en antenne de Manuel Bompard et de sa résilience face à la...
0: mathématicien, pourtant c'est ça qui est étonnant, mais...
1: Non, mais justement, mais esprit très bien fait, puissant, mais on sent dans le vocabulaire, dans la façon de s'exprimer, ce n'est pas la même chose. Et d'ailleurs, vous comme moi, et je le prouve à chaque mot que je prononce, notre niveau linguistique n'est pas le même que ceux qui nous précèdent, et qu'il y a des écarts de niveau, et que d'ailleurs... Si vous regardez la façon de s'exprimer de Dominique de Villepin, de Jean-Luc Mélenchon, d'Éric Zemmour, même avec un Laurent Wauquiez ou un Bruno Le Maire qui sont quand même plus jeunes, il y a un écart, il y a une culture, il y a des réflexes, et puis évidemment une expérience de vie. Alors encore une fois, moi je considère que ces gens-là, évidemment pas pour Éric Zemmour, mais ont détruit le pays. Donc je n'ai pas l'ombre d'une admiration profonde politique pour ces gens-là. Simplement, je crois qu'il est plus agréable aujourd'hui d'écouter ces personnes-là sur des formats plus longs. D'ailleurs, c'est leur pari. François Hollande ne fait quasiment que des formats longs où il peut s'exprimer, où il peut se montrer et à la fois très sympathique, raconter des anecdotes, et puis avec un Emmanuel Macron, jeune premier, mais à la fin des fins, brillantissime sûrement en privé, mais qui, par son expression orale, n'a pas toujours brillé, s'est montré extrêmement arrogant. François Hollande, c'est le quotidien des gens. François Hollande, ils l'ont vu perdre, ils l'ont vu humilier, et les Français aiment bien ça, mine de rien. Le côté revenant, le phénix, c'est très français.
0: Attention, vous avez presque ouvert Nicolas Sarkozy à ce stade.
1: Mais regardez Nicolas Sarkozy.
0: Un peu plus que François Hollande là-dessus, dans le fond.
1: Mais très drôle. Après Chirac, Sarkozy, après Sarkozy, Hollande. Et après Hollande, Macron. Sur les quatre derniers, si on regarde bien, c'est à chaque fois un mou, en tout cas dans l'apparence, un gentil.
0: Sarkozy, très loin d'être un mou ou un gentil.
1: C'est ce que je vous dis.
0: Oui.
1: Chirac,
0: oui.
1: Excité. Enfin, oui. Chirac mou,
0: oui.
1: Puis Sarkozy plutôt excité.
0: Il y a
1: aussi cette volonté un peu de changement. Et d'ailleurs, si vous remarquez bien, les premiers ministres qui aujourd'hui ont eu du succès sous Macron, ce n'est pas Borne, ce n'est pas Attal, c'est Le Cornu.
0: Castex.
1: Centriste mou par excellence. Castex. Au début, Édouard Philippe, mais qui est arrivé avec les gilets jaunes, donc qui a cassé cette image-là. Mais Le Cornu aujourd'hui, on l'oublie trop souvent, mais il est Premier ministre, il s'en sort bien. Enfin, d'un point de vue, encore une fois...
0: Bayrou a tenu un certain temps quand
1: Bayrou
0: même. Il s'en est sorti sans trop de détestation. Bon, après, il a rien fait, fameux mots d'Olivier Marchal, mais effectivement, bon, il a rien fait durant ses mois passés à Matignon. Mais d'un autre côté, il n'a pas suscité de détestation particulière.
1: Mais c'est là où je vous disais que si le contrat ne sera pas nécessairement l'adhésion, mais ce sera celui qui a le moins de rejet. Et encore une fois, pardon, je précise, avec aujourd'hui un enjeu pour tout le monde qui n'est pas d'être premier au premier tour, mais qui d'être qui est d'être face au Rassemblement National. Au, en
0: finalement, toujours dans cette stratégie, sauf Jean-Luc Mélenchon.
1: Exactement. Mais peut-être a-t-il... Alors là, je reprends ma casquette non plus hollandiste, ouais, mais mélenchoniste. C'est peut-être pour ça que cette stratégie, encore une fois, le seuil d'accession au second tour pourrait être comme en 2002.
0: 15, 16, 17%.
1: Exactement. Ouais. Et dans ce cas-là, Mélenchon n'aura pas eu tort. Mmh. Et là, Hollande, et là, ce sera passionnant, mais alors là, enfin, et à la fois extrêmement inquiétant et passionnant. Que fait un François Hollande, concrètement, s'il y a Mélenchon face à un candidat dit d'extrême droite, ouais, au second tour? Le Nini, mais le Nini, c'est. Et attendez, et c'est intéressant, ça va nous permettre de recouper avec le tout début de notre conversation. Si Mélenchon aujourd'hui piège la gauche, par exemple, et encore une fois, ça le prouve, parce que fera Hollande, que fera Cazeneuve, que fera Glucksmann si Mélenchon va au second tour? Mais à l'inverse, là où Mélenchon fait une erreur, à mon avis une petite erreur, notamment sur ce fameux paradoxe de qui a le plus de chances d'accéder au second tour à gauche, c'est lui, mais qui a le plus de chances de perdre, c'est lui aussi. Le paradoxe, c'est qu'à force de convaincre ses électeurs et ses militants qu'une menace fasciste est vraiment en train d'arriver, ses électeurs au second tour, ses électeurs au premier tour, conscients de cette fameuse menace, si ses électeurs, qui sont plutôt des électeurs sociologiquement parlant éduqués à la politique, se rendent compte leur candidat préféré ne peut dans aucun cas de figure gagner, il pourrait intelligemment se dire, on déteste Hollande, mais face à nos ennemis jurés, face aux nazis, votons pour un candidat qui lui peut gagner au second tour.
0: Je sais pas parce
1: c'est
0: que...
1: Tout alors, le, oui, non, c'est un peu tout le risque, non, mais c'est tout le risque de la stratégie.
0: Alors, je trouve ça peut-être un peu extrapolé quand même cette dernière idée, parce que dans le fond, je pense que il les a radicalisés quand même aussi sur beaucoup d'autres points, et en l'occurrence.
1: Et je vous dis, encore une fois, surtout sur la question identitaire.
0: Oui, mais pas seulement.
1: C'est Hollande, vous inquiétez pas. Si Hollande, même, Hollande aura Ruffin dans son escarcelle, et ils proposeront un revenu universel. Et alors moi, je n'ai aucun mal à considérer que François Hollande sera capable de proposer un revenu universel, un retour à la retraite à 60 ans, trouver la mesure innovante. Enfin, je veux dire, ça là-dessus, sur le volet social. Oui. Hollande a quand même réussi à gagner en 2012,
0: oui,
1: en hurlant que son ennemi était la finance, en sortant de la Cour des comptes, et après 40 ans de vie politique, oui, au Parti Socialiste, en étant secrétaire général et député.
0: Oui.
1: S'il faut le faire, il le fera.
0: Non, ça c'est assez juste. D'une autre façon, moi ce que je trouve assez surprenant, c'est des personnalités comme Édouard Philippe, ou alors comme Bruno Retailleau, qui ont été un petit peu dans une stratégie d'araignée au fin fond du placard pour mieux ressurgir après avoir tissé leur toile au bout de X temps passé en dehors de la politique, ou alors même pour Bruno Retailleau dans la politique, dans le but de mieux ressurgir et dans le but de mieux frapper. Ils sont à la masse, pardon, mais Édouard Philippe n'est même pas du tout sûr de gagner sa ville du Havre, c'est quand même assez mal engagé pour lui. D'un autre côté, Bruno Retailleau a fait un lancement de campagne absolument désastreux, il faut le dire, enfin, tout le monde a oublié que Bruno Retailleau avait commencé sa campagne 2 semaines après. Bon, les événements, évidemment, vont pas en son sens.
1: Enfin, mais les 2 jours qui suivaient avant les événements...
0: C'est tout à fait juste, d'une certaine façon, je trouve assez surprenant que ces vieux requins qui préparent leur coup, Édouard Philippe, il était quand même dans une stratégie où il parlait une fois tous les 6 mois, un entretien au point tous les 6 mois pour dire ah oui, moi je suis loin de tout ça, ah oui, j'ai fait ça. Là, le dernier entretien qu'il a fait, il a dit oui, j'ai peut-être été un petit peu dur envers Emmanuel Macron. Ah oui. Ah oui,
1: on va recouper, il nous reste maintenant 2 minutes de discussion. On va tout recouper. La radicalité de la société extrême gauche, camp national. Le paradigme d'être un centriste aujourd'hui et la stratégie des élections présidentielles à l'avenir, un Édouard Philippe typiquement ou un Gabriel Attal n'ont ni la radicalité, ni l'expérience, ni la hauteur, et je crois réellement que la campagne.
0: Et puis, le socle boomer centriste s'est complètement érodé et parti au Rassemblement National
1: en grande partie. C'est-à-dire qu'en fait, les nouveaux boomers sont des personnes qui ont vécu justement sous François Hollande ou Emmanuel Macron, ont vu l'insécurité arriver, et donc les fameux boomers, enfin ce qu'on considère, pardon, les boomers étant une catégorie très précise en réalité, mais en tout cas les personnes aujourd'hui à la retraite, bossaient il y a seulement 5-6 ans, et sont dévastées par le quinquennat, enfin les 2 mandats consécutifs d'Hollande puis Macron. Donc, évidemment que ça marche. Et puis, moi je crois que la campagne de 2027, malheureusement je le précise, sera d'une violence assez spectaculaire, très très violente, qu'il y aura beaucoup de sujets. Les municipales peuvent amener des grands tsunamis, on l'a dit, Édouard Philippe est donné perdant aujourd'hui au Havre. Éric Ciotti, lui, est donné gagnant à Nice. À Paris, tout est possible. Sarah Knafo, aujourd'hui, est en train de croiser le cours, mais ce qui est passionnant, c'est qu'aujourd'hui, le bloc national, j'ai de sympathique avec Thierry Mahani, qui, lui, est très dur avec Sarah Knafo, mais j'apprécie Thierry Mahani. Le bloc du droit du camp national est autour des 17 à Paris, quand il était à 1,5 en 2020. Mais je crois que l'heure nous rattrape, oui. Et alors que nous n'étions que deux, j'ai l'impression de n'avoir parlé de ne pas avoir parlé d'assez de sujets.
0: C'est vrai.
1: Comme quoi, le temps passe vite quand on est bien accompagné. Alors, je remercie très chaleureusement Alexandre qui a accompli un très gros travail, évidemment, à Radio Courtoisie, puisqu'il
0: merci
1: est là
0: vous, c'est
1: le
0: c'est
1: matin, et que pour dépanner des camarades, il est là le soir à 21h30. Je remercie également, évidemment, la régie et la technique. Et je vous souhaite à tous, chers amis auditeurs, une excellente soirée, un très bon week-end et un très bon carême. À très vite sur les ondes de Radio Courtoisie.
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3: 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Voici pour le chant grégorien proposé par Patrick Banquen, quatrième dimanche après la Pentecôte et fête de Saint-Jean-Baptiste ce mercredi 24 juin. Je vous souhaite une excellente fin de soirée à l'écoute de Radio Courtoisie, il est 23h.
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Cher auditeur amateur de chant grégorien, bonjour et bienvenue dans notre nouvelle émission. Merci de votre fidélité si vous êtes habitué à suivre nos émissions et bienvenue au nouvel auditeur que vous êtes peut-être. J'espère que la prière chantée qu'est ce beau chant grégorien saura vous séduire et vous rendre fidèle à ce rendez-vous hebdomadaire que nombre d'entre vous apprécient. Ils nous le font savoir souvent avec des termes laudatifs que je ne puis qu'appliquer à ce chant multiséculaire qui, vous avez raison, le mérite grandement. Nous abordons aujourd'hui, avec le quatrième dimanche après la Pentecôte, la longue série de ce temps liturgique pour lesquels le célébrant revêt des ornements verts. Nous célébrons ce mois de juin la fête des saints apôtres Pierre et Paul. Nous retrouverons en ce quatrième dimanche, avec l'évangile de saint Luc, la barque de Pierre qui reçoit la haute mission de pêcheur d'hommes. Cette barque est l'image de l'Église catholique. On procède d'ailleurs à cette époque aux ordinations sacerdotales. Nous connaissons les difficultés de l'Église en ce monde sécularisé, mais dès l'introïde de la messe de ce jour, nous entonnons un chant d'ardente confiance. Un psaume exprime particulièrement ces dispositions de l'âme, c'est le psaume 26. Composé par David lorsqu'il fut investi de la royauté, se sentant humainement démuni devant les périls qui le menaçaient. Ce psaume figurera à plusieurs reprises dans les messes des prochains dimanches, et dès celui-ci, nous en trouvons le début dans l'introïte. Dominus illuminatio mea et salus mea, quem timebo? Le Seigneur est ma lumière et mon salut, de qui aurais-je peur? Dominus defensor vitae mei, « Aquo trepidabo, le Seigneur est le défenseur de ma vie. Pourquoi tremblerai-je? Qui tribulant me inimici mei infirmati sunt et ceciderunt. Les ennemis qui m'assaillent, c'est eux qui chancellent et tombent. » On psalmodie à la suite le verset suivant du psaume 26, le verset 2. « Si consistant adversum me castra, non timebit cor meum. Même si une armée se dresse contre moi, mon cœur est sans crainte. » La mélodie calme et douce fait de cette introïte une prière pleine de ferveur et d'assurance. On remarquera au début de la deuxième phrase la même intonation qu'à la première phrase, mais une quarte plus haut, ce qui indique une insistance très marquée. Cette deuxième phrase se termine par une interrogation remontant à l'aigu d'une manière qui pourrait paraître angoissée si la troisième phrase ne revenait à la calme assurance du début. Écoutons le chœur des moines de l'abbaye bénédictine de Trior dans ces cinq chants du propre de cette messe.

Après la confiance en Dieu qu'exprimait l'introïte de ce quatrième dimanche après la Pentecôte, nous trouvons dans le graduel un autre sentiment chrétien, la contrition de nos péchés. Nous reconnaissons que les souffrances de cette vie sont un châtiment et nous supplions Dieu de nous pardonner et de nous libérer. Le texte nous vient du psaume 78 qui est souvent utilisé dans la liturgie du carême. C'est une complainte du peuple élu, vaincu, emmené en captivité et qui se tourne vers Dieu avec repentir. Propitius est Domine peccatis nostris. Seigneur, pardonnez-nous nos péchés. Que les païens ne disent pas où est leur Dieu. Adiuvanos Deus salutaris noster. Venez à notre secours, Dieu de notre salut, et pour la gloire de votre nom, délivrez-nous. La mélodie, comme c'est généralement le cas pour les graduels, est faite de formules que l'on retrouve en différents autres graduels, spécialement dans ceux de ces premiers dimanches après la Pentecôte. C'est particulièrement le cas pour les trois grandes vocalises de la deuxième partie, qui sont séparées par des passages récités recto tono, dont M. Yves Gire, dans son commentaire sur cette pièce, se demandait la raison d'être.

Le psaume 9 est une belle louange à Dieu. Israël remercie le Seigneur de l'avoir sauvé. Deus qui sedes super tronum et judicas equitatem, est refugium pauperum in tribulatione. Ô Dieu qui siégez sur votre trône et jugez avec équité, soyez le refuge des pauvres dans leur détresse. C'est le texte de l'Alléluia qui va suivre. Le jubilus est joyeux et plein d'assurance. La première phrase du verset rend hommage à la majesté et à la justice divine avec une immense vocalise sur le mot « tronum ». La seconde phrase est plus calme et plus priante. Notons enfin que cet Alléluia ne pourra être interprété que par des chorales aguerries, en raison de sa difficulté.

Poursuivons les chants du propre de cette messe avec l'offertoire, dont le texte vient du psaume 12, prière de David malheureux dans l'épreuve. Les versets 4 et 5 laissent jaillir cette supplication. Illumina oculos meus ne quando obdormian in morte. Éclairez mes yeux pour que je ne m'endorme pas dans la mort, pour que mon ennemi ne dise pas « je l'ai emporté contre lui ». La première incise est une prière calme, simple. La peur éclate sur « ne quando » et elle croît dans la seconde phrase. Quand c'est Satan, l'ennemi qui parle, la mélodie descend dans les profondeurs, principalement sur le mot « prévalui ». Ce passage est d'un étonnant réalisme, unique dans le répertoire et exceptionnel en quatrième mode. La pièce s'achève sur une finale plus douce et contemplative. Écoutez ce bel offertoire, sans conteste un des chefs-d'œuvre du répertoire.

Nous retrouverons pour achever cette messe Illuminatio le même sentiment de confiance exprimé dans l'introït. C'est le psaume 17 qui, par son troisième verset, alimente cette lumineuse certitude. Dominus firmamentum meum et refugium meum et liberator meus Deus meus adiutor meus. Mon Seigneur est mon appui, mon refuge et mon libérateur, mon Dieu et mon secours. La mélodie est très expressive, paisible, empreinte d'une douce ferveur. L'abbé Ferdinand Portier, qui a commenté durant des années une pièce de Grégorien dans chaque numéro de Una Voce, concluait ainsi son article sur cette antienne de communion, dont on peut encore dire qu'elle constitue un chef-d'œuvre. Tout vient donc de la confiance que l'on met, à juste titre, en Dieu. Aussi, je n'ai d'autre souhait à formuler que celui-là. C'est d'ailleurs la pensée de la liturgie qui demande à Dieu dans la collecte de ce dimanche que le cours du monde soit pour nous calme et paisible sous la conduite de votre providence et que votre Église vous serve avec joie dans la tranquillité. Et l'abbé terminait ainsi « Nourrissez-vous de ces pensées exaltantes et chantez avec grande ferveur cette communion où vous redirez votre merci à Dieu pour sa constante protection ».

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Nous célébrons ce 24 juin la naissance de Saint Jean-Baptiste, prophète et martyr. Je vous propose donc de consacrer la seconde partie de notre émission au très populaire précurseur de notre Seigneur, le seul saint dont l'Église célèbre la Nativité. Il partage ce privilège avec notre Seigneur et la Sainte Vierge. Les autres saints sont généralement fêtés le jour de leur mort, le Dies Natalis, leur naissance au ciel. Une fête de la décollation de Saint Jean-Baptiste, le 29 août, rappelle les circonstances de son martyre. Mais elle est moins importante que celle de sa nativité. Elle était néanmoins aussi autrefois chômée. Le texte de l'introïte est extrait du prophète Isaïe. Celui qui parle ici est celui que le prophète appelle le serviteur de Dieu. Ce passage est donc messianique, mais il s'applique à tous ceux qui ont reçu de Dieu la mission d'annoncer la bonne nouvelle, et tout particulièrement à Saint Jean-Baptiste, le précurseur. De ventre matris mei vocavit me dominus nomine meo. Dès le sein de ma mère, le Seigneur m'a appelé par mon nom, et il a fait de ma bouche une épée tranchante. Il m'a protégé sous le couvercle de sa main et m'a placé comme une flèche choisie. On remarquera comment ce texte d'Isaïe répond avec force à ceux qui mettent en doute l'existence d'un être humain et la création de son âme dès la conception. La mélodie s'élance d'abord vers l'aigu en un grand élan, exprimant la disponibilité du prophète à l'appel divin, puis elle redescend dans le grave et s'y tient longuement, marquant l'approfondissement progressif et la prise de conscience du sérieux de sa vocation. Monsieur Yves Gire précisait pour les choristes que, bien que marqué premier mode en raison de son intonation, cet introïte est un authentique deuxième mode, dont il possède le caractère, comme l'écrit Don Baron, de contemplation silencieuse dans une atmosphère de douceur et de tendresse humble. Cette introïte est accompagnée par le premier verset du psaume 91, cantique de louange au Seigneur, protecteur des justes, qui est très utilisé dans les messes du commun des confesseurs. Bonum est confiteri domino et psalere nomini tuo altissime. Il est bon de louer le Seigneur et de chanter votre nom, ô Très-Haut.

Le texte du graduel de la Nativité de Saint Jean-Baptiste ressemble beaucoup à celui de l'introïte. C'est encore à un prophète de l'Ancien Testament qu'il fait appel, mais il s'agit cette fois de Jérémie. Il évoque aussi la vocation du prophète dès avant sa naissance, mais cette fois c'est d'abord Dieu qui parle. Prius quam te formarem in utero novite. Avant même de te former dans le sein de ta mère, je te connaissais. Et avant même que tu en sois sorti, je t'ai consacré. Puis le Seigneur étendit la main et toucha ma bouche en disant. Le texte s'arrête là, sans préciser ce qu'a dit le Seigneur. On le trouve dans la suite du passage de Jérémie. Voici que je mets mes paroles dans ta bouche. Tout cela s'applique très bien à Saint Jean-Baptiste qui fut prophète dès avant sa naissance, en inspirant sa mère Élisabeth au jour de la visitation. C'est pourquoi il doit être invoqué comme protecteur des petits-enfants que l'on massacre aujourd'hui dans le sein maternel. Le texte de Jérémie va même encore plus loin que celui d'Isaïe, puisqu'il affirme que, avant même sa conception, le prophète était connu et aimé de Dieu. La mélodie est assez originale pour un graduel. Elle utilise peu les formules et grandes vocalises habituelles. Assez modérée dans l'ensemble, elle exprime bien le sérieux de l'appel divin.

Pour nous préparer à écouter l'Alléluia de la fête de la Nativité de Saint Jean-Baptiste, je vais passer le cantique Benedictus, dont un des versets fournit le texte de cette pièce du propre. Saint Luc raconte comment naquit Saint Jean de façon miraculeuse et comment son père, le prêtre Zacharie, chanta son cantique d'action de grâce que l'on redit chaque jour à l'office de l'aude. Il ne m'apparaît pas utile d'énoncer ce texte fameux qui annonce le rôle du précurseur qui doit préparer les voies du Seigneur. Les moines de Ligugé psalmodient ce beau cantique évangélique dans le disque du studio SM intitulé « Dans la joie ».

Nous voici à l'Alléluia dont le texte reprend, comme je l'ai dit, un des versets du Benedictus que nous venons d'entendre. Il est très légèrement écourté. Tu puer propheta altissimi vocaberis, prehibis ante dominum parare vias eius. Toi, petit enfant, tu seras appelé prophète du Très-Haut. Tu marcheras devant le Seigneur pour préparer ses voies. La mélodie est fort connue. C'est celle de l'Alléluia de la messe du jour de Noël, si caractéristique des joies de la nativité. Elle est encore pleine de la lumière qui inondait la fête de Noël au moment où les jours commencent à croître et qui culmine maintenant au moment du solstice d'été, occasion des célèbres feux de la Saint-Jean.

Le fertoire de la nativité de Saint Jean-Baptiste n'est pas propre à cette fête, mais il a été composé pour elle. On le retrouve au commun des confesseurs, c'est-à-dire des saints qui ne sont pas martyrs, ce qui n'est pas le cas de Saint Jean-Baptiste, faut-il le rappeler. Le texte a été choisi car il fait l'éloge du juste, c'est-à-dire au sens biblique, celui qui accomplit parfaitement la volonté de Dieu. Il est issu du psaume 91, dont le premier verset accompagnait l'introïte. Cet éloge est exprimé avec de magnifiques comparaisons, empruntées aux grands arbres que l'on pouvait voir en Palestine. Justus ut palma florebit, le juste fleurira comme le palmier. Sicut cedrus quae in Libano est, multiplicabitur, il se déploiera comme le cèdre qui est au Liban.

On retrouve dans la communion du 24 juin le verset du Benedictus qui figurait déjà dans l'Alléluia, mais avec cette fois le texte exact du cantique. « Tu puer propheta altissimi vocaberis, toi petit enfant, tu seras appelé prophète du Très-Haut. Praebis enim ante faciem domini parare vias eius. En effet, tu marcheras devant la face du Seigneur pour préparer ses voies. » Dont Ludovic Baron, au tome 3 de son célèbre ouvrage « L'expression du chant grégorien », écrit au sujet de cette antienne de communion. « C'est un chant admirable, tout pénétré d'une joie fraîche et jeune, avec quelque chose de simple, de direct, de communicatif. Il va droit de l'Église heureuse au nouveau-né qu'elle fête. »

Dom Baron nous rappelle que le texte de cette antienne de communion qui vient de s'achever, de même que pour l'Alléluia, n'a pas de relation directe à l'Eucharistie. Il reste que c'est en disant devant Jean et André, « Ecce Agnus Dei », cette parole que prononce le prêtre en nous présentant l'hostie, que le précurseur prépara à ses deux disciples la voie vers le Christ Jésus. Fin de citation. Je vous propose d'écouter un répond de l'office des matines de Noël qui ne figure pas dans le rite romain de nos livres. Il convient, comme vous le constaterez, particulièrement au grand saint que nous honorons aujourd'hui. « Ecce Agnus Dei, ecce qui tollit peccata mundi. » Voici l'agneau de Dieu qui enlève le péché du monde. « Ecce de quo dicebam vobis. » C'est de lui que j'ai dit, « Qui post me venit ante me factus est. » Celui qui vient après moi, avant moi il était. Et je ne suis pas digne de délier la courroie de sa sandale. Et le verset, « Hoc est testimonium quod peribuit Johannes. » Tel fut le témoignage de Jean le Baptiste. Nous restons en l'abbaye sartoise, mais l'enregistrement date de 1966.

Voyons maintenant l'hymne des Vêpres de la fête de Saint-Jean-Baptiste. C'est cet célèbre hymne, Utque Antlaxis, qui a donné le nom des notes de la gamme. La composition en est attribuée à Paul Diacre au IXe siècle, un moine du Mont Cassin, ami de Charlemagne. Un jour qu'il devait chanter l'exultet, il se trouva brusquement à faune. Il invoqua alors Saint-Jean-Baptiste, dont la naissance avait permis à son père Zacharie de recouvrer la voix. Le moine en fut exaucé. En reconnaissance, il écrivit une hymne à la gloire du précurseur, dont la première strophe fait allusion à la puissance et à la clarté de la voix des chanteurs. Mais cet hymne devait être encore plus lié pour les siècles au chant et à la musique. En effet, la syllabe initiale de chaque hémistiche s'élève d'un degré par rapport à la précédente, dans l'échelle des sons, comme vous allez le constater. Au début du XIe siècle, un autre moine, Guy d'Arezzo, utilisa cette particularité pour attribuer aux notes le nom de ces syllabes. Ut, ré, mi, fa, sol, la. Le si ne fut ajouté qu'au XVIIe siècle par les Italiens qui substituèrent également la syllabe do à la syllabe ut. Les notes étaient jusque-là désignées par les premières lettres de l'alphabet comme elles le sont encore dans les pays anglo-saxons. Utque antlaxis resinare fibris mira gestorum famulituorum solve polluti labii reatum sancte Ioannes. Pour que nous puissions chanter hautement les merveilles de votre histoire, purifiez nos lèvres de toute souillure, ô Saint Jean. Un ange vint des hauteurs du ciel annoncer à son père votre naissance et votre grandeur. Avec votre nom, il lui révèle par ordre la suite de votre vie. Lui hésite à croire à la promesse divine. Sur ses lèvres, la parole expire. Mais vous, sitôt né, vous lui rendez la voix qu'il avait perdue. De l'obscur berceau du sein maternel, vous aviez reconnu votre roi sur sa couche secrète. Aussitôt, par les mérites du Fils, votre père et votre mère révèlent les secrets cachés. La mélodie de cet hymne, qui se répète de strophe en strophe comme dans toutes les hymnes, est calme et régulière. Nous ne quittons pas les bords de la Sarthe que domine la belle abbaye de Solesmes qui honora si bien le chant grégorien.

Chers auditeurs, nous achèverons notre émission, mais restez à l'écoute car nous avons quelques informations à vous communiquer. Vous savez sans doute que nous éditons chaque semaine, sur notre site unavoce.fr, une émission quelque peu différente de celle que vous venez d'écouter. Elle est très suivie, de par le monde. De nombreux témoignages nous le confirment. Nous nous réjouissons que la louange divine chantée puisse ainsi être amplement promue. À telle enseigne que l'on nous a proposé de traduire les textes présents sur le site, faute de pouvoir pour l'heure avoir des commentaires oraux en d'autres langues. C'est la langue portugaise qui ouvre la voie grâce à de zélés fidèles catholiques lusitaniens, et nous leur en savons gré. Allez sur l'entrée messe de notre page d'accueil et vous pourrez avoir un aperçu de ce beau travail. Nous attendons bien sûr d'autres propositions de locuteurs d'autres langues. Contactez-nous. Vous remarquerez par la même occasion que nous avons mis en ligne la messe des défunts qui nous a souvent été demandée. La messe de mariage devrait suivre très bientôt. 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Les moins jeunes disposent de davantage de temps, mais s'épuiseront vite si vous ne venez les renforcer. N'hésitez pas à proposer vos services. Notre trésorier n'a toujours pas trouvé l'aide comptable qui contribuerait à soulager ses nombreuses tâches. 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Unavoce, 34 rue du Hameau, 75015 Paris. J'espère de tout cœur vous retrouver, si Dieu le veut, la semaine prochaine, pour poursuivre le déroulement de l'année liturgique à travers cette prière chantée de l'Église qu'est ce beau chant grégorien. Bonne semaine et au revoir.

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1: 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Dans quelques minutes, après le programme de la nuit, à minuit, nous rediffuserons le libre journal de la crise, dirigé à midi par Laurent-Arthur Duplessis, au programme L'essor de l'Asie et le renouveau des États-nations, des peuples et des civilisations.
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0: 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Je vous souhaite une excellente nuit à l'écoute de Radio Courtoisie. Il est minuit.
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0: Chers amis de Radio Courtoisie, bonjour. J'ai aujourd'hui le plaisir et l'honneur de recevoir en compagnie d'Éric, de recevoir un invité de marque en la personne d'Hervé Juvin. Hervé Juvin, bonjour.
1: Bonjour.
0: Vous êtes homme d'affaires, consultant, ancien député européen, essayiste, auteur de très nombreux ouvrages. Vous menez plusieurs vies en une seule, en fait. Et votre dernier ouvrage en date s'intitule « Chez nous, pour en finir avec une économie totalitaire » paru en 2022 aux éditions La Nouvelle Librairie. Et nous allons parler de l'essor de l'Asie et du renouveau des États-nations, des peuples et des civilisations. Et ce renouveau passe par le localisme. Le localisme dont vous êtes un promoteur, un théoricien, un organisateur, une figure de proue en France et à l'étranger. Et donc, pouvez-vous initier ceux de nos auditeurs qui ne le connaîtraient pas encore au localisme?
1: D'abord, le mouvement des localistes, c'est une initiative que j'ai prise avec Andrea Cotarac, il y a maintenant 3 ans. Et c'est une initiative qui d'abord s'est développée en France, parce que la question du retour au territoire se posait éminemment en France, et qui très vite est devenue internationale. C'est à peu près partout dans le monde que je constate une demande de retour au territoire, de retour au chez-soi, de retour au chez-nous. Et puisque nous sommes ici, si je l'ai bien compris, pour parler de politique internationale, peut-être de géopolitique, je voudrais indiquer 3 éléments qui m'apparaissent fondamentaux dans l'approche des localistes, par rapport à la situation internationale et par rapport à la demande de territoire qui se fait jour partout. Le premier point du localisme, c'est que nous ne sortons pas de la terre qui est sous nos pieds, ce qui signifie que la géographie est en train de reprendre ses droits. Et je ne serai pas loin en pensant à Hegel, en pensant à un 19e et un 20e siècle qui ont été totalement marqués par le signe de l'histoire et du temps qui passe. Je ne serais pas très loin de penser qu'aujourd'hui nous voyons la revanche de la géographie et la revanche du territoire. Partout dans le monde aujourd'hui, des peuples, des hommes, des femmes se battent, certains meurent, pour conserver ou pour conquérir un territoire qu'ils jugent être le leur. Nous assistons aujourd'hui à une revanche de la géographie sur l'histoire et de l'espace sur le temps. Le deuxième élément fondamental du localisme, ce qui fait que le localisme rejoint beaucoup de sensibilités très loin de la France, un de nos principaux partenaires est indien. Parmi nos principaux partenaires, nous avons évidemment des think tanks chinois. Pourquoi ? Parce que le localisme est fondé sur le respect de la diversité, non seulement des cultures et des civilisations, comme on le dit un peu facilement. On dit qu'on respecte les cultures et les civilisations, et puis passer, il faut uniformiser les règles de loi, les modèles économiques, les modèles politiques, etc. Non. La diversité des systèmes politiques, la diversité des systèmes juridiques, la diversité des systèmes sociaux et des mœurs est un patrimoine de l'humanité et sans doute le premier patrimoine de l'humanité. Et chaque fois que l'on détruit la diversité des régimes politiques, des systèmes juridiques, des modèles économiques dans le monde, on détruit une partie de ce patrimoine. Je voudrais souligner, sans y insister davantage, que cette réflexion des localistes rencontre les réflexions de 3 des premiers dirigeants dans le monde actuellement, sans ordre de préséance, mais peut-être par ordre alphabétique. Ça rejoint les réflexions et le travail du premier ministre de l'Inde, Narendra Modi, disant que l'Hindutva, le mode de vie singulier de chaque Indien, c'est une richesse de l'Inde, mais c'est aussi une richesse de l'humanité. Cette particularité indissoluble, résistante, résiliente de l'Inde. Ça rejoint évidemment les propos tenus par le président Poutine il y a quelques années sur la nation-civilisation. Il n'est pas de nation durable dans les siècles et dans les millénaires qui ne porte pas une propre culture et une propre civilisation. Puis le dernier point évidemment, c'est la Global Civilization Initiative du président Xi Jinping, lancée il y a je crois 3 ans en Chine, et qui est très clairement dans l'affirmation que la diversité des cultures, des modes de vie doit être préservée parce qu'elle est un patrimoine non seulement de la Chine, mais aussi de l'Asie et aussi de l'humanité tout entière. C'est un des points très importants du localisme, et je reviendrai là-dessus aux paroles fortes du philosophe français Guillaume de Tarde, en 1892, je crois. Exister, c'est différer. On existe parce qu'on est différent. Au moment où s'épuise la mondialisation naïve, au moment où vient à son terme la globalisation forcenée, je pense que ces mots prennent une résonance extrêmement forte pour les décennies qui viennent. Puis le troisième élément, et là je serai plus bref, le localisme, c'est le respect du territoire. Le localisme affirme que bien vivre sur un territoire beau, bienveillant, divers, vivant, etc., c'est une des premières richesses de la vie des hommes et des femmes. Ça veut dire tout simplement que le localisme, c'est évidemment un respect de l'environnement. Le localisme place au plus haut des qualités humaines l'émerveillement devant la nature. Et le localisme considère que les limites qu'impose un territoire par le climat, par le relief, par la végétation, par la diversité animale et végétale, etc., par les températures, on l'éprouve en ce moment en France, ces limites sont aussi une richesse de l'humanité. C'est par les limites attachées à un territoire et attachées à une communauté humaine que naît la merveilleuse diversité des sociétés et des civilisations humaines. Voilà en trois points et en quelques mots la base du regard international que le localisme porte sur le monde et plus sérieusement de l'action internationale que conduisent les localistes aujourd'hui avec des partenaires dans 20 pays différents, de la Mauritanie au Mozambique, de l'Inde à la Chine et du Liban à la Moldavie ou à la Biélorussie. Je pense que le localisme est porteur d'une nouvelle approche des relations internationales. Et tout ce que je vois, et nous allons sans doute y venir, dans le monde tel qu'il se joue aujourd'hui sous nos yeux, me conduit à penser que le localisme, s'il n'a pas toutes les réponses, a au moins un angle de réponse pertinent et probablement résilient pour les décades à venir.
0: Et alors justement, tout à fait, ça nous amène à situer pour nos auditeurs de Radio Courtoisie votre position intellectuelle et conceptuelle et théorique dans l'échiquier des penseurs de notre temps. Nous avons eu Fukuyama et la fin de l'histoire. Bon, là, maintenant, je crois que la thèse de Fukuyama a pris du plomb dans l'aile.
1: C'est le moins qu'on puisse dire. Nous assistons à la fin de la fin de l'histoire.
0: Oui, la fin de l'histoire. Mais nous avons un rejet, un surgent, une revivivescence en la personne du professeur Bertrand Badie, oracle de l'Institut d'études politiques de Paris, longtemps professeur en activité et devenu professeur émérite, et qui inspire beaucoup les milieux diplomatiques français, internationaux, etc. Et le professeur Badie, comme vous savez, professe et croit constater en fait l'effacement progressif des États, des frontières, des nations qui, sans disparaître complètement, deviendraient en quelque sorte des entités subordonnées à d'autres réalités qui seraient ce qu'il appelle lui le latéralisme, c'est-à-dire les échanges entre sociétés qui se passeraient des États, des nations. Et je dirais, tout cela gommerait peut-être même, dans son esprit, même les civilisations aussi. Et sa pensée inonde France Culture, inonde les milieux académiques, etc. Et vous êtes, vous, justement, ce que je pourrais appeler, moi, l'antidote à Bertrand Badie. C'est-à-dire que votre pensée, très forte, très puissante, très architecturée, et vous met en pointe dans le monde des penseurs du renouveau localiste et du renouveau identitaire. Et justement, vous dites que la pacification des relations internationales passe par le localisme, alors qu'un Bertrand Badie vous dira presque l'inverse, en fait.
1: Vous évoquez la dérive d'une partie de la sphère intellectuelle française, de ce qu'il est convenu d'appeler la sphère intellectuelle française. Je pense que d'abord, beaucoup sont des nostalgiques d'une vérité révélée qui a été si confortable. La vérité révélée, c'était la démocratie planétaire, c'était l'unification du monde entier sous des règles uniques, et d'ailleurs dont nous étions les auteurs. C'est formidablement confortable. Je l'ai vécu pendant 5 ans au Parlement européen. C'est formidablement.
0: Je rappelle que vous avez été député européen.
1: C'est formidablement confortable de penser que finalement le monde est en train d'adopter nos idées, que tous ceux qui n'y sont pas encore ne rêvent que de s'aligner sur nous. C'est une position intellectuelle confortable. C'est la position du magistère et c'est la position du professeur avec un grand P que beaucoup de mandarins français voudraient tellement occuper encore. Malheureusement, ça ne se passe pas comme ça. Sur la disparition des nations et des identités nationales, regardez les images de la Coupe du Monde. Et regardez la fièvre qui réunit des dizaines de milliers de spectateurs à la simple évocation du drapeau ou au chant national. Dire que les nations, c'est fini, me fait doucement sourire. De manière plus sérieuse, parce qu'il y a un vrai débat autour de ce qu'évoque Bertrand Badie, non sans raison. Où je le rejoins totalement, c'est sur le fait que les États ne sont plus les seuls acteurs des relations internationales. Où je le rejoins totalement, c'est pour constater que depuis 20-30 ans, de nouveaux acteurs, que sont d'abord les ONG et les fondations, que sont ensuite les réseaux sociaux et dorénavant les modèles d'intelligence artificielle. De nouveaux acteurs aussi auxquels leur fortune donne les moyens de devenir des acteurs géopolitiques à part entière. Je pense évidemment à Elon Musk qui pourra décider d'ouvrir ou de fermer l'accès à Starlink, mais je pense à la décision américaine la semaine dernière de fermer l'accès aux deux modèles les plus performants d'Anthropic, de fermer l'accès à tout citoyen non américain, y compris sur les territoires américains. C'est extraordinairement intéressant. Je sais d'ailleurs que deux grandes entreprises françaises qui avaient commencé à vouloir adopter ces modèles se retrouvent fort gênées par cette décision américaine. Je souligne que s'il y a une décision nationale et nationaliste, c'est bien celle-là. Il y a donc un vrai débat sur le rôle des États et des nations dans les années à venir. Et il ne faut pas refuser ce débat. Où trouve-t-on la vérité des origines politiques, la vérité du fondement des communautés politiques? Ça, c'est l'affirmation de base du localisme, on les trouve dans une communauté sur un territoire. Ne nous racontons pas d'histoire sur les nomades, les Peuls, les Touaregs, etc. Ils traversent des territoires qui sont leurs territoires au pluriel. Il n'est pas vrai que les nomades dans l'histoire n'ont pas de territoire. Et d'ailleurs, je relisais récemment l'extraordinaire aventure à plusieurs reprises des conquérants mongols qui partis quelque part du centre de l'Asie, vont arriver en Hongrie, vont arriver à prendre Pékin et vont arriver aux portes du Japon. À chaque fois que le grand camp meurt, ils abandonnent la tenue des territoires et la tenue de leur conquête pour se réfugier dans le territoire d'origine où ils vont élire son remplaçant. Les Mongols, les plus extraordinaires conquérants que le monde ait connus, avaient bien un territoire et ils revenaient à ce territoire à chaque épisode marquant de leur histoire et de leur prodigieuse aventure. On oublie trop souvent que les nomades, c'est une manière différente d'habiter des territoires inhabités, essentiellement des déserts, d'habiter des territoires à très forte densité et à très forte fécondité du sol. Mais tout ce que l'on raconte sur les nomades ne vient en rien contredire la réalité de la concentration de communautés humaines sur un territoire qui est la base de leur liberté politique et qui est la base de la différence des cultures et des civilisations. Ça me paraît extraordinairement important de l'affirmer, parce que quand on dit que les États-nations ne comptent plus, quand on dit que d'autres forces sont en train de prendre le pouvoir, on cède au règne d'une plateforme, d'une mondialité uniformisante, on cède à la mode de la conformité qui alignera la totalité des peuples du monde sur le modèle américain et européen, l'édiction permanente de règles et de conformité et de normes par l'Union européenne. Tout simplement, ça ne se passe pas comme ça. Et un anthropologue français parlait de l'insurrection de la différence. Je crois, à bien des égards, que nous assistons à cette insurrection de la différence. Il y a dans le monde des milliards d'hommes et de femmes qui ne veulent pas être des Américains comme les autres. Il y a des milliards d'hommes et de femmes qui donnent tort à Tony Blair et à l'affirmation, pour moi, insultante. Dès que les hommes et les femmes du monde entier connaissent notre système, ils veulent l'adopter et devenir comme nous. Je pense que c'est une très profonde erreur. Aller rencontrer les nations et les peuples africains, aller rencontrer les nations et les peuples asiatiques, ils ne deviendront pas des Américains comme les autres, ils ne deviendront pas des Anglais comme les autres. Qui a envie de devenir Tony Blair ou Margaret Thatcher?
0: Donc pour que les auditeurs de Radio Courtoisie et les spectateurs de Radio Courtoisie comprennent bien, là où vous vous différenciez du professeur Badie, ce sont les conséquences à tirer de l'émergence des nouveaux acteurs.
1: C'est sur le mouvement actuel du monde. Je ne pense pas du tout que le mouvement actuel du monde soit vers l'uniformisation. Je ne pense pas non plus que les États-nations soient en train de disparaître. Je pense qu'ils sont probablement en train de se recomposer. Mais regardez ce qui est en train de se passer, par exemple, dans le monde des réseaux, par exemple, dans le monde de l'intelligence artificielle. On voit bien que entre les deux principaux concurrents que sont les États-Unis et la Chine, même si ce sont des acteurs privés qui portent les uns DeepSeek, les autres ChatGPT, Anthropic, etc., etc., on voit bien que la main des États est omniprésente. D'ailleurs, à ceux qui, comme Bertrand Badi, disent que le monde va bientôt être géré par des entreprises indépendantes des États, je ferai simplement observer combien d'entreprises américaines, d'Internet et de l'intelligence artificielle se sont développées en dehors des financements de la DARPA, en dehors des financements de l'armée américaine, du Pentagone ou des organes de renseignement et d'intelligence américains. Pratiquement aucun. C'est le cas de Microsoft, c'est le cas de Google, c'est le cas de pratiquement tous les géants américains. C'est naturellement le cas de Palantir, dont on peut considérer qu'il est une agence de renseignement déguisée en entreprise privée.
0: C'est-à-dire que toutes ces grandes structures privées que vous venez d'évoquer
1: ne sont pas si privées que cela.
0: Ne sont pas si privées que ça et sont un peu les bras, des bras séculiers de l'État américain, en quelque sorte.
1: Une chose très amusante qui s'est passée, je crois, la semaine dernière. Les États-Unis, suivis comme un bon domestique par l'Union européenne, ont adopté des mesures contre la Chine, avec une justification parfaite du point de vue du libéralisme économique. Trop d'entreprises chinoises lancées dans la concurrence mondiale bénéficieraient de commandes d'État ou de subsides d'État. Le même jour, le Pentagone faisait connaître une commande, je crois, de 40 milliards de dollars à Lockheed. C'est très intéressant. Il s'agit de condamner chez les autres ce que l'on pratique absolument sans limite chez soi. C'est là le vrai jeu mondial. Le vrai jeu mondial, c'est que partout, les États aident les entreprises privées, tutorent les entreprises privées, accélèrent le développement des entreprises privées qui leur semblent nécessaires. Et partout dans le monde, des États tentent de détruire les entreprises privées des États concurrents, ou de les racheter, ou de leur saboter la vie. Je ne vais pas revenir sur la désolante histoire des pépites industrielles de la France depuis 30 ans. On me rappelait hier soir, dans une réunion qui touchait à l'intelligence artificielle, au réseau, au câble, etc., on me rappelait la désastreuse histoire d'Alcatel. On me rappelait, et combien de nos auditeurs le savent, on me rappelait que c'est la France, et notamment le prodigieux inventeur Roland Moreno qui a inventé la carte à puce. On me rappelait que les cartes SIM, dont sont équipés à peu près tous nos équipements portables, ce sont des Français qui les ont inventées. On a oublié la formidable aventure de Bull, de la Sagem, on a oublié la formidable aventure évidemment d'Alcatel. Et on a oublié la manière dont, à la suite de manipulations et d'opérations diverses, certaines carrément agressives, voire terroristes, ces entreprises ont été détruites. Mais n'oublions pas que dans nombre des secteurs qui comptent aujourd'hui, ceux des cartes à puce, ceux des règlements interbancaires, ceux des lignes de transmission de hauts paquets de données à travers les océans, ceux etc., etc., la France était leader dans le monde. Et nous nous sommes fait déposséder à la suite de différentes manœuvres dont, j'ose le dire, nos gouvernants portent une part de la responsabilité parce qu'ils n'ont jamais su agir, ils n'ont jamais su combattre, ils n'ont jamais su désarmer l'adversaire.
0: Qui est américain en l'occurrence là, principalement, il faut bien le dire.
1: Bien entendu, avec des alliés tels que les Américains, nous n'avons pas besoin d'ennemis.
0: Voilà. Et force est de constater que l'Union européenne, qui avait soi-disant vocation à faire pièce aux mastodontes américains et aux mastodontes chinois, a été parfaitement inopérante, puisqu'on constate finalement que depuis l'avènement de l'Union européenne, aucun grand ensemble industriel européen n'a pris corps et est venu dans la compétition industrielle rivaliser avec les Américains ou les Chinois. C'est l'Europe des nations qui avait mis en train Airbus, Ariane, et pas l'Europe de Bruxelles.
1: La plupart des coopérations industrielles qui ont fonctionné dans l'histoire, il se trouve que j'ai été proche de quelques-unes, ont été des coopérations bilatérales ou quelquefois trilatérales. ça n'a jamais été le fait de l'Union européenne. Pour plusieurs raisons. D'abord parce que l'Union européenne s'en tient à un dogme que je crois complètement dépassé, c'est le fait qu'il faut privilégier la concurrence à l'intérieur de l'Union européenne. Or, si l'on veut avoir des géants européens, ça n'est pas comme ça. Ou si on veut permettre à des géants, par exemple français, d'attaquer au bénéfice de toute l'Europe le marché mondial, ça n'est pas en favorisant la concurrence. Je pense au scandale que représente l'achat massif de F-35 par des prétendues armées européennes, alors que le Rafale de Dassault est un moyen efficace, lui, de l'indépendance de l'Europe. On me prenait un exemple hier soir que j'ai trouvé extrêmement parlant sur la reddition en race campagne de l'Union européenne. L'Union européenne, finalement, ne sait que rêver de la guerre contre la Russie, puisque le seul racisme aujourd'hui autorisé et même encouragé, c'est le racisme anti-russe. En revanche, pas un mot dès qu'il s'agit des opérations de propagande de nos alliés américains et d'ailleurs de quelques autres États. L'exemple qui a été pris était fort intéressant, c'est celui des cartes bancaires. L'exemple des cartes bancaires, c'est que savez-vous que sur votre carte bancaire, Visa, Mastercard, etc., vous avez un petit CB. CB veut dire que votre carte bancaire en France est gérée par le groupement d'intérêt économique, par le GIE carte bancaire. Avec des garanties, avec une surveillance, avec des clés qui sont propres au GIE français. Ça veut dire notamment que, à l'exception des paiements que vous faites à l'étranger avec ces cartes, parce qu'à ce moment-là, c'est Visa, c'est Mastercard, etc. qui contrôlent tout, les données de votre carte Visa ou Mastercard quand vous payez en France sont conservées en France. Et elles sont protégées, je ne rêverai pas à 100%, mais sont remarquablement protégés contre les hackers ou les interventions de l'extérieur. Ce qui n'est pas le cas quand vous les utilisez dans des pays hors de la France. Eh bien, savez-vous ce qui s'est passé il y a quelques années? Le système bancaire américain, les grands émetteurs de cartes, notamment Visa, Mastercard, sont venus parler au système bancaire européen. Et ils ont convaincu 13 nations européennes, 13, d'abandonner toute définition nationale de leur carte de crédit. Ce qui fait que quand vous détenez une carte de crédit dans un de nos chers partenaires européens, la totalité des données est traitée aux États-Unis par Visa ou par Mastercard. Alors que dans le système français, ces données restent françaises. C'est pour moi le signe d'un abandon en race campagne de toute notion d'autonomie ou de toute notion d'indépendance. C'est pour moi un échec de la France. Parce que s'il y a un mot que j'approuve du président Emmanuel Macron, c'est son appel à l'autonomie stratégique. Mais quand on n'est pas capable, étant président français, de faire respecter par les autres États européens un minimum d'autonomie, un minimum d'indépendance, qui passe d'abord par le fait que les données bancaires et les données des paiements et des règlements bancaires sont gardées dans le pays où ils ont lieu et dans un pays européen, ben les mots d'autonomie stratégique ne riment à rien et on ne fait qu'envoyer de la poudre aux yeux ou on ne fait que parler aux alouettes.
0: Et c'est là où on voit à quel point l'Europe de Bruxelles est une Europe vassalisée aux États-Unis.
1: C'est une Europe vassalisée. Je considère que ces 13 pays ont vendu la sécurité des clients des banques de leur pays pour 21 milliards de dollars. Il faut savoir que les États-Unis estiment aujourd'hui la valeur de ces données à plus de 100 milliards.
0: Et comment peut-on expliquer ça? Il y a une soumission intellectuelle uniquement? Il y a aussi des intérêts?
1: Évidemment des intérêts puissants, je pense qu'il y a une soumission intellectuelle et l'absence de volonté de se battre. S'il y a quelque chose que l'on peut retenir du général de Gaulle, c'est bien la volonté de se battre et la volonté de « je ne laisserai pas faire ». Probablement que la capacité politique commence avec la capacité de dire non. Peut-être reviendrons-nous ensuite sur un certain nombre des conflits ou des débats en cours, mais je considère qu'aujourd'hui, ceux qui gagnent sont ceux qui savent dire non. Regardez la manière dont la Chine a dit non lors des formidables menaces agitées par Donald Trump lors de la guerre des tarifs. Regardez la manière dont l'Iran a dit non, et l'Iran a dit non jusqu'à imposer des conditions qui auraient semblé aberrantes aujourd'hui aux États-Unis. Et je sais que je m'aventure là sur un terrain polémique, mais regardez la manière dont Benjamin Netanyahou hier, dans un discours remarqué, a dit « La sécurité de mon pays ne se traite dans aucun forum international. Je ne laisserai jamais des comités, des commissions, des organisations diverses prendre des décisions qui concernent la sécurité de mon pays. » Quel que soit le jugement qu'on porte sur les moyens qu'Israël emploie pour assurer sa sécurité, je dirais que ce sont des mots gaulliens. Et je souhaite qu'un dirigeant de la France, lors de la prochaine présidentielle, sache dire très clairement que lorsqu'il s'agit de l'intérêt et de la sécurité des Français, il n'y a aucune directive européenne qui compte. Il n'y a aucun leader ou aucune institution européenne, forum, comité ou commission qui compte. Les décisions qui concernent la sécurité des Français et l'intérêt supérieur de la France ne relèvent que de la France, que de son gouvernement et in fine que de son président à partir de la volonté des Français exprimée par le suffrage universel.
0: Alors, je serais finalement tenté de dire, mais alors, sortons de l'Union européenne.
1: Il faudra faire un bilan de l'Union européenne et le bilan pour moi est assez clair. Il y a des domaines où ça marche et il y a des domaines où ça marche même plutôt assez bien. Il y a des domaines où ça ne marche pas, où ça ne peut pas marcher. Le domaine où ça ne peut pas marcher, c'est l'alignement de la politique internationale. Pour une raison bien simple. La France est présente sur tous les océans, sur tous les continents du globe. La France est la seule nation aujourd'hui en Europe à avoir une présence mondiale. Que voulez-vous que des pays comme la Lituanie ou l'Estonie, que je respecte tout à fait, aient à dire à la politique mondiale de la France, qui fait que la France a une politique pacifique, elle a une politique de l'océan Indien, elle a une politique de l'Amérique latine. Rappelons toujours que la plus grande frontière extérieure de la France n'est pas avec l'Allemagne, comme on me le dit toujours, c'est simplement la frontière de la Guyane avec le Brésil. Combien de Français le savent et ils feraient bien de s'en souvenir. Rappelons que si la France est un puits de biodiversité extraordinaire, et je tiens que la biodiversité sera une des premières richesses des nations dans l'avenir, c'est pour presque 80% par ses territoires de Guyane, et pour sa richesse en biodiversité marine, c'est évidemment par la Réunion, par quelques îlots, et par évidemment Tahiti et la Nouvelle-Calédonie. Bref, la France est totalement singulière dans l'Union européenne. La France est aussi singulière, et je vous le rappelle, parce qu'elle a un siège au Conseil de sécurité et qu'elle détient l'arme nucléaire. Et je vais poser une question qu'on n'a pas le droit de poser. Aujourd'hui est sur la table l'accès ou le partage par l'Allemagne de l'arme nucléaire, avec un certain nombre de promesses à demi-mot ou de concessions qui me paraissent aberrantes. La position des localistes sur ce plan est claire. Elle est partagée par nos partenaires chinois. Elle est partagée par nos partenaires de nombreux pays dans le monde. Jamais le Japon ni l'Allemagne doivent avoir accès à l'arme nucléaire. Parce que la question que je vous pose est très simple. Si le réarmement allemand suit son cours, si le réarmement allemand pouvait conduire l'Allemagne à disposer de l'arme nucléaire, est-ce que vous croyez que les prétendues garanties constitutionnelles chères à Jürgen Habermas, disparues récemment, est-ce que vous croyez qu'elles tiendraient longtemps ? Est-ce que vous croyez, j'ai constaté à maintes reprises, l'extraordinaire brutalité des élus allemands au Parlement européen quand il s'agit des intérêts vitaux de l'Allemagne ? Est-ce que vous croyez que l'Allemagne, détentrice de l'arme nucléaire et de la plus forte armée d'Europe, hésiterait une minute à faire peser dans la balance sa capacité militaire et sa capacité nucléaire dès qu'il s'agit de grandes négociations de commerce international, dès qu'il s'agit de grands sujets industriels ? Je l'ai éprouvé pour avoir été 3 ans membre de la Commission du commerce international au Parlement européen. À chaque fois que les intérêts industriels de l'Allemagne sont en jeu, les intérêts agricoles de la France et des pays du Sud peuvent aller se voir paître ailleurs. Les intérêts industriels de l'Allemagne se passent toujours en premier. Ça n'est pas un hasard si l'inamovible président de la Commission du commerce international aux affaires européennes est d'ailleurs un charmant homme venu du syndicalisme, mais un syndicaliste allemand, représentant les intérêts de l'industrie allemande. Il faut être très clair là-dessus. La France a probablement fait preuve d'une bienveillance, d'une incapacité ou d'une inconscience majeure au cours des 20 dernières années en ne mettant jamais dans la balance d'aucune décision européenne le fait que la seule nation disposant de l'arme nucléaire et la plus forte capacité de défense en Europe était la France. Et à certains moments, comme l'avait fait le général de Gaulle, il faut savoir claquer la porte et mener la politique de la chaise vide, ou il faut savoir tout simplement menacer de quitter une Europe quand manifestement ses actions sont contraires aux intérêts supérieurs de la nation.
0: Alors, question subsidiaire, si je peux dire. Peut-on parler de souveraineté d'un État, en l'occurrence le nôtre, la France, sans souveraineté monétaire ?
1: Vous posez là la question qui fâche et la question qui d'ailleurs est en train de s'imposer et sera, je crois, très lourde dans le prochain débat pour la présidentielle. J'ai été, notamment lors de certaines campagnes présidentielles, j'ai été lors de la campagne aux élections européennes de 2019, un fervent défenseur du maintien de l'euro, en considérant que c'est dans le domaine monétaire et financier, et en partie seulement, mais en partie dans le domaine économique, que l'Union européenne, rappelons-nous le nom à l'origine, le marché commun, avait obtenu des résultats significatifs. Et j'allais même jusqu'à considérer qu'il fallait aller plus loin. Il est évident que si on veut développer des entreprises pilotes en matière d'intelligence artificielle ou dans la nouvelle économie, je pense à Mistral, ben ça serait très bien si Mistral ou d'autres avaient accès à un grand marché européen des capitaux. Vous savez qu'aujourd'hui, des attaches nationales et protectionnistes déguisées de la sphère financière et bancaire font que les marchés boursiers demeurent étroitement nationaux, malgré l'idée de marchés européens. Eh bien, je pense que le développement de pépites devenues en quelques années des licornes valant plus d'un milliard en bourse, comme savent très bien le faire les entreprises chinoises et les entreprises américaines parce qu'elles reposent sur des bassins d'épargne énormes, je pense qu'il aurait à gagner d'un marché financier et boursier européen unifié. Les choses deviennent plus compliquées tout simplement au vu des résultats. Parce que soyons très honnêtes, le niveau de vie moyen des Français, des Allemands en 1980 était un peu supérieur à celui des Américains. Aujourd'hui, il est inférieur de 50%. Ces chiffres ne sont pas très publics. J'en ajouterai un autre. L'Europe a moins nombreux, l'Europe à 16 ou à 18, équivalait à l'économie américaine. L'Europe de bientôt 30, parce qu'évidemment nous allons acquérir ces pépites qui s'appellent la Moldavie, qui s'appellent peut-être l'Arménie, qui s'appellent peut-être la Géorgie, qui s'appelleront, certains le veulent, l'Ukraine. Le total de l'économie de l'Union européenne, dorénavant, il est de plusieurs dizaines de points inférieurs à celui des États-Unis. Ce qui veut dire que le point fort traditionnel de l'Union européenne, on ne le voit pas dans les chiffres au cours des 20 et 30 dernières années. Et je terminerai sur ce constat à bien des égards désolant. L'Union européenne s'est fondée sur deux promesses, la paix et la prospérité. La paix en Europe et autour de l'Europe, la prospérité pour tous les Européens. La prospérité, je l'ai dit, le niveau de vie moyen est 50% inférieur à celui des Américains, il était supérieur en 1980. La paix, inutile d'y revenir. L'Union européenne n'a pas su gérer la paix dans l'ex-Yougoslavie, en Serbie, en Bosnie, en Croatie. Et je considère que l'opération américaine ou pilotée par l'OTAN de la fin des années 90 est
0: le bombardement de la
1: probablement Serbie. La première très grave faillite de l'Union européenne. Elle a échoué à son devoir qui était de maintenir l'unité à ses frontières. Elle a aussi manqué à son devoir qui était de préserver un modèle serbe qui était en train de réussir. On pourrait élaborer davantage là-dessus, mais l'une des raisons des bombardements de l'OTAN, c'était de détruire un modèle socialiste de marché qui était en train de réussir. Et on peut observer la même chose dans d'autres pays socialistes, notamment au Proche et Moyen-Orient, qui ont été détruits, non pas parce qu'ils étaient en échec, qui ont été détruits parce qu'ils menaçaient de réussir. Tous les États laïcs musulmans ont été détruits les uns après les autres, peut-être pour nous y revenir. L'Union européenne n'a pas assuré la paix. Elle n'assure qu'une paix relative en Bosnie-Herzégovine. Elle n'assure évidemment pas la paix à la frontière est de l'Ukraine. Elle n'a pas su prendre les mesures qui auraient obligé M. Zelensky à se conformer aux accords de Minsk, le fameux format Normandie, où messieurs Hollande et Merkel ont avoué dans la presse leur trahison, on a signé ces accords que pour permettre à l'Ukraine de continuer à se réarmer et d'être plus forte face à la Russie. Monsieur Zelensky, je le rappelle, avait promis une relative autonomie aux slavophones et russophones du Donbass, le fait qu'ils puissent continuer à pratiquer leur religion rattachée au patriarcat de Moscou, etc., etc. Aucune de ces conditions n'a été tenue. L'Union européenne n'a pas su imposer le respect des accords. Et je considère à cet égard que l'Union européenne porte une responsabilité écrasante et dans la complaisance face aux événements de Maïdan, aux coups d'État organisés depuis Washington, mais plus encore dans le déclenchement et le déroulement d'une guerre qui aurait dû s'interrompre depuis longtemps. Savez-vous qu'au moment où nous parlons, la guerre entre la Russie et l'Ukraine, autre vrai mot de l'opération spéciale, a duré plus longtemps que la guerre 1914-18. C'est la guerre la plus longue qu'aura connue le continent européen. C'est un drame absolu et c'est le signe de l'impuissance de l'Union européenne de n'avoir réussi à rien dans cette guerre, sinon à trahir tous ses engagements.
0: Mais alors, cette histoire de sortie de l'euro est-elle aujourd'hui, alors, serait-elle pertinente aujourd'hui ?
1: Je continue de ne pas le penser, parce que si je me réfère à une histoire récente, la sortie de l'euro, qui signifie en gros que chacun reprend sa liberté, ça serait donner un chèque en blanc à des gouvernements européens et hélas probablement au gouvernement français qui pourraient faire n'importe quoi en matière de dette, en matière de poursuite de l'endettement et en matière de faillite des finances de la France. Cela dit, je constate, et c'est aussi une faillite de l'Union européenne, que malgré les engagements pris après le vote de Maastricht, malgré les fameux engagements que vous connaissez, maximum de 3% de déficit annuel, maximum de 110% de déficit public accumulé, d'endettement national, la France ne respecte plus aucun de ses critères. Et l'Union européenne a laissé filer. Ce qui signifie que l'Union européenne annonce des principes qui, sur la base, me paraissent excellents. L'Union européenne affiche des dispositifs pour faire respecter ces principes. Et puis chaque fois qu'un grand pays comme la France en a besoin, aucun de ses principes n'est respecté.
0: Oui, mais alors,
1: ce qui peut conduire à la tutelle du FMI. Oui. La tutelle du FMI est quelque chose qui va nous menacer dès 2027 ou 2028.
0: Ce qui serait paradoxal étant dans l'euro d'être sous tutelle du FMI.
1: Totalement. Et c'est hélas une situation que peut connaître la France si la France ne connaît pas un redressement que je souhaite rapide, mais qui sera nécessairement brutal et qui sera nécessairement drastique.
2: Mais le gros problème de l'euro, c'était son indexation à un taux aussi élevé. En fait, l'euro a été indexé.
1: C'est l'euro marque.
2: Voilà, exactement.
1: Le vrai problème de l'euro, c'est le marque.
2: C'est ça. Nos prix, en quelques années, ont été multipliés par 7, tout simplement. Donc, comment voulez-vous qu'un pays comme le nôtre tienne ?
1: Tout à fait. Le contrôle, de fait, la France, une nouvelle fois, s'est laissée abuser. Nous sommes très heureux d'avoir des présidents éminents de la Banque Centrale Européenne, Jean-Claude Trichet d'abord, Christine Lagarde maintenant, qui sont français. Mais dans la réalité, le fonctionnement de la Banque Centrale Européenne, dont je rappelle que le siège est à Francfort, est extraordinairement allemand. Et d'ailleurs, les Allemands n'ont consenti à l'union des monnaies, à l'euro, qu'à condition en fait que l'euro soit un marque déguisée sous un autre nom.
2: Exactement.
1: J'envoie mon témoignage. On m'en rappelait encore un témoignage sous un autre nom.
2: Exactement.
1: J'envoie mon témoignage. On m'en rappelait encore un témoignage récent. À chaque fois qu'il a été question de protéger le

0: d'Allemagne, qui se considère quelque part comme le superintendant des États-Unis en Europe, le Gauleiter travaillant pour le compte des Américains, qui continue d'organiser l'occupation américaine de l'Europe, et qui d'ailleurs pourrait bien se trouver fort démuni si les troupes américaines quittent en masse l'Union européenne.
1: Oui, mais alors, est-ce que la question de la sortie de l'euro ne prend pas une nouvelle acuité quand même ?
0: La question de la sortie de l'euro prend évidemment une nouvelle acuité. Pour des raisons également techniques, je considère que la Banque Centrale Européenne est complètement sortie de son rôle, par exemple en prétendant intégrer des critères de lutte contre le réchauffement climatique et de transition écologique dans les critères de la monnaie. Ça n'est pas conforme aux accords de Maastricht, ça n'est pas conforme au traité fondateur de la Banque Centrale Européenne qui doit seulement viser la stabilité de la monnaie à travers la maîtrise de l'endettement public et des dettes publiques. Prétendre faire de la Banque Centrale Européenne un moyen de la transition écologique en faisant sauter les verrous sur un certain nombre de financements, c'est tout simplement trahir les traités de base et c'est tout simplement manquer à sa mission. Ça me paraît très grave, donc cette dérive, d'une manière ou d'une autre, doit être sanctionnée et j'espère qu'elle le sera prochainement.
1: Alors, je vois qu'il y a beaucoup de questions qui arrivent.
2: Beaucoup de questions arrivent. Nous allons peut-être diffuser un bobino.
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2: Chers auditeurs, vous écoutez le Libre Journal de la Crise, dirigé par Laurent-Arthur Duplessis, qui reçoit aujourd'hui M. Hervé Juvin, homme d'affaires et consultant, ancien député européen, essayiste et auteur de « Chez nous, pour en finir avec une économie totalitaire » qui a été publié en 2022 aux éditions La Nouvelle Librairie. Le thème de cette émission aujourd'hui est « L'essor de l'Asie et le renouveau des États-nations, des peuples et des civilisations ». Chers auditeurs, je voudrais également vous mentionner que cette émission sera rediffusée cette nuit à 0h, donc samedi 20 juin à 0h, jusqu'à 1h30, et demain samedi à 14h, de 14h à 15h30. Nous avons un certain nombre de questions qui sont arrivées. D'abord, des questions par téléphone. Un auditeur nous dit ceci, la Commission européenne a imposé la privatisation des barrages hydrauliques en France, c'est un scandale. Un autre auditeur, que pourrait nous dire M. Juvin à propos de l'étrange mort de M. Dénessé ? Cette question me semble dans l'axe direct de ce dont traite M. Juvin. Alors, des messages écrits cette fois-ci. Laure, une auditrice fidèle. Monsieur Juvin, vous parlez de territoire. Pourriez-vous être plus précis en évitant ce terme politico-médiatique à la mode ? De quel territoire parlez-vous ? Le mot de région, de terroir, de pays, de terre, province, lieu, contrée. Est-ce que ce sont ces territoires dont vous parlez ? Autre message de Jérôme. Bonjour, n'est-ce pas le mari de Madame Pécresse qui aurait vendu Alstom et sa branche énergie à l'américain General Electric ? Bien cordialement. Toujours ce même auditeur. Bonjour, où partent les informations de dépenses de l'État ? En Amérique, alors que ceux de la sécurité sociale sont gérés par Microsoft, Bill Gates. Bien cordialement. Toujours ce même auditeur, qui est toujours très fidèle d'ailleurs, on peut le remarquer. N'y a-t-il pas un groupe de pression israélien qui fait la pluie et le beau temps en matière économique, financière, communication et culturelle sur l'Europe ? Je sais qu'on n'en a pas pu vendre le TGV en Amérique au Texas à cause de ce groupe de pression. Cet auditeur continue. Bonjour, il est très probable que la fraude à la taxe carbone volée par les fiscalistes israéliens, 5 milliards en France et plus de 50 en Europe, aurait été versée dans les start-up

0: sécuritaire israélienne dans les années 2010. Aujourd'hui, ce pays est à la pointe de la technologie en matière de sécurité et nous les impose. Comment peut-on voir s'échapper autant d'argent sans complicité de responsables en France et en Europe? L'indépendance de la France passera par la responsabilité de nos dirigeants élus. Est-ce là le gros problème chez nous? Bien cordialement. Et enfin, un dernier message de Michel, fidèle auditeur que nous saluons bien. Bonjour, avez-vous des lumières sur les deux fleurons industriels français bradés dans les conditions douteuses, voire scandaleuses, Thomson dans les années 80-90 et surtout Alstom en 2014 par notre cher président? Outre nos centrales nucléaires de pointe qui furent si criminellement fermées, d'où notre retard actuel. Bien voilà. Cordialement.
1: Alors, une réponse synthétique sur tout ça, et puis nous passerons ensuite à l'Asie, relations internationales.
2: Une réponse synthétique à tout cela, voilà une gageure que je ne saurais tenir. Je voudrais répondre à une question un peu technique, mais qui me touche au cœur, puisque c'est la question sur les territoires. Un territoire, c'est quoi? C'est un espace géographique habité, structuré par l'occupation humaine. Il y a des déserts dans le monde, il y a des forêts, très peu hélas encore, il y a des montagnes qui ne sont pas des territoires. Tout simplement parce qu'il n'y a pas d'occupation humaine ou une occupation humaine extraordinairement épisodique et fragile. Un territoire, il est occupé par les hommes, il est structuré par les hommes. Ça veut dire, je sais que c'est un mot à la mode, mais un territoire, c'est quelque part une entité politique. C'est le point qui me paraît important. Quelle est cette entité politique? Quelle est sa taille? Quelle est sa structure? C'est un peu la question qui est posée. Eh bien, je dirais que tout dépend. Je voudrais pour cela, et ça va rejoindre d'autres questions, je crois qu'avec notre obsession sur l'histoire, c'est connu, les Français ne sont pas bons en géographie, mais on a trop oublié cette question des espaces géographiques. Je prendrai un simple exemple quand on parle, par exemple, du pétrole et du gaz de schiste, qui, c'est vrai, détruisent des portions du territoire. Mais il faut voir à quel point la question ne se pose pas de la même manière dans cet immense espace qu'est l'espace américain, où vous pouvez faire des heures de voiture, par exemple entre Las Vegas et la côte californienne, sans rencontrer personne. Et d'ailleurs, sont partout affichés des conseils sur les bouteilles d'eau à prendre, etc., etc. Parce que si vous avez une panne en plein désert par 40 degrés, tout simplement, vous pouvez mourir. Et je le dis sérieusement, il y a des touristes français qui sont morts parce qu'ils se sont aventurés dans des régions désertiques des États-Unis, sans eau, sans précaution, et ça peut se terminer très mal. Cet espace, je ne vais pas dire dans lequel on peut faire n'importe quoi, mais dans lequel on peut faire beaucoup de choses sans attenter à une communauté parce que ce ne sont pas précisément des territoires. Ça n'a rien à voir avec le jardin qu'est la France. Dans la plupart des régions françaises, les territoires sont des unités de un certain nombre de kilomètres carrés, quelques dizaines ou quelques centaines de kilomètres carrés tout au plus. Et vous passez en 10 kilomètres d'un monde, et par exemple, j'étais récemment en Bretagne, quand vous passez du monde côtier de la Bretagne Nord, vous êtes à Ploumeur-Boudou, vous êtes à Carantec, vous êtes à Ploumanard, etc., vous allez vers le Ménébré et vers les monts d'Arrée, vous êtes dans un autre monde, et vous êtes sur des territoires complètement différents. Cette intelligence territoriale-là, elle a très largement disparu. Et je voudrais terminer sur un point qui me paraît essentiel dans les politiques à conduire dans l'avenir, c'est tout simplement les politiques d'aménagement du territoire. Plus personne n'en parle, et l'on sait que confier à des grands commis de l'État dans la vision gaullienne et gaulliste du progrès de la France, l'aménagement du territoire, ça consistait à répartir harmonieusement sur le territoire des pôles de compétences, des pôles de performance, des investissements, des zones de création d'entreprises. Ça a formidablement bien fonctionné. D'ailleurs, un certain nombre de nos territoires, c'est-à-dire régions, départements et villes françaises, continuent à vivre sur l'héritage de l'aménagement du territoire voulu par le général de Gaulle. L'aménagement du territoire, c'est un mot que personne n'emploie plus. Eh bien, j'aimerais bien entendre un certain nombre de ceux qui se présentent à la candidature pour la présidence de la République sur ces aspects d'expérience réussie. Je pense par exemple à David Lisnard. J'aimerais bien l'entendre parler d'aménagement du territoire. J'aimerais bien entendre parler Monsieur Philippe et tant d'autres d'aménagement du territoire. Parce qu'il me semble que c'est là quelque chose qui va compter dans les décennies. Et ne nous y trompons pas. En Chine, Global Governance Initiative, en Chine, comme aux États-Unis, il y a des politiques d'aménagement du territoire. Regardez les aides qui se chiffrent en centaines de milliards de dollars donnée à la réindustrialisation et notamment au fait que les grands data centers soient repositionnés en Arizona, etc., etc. La France a oublié l'aménagement du territoire. C'était un des piliers de la prospérité et du bien-vivre sur notre territoire. Il faut réinventer une politique d'aménagement du territoire.
0: Oui, mais forcément, si vous voulez, la France était vue dans son entité par le général de Gaulle. Aujourd'hui, les régions sont en concurrence économique les unes par rapport aux autres.
2: C'est le jeu de l'Union européenne. Et l'Union européenne a beaucoup fait pour détruire les politiques d'aménagement du territoire.
0: Absolument.
2: Qui seraient immédiatement classées en concurrence illégale, etc., etc.
0: Voilà.
2: Pour répondre plus largement aux questions qui ont été posées, je crois que beaucoup font référence à ce qui constitue pour moi une des faillites du monde politique, c'est le déni de réalité. Le déni de réalité, il commence très simplement, nous n'avons pas que des amis dans le monde. Et dès lors qu'il y a des intérêts de la France, dès lors qu'il y a des intérêts dont certains sont vitaux, ben nous avons des gens qui vont porter atteinte à ces intérêts parce que les intérêts sont contradictoires ou parce qu'ils en veulent à la France et l'affaiblissement de la France serait une bonne affaire pour eux. Et s'il y a un point commun à toutes les affaires qui ont été citées, sur lesquelles je ne vais pas revenir en détail, les affaires de Thomson ou d'Alstom Energy. Je rappelle que c'est pas tout Alstom qui a été vendu. Alstom Transport continue d'aller, et d'ailleurs d'aller fort bien, je crois. C'est Alstom Energy qui a été vendu. J'ai évoqué les sujets d'Alcatel, les sujets de Thomson, les sujets de combien d'autres. Il y a un élément commun à toutes ces affaires, il se trouve que j'en ai connu quelques-unes d'à peu près. Je pense aussi à Lafarge et à cette sombre histoire de financement du terrorisme. Il y a eu un déni de réalité. Et pour sortir de ce déni de réalité, je proposerai trois choses. Très simples, mais peut-être nos auditeurs pourraient réagir. D'abord, dans chaque entreprise française, il faut se doter d'une compétence en matière de géopolitique. Il ne peut plus y avoir une grande décision prise sans un regard géopolitique. Je dirais que le regard géopolitique, et je ne vise personne, il est très simple. Vous avez des établissements en Syrie. Une partie de la Syrie est tombée sous l'égide de mouvements terroristes. Regardez bien que si vous continuez à les exploiter, si vous continuez à faire quoi que ce soit dans ces domaines, vous allez être accusé de complicité avec des mouvements terroristes. Je ne plaisante pas, c'est en train de s'appliquer à un certain nombre de pays en Afrique et ailleurs. Vous êtes dans un pays où il y a des risques de guerre. Voyez bien que si vous continuez à exploiter, à être actif dans ce pays, vous allez vous exposer à la critique d'être un co-belligérant, mais surtout vous allez vous opposer aux actions légales et paralégales de tous ceux qui vont soutenir la partie adverse. Je pense notamment aux opérations, certaines parfaitement illégales, de déstabilisation, qui ont visé les entreprises françaises qui ont voulu continuer à travailler avec la Russie. Et je pense aux opérations, certaines franchement de nature terroriste, qui ont visé les dirigeants des entreprises françaises qui continuaient, en accord avec la loi, après la fameuse signature du JCPOA, à vouloir travailler avec l'Iran. La France a été singulièrement désarmée. Et je regrette, dans les affaires qui ont été citées, celle d'Éric Dénessé, celle d'agents de la DGSI, celle d'un député connu, qui tous ont été trouvés suicidés, certains dans des conditions pour le moins curieuses, je regrette que la France soit devenue un pays où le terrorisme d'État s'applique. Ce ne sont pas les seules affaires. J'avais été très proche du projet de data center français, de cloud souverain, financé de manière significative par la Caisse des dépôts. Ça devait se situer dans les environs de Rungis. J'en avais rencontré les principaux opérateurs ou les principaux dirigeants. Il faut savoir que dans cette affaire qui a été abandonnée, il n'y a plus de big data center français, il n'y a pas de cloud souverain national français, il y a eu quelques morts. Quelques morts qui ont été attribués à des maladies foudroyantes ou à des suicides étonnants. Il faut savoir que le terrorisme d'État est une des plaies du monde dans lequel nous sommes entrés. Plus personne ne réagit quand un pays se fait gloire d'avoir éliminé tel ou tel dirigeant d'un pays étranger. Plus aucun pays, plus aucun gouvernement, dirigeant français ne fait semblant de se scandaliser, y compris quand ce sont des nations qui ne sont pas nos amis. Le terrorisme d'État, le terrorisme sponsorisé par un État demeure du terrorisme. Et je trouve que c'est une dérive très inquiétante des relations internationales que cette forme de banalisation du terrorisme d'État, qui fait, pour le dire très clairement, que si aujourd'hui vous vous opposez à un certain nombre des États en guerre dans le monde, vous vous exposez peut-être à un suicide non consenti.
1: Tout à fait. Et alors, ce terrorisme d'État nous amène aux questions internationales brûlantes. Il y a l'Iran qui, on peut dire, met en échec les États-Unis. pour le dire de manière raccourcie. Et il y a donc la place de l'Europe, enfin de l'Europe, en tout cas de la France, disons, puisque l'Europe, face à une Chine montante, que vous connaissez bien, qui devient presque le centre de gravité de la scène internationale maintenant, et qui a une fonction arbitrale de plus en plus affirmée.
2: Alors cette fonction arbitrale, elle s'explique d'abord par des données très simples. Je voudrais éviter des litanies de chiffres, puisque les chiffres peuvent servir à dire tout et n'importe quoi, comme le faisait remarquer Churchill. Simplement, il y a deux ou trois données qu'il faut quand même porter à la connaissance de nos auditeurs. La première, c'est que si on oublie les chiffres du PIB, qui pour moi sont largement manipulés par l'aspect financier des choses, si on est en économie réelle, il faut savoir que l'économie chinoise, c'est déjà l'économie des États-Unis plus celle de l'Union européenne combinée. C'est déjà supérieur à ça. La deuxième donnée que je rappellerai, elle est très simple. Si l'on considère que dans les décennies à venir, et notamment pour l'intelligence artificielle et tout ce qui va en découler, la disponibilité de l'énergie est le facteur premier de la croissance et du progrès dans la décennie à venir. La capacité de production énergétique totale de la Chine, 2800 gigawatts, c'est plus de 3800, c'est plus de deux fois la capacité de production des États-Unis. Et j'insiste sur un point qui passe trop souvent inaperçu. J'entends trop souvent les litanies, mais la Chine est dépendante du pétrole, etc. Oui, certainement. Sur 3800 mégawatts de capacité de production d'énergie, 1800 proviennent des énergies renouvelables, ce qui signifie qu'en Chine, la capacité de production d'énergie renouvelable est supérieure à la totalité de la capacité de production américaine. Et évidemment, trois fois supérieure à la capacité de production européenne. Ces chiffres me semblent dire une chose, et une chose simple, de très loin, la première puissance mondiale aujourd'hui, pas seulement économique, est devenue chinoise. Ça me semble aussi avoir une conséquence à laquelle les Français devraient mieux réfléchir. Dans nombre de domaines d'excellence, aujourd'hui, la Chine fait jeu égal ou surpasse les États-Unis. De sorte que une réflexion devrait s'engager en France si nous voulons reconquérir une partie de notre souveraineté industrielle. Si nous voulons retrouver ces pôles d'excellence qui rayonnaient partout dans le monde et que j'ai évoqués. Et j'ai envie de revenir à Rhône Poulain, Capé Chinet, etc., etc. Eh bien, et à Suez. Eh bien, tout simplement, il faut accepter de travailler avec les meilleurs. Et je vais prendre l'exemple le plus criant, celui de la voiture électrique. Est-ce que l'on croit que on va recomposer une autonomie et une puissance industrielle automobile en France simplement en s'isolant ou simplement en se protégeant? Je pense qu'on le fera davantage en travaillant avec les meilleurs. Et il est très clair que dans ce domaine, les meilleurs, ils sont en Chine, les moins chers, les plus performants. Je ne vais pas faire de publicité pour les véhicules électriques chinois, mais il est très clair que la Chine a réussi des avancées absolument sidérantes dans ce domaine. Je pourrais aussi prendre l'exemple du nucléaire. Voici 30 ans, et j'ai connu la situation où les Chinois avaient un respect inouï pour les équipes d'EDF, et du nucléaire d'EDF et ensuite d'Areva.
1: Qui les ont beaucoup aidés à faire l'équipement nucléaire.
2: Notamment à Dayabé, et qui ont joué un rôle considérable dans l'acquisition par la Chine des technologies nucléaires les plus avancées.
1: L'EPR.
2: Ils ont travaillé, ils les ont développées, et dorénavant ce sont des missions françaises qui vont demander aux Chinois de leur apprendre comment notamment à faire une centrale en 2 ans. Bref, je pense que dans maintes domaines, nous avons à amplifier la coopération avec la Chine. Et nous avons à ne pas nous laisser duper ou retardé par des actions de l'Union européenne, à mon avis à double détente, qui isolent certains pays de l'Union européenne des acteurs chinois, alors que j'ai à mains indices, les acteurs industriels allemands, eux, sont en train d'avancer et d'avancer très fort. Ne nous laissons pas piéger, sachons partout dans le monde travailler avec les meilleurs.
1: Décidément, il veut sortir de l'Union européenne.
2: Il ne faut en tout cas pas être naïf et je pense que nous avons une courte fenêtre de temps qui s'ouvre devant la France, où la France peut taper du poing sur la table, parce que la France compte. En clair, si la France devait sortir, il n'y a plus d'Union européenne.
1: Oui.
2: Ça ne sera peut-être plus le cas dans quelques années. Et donc je pense que la France devrait bénéficier aujourd'hui de sa position, seul titulaire d'un membre d'un siège permanent au Conseil de sécurité, seule puissance nucléaire, plus forte armée, etc., etc., parce que dans très peu de temps, la France ne sera plus dans la position d'imposer ses vues sur un certain nombre de domaines qui touchent ses intérêts vitaux.
1: Et alors, sur l'échiquier moyen-oriental, on voit que la Chine joue un rôle modérateur. On voit que la Chine de même essaye de jouer ce rôle dans une certaine mesure pour le conflit ukraino-russe. Mais comment envisagez-vous la suite concernant l'organisation des forces au Moyen-Orient et en Extrême-Orient? Manifestement, l'Empire américain, son déclin s'accélère avec la défaite évidente des États-Unis devant l'Iran. On peut dire que Trump a accéléré de 20 ans le déclin de l'Empire américain, d'une certaine manière. Et donc, d'une certaine façon, indirectement, la victoire de l'Iran, c'est celle de la Chine.
2: Je serai très prudent sur ce sujet. Attendons un peu. Nous discutons au lendemain d'une attaque considérable sur Beyrouth et sur une partie du sud Liban. Tout semble indiquer que les accords de paix qui exigent le retour à une situation pacifique, à un cessez-le-feu au Liban, ne seront pas respectés. Je suis donc extrêmement prudent sur un accord de paix dont nous connaissons fort peu qui a beaucoup de chances de ne pas être respecté dans les temps à venir. J'ajoute que pour le peu que j'en sache, ce qui avait pour nom la communauté internationale est terrifiée à l'idée de que l'arme nucléaire soit employée sur l'Iran. Et ça fait partie certainement des éléments cachés mais très présents des discussions. Je dois considérer par ailleurs que dans beaucoup de situations conflictuelles aujourd'hui, les véritables sujets ne sont pas ceux dont on parle et avec lesquels on amuse l'opinion. Je prendrai un simple exemple. En Ukraine, il me paraît qu'un élément essentiel, c'est le fait que la Chine ne souhaite pas que soient détruites les voies logistiques, chemins de fer, etc., qui permettent le fonctionnement des routes de la soie. C'est probablement un élément extrêmement important dans la relative modération d'un certain nombre de bombardements russes. Il faut regarder ces choses-là en ayant à l'œil la global picture, pour parler franglais, la situation globale. La situation globale est que la Chine ne veut pas que les routes de la soie soient interrompues. La situation globale est aussi que certains pensent que la situation d'Israël est intenable et donc se préoccupent de savoir où pourrait se situer un nouveau foyer national juif. Et probablement, est-ce que dans certaines années, ont pensé que ce foyer national, pour des bases historiques totalement fondées, j'ai eu l'occasion de voyager en Ukraine, j'ai eu l'occasion de constater, et l'ampleur des massacres commis par les Ukrainiens avant même l'arrivée des troupes allemandes contre leur population juive, mais j'ai eu aussi l'occasion de constater qu'un certain nombre de villes étaient et demeurent dans l'esprit et dans les ruines, demeurent des villes juives au cœur de l'Europe. Probablement que le projet est dans la continuation de la guerre, probablement que le projet de refonder un foyer national juif en Ukraine joue un rôle caché, mais décisif. Dans la situation au Proche et Moyen-Orient, de multiples intérêts se croisent et s'agitent. Il y en a un qui m'apparaît avoir pris le pas sur la situation géopolitique pour les États-Unis, ce sont les intérêts économiques. On a entendu, et quelle surprise, Donald Trump dire et d'ailleurs écrire: nous étions à quelques semaines d'un krach économique. Il ne le dit pas comme ça, mais nous étions à quelques semaines d'épuiser nos réserves. Il parle peut-être aussi des réserves en munitions. Nous étions à quelques semaines d'une situation dramatique, et probablement dramatique aussi pour Israël. Ce qui veut dire qu'à un moment donné, la situation géopolitique dépend de la survie économique et aussi de la survie alimentaire. Je rappelle, parce que j'étais en Thaïlande et au Cambodge à ce moment, je rappelle que la perspective d'un conflit durable, c'était la perspective d'une famine de masse. Nous ne sommes pas à l'abri, et ça c'est largement provoqué par la libéralisation des échanges qui a provoqué une concentration énorme et une dépendance de territoires situés à des milliers de kilomètres du nôtre. Les perspectives de famine de masse en Inde, en Asie du Sud-Est, du fait de la suppression de la troisième récolte de riz par manque de fertilisants et d'engrais, puisque la première usine d'engrais vient du Qatar, la famine de masse était une perspective proche si la guerre durait encore quelques semaines. Je pense que tout cela a pesé dans la décision de Donald Trump. Je pense que rien n'est certain sur ce qui va venir Et hélas, le pire pourrait bien être à venir.
1: Et le pire, voilà, parce que vous faites bien de le souligner, ce n'est qu'un protocole pour démarrer une négociation qui a été signée, et une négociation devant porter sur une période de 60 jours. Or, on voit à quel point tout ça est infiniment précaire, et Israël ne veut pas...
2: On a déjà vu l'annulation de la cérémonie de signature.
1: Oui, mm-hmm. oui. Déjà
2: donc, les choses semblent mal engagées.
1: Voilà.
2: L'un des points importants, certainement, et je vais revenir à votre question de départ, va être la position de la Chine. Je rappelle que la Chine n'aime pas la guerre. La Chine n'aime pas la guerre parce que la guerre contredit ses intérêts économiques. La politique de la Chine se place tout entière sous le signe de la connectivité, de la construction d'infrastructures, du décloisonnement des territoires pour pouvoir faire circuler les richesses et pour pouvoir contribuer au développement par la coopération. Les situations de guerre qui rompent les lignes d'approvisionnement, qui rompent la connectivité, c'est tout ce que déteste la Chine. Mais je voudrais rappeler quelque chose qui vient de beaucoup plus loin. Dans la société confucéenne, contrairement à ce qui a lieu dans beaucoup d'autres sociétés, et je pense aux trois ordres du Moyen-Âge européen, mais je pense aussi à la société indienne, avec les prêtres, les brahmanes, avec les commerçants, mais avec les guerriers.
1: C'est la tradition.
2: Dans la société confucéenne, les guerriers n'ont même pas de place. Eh
1: oui.
2: Le militaire, il est à l'écart de la société. Et j'ai envie de dire, et c'est très clair, dans la plupart des batailles livrées et beaucoup perdues par la Chine, le militaire est méprisé. L'homme qui fait métier de tuer d'autres hommes est méprisé dans la tradition chinoise. Ça me paraît très important pour évoquer la situation actuelle. Une situation actuelle dans laquelle aucun des officiers supérieurs chinois n'a connu la guerre, ce qui me paraît important quand on fait d'un épouvantail des forces armées chinoises. Est-ce qu'ils savent ce qu'est la guerre en conditions réelles de combat? Mais la question qui me paraît la plus importante, c'est que la Chine continue de détester la guerre et les militaires ne sont pas à l'honneur. Malgré les manifestations et le défilé remarquable de septembre dernier, les militaires n'occupent pas dans la société chinoise une place de premier plan. Ça vient de Confucius, ça vient de plusieurs millénaires. Et il y a quelque chose d'extraordinairement différent et que je sens dans un certain nombre de colloques et de forums auxquels j'ai l'occasion de participer. Nous aimons la guerre. Je pense que c'est quelque chose que nous ne mesurons pas assez. Nous Français, nous Européens, eux Allemands, certainement, eux Américains, aiment la guerre. Regardez la manière dont Pete Hegseth a rebaptisé son ministère de la secrétariat d'État à la guerre. Et dans la littérature administrative américaine aujourd'hui, on voit fleurir le mot de guerre. Je me rappelle au temps où les socialistes français voulaient bannir le nom d'école de guerre. Plus de ministère de la guerre, la défense, plus d'école de guerre. Ben, la guerre est revenue au premier plan. Et ça provoque un inconfort majeur de la Chine.
3: Oui, oui.
2: Donc je pense que de la situation au Proche et Moyen-Orient, et probablement dans des conflits qui peuvent se ranimer, voire s'étendre, j'ai entendu récemment les menaces d'Israël à l'égard de la Turquie, je pense que la Chine aura un rôle majeur de pacificateur. La Chine n'aime pas la guerre, et la Chine est prête, je crois, à faire beaucoup de choses pour que les guerres s'arrêtent.
0: Elle n'aime pas la guerre militaire, mais par contre, la guerre économique, elle y est prête.
2: Bien sûr.
0: Voilà.
2: Bien sûr, mais la guerre économique, à certains égards, prolonge, mais quelquefois aussi peut désarmer la guerre tout court.
0: Absolument. Vous avez tout à fait raison.
1: C'est vrai que la tripartition dumézilienne, décrite par Georges Dumézil, du monde indo-européen, et avec les prêtres en haut, en dessous les guerriers et puis en dessous les producteurs, est totalement étrangère au monde chinois, effectivement.
2: Si vous développez ça, c'est passionnant. Sur les vertus traditionnelles de l'Europe, on retrouve quand même l'héroïsme. L'héroïsme, c'est absolument pas ce que disent les stratèges chinois, puisque la grande sagesse des stratèges chinois, vous le savez bien, le bon général est celui qui gagne sans combattre. Il s'organise, il donne des femmes à l'ennemi, il donne de l'argent à l'ennemi, il comble l'ennemi de cadeaux, il a des espions, éventuellement il sape leur défense. Il achète leurs alliés qui vont se détourner d'eux au moment de la bataille, et donc il n'y a pas de bataille. Le général a gagné sans livrer bataille. C'est ça le modèle chinois. Et on ferait mieux d'y réfléchir, parce que ce modèle chinois, évidemment, est en train de se déployer avec, j'ai envie de dire, une agilité et souvent une pertinence absolument remarquable, notamment sur le continent africain.
1: Et d'ailleurs, le jeu d'échecs inventé par les Iraniens, qui sont des Indo-Européens, est un jeu extrêmement offensif où on dévore les pièces de l'adversaire et on finit par dévorer son roi. Tandis que le jeu de Go, donc Xi Jinping, je crois, a voulu qu'il soit enseigné dans le système de l'éducation chinoise de manière très étendue. Le jeu de Go, c'est un enveloppement progressif et sans heurts. de l'adversaire, non pas pour le détruire, mais pour l'asservir à des visées économiques.
2: On l'asphyxie.
1: On l'asphyxie.
2: Ce qui est très intéressant, c'est qu'il y a des analogies qui ont été faites entre le monde de l'intelligence artificielle et le combat actuel de l'intelligence artificielle. Il ressemble beaucoup plus au jeu de Go qu'au jeu d'échecs. C'est-à-dire, vous ne tuez pas l'adversaire, vous ne le réduisez pas à rien. Vous le contournez, vous essayez de prendre ses positions de l'intérieur. Mmh. Et donc, c'est très intéressant que les logiques aujourd'hui, et si j'ose le mot, les logiques systémiques du combat pour l'intelligence artificielle et du combat pour l'intelligence numérique et la domination du monde numérique, ça n'est pas le modèle du jeu d'échecs et ça n'est pas le modèle des héros qui l'emportent.
1: Eh oui. Et effectivement, la figure du chevalier est étrangère au monde chinois, c'est vrai. Alors qu'elle est consubstantielle aussi au monde japonais.
2: Tout à fait, oui.
1: Il y a une antinomie entre les deux qui est flagrante. Hein.
2: Mais là, on retrouve le génie de la diversité des cultures, des civilisations. Vous avez un livre assez remarquable de Romain Graziani, professeur, je crois, de sinologie à l'École normale supérieure de Lyon, des lois et des nombres. Et ce qui est fabuleux, et là, on est aussi au cœur du localisme, c'est qu'il montre à quel point, dans sa présidence actuelle, le président Xi Jinping s'inspire et est totalement conforme à ce qu'avaient élaboré les empereurs de la dynastie Qin à moins de 100 avant notre ère. Ils n'ont régné que quelques décennies, mais ils ont organisé un mode de pouvoir totalement non personnel, totalement abstrait, qui ne repose que sur des textes et sur des statistiques. Par exemple, s'il y a de la criminalité, eh ben, il faut éliminer 1% de la population. C'est d'ailleurs ce que Mao Tse-tung a appliqué en maintes occasions. Vous ne cherchez pas précisément qui. La criminalité doit être résolue par tous ceux qui touchent au crime doivent être éliminés. Et vous en faites des statistiques. Eh bien, ce modèle de gestion de la société, c'est absolument fabuleux. Les lois et les nombres, c'est en grande partie ce qui explique le pouvoir acquis par le maoïsme, et c'est en grande partie ce qui explique la manière dont est gérée la Chine actuelle. C'est absolument remarquable, parce que à moins de 200 ans avant notre ère, ont été conçus en Chine ce qui permet de gérer une population d'1,5 milliard d'habitants.
1: Et c'est marrant, ça rejoint le jeu de Go, ça.
2: Ça rejoint totalement le jeu de Go. On a une cohérence culturelle, on a une cohérence civilisationnelle qui est totale. Et je regrette l'incompétence ou l'ignorance de nombre de diplomates qui me paraissent à des années-lumière de prendre en considération de semblables choses. C'est très proche de l'inconscience de l'administration et de la défense américaine qui probablement ont sous-estimé dans la culture chiite le rôle du martyr.
1: Oui, oui.
2: Toute personne qui est tuée par l'ennemi, même si vous n'êtes pas du tout d'accord avec lui, devient un de vos héros. Et probablement est-ce que le retour d'une certaine unité ou d'une certaine forme d'adhésion au régime des Mollahs, si critiquable par ailleurs, est dû à l'incompétence radicale des actions américaines contre l'Iran. Et peut-être, non pas seulement américaines, de ceux qui les ont inspirées.
0: Oui, c'est ça la grande différence. La philosophie chinoise voit à très long terme, alors que l'Occident ne règle que les problèmes à très court terme. Donc, voilà, tout est...
2: Vous connaissez le mot fameux de Deng Xiaoping, à qui on posait la question « Que pensez-vous de la Révolution française ?» Il est un peu trop tôt pour le dire. Je rappelle l'ironie superbe du président Xi Jinping recevant magnifiquement d'ailleurs le président Donald Trump et l'invitant à partager l'ombre d'un chêne qui a exactement l'âge de l'État américain. C'est merveilleux. Pour moi, c'est un acte merveilleux de soft power.
0: Oui.
2: Vous voyez cet arbre, il est aussi vieux que les États-Unis.
1: Et alors l'âne, que vous connaissez très très bien aussi, n'est pas dans l'ère de civilisation chinoise. Elle est très différente, l'Inde, de la Chine. Avec tout de même encore un certain système de caste cadré millénaire et une mise en exergue très importante de la spiritualité. Et on peut dire que, d'une certaine manière, l'Inde est une civilisation métaphysique.
2: Sans doute oui. Dans le même temps, aujourd'hui, l'Inde se préoccupe beaucoup, pas de métaphysique, mais des réalités économiques. N'oublions pas que l'Inde a aujourd'hui le plus fort niveau de croissance des pays de plus de quelques centaines de millions d'habitants. Rappelons aussi que l'Inde est en train d'acquérir des positions vraiment significatives dans un certain nombre de domaines industriels et évidemment dans ceux du numérique. Puis rappelons aussi l'excellence des relations entre l'Inde et la France, caractérisées notamment par des commandes de Rafale qui aident bien nos affaires. Vous m'avez posé la question sur l'écart entre l'Inde et la Chine. C'est pour moi la grande question de la décennie qui vient. Sans aucune pudeur de langage, si la Chine et l'Inde venaient à coopérer, si les immenses capacités industrielles chinoises, je serai attentif à ne pas employer le mot surcapacité, si les extraordinaires capacités industrielles de la Chine venaient à concourir, à accélérer les besoins en infrastructure, les besoins industriels et les besoins en équipement de l'Inde, nous aurions sans aucun doute 80% de la croissance et de l'activité mondiale qui serait concentrée dans l'Asie du Sud-Est entre l'Inde, la Chine et ces géants de demain qu'on oublie, que sont le Vietnam, que sont l'Indonésie, etc. N'oublions pas l'Indonésie, premier pays musulman du monde avec bientôt 400 millions d'habitants et qui va probablement rentrer dans les 5 premières puissances mondiales bientôt. Nous les oublions trop facilement. La croissance mondiale, et je répète ce que dit le patron de l'Institut de l'Épargne et de l'Institut des Libertés, Charles Gave, la réalité du monde de la décennie à venir, elle va se jouer dans 3 à 4 heures d'avion autour de Hong Kong. Trop peu de Français en ont conscience. Et si j'avais un message aux chefs d'entreprise, d'ailleurs aussi aux épargnants qui nous écoutent, go east. Le soleil se lève à l'est. Dorénavant, il faut aller à l'est. Ça n'est pas hasard si je passe pour ma part de nombreuses semaines dans l'année et en Inde et en Chine. C'est là que l'on peut lire l'avenir de notre monde pour la décennie et les deux décennies qui viennent. Ensuite, ça peut se déplacer ailleurs. Mais il est très clair que le centre de gravité du monde aujourd'hui, il s'est déplacé quelque part en Asie centrale. Quelque part sous l'effet de ces deux masses considérables et en évolution extraordinairement rapide que sont l'Inde et la Chine, et puis quelques-uns, je l'ai dit, des géants de la région. Trop peu de Français en sont conscients, et j'appelle pour ma part à une coopération renforcée avec ces deux pays, parce qu'une partie de notre avenir se joue là.
1: Mais l'Inde a un avenir d'autant plus solaire qu'elle a une démographie encore très dynamique.
2: Bien sûr, la démographie, en Chine, il y a beaucoup de jeunes, mais il y a beaucoup de jeunes de 18 à 30, 35 ans. On ne voit pas énormément d'enfants dans les rues. Et c'est d'ailleurs un vrai problème pour le gouvernement chinois qui commence à déployer des incitations de plus en plus consistantes aux familles pour qu'elles aient 2 et 3 enfants. En Inde, la jeunesse est surabondante. La jeunesse est relativement bien formée. On devrait plus s'intéresser au succès des Indian Institute of Technology, ces instituts qui, à l'équivalent de 2-3 années après le bac, font des techniciens ingénieurs de bonne qualité, notamment dans le domaine du numérique, ce qui explique que Bangalore ait été l'atelier numérique du monde. Il y a des réservoirs de main-d'œuvre, il y a un réservoir d'épargne formidable. Les épargnants chinois continuent d'épargner, probablement de l'ordre de 25% de leurs revenus, ce qui est probablement un record mondial. On a l'épargne, on a de la formation professionnelle, on a de la jeunesse, et on a, ce qui me paraît plus important, l'espoir dans un avenir meilleur. Ce qui fait probablement que j'ai plaisir à passer du temps en Chine, que j'ai plaisir à passer du temps en Inde. Il n'y a pas un chauffeur de tuk-tuk, ces petits tricycles indiens à moteur. Il n'y a pas un chauffeur de taxi à Pékin. Il n'y a pas un restaurateur. Il n'y a pas un tenancier d'hôtel. Il n'y a pas non plus un professeur d'université qui ne juge pas que dans les 10 prochaines années, la vie va être bien meilleure. Ah oui. C'est tout l'inverse de la France. La majorité des Français que je rencontre, c'est tout simplement essayer donc de préserver ce qu'on a. Si on arrivait à garder ce qu'on a, qu'est-ce que ce serait bien? Je pense que ce sera pour les localistes un élément décisif dans la campagne présidentielle qui va venir. Quelle candidate ou quel candidat est capable de rendre l'espoir aux Français? De donner à chaque Française et à chaque Français l'espoir que ça sera mieux dans 10 ans. Et que la vie vaut la peine d'être vécue ici en France et avec les Français. Parce qu'on a de quoi vivre mieux, on a de quoi progresser ensemble et on a de quoi aller vers un monde meilleur, plus bienveillant et plus favorable à la France. Ça, je pense que ce sera la clé pour moi de l'élection présidentielle qui saura rendre l'espoir collectif aux Français.
1: Mais alors, il y a les orages de la guerre qui tonnent dans le ciel international.
2: Les orages de la guerre tonnent dans le ciel international, mais vous savez ce qui est très étonnant, c'est qu'au Liban aujourd'hui, il y a des gens qui continuent d'espérer dans une vie meilleure. Ça n'est pas vrai que la guerre tue tout espoir. Il y a et des Russes et des Ukrainiens, rappelons toujours le drame humain qui est d'éliminer tant de jeunes courageux des deux côtés de la frontière, et j'ai assez envie de dire pour rien. Si des accords qui n'étaient pas des accords décisifs avaient été respectés, cette guerre aurait été évitée. N'oublions pas cela, et n'oublions pas que dans les pays en guerre, dans des pays ravagés par des guerres civiles, et je pense notamment à l'Afrique, touchée par la pauvreté, touchée par des guerres civiles, etc., il y a de l'espoir. Cet espoir qui nous manque tellement en France, qui nous manque tellement dans une partie de l'Union européenne, et je dirais que ça n'est pas simplement en affirmant sa supériorité morale, en portant des jugements sur tout et sur tout le monde, en édictant toujours plus de normes, toujours plus de règles, toujours plus de lois, en faisant que le juge intervienne partout, en permanence, sur tout et sur tous, ça n'est pas comme ça qu'on rendra l'espoir aux Européens.
1: Oui, mais alors les Anglo-Saxons ne jouent-ils pas le rôle de bout de feu sur la scène mondiale ?
2: Alors je ne dirais pas les Anglo-Américains dans ce domaine, je pense que les Britanniques jouent un jeu extrêmement dangereux, oui. Parce que je les vois à l'œuvre, notamment aux marges est de l'Europe, et très clairement, si la guerre en Ukraine a continué, c'est notamment à cause du sabotage par Boris Johnson des accords. Je pense que Boris Johnson figure parmi les criminels de guerre. Et je pense que les actions des services britanniques qui tentent de rallumer des feux à peine éteints, que ce soit en Bosnie-Herzégovine, que ce soit du côté de la Serbie, qui veulent absolument prolonger la guerre en Ukraine, bon, c'est vrai qu'ils ne font que répondre à leur mot d'ordre séculaire, toujours tenir la Russie out. Toujours tenir la Russie loin des mers chaudes, loin de tout aspect d'accès à la mer noire, etc., etc. Mais je pense que ce sont des actions graves, parce que ce sont des actions d'abord qui mettent en jeu la vie de dizaines et de centaines de milliers de jeunes et courageux jeunes gens, mais ce sont des opérations qui pourraient bien in fine se terminer par une guerre. Tout me porte à penser que beaucoup dans l'entourage de Vladimir Poutine et plus loin en ont un peu marre et considèrent que les provocations européennes un jour ou l'autre devront se payer. Je souhaite que la patience dont font preuve les Russes se manifeste à l'occasion du défilé du 14 juillet qui verra les troupes ukrainiennes défiler sur les Champs-Élysées. Mais nous devons bien considérer qu'à un moment, la première puissance nucléaire au monde, qu'est la Russie, pourrait avoir des dirigeants moins patients et pourrait trouver que le temps de la complaisance vis-à-vis d'une Europe qui les agresse par tous les moyens et par toutes les possibilités, jusqu'à développer un racisme anti-russe à couper au couteau, il faut espérer que ce temps-là n'arrive pas, parce qu'à ce moment-là, l'Union européenne pourrait se repentir très vite de son inconséquence.
1: Et les attaques massives de drones ukrainiens sur la Russie nous mènent vers ça.
2: Espérons que non, et espérons que ces attaques de drones participent simplement de la prolongation d'un conflit que certaines parties ont tout intérêt à voir durer, et à voir durer éternellement.
0: Oui. Nous avons la chance d'avoir un président russe qui est patient, joueur d'échecs, judoka, et donc sait admirablement se maîtriser.
2: Il l'est encore. Le président Poutine ne sera pas éternel. Des élections arrivent.
0: C'est ça.
2: Des tensions se font jour en Russie, y compris dans des milieux très proches du pouvoir. Espérons que les gouvernants futurs de la Russie auront la même patience que celle dont a fait preuve le président Poutine.
0: Oui. De très très nombreux messages sont arrivés. Nous n'allons pas pouvoir les lire malheureusement, je pense à Monsieur Jean-Luc.
1: Il nous reste
0: Jean-Luc.
1: Un peu moins de
0: 6 minutes, mais vous avez énormément de choses encore à dire. Ce que nous allons faire, oui. C'est que nous vous communiquerons, nous vous laissons ces messages, vous aurez les adresses internet de ces personnes, voilà. Nous allons en parler après l'émission, mais là ça va être impossible sur les voilà. Quelques minutes qui nous restent.
1: Alors, peut-être on peut en lire un ou deux.
0: Alors, des messages téléphoniques. Un auditeur nous dit ceci. Peut-on considérer que la France est encore indépendante sur le plan militaire puisque les turbines Arabelle et leurs brevets, plus une autorisation d'emploi de ces turbines, restent soumis à l'accord des USA en dépit du rachat récent de ces turbines par la France ?
2: Alors, je vais tout de suite répondre. C'est une question absolument essentielle. Il faut que la France dise à ses partenaires européens, et il faut que tous les citoyens français et européens soient conscients que quand on achète du matériel américain, je ne détaillerai pas les normes militaires, etc., les Américains restent maîtres de l'emploi que l'on en fait.
0: Exactement.
2: Ça veut dire que si, par exemple, vous voulez utiliser du matériel américain pour attaquer un des membres de l'OTAN, votre matériel ne marchera plus. Il y a des pays qui en ont fait l'expérience. La plus comique, c'est celle de l'achat par les Belges du F-35. Simplement, ils ne peuvent pas entraîner leurs pilotes au F-35 parce que le rayon d'action du F-35 est tel que la Belgique est trop petite. À chaque fois qu'un pilote de F-35 belge veut décoller, il faut demander l'autorisation de tous les pays avoisinants.
0: Voilà.
2: Ils auraient acheté le Rafale, ils n'auraient pas besoin de cela.
1: Ça ressemble à une histoire belge.
2: Ça ressemble carrément à une histoire belge. Ça ressemble carrément à une histoire belge. Il faut que les pays européens qui achètent américains soient conscients qu'ils ne contribuent pas à la défense européenne, ils contribuent à l'asservissement européen.
0: Mais d'ailleurs, sur le plan civil, c'est ce qui se passe pour la Tesla.
2: C'est exactement voilà. Ce qui se passe pour la Tesla.
0: Absolument.
2: C'est un vrai sujet pour tout véhicule électrique, d'ailleurs, qui peut être piloté de l'extérieur. C'est le sujet qui me conduit à alerter les centrales nucléaires françaises traditionnelles. Ça n'est pas du numérique, donc on ne peut pas en prendre le contrôle de l'extérieur. Les micro-centrales qu'essaye de nous vendre Monsieur Bill Gates, d'habitude, sont numériques, donc on les contrôle de l'extérieur. Ça veut dire que l'approvisionnement électrique de la France, provenant de ces micro-centrales que Monsieur Emmanuel Macron voudrait installer, par exemple, à Marseille, elles seront contrôlées depuis les États-Unis et depuis Microsoft.
0: C'est dommage qu'il y ait tellement peu d'auditeurs qui entendent ce message, parce que, voilà.
1: Ah ben, il y a beaucoup d'auditeurs de Radio Courtoisie.
0: Oui, heureusement, mais malheureusement, sommes... voilà, bien sûr, les auditeurs de Radio Courtoisie ne sont pas mis en cause, au contraire.
1: Et ils sont nombreux.
0: Encore un auditeur par téléphone, la politique du territoire est un combat perdu et dépassé, puisque nos gouvernements successifs ont décidé que les campagnes, les provinces, devaient être vidées et abandonnée au profit d'une poignée de méga-métropoles, par exemple, le Grand Paris de M. Sarkozy.
2: Ça va me permettre aussi d'aborder un sujet essentiel du localisme, très peu international celui-là, sauf que je le retrouve dans à peu près tous les pays. Aucun politique conscient du sens du mot politique ne peut abandonner l'aménagement du territoire. On ne peut pas laisser à des acteurs privés. On ne peut pas laisser aux incitations salariales, on ne peut pas laisser à des aides diverses le soin de modeler la population et l'occupation du territoire d'une nation. La volonté dans ce domaine, je la connais bien en Chine, je la connais bien en Inde, elle est absolument décisive. Pour qu'une population vive heureuse et libre de décider elle-même de son avenir, il faut qu'il y ait une politique d'aménagement du territoire, une politique de répartition de la population sur ce territoire. Cet abandon est dramatique. J'ajouterai une dimension importante que nous n'aurons pas le temps de développer. Si nous voulons reconstruire une unité nationale et une unité territoriale, c'est parce que ceux qui partagent un territoire ont au moins quelque chose en commun. Et si on voulait réussir une politique d'intégration, en dehors de bien d'autres conditions, c'est notamment en refondant l'unité de communautés qui partageant le même territoire, quand les enfants vont à la même école, partagent le même square, vont se prendre des leçons dans les mêmes endroits et vont passer leurs vacances, là encore, ensemble, dans le même endroit, on a des sujets de faire communauté, on a des sujets de travailler ensemble et on a des sujets d'adhérer. Ça me paraît absolument essentiel pour reconstruire une unité française fondée sur l'intégration. Ne rêvons pas, les politiques de retour ne toucheront pas des millions de gens qui sont en France aujourd'hui et qui sont là pour rester.
0: Bien sûr.
2: Il faut recomposer une unité nationale en repartant de l'unité territoriale et de la communauté territoriale.
1: Ben, cher Hervé Juvin, ce sera le mot de la fin, hélas. Vous voyez, 1h30, ça passe vite. Hein. Nous pourrions faire 3 heures. Hein.
2: Avec vous, cela passe très vite.
0: Alors, je voudrais juste préciser, excusez-moi Laurent.
1: Oui.
0: Donc, chers auditeurs qui avaient envoyé de très nombreux et très intéressants messages, je pense à Jean-Denis, je pense à Jean-Luc, nous allons communiquer tous vos messages à M. Juvin qui, ayant vos adresses, pourra éventuellement reprendre contact avec vous. Voilà.
2: C'est parfait. Merci à vous.
1: Voilà, et j'espère que nous aurons encore l'occasion de refaire d'autres émissions à l'occasion d'un nouveau passage dans notre pays, puisque la Chine, l'Inde et toute l'Asie vous retiennent, et on comprend bien pourquoi. C'est vraiment le nouveau centre du monde.
0: Merci à Benoît de cette émission et à Martine pour la prise des nombreux messages.
1: À bientôt, chers auditeurs.
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4: 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Et tout à l'heure, à 2h du matin, chers auditeurs, nous retrouverons Hilaire de Crémier pour son libre journal avec un regard sur le monde au programme. Hilaire de Crémier qui livre sa vision de l'actualité politique, c'est dans une demi-heure. Avant cela, voici notre demi-heure de musique qui sera consacrée cette nuit à Mozart avec, pour commencer, cet Allegro.
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0: Voilà, chers auditeurs, c'est sur ce fameux extrait du Requiem de Mozart, Lacrimosa, que nous devons clôturer cette demi-heure de musique. Une demi-heure consacrée à Mozart sur Radio Courtoisie. Il s'agissait d'un disque compact que vous pouvez retrouver aux éditions Sony Classics. Et dans une minute, nous retrouverons Hilaire de Crémier pour le Libre Journal de Jacques Trémollet de Villers. Regard sur le monde, Hilaire de Crémier livre sa vision de l'actualité politique.
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0: Tout à l'heure à 4h du matin, promenade des flâneries au domaine de poésie avec Pascal Payen-Penzeller, des évidences et des certitudes au programme. Mais tout de suite, voici Hilaire de Crémier, ce Libre Journal de Jacques Trémollet de Villers. Très bonne nuit à tous. 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Il est 2h.
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0: Chers auditeurs, bonsoir. Heureuse de vous retrouver. Hilaire, bonsoir.
1: Bonsoir, Marie-Bonne.
0: Nous attendons.
1: Il y a longtemps qu'on ne vous a pas entendu.
0: Oui, oui, oui.
1: Qu'on ne vous a pas vu.
0: Une fidélité assez espacée, mais.
1: Non, mais c'est très bien.
0: Nous attendons Jacques.
1: Oui, et dans un bus.
0: Oui, voilà.
1: En souffrance, quelque part sous la pluie.
0: De quoi allez-vous nous parler, Hilaire?
1: De l'actualité.
0: Oui, mais encore.
1: Et elle est très riche en politique nationale et en politique internationale, bien sûr. Et là, je voudrais, moi, aborder, et c'est, Jacques n'est pas là, mais on va attendre, tout à l'heure, il va nous donner son avis. Bon, il y a un énorme problème en France qui se pose, on s'aperçoit que la justice, ça ne va pas du tout.
0: Ah.
1: Alors, tout le monde a son explication, et moi, je veux bien que toutes les explications soient audibles, mais il y a un vrai problème. Alors, j'attends Jacques pour aller au fond de la question. J'allais presque dire ontologique. Bon, on a parlé des moyens, il n'y a pas de moyens. On s'est rendu compte qu'il y avait des complicités. Et alors ça, c'est infiniment plus grave.